une cousine de je sais pas quel rang, de whatever, vieille d'à peu près 178 ans, là, qui restait là, en Italie. Mais sinon, tu sais, tout le monde est arrivé au Canada comme ça après la guerre. Puis je me dis, tu sais, genre une cousine de je sais pas quel rang, de whatever, vieille d'à peu près 178 ans, là, qui restait là, en Italie. Mais sinon, tu sais, tout le monde est arrivé au Canada comme ça après la guerre. Puis je me dis, tu sais, il a réussi dans la vie, il en a bu.

0: Mettons du fun, là.
1: Yes!
0: Okay. J'ai trois petites parenthèses. La première, shout-out à la mère de Louis qui nous sauvera pas si on est pogné dans une forêt.
1: Non, elle a pas répondu.
0: Alors, j'ai vu ça tantôt, j'étais comme, c'est malade. ma deuxième parenthèse, un grand merci à Madame Fréchette, grâce à qui je serai plus riche de 25 cents par semaine.
1: Yes, sir! Yeah. Ouais. Ouais. Au mieux, un gros 50$ par année. Mais est-ce que tu es malade? Ça, la fille, elle dépense sans compter, mais elle sait pas la dette du Québec. Ça en dit long quand même.
0: Sais. Je le sais. Alors, j'ai vu ça tantôt. J'étais... Puis le pire, c'est que c'est... Tu sais, je suis obligé d'être d'accord avec ce que le monde dit. C'est un bouquet pour faire paraître un paquet de mesures, mais qui concrètement changera pas grand-chose. Hey, c'est ridicule. Pour une famille de quatre comme c'est ton cas, Jeff, c'est quoi? C'est 50$ par année?
1: Au gros max, ouais. Puis au gros max. Ça veut dire qu'on est plugué ses cachous pour l'année, là, tu sais.
0: Ouais, c'est ça. Ouais, on salue le taux de sel que tu vas avoir.
1: Hein, ouais, oui.
0: T'as marqué noix salée, là. Fait que, ouais, moi, dans mon cas, à moi, ce sera 25 cents. Donc, voilà, je dépense sans compter. Et ma troisième, ben en fait, je vais te laisser y aller parce que ma troisième va partir la chronique gaming.
1: Parfait, ben et moi aussi, fait que considérons-la partie cette chronique gaming. En fait, ouais. Gamino, parce qu'on finira avec un peu de criminologie, bien sûr. Mais oui. ma parenthèse, c'est une question pour toi. Je cherche un jeu à gamer local coop avec ma blonde. J'ai adoré It Takes Two, qui est pour moi le meilleur jeu coop à jouer à deux que j'ai joué de ma vie. Et j'ai vu que les créateurs de It Takes Two ont derrière la cravate également plus récemment Split Fiction. Je me demandais si tu y avais déjà joué puis si ça valait la peine.
0: Oui, j'y ai joué, mais je te dirais que malheureusement, ma blonde a pogné une heure. Fait que ça a été une tentative avortée, mais ça n'a rien à voir avec la qualité du jeu. Vraiment, vraiment pas. C'est juste que ma blonde... il y a beaucoup, beaucoup de séquences de plateformes. Le jeu est vraiment intéressant. J'ai aimé ce mélange-là de science-fiction puis un peu de fantastique. En fait, pas un peu. C'est vraiment un mélange avec le fantastique. Puis tu te promènes dans ces univers-là pour finalement sauver deux autrices. Là.
1: Okay.
0: Donc ça, j'ai beaucoup aimé. C'est juste, ma blonde, c'est le genre que, tu sais, quand le personnage tourne à droite, ben elle va pencher la manette à droite.
1: Okay.
0: Puis là, je disais, viens me rejoindre sur telle plateforme. Puis là, je suis pas capable, mon type, je suis nul dans tout. Puis là, je fais, OK, on va arrêter ça là.
1: ne pas jouer avec ta blonde à Overcooked, là.
0: Oh non, mais ça, j'ai joué avec mon frère. Mais on a eu du fun en salle, moi, puis mon frère. Là, pour vrai, c'était vraiment bon, Overcooked. Puis il y avait un autre jeu qui s'appelait Moving Out aussi.
1: Oui.
0: C'est un peu le même principe que Overcooked, là, c'est juste que là, tu déménages.
1: Oui, c'est tough, ça aussi.
0: Ah oui, c'est ça peut briser des amitiés, des relations familiales ou des relations de couple. Mais Split Fiction, c'est très, très, très intéressant. Puis je te dirais que It Takes Two, c'est celui du couple, hein, c'est ça?
1: Oui, exact. C'est un couple qui est sur le bord de se laisser. Leurs enfants, ils se morfont à cause de ça. Puis là, ils sont rétrécis en petites poupées. Puis the rest is history.
0: Ouais, puis c'est une histoire quand même assez poignante là. Il y a des bouts, mais tu vois, avant ça, c'est eux autres qui avaient sorti aussi A Way Out, qui est aussi très coop.
1: Je savais pas que c'était eux aussi.
0: Ouais, eux autres. Ouais, ça spécialise vraiment là-dedans, puis c'est correct. C'est très très correct. Fait que je te dirais que oui, Split Fiction dans ce genre-là peut en valoir la peine. Puis en tout cas, du peu que j'ai essayé, mais j'ai quand même vu beaucoup de séquences du jeu. C'est très intéressant. Puis c'est parmi les meilleures séquences de plateforme puis de puzzle aussi. Ça dépasse It Takes Two là.
1: Ah ouais, à ce point. Ok. Ouais. Ah ben crème vendu. Je pense que c'est ce à quoi je vais jouer avec ma blonde en fin de semaine. Toi, t'avais quoi comme première parenthèse?
0: Avez-vous une Steam Deck?
2: Non.
1: Ça, c'est quoi, donc? Rappelle-moi, c'est quoi une Steam Deck?
0: C'est l'hybride entre la console portable et le PC de Valve.
1: Ah oui, oui. Là, j'ai considéré l'avoir, mais pour m'être abonné à des pages de genre communauté de Steam Deck, je me suis rendu compte que c'est vraiment une affaire de taponneux, là, tu sais, de gens qui... Ils font des modifications, qui ouvrent la console, qui ajoutent des cossins, là. Puis donc, l'opposé de moi.
0: Ouais, puis en toute honnêteté, de moi aussi, là. Mais disons que je pense pas que vous allez vous en acheter une d'abord prochainement.

0: Parce qu'aujourd'hui, ça a tombé. Ça bouge beaucoup, hein, en ce moment dans l'industrie du jeu vidéo. Il y a des très bons jeux qui sont lancés. Il y a eu Lego Batman la semaine passée.
1: OK.
0: Puis ce vendredi, il y a 007. Donc First Light, là, qui, tu sais, qui te met dans les premiers pas de James Bond,
1: Oui.
0: là. Les critiques sont sorties cette semaine. Apparemment, c'est très, très solide. Mais Valve est sorti aussi aujourd'hui avec une nouvelle en disant que on hausse en fait le prix de nos modèles Steam Deck OLED de 40%.
1: Hey, quand même.
0: Ben, tu sais, c'est sûr que au niveau d'un pourcentage, ça ne veut pas dire grand-chose. Mais là, je vais vous donner le prix. T'sais, fait que ça monte à combien? Pour le modèle 512 gigs, on parle de 1130 $ canadiens.
1: Aïe,
0: Et
1: aïe, OK.
0: pour le modèle 1 TB, on parle de 1350 $. Tout ça, évidemment, plus
1: Je
0: taxes.
1: suis pas assez connaisseur, mais au pire, sur le texto, dites-nous-les, là, les auditeurs, mais à ce prix-là, tu as un laptop plus performant que ça, non?
0: Ben,
1: Plus maintenant?
2: Ben, c'est ça, le prix des laptops a monté aussi en malade, là.
1: OK.
0: Ouais, mais en fait, tout ça est dû à la crise en ce moment au niveau de la mémoire, là. Tu sais, puis en fait, on prévoit pas que cette crise-là va être résorbée minimum avant l'année prochaine. Puis ça, c'est vraiment un gros minimum à cause de toute l'intelligence artificielle.
2: Les
0: Mais tu sais,
2: microchips.
0: ouais, exactement. Donc, mais c'est une première dans l'histoire. On n'a jamais vu ça, des consoles hausser de prix. En tout cas, moi, je m'en rappelle pas dans leur cycle de vie. Sony l'a fait récemment, Nintendo aussi l'a fait, puis là, ben, Valve vient de le faire.
1: Aïe, aïe.
0: Donc,
2: OK.
0: mais 40%, là, c'est considérable.
1: Ben, c'est ça, parce que 40%, mettons, d'une bébelle qui serait à 25$, c'est une autre affaire. Là, il était déjà de base, c'est un produit de, entre guillemets, de luxe, là, que tu t'achètes
0: Oui.
1: pas aux 2 semaines, là.
0: Non, exactement. T'sais, déjà, pour le modèle 1 Tera, on parlait d'autour de 1 000 $, mais là, c'est ça. Avec 40%, on se rapproche du 1 500, là. Donc, c'est ça. Fait que c'était c'est une autre parenthèse, pas le fun, ça.
1: Ouais, mais on est en mode pilule noire aujourd'hui.
0: Oui.
1: All right. Hey, maintenant est
0: Oui.
1: sorti le 21 mai dernier une nouvelle sortie pour la Switch 2, la Switch régulière aussi, je crois, avec Yoshi and the Mysterious Book que tu as
0: Ouais,
1: essayé.
0: si je me trompe pas, il est exclusif Switch 2.
1: Ah, t'as raison, je viens de le voir à l'instant même. T'as raison.
0: Oui, je l'ai traversé. Donc, je peux vous dire, c'est un jeu qui est intéressant. En fait, ce qu'on a essayé d'apporter, c'est parce que ça va au-delà du jeu de plateforme conventionnel. C'est pas un Yoshi comme on a déjà connu. Les Yoshi ont toujours été plus axés enfants, puis c'est correct comme ça. Ça nous vient des mêmes développeurs qui nous ont offert les deux précédents Yoshi. Tu sais, il y a
1: Crafted
0: eu...
1: World, là, puis ces
0: Ouais.
1: affaires-là. OK.
0: Ouais, exactement. Donc, c'est le studio Goodfeel. Mais là, on a vraiment voulu essayer autre chose. Je te dirais que Yoshi and the Mysterious Book, c'est un croisement entre Nintendo puis National Geographic.
1: OK.
0: Parce que, dans le fond, c'est Yoshi, ou en tout cas la bande de Yoshi, qui rencontre un livre mystérieux. Tu sais, là, il n'y a rien de surprenant là-dedans, mais ce livre-là parle et le livre n'a aucune idée de ce qu'il contient. Fait que toi, tu vas traverser les chapitres comme ça et tu vas être amené à découvrir les créatures qui s'y trouvent. Puis, il y a un petit twist vers la fin du jeu, qu'évidemment, je dévoilerai pas, mais qui donne une autre perspective par rapport à tout ce que tu viens de faire. Mais je trouve on a comme pas poussé l'idée plus loin que ça. Ça, c'est un peu dommage, là. Mais tu sais, c'est un scénario très, très de base dans l'univers Yoshi, tu sais, très coloré, très enfant. Mais c'est parce que dans le fond, le jeu est beaucoup plus axé sur la découverte que sur les séquences de plateforme. Dans le sens où, dans chaque chapitre, tu vas avoir un certain nombre de créatures, puis chaque créature représente un niveau en tant que tel. Les niveaux sont assez petits, merci, mais en même temps, là, on va t'amener à faire un paquet d'expérimentations. Donc, par exemple, ben, tu peux avaler une créature, la transformer en œuf. Ça te donne une découverte. Pitcher un œuf sur la créature, faire différentes choses avec la créature, apprendre comment elle interagit avec certains éléments du décor. Donc, ça ouvre la porte à plein de casse-tête.
1: OK.
0: Et c'est ce qui va venir te récompenser finalement. Tu vas obtenir des étoiles. Les étoiles vont te servir à débloquer plus de chapitres, plus de mondes. Au total, il y en a 6 dans l'aventure de base, mais dans le contenu post-campagne, tu peux en débloquer 6 autres. Donc, 12 chapitres au total. Pour traverser le jeu, moi, ça m'a pris 8 heures.
1: Oh, donc, crème fait qu'à 100$ du jeu, c'est cher.
0: Ben, tu sais, si c'était une expérience comme, par exemple, Astrobot, je te dirais, ça en vaut le prix. Là, en fait, c'est que j'ai trouvé le jeu intéressant. Il y a des sacrées bonnes idées là-dedans. Mais je trouve pas que c'est un jeu qui vaut 100$ en format physique. Si vous l'achetez en format digital, ça, c'est une première du côté de Nintendo. C'est 84,99$ plus taxes, mais ça demeure quand même assez dispendieux.
1: Ouais, si t'es prêt, personnellement, mon point de vue, tu le connais, là, de cheap, payez le petit extra-là, parce qu'en physique, vous allez pouvoir le revendre.
0: Ouais. Ouais, t'as raison, là. Mais tu sais, c'est un jeu, en fait, c'est un drôle d'hybride, je te dirais. C'est une expérience, Yoshi and the Mysterious Book, qui est pas mauvaise, qui est pas inintéressante, mais parce que j'ai comme de la misère à le recommander pour un certain public. Les enfants, ils vont trouver ça mignon, intéressant, mais ils vont avoir besoin de l'aide des adultes parce qu'il y a certains défis qui demandent quand même pas mal de dextérité. Là.
1: OK, c'est trop dur.
0: Ben, il y a certaines phases. En même temps, si t'es pas intéressé à faire le jeu à 100%, je veux dire, tu peux le traverser sans nécessairement avoir de grands défis. Le jeu est pas dur, puis tu peux pas mourir là-dedans.
1: Okay.
0: Mais c'est juste qu'il y a certains casse-têtes, surtout ceux qui utilisent la physique, là. Eux autres sont particulièrement sacrants, là. Je sais pas combien de fois, là, j'ai failli pitcher ma manette parce que Yoshi allait pas dans la direction que je voulais, parce que les créatures allaient pas non plus où je voulais qu'il aille. Ça, c'est vraiment dommage. Puis il y a beaucoup trop de casse-tête qui utilisent la physique.
1: Okay.
0: Mais du reste, c'est un jeu qui est quand même le fun, qui est intéressant. Je pense que en fait, là où je trouve le point le plus intéressant de ce jeu-là, c'est qu'il faut vraiment que tu regardes ce qui se passe à l'écran, puis que tu essayes des choses. Fait que ça t'encourage vraiment à faire un peu tout ce qui est présent dans les niveaux. Et ça, je pense, ça peut se transposer dans d'autres jeux où finalement, ça aide finalement à considérer tout ce qui se passe à l'écran.
1: Moi, j'avais l'impression qu'avec le film là, qui vient de sortir, où est-ce que mon feeling en voyant le film, là, c'est qu'il voulait faire de Yoshi le nouveau Grogu, tu sais, le bébé Yoda, là, il voulait capitaliser. Là, je suis en train de faire un AVC comme Joe Biden, là, ben, capitaliser, c'est ça le mot. Ouais.
0: Ben, non.
1: Sur son cuteness, tu sais. Puis, finalement, j'ai l'impression qu'on passe un peu à côté. Dans ce que tu me dis, je sens pas qu'on sent la personnalité de Yoshi, puis.
0: En fait, oui, on la sent parce que Yoshi demeure Yoshi. Sauf que c'est pas un jeu de plateforme conventionnel. C'est pas un jeu non plus qui amène la franchise Yoshi. Ben, l'amène ailleurs au niveau de l'expérience, mais ça c'est pas une valeur ajoutée à la franchise Yoshi tant qu'à moi. Puis c'est surtout pas, tu sais, ceux qui espèrent par exemple retrouver une espèce d'ambiance puis de qualité comme on a eu dans l'époque de Super Nintendo là avec Yoshi's Island, on n'est pas là non plus là. C'est autre chose de Mysterious Book. C'est vraiment un jeu fait pour l'exploration, pour essayer des choses. Oui, il y a des séquences de plateforme. Oui, il y a des niveaux qui sont beaucoup plus réussis que d'autres. Tu sais quoi, ce que je trouve vraiment dommage, c'est que on n'a pas assez utilisé l'idée de, OK, ben, telle créature interagit de telle façon peut amener, en fait, certaines résolutions de casse-tête. Puis, OK, on va mélanger ces idées-là, on va mélanger les créatures ensemble pour permettre d'avoir des casse-têtes un petit peu plus complexes. Pour vrai, je pense qu'il y a un ou deux niveaux qui utilisent cette idée-là. Puis c'est ça qui est dommage. C'est qu'on n'a pas assez poussé l'idée loin. Tout ça pour rendre le tout plus accessible et le plus simple possible.
1: Peut-être pas un avis qui va être populaire. Je sais pas qu'est-ce que t'en penses, Dan, mais on dirait que je trouve que tant qu'à avoir fait, il y a de ça quelques années, un presque semi-open world de Kirby, il aurait dû le faire pour Yoshi.
0: Ben, ça aurait été le fun, effectivement. Parce que, tu sais, en même temps, je te dirais, tu sais, on peut, en fait, whatever.
1: Ce mot-là,
0: on peut capitaliser sur les idées qui sont apportées. Parce que je pense vraiment que l'aspect découverte, l'aspect expérimentation peut être réintégré dans un jeu de plateforme plus conventionnel pour pousser les gens à vraiment explorer l'ensemble des niveaux. Mais je te dirais que l'expérience qu'on a tentée avec The Mysterious Bug, grosso modo, elle est moyenne.
1: OK.
0: Moyenne globale.
1: Et quelqu'un te demande, est-ce que tu sais s'il y a un autre Overcook qui va sortir? Mini parenthèse.
0: C'est pas prévu pour le moment. C'est une bonne question.
1: Tu vas me dire qu'ils ont détruit assez de coupes comme ça?
0: Ben ouais, parce qu'ils ont quand même une réputation de brisage de ménage. Là.
1: Ouais, c'est ça.
0: Attends, il y en a eu deux, je vais juste vérifier. Non, aucun plan et pas d'annonce prochaine pour un Overcooked 3.
1: OK.
0: Non, okay. Malheureusement.
1: All right. Hey, tu as fait une... Ben, en fait, je conclue avec ça pour Yoshi. Est-ce que c'est un achat, ça, ou on attend que ça... Ben, Nintendo, j'allais dire, on attend que ça droppe de prix.
2: Ça droppera jamais.
1: On attend de mourir six fois, là, tu sais, mais je veux dire, on a six vies à passer avant que ça droppe de prix, là, mais on est-tu mieux d'attendre peut-être que quelqu'un le vende sur le Marketplace pour le ramasser moins cher?
0: Ah, mais à plein prix, tu sais, puis je vais sortir ma critique écrite prochainement. Tu sais, ma note va être de 15 sur 20 parce que je trouve quand même que c'est un jeu qui est intéressant, puis il y a vraiment des phases le fun, mais à ce prix-là, j'ai de la misère à le recommander, puis ça va faire partie de mes points plus faibles. Le prix, tant qu'à moi, ça aurait été un jeu à... Je sais pas, moi, 50-60 $ j'aurais fait OK. Ça va. Mais tant qu'à moi, il est trop cher.
1: OK.
0: Ouais.
1: All right, tu as fait une belle découverte qui s'appelle Mini Shoot Adventure.
0: Et hey, puis ça, là, ça pourrait te convenir. Sais-tu pourquoi?
1: Pourquoi?
0: Parce que la grosse influence en arrière de ça, c'est un jeu comme, par exemple, The Legend of Zelda, A Link to the Past ou même Link's Awakening.
1: OK.
0: OK. Mais c'est un mix entre ce genre de Zelda-là. Puis un jeu de tir, là, les plus vieux vont peut-être se rappeler de la franchise Geometry Wars, que moi, j'ai adoré. Dans le fond, t'étais un petit vaisseau, là, puis tu tirais sur tout ce qui bougeait. Là. Dans Geometry Wars, c'était des formes géométriques. Là. Mais en fait, c'est que tu prends le contrôle d'un petit vaisseau. Il y a un dialogue d'une espèce d'entité divine, là, que comme quoi t'es l'élu et tout, mais le reste, là, y a pas de parole et tout, mais il y a quand même beaucoup de personnalité. Le vaisseau va réagir, par exemple, quand tu vas découvrir ses amis et tout, il va y avoir des petits cœurs qui vont apparaître. C'est un peu comme Astrobot, là.
1: Ouais.
0: OK. Fait que, et dans le fond, toi, tu parcours cet univers-là, tu tires sur les ennemis, donc c'est ce qu'on appelle un twin stick shooter, mais t'es libre d'explorer où tu veux. Tu sais, t'as pas nécessairement de ligne directrice. Tu peux quand même te perdre un peu là par bout. J'étais comme ok, où si je m'en vais, c'est quoi la prochaine étape? Mais le jeu est, excusez-moi l'expression, je m'excuse maman, je vais sacrer, mais crissement le fun.
1: Ah ouais. Il a l'air beau aussi esthétiquement. Là. Il a l'air d'avoir un, tu sais, d'être coloré, d'être le fun à jouer.
0: Oui, il y a un petit cachet. Tu sais, c'est sûr que quand vous regardez des images, j'allais faire Christy, on dirait un jeu flash, là. Mais non, c'est plus que ça. Il y a quand même un petit esthétique. Il y a trois niveaux de difficulté. Puis, je vais vous dire, par moment, c'est pas toujours facile parce que les ennemis crachent beaucoup de projectiles. Puis, par bout, ça peut devenir ce qu'on appelle un bullet hell. Mais c'est pas trop dur, puis c'est pas trop facile. Je dirais que la difficulté, elle est bien dosée. Puis, le sentiment de découverte et d'exploration, il est... m'excuse de le dire, mais similaire à un Zelda.
1: C'est drôle que tu dises ça puis que tu viens de dire Bullet Hell parce qu'il y a quelqu'un qui... Je suis en train de regarder rapido des images là, du jeu puis il y a un review qui a été fait du jeu qui s'appelle Bullet Hell Zelda, point d'interrogation.
0: Oui, c'est exactement ça. Surtout au niveau des boss, là, ça peut devenir ça, mais c'est pas un bullet hell. Si vous tapez ça, là, puis vous voyez certains jeux, vous allez faire « OK, jamais je vais pouvoir jouer à ça ». Mais dans le cas de Mini Shoot Adventure, je vous le dis, la difficulté, elle est juste bien dosée. Et c'est ça qui est fun. Et tu as des corps de cœur à découvrir. Tu peux monter aussi de niveau. Donc, en éliminant des vaisseaux ennemis, tu vas récolter des cristaux rouges. Et ça, c'est des points d'expérience. Ça va te permettre d'améliorer les capacités de ton vaisseau. À travers les donjons aussi, tu vas récolter des améliorations qui vont te permettre, bien évidemment, de passer au travers du donjon, mais aussi qui vont te permettre de découvrir d'autres zones dans les niveaux. Il y a des cartes à découvrir, comme dans les Zelda aussi. Fait que c'est juste vraiment bien fait. Et je l'avais aucunement... ça fait un petit bout que c'est sorti. Je l'avais jamais essayé. Puis j'étais allé voir les meilleurs jeux disponibles sur Game Pass parce que je me cherchais, tu sais, une découverte. Puis j'ai vu ça. Et je vous le dis, j'ai été très, très, très surpris. J'aime vraiment beaucoup ce jeu-là. Si jamais vous n'êtes pas abonné Game Pass, il est à peu près disponible pour, je pense, une quinzaine de dollars.
1: Là. Ah, très bon. Et c'est disponible également pour ceux qui s'intéressent sur Nintendo Switch 2, visiblement.
0: Ouais, puis il me semble j'ai vu, je pense PS5 puis PC, mais je suis pas sûr. Là.
1: J'ai dit, c'est PS5, Switch 2, Android, xCloud pour ce que je sais, je sais pas c'est quoi. C'est quoi xCloud?
0: L'info nuagique, là, fait que entre autres sur Xbox, là, tu peux y jouer par l'info nuagique.
1: Ah, ok. Microsoft Windows, Mac et système Mac.
0: Belle petite découverte. Tu sais, des fois, là, je vous parle de découvertes comme ça que je fais, là, puis je vous le dis, Minishoot Adventures, ça vaut la peine. C'est un jeu indépendant. Qui se prend pas pour un autre, qui est simple d'approche, facile à prendre en main, mais qui va vous donner une coupe d'heure de gros, gros plaisir.
1: Hey, maintenant qu'on clôt la section gaming de notre section Gamino, je veux quand même te le mentionner parce que tu es en onde avec nous autres. Fait que je sais pas si tu as une vue sur la game ce soir, mais tu sais, le porteur du flambeau, là.
2: Oui, hier, on se posait la question qui ça pourrait être.
0: Ouais, c'est qui?
1: T'as pas vu?
0: Non, j'ai pas vu.
1: C'est
0: pas Patrick?
1: Non. Nul autre que Yaroslav Halak.
0: Oh, ouais. C'est quand même.
1: C'est un bon flash.
2: Hot, c'est très
1: hot. Oh, ouais, c'est un bon flash. C'est une bonne idée.
2: Cette année, ça marche.
0: Mais parce qu'il y en a qui avaient parlé de Carey Price.
1: Ouais.
0: À un moment donné. Non, mais Halak, j'aime ça.
1: Amen. T'imagines-tu le coup de maître que ça aurait été? Price et Halak.
2: Le duo, hein.
0: Ça, oublie ça, là. Ça, pour vrai, le Centre Bell, là, il n'y aurait plus eu de plafond.
1: Ah oh, ouais, ça, hey, ça aurait complètement explosé.
2: À la fête à Dobesh, Halak qui rentre, puis en plus, avec un panneau stop écrit Dobesh dans les mains.
1: Parce que c'est deux Slovaques.
2: Ouais.
1: Ça, en plus. Il y a l'espèce de. Ouais, il me semble. Ben, Yaroslav Halak, il me semble que c'est un Slovaque. Et Dobesh aussi. C'est un Slovaque.
0: C'est un Tchèque.
1: Ah, ok.
2: Mais quand même, mais c'est dans le même coin, là, c'est ça.
0: Puis pareil, c'est un goaler, tout. Ah non, je trouve l'idée, c'est une bonne idée des Canadiens. Puis, je suis sûr qu'il l'avait pas dit à Dobesh.
1: Clair. Ben oui, pour la surprise. Ah, c'est
0: hot. Très nice.
1: All right. Hey, fait qu'on passe la section criminologie. Et aujourd'hui, tu nous parles du mystérieux cas de Janet de Palma.
0: Ouais, ça c'est un cas en fait qui a même des ramifications du côté du monde occulte. Okay. Mais vous allez voir pourquoi.
1: Les meilleures affaires.
0: Ouais, mais en tout cas, le cas est intéressant, mais vous allez voir que l'occulte en prend un peu pour son rhume là, mais bref, le cas de Janet de Palma, c'est en fait Janet de Palma, elle est née le 3 août 1956 à Jersey City, qui est évidemment au New Jersey.
1: Oui.
0: Une jeune femme en fait sans histoire pour vrai, tu sais, il y a rien de particulier au niveau de son passé, mais le 7 août 1972, elle a 16 ans, elle dit à sa mère qu'elle s'en va chez une amie en train, tu sais, on est dans les années 70 là, fait qu'à part et tout. Elle s'est jamais rendue et elle n'est jamais revenue chez elle. Donc, une fois que les parents sont informés qu'elle s'est jamais rendue chez son amie, elle signale sa disparition. Donc,
1: Quel âge qu'elle a déjà? Je me souviens pas si tu l'as mentionné.
0: 16 ans.
1: 16 ans, OK.
0: Elle a 16 ans à ce moment-là. Donc, les parents signalent sa disparition le soir même. Et il y a rien qui se passe. Les policiers sont à sa recherche, sont incapables de la trouver. 6 semaines plus tard, on se retrouve le 19 septembre, le corps de l'adolescente est retrouvé sur une petite montagne qui est dans une carrière.
1: Okay.
0: Mais la façon dont elle est retrouvée, c'est quand même un peu spécial. C'est le chien d'un homme qui se promenait là, qui a déterré et qui a ramené à son maître le bras droit décomposé.
1: Oh shit, OK.
0: De l'adolescente.
1: Tu restes bête, hein?
0: Ah, tu peux, oui, parce que c'est pas un beau petit bâton là qu'il a ramené là. Fait que évidemment, bon, l'homme contacte les policiers en disant que si j'ai un bras humain des mains. Et là, en fait, là, il y a tout un périmètre de sécurité comme c'est le cas habituellement là, qui est érigé autour du corps que les policiers retrouvent. Selon plusieurs témoins qui sont déplacés sur la scène de crime, parce que au Québec, on appelle ça les wearers.
1: Oui.
0: Donc, les restes de De Palma étaient entourés d'objets qui étaient mystérieux et potentiellement occultes. Selon certains témoignages, en fait, le corps était placé à l'intérieur d'un périmètre qui avait été délimité par des branches puis des billots de bois qui formaient une sorte de cercueil. Dans ce périmètre-là, il y a des gens qui ont rapporté qu'il y avait plusieurs petites croix qui étaient faites en bois, et il y en a d'autres qui ont ajouté que le corps a été retrouvé au sein d'une sorte de pentagramme qui était entouré de restes d'animaux mutilés.
1: Mais oui, on est bien creep.
0: Ouais, donc là,
1: chaque phrase que tu dis est plus creep que la dernière.
0: Ouais, je sais, j'ai fait exprès. Fait que, mais là, on commence à se dire à quoi qu'on a affaire. On a-tu affaire à un criminel à tendance occulte? On a-tu affaire à une secte? C'est quoi cette affaire-là? Les policiers commencent leur enquête et ils reçoivent un indice de la part de la population à l'effet qu'il y a un homme étrange qui vit à proximité, qu'on surnomme dans la localité Red. Red, en fait, selon les témoignages, il aurait quitté son abri peu de temps après la découverte du corps. Donc, on se dit, c'est sûr qu'il y a quelque chose à voir avec ça. Les policiers procèdent continuent leur enquête. Ils trouvent la piste prometteuse, mais finalement, le fameux Red, dont on n'a jamais su le vrai nom, by the way, là, il n'y a absolument rien à voir avec cette histoire-là. Donc, rapidement, les policiers vont l'écarter.
1: Encore l'ermite du village accusé à tort.
0: Tout le temps. Un peu. Mais c'est ça, tu sais, genre, il vivait reclus, tout. Il a l'air un peu bizarre. Ah, c'est sûr, c'est lui qui l'a mangé.
1: Quand on trouve le corps, il devient super nerveux. Finalement, il n'y a rien à voir là-dedans.
0: Il n'y a absolument rien. Non, en fait, je pense qu'il a foutu le camp parce que, justement, c'est un genre d'ermite. Puis là, il était comme, reste pas là, moi.
1: Il y a du monde, m'en va.
0: Oui, ou genre, il y a un corps en putréfaction pas loin. Moi, je choque mon camp. Mais cette piste-là, elle est close. L'enquête, elle a frappé un mur assez rapidement parce qu'il y avait un manque d'indices de la part de la population, mais aussi un paquet de témoignages décousus de la part de la famille et des amis de Janet. Là, ça, les policiers avaient vraiment du mal à démêler qui elle était puis ce qui s'est réellement passé cette journée-là. L'autopsie, une fois que le corps a évidemment été extirpé, a révélé aucune cause précise pour la mort. Il n'y avait pas de marque de violence sur le corps, donc pas de traces de balles, pas de traces de couteau. Il n'y avait aucune fracture. Il n'y avait pas de substance toxique qui a été découverte à l'intérieur du corps ou encore dans les environs. Okay. La seule chose que le coroner a trouvée, c'est une quantité anormale de plomb dans les restes humains. Mais il n'était pas capable de déterminer pourquoi il y avait cette quantité de plomb-là. Donc, le coroner a indiqué aux policiers, je pense que c'est une mort par strangulation, mais il n'y avait absolument rien pour s'appuyer. Et à ce jour, cette thèse-là ne tient pas. Parce qu'on ne peut pas dire, c'est sûr qu'elle a été étranglée. Il n'y avait pas de traces qui laissaient croire à ça.
1: OK. OK, fait que lui, il a comme pris le quasiment l'excuse débarras en disant ça. Là. Surtout avec les mesures de l'époque, là, les moyens de l'époque.
0: Oui, c'est sûr que les moyens de l'époque étaient moins avancés qu'aujourd'hui, mais il s'est dit, avec ce que je vois, ça me semble la cause la plus probable, mais je suis pas capable de le certifier.
1: Okay.
0: Fait qu'on est devant un corps vrai, puis un cas surtout très, très, très mystérieux. Et là, les rumeurs d'un meurtre à tendance occulte, là, ont commencé à prendre vraiment beaucoup d'ampleur. Et pour ça, il faut blâmer les journaux locaux.
1: Ben oui, tout le temps.
0: Hein? Parce que, en fait, les journaux locaux ont rapporté que c'est eux autres qui ont avancé la thèse du meurtre occulte, d'un sacrifice humain de la part de satanistes, et ils ont même accusé un regroupement local de sorcières. En fait, ces sorcières-là étaient... Mais là, on s'entend, là, c'était pas des vraies sorcières. Là.
1: C'est ça. C'est le mot qu'on appelait les lesbiennes à l'époque.
0: Oh, non, c'est pire que ça.
1: OK.
0: Non, parce qu'à proximité de là, il y avait une réserve autochtone, les Wuchang. Et ils ont dit, c'est ces sorcières-là, autochtones-là, qui sont responsables du meurtre.
1: C'est wrong.
0: c'est épouvantable. Donc, c'est la presse. Et ça, ce que ça a... Et en plus de ça, parce que là, j'allais sur la panique morale, là, mais toutes ces théories-là de l'occulte puis du crime, de fanatisme, de secte religieuse, ils ont été galvanisés par le pasteur de l'Église, quelle belle source d'information quand même.
1: Oh, oui, si tu veux quelque chose de scientifique puis une analyse du coroner, là, tu vas voir le pasteur de la place.
0: Toujours, tu vas voir le pasteur.
1: Ouais.
0: Le pasteur de la famille de Palma là, qui a dit « C'est sûr, c'est l'œuvre de Satan! Ouais. » Et aussi, ça c'est un effet de la panique morale. Quelque chose qu'on voit beaucoup en sociocriminologie quand il y a des trucs qui sont rapportés par la presse puis qui prennent un tournant sensationnaliste. La presse se décrit en fait cette petite montagne-là comme « the devil's teeth
3: ». La
0: dent du diable. Fait qu'on a dit « c'est sûr qu'elle est morte aux mains de satanistes ».
3: Ah ouais.
0: Parce que, en fait, cette histoire-là, dans la petite communauté, là, puis on s'entend, c'est un milieu un peu rural, puis j'ai rien contre ça, j'ai pas de préjugés, mais c'est un milieu un peu reclus et tout. Fait que, tu sais, des gens pas toujours très éduqués, là,
1: ouais.
0: Donc ils pouvaient céder à cette fameuse panique morale-là. Puis en gros, la panique morale, parce que c'est un phénomène que j'ai étudié quand j'étais en criminaux, c'est le fait que quand les médias rapportent des choses et commencent en fait à grossir l'histoire, même si c'est pas nécessairement vrai, plus tu la racontes, plus les gens vont être convaincus qu'il y a quelque chose en arrière de ça et plus ils vont s'imaginer que c'est vrai.
1: Ah oui, c'est des vieilles techniques de propagande, ça. Écoute, la comparaison est boiteuse, là, mais Goebbels, le ministre de la propagande sous Hitler, disait « Prends le plus gros mensonge possible puis surtout répète, puis répète, puis répète jusqu'à ce que ce soit un fait. »
0: Exactement. Puis en fait, cette théorie-là, ben, je peux le mentionner de d'où elle vient. Là. C'est David Garland, qui est un sociologue dans les années 60, qui a évoqué pour la première fois la fameuse panique morale parce qu'il y avait une guerre entre deux gangs dans un comté là, aux États-Unis. Et les journalistes sont mis là-dessus, puis ils sont mis à tellement grossir l'affaire. Puis il y avait entre autres une gang de skinheads là, là-dedans, là, que toutes les personnes à tête rasée, là, les gens sont mis à croire que c'était toutes des skinheads puis ils faisaient partie de cette gang-là.
1: c'est pas quelqu'un qui cale puis qui a décidé de l'assumer. Là. Non, c'est juste un skinhead.
0: Non, c'est ça parce que j'en serais un aujourd'hui.
1: Daniel Carosella, le skinhead italien.
0: Le skinhead. Donc, et depuis ce temps-là, parce que je reviens à De Palma, cette histoire-là, il n'y avait plus rien. Il n'y avait plus rien jusqu'en 1999,
1: okay.
0: Où la police locale a dû mentionner qu'elle avait perdu le dossier à cause des inondations qui ont été causées par l'ouragan Floyd.
1: Ah, shit, OK. Ah, oh, ouais.
0: Fait qu'en fait, parce que là, les gens ont dit « c'est des mensonges, la police nous cache de quoi ». La police a juste dit « non, c'est pas de notre faute. Vous voyez les inondations qu'il y a eu, ça a ravagé le poste de police. Le dossier était papier, puis on l'a perdu de même.
1: Hey, » Mais ça, t'es conscient que tu donnes du jus en écœurant à ceux qui croient aux théories de conspiration. « Ah
0: oh, ben oui,
1: vous avez été flooded, vous avez été inondé. Ben oui,
0: c'est sûr. » Mais pis c'est drôle, hein, parce que j'ai mis un message tantôt sur le groupe Facebook de Christian Page,
1: okay.
0: qui est le groupe Inexpliqué, parce que Christian a accordé une entrevue à Benoît Dutrisac là, au niveau de l'ufologie. Là, en tout cas, il s'est passé de quoi dans ce monde-là? Et les commentaires qu'il a reçus, là. Puis là, le monde disait « Ah, tu sais, c'est dommage que Christian soit ça. » Puis j'ai mentionné, ben quand Christian puis moi, on animait ensemble, là, on est venu à la même conclusion. Difficile de convaincre un convaincu.
1: Ben voilà, oui, oui.
0: Fait que je termine l'histoire parce qu'elle a des ramifications jusqu'à il y a 2 ans.
1: OK.
0: Vers la fin des années 90, début des années 2000, il y a un journaliste, Mark Morgan, du magazine Weird New Jersey. C'est vraiment ça, le nom du magazine.
1: Mais à quel point j'aime le New Jersey, là, tu viens d'ajouter une couche.
0: Alors, t'as dit. Ben, en fait, si tu le cherches, parce que je pense qu'il existe encore, OK?
1: Okay.
0: C'est vraiment. Le magazine s'appelle Weird NG pour New Jersey. il a reçu plusieurs lettres anonymes concernant le meurtre de Palma. Fait qu'il s'est mis à s'intéresser à cette histoire-là puis à enquêter. Avec l'aide d'un autre journaliste qu'il a recruté, il a trouvé beaucoup d'incohérences dans l'enquête, dont notamment plusieurs preuves possibles de cover-up de la part de la police. Pourquoi? Aucune idée. Des liens avec des tueurs en série puis des suspects qui avaient été jusque-là inconnus.
1: Fait que l'IOB est peut-être pas relié.
0: À ta minute. Printemps 2021, ça fait pas longtemps, là. Le tueur en série, Richard Cunningham, lui, et ce sera probablement mon sujet de la semaine prochaine, il a commis 20 meurtres au total, 10 dans l'État de New York, 10 dans l'État du New Jersey. Il était surnommé le Torso Killer parce que plusieurs de ses meurtres ont impliqué des démembrements et des mutilations. Je vous laisse deviner pourquoi Torso, là.
1: Ah ouais, ouais, ouais.
0: Il a renvoyé plusieurs lettres au journaliste J.C.P. Pollack avec qui Mark Morgan a enquêté. Et dans ces lettres-là, il a affirmé qu'il avait enlevé et tué Janet de Palma pendant qu'elle faisait du hiking. Pollack, quand il a eu ces lettres-là, il a transmis ça au bureau du procureur. Cottingham a mentionné « J'accepte de parler aux enquêteurs si eux autres viennent me rencontrer. » En date d'aujourd'hui, là, du 27 mai 2026, on ne sait absolument pas ce qui en est ressorti. On n'a aucune idée depuis 5 ans.
1: C'est bien particulier que quelqu'un avoue puis que eux ils daignent pas aller le rencontrer. Et il doit être en prison, Richard Cottingham.
0: Oui, il est incarcéré là, ça fait un petit bout de temps là. On parle quand même de 20 meurtres prémédités là. C'est je me demande s'il est même pas dans le couloir de la mort, mais je vous en reparlerai la semaine prochaine. Mais ceci étant dit, ça arrive des fois, puis on le voit, c'est pas nécessairement des tueurs en série ou même des tueurs tout court là, qu'il y en a qui disent ah c'est moi le responsable pour avoir leurs 15 minutes de gloire là. Puis même pour des gens incarcérés là, c'est une espèce de, je sais pas. Comme une façon de se donner de l'importance. En tout cas, en septembre, le dernier soubresaut dans cette histoire-là, septembre 2024, le magazine Weird New Jersey, dont GF va aller s'abonner après.
1: Absolument, ben oui.
0: a affirmé qu'ils ont obtenu, en fait, une copie du dossier policier. Vous allez me dire, ouais, mais il a été détruit. Ouais, mais en fait, le dossier était quand même conservé auprès du bureau du procureur de l'État.
1: OK.
0: Donc, les journalistes ont affirmé qu'après avoir étudié les photos de la scène de crime, ils sont convaincus qu'il n'y a absolument aucune forme d'occultisme dans cette affaire-là. En fait, quand ils ont regardé, je vais terminer là-dessus, les photos, il n'y avait aucune présence de croix en bois, il n'y avait aucun cercle de pierre style pentagramme et il n'y avait non plus aucun reste d'animal mort mutilé.
1: Tout ça a été buildé par les médias.
0: Probablement, et aussi par le folklore, la communauté locale, les ragots et tout. Mais en date d'aujourd'hui, ça demeure un cold case. Donc, depuis 1972, cette affaire-là est classée irrésolue.
1: Fascinant. Merci, Dan. Écoute, je te souhaite un bon week-end, bonne restante game du Canadien, puis on se repogne la semaine prochaine. D'ailleurs, Louis sera pas là, il va être en vacances. Il part pour Yellowstone et le gigantesque Mont Toton. ça s'appelle vraiment de même, le Mont Toton.
2: Le Grand Téton.
0: Le Grand Téton?
1: Oui, il s'en va au Grand Téton. Fait que tu vas rencontrer la semaine prochaine Jessica, que je vais rencontrer moi aussi la semaine prochaine.
0: D'accord, ben ce sera un plaisir. Louis, bonnes vacances. Puis essaye de pas te perdre parce que ta maman sera pas là.
2: Non, mais essayez fort.
1: Quoi qu'en même temps, Dan, hey, soyons francs. Si on veut se perdre, c'est au Grand Téton, là.
0: Moi, ça me parle en temps, là.
1: Mais oui, moi, si je veux mourir perdu, c'est certainement entre les deux Grand Tétons.
2: Voilà.
0: Hey, je vais t'envoyer de quoi, OK? Une suggestion de film, je vais t'envoyer de quoi.
1: Excellent. Prends soin de toi, mon vieux.
0: Hey, merci.
1: Salut, man. À bientôt.
2: Bye.
1: My man, Dan Carosella, qui ne reste jamais de glace, un joke de gros téton. On fait une courte pause. Le Spacecast est avec vous jusqu'à 22h.
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0: Louis, as-tu vu ces images en provenance du quartier 1030 à Brossard?
1: Non.
0: Bagarre impliquant plusieurs mineurs qui ont été arrêtés à Longueuil, justement, dans le cadre d'une enquête sur une agression armée commise le 18 avril dernier. C'est 13 mineurs qui ont été arrêtés. Puis 4 des jeunes hommes arrêtés sont âgés de 15 ans, tandis que les 9 autres ont 16 ans, ce qu'a confirmé le service de police de l'agglomération de Longueuil. Mais genre, voyez les images aujourd'hui de cette bagarre qui avait retenu l'attention à la mi-avril. Puis, tu sais, quand on parle des problèmes que peuvent amener l'immigration, là...
1: Voilà, là, tu l'as d'en face.
0: Mais c'est des... Juste, suffit du son. Vous pouvez juste vous fermer les yeux, écouter le son, on l'entend. Que c'est... Et puis c'est des soccer punch, quelqu'un qui est à terre, bang, il se fait kicker le visage des affaires.
1: D'une ça n'a pas de violence, respect pour personne, ce monde-là.
0: D'un ensauvagement incroyable. En tout cas, à voir, là, mais c'est... Puis le point, c'est ça, là, plein de flots. Puis pour vrai, là, tout le monde, je veux dire classique, là, mais tout le monde est issu d'une minorité visible dans la vidéo, à peu près, je dirais, à la hauteur de 80-85% dans la vidéo. Il n'y a pas de petit Jacob Tremblay.
1: On est-tu surpris?
0: Il n'y a pas de petit Jacob Tremblay. Puis s'il y en a, c'est... Il est comme ensauvagé parce que c'est tout ce qu'il connaît. C'est ce dans quoi il baigne à longueur de journée. Là, tu sais, fait que... Également, des affaires funnées que je voulais... Ben ça, c'est pas funné. Puis pour balancer le pH de l'autre bord, t'as-tu vu la sortie de Jill Biden? Jill Biden, qui est l'ancienne première dame américaine.
1: Non, qu'est-ce qu'elle a dit, Jill?
0: Elle, lors d'une entrevue diffusée dimanche à CBS News, a dit que lors du débat contre Donald Trump, débat présidentiel en novembre 2024, tu sais, quand Joe Biden avait l'air perdu dans sa tête, puis a fixé le vide, puis il répondait des affaires.
1: Il faisait du Joe Biden.
0: Là. Ouais, exact. Puis tu sais, à un moment donné, Joe Biden, il a comme répondu de quoi? Puis Trump, il a répondu une phrase comme « Écoute, j'ai rien compris. » Je pense que lui-même vient pas de comprendre.
1: Ah, ouais, c'était l'affaire de golf.
0: Ouais.
1: Ah, je m'en rappelle très bien.
0: Ben, elle a dit ceci. « J'ai été effrayé car je n'avais jamais vu Joe comme ça, ni avant, ni après. Jamais. Je ne sais pas ce qui s'est passé. En regardant la scène, je me suis dit, mon Dieu, il fait un AVC. J'ai eu une peur bleue. »
1: D'après moi, c'est ça qui est arrivé.
0: Un début de... Ouais, il y a peut-être une coupe de veine. Ils ont pété dans le cerveau. Là.
1: Ça l'a shaké.
0: Il s'est dit, oui, j'ai déjà fait un rouleau au golf. On repart. Let's go. Mais ça monte-tu quand même? C'est quand même la... Faut le rappeler, là, la première puissance mondiale au monde.
1: Ouais.
0: Les États-Unis d'Amérique, gérés par ce type-là. Quand même troublant.
1: Écoute, on est-tu mieux à manger maintenant?
0: Ouais, ça, c'est la seule demande.
1: Ben,
0: Bibi charge de tout, man.
1: C'est vrai. Hey,
0: Bibi, il a toute sa tête, Bibi.
1: Ben oui.
0: Ça va très, très bien pour Bibi. Ah oui, une chance qu'il est là pour nous tenir les ouïes serrées. Hey, parle-moi des pandas. Parce que... Le chum Max Lacasse a eu affaire aux conspirationnistes plus tôt cette semaine, aux amateurs de théories du complot, tout ça, là. Les arbres ont changé.
1: Ah ouais, mais tout ça, c'est de la bullshit comparé aux pandas.
0: Ouais, ça a l'air que les pandas, c'est pas réel, ça.
1: Mais tu sais, un panda, tu regardes ça, c'est bien cute.
0: Ouais.
1: C'est super cute, mais...
0: C'est cave, man. C'est un des seuls animaux qu'on bat pas pour sa survie.
1: Voilà. T'as mis le point dessus.
0: Ah ouais?
1: Comment un animal qui ne combat pas pour sa survie a pu survivre aussi longtemps.
0: Uh-huh.
1: Parce que là, aujourd'hui, si les pandas vivent, c'est à cause des humains. Les humains qui les forcent à procréer.
0: 100%. Ça a l'air, ça n'est même pas fourré. Tout ce que ça fait, c'est manger du bambou. Ils n'ont pas toutes les vitamines qu'ils ont besoin là-dedans. Puis faire des glissades en métal.
1: Et toutes les pandas appartiennent au gouvernement chinois. Toutes.
0: Hein?
1: Ça, c'est... Oui. Toutes les pandas du monde appartiennent au gouvernement chinois. Ils ont un droit sur les pandas.
0: Est-ce que des pandas hors Chine?
1: Non.
0: Ah, ouais.
1: À moins d'un zoo, mais ils appartiennent au gouvernement chinois.
0: Eh bien, OK.
1: Et c'est là que je commence à me poser des questions. Parce que je me dis, mettons que les pandas, c'est un animal qui habite en Chine depuis des années, comme on dit, depuis toujours, parce qu'un animal, ça se crée pas de même.
0: C'est une théorie de ton cru ou...
1: Non. Okay, non, c'est deep, là.
0: OK.
1: Les pandas, pourquoi d'abord, s'ils existent depuis tout ce temps-là, ils ont jamais été peinturés avant les années 1800.
0: Peinturés?
1: Jamais eu de représentation image d'un panda avant les années 1800. Où tout à coup, là, on s'est mis à peinturer des pandas. Moi, je vais être honnête avec vous, là.
0: Ouais.
1: Les pandas, c'est pas vrai.
0: Les pandas, c'est qui?
1: C'est du monde dans des costumes qui sont juste un gros outil de propagande chinois.
0: OK.
1: Mais c'est debout comme un humain. Ça bouge ouais. comme un humain.
0: C'est cute.
1: Tu peux rentrer un humain dans un costume de panda. Ça va passer comme dans du beurre. Tous les pandas sont en Chine. Ils se reproduisent pas pour vrai. Et tout ça n'est qu'une pure invention de propagande de la Chine des années 1800.
0: OK, mais dans quel but?
1: Ben, d'amadouer le monde. Qu'on trouve ça cute, les beaux pandas.
0: Oh, les Chinois peuvent pas être méchants, ils ont des pandas.
1: Ben, voilà.
0: C'est ça le processus ça. Mental. Oh, mon Dieu, OK.
1: Moi, je
0: finalement, le monde qui a appelé finalement, le monde qui a appelé Max cette semaine, il était fucking solide, là, parce que, avec les chambres hyperbarbes, toute la patente, là. Parce que le panda,
1: c'est pas vrai. C'est des costumes.
0: OK. Même ceux d'un zoo.
1: Il n'y a pas eu de peinture depuis avant 1800.
0: Y a-tu des pandas au zoo de Granby?
1: Non.
0: Il n'y a pas de pandas au zoo de Granby?
1: Je sais pas.
0: Parce que, ouais, parce que tu l'as dit vraiment d'une façon comme si tu connaissais tout le listing des animaux.
1: Là, ouais, mais, non.
0: Parce que c'est le cas, vrai. On peut-tu libérer ce pauvre homme-là?
1: Ben, il est payé par la Chine, probablement.
0: Pour être dans l'enclos du zoo de Granby. Mais à quoi bon son salaire s'il est aidé dans le.
1: Propagande chinoise, mon homme.
0: OK.
1: Tout ça est un grand complot.
0: Un grand complot.
1: Les pandas, pour... c'est un complot, c'est pas vrai. C'est une race créée de toutes pièces. Pour. C'est de la bullshit. C'est pas vrai.
0: Ben, tenez-le pour dire.
1: Ça n'existe pas un panda.
0: OK.
1: Vous êtes fous.
0: All right. Et puis, on finit. Tant qu'à avoir le cerveau complètement fucké, tu veux-tu me l'achever avec un accident de parapente insolite?
1: Accident de parapente insolite qui a passé sur les réseaux sociaux. Je vais te montrer la vidéo là pour que tu vois à quel point.
0: Je vais vous faire la description.
1: C'est insolite. Ah oui, prépare-toi. C'est une dame autrichienne qui faisait du parapente. Là.
0: J'ai besoin, pour être franc, là, pendant que tu le cherches, je vais essayer de me remémorer c'est quoi du parapente?
1: Du parapente, c'est du parachute où tu pars d'une pente.
0: Ah, OK.
1: C'est carrément ça. Puis tu sais, dans le ciel, tu te dis, il ne va pas t'arriver d'accident de parapente à part quand tu fais ça à terre. Mais non. Regarde les chances que ce qui arrive, arrive. La fille chill en parapente et boum.
0: Holy shit,
1: il y a un avion qui passe, qui ramasse la voile, mais entre la voile et la dame ne se fait pas fesser. Elle tombe en chute libre et miraculeusement réussit à déployer le parachute d'urgence à la dernière seconde et de se sauver in extremis de s'être fait rentrer dedans par un avion, man.
0: Hey, OK, mais elle, là, elle a, mettons qu'on prend nos deux sacs ensemble, elle a plus de couilles que nous autres.
1: 100%.
0: Mais elle, en fait, là, le jour où Dobèche craque sous la pression, c'est elle, ça nous prend.
1: Ça nous la prendrait. Lol.
0: Ah ouais? Ah ouais, là. N'en parlons pas.
1: Ça nous reprendrait.
0: N'en parlons pas pour pas jinxer personne. On fait une courte pause. On revient. Parce qu'on a fait des longs blocs, on s'est mis dans la marbre. Puis on va régler ça. On vient, mais surtout, n'en parlons pas pour jinxer personne.
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0: Le Spacecast est avec vous jusqu'à 22h en ce mercredi soir. Louis, t'es sénère depuis le début de la soirée?
1: Ouais, mais écoute, on n'a pas de contrôle sur ce qui se passe, man.
0: J'ai l'impression que tu pourrais changer l'issue du match. Comme ces hommes qui croient pouvoir atterrir un avion, là.
1: J'ai sincèrement pensé, vendredi, parce que je monte à Montréal pour aller prendre l'avion, d'aller monter les marches de l'Oratoire Saint-Joseph à genoux. Parce que je pense à ce point-là que j'affecte l'issue des yens.
0: Ah, ben, j'aime ça. J'aime l'idée. Hier, j'ai beaucoup aimé le filon de « qu'est-ce que tu ferais pour que le Canadien passe à la prochaine ronde? » Là. Mm-hmm. Puis aujourd'hui, je m'étais dit hey, « je vais mettre 10 affaires. » Puis il faut que tu les places de 1 à 10. Puis à la fin, tu vas avoir un ranking, mais parce que tu sais pas d'avance. Puis toutes les idées qui me venaient, c'était toutes des affaires turbo-gays. Fait que je me dis « bon, on va laisser ça maturer. On va laisser ça maturer, mais on le fera une autre fois. » On le fera un autre moment. Ouais, exact. C'est ça, une autre année. All right. Regarde, étant donné que on est sénère par rapport à la game, on veut pas jinxer le CH ce soir parce qu'à chaque fois qu'on en parle trop, ils se font péter.
1: Ouais.
0: C'est comme l'espèce de malédiction du CH. Puis en plus, ce soir, sauf erreur, c'est la fête à Jacob.
1: C'est la fête à Jacob.
0: C'est pour son 25e anniversaire. 25e coupe. Tu vois, déjà là, je vais trop loin.
1: Ah, on va y faire le cadeau de fermer nos gueules.
0: Ouais, hein, c'est ça. On va y donner le vent dans le dos de fermer nos gueules avec sa performance de ce soir. Et on va essayer de changer les idées en gang. Puis d'ailleurs, je vous invite à contribuer avec nous autres, à échanger vos idées, parce qu'on va se lancer dans un crachoir. Fait que textez-nous si vous avez des idées. 88-670-9098. Le crachoir, c'est quoi? C'est un bac dans lequel on a plein de thèmes. Puis de façon spontanée, on pige ça. Et on y va de notre première réflexion là selon ce que ça nous inspire.
1: Bac avec lequel j'ai quand même réussi à un peu traumatiser Jessica la semaine passée.
0: Je sais quoi, c'est un bac dans lequel on a plein de thèmes, puis de façon spontanée, on pige ça et on y va de notre première réflexion là selon ce que ça nous inspire.
1: Bac avec lequel j'ai quand même réussi à un peu traumatiser Jessica la semaine passée.
0: Je sais, oui.
1: C'était très très drôle.
0: Avec votre

0: Juste transférer l'information.
1: Il n'y a pas de mal, c'est juste le moment cosmique de me dire, ouais, c'est rendu ça ma vie que des femmes apprennent que je suis circoncis via quelqu'un d'autre. Des femmes avec qui je vais travailler que je n'ai jamais rencontré.
0: Mais justement, je fais ça pour toi. J'essaie de bâtir des liens d'avance.
1: La glace est cassée.
0: Écoute, hein, oui.
1: C'est ça qu'on fait pour casser la glace.
0: Elle sait déjà à quoi s'attendre.
1: Mais on ne sait pas, par exemple, si elle est mieux circoncis ou pas. Elle ne s'est pas prononcée là-dessus.
0: Non.
1: Il me semble que non.
0: J'aurais dû y poser la question. J'aurais vraiment dû y poser qu'est-ce qu'elle préfère. Écoute, j'ai échappé à la balle, ce shot-là.
1: Mais je vais peut-être me réessayer dans le remplacement que je vais faire. Là. Je pense aussi faire un crachoir avec. J'aime ça. Je trouve que c'est une bonne façon de mettre les gens à nu.
0: Mais tu devrais y faire un crachoir. Tu sais qu'il y a genre 4 thèmes dans le crachoir et que c'est toi qui les écrit avant.
1: Ah ouais? Juste des thèmes vraiment comme super incriminants, là.
0: As-tu déjà tué quelqu'un?
1: Ouais, c'est ça.
0: Qu'est-ce que tu penses des nazis?
1: Les nazis, ouais.
0: Qu'est-ce que les nazis ont fait de bon?
1: Nomme-moi une affaire que Hitler n'était pas wrong.
0: Oh, le l'anti-cigarette.
1: Étais-tu anti-cyclope?
0: Hitler est genre le premier à être à l'origine d'une campagne anti-cigarette.
1: Ah ouais, ok. Ouais. Tu vois, je savais pas ça. Je sais qu'il était vraiment impliqué dans la protection des animaux.
0: T'es vegan?
1: Ouais, c'est ça, il était vegan.
0: Ah
1: mais
0: ouais, c'est fou, man.
1: Anti-cyclope, tu me l'apprends. Ça, c'est quand même funny.
0: Si y a un mauvais gars que ça.
1: Ouais, c'est tous ceux qui ont des cancers des poumons là, qui sont comme, hey, lâchez mon hadi.
0: Ouais, finalement, crime.
1: Pars ça, mon vieux.
0: Yes, sir. Allons-y, allons-y. Parfait. Le premier. Toujours la classique, hein. Rouler beaucoup trop tête.
1: Ah
0: oui,
1: c'est rouler tellement tête qu'honnêtement, ça, on pourrait pas puffer là-dedans.
0: Le revenu universel.
1: Penses-tu qu'on va voir ça? Parce que ça nous est beaucoup parlé en lien avec l'intelligence artificielle là, pour pallier les coupures d'emplois. Il y en a qui disent, dans un scénario apocalyptique, que c'est 50% des emplois humains qui vont être jumpés par des robots. Fait que pour pallier à ça, c'est l'apparition d'un revenu universel garanti. Ce qui force, par exemple, tout pays qui se donne là-dedans à un socialisme à côté, là. Tu comprends?
0: Ben, c'est même plus que du socialisme, là. On rentre, pour que ça fonctionne comme faut, t'as pas le choix, tant qu'à moi, d'appliquer un mode communiste. Là.
1: Pas loin, effectivement. Parce qu'il faut qu'il y ait une création de richesse. Puis, mais je veux dire, parce que 50% de monde qui, selon la théorie apocalyptique, qui continue de travailler, ces gens-là gagnent quoi à continuer de travailler? Plutôt, tu sais, moi, j'y crois pas, personnellement. Là. En fait, j'ai l'impression qu'on aura peut-être à arriver à une... Pas une forme de, mais à une restructuration de l'économie d'une façon ou d'une autre. Mais ce modèle-là qui est proposé ou qui est dans l'air depuis une couple d'années, moi, je le crois pas réalisable. Je trouve qu'il mène à un chaos.
0: Ben moi, j'avais entendu Sam Altman, le PDG d'OpenAI, en parler quand même là en profondeur là avec Theo Von dans son podcast. Il expliquait que lui, dans le fond, de la manière qu'il voyait ça, là, parce que lui, il est convaincu que ça s'en vient puis vraiment plus rapidement qu'on pense, mais ce serait que tout le monde aurait comme son robot attitré qui travaille à sa place. Fait que ton robot, mettons, il va aller faire ton cash à ta place... Il va aller travailler puis il va te ramener ton argent, mais il faudrait comme peut-être que tu payes le robot à la base. Il faudrait que tu travailles un peu pour après ça payer ton robot qui après ça va aller faire ton argent à ta place. Mais encore là, tu sais...
1: Hey, ça me tente tellement pas ça. Excuse-moi de te couper, mais pour vrai, là, à moins que... Je comprends qu'il y a du monde qui font des jobs qu'ils les dégueulent, là, ces jobs-là, puis que là, ces gens-là ne se réalisent pas pleinement. Mais normalement, c'est un job d'alignement professionnel qui a été minimalement bien fait. Normalement, la job, c'est, oui, gagner de l'argent, mais aussi, minimalement, se réaliser. Tu sais, c'est...
0: Oui, mais moi, je pense, tu sais, moi, mettons que j'arrête de faire de la radio puis que je sais que je peux vivre juste en argent. Tu sais, que j'ai de l'argent à l'infini.
1: Mm-hmm.
0: J'ai pas besoin de travailler pour être heureux, là.
1: Non, je comprends.
0: Et puis, je m'emmerderais pas, m'avoir de quoi faire tout le temps, là.
1: Mais tu sais, tu montrais des montagnes, tu ferais probablement du contenu encore sur les réseaux sociaux, non?
0: Ben non, si j'avais de l'argent infini, j'aurais pas besoin de faire du contenu pour essayer de...
1: OK, je pensais que tu faisais ça parce que t'aimais ça aussi, là, c'est...
0: Non, je fais ça parce que je veux être capable de faire de l'argent en montant des montagnes, là, parce que ça m'emmerde royalement, là.
1: Les
0: réseaux sociaux, ça me dégueule un peu, mais c'est le seul moyen que j'ai, tu sais, de peut-être réussir à faire ce que je te dis là un jour, là.
1: Mm-hmm. OK.
0: Mais c'est vrai qu'il y a beaucoup de monde qui s'emmerderait longtemps, puis, tu sais, dans un... Mettons, un pays qui faudrait comme que le monde entier décide d'adopter ça en même temps. Parce que si un pays se met à faire ça, ça va juste être de l'impression d'argent, ça va faire cracher l'économie, puis tu vas revenir au point de départ. C'est-à-dire que, oui, tu vas recevoir peut-être 50 000 de base par année, mais ta KitKat va te coûter 22$. Ouais, aller manger au McDo, ça va te coûter 50$.
1: C'est l'élimination de tout luxe.

0: là.
1: Ouais.
0: Si on embarque en mode conspi, là, tu sais, la fameuse phrase, je pense que c'est Klaus Schwab qui a dit ça, là. C'est quoi, donc, vous
1: n'aurez rien, vous serez heureux.
0: Ouais, c'est ça, vous n'aurez rien, vous serez heureux. Moi, je pense que le revenu universel garanti, c'est en ligne droite avec ça, là. Cette mentalité-là, puis cette vision du monde-là. Je pense que dans un monde où il y a un revenu universel garanti, tout ce qui est notion de petit luxe de la vie, là, peu importe c'est quoi le tien ou le mien, c'est l'élimination de ça.
1: Ouais, puis ça, c'est si ça marche, si à partir d'un moment où tu peux quand même faire plus de cash que le revenu universel garanti pour te payer ces luxes-là, comme en travaillant à part, ben tu viens de tout foirer le système pour tout le monde.
0: Mm-hmm.
1: Tu sais, il n'y a plus rien qui marche. C'est là que ton économie va complètement planter, que tout va devenir comme au montant de base que tout le monde a. Puis après ça, ça va être le montant que ça coûte réellement.
0: Ouais, c'est ça. C'est... Moi, ça m'apparaît pas comme une solution très très gagnante.
1: Ben c'est ultra utopique. Ça fonctionne dans. C'est comme le communisme là, le revenu universel garanti, ça marche. Il y a pas le facteur humain.
0: Ouais, c'est ça. Il y a pas de. Ouais. Où il y a de l'homme, il y a de l'hommerie, hein. Puis.
1: Il y a le facteur humain là-dedans.
0: Le facteur humain, ça se fait aller en estifie dans une organisation communiste. Là.
1: Ben c'est ça. Ouais. Fait qu'imagines-tu dans des cas comme ça. Je vois pas un monde où ça pourrait marcher correctement.
0: Ça fait longtemps, d'ailleurs, à l'époque, là, Pierre Couture était chroniqueur à Radio X. Il n'était pas encore employé de Radio X, mm-hmm. Il n'avait pas encore son émission. Puis quand il était chroniqueur, on lui parlait de tout ça. Des fois, je faisais des remplacements, puis je lui mentionnais ça. Est-ce que tu vois ça un jour? Puis là, de plus en plus, avec, entre autres, l'avènement de l'AI, là, ça se jase et ça se dessine de plus en plus au loin, mais... Moi, perso, j'y crois pas. J'y crois
1: non, pas. Je pense comme la téléportation, ben les chars volants, là, c'est bien beau, mais ça arrivera pas.
0: Ouais, exact. All right, à mon tour.
1: Yes, sir.
0: Le noir.
1: Le noir.
0: Le noir.
1: Lequel?
0: Lequel? Ben ouais, ben, on prend ça jusqu'à l'angle. Ça, c'est extrêmement, extrêmement glissant. Le noir. Ben, premièrement, c'est 90% de ma garde-robe. Je vais le dire. Ça, c'est quand je fais mon lavage, là, pis que j'accroche mes t-shirts, pis que je réalise que, ben oui, je n'ai absolument ou à peu près pas de chandail de couleur. Ça, c'est un petit, pas un problème, là, mais de quoi que j'ai essayé de régler des derniers temps, là.
1: Ouais, non, mais c'est correct, là. Noir, c'est que ça fit tout le temps avec tout, là. C'est bien parfait, là.
0: C'est aussi, là, ça passe de l'encre à tatouage, c'est super beurrant, là, pis, ni vu ni connu sur du noir, tandis que, sur n'importe quel autre t-shirt, il est scrap, là, tu sais. L'autre jour, j'ai échappé, j'avais un rouge qui s'appelle Blood parce qu'il est comme, Bourgogne un peu bruntée, ouais. Là, tu sais, vraiment comme du vrai sang.
1: Rouge foncé, ouais.
0: J'ai eu ça sur des jeans noirs, puis ça a attaché mes jeans noirs. On voit un. Hey. Comme si j'avais été genre une goutte dans ma semaine.
1: OK, t'sais, ouais.
0: Fait que c'est. Je veux pas le goût de tacher des t-shirts colorés avec.
1: Non, puis si les jeans étaient blancs, t'es fini.
0: Ouais, puis jeans blancs, gay! Voyons donc.
1: Je l'attendais, celle-là.
0: Non, ouais, non. Hey, man, des jeans blancs. T'as-tu déjà eu des jeans blancs?
1: Non. Non, j'ai des jeans beige.
0: Ouais, mais c'est correct, ouais, moi
1: là,
0: aussi.
1: C'est pas blanc. Le blanc, ça fait très Backstreet Boys. Là.
0: C'est l'enfer. jeans blanc, je sais, ou pantalon blanc, tout genre pour homme, je le sais que tu as un collier en coquillage à la maison. Tu sais, les petits coquillages blancs tout alignés, écrasés, là?
1: Ouais, ou un collier de perles.
0: Ouais.
1: Collier de perles, puis tu le mets avec ton chandail blanc aussi, ta chemise blanche à pas de manche, là.
0: Ouais.
1: Qui est détachée jusqu'au troisième bouton pour qu'on te voie, il y a le poil de chest débarré.
0: Yeah.
1: En way, mon Enrique Iglesias.
0: T'as-tu déjà eu peur du noir quand t'étais petit?
1: Pas du noir, mais...
0: Je parle ici de l'obscurité, en passant.
1: Non, le noir, il était gentil. Ah,
0: il faisait pas peur. Et si on veut jouer à ce game-là, là, regarde, parce qu'on tourne autour depuis tantôt, là. Moi, quand j'étais petit, là, Val-Bélair, tu comprendras que c'était pas, il y avait pas, disons, le changement démographique qu'on observe actuellement, OK?
1: Ouais.
0: Puis à l'époque, il y avait un noir dans l'école. Puis moi, je trouvais ça. J'ai toujours un petit problème avec l'espèce de, tu sais, le consensus, là. Je t'ai entendu l'autre jour avec Jessica dire ça. Si tout le monde va dans une direction, moi, ça m'écœure un peu, fait que je vais dans l'autre.
1: Ouais.
0: C'est pour ça qu'on s'en, il y a bien des affaires sur lesquelles on se ressemble pas. Ça, on est pareil. Pareil. Tout le monde écoute le Super Bowl. Je trouve ça dégueulasse, le
1: Fuck
0: Super Bowl.
1: Off,
0: ouais. J'ai aucun intérêt pour ça. Genre, le soir du Super Bowl, là, j'aime mieux être assis sur une chaise, fixer les oiseaux. Tu sais, fait que ça te donne, et quand, personne ne voulait être ami avec
1: le noir.
0: Il s'appelait Étienne, OK? Étienne, moi, j'ai fait tout ce que il était en mon pouvoir pour être ami avec Étienne. Puis en plus, là, il y avait une voix comme ça. il parlait de même, comme un espèce de robot un peu. Ce gars-là, il me faisait capoter. Je l'ai jamais revu, là. Je sais pas ce qu'il est devenu. Mais pour moi, c'était mon espèce de façon de, oui, me faire un chummy weird, parce que j'ai toujours adoré le monde weird. Puis aussi, ça faisait réagir que je sois ami avec le noir de l'école. Dans le temps. Je sais que c'est super wrong de dire ça en 2026.
1: Non, mais c'est, écoute, nos auditeurs l'ont probablement vécu. Même moi qui a pas été dans, tu sais, ça fait pas si longtemps que ça que je suis sorti du secondaire, là. Puis à mon école secondaire, il y en avait un noir.
0: Ah, c'est les choses.
1: Petit noir. On l'appelait de même. Et puis, ça le ferait pas chier, là. Tout le monde l'appelle encore de même, là. C'est son surnom, là. Ah, c'est ouais, petit okay. Noir, là. Et c'est pas péjoratif, c'est pas méchant, là. Il a jamais été offusqué de ça.
0: Moi, je crois à la notion d'intention, là. Tu sais, s'il vous a déjà dit, hey, arrêtez, vous avez continué, c'est wrong. Mais quand c'est dit de façon, tu sais, que c'est pas pour rire de la personne, c'est avec la personne, si lui est conscient pis qu'il en rit.
1: Ouais, pis c'est, tu sais, à Saint-Raymond, tout le monde est ti quelque chose, là.
0: Ah, ouais, ben, tu sais, oui.
1: C'est, ouais, mais c'est peut-être de là que ça part, mais tu sais, c'est ti
0: Louis. Oui, hein?
1: Oui, je sais pas.
0: OK.
1: Non, tu sais, oui, je sais pas. Tu sais, ça vient de où? J'en ai aucune idée. Ouais. Mais à Saint-Raymond, tout le monde est comme un petit quelque chose. Petit Kev, petit Nat.
0: Ouais.
1: Ti. Fait que Samuel, ben, il était noir. Fait qu'au lieu de l'appeler Ti Sam, parce qu'il y en avait d'autres des Ti Sam, ben, on l'a appelé Ti Noir.
0: OK.
1: Et puis il s'est fait appeler de même toute sa vie. Là, puis en Alberta, à cette heure, il se fait peut-être bien appeler Lil Black. Là,
0: Lil, c'est pas Lil Black. Maintenant qu'il a deux albums à son actif, Lil Black.
1: Mais pour en revenir à ma peur du noir,
0: ouais.
1: J'ai jamais vraiment eu peur du noir, à part quand j'étais jeune, puis qu'il fallait que je ferme la lumière de la cave chez nous.
0: Ah.
1: Je fermais la lumière de la cave, là, et mon gars, je dépinais.
0: Tu pars à courir, hein, pour fuir l'obscurité.
1: Que je dépinais, là, au fond, là. Mais aujourd'hui, man, j'ai plus aucune crainte, là. Des fois, je vais courir dans le noir, même pas de lumière, là.
0: Okay.
1: Mettons que je sais mon chemin, là, c'est à Piscicab à Saint-Raymond, puis il y a une lune, je vois où je m'en vais, là, pour pas me péter d'un arbre, j'ai aucun problème dans le noir, dans le bois, ben perdu. Je suis pas stressé pas en tout.
0: Moi, c'est pas l'obscurité ni le noir que j'aime pas, c'est le, justement, quand je vois, parce que tu m'allumes avec la piste cyclable, là, je vais marcher sur la piste cyclable des fois l'été, puis j'entends tellement d'histoires d'ours qui rôdent ces pistes cyclables, puis sur la piste cyclable des cheminots, il y a tellement de spots pour se cacher pour un ours.
1: Moi,
0: je pense juste à ça. Mais juste à ça, je me dis, il y en a un écœurin qui va sortir du bosquet pour venir me violer.
1: Ben non,
0: qu'ils vont faire, ces ours-là, c'est me pogne. Ils vont pas me tuer, ils vont me violer pour que je porte la mode. Tu sais, comme Genghis Khan, là. Tiens. Pars le démembré. Va dire aux autres ce qui les attend.
1: Propage la mauvaise nouvelle.
0: Ouais, propage que la peste de l'humanité s'en vient.
1: Dis-le que les ours à cette heure, ils bangent.
0: Et ouais, c'est ça, ils bangent dur, puis qu'on est prêt à vous péter, les humains. Hein? Non, c'est un peu ça qui... Puis, autre observation par rapport au noir, là. Je réalise quand... Puis là, c'est le moment bonhomme du show, là. Après la fois où je vous annonçais que j'ai lavé mon char en fin de semaine passée. Pour vrai, dans les dernières années, j'ai senti... C'est indéniable, là, mettons ma night vision. Tu sais, on a toute une night vision humaine, là.
1: Oui.
0: Elle a chuté, man. Maintenant, il fait un petit peu sombre, je vois fuck all.
1: Ah, ouais.
0: Fuck all,
1: man. Alors, moi, j'ai une night vision développée, mon gars, là.
0: Ah, ouais.
1: Je suis un vrai chat.
0: OK. Alors, moi, c'est pour vrai, là. Suffit pas de fader la lumière beaucoup, là, pour que je voie rien pantoute.
1: Je sais pas. Ça, je pense que ça a un lien, peut-être, avec la couleur des yeux.
0: J'ai déjà entendu ça.
1: Parce que je sais que dehors, avec la neige, mettons, la neige, là, les gens qui ont les yeux bleus ou verts se font défoncer les yeux par la neige, là, plus que les gens qui ont les yeux bruns.
0: OK.
1: Puis je pense que la nuit, là, c'est le même concept. Là, plus t'as les yeux clairs, plus toute la lumière va être focussée dans ta pupille puis pas absorbée par ton contour, là, par ton iris. Donc, tu vas mieux voir.
0: Pour combien tu te ferais blacker les yeux, tu sais, avec une injection dedans? Mais tu sais, on te garantit que c'est le meilleur au monde, tu vas pas avoir les yeux crevés, là.
1: Pas tant besoin d'être cher que ça.
0: Ouais, c'est vrai.
1: Si on me garantit qu'il y a pas de trouble.
0: Ouais.
1: Puis que je vais voir correct.
0: Ouais.
1: Que je perds rien de ma vue, puis tout. Non, moi, je le fais pas de trouble. Ouais, amène-les.
0: Gratis?
1: Ouais. Ça vaut cher, ça.
0: Ouais, d'après moi, c'est une...
1: C'est quand même un bon deal gratis, mais moi, je le fais. Je trouve ça hot. Tout le monde, après ça, pour le restant de ta vie, a peur de toi.
0: Ça jure. Hey, mais ça serait fucked up que t'aies aucun tatou, mais t'as les yeux paqués. Tu sais, d'habitude, c'est comme la dernière étape. Souvent, même, se sont même fait split la langue, là, quand ils sont rendus là. Toi, t'en as aucun, mais juste les yeux paqués, ben noirs.
1: Ah, mais dans un vrai monde où il y a les risques que ça oublie ça, man.
0: Non, c'est un trop gros risque.
1: Ouais, pour ce que ça donne. T'sais, oui, t'as l'air badass, là. C'est cool, là, mais.
0: Hey, dernière observation sur le noir, là. Ouais. C'est un sure shot avec les chars.
1: Ouais, assurément.
0: Parce que pour vrai, là moi, mon char, je l'ai acheté usagé, fait que j'ai pas choisi ce gris-là, mais je suis vraiment content de l'avoir pogné parce qu'il y a des couleurs de Jeep qui me font moins, là, ouais, que je trouve moins belles. Hein. Moi, je l'aime vraiment. Mais noir, c'est un sure shot. Sinon, j'avais spoté aussi tan, tu sais, comme beige,
1: ouais,
0: que je trouvais cool.
1: Sur un Jeep, ça, c'est sûr, c'est un sure shot.
0: Ouais. Mais tu sais, un char, là, il y en a qui s'achètent des chars rouges. Maintenant, il y a des couleurs un peu plus funky, quasiment. Pas pastel, mais tu sais, ouais, les couleurs terre. Hyundai font beaucoup de couleurs terre, un genre de vert-gris. Moi, je donne genre 3 ans à ça, là, puis tu as le goût là, de le pain dans la canette.
1: Mais ça, moi, là, j'ai appris ça bien de bonheur dans ma vie, là, que les couleurs de char, c'est pas... même si ça a l'air cool, là, ça le sera peut-être pas dans 5 ans. Mon père, quand il magasinait pour son Civic, qui a été mon Civic par après, là, mm-hmm. Moi, je te dis, là, j'avais... c'était en 2012 qu'il a magasiné, fait que j'étais pas vieux, j'avais 10 ans, là, mais... Il me demandait de l'aide, tu sais, pour la couleur du char, puis moi j'y disais le bleu. Le bleu des Civic 2012.
0: OK.
1: Puis dans ce temps-là, le bleu maudit que je le trouvais beau, puis c'était donc ben hot.
0: Celui qui était un genre de bleu électrique assez clair, là, celui-là?
1: Non, ceux qui sont un genre de bleu turquoise dégueulasse.
0: Ah, OK.
1: Ah, ça a tellement mal vieilli, là. Attends, Perman, je vais. C'est plate pour les auditeurs, là. Mais
0: le monde serait c'est... mieux de taper quoi, mettons, sur Google Images?
1: Là, j'ai écrit Civic 2012 bleu, mais ça me donne pas le bon bleu.
0: Marc Teal, peut-être?
1: Teal, ouais. Civic 2012.
0: T-A-L.
1: Teal. Ouais, c'est direct ça. Le premier que ça sort, là.
0: OK, ouais. Ça... Aux couleurs des Sharks de San Jose, un peu.
1: Ouais, aux couleurs des Sharks de San Jose. Direct ça.
0: Ouais.
1: Et ça a tellement mal vieilli. C'est tellement dégueulasse aujourd'hui quand j'en veux passer des de même.
0: Ça m'a tellement fait chier quand, sur mon Kia Optima, là, dans le temps, étant donné que j'avais la version hybride branchable, là, dans le bas, il y avait une espèce de stripe teal que sorti de nulle part, là. Sur tout le char, il n'y a pas ça, sauf ça. Puis à côté de la plug électrique.
1: Ah, c'est la stripe de bleu hybride, là.
0: Ouais. Puis moi, j'ai toujours trouvé, pour vrai, même dans le temps qu'il y avait des modèles qui n'étaient pas hybrides branchables, j'ai toujours aimé l'Optima. J'ai toujours trouvé que c'était un beau bolide. Ouais. Mais, man, avec la stripe, il y a des moments où je me dis, je vais mettre du tape tout le tour, je vais à la peinture à la canette noire au pire.
1: T'aurais pu.
0: J'y ai pensé, je me dis, oh, regarde ça, le char est noué, je m'en balançais, fait que je n'avais pas le goût de mettre de l'effort là-dessus. Là.
1: Puis la couleur d'un char, moi, c'est quelque chose dont je me fous royalement.
0: Ah ouais? OK.
1: Mais tu le vois pas, le char, t'as vois pas la couleur du char quand t'es dedans?
0: Bien vu, effectivement.
1: Et si tu vois le hood de ton char, man, baisse ton banc. Tu chauffes trop, ça marche pas. Là.
0: Ouais,
1: moi, j'ai quelqu'un qui fait des caprices pour ça, le payer 5 000$ de plus pour avoir la couleur que tu veux sur ton char neuf, t'es un épais.
0: Ouais, OK. Ouais, je
1: prends le noir, blanc, gris. La couleur qui vient, là, man, c'est...
0: Noir lustré ou noir mât?
1: Encore.
0: T'en fous?
1: J'en ai vraiment rien à foutre.
0: OK.
1: Sincèrement, j'en ai rien à foutre. Le monde me demande tout le temps des idées et des couleurs. Là, ma mère, elle arrête pas de vouloir peinturer à la maison en dedans. Pour... Là, si ça, ton mur de chambre, tu pourrais peinturer telle couleur. Je m'en fous. Peinture les blancs, je m'en sac tellement. Mon père est en train de faire son garage. Il se demande quelle couleur de clabard mettre pour son garage parce qu'il est pas capable d'en trouver la même couleur que la maison.
0: Okay.
1: Il me pose des questions. Pas toutes les fois, maudit qu'il m'emmerde avec ses questions de couleur de clabard. J'en ai rien à chier. On s'en fout de la couleur, là.
0: Bon, fait que tu viens de perdre ta nomination pour déterminer la couleur psycho de l'année.
1: La couleur Pantone.
0: Ouais, la couleur Pantone. C'est pas toi qui va être sélectionné pour la choisir.
1: Et j'en ai rien à foutre.
0: All right, à ton tour, man.
1: Yes, sir. OK. Les magasins de meubles.
0: Les magasins de meubles.
1: Moi, j'ai jamais vraiment eu une bonne expérience de magasin de meubles.
0: Jamais?
1: Ben, j'ai pas magasiné tant de meubles que ça dans ma vie, là. Mais puis j'imagine que chez tous les commanditaires de choix, c'est un service impeccable. Mais moi, j'ai été juste à des places qui sont pas des commanditaires de choix.
0: OK.
1: Parce que je travaillais pas à choix. Puis j'ai eu que des expériences de merde.
0: Ah ouais?
1: Ah, mais... je me rappelle d'un divan en particulier que j'avais acheté pour mon appart dans le temps, là. Et que ça avait été tellement compliqué, là.
0: Moi, ça me fait tellement chier de payer pour le shipping, là.
1: Ah, ouais, ben places ça, qui... mon père a un truck.
0: Ouais, tu sais, les places qui disent, oh, on va vous charger, tu sais, ils chargent la livraison, c'est parce que je viens de t'acheter pour, genre, 1500 pièces de divan, là.
1: Viens me le porter.
0: Viens le porter, là, c'est la moindre des choses.
1: Come on, non, oui. En plus, pas comme si t'habitais à Kapuskasing en Ontario.
0: Non, là. C'est ça, tu sais.
1: À Val-Bélair, c'est sûr qu'il y a un truck qui se rend là, là. Mais,
0: Il y a des, c'est drôle parce que ça, on voit vraiment une, je trouve, une gradation du sérieux, mettons, des vendeurs embauchés. Puis il y a des places, là, qui te regardent à peine. Puis ils sont comme, oh, promène-toi, puis vache-toi ces divans si tu veux, puis fais-moi signe quand t'es prêt à payer. Puis il y a d'autres places où est-ce qu'ils te lâchent. Je peux-tu vous aider? Là, non, non, ça va, je fais le tour. 10 secondes plus tard, tout se passe bien ici. Qu'est-ce qui pourrait mal se passer?
1: Non, mais moi,
0: j'ai pogné à malaria. Qu'est-ce qui pourrait se mal passer?
1: Un vendeur qui me harcèle de même, là, j'ai tout le temps l'impression que c'est parce qu'il pense que je suis en train d'essayer de voler un toaster. Je te dis, man, c'est tellement gossant, là. Ça m'enrage. Puis à un moment donné, ça m'est arrivé pas dans un magasin de meubles, mais dans un magasin quelconque, là, où il y a des vendeurs de même à commission, là, qui viennent te voir puis qui te poussent dans le cul, là. Puis je remarquais que je changeais de département, puis il y avait toujours le même gars, pas habillé dans le linge du magasin, mais comme habillé tout en noir avec une oreillette.
0: Hein? Un genre de rent-a-cop?
1: Ouais, puis qui me suit partout où je vais. Puis là, à un moment donné, je me suis mis à faire des moves qui avaient aucun sens, là. Tu sais, pour voir s'il me suivait vraiment. Okay. Parce qu'il faisait semblant de magasiner. Tu sais, je me mets, mettons, devant la chose que je magasine. Il se met juste à côté, puis il fait semblant de regarder. Puis là, je me tasse, puis là, oh, il fait semblant de regarder ailleurs.
0: Tu fais une roue sur toi-même, lui, avec, fait une roue sur lui-même.
1: Je le vois pas, puis à un moment donné, je le regarde. Avez-vous un problème, monsieur? Non, non, tout est beau, désolé, ça en va. Plus jamais j'ai retourné dans ce magasin-là, là. Je savais très bien qu'il me prenait juste pour un voleur, puis qu'il me checkait, tandis que j'ai pas l'intention de rien voler là.
0: Je sais pas c'est quoi ce place-là, tu me diras dans la pause, mais ils ont donc ben pas de problème de personnel, eux autres, pour se payer du staff, pour pas que des gens volent des vases moyens.
1: Non, ça, c'est, écoute, c'était pas des vases, là, c'est des, stock. Ça va être trop facile d'y
0: trouver. Trop facile d'y
1: trouver. Ça va être vraiment facile d'y trouver.
0: Ah, OK. Mais ouais, non, écoute, c'est les boutiques de... Ça, puis aussi, je sais pas si tu l'as déjà vécu, mais quand tu te magasines un matelas, puis qu'il dit, ben, tu sais, puis là, tu demandes des specs, des spécifications par rapport à tel et tel matelas, puis que c'est le moment des essayer, puis à côté, t'as le vendeur debout qui te regarde couché sur le matelas, puis toi, tu fais juste te swinguer le bassin un peu, pas comme si tu fourrais quelqu'un, mais juste voir si, tu sais...
1: C'est squick.
0: Ouais, si ça squick, le niveau de dureté, c'est tellement un moment étrange d'une vie, là.
1: Mais j'ai jamais magasiné de matelas.
0: Non!
1: Non, je suis pas assez vieux pour ça.
0: OK. OK.
1: Écoute, j'ai 23 ans, moi, là.
0: Ouais, j'avoue.
1: J'ai eu un lit simple, après ça, j'ai eu un lit double. J'ai encore ce lit double-là.
0: OK. Mais tu vas voir, à un moment donné, arrivera ce moment où tu magasineras un matelas, puis le vendeur, là, quand vient le temps de les essayer, ça vaut pas la peine qu'il s'en aille puis qu'il revienne, puis qu'il est debout à côté de toi pendant que t'es couché sur un matelas. Puis
1: quel malaise.
0: T'essayes ça, ouais, c'est étrange.
1: Ah oh non, la vente... moi, quand je vais dans un magasin, ça crée ma patience. Si vous me voyez arriver, ne venez pas me voir. Même si, tu sais, si vous êtes à commission, venez me voir, dites-moi, je suis à commission, je vais dire, parfait, sac-moi patience, puis si tu me sacs patience, je vais dire que c'est toi qui me l'as vendu.
0: Ouais, oh oui, c'est une bonne façon, effectivement. Tu sais, moi, quand je rentre, saluez-moi, un beau bonjour. Bonjour, bonjour, mais est-ce que je peux vous aider? Non, ça va, je fais juste le tour. Parfait, là... Quand je te dis non, pas. Ça va, là, c'est le signal, là. Ouais. Non, ça va.
1: Ne reviens pas.
0: Exact. Puis si j'ai des questions... Vu que tu m'as bien accueilli, je vais revenir te voir.
1: Puis pourquoi, hein, c'est tout le temps, tu sais, mettons, ces magasins-là, là, t'as pas besoin, tu sais exactement ce que tu viens chercher, tu vas avoir 8 gars après toi qui te lâcheront pas, mais la fois que tu cherches quelque chose...
0: Trop personne. Ouais. Oh ouais, c'est vrai, c'est un classique, ça.
1: Disparu, man.
0: Ça me dérange même pas des nommés parce que je veux les shout-out, là, pour le... Je trouve que c'est quelque chose de malade, mais t'as-tu vu au courant des dernières années comment Tanguay ont viré leurs affaires de bord?
1: Ben oui.
0: C'est même, ils vendaient avant des meubles, maintenant ils vendent...
1: Toutes.
0: Mais toutes.
1: Toutes.
0: Qui est cool. Genre, ils ont des barbecues de malades, une sélection de cafetières folles, des articles de patio. J'ai vu un sauna. Mais il y avait un sauna.
1: Mais à un moment donné, je cherchais une machine à steamer. Pour faire des steamers. C'est un cadeau pour ma blonde parce qu'elle adore manger des steamers.
0: Cool.
1: J'ai fait le tour de la ville de Québec. Pas foutu de trouver une machine à steamer. Walmart, pas de machine à steamer. Canadian Tire, pas de machine à steamer. Toutes les places où tu peux penser qu'il pourrait avoir une machine à steamer, nulle part. chez Tanguy, Patin, s'il y avait la machine à steamer de Ricardo à part de ça.
0: De Ricardo, de let's Ricardo, go, Ricky.
1: Man, c'est des, je capotais.
0: Hey man, ils vendent des Segways, tu sais, des cossins de même, des hoverboards, ils font tout. Il y a des moments, là, que dans l'ennui le plus total, là, je vais faire un tour sur le site de Tanguy, puis je me promets. Je suis très sérieux, c'est ça le pire. Tu sais, quand je vous dis que je me bonhomise...
1: Ouais, ça c'est un autre pas vers ta Jordan Boivin-isation. Ouais, oui.
0: Effectivement. All right, à mon tour. Oui. Qu'est-ce qu'on a d'autre ici? Ça va peut-être être notre dernier ou notre avant-dernier.
1: Ouais. Hein?
0: Hein? Ça, c'est étrange, j'en ai suivi. Appeler sa grand-mère mémé.
1: Hein?
0: T'as-tu déjà appelé ta grand-mère... T'as-tu connu tes grands-parents?
1: Ouais, oui, ben j'ai... J'ai connu tous mes grands-parents. J'ai un grand-père que je ne vois jamais,
0: okay.
1: Que j'ai vu genre 9 fois dans ma vie, là, qui habite à Laval, puis que lui il a refait sa vie avec sa nouvelle femme. Fait que ma famille, on existe comme pas, là, une fois de temps en temps, mais à part de ça, non. Là.
0: Okay.
1: Mais du côté de mes grands-mères, j'étais quand même proche. Là. J'en ai une qui est décédée, une qui est toujours en vie. Une, c'était grand-maman Angèle.
0: Okay.
1: Puis l'autre, c'est grand-mère Céline.
0: Céline?
1: Ouais.
0: Malade.
1: Grand-mère Céline. Grand-mère, c'est le même qu'ils appellent.
0: Ah ouais?
1: C'est bizarre d'une même grand-mère, là, mais je sais pas, ça fit bien, là. Fait que c'est toujours de même que je les ai appelés. Toi?
0: J'ai pas connu aucune de mes grand-mères.
1: Ah.
0: Ouais, malheureusement. Dommage. Là, une est décédée quand ma mère était très jeune. Ben, assez jeune quand même. D'une histoire épouvantable, même. Tu sais, des fois, je fais référence à, mettons, quelqu'un qui se fait ramasser par quelqu'un qui est sous volant, là. C'est ça qui est arrivé à ma grand-mère. Elle est décédée à cause qu'un ivrogne a pris le volant puis l'a ramassé.
1: Dégueulasse.
0: Ouais, c'est pour ça que j'ai quand je vois des histoires de même, je suis intransigeant parce que j'ai en arrière de la tête ma mère là,
1: je te comprends.
0: Puis le mal que ça a pu faire à elle quand t'étais petite. Fait que ça puis ma grand-mère du bord de mon père aussi est décédée. Moi, mes parents l'ont pas eu facile avec le maire. J'ai réalisé ça comme plus tard dans ma vie, là, mais avec le maire, ils l'ont pas eu facile. Ouais. Mon père a perdu sa mère, je pense qu'il avait 18-19 ans, quelque chose du genre.
1: Tes filles appellent ta mère comment?
0: Maman.
1: Maman?
0: Ouais.
1: Ah, ouais, cause que toi, tu l'appelles maman, fait qu'eux autres, ils l'appellent maman.
0: Ah, ma mère.
1: Oui, ta mère.
0: Ah, OK, non.
1: Pas le maire, le grand-mère.
0: Je pensais comment il appelait ma blonde. Non, mamie.
1: Mamie, OK.
0: Ouais, c'est mamie, puis la mère à ma blonde, c'est grand-maman.
1: OK.
0: Tu sais, pour pas que ce soit mamie, puis que ce soit mêlant.
1: Ouais, ben c'est ça. Moi, j'imagine aussi que mes parents, c'est ça qu'ils ont fait, là, avec grand-maman puis grand-mère, là.
0: Mm-hmm.
1: Puis mon grand-père, c'est pépère.
0: Pépère?
1: Ouais.
0: Ah ouais, let's go, man. Ça, c'est hot. Mais mon, dans le fond, là, au début, j'ai essayé de le rentrer, puis ça a pas collé, là. Mon père, c'est papy.
1: Ouais.
0: Papy et mamie. Puis mon père, il s'appelle Yves. Fait que je voulais que ça soit...
1: Papive.
0: Papive, puis Mamive. Puis finalement, ça a pas collé. Là. J'ai essayé comme j'ai pu, là, puis ça a pas collé avec le temps. Je trouvais ça funny.
1: Puis toi, quand tu jases avec ta mère à cette heure, puis ton père, t'es appelles-tu papi puis mamie?
0: Non, je les appelle ma...
1: Ma pipa.
0: Ouais, ma pipa.
1: Parce que ça, moi, j'ai déjà vu du monde appeler... Ben moi, en fait, ma mère, elle appelle sa mère grand-mère Céline.
0: Ah, ouais?
1: Ouais.
0: Hein, c'est drôle qu'il y a eu comme un shift de par rapport à la relation qu'elle a avec sa mère.
1: Ouais. Puis même mon père, je pense qu'il appelle... Oh, il l'appelle P.A. Pas P.A. Je sais pas.
0: T'appelles-tu tes parents par leur prénom?
1: Ben ça dépend, là. Ça dépend du contexte. Des fois, ma mère, je l'appelle Nadine. Là.
0: Ah ouais?
1: Ouais.
0: OK.
1: Mais c'est pas comme méchamment, là. C'est juste comme... chez nous... C'est bizarre, là, mais mettons, on vous voit les chiens.
0: C'est donc bien bon, ça, comme révélation.
1: Mais c'est comme...
0: Mais vous vous tutoyez entre humains.
1: Non, mais tu sais, des fois, je vais comme vous voyez ma mère, mais pas dans le sens, tu sais, dans le temps, les gens vous voient leurs parents par respect. C'est vraiment plus en mode, on est tellement amical, puis proche.
0: La mère, aurions-vous faim?
1: Non, mais
0: pas
1: genre...
0: Pas de même, là, pas le temps d'une pelle?
1: Je sais que vous en allez, Nadine.
0: Ah ouais, OK, ouais. Un peu ironiquement.
1: Exactement, okay. À la joke, à tellement... Tu sais, ça a tellement pas rapport que ça en devient drôle.
0: Tu la joues caricaturale tant d'une pelle.
1: Ouais, exactement.
0: Okay.
1: Puis mon père, c'est pas, là.
0: OK.
1: Ouais.
0: Ah, parce que moi, j'ai toujours eu un... J'ai toujours trouvé ça étrange, mais tu sais, toi, il y a de l'ironie, mais les gens qui sont dead serious, là... Hey, Marc! Ils appellent le père Marc, parce qu'il s'appelle Marc, là, mettons, là. Hey, Marc! Ou, je sais pas, moi... Claudine, tu parles de ta mère, c'est comme, je sais pas, moi j'ai tellement pas été élevé de même, puis des fois j'allais chez des amis qui tutoyaient leurs parents, mais par le nom, là, appelaient le parent par le nom, j'étais comme, mon Dieu que c'est impersonnel, je trouve.
1: Ouais, ben, tu sais, ça dépend toujours de la manière que c'est fait, là. Ouais, t'sais, moi, mettons, chez nous, là, je vais faire Nadine! Pis ça, tu sais, c'est Nadine, mais je l'appelle Nadine parce que je trouve ça drôle, puis je lâche un wack dans la maison, mettons. Tu sais, c'est de la manière, tu sais, quand on est dans le contexte, on comprend tout de suite, là.
0: Ouais, ouais, ouais.
1: Mais, tu sais, mettons, là, ça va pas. Je vais l'appeler maman, là. Pis tu sais, dans mes contacts, c'est maman, là.
0: Ouais, ouais, c'est ça, pareil pas. Mais moi, tu vois, ironiquement, j'ai dans mon sel, ma mère, c'est écrit mère.
1: Ben c'est ça, moi c'est écrit maman dans mon sel aussi.
0: Dites mère, dites ma chère mère. Ah, non, c'est je sais pas pourquoi je pense à ça, mais quand j'étais petit, mes petits genre primaire, là, tu sais, 4, 5, 6e année, mettons, là, dans ces années, dans ces alentours-là, quand venait le temps d'aller me coucher, puis que mes parents écoutaient la TV dans le salon, je m'amusais à juste lâcher des... pendant extrêmement longtemps. Pour que, à un moment donné, pis j'ai réalisé tard parce que tu à quel point j'étais stupide et autiste quand j'étais petit, là. Moi, je pensais que ma mère a pogné pour vrai parce que des fois, elle disait, hé, j'ai entendu un chat. Là, elle disait à mon père, t'as-tu entendu? On dirait qu'on entend un chat. Mais ma mère, c'est juste m'entretenir pis me donner une...
1: Elle se payait ta gueule.
0: Ben oui. Mais moi, dans le lit, j'étais comme, gang d'épais, vous pensez qu'il y a un chat caché dans la maison? Là, je... Miaou! Mais, et des fois, ma mère n'avait pas le goût de jouer à ça, mon père n'avait pas le goût de jouer à ça à peu près jamais. Là, je l'ai jamais entendu faire « je crois qu'il y a un chat dans la maison ». Ma mère, des fois, elle embarquait, je te dirais une fois sur 15, mais je pouvais faire ça extrêmement souvent et pendant longtemps, man. Fait qu'imagine, je sais pas, man, tu commences J.E., puis rendu à 23e minute de l'émission, le chat miaule encore, man, en attente d'une réaction.
1: Quel enfant terrible.
0: Ah oui.
1: Je t'aurais passé par la fenêtre.
0: L'enfance, ça amène des affaires fucked up. Je vais te le compter parce que cette semaine, ma plus jeune, là, elle est dans sa bulle. Elle est à quelque part entre moi et ma blonde. Là, les deux, on est lunatiques. Fait qu'elle a comme pris le pire des deux sur cet aspect-là. Non. Fait qu'elle est tout le temps en train de se foutre à genoux puis de scraper ses culottes puis évidemment de se décoller les genoux. Puis là, cette semaine, elle s'est vraiment pris une bonne bêche. Là, t'sais, à la limite du point de suture. Puis là, on y a mis une espèce de compresse gaz, là, tu sais, puis un gros pansement. La crise, man! Ah, ça fait mal! Mais pas au moment où elle est tombée. Au moment, le lendemain matin, à mettre le gaz. Ça fait pas mal mettre un gaz. Y a pas d'alcool dans un gaz. OK? Y a pas. Ça fait pas mal.
1: Ça chauffe pas.
0: La là. Grosse crise. Pour que finalement, on catche qu'elle avait comme honte d'avoir le gros pansement. Mais le petit plasteur, on la connaît, il tiendra pas. Fait qu'il faut y mettre la grosse patente. Imagine-toi donc, il suffit que là, elle revient le soir à la maison, elle explique à ma blonde, « Hey, mon amie, là, qui est sa bonne amie, elle aussi est arrivée tard dans la journée parce qu'elle s'est faite mal et elle a eu besoin de point de suture et elle aussi, elle a un gaz. » C'était rendu cool. En dedans de 12 heures, c'était une calamité. Puis le lendemain matin... Il y avait comme eu un enfant, man, c'est fou comment ça guérit vite, ça en est troublant, là, la guérison de la peau. Le lendemain matin, on voulait y mettre un plus petit plasteur pour choisir notre combat, puis aussi elle était rendue là. Elle avait pris soin de ses genoux cette journée-là, elle avait compris qu'il fallait qu'elle arrête de se rouler la tête si elle veut que ça guérisse un jour, tu sais. Ben, Stiffy, on a eu une crise inversée parce que là, on voulait y mettre un plasteur normal et non un gaz.
1: Là, ça, c'était plus cool.
0: C'était plus cool, man. En dedans de 24 heures, on a eu les deux pétages de coche.
1: Chapeau à tous les parents de ce monde.
0: Je viens de te voir glisser un paquet de condoms dans ton panier Amazon.
1: Ah, pas besoin, man. Pas besoin, il n'y en aura pas.
0: Tu veux-tu un jour te faire couper? T'aimerais-tu ça?
1: C'est parce que j'en ai extrêmement peur, là. Mais à partir du moment où ça va être possible, ça va se faire, sûrement, là.
0: OK.
1: J'ai vraiment pas l'intention d'en avoir. Puis des moments de même, ça fait juste rajouter des raisons à ma liste.
0: Ah, ça te tente pas. À 7h, écoute, je te dirais peut-être 7h03, 7h04 le matin, à te faire crier dans les oreilles parce que t'as mis une gaz pour... Puis nous autres, notre point, c'est toujours, ouais, mais on fait ça pour toi. Il y en a des parents qui s'en calissent, puis l'infection pognera, puis tant pis pour toi, puis il arrivera ce qui arrivera. D'autres, c'est pour son bien qu'on fait ça, là.
1: C'est parce que je sais c'est quoi être un enfant... C'est que peu importe ce que ton parent va faire, ça va être un trou de cul. Puis il sera pas correct. Fait que je me dis pourquoi m'infliger ça?
0: Je comprends.
1: Ça va être de la merde. Surtout s'il est comme moi, ça va être un cauchemar pendant 18 ans pour après ça qu'il vienne me voir peut-être une fois par mois quand il y a un trou de lousse.
0: Ouais.
1: Tu sais, c'est pas le fun.
0: All right. Hey, sur cette constatation de vie, on fait une courte pause. Le Spacecast est avec vous jusqu'à 22h. On vient.
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0: Bon, ben good, ça commence tranquillement pas vite à faire le tour pour nous autres. 88-670-9098. Ce sera le numéro pour rejoindre le chum Max Lacasse qui va s'installer en onde au courant des prochaines minutes pour prendre vos appels, en espérant qu'il, encore une fois, aura son lot de Mongols.
1: Ben, ça, c'est un classique.
0: Ben oui.
1: C'est inévitable, ça vient avec.
0: J'ai bien aimé ça, je l'ai même réécouté hier. Puis aujourd'hui, ça fait deux jours que je me le tape, le dude en fin d'émission qui fait des push-ups. Je pense que c'est un amputé, là. Je pense qu'il manque un bras. Puis il fait des push-ups sur un bras.
1: Steph. Mais
0: ça, oui, puis ça, il prend tout son petit change surlevé. Fait qu'il passe un bon moment au sol. Il bave également.
1: J'aime bien les bruits.
0: C'est des sanglots, hein? On entend?
1: Je sais pas si c'est des sanglots ou genre de la surpuissance.
0: Ah, OK, ah ouais. Tu penses qu'il est en train de devenir un Super Saiyan? À la fin du show, ses cheveux deviennent blonds.
1: Ça se peut très bien. Écoute, si un voisin qui le voit, watchez-vous. Prenez des photos, envoyez-nous ça.
0: Hey, une affaire qu'on n'a pas eu le temps de discuter ensemble, c'est cette nomination particulière à l'Assemblée nationale. Puis comprends-moi bien, là, le CV du gars, il est au rendez-vous. Mais moi, quand on me dit clairement, oui, la notoriété du bassiste des Cowboys Fringants a joué dans sa nomination à titre de scientifique en chef du Québec, moi, perso, j'ai un bug avec ça. Personnellement, là.
1: C'est que ça n'a aucun rapport. S'il y a les compétences du scientifique en chef du Québec, all right, mais... Ce qu'il a fait en dehors, ça n'a aucun lien. Ça devrait pas avoir de poids dans la balance.
0: C'est ce que je pense aussi. Puis, tu sais, je trouve ça, c'est un mix feeling. C'est un peu comme le questionnaire, là, l'autre jour, statistique, à savoir si on est des conspis ou non. Mm-hmm. C'est toutes des questions comme, ouais, mais lui, là, son background à Jérôme Duprat, et là, je te le lis, OK, c'est un militant environnementaliste. Moi, à partir de là, militant et science, pour moi, c'est deux affaires qui ne fitent pas ensemble.
1: Tu vois, c'est là que je m'en allais. Moi, je me suis dit, le fait qu'il soit artiste fait que c'est probablement un militant, quelqu'un qui a plus des opinions que des faits, qui se fie plus sur ses opinions que sur ses faits. Tu sais, on sait c'est quoi un artiste, là.
0: C'est
1: souvent,
0: oui, c'est correct.
1: C'est pareil, là.
0: Mais tu sais, un artiste, ça va vibrer au rythme de ses émotions.
1: Ouais.
0: Ça va, tu sais, et moi, j'ai toujours eu la même position par rapport à ça. Les artistes ont le droit d'avoir leur opinion, mais nous, surtout, nos décideurs, ont le droit, à mon sens, ils ont plus le devoir de ne pas se fier à eux.
1: On a le droit de s'en qualifier.
0: Ouais, je pense que c'est amplement sain, tu sais. Puis, comme je te dis, lui, là, il a, c'est pas un gars qui a pas de secondaire 5 puis qui s'est juste joué de la bass, là. Non, c'est, il a, en plus de sa carrière de musicien, là, il est professeur en économie écologique.
1: Mais où est le rapport avec la science,
0: hein? Il est détenteur d'un doctorat en géographie et d'un post-doctorat en biologie. Il est également un spécialiste de l'aménagement du territoire et de la protection de l'environnement. Mais ça tout ensemble, puis moi, ça m'indique juste une affaire, l'exploitation de nos ressources au Québec, oublie ça, man.
1: Ah ben moi, ça me crie greenitude, c'est militantisme, ça fera pas avancer la science, ça va faire avancer ses intérêts, ça va faire avancer les intérêts des petits groupes d'écolos green gauchistes.
0: On spot le même problème. C'est pas contre l'individu, c'est pas contre les cowboys, c'est pas contre rien de tout ça, c'est juste qu'il y a une connotation militante autour d'un poste de scientifique en chef. Moi, personnellement, j'ai un gros problème parce que je suis peut-être dans un biais, là, puis peut-être que j'ai tort, mais l'impression que j'ai, c'est quelqu'un qui est endoctriné comme ça dans son idéologie environnementale ou gauchiste, marxiste, là, parce qu'on les connaît, les tunes des cowboys,
1: ben
0: oui, tu sais. ces gens-là, je pense que même confrontés devant des faits scientifiques qui vont à l'opposé de leur pensée, vont quand même foncer tête baissée. Sans vouloir faire tête baissée, la tête haute.
1: Ouais.
0: En tout cas, on se comprend.
1: Tu sais, l'idéologie et l'opinion n'ont pas leur place en science.
0: Non.
1: La science, c'est de la science. C'est de tester des choses rigoureusement, sans biais, pour en découvrir leur nature réelle. Quand on parle de toutes ces histoires-là, ça devrait le disqualifier en partant qu'il soit militant. Point barre. Le mot militant, ça te disqualifie de science.
0: Mm-hmm.
1: Ça n'a pas rapport, parce que quand tu fais de la science militante, tu vas aligner tes expériences en fonction d'avoir les résultats que tu veux qui vont backer ton militantisme.
0: Moi, un scientifique, j'estime qu'il devrait prendre plaisir à voir son idée se faire débattir par intérêt et jouissance de découverte.
1: C'est carrément ça, mais comme le journalisme, à cette heure de nos jours, c'est plus ça. Mm-hmm. Un journaliste, c'est supposé d'être neutre, c'est supposé d'être impartial, c'est supposé de te donner les faits. Un scientifique, c'est la même affaire, c'est supposé d'être neutre, c'est supposé d'être impartial, c'est supposé de te donner les faits. Et c'est pas ça qu'ils font, les scientifiques de nos jours, comme les journalistes. On est rendu dans un monde où tout le monde a son opinion, tout le monde a le droit de dire ce qu'il veut, faire ce qu'il veut. Puis, ben, garde, même dans des domaines comme ça où on a besoin de rigueur, ben, ça prend le côté, puis c'est tout éteinté.
0: Mon côté dark mental croit à une théorie de conspiration par rapport à cette nomination-là. Moi, je pense que quand Bernard Drainville faisait partie de l'annonce de sa nomination, Bernard Drainville a déjà saccagé une chanson des Cowboys Fringants, puis je pense que sa nomination, c'est pour s'éviter une poursuite.
1: Oh, pour s'excuser.
0: Pour s'excuser, ouais. C'est
1: ah,
0: un genre
1: ouais, de la fois qu'il avait chanté Toune d'automne puis qu'il l'avait scrappé.
0: Exact. C'est une façon de dire, je suis désolé, n'en parlons plus, tout est pardonné.
1: C'est très bon.
0: Yes.
1: C'est très, très bon.
0: Hier, les Golden Knights de Las Vegas ont fait ce que le monde du hockey n'attendait absolument pas. C'est-à-dire, d'un, éliminer l'Avalanche du Colorado et, en plus, de le faire en 4 fucking matchs. Tu veux nous parler d'une épaisse qui se considère au-dessus de la justice et qui se permet de dénigrer toutes les fans de Vegas.
1: Oui, exactement. Écoute, je nommerai pas son nom là parce que c'est un post qu'elle a fait sur Facebook, mais elle prend le temps de répondre là à tous les commentaires. Puis regarde, je vais te lire en intégralité. Okay?
0: Ouais, c'est une fille du Québec, ça ou...
1: Oui, c'est une fille du Québec.
0: Ok.
1: Ok. Je te lis ça du début jusqu'à la fin, puis après on en jase. Ok.
0: Ok.
1: Un violeur en finale de la Coupe Stanley. Quel beau message pour les femmes. Quel beau message pour nos filles. Le gardien des Golden Knights de Vegas continue de jouer. Carter Hart, pendant qu'une femme, elle, devra vivre toute sa vie avec le souvenir d'avoir été violée par 5 joueurs. Et là, je rajoute de mon cru, entre parenthèses, et un méchant gros montant donné par Hockey Canada. Et ne venez pas me dire qu'il a été acquitté. Je m'en contrefous. Cette femme a été traînée au bûcher par des avocats mesquins. Les faits remontent à 2018. Le procès a eu lieu en 2024. Évidemment qu'elle n'allait pas répéter chaque événement mot pour mot six ans plus tard. Ça ne rend pas sa douleur moins réelle. Être partisan des Golden Knights en ce moment, personnellement, j'aurais honte. Pensez à nos filles, pensez au message qu'on envoie collectivement. Tu peux détruire une partie de la vie d'une femme puis continuer à être applaudi dans un aréna rempli. Épargnez-moi aussi le « elle était consentante au début, le consentement, ça se retire toujours. » C'est un immense échec de la Ligue nationale. Et oui, je vais continuer d'en parler, je vais être cette Jeannette Bertrand autant longtemps qu'il le faudra, parce que nos filles méritent mieux que ça. Au moins, il fait beau aujourd'hui, mais il n'a aucun droit d'avoir cette notoriété. Et toi, madame, quel droit as-tu de contredire la justice?
0: Oui, hein, ben, c'est ça, c'est parce que le pire, c'est qu'on comprend, je comprends son point. Je comprends que, tu sais, dans les, comment je peux dire, les scénarios les moins romantiques, que ce gars-là se rende en finale de la Coupe Stanley, pour tous ces genres de féministes enragés-là, ou tous ceux qui ont, peu importe, même sans être féministes enragés, tous ceux qui ont une crotte sur le cœur par rapport à ce dossier-là, que le type se rende en finale de la Coupe Stanley, je peux comprendre, ça fait chier. Je peux le comprendre. Mais, il était reconnu non coupable, les amis.
1: Okay.
0: Fait que c'est quoi? T'as été associé à... Non seulement, là, on nous fait chier avec du monde coupable pour des histoires de remise en société, puis de réhabilitation, c'est le mot que je cherchais. Mmh. Fait que je veux dire, si le gars est reconnu non coupable, cette fille, il peut-tu être encore plus power réhabilité, là? Pis, c'est comme la moindre des choses.
1: Tu vois ce que t'as dit là, il y a comme une centaine de personnes qui ont écrit ça dans les commentaires. Et elle, sa réponse, la majeure partie du temps, c'est « ça paraît que t'as pas de fille, toi ».
0: J'en ai deux des filles, là, puis je veux pas qu'ils se fassent violer jamais. Puis si ça avait à devenir... Je le coupe en morceaux. C'est pas compliqué. Je vais faire du temps pour ça. Mais, it is what it is.
1: Et là, il a été acquitté. Donc, si la justice dit que c'est pas arrivé ou que c'est pas arrivé comme ça a été raconté, ben, c'est pas arrivé comme ça a été raconté. C'est la justice, c'est le jugement.
0: Moi, j'ai toujours
1: eu
0: la...
1: Tu peux pas contredire ça, là.
0: Dans ce dossier-là, moi, j'ai toujours eu la même impression. C'est une histoire de filles et de gars qui se disent, hey, tu sais, ça va être cochon. Puis c'est allé trop loin. Ça a escaladé trop vite, puis je pense que la fille a été peut-être enivré, pas le bon mot, mais tu sais, submergé par ça, too much, puis peut-être qu'elle a, tu sais, là, il y a des détails qui me manquent, là, je me souviens pas si elle a signifié qu'elle voulait que ça s'arrête de façon claire, mais tu sais, j'ai l'impression que c'est comme arrivé trop, trop vite, tout le monde.
1: Ouais, puis dans cette histoire-là, ça avait été réglé à l'amiable, c'est juste que par après, quand ça a ressorti, il y a des avocats qui ont relancé la cause, mais elle avait pas, c'est pas elle, la fille, qui, la victime qui a demandé, elle avait reçu son chèque, elle a fermé sa gueule, c'était, le problème était réglé, là. Fait que toute cette histoire-là, c'est quelque chose qui est réglé, c'est du passé. La justice a tranché. Un coup que la justice a tranché, à moins que tu veuilles porter la cause en appel, tu fermes ta boîte.
0: Mm-hmm. Mais tu sais, moi, si on veut jouer ce game-là, là, de on croit plus à la réhabilitation, à qui mieux, je prends embarquer un certain bout, là. Mais ça veut dire que ça s'arrête, là, les histoires de peine Netflix, puis de un gars qui tue une famille, puis qui peut aller renouer les liens avec sa famille un 72 heures par mois. Tout ça s'arrête, là.
1: Absolument.
0: Tu sais,
1: mais c'est pas de même, hein. Eux autres, c'est juste quand ça marche de leur côté. Quand ça frustre, là, leur petit égo de féministe gauchiste frustré.
0: Ou juste de côté émotif, je pense. Elle se laisse submerger par l'émotion, puis elle met tous les faits de côté. Les faits qui peuvent faire chier, je peux comprendre, absolument. Mais les faits, pareil.
1: Ben, les faits qui font chier, c'est pas supposé de te faire chier. C'est la justice a prouvé que ce n'était pas ça qui s'était passé. Que les gars n'étaient pas coupables.
0: Exact. Tu sais, le gars, il est un gardien de but. Là, ça se donne que c'est un gardien de but puis qu'il passe dans ta TV. Une raison de plus pour te faire chier, madame. S'il était charpentier-menuisier, tu le verrais pas. Mais il serait sur un chantier pareil aujourd'hui, là.
1: Absolument.
0: Tu sais?
1: Il y en a plein, probablement, autour d'elle. Il y a plein de monde qui ont fait des affaires de même, puis elle le sait pas, puis elle travaille avec eux autres. Puis...
0: Ouais, exact.
1: Et moi, ce que je trouve gossant, c'est en plus, tu te prends pour qui? Tu sais, de lancer ça sur les réseaux sociaux. Tu sais, qu'est-ce qui t'habite? Je comprends pas ce monde-là. Tu sais, qu'est-ce qui t'habite pour te dire « Ah oui, moi, je suis tellement importante qu'il faut que je fasse un texte contre Carter Hart, le goaler de la Ligue nationale, pour dire à quel point la Ligue nationale, c'est des trous de cul. Est-ce
0: que
1: tu penses qu'ils vont être entendus et que ça va changer quelque chose? »
0: Moi, tout ce qui est sujet, mettons, à débat sur les réseaux sociaux, là, même juste des fois répondre à quelqu'un, je le fais pas parce que je me dis « Ah, ça va générer de l'interaction, mais j'aime mieux que le monde ferme le gueule. » Moi, je l'avoue, là, je suis sur l'autre spectre complètement. Là. Ma page, c'est 100% une dictature. S'il y a de quoi qui fait pas mon bonheur, là,
1: bye-bye,
0: delete, éjection. Complète et totale, puis si tu me textes des affaires qui n'ont pas de rapport, je vais te hâter devant tout le monde. C'est complètement une dictature, fait que les histoires de « ouvrons le débat », je suis pas là-dedans partout.
1: Non. Il n'y a pas de débat, la justice l'a tranché le débat.
0: Non,
1: j'en viens
0: avec
1: ça, c'est plate, mais c'est ça dans le monde dans lequel on vit.
0: Ouais. Un endroit où il n'y a pas de débat, en tout cas, c'est à savoir si la barbe de notre chum Max Lacasse est pleine de sex appeal. Ça, il n'y a aucun doute.
1: Oh, non, c'est 100%.
0: Coupable, votre honneur. Oh, oui. Ça sointe le sex appeal, cette affaire-là. Hey, sur ce, nous autres, on vous souhaite une belle soirée en compagnie de Max. 418-670-9098, c'est le numéro pour le rejoindre. Et regarde, on a fait attention, là, mais go, Habs, go! Go, Habs, go! T'arrives-tu à retenir tes caca nerveux, là?
1: Écoute, on fait ce qu'on peut.
0: On fait ce qu'on peut. Hey, à Mamaoulé à vous. Bye-bye.
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0: Radio X, bonjour.
4: Salut. Moi, dans le fond, mon fantasme, c'était d'avoir une double pénétration. Puis avec le COVID, ben, mon chum, il a décidé de me gâter, de m'acheter un vibrateur, puis on l'a fait comme ça. Là.
0: Ton chum devait être fou de joie en passant, là?
4: Oui, quand même.
0: Oui, j'imagine. Puis est-ce que ça valait la peine assez pour le réessayer d'autres fois par après?
4: Oui.

0: 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Au soutien technique, tout bonnet de type double D. Que vous ayez vraiment aimé ou détesté ce que vous avez entendu aujourd'hui, parlez du Spacecast à un ami. Et surtout, à Mamaouli à vous.
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14: Le gouvernement de la CAQ, mené par la première ministre Christine Fréchette, relance le projet du troisième lien entre Québec et Lévis à 131 jours des élections provinciales. Il s'agit de la sixième version de ce projet depuis l'arrivée au pouvoir de la coalition Avenir Québec. Concrètement, les caquistes souhaitent lancer un appel d'intérêt avant la fin juin pour stimuler un partenariat public-privé. Le tracé relierait la route Lallemand à l'autoroute Dufresne-Montmorency, une option qui inclurait même du transport en commun. Mais une question demeure, la facture finale, alors que les estimations passées oscillaient entre 7 et 11 milliards de dollars.
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3: Tout ce qui entoure, tous les personnages qui entourent Donald Trump, ben, c'est terminé. C'est tous des personnages qui ont été éliminés. Fait que c'est tous des CGI, des clones, des doubles. Donald Trump, je pense qu'il y a 4 clones, un double. Fait que, à part les masques, ben, c'est réel. Ça provient, la série de Mission Impossible avec Tom Cruise qui nous ont montré ces technologies-là. Fait que, c'est réel. Ça existe. Des masques 3M. Ça prend 5 minutes, un masque. Puis, oups, tu changes de personnalité.
4: Hey, salut, Max. Je sais que ton show, il commence bientôt, fait que ça fait ça court. 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

Ouais, ben le Canadien a de l'air brûlé bien raide. On est entre la 2 et la 3. Les Hurricanes mènent 3-0 sur les Canadiens. Sans pas mal shot, Méo. Avant toute chose, bonsoir à tous mes camarades. Peu importe où est-ce que vous écoutez le show, êtes-vous les deux pieds directs dans la République québécoise ou vous écoutez l'émission d'ailleurs? Restez avec Internet, tout est possible. Dans tous les cas, il est 22h07. Mon nom est Max Lacasse et je vous souhaite la bienvenue dans votre Last Call. À soir au menu, est-ce qu'on se fait rouler dessus et sur notre portefeuille? On se fait-tu crasser, finalement? Avec les radars photos, on va jaser juste après le carnaval. Pour l'instant, pour me rejoindre dans le studio, c'est 418-670-9098 ou 9890. Non, c'est 418-670-9098. Et vous pouvez me rejoindre également sur le SMS, texto, ça fonctionne aussi. Présentement, j'ai deux lignes de libre pour discuter de vive voix. Si vous préférez utiliser vos pouces, ben là, ça vous appartient. On n'est pas sur Brazzer ici. Le carnaval, il est temps que ça parte. Qu'est-ce que vous faites live? Vous prenez ça en photo, puis vous m'envoyez ça sur le texto. Je vais y réitérer.

0: le numéro de téléphone, juste pour qu'on soit sûr qu'on soit tous sur la même page. 418-670-9098, c'est la tradition. Et là, déjà, là, on commence à m'écrire « Max, s'il te plaît, man, arrête d'écouter la game de la part de la conscience de GC. » C'est Capitaine Rafa qui m'écrit ça. « Hey, le pire, c'est que l'ai pas écouté à soir. Pas un os. » Météo. On va aller voir ce qui se passe dans le ciel à soir. Mais pour l'instant, il fait noir. C'est déjà un bon début. Ce serait bizarre que l'émission commence en plein jour. Quoiqu'à un moment donné, ça va arriver, là. Si la fin du monde arrive plus vite qu'on le laisse croire, ben probablement qu'il va faire soleil 24 heures sur 24 comme dans le Grand Nord. Mais pour l'instant, c'est encore la nuit. Avec un minimum de 8 pour cette nuit, c'est ce qu'on prévoit. Il va mouiller jusqu'à demain matin. Personne va y échapper. Les vents. De quoi ça a l'air? Je parle jamais des vents. Ce soir, je fais une exception. Il y en a pas tant que ça. On reste en bas de 20 km/h. Fait que, d'après moi, vous devriez pas perdre vos moumoutes. Salutations à Normand Lesler. Normand Lester aussi, au passage. Je sais pas si je viens de dévoiler un secret de catégorie nationale, mais ouais, Normand, pas ses vrais cheveux. Mais on le salue, on l'aime bien. Bon journaliste, j'imagine. Et présentement, c'est 10 Downtown Québec. Le carnaval, qu'est-ce que vous faites live? Avant de sauter là-dedans, salutations à mon chum Carl Bellan, que je suis allé voir la semaine passée. Ou c'était-tu en début de semaine? Non, c'était la semaine passée, vendredi passé. Carl a un lavato dans le bout du parc industriel, en arrière de la capitale. Il fait un service incroyable. Lavato rendez-vous, si jamais vous avez besoin de faire laver votre char, vous n'avez pas accès à une balayeuse, ou ça vous fait chier tout simplement, ben vous allez porter votre char là le matin, il vous passe une Marco. Une belle Benz, spick and span. Mais tu sais, les Benz des belles années. T'embarques là-dedans, t'en vas à job, t'en reviens chercher ton char après à job. Spick and span, hey man. No joke, là. J'étais allé chercher mon char l'autre jour, je l'ai pas reconnu. J'étais comme, peux-tu faire la même affaire que ma blonde? Il m'a dit, non, non, moi je touche pas à ça. Juste les chars. Je fais, OK, y a pas de trouble, gars. Toujours une excellente job. Merci à toi, Carl. Salutations à toi aussi. Chapeau bien bas, mon ami. Lavato, rendez-vous si jamais vous avez envie de faire laver votre char. Première photo du carnaval. On a le poêle ici avec du bon steak haché. Et d'après ce que je constate, et selon mon évaluation personnelle, vu la mode de steak haché que dans le poêle, cet homme est un millionnaire. Le steak haché, plus achetable. T'as deux doigts de me mettre à manger de la luzerne, moi, puis devenir slim, slim Jim. Comme un cure-dent, encore plus maigre que je suis. C'est rendu cher. Ça, c'est ça, pas de bon sens. Je suis allé faire mon Vox Pop aujourd'hui, puis vous allez probablement l'entendre demain si ben vous l'écoutez, là, tout simplement, sur Primeur, by the way, sur l'abolition de la TVQ sur certains produits en épicerie. Puis là, j'étais quand même, man, tout le monde, hey, c'est quand même pas pire. Hey, vous allez sauver une pièce. Faudrait baisser les aliments qui sont importants, là, comme les protéines. Trop de normes, encore une fois. Trop de normes, on s'en sortira pas. Autre photo, mon ami Jeff Dahmer. C'est la couverture d'un livre qu'on m'envoie. Ben c'est une belle lecture, lecture intéressante. La série Monster sur Jeff Dahmer, incroyable. Je sais pas si vous avez vu ça, là. Ils ont fait une série aussi sur les deux frères Mendez de mémoire. Et la dernière saison, c'est sur Ed Gein. Un peu moins trippé, la dernière saison, honnêtement, mais celle sur Jeffrey Dahmer... Petit bijou. Puis lui, il aimait ça faire des petits bisous à des hommes. Et les couper par après. On juge pas, mais quand même un peu. All right, merci d'être là. Voilà qui est chose faite. Le carnaval, ça démarre bien le show. Il me reste un circuit de libre à l'heure actuelle au 418-670-9098. Ce sera pas bien long, je vais m'en venir vers vous dans une secousse. Le temps de vous présenter le sujet de la soirée, je vous l'ai teasé de façon très brève dans le début du show. On est encore dans le début du show, cela étant dit. Les fameux radars photo. Québec est amoureux. C'est ce que j'ai compris. Les paliers gouvernementaux, provinciaux, municipaux, tout le monde en veut plus. Le Québec a besoin de radars photo. Québec a goûté à l'argent facile. Puis l'État veut plus reculer. Bisous, bisous, câlin, câlin. Bring me the money. Québec fait ça pour vous, by the way. L'État. notre bon Québec. Il fait ça pour vous autres, pour votre sécurité. Mais un radar photo, ça améliore-tu vraiment la sécurité? C'est ce que je me demande à soir et c'est ce que j'ai envie de vous poser comme question. La question, justement, elle va comme suit. Super simple. Est-ce que les radars photos améliorent la sécurité routière? Ça a fait jaser un brin hier. C'est le ministère des Transports qui a annoncé que les nouveaux radars photos arrivent. Finalement, youpié, youpio, ma gang de buzzé! On va vous saigner à blanc! La main directe dans les poches. Oups, c'est quoi que je touche? C'est-tu tes gosses? Non, c'est ton portefeuille. 66 nouveaux radars photos mobiles vont commencer à apparaître un peu partout sur le chemin d'ici les 15 prochaines semaines, d'après ce qu'on dit dans l'article qui est paru sur Radio-Canada hier. Ça va arriver progressivement. Facture totale de ça, quand même. J'espère que vous êtes assis. 48 millions de bidous. À l'unité, c'est des huards. 48 millions de huards. Puis ça inclut l'entretien pendant 10 ans. C'est quand même pas donné. Mais on n'est pas décassé. Hey, on n'est pas décassé. On a les moyens de dépenser 100 millions par année pour vous permettre d'acheter des muffins à l'unité sans taxes. Fait que, tu sais, je veux dire, à un moment donné, on est une province de tout croche, de pauvres? Je pense que non. Présentement, il y a 52 radars au total sur l'ensemble du territoire au Québec. 30 fixes, 22 mobiles. Donc, ce que ça veut dire, c'est que les 66 nouveaux radars photo mobiles qui vont faire leur apparition vont quadrupler le chiffre de radars photo mobiles. Et par le fait même, ça va quadrupler vos chances de pogner un ticket. C'est pas bien fait pareil, hein? Évidemment, au ministère des Transports, ce qu'on dit autant que dans les municipalités, c'est que on va se servir de ces radars photos-là pour les installer dans les zones scolaires. Pour être certain que personne ne dépasse la limite, on veut protéger les enfants. Et on va aussi les installer dans les zones de travaux routiers. Même chose, on peut pas être contre la vertu là, quand il est question de protéger nos enfants, tout comme les signaleurs routiers puis les travailleurs qui travaillent dans les chantiers de construction sur nos réseaux routiers. Ben, c'est sûr qu'on s'entend tous pour dire que ben oui, on veut faire ça. Mais l'affaire, c'est que c'est-tu vraiment ça qu'ils vont faire avec? Comme je vous dis, moi, je suis pas contre la vertu. Mais qu'est-ce qu'ils me disent qu'ils vont vraiment émettre là? Puis mettons, là, le radar photo mobile dans une zone scolaire la fin de semaine. T'arrives à 37-38, t'es un peu dans l'une. Y a pas d'enfant, c'est la fin de semaine. Chou, tu te fais flasher. T'es cuit. Même chose dans les zones de travaux. Hey, ça a été démontré, là. Article à l'appui des dernières années que, surtout dans le coin de Montréal, puis probablement qu'ici, vous êtes capable de m'en pointer une coupe, il y a des chantiers fantômes. Il y a des chantiers où il y a personne qui travaille présentement. Mais un radar photomobile là, tu passes par là, il y a aucun travaux, t'as la tête un peu dans la lune, fait flasher, un autre ticket. Puis en pleine nuit, mettons, sur les zones de travaux, en pleine autoroute, barré à 70, tu roules à 78, t'es cuit. C'est-tu vraiment pour la sécurité, finalement, qu'on fait ça? Ou c'est juste pour vous emmerder puis venir pogner votre cash dans votre poche? Vos poches, au pluriel? Ben, c'est ça, l'affaire. Les radars photos, là, vous le savez comme moi, qui sont sensibles. Ils sont faits pour que ça soit payant. Le policier qui vous pogne peut-être à 10-12 km/h de plus, c'est l'exemple qu'on prend tout le temps, là, quand t'es sur l'autoroute, la limite 700, tu roules 118, tu te vas pas arrêter. À moins que tu pognes un zélé, là, mais généralement, ils vont te laisser aller, puis tu suis le trafic. Là, tout le monde roule à cette vitesse-là. Ah, et puis moi, j'en vois bien souvent, là, rouler à 130-140. Zoom, zoom, zoom, zoom, zoom! Lewis Hamilton, ou presque. À moins que tu tombes sur un policier qui fait du zèle, il va te laisser passer. Mais les radars, eux autres, là, on dit que c'est entre 5 et 7 km/h qui flashent. Puis l'étiquette, non, il n'y a pas de point. Parce qu'ils peuvent pas prouver que c'est toi qui chauffe le char, mais avez-vous, pour ceux qui se sont déjà fait flasher, je suis peut-être coupable. Déjà reçu un ticket en bas de 200 avec les frais, eh bien rare, peut-être 180, là on est sa fesse. Mais c'est cher, là, un fucking ticket. Oh, excusez, j'ai dit un mauvais mot en anglophone. C'est cher un torieux de ticket d'un radar photo. Je pense qu'on est trop permissif avec ce niaisage-là. J'appelle ça du niaisage. Parce que j'ai pas l'impression que ça améliore tant que ça la sécurité au Québec. J'ai des chiffres, là, je vais y venir dans un instant, mais pour moi, c'est juste une façon détournée de faire plus d'argent avec vous autres, mes petits cochons dorés. C'est de même que je le vois. En 2025, année record pour les profits, 133 millions en amendes sont sortis tout droit de vos poches. Félicitations! Ah, on s'applaudit! Ah, c'est incroyable! Hey, merci Maurice, merci Marcel. Stéphanie, good job! Bravo, bravo, bravo, bravo, bravo! Tout ça grâce au radar photo, mobile, fixe, lumière rouge, toute la patente. C'est une hausse de 33 millions par rapport à 2024, donc l'année précédente. Là-dessus, toujours en 2025, mettons qu'on les ventile, là, les radars fixes ont rapporté environ 32 millions. Et les radars mobiles, c'est là que ça devient intéressant, c'est les plus payants, 96,8 millions. Et d'après ce qu'on comprend, c'est principalement grâce aux chantiers. Comme je disais, là, en pleine nuit, des chantiers fantômes, tu te fais flasher, il n'y a pas un chat qui travaille. Ben, c'est pas grave. Pas grave, t'as pas le droit. Pensez à ça deux secondes. Les radars mobiles, c'est les plus payants. 96,8 millions en un an. Puis là, on va les quadrupler. Calculez ça comme vous voulez, là, mais ça fait pas loin de 400 millions si on fait une règle de trois bien normale. On dit aussi que les radars photomobiles entre 2020 puis 2024, dans les zones scolaires, je vous parlais des chantiers de construction, mais dans les zones scolaires, ça a rapporté 14,2 millions. J'imagine que ça va quadrupler ça aussi. Fait que, tu sais, à un moment donné, là, moi, à quel point j'ai du lait à donner, là? La vache, elle commence à être sec, là. La vache est sidatique. La vache va plus bien, là. Elle a besoin de mouler. Donnez-moi de la moulée, moi, vous en donnez du lait, mais là, j'ai rien. J'ai rien en retour. Vous ne faites que prendre mon lait. Puis vous me dites, on va faire du fromage avec. C'est du fromage bleu. Ça goûte la merde. Il n'y a rien de bon qui sort de là. Fait que si on résume, depuis 2024, puis jusqu'à 2009, depuis le début de l'année d'implantation, les radars au grand complet ont généré plus de 665 millions pour environ 4,2 millions d'amendes. C'est complètement malade. Et là, on a 52 photos radars, on va en ajouter 66, mais on veut qu'au total, il y en ait 250, fait que c'est pas fini cette histoire-là. Là. On est au début de la patente. L'argent va où? C'est une bonne question, ça, Max. Merci, Max. Je vais y répondre. L'argent s'en va. Écoute, c'est une autre patente, ça. J'ai aucune idée c'est quoi. Au crédit du Fonds de la sécurité routière. Ça, ça sert à aider les victimes, faire de la prévention, améliorer la sécurité routière. Là, tu regardes ça et tu te dis, OK, attends un peu. Là, c'est pas ça que la SAC est censée faire. Ah, ben je dois. Bon, ouais, mal compris le concept. Mais est-ce que je retarde le groupe, là? Il va où, l'argent? Aucune idée. Aucune idée. Et la question primordiale, qui est celle qui nous intéresse, là, au-delà de comment ça coûte, tout est relié, là. Mais c'est-tu plus sécuritaire? Selon le gouvernement nous a rendu des chiffres disponibles parce qu'il est gentil. C'est le gouvernement, il se soucie de nous, fait qu'il s'est dit, garde, on va leur donner, on va leur rendre accessibles les chiffres pour qu'ils soient capables, par eux-mêmes, donner de la moulée aux moutons, qu'on dit, de se rendre compte que c'est beaucoup plus sécuritaire puis qu'on n'essaye pas de prendre leur argent dans leur poche. Non. On veut prendre soin d'eux. Fait que les chiffres, je répète, que j'ai pris directement sur le site du gouvernement, nous disent que selon le type d'appareil, le nombre d'accidents diminue en pourcentage de 29 % pour les radars photo fixes. Ah, solide! 28 % pour les appareils de surveillance au feu rouge. On en a sauvé du monde. Puis 12 % pour les radars photo mobiles. Ah ben! C'est bizarre, c'est eux autres qui rapportent le plus. C'est-tu mal fait, pareil? Et comment ils ont mesuré ça? Aucune idée. C'est pas inscrit, évidemment. Ils nous ont juste donné des chiffres. Je vais pouvoir dire que c'est peut-être bien juste de la boîte, mais ça, c'est à vous autres de vous faire votre propre opinion. Puis de l'autre bord, mettons que tu vas voir d'autres sources que le gouvernement, ben, ça prend pas beaucoup de temps puis beaucoup de recherches pour constater que le bilan des décès sur l'ensemble des routes au Québec est en hausse depuis 2023, malgré qu'on continue d'ajouter des radars photos. Bon. Non, pas de horn. Ça en mérite pas. En plus de ça, la cause d'accident la plus prise en cause, la cause derrière le plus grand nombre d'accidents au Québec, c'est quoi? Roulement de table? C'est pas la vitesse, ni la dope, ni l'alcool. C'est les nouveaux arrivants, peut-être. On n'ira pas là, j'ai pas les chiffres. C'est le cellulaire. Fac. Le radar photo vont-ils vraiment nous aider à enrayer ou à diminuer ce phénomène-là? On va-tu vraiment aller dans le char, la petite Alicia, pour lui dire de lâcher son téléphone? Hey, je sais pas, il va peut-être falloir faire des messages, là. Aux 15 minutes, ces ondes radio, pour être sûr qu'elle lâche. Mais les radars l'aideront pas à lâcher son téléphone, là. On est en train de se faire des lubies. Fac. Sont-tu vraiment plus sécuritaires, les radars photos? Et il y a plein d'endroits qu'on pourrait nommer. J'ai plein d'exemples. Je vous garde ça pour un peu plus tard. Je veux vous parler d'entrée de jeu. Qu'est-ce que vous en pensez? La question ce soir, est-ce que les radars photos rendent nos routes plus sécuritaires? Est-ce qu'ils améliorent la sécurité routière au Québec? Vous êtes dans le Lascaux, le premier appel de la soirée. Bonsoir, à qui je parle?
1: Salut!
0: Allez!
1: Ça va?
0: Ça va, toi?
1: Oui, Maxime, bonsoir, bonsoir.
0: Bonsoir, bonsoir.
1: Devine qui parle.
0: Monsieur Gontran?
1: Moi, je dis que t'es gelé, toi.
0: Moi, je suis pas gelé.
1: Non?
0: Non, jamais.
1: T'es-tu sous?
0: Ah oui, peut-être que non.
1: Moi, c'est qui, là?
0: OK, qui es-tu? Maurice, peut-être?
1: Maurice Chauchy?
0: Ouais, exactement. Chauchy, l'homme derrière les saucisses saucissières.
1: Moi, je pense que les radars photos, là, c'est de la bullshit.
0: Avant toute chose, ça me prend un nom. Quelle est ton identité?
1: Hugo.
0: Hugo. Hugo, j'ai une devinette pour toi avant qu'on tombe dans notre sujet de la soirée.
1: Ah ouais?
0: Ouais. Mon premier est gros. Mon deuxième a déjà été ministre.
1: Oui.
0: Mon troisième était gros et il était ministre de la Santé. Qui est-il?
1: Gaétan Barrette.
0: Bravo! Incroyable. Est-ce que tu penses que les radars photo améliorent la sécurité routière?
1: Non.
0: Pourquoi?
1: C'est de l'argent gaspillé pour rien, ça, là.
0: Mais encore.
1: Puis, ils devraient mettre cet argent-là dans d'autres choses, comme, genre, les logements moins chers. Non?
0: Ben, je suis pas certain de te comprendre.
1: Ben, ils mettent de l'argent pour les photos radars.
0: Ouais, exact. Yeah. Les investissements qu'on met dans les photos radars, on devrait les prendre puis les canaliser dans le développement de logements à prix abordable. C'est un peu ça?
1: Oui.
0: Ah, ben, moi, j'avais pas l'idée.
1: Ben, c'est. Ça l'aiderait, là, parce que les loyers, là. Moi, j'en ai un, je suis très chanceux qu'il n'y ait pas cher, mais il y en a des fois, des loyers, ça peut monter jusqu'à 2-3 000 par mois, là.
0: Non, c'est cher, là, de nos jours, là. Pour un 3,5, 1,007, c'est pas rare qu'on voit plus ça, là.
1: Moi, j'ai un 4,5, là, puis devine comment il me coûte.
0: Combien?
1: 700$.
0: 700$, t'as tout un deal, Hugo?
1: Oui.
0: T'es-tu capable de me chanter Amazing Grace?
1: Chanter, c'est pas ben bon.
0: Non?
1: J'ai plusieurs bières de prix en plus, là.
0: Ben, en plus, ça devrait t'aider dans ce cas-là, là. Amazing Grace. T'es-tu capable de chanter ça?
1: Amazing Grace.
0: Ouais, quand même bon. 9 sur 6.
1: Hein?
0: 9 sur 6.
1: En tout cas, ça va pas bien pour les Canadiens.
0: Non, le Canadien est dans la merde. Penses-tu qu'ils vont gagner?
1: Présentement, non.
0: Bon, ben écoute,
1: ça, il va y avoir un autre game vendredi, là, mais je veux pas être négatif, là. Mais je pense que ça va faire dans là pour les Canadiens.
0: T'es-tu le genre de gars à caler de la bière, toi?
1: Oui.
0: OK, ben on s'en cale-tu une petite, là? On va entendre le bruit. T'es-tu la bière en vitre ou de la bière en canette?
1: En canette.
0: Parfait, ça, la consigne. Oublie pas d'aller porter ça chez Consigne Action. On s'en cale-tu une petite, là? Faut l'entendre ouvrir. Après ça, on veut le igloo, puis faut l'entendre dropper sur la table.
1: Je viens d'aller en chercher une, puis ça l'est déjà ouvert.
0: OK, ben prends-en un autre.
1: Tu veux aller en chercher un autre?
0: Ah oui, on accomplit des grandes choses à soi.
1: Je m'en vais dans mon frigidaire, je serai pas long.
0: OK, vas-y, amène-nous avec nous autres. Alors, Hugo est présentement en direction de son frigidaire pour aller chercher le breuvage magique. Et une fois qu'il aura son breuvage magique, il va le chugger.
1: Les consignes, je vais tout à l'heure les reporter. Une fois, ça m'a donné 30 piastres.
0: Wow! T'en bois pas mal la canette, mon Hugo?
1: J'achète des caisses de 30.
0: J'aime ça. Ça, c'est un bon buveur. Bon, ben, OK, quand tu veux.
1: OK. Un.
0: Deux. Trois.
1: T'as un peu. Un, deux, trois, go. Tiens. T'as-tu entendu?
0: Oui, vas-y.
1: OK, tu veux de la cale?
0: Cale ça, calme-moi ça.
1: Parce que j'en ai pas mal bu à soir, là.
0: Bravo.
1: Je vais essayer de le terminer pendant que je te parle.
0: Bravo, Hugo. Bravo, bravo, bravo. Le Québec est derrière toi.
1: À moitié, là.
0: Hein?
1: T'arrives à moitié.
0: OK. C'est pas ce qu'on appelle calé, mais prends ton temps. Lâche pas. On arrive à la fin.
1: Oui.
0: On est tous derrière toi.
1: Ah ouais?
0: Wow, ouais.
1: Ah, tu t'es fucké, toi.
0: OK, es-tu fini?
1: Non, pas encore.
0: OK, bon, on te laisse à ça. Hugo, merci d'avoir appelé.
1: Oui.
0: Oui, bye-bye.
1: Ah, t'es un bon Jack.
0: Ben, merci, toi aussi.
1: Bye.
0: Salut. Faites pas ça à la maison, on est des professionnels. Prochain appel. Bonsoir, à qui je parle?
2: Hey, Max, scrape pas mon Hugo. Je l'aime, mon Hugo.
0: Ah oui? Ben, c'est moi, j'ai pas l'intention de scraper personne.
2: Ben oui, mais tu l'incites à. Je sais pas, faire des shots.
0: Es-tu ce qu'on appelle un faible?
2: Moi, je suis pas un faible.
0: Bon, mais... à un moment donné, là, garde, un shot, ça n'a jamais tué personne. À part s'il prend son volant.
2: Ben, c'est justement lui qui est en paix chez eux, mais je veux pas tes incites à, genre, comme, trop en faire, là. Comme le gars avec un bras, pis qui fait des push-ups. Est-ce sur le bord de faire une crise cardiaque, là? Limite-toi un peu, s'il te plaît.
0: Hey, bienvenue dans le Last Call, mon vieux. C'est quoi ton nom?
2: Ben, c'est Last Call, c'est Rick.
0: Rick, ben heureux de te parler, man. Comment ça va, à soir?
2: Ah non, excuse. C'est Eric.
0: OK, Eric.
2: Pas Rick.
0: Non, t'es pas le Rick.
2: Le Rick, ça, c'est tout un personnage. Je l'adore.
0: Ils sont s'entend là-dessus.
2: Oui.
0: Hey, ben, je suis heureux de te parler. Puis évidemment, on fait ça de bon cœur. On fait ça dans le divertissement. J'incite personne à faire quoi que ce soit. Là, on s'entend là-dessus. Là. Ça fait partie du délire de l'émission. Eric, bien content de te parler. Le sujet de la soirée, on va revenir là-dessus parce qu'on l'a plus ou moins... abordé avec Hugo, on a été occupé à faire autre chose, ouais, comme on dit. La question, je la répète, est-ce que les photoradars, justement, comme tu viens de le dire, améliorent la sécurité routière?
2: Moi, je pense pas que ça améliore la sécurité routière, les photoradars. Cependant, moi, je me suis dit, on jasait, moi et un chum de la job, puis qu'est-ce que tu ferais s'il arriverait la fin du monde? Lui, il m'a répondu, moi, je m'en fourrais tout ce qui bouge. Moi, j'ai répondu, moi, je bouge plus. Fait que c'est un peu ça, les photoradars.
0: Wow, c'était cœur, hein, ça?
2: Tout ce qui bouge, tu risques de te faire fourrer. Fait que bouge plus, reste chez vous, confiné.
0: Ben, si tu bouges, tu vas te faire taxer. C'est un peu ça, le message en arrière de ça.
2: Ça ressemble beaucoup à ça, puis ça m'écœure. Je veux dire, comme on n'a même plus la chance de pouvoir s'allumer un feu au camping... Parce que la sub-feu est là, puis elle dit « Ah, feu de forêt, feu de forêt! » Ça fait combien de temps, tu sais, que les Indiens font des feux qui ont pas de grillage, puis pas de cage? Je veux dire, on est vraiment rendu dans un monde de peur et de paranoïa.
0: Ben, on est rendu avec des problèmes de gens qui sont trop confortables, là, de mon point de vue. Puis ce que tu parles là, sur les taxes et les gens qui bougent pas, se font même taxer, ça me rappelle... la citation, la fameuse Maxime, on peut l'appeler comme ça aussi, de Reagan, là, qui disait « ça bouge, taxez-le. Si ça bouge encore, oui, réglemente-le. Puis si ça arrête de bouger, oui. Subventionne-le. » c'est un peu le monde dans lequel on vit, surtout au Québec. À tous les midis, JC nous donne plein d'exemples. Morel fait aussi de façon honorable. Je veux dire, Pierre est un autre bon exemple aussi. Le nombre de normes et de taxes qu'on nous jette ses épaules fait en sorte que on étouffe.
2: C'est pénible et révoltant.
0: Puis il y a beaucoup de taxes comme ça dont on se rend pas compte qu'elles existent, mais elles existent. Puis les photoradars, pour moi, c'est une façon détournée de venir piger dans nos poches. Là. Hey, depuis 2009, c'est 665 millions. C'est de l'argent qui traîne à terre, littéralement, qui a été pris parce que, ben, tu te fais flasher en haut de 5 km/h. Tu l'as oublié qu'il était là, tu l'as pas vu, tu étais dans l'une un brin. Tu vas pas tuer personne avec 6 km/h de plus que la limite, là, mais ils vont flasher pareil.
2: Ben non, ça flash pareil. Ouais, voilà. Tching, dans mes poches. Hein? J'ai rien fait. J'ai même pas bougé. J'ai même pas eu besoin d'engager quelqu'un pour te dire, hey, t'allais un petit peu trop vite et c'était dangereux ta conduite. Non, non, non. T'étais parfaitement complet dans ta route. Tu allais très bien. Mais non, on te ramasse. Ben, c'est un peu ça. Je me disais à 18 ans, une fois qu'on va avoir enlevé les criminels, les Hells Angels, où est-ce qu'ils vont trouver leur financement? Ben, ils vont trouver d'autres sortes de crimes et des criminels, puis ils vont crimer ceux qui roulent un peu trop vite. Ils vont créer des lois pour dire, « Ah, toi, t'as marché sur la piste cyclable, tandis que c'est pour les cyclistes seulement. Ticket, on te charge. »
0: Ah, ça m'étonnerait pas que ça arrive, là. Ça m'étonnerait vraiment pas que ça arrive. Anyway, on l'a vu aux dernières élections fédérales. Il y a déjà des Hells qui ont essayé de se présenter aux élections. Fait que c'est peut-être là qu'ils vont aller chercher leur nouveau revenu.
2: Ben, c'est horriblement ça qui se passe.
0: Ouais.
2: Je veux dire, comme ils cherchent. Ben, ils ont faim. Ils ont faim. C'est descendu, OK? Le système, c'est descendu. Ils ont besoin de se nourrir à ceux qui survivent. Parce qu'ils ont créé tellement trop de, justement, de sensu, ils ont trop pondu, qu'ils ont besoin de se nourrir à même de ceux qui sont capables de sortir la tête de l'eau puis de créer des business puis d'avancer. Ça m'écœure. J'ai plus envie de contribuer.
0: Est-ce que tu serais pour l'abolition totale et complète des radars photo? Ou toi, tu vois quand même... On parle de sécurité routière à la base, là. Est-ce que tu vois des bienfaits? Penses-tu qu'à certains endroits, ça peut effectivement améliorer la sécurité routière? Le gouvernement nous donne des chiffres. Eux autres, ils disent que ça tend à diminuer d'environ 15 à 30 tout dépendamment du type d'appareil qui est utilisé. Mais de ton point de vue, est-ce que ça apporte de quoi de bien à la société qu'on mette ça, là, juste au niveau de la sécurité? Ou c'est une lubie?
2: Non, très bonne question. Puis je vais répondre comme la majorité des bonnes personnes qui réfléchissent avec leur tête. Dans les zones scolaires, tu me mets un photoradar. Puis oui, je le mérite, mon ticket. Excusez-moi, j'étais distrait. Puis c'est vrai que je regardais pas totalement la route. Mais tu me le mets sur une autoroute qui passe de 100 à 70, juste pour me flasher parce que je suis le trafic, ça, c'est une trappe à ticket. Ça, c'est non. Mais si tu me le mets pour la sécurité des gens, je suis totalement d'accord. Mais c'est pas ça le but. C'est pas ça qu'ils font, en réalité.
0: Non, c'est un outil qui existe pour le rentabiliser. Ça, c'est un outil qui coûte cher à la base, puis ils veulent payer leurs frais d'utilisation et ils veulent que ce soit profitable, que ça devienne rentable. Tu dis, pourquoi en mettre un sur une autoroute? Ça passe de 170. Un exemple concret qu'on a ici à Québec, là, c'est sur Robert Bourassa. Quand tu arrives aux galeries vers le boulevard Le Bourgneuf, ça passe de 90 à 70 dans le temps de le dire demain, en claquant des doigts. Pis si tu t'en rends pas compte, tu pognes un ticket assez salé. Mais pourquoi? Il n'y a pas de trottoir, là? On verra toujours bien pas Maurice sortir des galeries en quadriporteur avec son sac du Simons. Ça arrivera pas. Fait que pourquoi il est là?
2: Ben, c'est justement ça.
0: Pour faire du cash.
2: C'est des trappes à tickets. Je veux dire, comme, le but est ramasser de l'argent pour financer peut-être un tramway. On va te l'enfoncer dans le cul. Bon, j'arrête ça, là.
0: Tout est dit. Hey, je te remercie d'avoir appelé, Eric.
2: Hey, merci. Bonne soirée.
0: Merci,
2: hey,
0: Ben. Salut, Ben. Attention à toi. Bye-bye. Voilà. C'était notre ami Eric. Un circuit de libre. 418-670-9098. Le temps de vous dire que Hugo Je pense que c'est lui qui m'a appelé, le premier, qui a chuggé comme un homme. Il vient de m'écrire, il me dit « Yes, sir, mister ». Puis là, il m'écrit « H-U-M-M-M », ce qu'on peut lire comme « Ouais, de la bonne biette ». Bon, je pense qu'il voulait écrire « bière », mais il a écrit « biette ». Yes. Ben, bravo, Hugo. Merci. Merci pour ton service. Bonsoir, à qui je parle?
3: Oui, allô, ça va bien?
0: Ça va très bien, merci, toi aussi?
3: Ben oui.
0: C'est quoi ton nom?
3: Mathis.
0: Mathis, quel bon vent t'amène?
3: Ben, j'appelle au soir, ça me tentait.
0: Ah, c'est cool, ça. Mathis, je te repose la question. Est-ce que tu penses que les radars photo améliorent la sécurité routière? C'est quoi ton point de vue là-dessus?
3: Ben, un peu comme tout le monde, on s'entend, là. Tu regardes toutes les photoradars à Québec, la majorité, est-ce qu'ils servent vraiment à de quoi, là? À part, comme Éric disait, c'est des trappes à tickets pour de vrai, là. Lui, sur Charest, là, désolé, là, mais en plus, c'est un feu rouge, là. Fait que si tu passes à la rouge, c'est pas une étiquette. Ça, là, ça, c'est littéralement une trappe à tickets, là.
0: Ouais, quand ça descend à 50, là, celui au coin,
3: ouais,
0: Charest-Saint-Sacrement.
3: Ça descend 100, 70, 50. Ça n'a pas de bon sens, là.
0: Il y a celui sur Dufresne, dans le coude, là, au Rolfleuve, puis quand
3: ouais,
0: t'arrives au bas de Beauport,
3: ouais,
0: il y a le Normandin, tout
3: oui,
0: ça.
3: Oui, tu passes de 100 à 70 ici, ouais.
0: Exact. Il y avait eu un accident quand même majeur à cet endroit-là, puis il l'avait mis là justement pour des raisons de sécurité. Ça semble plus sécuritaire, mais le nombre de personnes qui se font pogner, parce que ça n'a pas de sens là, de ralentir à cette vitesse-là. C'est
3: mais
0: l'intersection
3: oui,
0: qui est là, qui n'a pas de sens, qui devrait être enlevée, mais bon, ça, c'est un autre dossier.
3: Effectivement, mais comme Molette disait, je pense que c'est aujourd'hui, hier, là, j'étais d'accord avec son point. Vous voulez en mettre des photoradars, mettez-en dans toutes les zones scolaires. Parfait. On va les mettre dans des places où, genre, sont intelligentes, puis c'est là pour la protection, la sécurité. Mais de les mettre sur une autoroute comme 140, quand tu descends à côte, on s'entend que tu descends à côte, là, tu le pognes le 115, là, 140, là, direction vers les galeries de la capitale, là, en descendant de Beauport.
0: Assurément que tu le pognes, ben oui.
3: Ben oui.
0: Puis là, vous êtes tous des pingouins dans vos chars, tout comme je suis un pingouin dans le mien, à ralentir, à sacrer les breaks sur une route chiffrée, ça, c'est aucun sens, là. C'est d'autant plus dangereux. Puis
3: non,
0: ce que
3: c'est
0: JC disait, l'argument, il est bon. Vas-y, vas-y.
3: Ah oui, désolé, vas-y, Max.
0: Mais ce que JC disait, pour revenir à ce que tu as rappelé, là, l'argument, il est bon d'en mettre dans toutes les zones scolaires, mais là, ce qu'on nous présente, là, ce qui était détaillé hier sur Radio-Canada, c'est que les 66 nouveaux radars qui ont été achetés, c'est des photoradars mobiles. Fait que moi, là, il y a rien qui me dit que même si eux autres, selon le ministère des Transports, ils prétendent qu'ils vont les mettre là, puis dans les zones de chantier, il y a rien qui me dit qu'ils vont vraiment les mettre là. Puis je suis désolé de te le dire, là, mais moi, le gouvernement, je le trosse pas. Fait que posez-en des fixes dans les zones scolaires, aucun stress avec ça. Mais des radars photo mobiles, ils ont trop de jeux, ils ont trop de cordes. Ils vont finir par nous crosser anyway.
3: Ouais, mais c'est le gouvernement, ils vont toujours finir par nous crosser, Max.
0: Voilà, tout est dans tout, Mathis.
3: Mais oui.
0: Fait que, est-ce qu'on garde ça partout ou on les enlève toutes?
3: Ben, moi, je serais comme Ontario. Je les ôterais.
0: Hey, Doug, c'est-tu pas une bonne mesure qu'il a pris?
3: Ben, pour de vrai, c'est vraiment intelligent. Puis tu vois que c'est un peu plus pour ses citoyens et non pas pour aller chercher de l'argent dans les poches de son monde, là.
0: Le fait que les fonds qui sont récoltés de par les photoradars, les tickets qu'on pogne, vont dans un fonds qui est dédié à la sécurité routière, est-ce que toi, ça te met le cœur plus en paix quand t'apprends ça?
3: Ben non, parce que honnêtement, on parle de des fonds, mais l'argent, on ne les voit pas quand même, là. La taxe carbone, je suis désolé, mais l'argent, on la voit pas, là.
0: Ça, c'est un excellent point. Puis honnêtement, là... Tu sais, le fonds de la sécurité routière, où est-ce que le cash des amendes s'en va, ça sert à aider les victimes, faire de la prévention, puis améliorer la sécurité routière.
3: Ouais.
0: Pas le mandat de la SAC, ça, Mathis?
3: Hey, peux-tu me répéter ça, Max?
0: C'est pas le mandat de la SAC, ça?
3: Ben oui, effectivement.
0: Fait que pourquoi on fait ça?
3: Le gouvernement veut toujours se mettre partout, hein. Ils veulent centraliser tout, fait que au final, ils veulent tout le temps avoir le petit grain de sel partout. Fait que ça rentre là-dedans aussi, là, Max.
0: T'as quel âge, toi, Mathis?
3: J'ai 21 ans.
0: T'es-tu déjà fait pogner par un radar photo?
3: Une couple de fois, dont un, dans une zone de 70, zone de compression, je roulais à 110. J'avais complètement oublié, il était 3 heures du matin. Le ticket, 500 quelques piastres.
0: Ah, man, ben ça dit... Regarde, tu mets le point sur de quoi d'intéressant, puis c'est exactement de ça que je parlais dans mon petit édito en entrée, là. Tu sais, mettre des radars photo mobiles dans des zones de construction le soir, quand il y a personne qui travaille le soir au Québec, pour moi, c'est juste une façon de venir mettre les mains dans vos poches. C'est juste ça, là.
3: Je suis désolé. En descendant à 73 de son âme, il n'y avait pas un chat. Hey, j'étais à 110, puis il n'y avait personne. Hey, pogner un radar là, c'est vraiment cheap, là.
0: Hey, 500$.
3: Hey, 500$, il a fait mal.
0: T'as-tu mangé cette semaine-là?
3: Ah, ouais, c'est correct.
0: OK, fait que t'aimerais ça qu'on fasse comme en Ontario, toi, c'est le verdict.
3: Ben oui, mais, ami, non. J'ai plus vraiment le coup de... J'ai plus courage au Québec, fait que...
0: Ben, c'est pour ça qu'il faut que tu te présentes éventuellement aux élections, Mathis, c'est pour changer le Québec.
3: Ben oui, PN Canada un jour, Romain, je t'avais déjà dit.
0: Ça s'en vient, je m'en souviens. Hey, merci d'avoir pris le temps d'appeler, Mathis, t'es bien smart.
3: Hey, merci, Max, bye.
0: Yes, take care. Bonsoir, c'était Mathis. Pas Mathis, mais Mathis, notre belle jeunesse, jeunesse fringante, téléphone 21 ans, allumé. Que je ne trouve pas allumé parce que on s'est déjà parlé puis il nous avait dévoilé avoir des idées plus à droite. Pour moi, il n'est pas allumé parce qu'il y a des idées plus à droite, mais c'est juste un jeune homme qui s'implique politiquement. Qu'il soit à gauche, qu'il soit à droite, pas important. Qui s'intéresse, pas à la politique, mais aux enjeux de société, à notre monde, à notre Québec. Ça, c'est la politique. Hyper important. Ça fait changement des kids de 21 qui sont juste en train de se demander quel genre de maquillage ils vont mettre d'en face puis combien ils vont payer leur prochaine paire de souliers. On fait-tu la nouvelle danse TikTok? Hihi, aha, shake ton booty, shake ton booty. Et my lad. Prochain appel. Bonsoir à qui je parle.
4: Oui, bonsoir.
0: Ouais, bonsoir, comment ça va?
4: Ça va bien, ça va bien. Sur la 401, direction de Québec, tranquille.
0: T'arrives de où?
4: Ah, j'arrive de Toledo, Ohio.
0: Toledo, Ohio. Comment c'était là-bas?
4: Ah, ouais, c'était le fun. Là. Pas mal plus le fun qu'à Québec. Là, il fait combien à Québec présentement? 8-10 degrés, là?
0: T'as un peu, je vais te dire ça en temps réel. On est à 10 encore.
4: À 10? Ah,
0: oh, t'as
4: c'est ça. On était à environ à 27-28
0: à matin. Ah, arrête, tu vas me faire regretter mon choix d'être ici ce soir. Hey, toi, j'imagine que tu travailles dans le commercial du charri du stock?
4: Ouais, ben c'est ça, je suis camionneur, là. Je charrie un peu partout, dans Midwest, des États-Unis. Donc, non, moi, j'aime bien ça. Puis par rapport à ta question de photoradar, là...
0: Justement, est-ce que tu penses que ça améliore la sécurité routière? T'es sur la route, toi. Tu le vois? Qu'est-ce que t'en penses?
4: Moi, personnellement, là, dans les chantiers puis dans les zones scolaires, je mettrais ça n'importe quand. Parce que moi, ma maison est située dans une zone scolaire. Puis quand, je sais pas si tu connais un peu Saint-Émile, ben moi, je suis sur le dans le coin de la Fonde puis Saint-Élisabeth, puis ma rue est à côté de celle d'Élisabeth. Fait que quand Élisabeth est jamais... Ben, le monde, je peux te le dire, dans ma rue, là, ça roule à 60 et 80 minimum. Puis, il y a une école juste en haut, sur le coin de la Fonde.
0: Ouais.
4: Le monde, il roule comme des Mongols, là, c'est fou dans la tête. Là. Fait que moi, personnellement, dans les, toutes n'importe quelle zone scolaire, j'en mettrais. Tu roules à 35, ben désolé, c'est 30. Tu pogneras le ticket, tu le payeras.
0: Ça va finir par les driller.
4: Pardon?
0: Ça va finir par les driller ou ils vont payer.
4: Exactement. Puis dans les zones de construction, ben moi j'en mettrais n'importe quand parce qu'on a entendu des histoires de des gens de construction qui se sont fait frapper puis tout ça. Puis
0: même quand le chantier est fermé, ben, il est pas en opération.
4: Ben un chantier qui est en opération de jour, mais de nuit ils peuvent pas l'enlever non plus. Sinon ça coûterait même trop cher aussi là, tout le temps de déplacer ça. Quand tu le laisses au début du chantier, puis le chantier est terminé, tu l'enlèves.
0: Non, je comprends, mais t'es pas obligé de valider les tickets qui sont pris le soir ou entre telle heure et telle heure. Je sais pas, tu le pars pas.
4: Hier, d'organiser organiser ou de quoi de même, ils pourraient s'organiser pour pas valider, comme tu dis, l'étiquette de nuit quand il y a personne dans le chantier.
0: Ben, parce que déjà ça, là, je trouve qu'on ferait une avancée, puis j'aurais aucun problème avec ça.
4: Mais dans les trappes à tickets, là, comme tu parlais là, sur Robert Bourassa, là, juste après le viaduc, là,
0: ouais.
4: Ça pas rapport d'être là, premièrement, parce que ça t'arrive quasiment à 90, t'arrives juste au bout du viaduc, t'es à 70. Puis le trois quarts du temps, il est caché juste après.
0: Ah, je sais.
4: Que le fond, il break au milieu, puis après ça, il risque plus d'avoir d'accident que d'autres choses.
0: Mon vieux, t'as pas d'intersection. T'es pas à proximité de l'intersection, là. Au moment où ça change, t'es direct sur la way. Y'a personne qui passe là. Ça croise pas en plus. Fait que je sais pas ce qu'ils essayent d'accomplir à part de juste rendre cet endroit-là rentable au niveau des amendes, des constats. Tu sais, des endroits comme ça, il y en a partout au Québec, là aussi. Le Louis-Hippolyte Lafontaine, c'est le radar le plus payant. Là, c'est en zone de travaux, on s'entend. Mais on peut en nommer jusqu'à demain matin des endroits où ça fait aucun sens qu'ils soient là. Puis ils font juste ça pour ramasser du cash.
4: Ben, celui sur Charest ou la lumière rouge.
0: Saint-Sacrement.
4: Ben, c'est ça, Saint-Sacrement, Charest. D'après moi, c'est parce que le monde, il roulait trop vite quand même de ce coin-là.
0: Ben, tu sais, là, je le comprends un peu plus, celle-là, parce qu'il y a des passages piétons, là, à cet endroit-là.
4: Ben, c'est ça. Moi, je suis d'accord avec des affaires quand t'arrives de l'autoroute, puis t'arrives comme sur un boulevard urbain au boulevard, là. Ben, moi, je suis d'accord d'en mettre un à des lumières de même, parce que c'est quand même dangereux aussi, là, tu sais. Puis, j'en ai pogné un à Charest, là, dans le coin-là, là. Puis, je roulais à quoi, à 60? Puis je l'ai payé, mais je l'ai quand même, je me suis dit, à 60, pogner un colique d'étiquette, c'est de la merde, mais j'aurais dû réfléchir avant de le faire.
0: Ça, c'est vraiment de la merde. Ça déclenche entre 5 et 7 km/h over. Ça, c'est vraiment... Écoute, on rit de nous autres un peu, là, parce qu'à 10 km de plus, surtout à l'endroit où tu l'as pogné, il n'y avait pas de danger. Il n'y avait pas de danger là, pour personne.
4: C'était en plus, je pense qu'on était du soir, il n'y avait pas personne, quasiment pas un chat dans le coin-là. Mais je me suis dit, les autres fois que j'ai passé là, ben j'ai réfléchi deux fois avant de traverser, puis je me suis dit, crime, il y a un radar là. J'ai ralenti tranquillement, non breaké sec, mais tu ralentis, tu laisses ton char aller tranquillement, il baisse à la vitesse qu'il faut, puis après ça, tu peux y aller tranquillement, là. Mais le monde à Québec, ce que j'ai remarqué, par rapport aux autres places où je vais, c'est que ils roulent jusqu'à la limite, puis après ça, ils mettent les breaks.
0: Ouais, c'est hyper dangereux.
4: C'est ça qui est dangereux, là. Comme moi, j'ai eu deux, trois chantiers là que je passais sur les autoroutes, là. Puis nous autres, il y a un camionneur américain, et on a baissé à la fenêtre, et il dit, on reste côte à côte, on laisse le monde aller, on reste côte à côte, on va tout le temps rouler tranquille, laisse-moi rentrer à la dernière minute. C'est ça que j'ai fait, j'ai jamais breaké sec à rien, le monde, on avait peut-être 250 pieds en avant de moi. Puis on roulait tranquillement, les autres en arrière, ils attendaient, puis après ça, tu voyais faire le zipper. Personne breakait, personne faisait avance-break. Hein. Mais au Québec, là, c'est tout le temps cul à cul, là.
0: Ouais, ça peut créer des accidents.
4: Ben, ça peut créer des accidents, comme check la semaine passée, de Boucherville jusqu'à Belleuil, environ. Je laissais passer, je me dis, crime, il y avait du trafic. Fait que je laissais aller tranquillement. Il y a trois chars de distance entre moi et le camion en avant de moi. Ben, il y a des chars qui rentrent dedans. Ça break. Pas le choix de breaker, mais moi, je me laissais de l'espace pour comme tout le temps rouler tranquillement. Mais non, le monde, il rentre dans un trou. Fait que ça break, t'as pas le choix de breaker. Puis, comme de fait, il y a eu deux autres accidents causés à cause des voyeurs qui regardaient trop tard et tout. Il regardait pas. Ça m'a pris 2 heures de temps faire 10 kilomètres.
0: Aïe, aïe, aïe.
4: 2 heures. Aux États-Unis, j'ai fait 25 kilomètres. Ça m'a pris 15 minutes.
0: C'est incroyable, hein, parce que tu chauffes souvent au bord des lignes, c'est ce que je présume?
4: Ben, moi, je pars le lundi, puis je reviens vendredi, puis je peux aller 2-3 fois aux States là, dans la semaine. Là. On va pas loin, on va dans l'État de New York, New Jersey, Pennsylvanie. Comme là, je suis allé dans le Michigan, puis Ohio, là, je vais faire peut-être juste un voyage, aller juste allé une fois aux States. Là.
0: OK. Mais t'as assez de data pour pouvoir juger des routes aux States convenablement. C'est vraiment deux univers complètement différents, alors qu'on n'est pas très loin. Là. Je veux dire, il y a une frontière, il y a une ligne imaginaire qu'on a tracée à la terre qui nous sépare. C'est juste une mentalité complètement différente qui fait en sorte que c'est beaucoup plus chiant à chauffer ici qu'aux States.
4: Puis le monde chiale après les camionneurs qui essaient de dépasser ou de quoi de même. Moi, à un moment donné, j'ai essayé de dépasser un camion.
0: Ouais.
4: J'ai essayé de le dépasser. Il y avait un char qui rentrait dans l'autoroute. Sur l'autoroute, c'était 120. Donc, je me dis, crime, il va rentrer, puis il va accélérer, puis je vais me mettre en arrière de lui. Ah non, il était au milieu de mon truck, j'ai mis le flasheur. Je te dis, pendant 10 minutes de temps, il restait au milieu de mon camion. Ni avancer, ni accélérer, ni ralentir. Okay. Aux États-Unis, là, le gars, il rentre dans sur l'autoroute, je roule à 100. À 100. Mon truck est barré à 100, pas plus. Je me tasse même pas. Le gars, il rentre sur l'autoroute, il fait deux choix. Soit il accélère, soit qu'il ralentit. Puis trois quarts du temps, il accélère, puis je le vois plus, puis salut, bonsoir. Mais quand je suis à côté, puis dans la voie du milieu, puis je mets mon flasheur pour me tasser à droite, parce que je roule pas plus vite que les autres, pour laisser les autres qui roulent plus vite dans les autres voies, bien, s'il y a un char à côté de moi, là, dès que je mets le flasheur, le gars, il accélère, puis il s'en va en avant de moi.
0: Ce que tu vois pas ici.
4: Puis il me fait des flashs. Pour que je puisse me tasser, c'est le respect du camionneur pis tout, là. C'est vraiment le respect du conducteur.
0: Ouais, ici, je pense qu'il faudra revoir nos livres de conduite, là. Hey, avant qu'on se laisse aller, mon ami, qu'est-ce que tu penses de ce que Doug Ford a fait? Lui, il les a abolis sur l'ensemble du territoire ontarien. Penses-tu qu'on devrait songer à faire la même chose ici?
4: Ben, moi, personnellement, sur les autoroutes, les boulevards, les trappes à tickets, je les enlèverais. Moi, je les enlèverais, là, tout court, les autoroutes puis les trappes à tickets, comme on a parlé sur... Robert Bourassa, mais où qu'il y a vraiment de la problématique, moi je trouve, c'est dans les chantiers, puis dans les zones scolaires, ça je le laisserai.
0: Zones scolaires, on les met fixes, par exemple. Qu'est-ce que t'en penses?
4: C'est ça, c'est les met fixes, tu bouges pas.
0: Non.
4: T'es met fixes, fait que tu sais qu'il y en a un radar là. Puis au pire, dans la zone scolaire, t'en mets deux, trois fixes, un après l'autre. Fait que si le gars, il en a juste un, puis il va accélérer après, mais t'en mets un autre après, il va le comprendre que dans une zone scolaire, si c'est 1 km de long, ben t'en mets 4 toutes les 250 mètres. Fait que comme ça, le gars, il pourra pas accélérer comme un débile.
0: J'aime ça, man. Hey, c'est quoi ton nom?
4: Moi, c'est Attis. Je t'ai appelé une semaine ou deux, là.
0: Ouais, ça me dit quelque chose, ça me dit quelque chose. Ben merci d'avoir rappelé de nouveau. J'ai bien aimé ça, aujourd'hui avec toi.
4: Jack, tu vas le savoir la prochaine fois. C'est à
0: 10,
4: pense à ça. C'est comme danse à
0: 10,
4: mais j'en fais pas, man.
0: Toi, tu danses à 20. Hein? Le gars, il est cher.
4: Ça, pour ma blonde, gratis.
0: Allez, attention aux machines, mon vieux.
4: Il n'y a pas de trouble, attention à toi.
0: Salut, man. Bonsoir. C'était notre ami à 10. À ne pas confondre avec la disque. À 10. C'est un nom original. Je pense qu'il a des origines bosniaques de mémoire. Il est fort possible que ma mémoire me fasse défaut, là. Il est trop fait de drogue dans le passé. OK, il est 22h56. On va faire une petite pause. Vous êtes dans la Lascol. Mon nom est Max Lacasse. J'ai un circuit de libre à l'heure actuelle. Vous avez envie de participer à la converse, vous pouvez le faire. Le numéro de téléphone pour me rejoindre dans le studio, c'est le 88-670-9098. Ça fonctionne aussi par SMS texto. Et la question de la soirée est la suivante. Est-ce que les radars photo améliorent la sécurité routière de votre point de vue? On en revient dans deux.
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0: 23-01. Comment ça va, vous autres? Avez-vous vu un radar photo il n'y a pas longtemps? Dans les derniers jours, dans les dernières semaines, les derniers mois? Et si oui, vous êtes-vous senti plus en sécurité quand vous l'avez vu? Ah ben c'est la grande question à soir. Selon vous, est-ce que les radars photos rendent nos routes plus sécuritaires ou c'est juste une façon de venir vous dépouiller de votre argent durement gagné? Le modèle ontarien, est-ce qu'on l'adopte? Est-ce qu'on élimine ça de toutes les routes? Ou on les laisse juste dans les zones scolaires, les chantiers, à longueur d'année, l'été surtout? Je veux savoir ce que vous en pensez. Le numéro de téléphone pour me rejoindre dans le studio, si vous venez de vous joindre à nous, c'est le 418-670-9098 par SMS, texto, SMS. Je dis ça, là, mais ça sonne comme un vieux boomer quand je parle de ça. SMS, personne dit ça. Par texto, ça fonctionne aussi. C'est le même number si jamais vous avez envie de vous faire aller les pouces. Oh, le bonhomme va venir les pouces. On aime ça. Bonsoir, qui je parle?
1: Il y a quoi qu'on parle, soir?
0: De quoi t'as envie de parler?
1: Alors, moi, j'aurais aimé ça parler avec Claire.
0: Claire?
1: Ouais.
0: Pourquoi?
1: Ben, je l'aime bien, Claire. Elle est fine, Claire.
0: C'est quoi ton nom?
1: Ben, tu sais.
0: Non, je sais pas.
1: Viens ça avec moi, le colis.
0: C'est une belle imitation, ça.
1: Non, Claire.
0: C'est quoi ton nom?
1: Ben, tu sais.
0: Non, je le sais pas.
1: Viens ça avec moi, le colis.
0: C'est une belle imitation, ça.
1: Non, colis, là, arrête de rire de moi, là.

0: 那出面是对的，他们不面是对的，是搞的。那我是他们在土味上都是帮他。Hier, j'étais content parce que j'ai parlé avec Claire, puis ça m'a fait quelque chose quand je me suis couché dans mon lit, là, quoi.
1: Ouais, est-ce qu'elle a fait monter tes couvertes?
0: Ah, là, c'est pas tout à fait, ce colis. Pourquoi tu parles de cassure comme ça, là?
1: Hey, c'est bon, man. Excellente imitation. J'aime ça. Claire, elle te fait de l'effet?
0: Ben, Claire, c'est sûr que tu la connais pas. Je voudrais la connaître, ben, je la connais pas. Comment ça la voir, mais on dirait qu'elle veut pas me voir.
1: À quoi tu penses qu'elle ressemble?
0: Je sais pas, moi, une petite blonde qui est haute, là, je sais pas, là, moi.
1: OK. Puis si jamais je la retrouve sur Facebook, veux-tu que je t'envoie son profil?
0: Ben, moi, je suis pas sur Facebook.
1: T'es sur quoi?
0: Moi, je suis rien.
1: Ah, c'est pas étonnant, ça.
0: Ça va bien, mec?
1: Ça allait.
0: C'est Johnny Cash.
1: Salut, Johnny Cash. Belle imitation.
0: Bon, du coup, j'ai fait un petit effort, là.
1: Ben,
0: un
1: écoute...
0: Un peu comme quand je chante du... un peu du ZZ Top.
1: Let's go, chante-moi ça.
0: OK. Wow, baby, wow, geese, wow, skins on your son. All above, love, beep, top, boo, c'est pas ma meilleure imitation de ZZ Top.
1: Ben, écoute, on est à 3 sur 7 pour le résultat, mais A plus pour l'effort.
0: Tabarnak. 3 sur 7?
1: Oui, mon homme.
0: Bon, ben, moi. Ah, ben.
1: Attends un peu, on va aller voir le conseil. Le conseil, c'est des gens là, que je tiens dans le backstore du studio. Ils sont tout le temps là, prêts à donner des notes. Ils chuchotent, là, c'est pour ça qu'on les entend pas super fort. Ils parlent de loin. Eux autres, ils te donnent un 1 sur 7.
0: Tabarnak, ils sont durs, le monde.
1: Ouais, ils sont tough, mais écoute, ils en ont vu d'autres, là.
0: Eh, boy, la colline de bien.
1: T'en as-tu une autre imitation, tant qu'à faire? On va essayer de remonter à la pente, là.
0: OK. 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
1: Ouais, OK, t'as un peu, on va aller voir ce qu'ils en pensent.
0: Mais là,
1: t'as un peu, ils sont en dissertation, là. Bon, faut pas déranger. Non, ouais, on est à 4 sur 7, là.
0: Attends, ça, on va remonter ça un petit peu, là. T'es un peu.
1: Vas-y.
0: Mettez vos lunettes, tu vois devant. Assoyez-vous ben ordiment. Va jouer dans la nuit, sois bien rentré dans. Ça n'en parle pas plus, chers parents, chers enfants, pour faire un bon show. Chabalouap, faut que tu répondes, là.
1: Chabalouap.
0: On paye assez cher, fais-le comme il faut. Chabalouap. Chabalouap. Attends un peu, on recommence ça, là. Là, tu l'as pas. Chabalouap.
1: Chabalouap.
0: Chabalouap. Et puis ceux qui sont en tabarnak, ils viendront nous voir en traque. On est bien ouverts à vos commentaires si vous payez le cognac, gnac, gnac, gnac, gnac. Là, c'est la finale qui est très importante.
1: Vas-y.
0: Si vous payez...

0: Attends un peu, on va aller voir le conseil.
1: Bon, ouais, je dois essayer de ville.
0: OK, attends un peu, on vient de me transmettre la note ici, là, j'ai la feuille. On est à 10 sur 10 pour ça, man. Félicitations! Incroyable. Ben, tu l'as tenu la note, hein?
1: Ils ont aimé ça.
0: Ah, ben, je sais pas si les gens sont partis ou ils ont aimé. Peut-être un mélange des deux, mais moi, j'ai adoré. Puis le conseil, ben, il est unanime. C'est 10 sur 10.
1: Ben, c'est bon, ça. Ben, moi, je suis content de te parler, Mac. Puis moi, ça fait depuis 97 que j'écoute Choix.
0: OK.
1: J'ai commencé avec notre ami Jeff.
0: Solide.
1: Et je vais jamais lâcher. Moi, j'aurai 70 ans au mois de juillet. Puis la plupart du monde, je pense, qui appelle, il doit avoir 50 ans et plus, je sais pas. Mais moi, je suis resté jeune. Tu veux dire, moi, j'aime ça rire, j'aime ça avoir du fun, tout ça.
0: Ben, c'est tout le temps le fun de te parler, man. Tu donnes un bon show.
1: Non, oui, moi, j'aime ça, tu sais, puis Carbo me connaît, tout ça, du coup. C'est bien le fun, puis c'est une bonne émission.
0: Ben, merci ben, t'es ben smart. Carbo te connaît en plus, t'es comme une simili-vedette.
1: Mais ce qui est fun, là, il y a du monde qui appelait autrefois dans la score avec Marceau, qui appelait le plus.
0: Puis ça, c'est le fun.
1: Oui, parce qu'il y en a qui... C'est pas terrible, mais il y en a encore qui appellent. Comme il y en a un qui me fait rire, je le connais, c'est un gars de Lévis, parce que moi, je suis de Lévis.
0: Mm-hmm.
1: C'est modèle 76. Il est drôle, ce gars-là. Il est correct. Moi, quand je le rencontre des fois au dépanneur, c'est un gars correct. Ça.
0: Tu le rencontres au dépanneur?
1: Oui, oui.
0: Ah ouais, hein? Est-ce que tu lui dis « Salut, ça va? »
1: Ah ouais, on se parle, il dit, hey, Johnny Cash, puis là, tout le monde m'appelle, en tout cas, oui, j'ai fait ça, j'ai commencé avec Marceau à faire...
0: As-tu déjà acheté un Gatorade?
1: Oui.
0: Bon. Est-ce que ça a scellé votre amitié à tout jamais? Il était-tu bleu?
1: Oui, c'est le bleu que j'adore.
0: Ben, ça, c'est bien correct. Écoute, mon vieux, merci d'avoir appelé, Gaétan. Surtout, merci pour les imitations. Puis, ben, on va se dire à la prochaine. C'est en
1: basse. Ben, on va se reprendre les imitations. Tu vois, je vais te sortir d'autre chose. C'était vite fait à soir, mais il va sortir de quoi que...
0: Prépare ton stock, man. La scène va être à toi. Quand tu es prêt, tu m'appelles.
1: OK. OK. Merci.
0: Bye-bye. Bye. Salut. Bye-bye. Voilà, c'était notre ami Gaétan, l'imitateur. Une espèce de Steve Diamond and the Rough. Je suis quand même fier de mon jeu de mots. Là. Steve Diamond and the Rough, quand même bon. Oh, il est malade, lui. Man, la note, là. Pour vrai, la toune de plume, quand il a tenu la note de même, j'étais comme, il s'est-tu enregistré? Elle est longue, la note, là. C'est sûr que si t'es dans ton char, t'entends la note de même, baisse le son de 6, rallume le son quand il remet à parler normalement. Un petit privilège pour tout le monde. Merci d'avoir appelé. On passe au prochain appel. Bonsoir, à qui je parle?
2: Allô?
0: Allô?
2: OK, c'est moi qui est en ligne. Là.
0: C'est toi qui es en ligne. Comment ça va?
2: Ça va bien. Je t'appelle Saguenay, justement, question m'intéresse, parce que bientôt, on va en avoir.
0: Ben, c'est bien bon. Ça, avant qu'on aille plus loin, c'est quoi ton nom?
2: C'est Normand.
0: Normand. Fait que là, vous allez en avoir dans votre bout?
2: Ouais, il prévoit à peu près en automne.
0: Comment tu files par rapport à ça?
2: Ben, ça me met en tabarnak, mais si tu veux que je fasse, il n'y a aucun contrôle sur le petit gouvernement de mort.
0: On voit qu'il y a de l'amertume là, dans toi concernant le gouvernement, puis je pense que tu n'es pas tout seul, je suis dans ton équipe. Où est-ce qu'ils vont être situés dans ton bout? Tu peux nous décrire un peu?
2: Ah, on le sait pas encore, mais je sais qu'ils ont l'idée de le mettre envers le boulevard Université quand on descend, envers une lumière rouge, puis... Il y a d'autres places où ce qui parle aussi, là, mais...
0: Ça ferait-tu du sens, ça, dans le bout que tu décris?
2: Ben, pas vraiment, parce que il n'y en a pas d'accident qui se passe dans ce bout-là.
0: Fait que ce serait une façon de récolter du cash.
2: Exactement. Ben, c'est toujours pour ça, là. Écoute, vous n'avez parlé précédemment avec l'Ontario qu'ils ont enlevé. Il y a aussi une que vous n'avez pas dit, c'est d'Alberta. Ils l'ont enlevé aux autres aussi.
0: Ouais, effectivement. Est-ce qu'on devrait faire pareil comme eux autres?
2: Ah, exactement. Moi, ça aurait jamais dû exister, ça. On aurait dû tuer ça dans l'œuf, même en 2009.
0: On n'aurait jamais dû implanter ça là, au nom de la sécurité.
2: Non, parce que c'est une fausse vertu. Le gouvernement, là, il dit tout le temps selon des problèmes de comportement ou quoi de même, mais on le sait bien, c'est pour presser le citron. Là. C'est des astuces menteurs compulsifs.
0: Mais tu sais, ben, ouais, jusqu'à une certaine extension, je peux m'accorder à ce que tu dis. Cependant, l'Ontario, tu sais, ils ont aboli, l'Alberta, ils ont aboli, mais ils ont gardé dans les zones scolaires, puis ça ramène un peu ce qu'on... pas qu'on répète, mais qu'on propose, ou c'est une idée sur laquelle on pose une réflexion à soir. Est-ce que ce serait une bonne idée de faire comme l'Alberta, puisque tu amènes ça à table, c'est vraiment intéressant. Eux autres, ils ont enlevé partout, sauf dans les zones scolaires, sur les chantiers de construction. Ça ferait-tu du sens pour toi qu'on fasse la même affaire ici? On copie, là. Contrôle C, contrôle V, on fait la même affaire.
2: Ben, ce que je crains là-dessus, c'est pas que c'est mauvais, mais j'ai tellement pas confiance au gouvernement. Tu sais, tu l'as dit tantôt, au niveau des zones, mettons qu'on arrive le soir, puis tu sais qu'il n'y a pas un chat, tu sais, t'es en pleine nuit ou quoi de même, tu sais, dans les zones de chantier de construction, exemple, ben là, tu vas te faire flasher alors qu'il n'y a personne. Parce que moi, ce que je crains là-dessus, c'est qu'ils ne se désactivent pas, là, quand ça va être à ces heures-là. Fait que c'est la même chose pour les zones scolaires. Hein. C'est ça ma crainte par rapport à ça. C'est pour ça que j'ai aucune confiance. Même dans ces zones-là, même si ça serait pas une mauvaise idée, là.
0: OK, donc toi, tu serais pour ça, mais on les désactive la nuit, puis dans les zones scolaires, d'après ce que j'entends, puis j'ai un peu la même idée que toi, tu voudrais, mettons, qu'on les rende pas opérationnels la fin de semaine.
2: Ben, c'est ça, la fin de semaine, puis les soirs de semaine aussi, parce que les zones scolaires, écoute, quand on va là-dedans, c'est de 8h à 17h, je crois, ou même de 7h à 17h, la vitesse de 30, là. Quelque
0: ouais.
2: chose comme ça. Là.
0: Ah oui, dans ces eaux-là.
2: Ouais, c'est ça. Mais tu sais, comme je connais le gouvernement, il fera pas ça. Là. Lui, il va mettre tout le temps ça en opération, puis tu vas te faire flasher la nuit, genre dans une autre scolaire, alors qu'il n'y a pas un kid.
0: Ben, c'est bien sûr. Là. Puis, à prime abord, c'est une façon de récolter du cash. Depuis 2009 au Québec, là, c'est 665 millions qui est sorti de nos poches pour aller dans un fonds sur la sécurité routière. On sait pas trop ce qu'il fait, là, concrètement. Fait
2: ouais.
0: que c'est juste et littéralement ça. On se fait des accroires dans les zones scolaires que ça sauve probablement des enfants. C'est sûr que ça nuit pas, là. Moi, c'est impossible que je dise le contraire. Cependant, est-ce que ça sauve vraiment une quantité incroyable d'enfants? S'en sauve un, ben, c'est un de gagner, là, mettons, là, c'est déjà ça. Mais je me demande à quel point ça a un effet notable.
2: Il n'y a rien de mieux qu'une police pour aller dans ces zones-là.
0: Ah, mais ils ont d'autres affaires à faire aussi, là.
2: Hein?
0: Ils ont d'autres affaires à faire.
2: Ouais, c'est sûr. Mais je veux dire, il n'y a rien de mieux que ça, là. C'est qu'une maudite machine, là.
0: Ouais, effectivement. Est-ce que tu t'es déjà fait pogner?
2: Non, moi, j'ai déjà été à Québec. Puis des fois, j'étais à Québec, je faisais tellement attention que je me suis pas fait pogner.
0: Ah oui, un bon garnement. Comment ça se passe dans ton bout au Saguenay, la mairie?
2: Ah, ça va bien. Tu sais, le maire Luc Boivin, il est super bon. C'est sûr qu'il a fait une hausse de taxes, mais écoute, ils sont tout le temps, avec les employés syndiqués, puis tu sais comment la machine est, il n'y a comme pas le choix. Mais pour ça, il y a des bons projets. Comme là, il veut faire le pavillon de l'agriculture qui est à côté du Saint-Georges Vizina. Mm-hmm. Il veut justement le faire rénover, puis en faire une aréna 12 mois par année. Puis ça ferait du hockey d'été. Puis moi, ça ferait bien parce que moi, j'habite au nord de Saguenay, à Falardeau. Puis j'irais jouer du hockey d'été à cette aréna-là. C'est rien qu'à 35 minutes au lieu de la baie à 50 minutes. Puis c'est loin.
0: Y a-tu des horizons de prix pour cette aréna-là?
2: Ben, il en parle, là. Il est en train de faire genre la demande, puis il veut que ça se fasse dans les un an ou deux ans, quoi, quelque chose comme ça, là.
0: Ça devrait coûter combien à peu près?
2: On sait pas les chiffres encore, mais c'est sûr ça coûtera pas comme ceux-là qui voudraient avoir un nouveau Saint-Georges, tu sais, un nouvel aréna pour les Saguenayens ou quoi de même. Ça coûterait 100 millions, ça. Le monde sont complètement fous.
0: Oui, non, ça, il n'y a aucun doute là-dessus. Hey, Normand, je te remercie d'avoir appelé.
2: Oui, pas de problème, puis bonjour, puis bonne soirée.
0: Ben merci, à toi aussi, au plaisir de se reparler. C'était-tu la première fois que t'appelais, toi?
2: Oui, c'est la première fois.
0: Qu'est-ce qui t'a amené à appeler à soir, spécifiquement?
2: Ben, c'est ce sujet-là, le fait qu'on va en avoir bientôt, la Côte-Nord aussi, parce que dans leur plan, c'était de, eux autres d'élargir ça dans tout le Québec, là, à part le nord du Québec. Là. Mm-hmm. C'est un sujet que je trouve qui touche. Là. T'sais, j'en parle aux gens dans ma région, mais les gens, ça les met en maudit. Mais ils se disent, ça va être averti avant, puis quoi de même. Ben oui, c'est ça. Mais que tu pognes une ticket, tu vas te mettre à broyer, puis tu vas chialer ici.
0: Hey, c'est bien ça, c'est partout pareil. Hey, en terminant, comme c'est ta première fois, j'aimerais obtenir de ta personne un beau bonsoir de même. Bonsoir!
2: Bonsoir!
0: Ben, avec un peu plus de vergogne que ça.
2: Bonsoir!
0: Voilà, ça c'est mon Normand. Prends soin de toi, man.
2: Bonne soirée, bye.
0: Salut, tu rappelles quand tu veux, ça a été un plaisir. Toujours cool d'avoir des gens qui appellent pour la première fois, ce qui est assez fréquent. Là. On en a pas mal à tous les shows. Donc, merci de participer. Très cool. Quel privilège. Les lignes sont pleines. Je réitère le numéro de téléphone si vous avez envie de textoter. 88-670-9098. La question ce soir, on se positionne sur les radars photo. On fait-tu comme en Ontario? On fait-tu comme en Alberta? On les enlève de partout, sauf dans les zones scolaires et dans les zones de chantier de construction. Est-ce qu'on les enlève juste partout puis on veut plus rien savoir, même dans les zones scolaires puis dans les chantiers de construction? Comment vous voyez ça? Pour moi, c'est une façon de nous taxer davantage. C'est une taxe du chemin. Une taxe de la vitesse. Il y a bien des endroits où ça fait aucun sens qu'il y en aille. Mais c'est rentable. Qu'est-ce que vous en pensez? Prochain appel. Bonsoir, à qui je parle?
3: Oui, bonsoir. Moi aussi, ça fait la première fois que j'appelle.
0: Ben, c'est un privilège de vous parler ce soir. C'est quoi ton nom?
3: C'est la première fois que je vous écoute. Mon nom, c'est Georges Fernand Poirier.
0: Georges Fernand Poirier. Ben, c'est le fun. C'est la première fois que tu écoutes?
3: Ben, c'est la première fois parce que là, j'ai écouté les Canadiens puis ils ont perdu, là, puis en tout cas. Mais moi, ce que je voulais vous dire, là, j'ai trois points à vous parler. Premièrement, moi, j'ai été associé pendant des années, pendant plus de 20 ans, avec un ingénieur qui s'appelle Paul Biron, qui c'était le frère du vice-premier ministre du Québec, Rodrigue Biron. Mm-hmm. OK? Lui, il m'a tout le temps dit que blasphémer, le blasphème, ça porte pas chance. C'est malchanceux.
0: OK?
3: Il m'a tout le temps dit ça. Il me disait ça, il dit, garde, le blasphème, pourquoi blasphémer? Ça donne quoi?
0: Où est-ce que tu veux en venir, Georges Fernand?
3: Ce que je veux en venir, c'est que c'est, me semble que c'est vulgaire. C'est, tu vas dans le, tu vas dans des endroits là, où que la haute, là, à quelque part, là, c'est pas acceptable, là, des gens. Le blasphème, c'est...
0: Non, je suis pas
3: pantoute. Je veux pas rentrer dans le débat de la religion.
0: Ben non, mais c'est parce que ça n'a aucun rapport avec le sujet de la soirée. Anyway, là, mais le sacre, le blasphème, comme tu l'appelles, Georges Fernand, ça fait partie de notre langage au Québec. Là. Certains l'appellent le joual. Moi, je pense que c'est le québécois. Je pense qu'on
3: Un tabernacle, là, c'est, tu sais quoi, un tabernacle?
0: Hey, tu viens de blasphémer, là!
3: Ouais, c'est ça, mais je veux dire, j'explique c'est quoi. Ah. C'est que c'est les hosties qui sont consacrées par le prêtre à l'église pendant une messe.
0: Oui, mais c'est quoi que tu essaies de dire, là? Qu'est-ce que tu essaies de nous transmettre comme message, là?
3: Bon, là, je veux changer de sujet, là.
0: OK, c'était juste ça, là. C'était juste ça. C'était une parenthèse sur les sacres.
3: Je trouve que RNC, là, vous devriez mettre un animateur de nuit. Ah, ben, n'importe quel réseau, énergie, Cogeco, whatever. Vous devriez mettre un animateur de nuit. Parce que quand les gens qui écoutent la radio, les auditeurs... Ceux qui travaillent de nuit, ils entendent des robots.
0: Ils n'entendent pas des robots, ils entendent des reprises.
3: Des reprises, oui, c'est des robots, c'est des machines, puis de la pub.
0: C'est pas des robots, c'est du vrai monde qui ont enregistré. C'est des cotes enregistrées de la journée. C'est pas des robots.
3: Oui, mais moi, j'ai déjà parlé pendant des demi-heures de temps avec Jacques Fabi. Tu sais que c'est la voix qu'il y avait, puis
0: Jacques
3: était en direct.
0: Ben oui, mais on est en direct de 5h30 le matin jusqu'à minuit ici, le soir, là.
3: Oui, mais ça serait le fun, c'est pas juste ça, là. Ça serait le fun d'avoir un animateur en direct, que ce soit n'importe quel réseau. Peut-être que RNC pourrait penser à ça, de diffuser durant la nuit une présence avec des appels, prendre des appels, des personnes âgées qui, des fois, qui appellent, qui sont tout seules, ou bien des personnes comme ça, là, comprenez-vous?
0: C'est un peu à ça que l'ASCAL sert.
3: Puis mon troisième point, là, c'est les campements qu'on voit. C'est épouvantable, là, les reportages qu'on voit avec des campements à Montréal, là.
0: Hey, Georges Fernand, juste comme ça, là, c'était pas pantoute le sujet de la soirée. Avais-tu quelque chose à ajouter sur...
3: Je pensais pas qu'il y avait un sujet là, particulier. Là. C'est la première fois que je vous appelle.
0: Pas de problème. Ça va me faire plaisir de te le rappeler, puis on va laisser faire les campements.
3: On parle juste des problèmes, puis on parle pas...
0: Non, ça va me faire bien plaisir qu'on remette ça alignés sur le bon chemin. Puis parlant de chemin, justement, on va laisser faire les campements. Ils sont sur le bord du chemin, ils sont pas sur le chemin. Les radars photo, est-ce que tu penses que ça améliore la sécurité routière, Georges Fernand?
3: Bon, tu vas me raccrocher, je suppose, là?
0: Ben non, là, je te pose une question.
3: Laquelle?
0: Je viens de la poser. Est-ce que tu penses que les radars photo améliorent la sécurité routière?
3: Oui, pour les, surtout pour les jeunes dans les écoles, oui, absolument. Absolument, que ça prend ça. Mais par contre, il y a des trappes à souris un peu partout. Mais par contre, pour les écoles puis pour les endroits où il y a beaucoup de gens qui traversent des rues, je suis d'accord avec ça à 100%.
0: Es-tu d'accord en crise ou t'es d'accord à 100%?
3: Non, non. Moi, j'aime pas le blasphème, mais comme bon. Je te l'ai dit tantôt. Mais la question est pas là. Mais quand on... Je veux dire, on parle des... La problématique là des campements qu'il y a partout dans toutes les villes du Québec, là, c'est l'immigration massive imposée par Ottawa, que c'est nous autres qui payons en plus de ça. Qu'est-ce qu'ils attendent le gouvernement du Québec pour mettre des stoppeurs, puis mettre de la police à l'aéroport, puis d'arrêter ça? Les Ontariens, ils en veulent même pas. Ils en veulent pas d'immigrants, les Ontariens. Comment ça fait que nous autres, on accepte ça, puis qu'on paye? En plus, l'assurance maladie, puis tout, là. Est-ce que vous avez vu le reportage la semaine passée dans le journal?
0: Quel reportage, Georges Fernand?
3: Il y avait un reportage qui parlait de l'immigration puis les coûts que ça nous coûte, nous autres, comme peuple québécois.
0: Mm-hmm.
3: Et que l'argent, là... Regardez, feuilletez, allez sur les dossiers de la semaine passée. Là, il y avait des beaux textes là-dessus, là, que je peux pas vous les dire exactement présentement, là.
0: Ben, c'est pas grave, parce que de toute façon, c'est pas le sujet de la soirée.
3: Oui, mais c'est un sujet qu'on devrait parler, puis on devrait avoir plus de débats d'idées. C'est avec les débats d'idées qu'on peut régler des problèmes puis trouver des solutions.
0: Effectivement.
3: T'es d'accord, t'es pas d'accord.
0: Georges Fernand. Hey, Georges Fernand, je te rappelle qu'on fait ça à longueur de journée, mais c'est un bon point, puis on va probablement faire une édition là-dessus éventuellement. On en a parlé à plusieurs reprises le soir, là. Je sais que c'est la première fois que t'écoutes, mais ça me fait un plaisir de te jaser, Georges Fernand. T'arrives avec tes points, toi, hein? On n'en demande pas.
3: Mais on fait souvent des débats qui sont... C'est de la pensée unique, souvent, là. Tu sais, des vrais débats avec du monde qui sont pas d'accord, qui sont d'accord. Moi, je suis pas d'accord avec toi. Quand t'écoutes Radio Fiat Lux, moi, je suis pas d'accord avec toi, mais je vais te parler. Tu sais, c'est ça, un débat d'idées, là.
0: C'est quoi?
3: C'est deux
0: c'est
3: personnes
0: quoi,
3: qui sont en avant
0: Radio quoi?
3: D'un micro. Moi, j'ai connu ça, c'est KRL dans le temps.
0: Hey, Georges Fernand, une conversation puis un débat, comme tu le dis, là, faut juste prendre le temps de s'écouter. Quand je te pose une question, ce serait fun de y répondre. C'est quoi 4 Lux?
3: T'as-tu déjà écouté radiofiatlux.tk, GFP en direct?
0: Non, pas vraiment.
3: T'as jamais écouté ça?
0: Ben non, c'est quoi?
3: Ben non, je suis
0: ta radio
3: matin
0: à toi?
3: À 8h puis à 16h, du lundi au vendredi.
0: Ah ouais? T'es un espèce de morning man. Tu fais de la radio, toi?
3: Ben oui. Hey, j'ai commencé à faire de la radio sur les AM radio à 50 000 watts.
0: Je l'aurais jamais deviné.
3: C'est JRP, c'est HRC. Hey, l'antenne où on se parle, là, moi j'étais en onde sur votre antenne.
0: Ouais.
3: En 75...
0: Ah, t'as peu. Georges, t'es-tu Georges Fernand Poirier?
3: Ben oui.
0: Le gars qui était en onde dans les années 70, là, sur notre antenne?
3: En 75, j'étais en onde.
0: Ben ouais, on dort.
3: CHRC.
0: J'ai mon voyage. C'est toi, ça?
3: CHRC FM, 98 ans.
0: Aïe,
3: la même antenne. Je suis certain qu'il y a des gens qui vous écoutent et qui m'ont déjà écouté dans
0: le temps. T'étais big, toi, dans ce temps-là?
3: Ben, je t'ai revu les studios dans le temps. Quand je suis arrivé là, c'était les Pouliottes qui étaient propriétaires.
0: Ah ben oui, les Pouliottes. Mais toi, t'étais comme une vedette là dans le temps. Là.
3: Ben oui, c'est sûr. Ben j'ai connu André Payet puis Rock Prou, mais là, je suis rendu à 69 ans. Là, ça fait que...
0: À un moment donné, les gens vieillissent, là, mais Rock, t'as-tu encore de ses news? Il est encore par nous autres?
3: Ben non, Rock, il est décédé.
0: Ah, ça, je pensais. Non, puis... ouais, Payet, lui...
3: Ben Rock, il est apparent avec Louis Lebeau.
0: Ouais, mais Lebeau, moi, écoute, ce que j'ai entendu sur lui, là, ça se raconte pas trop, là.
3: Ben, moi, j'ai travaillé à LS, puis après ça, je suis parti, là. C'est pas pour rien. C'est pas pour rien. C'est FLS, là, dans le temps, à Lévis, là.
0: Ouais, dans le temps, vous aviez un amateur 736, là?
3: Ben, c'est FLS. Quand je travaillais là, je prenais le bateau, puis je faisais des nouvelles, moi, enregistrées, puis préenregistrées, puis je m'écoutais, moi, sur le bateau.
0: Non, ça m'étonne pas, ça. Tu t'écoutais.
3: Je faisais le bateau, puis je m'écoutais à radio.
0: Mais vous aviez l'émetteur 736 dans ce temps-là, là, qui avait une...
3: C'était ça, un 2000 watts, je m'en souviens plus.
0: Ouais.
3: Mais à CJRP, on était à 50 000 watts, là.
0: Oui, c'est ça, je pense.
3: C'est HRC aussi, là.
0: Mais là, toi, tu fais une émission de radio, là, tous les matins.
3: Mais
0: sur
3: moi, j'ai vécu des belles années de radio, je te dirais, là, que ça a été formidable. On avait des auditeurs. Moi, il y avait des auditeurs à CJRP, du monde qui m'appelait du Nouveau-Brunswick, qui disait, on vous écoute, là.
0: Mais quand t'étais sur le bateau, Georges Fernand, ça veut-tu dire que tu t'écoutais en robot?
3: Non! Non, c'était.
0: Parce que tu t'écoutais
3: parce que
0: en
3: moi,
0: reprise.
3: J'enregistrais des nouvelles, les bulletins de nouvelles. Moi, c'était juste les bulletins de nouvelles, là.
0: Ah!
3: Fait que là, les bulletins de nouvelles, moi, le gars qui me remplaçait, moi, les nouvelles, c'est moi qui les enregistrais.
0: Bon, on va faire ça avant qu'on se laisse aller, Georges Fernand. On a fait le tour un brin. Merci d'avoir appelé. Fais-nous un bulletin de nouvelles avant qu'on se laisse.
3: Ben, j'espère que le gouvernement va se réveiller.
0: C'est pas ça un bulletin, Georges.
3: L'immigration massive, il faut mettre un bulletin là-dessus.
0: C'est pas ça un bulletin.
3: Salut.
0: T'es pas capable d'en faire?
3: Ben non, là.
0: Parce que tu mens, moi, je pense que t'as jamais fait de bulletin de nouvelles.
3: Ben oui, j'en ai fait.
0: Bon,
3: à CHRC, là, quand je travaillais à CHRC 80, là.
0: Georges.
3: On était obligé de faire un bulletin de nouvelles à
0: Fernand.
3: Toutes les heures. En direct, live.
0: Fais sortir le Fernand dedans de toi, Georges.
3: S'il arrivait qu'il y ait une nouvelle, n'importe quoi, il fallait écrire ça à la main.
0: OK, fais-nous une nouvelle.
3: Les 45 tours, t'as pas connu ça, toi, les 45 tours, un après l'autre.
0: Fais-nous une nouvelle en terminant.
3: Ben, une nouvelle, j'espère que PSPP va prendre le pouvoir.
0: T'as une opinion, ça. Mais on s'en reparle, Georges.
3: Salut.
0: Salut. Ouais. C'était Georges Fernand Poirier. D'après ce qu'on a compris, une légende de la radio. Beaucoup de réactions, 88-670-9098. Ouais, c'est ça, je comprends. Là. C'est quelqu'un qui appelle Carbo une fois de temps en temps. Je pense qu'il appelle DH aussi. C'est la première fois qu'on le pogne cette la soirée. Ben, ça a été un plaisir. Parle à tout le monde. C'est bien le fun. C'est ça qui est ça. Bonsoir à qui je parle.
4: Bonsoir.
0: Bonsoir, qui êtes-vous?
4: Mange de pelle.
0: Qui?
4: Mange de pelle.
0: Mange de pelle.
4: En tout cas, comment tu as trouvé lui qui...
0: C'est quoi ton nom?
4: Hugo.
0: Hugo, pas deux fois dans le même show, mon Hugo. Merci, à la prochaine. Bonsoir. C'est la règle.
5: Bonsoir.
0: Bonsoir,
5: Max. Comment vas-tu?
0: Ça va bien, merci, toi?
5: Très bien, c'est modèle 76.
0: M76, comment ça va?
5: Très bien. En passant, je vais saluer Gaétan.
0: Ben, salut à Gaétan, salut à tout le monde. As-tu eu ton Gatorade bleu?
5: Oh, oui.
0: OK, t'as 30 secondes. T'es-tu pour ou contre les radars?
5: Je suis contre, d'une manière ou d'une autre, nos routes, comment je te dirais ça, comment veux-tu rouler au Québec? Nos routes sont tellement, excuse-moi l'expression, décalissées, on appelle.
0: Ah.
5: Son scrap, des fois, tu te demandes si tu roules sur une route du Vietnam.
0: Mm-hmm.
5: Fait que, je sais pas ce qui va aller chercher les taxes-là.
0: Non.
5: Non, je ne vois même pas l'utilité pendant tout. Si je te dirais que tu aurais des routes comme des places que les routes sont belles, puis là, tu as des excès de vitesse à côté, c'est correct, là, mais t'as pas ça ici, là. T'as de la misère à sortir un hypercar à 50 km à l'heure.
0: Fait que pour toi, ça n'améliore pas la sécurité routière?
5: Ça n'améliore pas pendant tout, à part des zones scolaires, là, de faire de même, des zones, on appelle ça que. Récréo-touristique, les CHSLD, les hôpitaux, de faire de même. Oui, c'est bon pour ça, mais pour ça, là, à jouer, excuse-moi l'expression, à jouer pas d'idée là-dessus, à avoir ça. Non, pas du tout.
0: C'était quoi l'expression là-dedans? Je vois pas l'idée là-dessus d'avoir ça?
5: Non.
0: C'est pas une expression, ça?
5: Bon, en tout cas, moi, je me comprends. Mais.
0: Ben, t'es pas tout seul.
5: Mais, comme je te dis, Max, non. Les photoradars, là, c'est une vraie machine à tickets. Oui, que ça récolte. Oui. Mais je vais même te conter une petite anecdote dernièrement. Oui. J'en ai vu une zone de...
0: On n'a plus de temps. On n'a plus de temps, mais je te laisse 15 secondes.
5: OK. J'ai vu une petite municipalité de la région de Chaudière-Appalaches qui disait qu'il y avait un photoradar. Mais il n'y en a jamais eu.
0: C'est
5: Ils ont simulé un photoradar.
0: Qu'est-ce que tu veux dire? Ils ont simulé un photoradar?
5: Ils ont mis juste les pancartes, puis début puis à la fin.
0: Ah oui, ah, c'est bon, ça.
5: Fait que. Sur ça, je te souhaite une bonne soirée, Max.
0: Bon Gatorade.
5: Hey, merci beaucoup, bye-bye.
0: Salut, man. Bonsoir. M. Soleil 16. Il était parmi nous. Il est venu. Il a quitté. Bonsoir, à qui je parle? Bonsoir.
6: Allô?
0: Salut. Ça va?
6: Ça va, toi?
0: Ah oui. Qui êtes-vous?
6: Moi, je m'appelle Carl.
0: Carl. Quel bon vent t'amène à soi?
6: Ben, je vais te parler des photoradars.
0: De qui?
6: Des photoradars.
0: Est-ce que t'es sur haut-parleur présentement?
6: Je suis sur un Bluetooth. On va enlever ça.
0: Ça te dérangerait-tu bien gros de prendre ton téléphone dans tes mains juste pour qu'on puisse se comprendre un peu mieux? Ouais, formidable.
6: Ça,
0: je
6: ça
0: pense
6: l'air,
0: que
6: j'entends
0: mieux. Exact. Je vais te réitérer la question. Je vais te la répéter. Est-ce que tu penses que les radars photo améliorent la sécurité routière? C'est quoi ton point de vue sur la question?
7: Écoute, moi, j'étais un gars qui roule vite. J'en ai pas une étiquette. Ça me fait chier comme tout le monde. Puis parmi toutes les façons de contrôler la vitesse, je trouve que le photoradar, c'est le meilleur. Premièrement, t'as pas un policier qui passe son temps à faire du radar sur le bord de la route. Fait que tu sauves des... On s'entend que tu sauves des fronts publics de ce côté-là. Si tu payes un radar, parmi toutes les façons de collecter des taxes, tu sais, quand je paye 15% sur mes achats au magasin, je suis obligé de le faire. Quand je donne 50% de ma paye, je suis obligé de le faire. Si je prends un photoradar, ben Chris, c'est parce que t'allais trop vite. Puis assume puis paye ton ticket, puis ça finit là. Puis ce qui est le fun, ben, c'est qu'au moins tu perds pas de points. T'as des points, tu as été payé pendant 2 ans. Ben, regarde, paye ton ticket, t'as roulé trop vite, t'avais juste à regarder éviter les limites. La seule affaire que je trouve plate, c'est quand ils mettent ça sur des entrées d'autoroute ou des places où. Pas grave, c'est roule vite, là. Mais c'est zone scolaire, zone résidentielle, là. Go for it. Mais l'inverse de. Je suis rendu ce que je critiquais dans le temps.
0: Comment tu t'es rendu là?
7: Ben, parce que j'habite dans un rang, puis c'est 50 km/h, ça roule à 80. J'ai juste le goût de crisser des clous dans la rue. Fait que, faut un radar à l'entrée, ben, ça en ferait peut-être ralentir un peu. On pense pas aux conséquences que ça peut avoir. Le jour où quelqu'un va frapper quelqu'un, puis qu'il va l'envoyer à l'hôpital ou à la morgue, ben, peut-être penser deux fois. Fait que, tu sais, je me dis, c'est pas qu'un radar. Tu le vois, il y a 100 pieds d'avance. Ça se tournait trop vite. Assume, paye ton ticket. Puis oui, c'est une façon de collecter des taxes, donc c'est tout, mais tu feras pas de prison pour être allé trop vite. Fait que, paye dans ce temps-là, c'est la façon de punir le monde, puis de le dire, c'est ralentir à l'entrée des zones scolaires.
0: Assumer les conséquences de ses actes.
7: Ben, c'est ça. Je n'ai pas gagné des tickets, je l'ai payé, puis je me suis pas stylé. Je roulais trop vite. Si je n'avais pas roulé vite, je n'aurais pas payé de ticket.
0: Non, mais il y a des endroits où ça fait pas de sens là, de descendre la limite. Puis clairement, c'est des trappes à tickets.
7: Oh oui,
0: puis est-ce qu'on s'entend aussi pour... Parce que je comprends ton point, puis il fait du sens, là, honnêtement. Là, mais pourquoi on roule à 117 sur l'autoroute, on croise une police qui fait du radar, elle nous arrête pas. Mais l'inverse, avec un radar fixe ou un radar mobile, on se fait flasher pour on a un ticket. Il y a où le sens?
7: Ben, il y a quand même une tolérance. J'ai passé devant le photoradar proche du pont.
0: Une tolérance, c'est entre 5 et 7 km/h, il te flash. Là. C'est pas une grande tolérance.
7: Mais le ticket va être de 50 pièces. Tu le vois, le photoradar. Alors, ça sent bien. Je sais que c'est un double discours, mais.
0: C'est pas un double discours,
7: C'est sûr que sur les autoroutes, c'est ridicule. Je suis 100% d'accord. Ben, c'est les limites de vitesse. Si le monde faisait attention, t'aurais pas besoin de baisser les limites de vitesse non plus.
0: Exact. Hey, c'est quoi ton nom?
7: Moi, c'est Carl.
0: Carl, c'est-tu la première fois que t'appelles?
7: Oui.
0: All right. Qu'est-ce que t'as amené à appeler à soir pour la première fois?
7: Bon, je chillais, j'entendais ça, puis j'ai le goût de donner mon opinion. Je trouve que, tu sais, les gens chialent vite. Ah, c'est de la merde, mais on se fait manger de partout. Là, cette fois-là, c'est toi qui l'as choisi de payer des taxes, là, si tu allais trop vite.
0: C'est un excellent point, man. Et même, on va terminer le show là-dessus. J'ai l'honneur de t'annoncer que pour ton premier appel, ça va être toi le last call de la soirée. La tradition veut, je sais pas si t'écoutes le show une fois de temps en temps, mais le last call à la fin, c'est lui qui clôt l'émission. Je te laisse les ondes pour transmettre le message que tu veux. Ça peut être le sujet de la soirée, comme ça peut être quelque chose de complètement opposé. On peut être champ gauche. Je te laisse les ondes. Comment t'as envie de qu'on clôt l'émission?
7: Regarde, on va dire, au Québec, on est Chris Lambeau pour chialer. Là, l'été commence, ça fait 8 mois qu'on gèle, qu'on a hâte qu'il fasse beau. Profitez de l'été, roulez pas trop vite. Si vous prenez un radar, ben, payez-le. Assumez votre acte.
0: Voilà, j'aime ça, mon vieux. Merci d'avoir appelé.
7: Salut.
0: Prends soin de toi, man. All right, c'était notre ami Carl qui appelait pour la première fois. Beaucoup de nouveaux appelants ce soir, c'est le fun, c'est vraiment cool. Merci d'embarquer dans le délire. Merci de faire de cette émission-là un show qui s'écoute, je pense, à tous les soirs. C'est bien le fun. Demain, sujet libre, un jeudi sur deux. Puis après ça, moi, la semaine prochaine, m'en va faire des petites vacances. Je serai pas là lundi, mardi prochain. Ce qui veut dire que demain, tout est permis, sujet libre, et ce sera notre dernière émission avant mercredi prochain. Puis là, on tombe dans... C'est une période de remplacement, là, fait que Lewis s'en va en vacances aussi, ce qui veut dire qu'il va y avoir des émissions le soir, lundi, mardi, mais ça se peut que ce soit en différé. Ou comme notre ami Georges Fernand dirait, ça va être moi en robot. Fait que soyez avertis, anyway, je vais vous rappeler ça demain, mais dans tous les cas, si vous avez un sujet, une analyse, une idée, une opinion à transmettre. C'est demain qu'on va pouvoir ça, qu'on va pouvoir se faire ça, puis prendre le temps d'en discuter. Pour ce qui est d'asseoir, ben c'est le fun. Tu vois, Carl, à la fin, est venu mettre un peu de bon sens dans nos têtes chaudes, nos têtes froides, nos têtes folles, appelez ça comme vous voulez. Il est venu remettre les pendules à l'heure. Tu sais, à un moment donné, c'est vrai. Si tu pognes un ticket, paye-le. Mais le problème là-dedans, c'est qu'il y a vraiment des endroits où forcément, il devrait pas en avoir. Puis ils mettent l'emphase sur peut-être la distraction que les gens peuvent avoir au volant, puis ils pognent des tickets de cette façon-là. Tu sais, c'est une taxe, mais à un moment donné, vous avez choisi de rouler à cette vitesse-là, puis même si vous êtes distrait, c'est votre problème. Carl a le mot de la soirée. Félicitations à toi. Pour me transmettre une idée du sujet, ça se fait via la page de la Scall Radio X sur Facebook. Ma page perso aussi, j'étais assez facile à trouver, Max Lacasse. Puis, ben dans tous les cas, on se dit à demain, 22h, même heure, même poste. Faites attention aux machines, pas les radars photo. Ouais, non, j'irai pas là. Des fois, j'ai des pensées intrusives. Puis je me dis, hey, c'est-tu quoi la maturité? C'est de pas dire tout ce qui te passe par la tête. Sinon, on va se ramasser en prison. On peut pas faire ça. Hein? Tout faire ce qui nous passe par la tête, puis tout dire ce qui nous passe par la tête. Le monde serait chaotique si on ferait tout ça. Donc, je vais me garder en réserve. Puis on se parle demain. Demain matin, 5h30, c'est Doom Dumas qui prend les ondes. Puis je vous souhaite une excellente fin de soirée. Merci d'avoir été là. Bye.

0: jouer.
1: Ok, maintenant, bon, va-t'en.
0: Bye, bye, bye.
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8: Il est 6h pile. Bienvenue à Radio X. Dans Morin Live. On est en direct de Grande Allée. Une Grande Allée très tranquille. Peut-être qu'il y aura beaucoup de télétravail. Aujourd'hui, quand sais-je, il y a des gens qui vont se présenter au bureau, par contre. Moi, j'y crois. En tout cas, regarde, moi, c'est mon vœu. J'aimerais ça qu'il y ait un peu de vie sur cette Grande Allée. Ben, il va en avoir de la vie parce qu'à partir du mois d'août, on va fermer René Lévesque. Là.
9: Mais c'est la température qui fait ça ce matin, mais ça fait fil fantôme, là.
8: Ça fait ville fantôme, effectivement, avec le Concorde au loin.
9: Ouais.
8: Ça fait Tchernobyl, pas pire. Avec pas beaucoup d'âmes qui vivent. Beaucoup de chantiers de construction, beaucoup de cônes. D'ailleurs, je ne sais pas, les livers dans ce coin-là, les gens... des gars, c'est des gars! Hein? On va revenir là-dessus,
9: oui, le reportage hier.
8: C'est les hommes, hein? Les hommes, c'est le temps. On ouvre les lignes aux hommes. Ceux qui travaillent sur le chantier de Marie d'Incarnation. C'est un chantier interminable. Qu'est-ce que vous faites? C'est un peu tannant, là. L'espèce de labyrinthe Marie de l'Incarnation.
9: Ouais.
8: C'est tannant, c'est lourd. Et quand tu reviens, quand t'es pogné dans le trafic de la Haute-Ville, mettons vers 4h, 4h15, tu descends, t'es pogné dans le trafic. Ils ont creusé un trou. Ouais, mais le Christy de tuyau, change-les, puis reboucher le trou, puis pavé, sacrifice. Ça fait un mois et demi que c'est arrangé de même. Avec des policiers qu'on paye à temps plein pour faire la circulation. Des policiers qui pourraient faire autre chose, après moi, genre prévenir le crime, quelque chose comme ça, arrêter les méchants. Non, on paye à temps plein des policiers pour faire la circulation dans ce coin-là. Je sais pas trop. Des fois, ça brette.
9: Ouais, c'est compliqué.
8: C'est
9: là.
8: Lent, c'est compliqué, c'est lent,
10: après,
8: lent,
10: le gars qui descend le tuyau, après ça, le gars qui place le tuyau, après ça, le gars qui visse le tuyau.
8: Le gars qui parle au gars qui a vissé le tuyau.
10: Exactement.
8: Pour vérifier si le tuyau est vissé,
10: c'est ça.
8: Etc., etc.
9: Le gars qui dit « Hey, lentement, oh, fais attention!
8: Ah » ouais.
10: Deux, trois cases blancs, pas le bon tuyau, mort, t'as là. Ça prend le gars qui remonte le tuyau, le gars qui redévisse le
8: t'as
10: tuyau.
8: T'as raison, Nick, maudit. T'as raison, ça éloigne le chômage, nous écrit Paul. Il y a quelqu'un d'autre qui nous écrit ce matin. « Bon matin, j'aimerais avoir le nom de la boisson que... »
9: Ouais.
8: Morais Bois qui vient de chez Avril, car moi aussi, je dois faire attention à ma santé. Merci et bonne émission. »
10: Qu'est-ce que je bois?
9: Mais tu l'as dit hier.
8: Pas grand-chose à date, là. J'ai pas mal slacké là-dessus.
9: Non, mais il y avait de quoi?
8: Mon ticker et mon
9: c'était pas un genre de Red Bull, justement, que tu buvais, mais...
8: Ce goût zéro, mais le vrai...
9: non, il y avait une autre patente. Ouais, ah, c'était de la liqueur. C'est un genre de remplaçant de coke,
8: oui,
9: là.
8: Oui, oui, oui! OK, oui. Ben, il y a une boisson énergisante que je prends, dont j'ai pas le nom. Je vais vous revenir avec ça. C'est québécois. Puis c'est trippant, ça craint un peu. J'en prends pas ce matin, je prends mon petit Tim Hortons ce matin. That's it. Mais l'autre chose, c'est du Cove. Faites
9: Cove.
8: Ça, les amis. Maintenant, c'est si vous avez la carte Costco, parce que je fais pas de pub pour Avril. Tu sais, je vais parler d'Avril parce qu'on parle de nos vies. Là.
9: C'est toujours. Ouais, ça me dit quoi de Cove au Costco?
8: Non, mais tu sais, toujours se surveiller, ouais. Y a-tu client? Y a-tu pas client? C'est un moment donné, là. À l'âge que je suis rendu, ouais. Give me a fucking break.
9: Mais c'est de la liqueur.
8: Je veux dire, j'ai parlé d'Avril, j'ai découvert ça là. Je l'ai acheté au Costco. Costco, y achète-tu de la pub? Que dalle. Oui, c'est de la liqueur d'homme. Puis je sais que t'achètes ça en grande quantité, donc la place, c'est Costco. D'après moi, si tu veux payer moins cher qu'Avril, Costco. Avec, ils ont des casings différents, exclusif. Costco, c'est toujours beaucoup, là.
9: Ouais, non, c'est
8: et
9: ça.
8: Mon
9: c'est...
8: Costco à moi,
9: Costco,
8: c'est le Costco bureau, business.
9: Ouais, ça, eux autres, clairement, ils étaient pas touchés par l'annonce de fréchettes plus tôt cette semaine, là.
8: Les peanuts?
9: Ouais, à l'unité, ils en vendent pas, là.
8: Ben, elle, c'est pas nécessairement la pinotte, là, dont t'as
9: parlé. Non, ben, pour les pinottes, non, là, mais les muffins.
8: Les pots de pinottes.
9: Ah, c'est parce qu'elle venait brouiller les muffins.
8: Ah, là, les muffins à l'unité.
9: Ouais, c'est ça.
8: Ça, c'est de la pure connerie.
9: Les muffins, les bar towns.
8: Arrêtez, là.
9: Ouais, non, ouais.
8: Arrêtez ça. Mais juste pour finir avec Cove, donc, c'est le fun. C'est une liqueur, le fun. Je sais pas d'où ça vient, là. Je suis en train de lire là-dessus. CoveSoda.com. C'est trippant. La mienne. Ça goûte la crème soda, mais il y en a une qui est sortie. Puis peut-être que les gens de mon âge, ou en fait dans quarantaine, peut-être que vous avez connu ça, les crèmes Sickle. On prononçait ça de même, Shawinigan, qu'est-ce que tu veux. Regarde, je m'en vais à Bessic à pédale sur mon CCM Targa. Je m'en vais chercher un crème Sickle au dépanneur. T'as déjà acheté ça, Nick, un crème Sickle? Ouais. C'est bon?
10: Pas tant.
8: Non? T'aimes pas ça?
10: Non.
8: Pourquoi?
10: Ben,
8: pourquoi pas tant? C'est quoi cette affaire-là, matin?
10: Pas tant.
9: Okay. Il aime pas les fruits, lui.
10: Moi, les fruits, là.
8: Non, mais il n'y a pas de fruits là-dedans.
9: Non, mais ça goûte les fruits.
8: T'es pas sérieux?
10: Et tous les goûts sont dans la nature.
8: Je comprends. Mais là, un popsicle au bœuf, ça se fait pas, là.
10: Ben non, mais les
8: foies de veau,
10: presque.
8: Mr. Freeze au foie de veau.
10: La viande séchée, là, ça fait ça.
9: Ah, mais il y a mieux.
8: Ouais, mais là, tu parles de deux affaires.
9: Parce que moi aussi, la patente glacée Creamsicle, j'étais pas amateur tant que ça. Mais là, ils ont de quoi, par exemple?
8: Oui.
9: Il y en a une version qui est les fusées.
8: C'était... Ça pogne-tu auprès des boys à maison? Les fusées, le Pops trois couleurs.
9: Le Pops trois couleurs, là. Et... Rouge, blanc, bleu.
8: Ça, t'aimes ça, Nick?
10: Ça, c'est bon.
8: Bon.
9: Enfin.
10: Ça goûte le faux fruit.
9: Ça goûte le faux. Puis ça, toi, t'aimes ça, les faux fruits.
10: Ouais.
9: Les vrais fruits, ça c'est pas bon.
10: Dégueulasse.
9: Ça, c'est dégueulasse.
8: Hey, ça reste de la liqueur, OK?
9: Ah oui.
8: Mais là, je suis sur covesoda.com. C'est en vente partout. Canada anglais, là, ce qui pogne. Moi, je faisais mon épicerie quand je restais à Vancouver. Je faisais mon épicerie, là. Canadian Store, le gros Canadian Store qui était en bas de la côte. Moi, je restais Rupert and 23rd and Rupert, dans le coin de Renfrew, East Vancouver, pas loin de la ville de Josaquik, pas loin de Burnaby. Je descendais à la côte puis j'allais acheter mes pâtes là. C'est pas cher, mais impossible de battre Costco. Je sais que Sobeys est très agressif au Canada anglais, mais ils sont partout, ils sont assez foués. Sont au Sobeys Thrifty Foods. Mais si vous voulez parler du Québec, Costco, c'est très fort ici. Et c'est deux gars qui ont inventé ça. Je suis en train de lire ça live, l'histoire, je la connaissais pas.
9: Les aimés à Joe Sackie.
8: Ryan et John. Non, ça a l'air d'être deux gars qui savent compter, d'après moi.
9: OK.
8: C'est deux gars qui sont dit, on peut faire de l'argent en faisant de la liqueur et en battant Coke et Pepsi et les autres. C'est Fanta, les Fanta de ce monde et tout. Et ils ont décidé de créer une liqueur. On est là-dessus à côté, là. Les saveurs, les voulez-vous. Crème soda, root beer, c'est la mienne. Ice pop, ça tienne d'hum.
9: Yes.
8: Les pops en forme de fusée. Vous avez raspberry, ce qui fait dégueuler le chum Nick, parce que c'est des fruits.
10: Oui.
8: Donc, ce qui s'appelle cerise, pamplemousse, orange, lime, framboise, raisin. T'es pas là-dedans.
10: Non.
8: Tu nous laisses ça. Parfait.
10: Va en rester plus.
8: Oui. C'est écœurant. C'est vraiment, vraiment bon. C'est la meilleure eau de bière que j'ai goûtée pour vrai, là. Et c'est zéro sucre. Donc, tu sais, t'as pas besoin d'être fraisé un Ozempic après, là. T'engraisseras pas. Et ananas, c'est quand même pas piqué des verres. Je te dis, c'est fou raide, cette affaire-là. C'est une drogue. Puis moi qui virais sans alcool à cause de mon petit enjeu de foie. Moi, j'ai besoin de patente quand je regarde le hockey. J'ai besoin de quelque chose. J'ai besoin de boire de quoi. De ma blonde a dit prendre de l'eau. What the heck? Je veux vivre.
10: Oui.
8: Je peux-tu avoir de la vie dans la vie? Comme dirait Saint-Louis. Ça prend de la vie dans la vie.
10: Faut que tu vives ta vie
8: dans la vie. Tu sais, à un moment donné, là.
9: Wow.
10: Moi, je pimpe mon eau.
8: Ça prend de la cove. Toi, tu pimpes ton eau avec quoi?
10: Avec du Mio. C'était
9: bien. Oui.
10: Ouais, Mio hydratation.
9: Moi aussi, je fais ça.
8: C'est bon.
10: Ah, ça le fait.
8: Ça, c'est bon. Ouais. Ça, c'est un peu plus de. Ça, c'est de la vie, là.
10: Ben là, c'est ça. Ça met un chapeau de fête à la vie.
8: Oui,
10: là.
8: C'est vrai.
9: Ma grosse cruche, moi, c'est ça.
8: Toi, qu'est-ce que tu prends le matin? Tu vas-tu le dire?
9: Mais ma grosse cruche, c'est exactement ça. C'est de l'eau avec du Mio. Ben moi, je prends la marque, c'est celle-là d'IGA, elle est moins chère.
8: OK, c'est bon. Okay, ouais, parce que sinon.
9: Sinon, ça revient cher.
8: C'est-tu taxé, ça? Fréchette va l'annoncer aujourd'hui.
9: J'imagine que oui.
8: Elle va détaxer le Mio.
9: Ouais.
8: Mais moi, juste aux fraises. Si juste celui aux fraises.
9: Et dites-vous que ça vient toujours avec le fait de couper les dépenses, là. Mais moi, il n'y aurait rien à l'épicerie. Rien que tu bouffes.
8: Exactement!
9: Qui serait taxé.
8: C'est ça, mon point.
9: C'est crucial dans la vie de manger,
8: mon
9: là.
8: Puis là, les gens disaient, réjouissez-vous donc à baisse les taxes. C'est pas ça le point. Le point, c'est de faire du cherry picking. On garde les taxes et les chips, mais on détaxe les peanuts. What the heck? Ouais. C'est pas logique. C'est de la connerie, c'est de la foutaise. C'est exactement ça, mon point.
9: Il n'y a pas d'histoire de transformer, pas transformer. Pas de taxes. Non, non. Si ça se mange, il n'y a pas de taxes. Moi, si j'étais un parti qui entre au gouvernement.
8: Tout ce qui se mange et qui se boit, d'homme, là.
9: Qui se boit aussi.
8: On est d'accord.
9: C'est ça. Tout ce qui est nourriture. Ouais. Ça ne se taxe pas. Première étape, on fait ça et on va couper dans les dépenses autant pour se ramasser plus dans le trou. La deuxième étape qu'on vous promet, auquel on va arriver à un moment donné, plus de taxes au restaurant non plus. Le restaurant, c'est de la bouffe.
8: Oui.
9: Mais donc, il n'y aura plus de taxes au resto.
8: Tout à fait. Tout à fait.
9: On va y aller. On va commencer par l'épicerie.
8: Oui, oui.
9: Mais deuxième étape, les restos.
8: Exact. La chronique de Dumont est bonne. Regarde, on va y donner Mario.
9: Ah, il y a des bons textes ce matin. Je suis surpris. En fait, puis attends la Légion tout à l'heure, là. Je suis tombé en bas de ma chaise hier. Il y a une émission qui va disparaître Mario, à Radio-Canada, Radio, que c'est pas pour rien qu'elle va disparaître.
8: Seigneur, là, t'es en train de me mettre de bonne humeur.
9: Ouais.
8: T'es en train de mettre de la vie dans ma vie, là.
9: Oui. On s'en reparle.
8: C'est un secret?
9: Non.
8: Vas-tu être content?
9: More to come. Ah oui, tu vas être content. Je te jure, je suis tombé en bas de ma chaise.
8: Il y a beaucoup d'émissions qui n'ont pas rapport à Radio-Canada, là, qu'on paye à temps plein.
9: Non, mais ça, c'est pas une émission nowhere. C'est une émission quand même importante qui achève. Mais on s'en parle tout à l'heure.
8: Je sais pas. Mettons qu'il y a une journée qui est encore vieille, qui commence à être vieille.
9: Non.
8: Non, c'est pas ça.
9: Non, ça, ils sont pas surprenants.
8: Ah, c'est plate. OK. Bon, on va y aller avec les nouvelles plus ou moins importantes. D'abord, le chanteur de Twisted Sister, mis à l'amende de 8 000 $, donc ça va prendre une petite reprise de We're Not Gonna Take It, d'après moi, à la flûte ou au pipeau, quelque chose de même.
9: Bon, d'après moi, on va le prendre beaucoup parce que y a un bonus qui s'en vient dans pas long.
8: Député
9: le 8 000 est morte de rire, en fait, là. C'est quoi, ils vont lui donner un 150 000 quand elle va se faire, ben quand elle se représentera pas, là.
8: Moi, j'aimerais ça. J'ai pas de main. Comme j'en ai parlé avec Paul Arcand hier, une rencontre super sympathique avec Paul Arcand. Je vais vous parler de ça tantôt. Parce que je voulais commencer avec ça. Donc, tu sais, ça commence toujours sur les chapeaux de roue. On ne sait jamais où est-ce qu'on s'en va, nous autres, le matin, à Morel Live. Hein? Vous parlez aux hommes, hein?
9: Oui, c'est ça.
8: Donc, l'Écoyane, 8 000 d'amende. Voilà. J'aimerais ça, c'est juste ça que je voulais dire. Moi, j'ai pas de main. Puis Paul Arcand me racontait des anecdotes aussi. Lui aussi, il a pas de main. Donc, tous ceux qui sont dans le...
9: Tu veux dire
8: pas
9: hockey? Vraiment
8: du showbiz. Pas de main, pas de main, pas de main.
9: Ah, pour main, une guitare?
8: Moi, je suis pas capable de faire une tarte, je suis pas capable de faire un gâteau, je suis pas capable de faire un dessin, je suis pas capable de faire une cabane, okay. Un cabanon.
9: T'as aucune habileté tactile?
8: Zéro. Je devais changer une ampoule.
9: Contrairement à notre chum Nick?
10: T'es pas bon.
8: Non.
9: Bon, moi, je joue de la guitare.
10: Oui, mais c'est la seule affaire que je suis capable de faire avec mes mains. Moi, j'essaye des affaires, mais je brise tout. Tu comprends?
8: Mais en général, le monde de la radio, en général, oui, il y a plusieurs exceptions, là, mais règle générale, la radio, c'est pas du showbiz, mais c'est. On donne un show. Mm-hmm. C'est une forme de spectacle. T'sais, on n'aura aucunement la prétention ici de faire de l'information. En direct de la salle des nouvelles, voici Nicolas Cloutier et toutes vos informations. J'ai déjà joué dans ce film-là.
9: Mais c'est
8: pas ça qu'on fait.
9: Même ceux qui font de l'information devraient quand même avoir comme but d'être intéressants. Là.
8: Oh non!
9: C'est à un moment donné...
8: Là n'est pas le point, absolument. Tu sais, puis il y a un côté artistique à ça. Les thèmes quoi qu'on fait, puis tout ça. L'imagerie, il y a un côté... Donc, quelque part, il y a un côté artiste en moi que j'ai découvert une fois que je suis rendu à Radio X, que j'avais pas découvert avant. Mais j'ai pas de main. Mais j'aimerais ça avoir des mains pour jouer des cheveux de l'Écoyane le matin. Je sais pas. C'est celle qui ressemble au chanteur de Twisted Sister. C'est pas une belle chevelure.
9: C'est fluffy.
8: Mais ça, c'est un fantasme de jouer des cheveux de quelqu'un. Souvenez-vous de Jimmy Fallon, je crois.
9: Oui!
8: Qui a joué dans les cheveux de Donald Trump.
9: Hey, ça, il se l'est fait reprocher.
4: Tu l'as rendu trop sympathique.
8: Mais ça, là, c'est un fantasme, jouer dans les cheveux de Donald Trump. Là.
9: Ben, c'est parce
8: Il l'a fait, il l'avait dans la tête, ça, depuis longtemps. Il a joué dans les cheveux.
9: Mais c'est parce que...
8: Il y a longtemps, quand même.
9: Oui, ben, ça fait... C'était avant sa première élection.
8: Oui, exactement.
9: Avant qu'il devienne président, il était...
8: Un mania de l'immobilier.
9: Oui, mais il était en campagne électorale pour sa première élection, je me rappelle bien, à ce moment-là.
8: 2016.
9: Et là, il y en a qui ont blâmé Jimmy Fallon. Ça, de toi, il a été élu. En tout cas, peu importe. Mais c'est parce que, rappelle-toi que pendant très longtemps, le monde disait, c'est pas ses vrais cheveux, ça se peut pas.
8: Oui, c'est ça. Mais l'écoyenne, je suis sûr que c'est ses vrais cheveux. Puis à un moment donné, je vais y jouer des cheveux. Elle sait pas, mais ça va arriver. Sona, non, ne l'appelait pas Sonia.
9: J'étais sûr que c'était Sonia. Ce n'est pas son nom. J'étais sûr que c'était Sonia. À un moment donné, j'ai vu LCN qui était marqué Sona. J'aime, bon, ils l'ont mal écrit.
8: Puis il n'y a pas de Nina, je ne sais pas quoi.
9: Non.
8: C'est une espèce de c'est pas
9: Nina. Non, c'est Sona.
8: C'est ça, c'est Sona, c'est pas Sona.
9: Comme un Sona, mais S-O au lieu d'S-A-U. Là.
8: Madame Olivier, donc, voilà.
10: I am gonna pay it.
9: Oui.
10: 8,000, I'm gonna pay it.
8: Mais bon, ça va arriver, ça, cette chanson-là.
9: Oui.
8: Elle va faire ça. OK. Autre chose, ça va durer 8 secondes. Calculez, partez vos calculatrices ou vos chronomètres, pardon. Troisième lien, ça, cette année. Là, ce matin.
9: Ah oui.
8: C'est parce qu'il est en forme de banane.
10: C'est un autre projet.
8: Oui, c'est une banane ou un jouet au Planet X.
9: C'est un troisième lien souriant.
10: Ouais.
8: C'est un jouet. C'est un jouet pour homme chez Planet X. Un jouet pour homme pour quelqu'un qui travaille à Bill James.
9: Je veux pas jouer là, par exemple.
8: Moi, je suis là-dedans. Là. Moi, regarde, c'est. Moi, c'est ma vie dans la vie, là.
9: OK.
8: Moi, je la joue Saint-Louis, le matin.
10: Ben, ça fait...
8: C'est assez, là.
10: Regarde la carte, là. Prends un marqueur jaune. Fais-moi une ligne où tu veux que ça passe.
8: Ben oui, voyons donc. De l'Allemand à Dufresne-Montmorency. OK, merci, bonsoir, Fréchette. Ça, c'est du Koski, là. Koski pur.
9: Oui.
8: Un petit peu de peanut, un petit peu de deal, un peu de poudre de perlimpinpin. Pouf, on va les émoustiller. Tu sais, tu me lances de la poudre dans la face. Hein, que c'est ça? Hein, je suis pas capable de conduire. Hein, je vois plus rien. Donc, il nous lance du sable d'un cornet. Ah oui. Puis on voit plus rien. Donc, c'est un peu ça. Donc, on essaie de vous émoustiller ce matin. Ça n'a pas pogné. Autre chose qui n'a pas pogné dans la catégorie Big Fail, c'est Marchand hier. Mon post Facebook qui a pogné le plus hier. Marchand. Il faut célébrer les victoires. Là. Faut être de bonne humeur. Faut être de bonne humeur. Il faut être de bonne humeur alors que Christy...
9: Victoire pour qui?
8: Il n'y a pas de victoire. Là. C'est une invention. Mais la twist là-dedans, c'est... Commençons à trouver un nom pour le tramway. Il s'est fait défoncer Solidex. Et les gens sont amusés. Attends un peu, là, j'ai quand même posté pas pire hier. Quand même Steven Guilbeault qui s'en va, c'est quand même pas banal, puis ça pourrait avoir un impact peut-être sur la suite des choses. Peut-être élection partielle s'il décide de démissionner comme du monde, ou s'il s'en va au NPD, ça risque d'être le fun. Il risque d'y avoir un mouvement, là, on verra pour la suite. 474 commentaires pour ce qui est du tramway, Crazy Train, là je les lis à voler, OK? Napkin Québec, le fiasco, le gouffre. Tu sais, il y en a qui sont drôles, mais il y en a qui sont comme pas drôles.
9: Le tunnel pourrait s'appeler le gouffre. Ça, ce serait bien, ça, par exemple.
8: Il n'aura pas de tunnel, Doom.
9: Ben,
8: il n'aura pas de tunnel.
9: Ben, il n'aura pas.
8: Il va avoir un début de tunnel.
9: Ben, c'est ça.
8: On va remplir.
9: Juste ça va coûter cher, là. C'est comme les bretelles d'autoroute qui allaient nulle part, là.
8: No Gain Train, le tramway de la corruption, Marchand Way... Napkin Train, le verre solitaire. Tu sais, il y en a pas qui sont... Remarque que c'est pas drôle non plus, là,
9: non,
8: le tramway comme tel. Le Santa Banana, l'arrière-train, le puits sans fond, le troisième rien. Juste j'aime bien ça.
9: Ouais, l'arrière-train, c'est bon aussi, madame.
8: Oui, ça, c'est bon. Ça, j'adore.
9: j'aime ça. Oui.
8: Le Milliard Express. Ouais, Milliard, rien à voir là-dedans. C'est plus, c'est le mot pluriel.
9: Non, je pense que c'est plus le fait que ça coûte des milliards.
8: La ligne 13 milliards, Apocalyptique Way. La bébelle à Marchand, la ligne brune. Non, oh, j'haïs pas ça.
9: La ligne brune, ça, c'est correct.
8: J'aime ça. Oui, vas-y,
10: Monique. Dans la chat, vous m'en trouvez des noms.
9: Ah oui!
8: Vas-y, il a dit
10: le troisième rail.
9: Ouais. T'sais, ouais.
10: Le chial rail.
8: Ouais.
10: Le tram d'Adam.
9: Le tram d'Adam, OK.
8: Ouais, chat, il l'échappe.
9: Ouais.
10: On n'y est pas toujours sur le poste.
9: Mais c'est tough de trouver un nom pour ça, par exemple. Sérieusement, là.
10: Ben, le ton tramway, ça pourrait facilement, ça pourrait facilement revenir.
8: Le carrosse, le désastre, le Bruno, tout simplement.
9: Oh oui.
8: Le Karine Express. Ouais, Karine cheerleader, comme trop de personnes, je vous dirais.
9: Le ça je vais marcher.
8: Le Olivier Lemieux aussi, tant qu'à partie, là.
9: Le je vais marcher à la place.
8: Ouais, on va. D'ailleurs,
9: tant qu'à y être.
8: Bordel en avant de Laurier. Je pose la question, puis je l'ai... je dirais,
9: le ça je peut marcher.
8: Le Olivier Lemieux aussi, tant qu'à partie. Là.
9: Le je vais marcher à la place.
8: Ouais, on va... D'ailleurs,
9: tant qu'à y être.
8: Bordel en avant de Laurier. Je pose la question, puis je l'ai...
9: J'entendais D.H. hier dire qu'il voulait...

0: toi, tu passes là.
1: Moi, je passe là, parce qu'il y a le bonheur le matin, c'est pas si pire encore. Le bordel n'est pas pogné encore à cette heure-là.
0: OK. Ce que j'ai appris hier, c'est que... à vérifier, là, mais c'est plausible que ça arrive. En fait, moi, je le ferais si j'étais propriétaire d'un condo en avant de Laurier. Donc, vous avez des nouveaux condos. Ça porte un nom, les Livers. Ça commence par un M. J'ai pas le nom exact. Je m'en souviens pas. C'est en avant de Bâton Rouge. Donc, Laurier... Place Sainte-Foy. Place Sainte-Foy, ici.
1: Okay.
0: Vous avez le Simons, bon, tout ça. Ben, Bâton Rouge. L'autre bord de la rue. C'est bisouné dans ce coin-là, là. Mm-hmm. OK? Il y a des nouveaux condos. C'est le MU. Merci beaucoup, les Livers. Le MU. M-U. Surtout les locataires des trois premiers étages. T'as pas de vie, là. C'est du bruit mur à mur.
1: Oui.
0: C'est de la saleté. Ça va durer des années, là.
1: Yes.
0: Il paraît que ces gens-là refusent de payer les frais de condo. Il y a une réunion. Il y a eu une réunion. Puis, garde, informe-moi. À gang, on sait tout, là. Il y a eu ou il va y avoir une réunion qui va porter sur le fait que les désagréments majeurs causés par ce chantier de malade très mal géré, mais aucunement critiqué par les médias, paresseux, les journalistes complaisants de Québec. Donc, ce chantier-là qui emmerde beaucoup les résidents de ce secteur-là, et en particulier dans ce building-là, refuserait de payer les frais de condo. Je ferais pareil. Hey, t'es un peu... Il y en a beaucoup là-dedans qui ont vendu leur maison, qui s'en vont en condo.
1: Oui.
0: Les condos, c'est cher en maudit, en passant, là. Condo, c'est un appart. Il y en a qui payent 475 000, 500 000, 550 000 pour un condo. Quelqu'un à côté qui se fait du foie de veau puis qui oublie d'allumer le fan, ben ça sent le foie de veau chez vous. J'en ai mangé du foie de veau, ça paraît-tu? J'en parle assez souvent, non? C'était le repas des pauvres. Visiblement, c'était en spécial chez Baribeau, chez Héritage, là, parce que mon père achetait ça souvent.
1: T'as un choc post-traumatique de ça.
0: Sauce aux œufs, poteau saumon. Ben, poteau saumon, j'en parle beaucoup. Visiblement, ma jeunesse m'a marqué. Et foie de veau avec du bacon. Le bacon était moins cher dans ce temps-là. C'est peut-être pour ça qu'on en mangeait plus. Ben bref, ça sent marde, là. Ça veut dire, on va arrêter. Là. Si ça sentait bon, il y aurait du parfum foie de veau. Là. Le Dior foie de veau. Hein? Veal liver de Dior.
1: Veal liver.
0: Et je comprends pas, mais ces gens-là ont payé toute une tartine pour aller vivre chez MU. Puis je parle pas de poursuite, en fait. J'ai pas entendu parler de poursuite, mais j'ai entendu parler qu'il y avait vraiment un manche à balai dans la route Bessic. Et ces gens-là commencent vraiment à maugréer. Mais ça, t'auras pas ça! T'auras pas ça dans les nouvelles. Pourquoi? Parce que ça va à l'encontre du narratif. Pro-tramway, c'est positif. Vous n'avez pas encore compris.
1: Il faut fêter nos victoires.
0: C'est ça que Marchand a dit. Il faut fêter la victoire, c'est une victoire. Non, il n'y a pas de victoire là. Ça sera le bordel. Puis Marchand a dit, si on ne célèbre pas de victoire à l'aube du bordel qu'on est en train de vivre, ça va être insupportable à vivre. Grosso modo, c'est ce qu'il dit. Lui, il a peur. Ultimement, sa grande peur, c'est qu'il soit perçu et qu'il soit surtout ciblé comme étant le grand responsable du bordel. Ce qu'il sera. Mais lui, il veut pas ça. Il est incapable de prendre toute forme de blâme, toute forme de critique. Voir ici le salut nazi de Vicky Lépine.
1: Oui.
0: Alors qu'il engage plus de 50 000 $ de fonds publics.
1: Oui.
0: Versé à une grosse firme d'avocats de Québec pour se défendre contre une fille qui l'a diffamée et salie, alors que ce n'était pas un salut nazi. Lui persiste à dire que ça l'était. C'est à moitié excusé. C'est pas vraiment des excuses. Oh, si elle s'est sentie mal, j'en suis désolé. C'est pas des excuses.
1: Pas en personne, un message Facebook,
0: un peu tout croche. Mais il y en a demain, pour moi, qui a engagé quand même 50 000 $ de fonds publics à verser à des avocats dont la stratégie, et Dieu sait que des avocats, j'en ai rencontré dans ma carrière. Il y en avait des très bons, je dois dire. Là n'est pas le point, mais les avocats, il y en a qui sont versés dans ce qu'on appelle les mesures dilatoires. Là. Les remises et... Non, oui, maître, vous n'êtes pas là mercredi, vous êtes au chalet. Non, mais maître, on remet... On

0: Ouais, mais on revient. Hey, arrêtez, là. J'ai joué dans le film, j'ai vu ça. Pas dans la cause du clergé, là, mais j'ai vu ça ailleurs. On va le dire comme ça. Donc, c'est du 400-500 de l'heure. À cling, cling, le meter, comprends-tu? L'avocat qui t'appelle à la maison. « Hey, M. Moret, comment ça va? Comment ça a été à vous? Une belle semaine? » Non, non. Parce que là, ça vient de coûter 27 piastres. Ça vient de me coûter 27 piastres. Parce que tu me demandes comment je vais.
1: Oui.
0: Straight to the point. Qu'est-ce qui se passe? Un avocat, c'est le meter. Fait que lui, eux autres, les avocats, sont-tu contents? C'est une cause qui va nulle part, cette affaire-là. Là.
1: Mais non.
0: Ça va nulle part. Oui, mais là, maître, faudrait peut-être demander un expert et toute cette cause-là. On n'est pas au courant, c'est confidentiel.
1: Peu importe.
0: Là, je donne cet exemple-là pour parler de Marchand qui oui. prend de mauvaises décisions et qui manque fortement de jugement.
1: Ben, comme beaucoup de choses de ce que Marchand fait, peu importe,
0: c'est jamais sa faute.
1: La population de la ville est perdante.
0: Oui. S'il y a un bordel, c'est vous qui n'avez pas compris.
1: Oui.
0: Vous n'avez pas saisi le message.
1: N'avez pas adapté vos comportements.
0: Adaptés. Exactement. On comprend le bonhomme. Là. Alors voilà, 6h26. Est-ce qu'on y va avec un petit peu de Nick? Il me semble qu'on est rendu là, dans le petit carré de sable. Ben Nick, il me semble.
2: Il souriait, Nicolas. Oh, oh, oh, oh.

0: Juste des bonnes nouvelles en passant. Juste finir avec les bonnes nouvelles. Vas-y. On est rendu à 31 milliards le déficit d'entretien des routes.
1: Tout va bien.
0: Rendu là, on est engourdi.
2: Pour fêter nos victoires.
0: Non, mais ça serait 41, j'aurais la même réaction.
3: Ouais, c'est ça.
0: 41, 47, 50, anything goes. C'est comme le verre. Tu sais, mettons, tu mets un verre dans l'évier, tu fais couler l'eau. Le verre déborde. Mais il peut pas déborder plus que ça, le verre.
3: Non.
0: Tu sais, comment tu me dirais, il y a 67 litres d'eau qui ont coulé dans le verre. Moi, mais le verre est débordé. C'est 67 litres et 2742 litres. C'est la même chose.
3: Oui.
0: Dans la mesure où le verre est plein.
3: Ben, je te fais une autre image. Ça revient avec de l'eau encore.
0: Oui.
3: C'est comme quand je suis allé voir le show de Linkin Park au festival d'été, il y a de ça plusieurs années. Je m'étais dit qu'à un moment donné, tu peux pas être plus mouillé que 100%, là.
0: C'est ça.
3: Il mouillait dehors. C'est comme, ben, regarde, on va l'endurer. Au moins, il faisait chaud. C'est déjà ça.
0: Puis avant de lancer ton carré de sable, mon cher Nick, je vais faire une passe sur la palette à Pat lance la belle initiative sur le sang. Emma Québec, donc, ça va se passer le 4 juin prochain. Ça s'en vient dans le parking Fromagerie Victoria à Sainte-Foy.
3: Je vais être là.
0: Oui?
3: Oui.
0: Parfait.
3: J'ai eu mon rendez-vous hier, d'ailleurs.
0: Emma Québec, extraordinaire. Emma Québec, extraordinaire. J'ai déjà donné du plasma quelques fois. Je donne quand même du sang quand ça arrive. J'ai le goût d'y aller, je serais dû.
3: Ça fait longtemps que je ne l'avais pas donné. Ouais. C'est pour ça, quand j'ai vu l'initiative, ça fait longtemps. Depuis que j'ai eu des enfants, quasiment, avant, j'y allais quand même fréquemment. J'ai 4, 5, 6 dons au moins en dedans de pas longtemps. Ouais,
0: J'avais pris
3: l'habitude d'en donner. Puis, comme je dis, depuis que j'ai eu des enfants, on dirait que j'ai moins le temps, ou peu importe. Mais c'est une excuse, là, mais je suis pas allé.
0: T'es inscrit?
3: Là, je t'inscris.
0: OK.
3: 10h45, si je me trompe pas.
0: Donc, il s'agit de texter 418-670-9098 ce que je veux faire à l'instant moi-même. J'en ai donné pour la première fois aux États-Unis en février. Je trouve ça compliqué un peu, mais j'ai eu un beau T-shirt. Donc,
1: ouais.
0: Mon premier don américain.
3: Tu prends une poutine après.
0: Ben, je m'en allais là, mais gars, je t'ai fait...
1: Je
0: t'ai donné l'occasion de... Hey, c'est écrit Maurice, hein, parfait. Optin et patati et patassan.
3: Oui.
0: Donc, je suis inscrit. Merci de votre intérêt pour notre collaboration avec Emma Québec. Pour tous les détails, ensuite, de vous inscrire, rendez-vous ici.
3: Ouais, mais ça, je pense que dans le texto, c'est ça, t'as un lien, puis tu vas remplir ce que t'as.
0: Textez 100. Il manque pas beaucoup de personnes, OK, pour atteindre le cap des 50 premiers auditeurs. Il en manque 7.
3: Mais on peut-tu dépasser?
0: Let's go, on fait un blitz.
3: On peut-tu dépasser 100,
0: 100, 100, 100. Quoi?
3: On peut-tu en mettre 100, justement? 100 personnes pour du 100?
0: Ben, let's go.
3: Let's
0: go, allez-y.
3: Si on fait ça, Emma Québec, sont-ils débordés?
1: Non, à un moment donné, ils ont besoin d'être saturés.
3: Ils vont envoyer plus de monde? Je sais pas, là.
0: Oui, mais en général, ils ont besoin, là.
3: Oui. C'est clair.
0: Donc, les 50 premiers participants auront l'occasion de vivre ce moment unique en compagnie de Pat, qui sera présente. Voilà, si vous voulez rencontrer Pat, avoir du fun, rire et surtout la faire rire. Je pense qu'elle est facile à faire rire.
3: Oui.
0: Allez-y, gâtez-vous. Je viens de m'inscrire moi-même. Dom est inscrit. Ah oui, donc, Nick.
1: Oui, c'est... oui.
0: C'est le texto. 670-9098.
3: Je sais pas pourquoi on me dit de ne pas manger de poutine avant un don. Moi, je voulais manger après, là, bon, mais y a-t-il une raison? Je sais pas.
0: J'aime pas beaucoup les leçons, là. Si j'ai le goût de me claquer une lasagne avant, j'aime pas les leçons. Je suis anti-leçon.
3: Je n'irai pas là l'estomac vide, en tout cas.
0: Juste parce qu'on m'écrit ça, j'ai le goût de m'en fraiser deux. Alors que techniquement, j'ai pas le droit.
3: Ouais, d'après moi, ton foie gras ne voit pas ça, là.
0: Ben, juste à cause de ça, j'ai le goût. Non, arrêtons de déconner. Puis moi, j'y vais surtout parce qu'ils donnent des biscuits à la fin.
3: Okay.
0: C'est ça que je veux. Voilà, regarde.
1: Des muffins, pas de taxes. Je vais faire ça, moi.
0: Très bon. Let's go. Je pense qu'on a atteint le 7. Mais regarde, on continue. Let's go. Donc, sans blood, S-A-N-G, 670-9098. Vas-y, Monique, let's go.
1: Deux nouvelles de sport rapide, OK, parce que, bon, l'avalanche,
3: c'est fini.
1: C'est effondré.
0: C'est le biggest fail of the year.
3: Et ça a été leur pire match des 4.
1: 4-0. Tout le monde voyait.
3: La série. Hier, ça a fini 2-1.
1: Mais... Tout le monde disait l'avalanche, c'est un bulldozer.
3: Oui.
0: C'est,
3: Puis ben, ça a été ça.
0: Ben, ouais. Mais je vous pose la question autour de la table, puis je la pose aux Livers. C'est le plus gros échec sportif de l'année à date. Tout sport ben oui. confondu, majeur.
3: Oui, j'essaie de trouver un équivalent, puis j'en vois pas.
0: T'sais, certains vont dire, ben, des Premier League, je sais que ça a peut-être mal été pour Liverpool.
3: Là, en fait...
0: Là, on tombe dans le large. Là, peut-être que quelqu'un va nous arriver au cricket, telle équipe en Indonésie. Donc, restons-en à l'Amérique du Nord, là, avec nos sports qu'on connaît. Je pense que c'est le plus gros fail.
3: Il y a deux équivalents. C'est des athlètes de l'Amérique du Nord, mais ça se passe aux Olympiques. Les Olympiques se passaient à Turin. Là.
0: OK.
3: Mais... un patineur artistique puis notre patineur de vitesse.
0: OK.
3: T'sais, on avait un bon patineur de vitesse qui était supposé ramasser. Il n'y a rien eu pantoute, pas une maudite médaille. Puis le Kingpin, que même Ray nous avait parlé en patinage artistique,
0: ouais.
3: qui est arrivé à son solo puis il était plus qu'à de faire un saut.
0: Mais juste le fait que ça te prenne 15 minutes à l'expliquer, ça démontre que ça
3: ouais, se qualifie pas. Non, c'est pas...
0: Tu peux pas accoter l'avalanche. Sérieusement, l'avalanche, là, en quatre, tu fais éclairer.
3: D'un sport d'équipe,
0: c'est
3: là.
0: Dur à battre, là.
3: D'un sport d'équipe, c'est quasiment l'équivalent de si les Dodgers avaient perdu contre les Jays en finale de la Série mondiale l'an dernier en quatre. Sérieux, ça n'a pas de sens.
0: Alors que ça,
3: c'est... C'est pas parce que... Ça finit en sept, puis c'est les Dodgers qui ont gagné.
0: Ouais. Pas parce que les Golden Knights sont une équipe extraordinaire non plus, mais je pense que les gardiens ont fait la différence.
3: Oui, Carter a été bon.
0: Était meilleur que les Plywood.
1: Disons-le. Puis Macker, on va en revenir. Là.
0: Ouais.
1: C'est un sport collectif blessés, aussi. Là.
0: Des blessés, il y en a tout le temps.
1: Ouais.
0: Macker, je le sais, c'est le meilleur au monde. Pas besoin de nous l'écrire, mais c'est un sport collectif. À un moment donné, there's no excuse. Mettons que Judge manque aux Yankees, mais tu sais, ils peuvent pas. Déjà que Judge n'est pas bon en série. Judge n'est pas figuré lors de la série mondiale contre les Dodgers. T'sais, tu peux pas vraiment jouer là-dessus. C'est un sport collectif. Il y a quelqu'un d'autre qui est fill-in pour... il est revenu dans le match 3 et dans le match 4. Donc, c'est vraiment pas une excuse. L'avalanche, c'est une joke. Et si le coach n'est pas viré, ça sera toute une surprise.
3: Oui.
0: Ah devrait être viré d'un prochain jour.
3: Joe, sac-moi ça dehors.
0: Et
3: Adam Foot est disponible. Je niaise.
0: Voulez-vous un commentaire wax pen?
3: Vas-y.
0: Et Patrick va revenir.
3: Oh!
0: Mais wax pen, il est puissant matin.
3: Oh oui.
0: Non, il y a du petit jus, du petit jus aux fraises dedans.
1: Il est mélangé, certain.
0: Ah, il est fraisé, là.
3: Ça arrivera pas. Quasiment.
0: Ah oui, mais c'est du wax pen le matin, là.
3: Mais c'est encore Joe qui est là, fait que d'après moi, ça arrive pas.
0: Non, je sais. Non, c'est wax pen. Commentaire est une gracieuseté de wax pen.
1: Bon, le Canadien doit rebondir ce soir. La bonne nouvelle, rapidement, c'est que hier, en point de presse, Slavkovski a dit « Ah, on a fait du vidéo pour on a trouvé la recette pour tirer plus. »
0: La palette,
3: le
0: puck, tu lances.
1: C'est ça, facile, la stratégie. Tirer plus.
0: Ouais.
1: C'est ce qu'ils disent.
3: Hey, il y a une tendance, par exemple, qui m'énerve là, dans les séries. Là. Hier, l'avalanche du Colorado, en 25 minutes, là, entre la deuxième et la troisième période, ils ont tiré, je pense, une ou maximum deux fois.
0: Ouais, comme tu dis, ça leur tentait pas. Là. C'est ça que.
3: Ben, il y a peut-être.
0: Pas regardé la
3: game. Ouais, mais il y a aussi que Vegas fermait le jeu. Là, c'est parce que.
0: Pis... Comme la Caroline. Bref,
3: mais ben, comme la Caroline.
0: Caroline-Vegas, ça va être un film d'horreur.
3: C'est de l'anti-hockey beaucoup. Ouais. Là. Parce qu'à un moment donné, ça prend de l'attaque.
0: Ça va jouer en zone neutre, cette finale-là, si finale il y a entre ces deux équipes.
3: Tu sais, c'est rendu qu'on est excité quand il y a quelqu'un qui passe la ligne bleue. Oh!
0: Regarde, ça en vient.
3: Tabarouette.
1: Ouais, on ferme beaucoup le centre.
3: Ouais.
1: Fait que ça passe plus, tu tombes dans le fond, t'essaies d'aller la chercher, il y a deux gars sur toi, t'es pas capable, ça revire de bord.
0: C'est du Jacques Lemaire sur les stéroïdes.
3: Oui, c'est ça. Tout est de la faute à Jacques Lemaire.
0: Tout.
1: Fait que Canadien gagne à soir, perd à soir.
3: Gagne à soir.
0: Ouais. Gagne ce soir.
3: Oui.
0: Oui. Je veux pas être...
3: 2-2 la série.
0: Défaitiste.
3: Let's go. On s'en va en Caroline, puis on gagne celle-là aussi.
0: C'est bon. Je l'ai dit, ils vont gagner, mais j'ai pas beaucoup d'espoir. Mais ils vont gagner.
3: J'en ai besoin pour avoir de l'espoir pour mon pool. Parce que là, hier, l'avalanche qui se fait sortir, ça fait mal.
1: Oui, moi, j'avais mis en finale contre la Caroline. Bon. Les Saguenayens jouaient contre les Rangers de Kitchener hier.
0: Oui.
1: Essayaient de prendre le chemin le plus court pour aller à la Coupe Memorial. Saguenay ont perdu 3-2, malheureusement, donc ce sera long. Puis en plus de ça, ils ont perdu une suspension pour Jordan Tourigny. Ce qui est arrivé, c'est qu'ils sont en train de batailler pour la rondelle dans le coin, comme on voit souvent.
3: Oui.
1: Il y a plusieurs joueurs qui... Là, la rondelle est prise entre les patins de tout le monde. Jordan Tourigny...
3: Une crampe au cerveau
1: a donné trois coups de patin avec la lame, là,
3: oui.
1: sur la cheville.
3: Ben, c'est pas sur la cheville, par exemple.
1: Patin,
3: c'est sur le patin.
0: J'ai pas vu l'image.
3: C'est vraiment sur le patin.
1: Christian vu l'image,
3: je l'ai vu l'image. Le problème...
1: J'ai mis le sonore qui de TSN où il explique le geste, là.
3: Dans Nicolas, dans Nick?
1: Ouais, il est pas là.
3: Non, je le vois pas.
1: Je sais qu'il est dans Others, là-dedans. Là. J'ai peut-être pas mis dans les hotkeys. Dans les clés chaudes, mais...
3: OK, Jordan Twiggy. Ouais, exact. Parfait, voilà.
2: Christian Humphries is going to get stomped on by Tourney. Watch this. One, two. Stomped on right on the leg. That's as greasy as it gets. Right to the bench, and he was in pain. We see so many of these laceration injuries, and a lot of them are by accident. That's gross.
3: Mais ça, c'est sur le coup là, qui dit ça. Parce que moi, quand je vois la reprise, il frappe pas pour le couper. Mais ben, le gars a son patin en angle, puis tu le frappes pour qu'il se casse la cheville. Là.
1: Il a frappé sa cheville deux fois avec la lame. Tu peux pas faire ça. Hein? Tu peux pas. Tu frappes pas avec ton patin, jamais. Là.
3: Mais il frappe avec sa lame sur le patin de l'autre. Mais comme je dis, vu que l'autre a son patin en angle, il s'arrange pour y casser la cheville.
1: Exactement. Ouais. Donc, suspension, pénalité majeure.
3: Non, c'est un coup salaud. Là. Clair, clair, clair.
0: Beaucoup de coups salauds depuis 2 jours, 3 jours, 4 jours. Puis je trouve ça triste parce que les athlètes... Puis moi, je veux que ça joue physique. Puis je veux que ça brasse. Puis j'ai pas de problème avec ça. Mais à un moment donné, on peut-tu se protéger? On est des pères de famille, ouais. Là, c'est du sport masculin, là, mais ça arrive pour la victoire. On va avoir un autre discours, là. C'est des mères de famille ou c'est des filles qui travaillent. C'est des... OK, parfait. Donc, c'est des pères de famille. C'est des gars qui, à un moment donné, à 35, 36, 37 ans, vont décider de faire autre chose. Ils vont avoir besoin de leur tête. Ils vont avoir besoin de leur santé. Puis c'est une fucking job. Oui, tu compétitionnes, puis Dieu sait qu'on le veut, le maudit trophée et tout. Deux autres exemples. T'as ça, mais l'histoire de Carrier et Hudson, moi, j'ai revu les images hier. Là. Je trouvais ça dégueulasse que ça soit pas puni. Le gars qui fonce dans d'auberge...
3: Oui, le gars qui fonce dans d'auberge.
0: Aurait dû être détruit par Evans, là, mais Jacky jouait pas. Donc, Saint-Louis décide de pas le faire jouer.
1: Evans n'aurait pas dû être puni là-dessus.
0: Ben non! Sauf que tant qu'être puni, garde-toi!
3: Ouais.
0: Tu y en sac 2-3 dans face. Il faut que tu défendes le goaler plus que ça! C'est clair, net et précis. Hey, il fonce dedans! Aucun respect, mais le coup... à la tête. Moi, c'est les coups à la tête, là. OK? C'est ça mon point, là. C'est pas contre les mises en échec. Pas en tout. Les coups à la tête. À un moment donné, on a déjà parlé de ça dans le passé. Il y a longtemps, l'histoire de Bertuzzi, l'histoire de... Ben, c'est vieux, là. Mais Carrier aurait dû être suspendu.
3: Oui.
0: Le coup, il saute dans les airs, coup de coude, c'est ça à la tête, aucunement puni.
1: C'est une majeure.
0: Ça vous démontre à quel point on a des jambons comme arbitre dans la Ligue nationale, des deux bords, depuis le début des séries. C'est un big fail. Ils sont pourris. Pourris, passez le mot. Autre exemple. Évidemment, ça fait pas nécessairement la une à Québec parce que les gens suivent la NBA, mais sous le side, là. C'est la finale de l'Ouest, donc, entre OKC et les Spurs, hier, Wembanyama sort du court, il dit deux choses à deux coéquipiers, dont à Biombo, puis l'autre coéquipier, je ne me souviens pas du nom. Là. Mais la commande est claire, vous allez targeter, je pense que c'est Jared McCain de l'autre bord, je pense, en tout cas, c'est un joueur de l'autre bord, vous allez viser la tête. Et à deux reprises, le gars a des coups de coude sur la tête. Colique! Il faut que ça soit vraiment plus puni. Là. Mais... Les coups à la tête doivent être punis. Comme je vous le dis, je veux que ça joue physique. Je veux que ça brasse. Hey. Dans la NFL, on va commencer les camps d'entraînement. On va se mettre des catins sur la tête pour pas avoir des pour protéger le coco. Le camp d'entraînement des Alouettes, ici à Québec, au stade du Peps, les corps arrière avaient, puis les corps arrière, les joueurs de ligne aussi, il y avait des casques en Fentex. Hein, les casques en mou, là, ben pour protéger la tête. De ça, ils prennent leurs décisions. Moi, je trouve ça weirdo, ces casques-là, perso. Tu sais, ça reste un sport de contact. Là. C'est comme rouler en F1, mais avec du papier bulle. Je veux dire, à un moment donné, tu décides dans quoi tu t'embarques. Là. comme faire du ski, mais virtuel. Ouais, mais ça se peut que tu te plantes, tu te casses la jambe, comme Lindsey Vonn.
1: Ouais.
0: Tu sais, il faut que tu assumes le coût de ton sport. Là.
3: Mm-hmm.
0: Ben moi, c'est les coûts à la tête.
1: Mais ça, la Ligue nationale devrait pouvoir revoir ça et dire non, ça passe
0: oui.
1: pas. Il est suspendu.
0: NBA, même affaire.
1: Ben oui.
0: Les coups sauvages et intentionnels à la tête, bordel.
1: Mais hier, j'ai regardé les réseaux de sport.
0: Et là, les coups de patin, les coups sauvages, c'est ça que je veux dire.
1: J'ai regardé les réseaux de sport, puis on a présenté un extrait d'il y a un an ou deux de Paul Maurice avec les Panthers de la Floride, quand il se battait pour aller gagner la Coupe Stanley. Puis à un moment donné, il menait 3-1 dans la série, les Panthers, mais Paul Maurice trouvait que les joueurs en faisaient plus assez puis qu'ils commençaient à faire de la fantaisie pas mal.
0: Oui.
1: Ils ont ramené, après un temps d'arrêt, ils ont ramené au banc. Et ce qu'il dit, puis là, on fait un parallèle avec la Caroline en ce moment contre le Canadien. Ce que Paul Maurice dit en gueulant après ses joueurs, c'est « Vous allez frapper constamment les défenseurs. Vous les lâchez pas. Vous les frappez, vous les frappez, vous les frappez. »
0: Ben, c'est légal, Nick.
1: Si c'est légal, ça va, mais c'est ce qui attend les défenseurs du Canadien. C'est juste ça, mon
0: point. C'est lui qui a été frappé le plus, le joueur qui a été frappé le plus. Dans la Ligue, depuis le début des séries, s'il y a une comptabilisation de ça, là, c'est Lane Hudson.
3: Mais tant que c'est fait légalement, c'est correct.
0: C'est exact. Non, c'est du hockey.
3: Le but au hockey, c'est quand, justement, quand ça fait une mise en échec, le but, à un moment donné, c'est que le gars, il aille mal. Non, c'est pas que tu le sors du jeu.
1: Tu le fatigues aussi.
3: Le gars a mal, le gars, tu le fatigues, mais...
0: Tu joues dans la tête aussi.
3: Tu joues dans la tête. La prochaine fois, ça y tentera pas d'aller dans le coin.
0: C'est ça.
3: Au football, c'est la même affaire. Le receveur de passe ou le tight end qui se fait ramasser dans le milieu du terrain, la prochaine fois, ça y tentera pas d'aller chercher la passe.
0: C'est ça. Il y a comme une incertitude qui se passe dans ta tête, que tu regardes en arrière. Tu regardes en arrière,
3: c'est
0: ses côtés. Tu
1: débarrasses
0: dans ton match, tu te débarrasses du puck. Exact.
1: Parce que quand ça fait 3-4 fois pour...
0: Tu veux pas payer le prix, comme dit Richard Martel.
1: C'est mental.
0: C'est ça.
1: J'ai joué au hockey, je veux dire, tu le sais que ça s'en vient. Tu vas te débarrasser, tu vas précipiter ton geste au lieu de prendre ton temps. Pis
0: c'est ça l'objectif
1: le meilleur
0: final.
1: Jeu.
3: C'est
1: ouais,
3: ça.
1: Exact.
3: C'est de l'intimidation. C'est des sports d'intimidation.
1: Ça, c'est correct, ça.
3: C'est ça la réalité.
0: C'est les coups sauvages que je suis pas capable.
1: Je suis d'accord.
0: Formule 1 est quand même... rendu avec une cage de protection, vous avez raison là, là-dessus.
3: Oui.
0: Là, ce qui n'existait pas dans le temps de Gilles là, et des autres.
3: Même chose de NASCAR et compagnie. Là. Oui. Les autres sont très bien protégés quand même.
0: Exactement.
3: Là.
1: Mais ce qui est plus fâchant, c'est que la Ligue nationale n'aurait pas de dire non, on travaille fort sur les commotions cérébrales, on protège nos gardiens, les coups à la tête, c'est pas permis.
3: Oui.
1: Puis t'as un match arbitré tout croche.
3: Ils le font en saison.
1: Oui, lundi soir.
3: En série, c'est comme.
1: C'est pas normal.
3: Amusez-vous, gang.
1: Pas normal. Pas normal.
0: Puis ça discrédite. Moi, ça me fait décrocher, pour vrai. Là.
1: Ouais.
0: Ça me fait décrocher. Comme la politique et les conneries de la CAQ, les conneries des autres avant. Avant, j'étais moins décroché. Là, je vous avoue que ça, pour vrai, ça me fait décrocher. J'ai même plus le goût d'aller voter. Ça, je vais vous le dire. Je vais y aller. Là. Je vais me botter le cul. Je vais y aller. Parce que je critique ceux qui y vont pas. Là. Fait que je vais essayer de jouer dans mon propre film.
3: Tu l'as dit une couple de fois, ça a un coût pour aller voter.
0: Ça a un coût pour aller voter, c'est comme aller fumer.
3: On le voit avec
0: le
3: Québec.
0: Le vote, c'est comme la cigarette, ça a un impact. Mais ça m'enlève le goût pareil. Là. Je vois Girard qui dit n'importe quoi dans ranger des céréales.
3: Ouais.
0: Mr. Bean.
1: Ah, des niaiseries, il y en a partout sur la planète. Vous savez qu'en France, dans les deux dernières semaines, on a des records de chaleur. Là.
3: Il fait
1: chaud, des 30, 35 degrés. Puis là, évidemment, sur les... Dans les médias, sur les panels, là, c'est le réchauffement climatique.
0: Le baratin.
3: Oui.
1: Écoute, les gens en France, en Europe, prennent beaucoup le TGV.
3: Oui.
1: Puis le TGV, ben c'est quand même... Ils l'ont pas construit hier. Il y a des problèmes mécaniques. Mais c'est pas la faute de l'infrastructure.
3: Comme le REM.
1: C'est pas l'appareil qui fonctionne pas. C'est à cause de la chaleur.
0: Les rails
4: crochés. À Marseille, plusieurs trains n'étaient pas à l'heure, au grand désespoir des voyageurs.
5: On était censé prendre le train à 8h09, je pense. C'est ça. Et en fait, je sais pas, il y a eu 1h40 de retard. J'en peux plus. Je suis très fatiguée.
4: La grande responsable, sûrement la chaleur écrasante depuis plusieurs jours déjà. Pourquoi autant de problèmes quand il fait chaud? D'abord, le réseau électrique est très sollicité. La ventilation et la climatisation tournent à plein régime pour compenser la chaleur extérieure. Surtout, les températures élevées endommagent les câbles d'alimentation. Cela peut causer une panne d'électricité. Le train s'arrête et la climatisation aussi. Le voyage peut devenir très pénible pour vous. Le soleil cogne contre les parois en métal.
0: Oh, come on.
4: Les vitres conduisent la chaleur à l'intérieur du train. Chaleur qui se retrouve piégée, tout comme vous.
5: Les TGV qui roulent actuellement n'ont pas été conçus à une époque où le réchauffement climatique était un énorme enjeu. Et donc,
3: Ah, come on.
0: Non, oui, c'est assez, là. C'est un problème d'énergie. C'est un problème de manque d'énergie. Et c'est un problème de planification. On élargit un peu la discussion. D'abord, cette semaine, ils vont faire 10 à Québec. Là.
3: Oui.
0: Je veux dire, ça mène à quoi, ces discussions-là?
3: Il fait chaud dans le sud de la France, c'est pas nouveau. Là.
0: C'est alors. Ça mène à quoi? Là? C'est des records, OK, parfait. C'est peut-être un record, nous aussi, 10 degrés début juin. Là. On verra bien. Là. Je veux dire, moment, la Terre a 4 milliards d'années. Là. Ça rime à quoi, tout ça? Mais le sujet principal, à mon avis, c'est l'approvisionnement en énergie.
3: Oui.
0: J'ai pas le choix de parler de l'Allemagne.
3: Oui.
0: Parce que c'est ce matin des nouvelles. L'Allemagne... qui a fait toutes sortes de folies dans les dernières années. Oui, oui, les Russes,
3: sous Merkel,
0: les Russes sont méchants. On n'a pas de gaz, on veut pas. On va mettre à terre l'économie russe qui n'a pas marché, finalement.
3: Ils sont tombés dans le baratin green.
0: C'est ça.
3: Ils ont fermé du nucléaire.
0: Exactement. Exact.
3: Ils ont eu peur à cause de ce qui s'est passé au Japon. Ils ont fermé du nucléaire. Puis là, c'était, on va tomber dans l'énergie verte.
0: C'est ça.
3: Ça va être fabuleux, ça va être extraordinaire.
0: Là, vous avez eu un Olaf, là. Je me souviens plus de son nom, là.
3: Coldzy.
0: L'ancien boss. Ouais, il est venu avec son chandail des Caps.
3: Ouais, non, je me souviens plus de son nom.
0: Il y a l'ancien légionnaire là, de l'Allemagne là, qui est venu, qui avait rencontré Justin Trudeau. Puis Justin Trudeau, il avait dit non.
3: Schultz.
0: Non, ouais, Schultz. C'est
3: lui?
0: Exact, ouais, je pense que oui. Ouais. Son prénom, c'est?
3: Olaf.
0: Ah, OK. Écoute,
3: ouais, c'est dessus. Olaf.
0: Je vais aller m'acheter une étiquette, un billet de loterie. Je vais gagner. Et... Je veux de l'énergie. Il est venu ici au Québec.
3: Oui.
0: Je veux de l'énergie, j'ai besoin de gaz liquéfié, les LNG, GNL hein, en français.
3: Oui.
0: Ouais, quand même, la langue, c'est important. Et voilà-tu pas que ce matin, on apprend que... Et là, prenez un globe terrestre. Le gaz va sortir de la côte du Pacifique, nommément BC. Et les Autochtones sont mêlés à ça. C'est quand même un gros projet que j'ai suivi au cours des dernières années. Là, je pense que c'est dans le coin de Kitimat. Un énorme projet qui aurait drôlement ressemblé à celui ici à Saguenay. Mais Saguenay, qu'est-ce que vous voulez? Une gang de failés et une gang d'abrutis.
3: De Montréal.
0: De Montréal ont décidé, avec des journalistes complaisants, de faire peur aux politicos. Et les politicos ont reculé. Donc, le gaz sera envoyé en Allemagne, mais de BC.
3: Donc, on va tuer la planète pour de vrai.
0: C'est pas dans le même bout, là.
3: Ben, c'est pas dans le même bout. Il va se rendre comment? Bout, en bateau?
0: Je sais pas comment.
3: Ben, d'après moi, en bateau.
0: Ben, il y a un pipeline, mais le pipeline...
3: Le pipeline se rend jusqu'à la côte. À la côte, ouais, ils remplissent un bateau de GNL. Oui,
0: mais j'ai pas le trajet exact.
3: Oui.
0: Une chance, ça passe pas au Québec, hein? Mais donne-moi le chèque.
3: Mais
0: c'est
3: peu
0: toujours
3: importe.
0: La même rengaine au Québec.
3: Mais peu importe. On s'entend que c'est pas le chemin naturel pour se rendre en Allemagne.
0: Ben voilà.
3: Tu passes pas par l'ouest, tu passes par l'est.
0: Prenez votre globe terrestre, c'est pas dans le même bout.
3: Mais en passant par l'ouest, tu vas faire plus de bateaux, plus longtemps de bateaux, simplement plus long pour se rendre, mais surtout, ça pollue un bateau,
0: oui,
3: là.
0: Oui, ça pollue un bateau.
3: Fait que parce que.
0: Les bateaux électriques.
3: Parce qu'on veut pas ça dans notre cour, parce que nos green style Stephen Guilbeault veulent pas ça dans notre cour. Puis l'autre du bloc, là, c'est quoi déjà son nom? Bonin? Ouais,
0: non, regarde,
3: il faut pas ça au Québec. Non, laissons la pollution ailleurs. Mais on pollue plus que si ça venait d'ici.
0: Ben, on se serait enrichi.
3: Oui.
0: C'est un projet 100% privé. GNL Québec, c'est un foutu scandale que ça ait tombé.
3: Je parle de Bonin, il apparaît.
0: Ben oui. Parce que là, le gars qui a escaladé la tour du CN, Stephen Guilbeault, a décidé de quitter le Parti libéral. Ça, c'est quand même l'une des grosses nouvelles.
3: Oui.
0: Aujourd'hui, là, parce que ça envoie indépendant. Bon, pour la suite des choses, c'est sûr qu'Avi Lewis, le boss du NPD, va l'amener manger un steak haché.
1: Je l'ai qu'il...
0: Un steak haché vegan pour le tirer, ça, c'est sûr.
3: C'est pas clair encore.
1: Selon Radcan, il quitterait la politique.
0: Ouais. Donc, élection partielle.
3: Ouais.
0: Le NPD va travailler fort.
3: Ouais, les libéraux vont gagner ça.
0: Et les blocs.
3: À ce place-là?
0: C'est gauchiste, Montréal.
3: Oui, c'est gauchiste. C'est sur l'île, c'est sûr. Le Bloc a peut-être des chances, le NPD n'a pas, là.
0: À suivre.
3: Ouais. À suivre.
0: Non.
3: Surprenez-moi, là.
0: Non, mais je suis d'accord, Doom, qu'ils n'ont pas de grosses organisations au Québec, là. Ça n'a rien à voir avec le temps de Jack, là. Avec, comment il s'appelait, Côté, puis Pantaloon, là.
3: Oui, Richard Côté.
0: Oui, non, c'était...
3: C'était pas Richard, non, excuse, c'était pas Richard.
0: C'était peut-être même pas Côté, c'était le gars, là, le clown Pantaloon, là.
3: Oui.
0: À Beauport. Ouais, comment il s'appelait? Anyway. Mais à suivre.
3: Il trippait sur Charles Trenet, là.
0: Ouais, en tout cas, c'était
3: bien drôle. Après la fin de même qu'on avait trop appris sur lui, là.
0: Bien drôle de période.
1: Tu parles d'essence puis d'énergie. Je sais pas si t'as pogné la semaine dernière, t'étais en vacances, mais Renaud Labrec, qui fait des chroniques municipales dans Ouellet, en direct, il a sorti une pas pire la semaine dernière.
3: Raymond Côté.
0: Raymond Côté, merci. Oui.
1: Concernant, justement, le maudit gaz à Québec.
0: Oui.
1: Parce que là, on est en train de... On a envoyé des demandes de... Comment t'appelles ça, là? Des... pas des soumissions, mais des...
3: Des appels d'offres.
1: Des appels d'offres pour la tonte de pelouse à Québec.
3: Ah oui.
1: Puis là, on a
0: je suis pas au courant de ça.
1: Attends un peu. Renaud Labrec nous a dit que dans les appels d'offres, on a un nouveau projet pilote.
6: Pour revenir à ta nouvelle vision par rapport à la tonte de gazon à la Ville de Québec, on a maintenant un nouvel article dans le contrat, soit la 1.2.3.2. Un projet pilote dans Montcalm, Vieux-Québec, Cap-Blanc, Colline parlementaire et Saint-Jean-Baptiste. On n'autorise plus aucun tracteur à essence, ni même fouette à gaz. Toute la machinerie utilisée devra être une machinerie électrique.
1: Arrête! Non! Arrête!
6: Hey, c'est comme un tracteur électrique pour vrai dans des pentes, tout ça, là.
3: Pas des tondeuses électriques avec un fil, là.
6: Non, tracteur, fouette. En fait, les tracteurs doivent être électriques, les fouettes doivent être électriques, tout doit être électrique.
1: Et la batterie, Dom.
0: C'est. Projet pilote, dit-on. Dans quel secteur, peut-être me le rappeler, parce que je pensais...
3: Montcalm, Cap-Blanc, tout ce qui est la Haute-Ville, là.
0: La Haute-Ville.
3: C'est pratiquement ça, là. Oui, un peu, oui. Peut-être un peu, là.
0: Moi, c'est la suite. Moi, c'est le jeu de cartes qu'ils ont. C'est ça qui m'intéresse. Ce que Marchand annonce, ça m'intéresse, oui. Dans la mesure où je veux lire ce qui s'en vient. Et qu'est-ce qui s'en vient, vous pensez? Interdiction de vente des tondeuses.
1: Arrête.
0: Oh. À gaz, à Québec. Convaincu.
1: Mais là, là.
0: Je dis pas que ça va arriver cette année, là. Je dis pas que ça va arriver l'an prochain, là. Je dis que l'objectif, c'est ça. Québec, ville verte. Québec, gazon vert, ville verte. Avec des inspecteurs. Snitch line. Si vous avez entendu une tondeuse à gaz.
1: Appelez au 311.
0: Oui. 1-800. Tondeuse à gaz. Et vous allez dénoncer, il y a quelqu'un qui va venir... Arrêtez! Ça, là, là les livers vont dire, hey, « Morin, t'exagères, t'as pris du wax pen. » Non, non! À Montréal, rappelons-le, ce lundi, on l'a raconté ici, il y a des inspecteurs full patch à la Ville de Montréal qui inspectent les Airbnb.
3: Oui.
0: Il y a des postes de police, d'inspecteurs d'Airbnb.
3: On a des polices des poubelles.
0: Ben, c'est ça. Mais ça, c'est une vraie police à Montréal, par contre, c'est
3: oh oui, ça, je comprends.
0: Mais
3: oui.
0: Police des poubelles, c'est quand même un fucking no-name payé au-dessus de 100 000.
3: Quand même des employés de la ville. Là.
0: Mais c'est le début, c'est ça, Dom, exact. C'est le début de quelque chose. Autre exemple, la subvention donnée pour une épicerie, c'est le début...
3: Il n'y a pas de gras à Québec, hein?
0: ...de quelque chose. C'est le début de ce que Mme Dany veut faire. C'est le projet Green.
3: Ce qu'ils font en Toronto.
0: C'est le projet communiste. C'est ce qu'ils veulent faire. C'est pas fait encore. Ils veulent le faire. Ouais. Ils ont passé. Mais c'est la même gang. C'est la même mentalité. C'est la même idéologie.
3: Mais minute, juste.
0: Donc, les feux de foyer dans le salon, là, ça va être des interdictions de faire des feux dehors. On s'en va vers ça. Mais c'est la petite cuillère. Un bébé qui aime pas la purée. Je sais, on a eu deux bébés qui sont devenus grands. Mm-hmm. Bon, ceux qui ont des enfants, bon, vous le savez. Genre, vous avez eu des enfants, les boys, vous
3: des
0: savez.
3: Des petits Nicolas qui n'aiment pas les fruits.
0: Tes filles n'aimaient pas quoi, toi, Dom?
3: J'en ai une qui n'aime pas les fruits.
0: Bon, ben parfait, OK. Mais nous autres, en tout cas, moi, je me souviens pas exactement ce qu'ils n'aimaient pas, là, mais la petite cuillère.
1: Tranquillement.
0: Mais tu mets du ketchup. Tu mets du ketchup, OK, c'est bon. Ouais. Petite cuillère à un moment donné. Tu mets plus de ketchup.
1: Fait qu'ils vont te dire, tu vas devoir t'acheter une tondeuse électrique. Elle coûte plus cher, mais on va te subventionner.
0: Cuillère.
3: Ouais.
1: Oh! Et là, le ketchup.
0: C'est un programme limité de 3 ans qui va devenir permanent.
3: Une aide aux citoyens.
0: Une aide aux citoyens. Là, vous allez dire, Morin, t'exagères. Pas en tout. On subventionne les couches lavables à Lévis, une supposée ville de droite.
3: Ouais.
0: Ben oui. Vive la droite. Comment t'appelles ça, Dom? La droite caviar, la droite lévisienne, la droite Blainey ou la droite mêlée? Stephen
3: ça,
0: Mêlée.
3: Ça, c'est mêlée. les couches lavables, ça, c'est mêlée.
0: OK.
3: Ça, oui. Mais écoute, hier, as-tu vu la nouvelle Ferrari électrique?
1: Oui. Ouais, mais ça a fait mal à l'action aussi, hein.
3: Eh! As-tu vu la réaction de l'ancien grand boss de Ferrari?
0: Ça, je l'ai pas vu.
3: Monsieur Montezemolo.
0: Oui, on va en parler avec Marc Bouchard, c'était
3: OK, tout. Mais lui, il a pas, à un moment donné, les journalistes l'ont accroché, puis ouais, qu'est-ce que vous pensez de la nouvelle Ferrari électrique? Il a dit, en gros, si je vous disais ce que je pense réellement, ça endommagerait, la compagnie. Mais tant qu'à moi, il devrait enlever le cheval de dessus.
0: Ah, c'est clair.
3: Le logo de Ferrari, là, enlevez-les dessus, s'il vous plaît.
0: C'est clair, on a jasé autour de la table. Les boys, c'est des triples de chars aussi. Victor, on a lâché une bonne quand même. C'est l'équivalent de déféquer sur la tombe d'Enzo Ferrari.
1: Il est mort, j'ose espérer, oui. En passant.
0: Il y a du mort. Je Enzo, pense qu'il est décédé.
3: Oui, Enzo.
0: C'est l'équivalent de déféquer un beau gros caca sur la tombe d'Enzo Ferrari. C'est une tondeuse de course. On va en parler avec Marc tantôt.
1: Tu sais, tu parlais de la petite cuillère. La semaine passée, j'ai fait ça, entendre ça à Pierre. Pas ici dans le matin, mais un immigrant qui est arrivé aussi au Canada. Lui, il vient d'Amérique du Sud, probablement le Venezuela. Puis il dit, ce qui est en train de se passer ici au Canada, là, c'est step by step ce qu'on a vécu au Venezuela.
6: Pour revenir à ta nouvelle...
3: Oh, non, excuse.
7: Les codes vestimentaires.
1: Ah non, excuse-moi, c'est Canada-Venezuela.
3: Ah, OK, excuse, OK.
8: So everything that you are seeing now here in Canada is what happened in Venezuela 20 years ago, step by step, because it's a script from communism. Simple as like that. That's all that I can say. We come from the future, basically. Every immigrant for Ecuador, Venezuela or Colombia, we can tell you that this is messed up, 100%.
1: Depuis les années 90, on l'a vécu, nous. On était quand même un pays où ça allait bien, où il y avait des industries, puis il y avait de l'argent. Puis étape par étape, ça s'est dégradé vers le communisme.
3: Ils ont fait rentrer des QS.
0: C'est épouvantable. La dernière déclaration de même Danny à New York. Maire de New York, qui a carrément expliqué qu'il va saisir des propriétés. Là.
3: Oui. Ce qui vous appartient ne vous appartiendra plus.
0: L'expropriation forcée, là. Ici, c'est pas ça encore. C'est la petite cuillère, je vous l'ai dit. Avec un petit peu de ketchup, c'est pas si pire. Projet pilote des tondeuses, le 300 000 pour une épicerie dans tel quartier, etc. Et d'autres, et d'autres, et d'autres. Un quartier sans voiture, comme Breta en Europe, ça va devenir comme ça dans le Vieux-Québec. On a tellement bisouné le pattern urbain dans le Vieux-Québec que carrément, t'as besoin de deux Advil pour t'en sortir, là, tellement que t'as mal à la tête. C'est épouvantable. Le Vieux-Québec sera piétonné presque à 100% cet été.
3: T'oublies une chose pour Mandani, c'est on va exproprier des propriétaires et après ça, on va redonner ça à la communauté. Là. Ça sera des OBNL ou des choses comme ça qui vont gérer le building.
0: Des communes.
3: Ah oui, des communes.
0: Vous allez vivre en commune.
3: Oui, il reste ça aussi dans les choix. Là.
0: Ah non, je vous le dis, là, c'est vraiment... C'est pas beau ce qui s'en vient. C'est pas beau, puis... On va souhaiter que Caroline Mulroney se lance à la mairie de Toronto. J'ai pas de nouvelles de cet effet-là, mais il faut falloir contre-attaquer. Là. Ça va prendre un plan.
3: Hello Ben.
0: Ça va prendre un plan de match où des gens raisonnables, pas nécessairement des gens de droite, des gens juste normaux. C'est juste le gros bon sens. Là. Ouais, je sais que ça a été une formule qui était un peu galvaudée, là. Mais quand même, c'est une formule quand même qui a de l'allure et qui dit tout. Là. Ça va prendre du monde qui ont du bon sens à un moment donné. Là. Comme Nick.
1: Je travaille fort à tous les jours pour en avoir un petit peu.
0: Oui, exact. C'est-tu tout, mon cher?
1: Je t'en garde pour demain. J'en ai d'autres pour le reste de la semaine, mais je peux terminer avec un autre extrait que je vais te faire entendre d'une discussion en France, parce que là, il fait chaud là-bas.
3: Oui.
1: Donc, il faut protéger les jeunes, Dom. Il faut fermer les écoles. Nous, ici, on fait la même chose quand il y a une tempête de neige ou qu'il vente.
0: Oui, il grêle, il vente. Pas
3: mais minute. Rappelez-vous que l'an dernier, ils en ont parlé, là. Il y avait une journée, je comprends que la journée était superflue, là.
0: Congé climatique,
3: mais c'est parce que c'était juste avant. On revenait pas genre un lundi avant la Saint-Jean, quelque chose comme ça, là. T'sais, au lieu de finir l'école, parce qu'il fallait avoir le nombre légal de jours d'école, là. Au lieu de finir un vendredi, ça finissait un lundi. Nowhere, là. Okay. Les kids, ils n'ont rien foutu à l'école le lundi en question. Mais il faisait chaud ce lundi-là.
0: Oui,
3: fait que là,
0: ça faisait bien.
1: On disait, ferme l'école? Ouais.
3: C'était ça.
1: Mais c'est ça. Là, ils sont sur un panel. Il y a des gens qui sont pour fermer les écoles, des gens qui sont contre. Puis t'as un commentateur français qui lui dit, ouais, mais là, c'était peut-être aux parents de dire aux jeunes de faire attention. Parce que là, il y en a qui se sont noyés parce qu'ils faisaient chaud, c'est à cause de la chaleur qu'ils se sont noyés. Je laisse entendre.
9: C'est c'est bien. J'écoute votre débat avec beaucoup d'intérêt. Tout ce blabla pour deux semaines de chaleur dans l'année. Et les bâtiments ne sont pas construits correctement. C'est quand même incroyable. Il fait deux semaines, à peine, quand ça arrive, parce que c'est pas tous les ans. Et on
10: mais
9: perd
10: ça
9: notre
10: va arriver
9: temps.
10: De plus en plus,
9: et on perd notre temps avec ces discussions-là. Il faut fermer les écoles. On a trop chaud. Oui. Il faut faire attention à bien leur mouiller la nuque et à boire. Mais ça, vous avez, mais on est sérieux là ou pas?
10: Bah quoi?
9: Sans arrêt, le sujet chaleur. L'actualité, il fait chaud. Sur les chaînes info ou au JT, dès qu'on dépasse, qu'on arrive à peine à 30 degrés, parce 35, que maintenant j'ai appris, 35. Parce que j'ai appris qu'en 2025, on était déjà en danger. J'entends parler de sécurité. J'ai dit, sécurité de quoi, en fait?
10: Cette mort-là.
11: Mais oui. Et les
9: mais cette mort de quoi?
10: Bah, cette mort de chaleur et de chaleur. D'imprudence due à la chaleur.
9: D'imprudence, mais pas à l'école. Je m'en fous, moi, de l'imprudence. Ils ont qu'à être prudents.
10: Non, mais enfin, Daniel,
9: ils ont qu'à être prudents.
10: Bah, ils se sont noyés parce qu'il faisait chaud. S'il avait fait une température de mai, les gens ne se seraient pas noyés parce qu'ils ne se seraient pas baignés.
9: Les ados se jettent des ponts dès qu'ils voient un rayon de soleil et qu'ils ont un problème et qu'ils se fassent, moi. Les parents ont qu'à faire, dire de faire attention aux gamins. Il faut qu'on fasse quoi, en fait?
11: Non, mais quand il y a 38 gamins enfermés dans une pièce.
9: Mais au-delà, mais on peut en fait, toute question, votre réflexion, c'est l'assistanat permanent.
10: Ouais. C'est pas
9: le moindre geste.
10: En fait, c'est des gamins, Daniel.
9: Le moindre geste du citoyen dans cette société, il doit être fait avec quelqu'un qui vous tient la main.
0: C'est très, très, très bon. Donne la citation, j'adore. T'as pris ça où?
1: C'est très, très bon. Je vais te trouver de dire c'est qui le commentateur. Là,
0: oui. Tu as CNews, les grandes gueules.
3: BFM TV, je sais pas.
0: Je vais c'est vraiment. Trouve-nous ça d'ici 10 heures. C'est pas une urgence. Pas, mais
3: des débats qu'on a, comme on n'a pas assez ici.
0: Ben non. Il y a juste
3: nous. Puis pas trop hardcore, ça, là.
0: La radio X, on peut dire ça. Et les autres podcasts, oui, je comprends. Mais on n'est pas beaucoup. Dans notre gang, on n'est pas beaucoup pareil au Québec.
3: Non.
0: On n'est pas beaucoup à dénoncer l'assistanat. Qui est un très bon terme en passant, l'assistanat, le BS, t'as le BS corporatif, t'as le BS des mentalités aussi, de prendre par la main, le maternage, c'est gouvernement-maman, maternage, nanny state.
3: Là, je m'en allais.
1: Lui, c'est Daniel Riolo, oui. Celui qu'on entend, et c'est à RMC.
0: RMC?
1: Oui. RMC, oui, c'est ouais. Ce que je vois.
0: RMC. Radio Monte-Carlo.
1: Ouais.
0: Ah, c'est bon. Vraiment, voilà. Vraiment bon. OK. C'est tout? OK, parfait. C'est on tout. Plonge un petit peu de pause, ça va faire du bien, on va faire le tour.
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0: Ouais, 10 ans ben pile. Bienvenue à Couture dans le mid. Deux grosses prochaines heures bien tassées. Édition du 27 mai 2026. Nick, ça va?
1: Yes!
2: Aïe, aïe, aïe. La météo est dure à suivre, là. Là, on dit que cet été... Attachez votre sucre. Cet été, on parle d'un été froid.
1: Bon.
2: On parle de 30 degrés, oui, 30 degrés, 31 degrés, mais il n'y aura peut-être pas des 35 puis des 36 bon. Puis des 37 degrés.
1: Encore l'astrologie du climat.
2: El Niño, El Niña.
1: Bon.
2: El Niño. Et qui s'installe, non? Il y a ça aussi, il y a une transition.
1: Qu'est-ce que tu veux qu'on fasse, Pierre?
2: Donc, on hein? dit que dans l'Ouest canadien, il va y avoir des grosses chaleurs, mais ici, dans l'Est, ça va être plus froid. Mais on va avoir toutes sortes de reportages pour dire que...
1: C'est à cause des changements climatiques, Pierre.
2: Il fait chaud.
1: Il fait trop froid. C'est les changements climatiques.
2: Exactement, il y a ça aussi. Et là, si je regarde... aujourd'hui, on va être clair. Je regarde précipitation, ça va être bien correct. Demain aussi. Vendredi, par contre, de la flotte en fin d'après-midi, vendredi, retenez ça.
1: Bon.
2: Vous allez quitter la ville vendredi.
1: Oui, nous quitterons.
2: Et là, ben, vous serez pogné sur le pont de Québec, le pont Pierre-Laporte, autour de 16h, et il va y avoir de la flotte. Comme il y a
1: je
2: eu hier.
1: Hein. Que le vendredi, là, à 13h, là, si tu veux sortir de Québec, c'est
2: très
1: tough.
2: Lourd. À partir de 13h, 14h, oublie ça. Là. C'est une demi-heure d'attente facile.
1: Là, une demi-heure?
2: Ben, jusqu'à temps que, mettons, t'arrives, là, 15h, mettons, 15h, 15h30, là, c'est le dawa total.
1: Lundi matin, là, des gens qui partaient de la rive sud pour se rendre, mettons, dans le coin de Charlebourg, là, pis c'était 2h30 de route. Parce qu'il y avait trop de trafic pour traverser à Québec.
2: Pas de problème de congestion?
1: Ben non.
2: Ben, regarde, la CAQ nous dit que le troisième lien, là, ça y va, là.
1: Ouais.
2: As-tu vu le tracé?
1: Ben, ils ont fait un beau dessin.
2: Un croquis, on dirait une espèce de...
1: Un charpie?
2: Ouais.
1: Jaune.
2: Gros charpie au bout de l'île d'Orléans, là. Là, finalement, le troisième lien... Hey, c'est une
1: tout
2: joke.
1: Ça pour ça, là.
2: Ah, mais tu te souviens, les libéraux avaient identifié aussi, à l'époque, 4 tracés possibles au charpie, hey, comme ça.
1: Parce que...
2: Là, on dit, on va étudier le meilleur tracé. Là, après ça, les libéraux sont partis, la CAQ est arrivée au pouvoir, eux autres aussi, ils ont commencé à faire des tracés.
1: Mais ça s'invente pas. En dedans de, quoi, 8 ans, ils se sont fait élire sur le même tracé.
2: Exact.
1: Ils ont enlevé le tracé, ils ont annulé le projet, ils ont fait un tube, un autre tube, on enlève un tube,
2: mais
1: on fait
2: Bonardel,
1: un mini-tube.
2: Le projet Bonardel.
1: Un tube juste pour autobus.
2: Ouais.
1: Ah, puis finalement, on fait plus rien.
2: Mais ça, c'était le projet de tube pour autobus, c'était vis-à-vis Lévis-Québec.
1: Oui,
2: là.
1: Centre-ville à centre-ville.
2: Là, après ça, Geneviève Guilbeault est revenue.
1: Ah oui, on y va en ligne, le tube. Un pont, on le sait plus. Finalement, on revient...
2: Ben là, le tracé, là, le tracé serait au bout de l'île d'Orléans. Il toucherait pas, dans le fond, pas la pointe en avant
1: mais
2: de Québec.
1: Le premier tracé.
2: C'est la pointe. Non, non, non. Non, non, le premier tracé, il passait devant l'île d'Orléans à
1: ouais.
2: L'ouest.
1: Oui, oui.
2: Là, il passe à l'est complètement, l'autre bord de l'île. Là. C'est la pointe d'Argentenay qui est là, à l'autre bout.
1: Ou quand tu arrives sur la capitale puis ça descend vers Dufresne, là, tu le vois que ça avait été conçu pour traverser l'autre bord juste là.
2: Dans les années 70.
1: Ouais.
2: Mais c'est là qu'au début, il disait la carte.
1: Exactement.
2: Mais là, c'est pas là. C'est l'autre bord.
1: Hein? Non, ça se peut pas. Là.
2: Mais de ce que j'ai compris, là, c'est ça?
1: Ça peut pas être complètement à l'est, là. Parce que tu arrives à hauteur de Montmagny quasiment.
2: Tu vois, c'est la route l'Allemand, l'autoroute du frein moment. OK. Misera sur un cœur d'or reliant la route l'Allemand, l'autoroute du frein moment. OK, je pensais, j'avais vu le croquis. Je pensais que c'était à l'autre bout, l'autre bord.
1: Non, non, non, c'est vraiment à même place qu'en 2018, Pierre.
2: OK, on revient à ça, là.
1: On revient, là.
2: OK. Là, c'est-tu un tunnel ou un pont?
1: Bon, là, va pas trop vite.
2: OK, on est pas sûr encore?
1: Une jetée? Ah, oh, on sait pas. On peut pas, les bateaux de croisière, hein?
2: On disait que c'est DPQ Infra avait ce corridor-là, à un moment donné. D'ailleurs, c'est DPQ Infra disait qu'il n'avait pas besoin de troisième lien. Hein? Eux autres, c'était ça. C'était le tramway, mais pas de troisième lien.
1: J'en reviens pas qu'après 8 ans de tergiversation.
2: Mêlé.
1: On vient à la même place.
2: Mais ils prennent les gens de Québec pour des stupides.
1: Je sais pas.
2: Des gens complètement naïfs, je pense, là. C'est pas ma...
1: Non, on se fait dire n'importe quoi.
2: Ça te dit n'importe quoi, voilà. Hey, le prix de l'essence devrait baisser parce que là, le pétrole baisse. Je regarde le prix du baril de pétrole rendu, baisse de 4,11 $ aujourd'hui, sous les 90 $ le baril de pétrole. Puis là, je regarde metdugaz.com, 1,84,9 $ dans la région de Québec, devrait être en bas de ça, là, 1,79,9 $. Région de Montréal, beaucoup plus bas que ça, le prix de l'essence. Donc, ça va être à surveiller, ça aussi. Qui est à surveiller de ce temps-ci?
1: Toute la gang.
2: Ils sont-ils à surveiller, eux autres, la gang de la CAQ? Je regarde encore hier. C'est pas drôle, là. C'est rendu malaisant. Éric Girard, le gars qui nous dit qu'il n'y a pas d'argent puis qu'elle a défoncé le budget, puis elle a dit non, non, on va faire une enquête pour savoir qui a coulé le document. Éric Girard s'est présenté hier en commission parlementaire, ministère des Transports, puis il est venu dire que le déficit des infrastructures dans le réseau routier québécois était autour de 24 milliards. Et les chiffres datent de 2024, même 2023, parce que souvent, ils vont se baser sur 2023 pour 2024. Mais là, on apprend que finalement, le vrai déficit de 2025, pas 2026, là, serait autour de 31 milliards. Ça, c'est grave. Là. T'as le ministre des Finances qui se promène dans, comment t'appelles ça, l'étude des crédits, où il doit éclairer tout le monde. Et le gars donne les mauvais chiffres. Non seulement il donne les mauvais chiffres, mais il enligne le monde sur des mauvaises données. Puis il nous dit que finalement, le déficit d'infrastructure, il est juste de 24 milliards, alors qu'il serait 31 milliards. Puis là, tu as les ingénieurs du gouvernement qui sortent pour dire, hey, 31 milliards, c'était 2025 en passant. 2026 ajoute encore peut-être un 10 % de plus. C'est-tu le même gars qui va à New York faire des présentations pour dire aux financiers, ah, tout va bon au Québec, les finances publiques. Y a-tu donné ces chiffres-là devant les financiers de New York? Si t'as fait ça,
1: ben là,
2: hey, au niveau du code de déontologie, là, je sais pas, mais il me semble que là, t'as induit en erreur pas mal de monde. Là. Tu peux pas induire en erreur les gens. C'est des actionnaires, c'est nous autres, les Québécois, on est actionnaires du gouvernement. Dans une compagnie publique à la bourse, une compagnie privée, si tu fais ça, tu peux te faire poursuivre par les actionnaires parce que tu dévoiles pas les vrais les états financiers réels. Et la fraude, là. C'est carrément de la fraude. Tu peux pas taponner les chiffres.
1: Flingue, là.
2: Hey, tu taponnes les chiffres de même devant tout le monde, puis tu te fais pogner. Puis ça, tu t'en viens dire, après ça, on a une marge de manœuvre pour donner de l'argent aux Québécois. C'est en ligne sur un déficit de 8,6 milliards. Là, les
1: pas
2: économistes... Hier, je sais pas si tu as vu, il y avait l'économiste de Desjardins qui était sorti pour dire que donner de l'argent quand tu n'as pas identifié des cibles de dépenses à couper, l'équivalent de, au moins, là... Là, c'est Sébastien McMahon de IA Groupe Financier, un autre économiste, qui dit que ça n'a aucun sens, qui s'en vient. Là. On redonne de l'argent qu'on n'a pas aux Québécois, leur propre argent qu'on n'a pas, on va en mettre ça à dette. On va piler ça à dette. Puis lui, il dit il y a 2 milliards de dépenses à identifier pour revenir à l'équilibre budgétaire en 2029-2030. Mais ils ne sont même pas identifiés encore, ces cibles-là. Fait qu'on pèle par en avant. Là, il est rendu, quoi, on avait donné une marge de 250 millions, il est rendu à 336, à défoncer ça déjà. Parce que quand tu ajoutes les autres mesures, à défoncer ça, là. À roule sur un pince, ouais, il n'y a pas de lendemain, là.
1: C'est pas important, là, c'est préélectoral, Pierre. Là, ça, c'est mouvant, tu comprends? Non, on n'a pas vraiment de cible, là. Faut aider les gens à leur remettre de l'argent dans les poches.
2: Non, mais ça va pas bien. Puis en plus, tu as le ministre des Finances qui est là depuis 8 ans, qui donne les mauvais chiffres d'une commission parlementaire. L'étude des crédits.
1: Es-tu surpris?
2: Ben, je suis pas surpris. Là, moi, je veux bien de la transparence, mais là, ça ressemble à. C'est un cas de fraude, là.
1: Ça ressemble à ça.
2: Là,
1: c'est pas grave, Pierre. Il perdra pas sa job, puis.
2: Compagnie à bourse, là, tu fais ça, là, devant les actionnaires, là. Tu te fais poursuivre, la SEC déclenche une enquête, là. Là, dis, non, ça marche pas. Tu peux pas donner des chiffres de là, 2 ans avec des supposément des mises à jour. T'es même pas à jour dans tes propres données. Où ils cachent l'information? Clairement, ils donnent des chiffres de 2024. On est rendu à 2026.
1: Au gouvernement, là, c'est pas grave. Tu peux donner les chiffres qui sont avantageux.
2: On reconnaît aussi qu'on a tout mis sur la santé, l'éducation des dernières années. On n'a rien mis sur le réseau routier. Là, le déficit explose. Puis après ça, ils s'en viennent te dire, ouais, mais on va avoir besoin de payage.
1: Mais ben non, mais ben c'est ça l'affaire. C'est
2: Benoît
1: Charrette,
2: le ministre des Transports, il a dit ça récemment. Il a dit on a atteint la limite possible. Puis là, il a ses lunettes.
1: C'est sûr que c'est ça qui s'en vient. Là. On dit OK, c'est beau, on doit absolument rénover toutes les routes au Québec, mais vous le savez, hein, va falloir que l'utilisateur soit payeur. Vous allez payer encore plus.
2: Il ne dira pas ça avant les élections. Il l'a dit, d'après moi, il s'est fait trabrouer. Là. Mais t'as le ministre des Finances qui cache les vrais chiffres aux Québécois.
1: Parce qu'un prochain gouvernement, mettons, du Parti québécois, va pas dire « Ouais, suite à toutes les erreurs de la CAQ, ben, on est obligé de mettre du payage. »
2: Ouais, ben, prochain gouvernement, d'abord, va être minoritaire, là.
1: Ben, ça va nous aider.
2: Et ça, prochain gouvernement minoritaire, lui, il va y avoir les mains attachées. Voilà. Et après, aussi, on apprend que les ministères du gouvernement du Québec se font frauder. Pas à peu près. Hey, on parle de plus de 230 millions de fraudes. 200 enquêtes.
1: Hey, ça va bien. Hein?
2: Hey, ça veut dire que les... Tu sais, on parlait des cartes de crédit l'autre fois. Là.
1: Oui.
2: Les ministères se promènent, les sous-ministres, les hauts dirigeants d'un ministère se promènent avec des cartes de crédit, ça même pas, ils payent même pas le solde minimum à temps. Puis là, ben là, t'as des enquêtes. L'UPAC dit qu'elle a ouvert des enquêtes dans des ministères. Il y a de la fraude. Hameçonnage. Tous les cas de fraude qu'on connaît. Mais comment tu peux frauder un ministère? L'argent, quoi? C'est des sous-traitants qui se font, des fraudeurs qui se font passer pour des sous-traitants puis qui ramassent de l'argent, tu sais, qui sont capables de les frauder comme il faut. Il doit y avoir de la corruption aussi là-dedans, ça se peut-tu?
1: Ben, ça, tout est possible.
2: Ah, ben, ouais, ces fraudes sont parfois avec la complicité d'employés gouvernementaux.
1: Oh non, ça se peut pas, ça.
2: Ah, tabarouette. Hey, ça va bien. 230 millions comme ça, c'est ce qu'on sait à part de ça. Au fédéral, même affaire. Hein? Fédéral, des fraudes, il y en a. Ils disent pas tout. Mettre ça, cache ça en dessous de la table. T'en vas à New York ou rencontrer financier à Wall Street. Un beau bilan exemplaire. Moi, je te le dis, là. Si lui cache l'information comme ça, ça veut dire qu'une décote, une autre décote va arriver, là. À un moment donné, ils vont dire, écoute, tu peux pas arriver, tu peux pas ben cacher de l'information ben de même au monde, là. Déficit d'infrastructure, ça, c'est juste le réseau routier. 31 milliards de déficit. Là, je te parle pas des écoles puis des hôpitaux.
1: Ça veut dire que, si je comprends bien, là, pour que les auditeurs aussi comprennent, ça veut dire que malgré l'argent qu'on met déjà sur les routes au Québec, il faudrait mettre 31 milliards de plus.
2: Ils n'ont pas assez mis l'argent. Ils détournent l'argent vers d'autres choses. C'est ça, là. C'est ça, l'affaire, là. C'est que l'argent doit aller à l'entretien du réseau et des infrastructures. Nick, on part des projets de tramway à 15 milliards. Puis on part des projets de métro, puis ci, puis ça, avec de l'argent qu'on n'a pas. C'est ça qui arrive, là. C'est que l'argent n'est pas là. Eux autres, ils prennent l'argent qui doit aller au réseau.
1: Oh oui, puis ils fling-flang ça.
2: Là, on part des nouveaux projets. Même affaire des municipalités avec des espèces de patentes, des lubies environnementales. C'est même pas ton champ de compétences, là. Tu sais, laisse ça au provincial pour au fédéral, là. Donc, c'est ça. C'est des politiciens de même. La CAQ, depuis 8 ans, ont parti des projets avec l'argent qu'ils n'ont pas. Là, ils arrivent à la fin, au bout de course, puis là, ils essayent de cacher l'information, tu sais, sur le déficit. Ils auraient dû mettre de l'argent sur le déficit. Les infrastructures, ils l'ont pas mis.
1: Ben non.
2: Ils ont mis l'argent sur d'autres affaires pour se faire réélire. On est là-dedans. Et pendant ce temps, tu as le commissaire au lobbyisme. Lui, hier, il y avait une commissaire parlementaire sur un texte de la presse. Et Charles Le Cavalier. Puis lui, il dit, écoute, dans le contexte actuel, là, ils font ce qu'ils veulent. Les politiciens se font bouffer par les lobbyistes. Savais-tu ça que si un PDG d'une compagnie écrit à un ministre, au premier ministre, il envoie une lettre ou l'appelle, tu le sauras jamais.
1: Hein?
2: C'est même pas indiqué. La loi permet ça. Il y a un vide dans la loi. Donc, un PDG peut appeler n'importe qui au gouvernement.
1: Salut!
2: Ben, là, tu passes par les délais, tu passes par
1: un projet pour toi.
2: J'ai obtenu ton numéro de cellulaire.
1: Mm-hmm.
2: Wow, on pourrait jaser de tel projet.
1: Ouais.
2: Et les délais aussi de diffuser l'information, lui dit qu'il faudrait réduire ça à 10 jours. Actuellement, c'est 60 jours, Nick. Fait que quelqu'un rencontre, un lobbyiste rencontre un politicien, il y a 60 jours.
1: Pour le déclarer.
2: Il dit également ne pas cibler les individus, mais plutôt les entreprises. Et des sanctions pénales qui vont aller vers les entreprises aussi. Parce que moi, je suis une entreprise, j'engage un lobbyiste.
1: Oui.
2: S'il arrive de quoi, c'est le lobbyiste qui se fait taper ses doigts, mais pas nécessairement l'entreprise qui est derrière l'embauche du dit lobbyiste. Donc, on est là-dedans aussi. Lui, il dit que la loi actuelle sur le lobbying aurait besoin d'une refonte majeure. Puis lui, il dit, regardez, là, ça clique. Parce que dans les recommandations du juge Galland, Il parlait de ça. Il parlait des représentations, notamment des grosses entreprises informatiques.
1: Ils viennent donner des recommandations sur comment monter les appels d'offres qu'ils vont recevoir.
2: Écoute, c'est ça, là. T'as vu ça, là? T'as vu l'histoire?
1: Exact.
2: Ils se sont fait embaucher pour travailler dans l'appel d'offres.
1: Devriez mettre ça dans l'appel d'offres. C'est eux autres qui vont. Ils viennent donner des recommandations sur comment monter les appels d'offres qu'ils vont recevoir.
2: T'as vu ça, là? T'as vu l'histoire?
1: Exact.
2: Ils se sont fait embaucher pour travailler dans l'appel d'offres.
1: Devriez mettre ça dans l'appel d'offres. C'est eux autres qui vont l'avoir, Christy, à un moment donné.

0: avec des travailleurs
1: ben oui.
0: qui après ça traversent pour la compagnie.
1: Il finit par avoir tellement de règles dans l'appel d'offres qu'il y a juste un joueur qui est capable de soumissionner dessus. Sauf que le problème, c'est que le joueur en question, c'est lui qui a fait les règles.
0: Exact.
1: Allô?
0: On est là. Et comme si ça allait bien, là, je veux pas vous déboîter à matin, là, mais là, c'est consigne action.
1: Ah, les petites canettes, puis là, ouais. bientôt, ça va être les bouteilles de vin, puis les pintes de lait, puis.
0: Ben là, la foire est pognée des municipalités. Parce que consigne action, qui est une espèce d'organisme qui doit s'occuper, gérer les canettes, là, les bouteilles vides, c'est Benoît Charette là, qui avait mis ça sur pied. Ben, eux autres, ce qu'ils font. Puis là, il y a plusieurs, ils commencent à avoir une espèce de modus operandi. Eux autres, quand ils rentrent dans une municipalité, au lieu de rencontrer les gens de la municipalité et de dire, écoutez, on veut ouvrir un centre de consigne ici, parce que là, ce que je comprends, il y a deux sortes de consignes. Tu as consigne action, puis ton consigne action plus.
1: Hein?
0: Ouais.
1: Ben, OK. Ça, c'est comme la SAQ. Là.
0: Oui.
1: T'as la SAQ sélection.
0: Oui.
1: Pas ça, la SAQ signature.
0: T'as consigne action.
1: SAQ élite.
0: Plus. Puis la consigne action.
1: C'est qu'ils font plus que de faire des canettes.
0: Ben, eux autres, ils gèrent un volume de canettes plus élevé. Mais là, eux autres, ce qu'ils font, c'est qu'ils arrivent dans les villes, ils disent pas municipalité, ils vont signer un bail ou acheter un immeuble avant d'en avoir parlé avec la municipalité. Là, ils mettent la municipalité devant le fait accompli. Là, la municipalité dit non, c'est pas de même, ça marche. Là. Je veux dire, t'as un projet, tu vas amener du monde. Nous autres, on a fait des schémas d'aménagement. Si toi, t'arrives avec un projet de quoi, là, d'achalandage, de débile dans un coin où on pense que ça n'a pas d'affaires, ben, t'auras pas le permis.
1: Mais comment ça que le gouvernement passe par-dessus les règles?
0: Ben là, c'est consigne-action. Consigne-action, ouais. C'est un organisme à part.
1: Oui, mais je veux dire, en même temps, ben là, comment ils peuvent bypasser, excuse-moi le terme, là, mais bypasser les règles municipales?
0: Ben, ils travaillent en cabochon. Okay. Non, consigne-action travaille en. Là, il y a plein de municipalités où il y a de l'attention, parce que là, les autres, ils disent, là, tu me délivres-tu ton permis? Mais là, l'autre dit, ben, attends une minute, là, toi, t'es arrivé en cochon. T'as pris un bail ou t'as signé un bail ou t'as acheté un immeuble en disant que tu vas t'établir ici, mais c'est pas de même, ça marche, là. Fait, viens à la municipalité, viens nous voir, on va regarder ça, on va étudier, puis on va peut-être dire, puis là, il y a des places, ça marche pas. Les autres, ils ont pris un local à une place où il y a déjà beaucoup d'achalandage. Hey, tout marchait bien que le bac bleu, là.
1: Ah, un bac bleu, puis t'allais à l'épicerie pour au dépanneur, là, il n'en avait pas de problème de canette, là, je comprends pas.
0: Hey, tout allait bien.
1: Oui, fallait un bureau de canette, là.
0: Là, faut que tu pognes ton sac, le premier moment, tes canettes, faut que tu les gardes chez vous pendant un certain temps.
1: Parle-moi-en pas.
0: Là, après ça, tu pognes ton char, tu fais quoi, 1, 2, 3, 4, 5 kilomètres, tu vas faire la file là-dedans, des fois ça marche, des fois ça marche pas.
1: Moi, chez nous, là, j'avais instauré le... Moi, j'ai acheté une boîte consigne action avec des sacs et canettes, parce que chez nous, de la canette, Pierre, là,
0: c'est embouillé.
1: Il en passe, OK? Fait que direct dans le sac.
0: Toi, le paquet de Costco à 60 canettes, là.
1: Ouais, il en passe la canette chez nous. Puis, j'allais à l'Intermarché, pas loin, là, je le nomme, là. Puis, il prenait mon sac de canettes.
0: Ah ouais, puis il te donnait
1: montant. 24 piastres, puis ça finissait, là.
0: Exact.
1: Non, là, ils sont en train de s'accumuler sur le bord du cabanon parce qu'il faut que j'y mette dans mon char pour aller les porter chez le bureau de canettes, là.
0: Puis là, tu sais plus, le bureau de canettes, je sais pas si tu as vu, là. Des fois, tu arrives là. C'est le bordel, là. Les machines marchent plus. Ou la personne qui travaille est bête comme ses pieds.
1: Ouais, ça, il y a ça, là.
0: Attends, voyez,
1: Mais là, c'est parce que moi, ce que j'ai appris, c'est que soit qu'il fallait que je mette toutes mes canettes moi-même dans la machine. Je prends à peine de les mettre dans un sac pour pas faire ça, là. Parce que le sac, c'était un montant fixe, là. Ben là, il m'a dit, non, tu vas le mettre dans le dépôt en arrière. Tu vas te créer un compte. Puis là, quand la personne va les avoir comptés une par une...
0: Elle va te le créditer.
1: Elle va te le mettre sur ton compte. Mais ça veut dire qu'on paye quelqu'un pour compter canettes une par une. Ouais. Avant, c'était facile. Le sac, c'est 24 piastres. Merci, bye.
0: Tout marchait bien. Là, écoute, c'est le bordel total. Il y a des municipalités. Il n'y a pas assez, justement, de consigne action. Parce que consigne action a travaillé en cabochon. Au lieu de dire, on va y aller graduellement, mais ils ont voulu mettre des cibles. Hein? Je ne sais pas si tu as vu. À un moment donné, ils avaient arrêté ça, consigne action. Il y avait des scandales à l'intérieur de cette organisation-là. D'ailleurs, si vous voulez gratter les journalistes, je pense qu'il y a de quoi gratter là. Les histoires de malversations, là, ils travaillent tout croche. Les municipalités disent, non, tu peux pas rentrer ici de même, puis t'établir, puis en disant, moi, je suis gouvernemental, je vais passer par-dessus tout le monde. Schéma d'aménagement, ça existe. Voilà. Vous voulez en parler, consigne action, on en parle, non, c'est pas... un feuilleton.
1: Il y a du monde qui écrivent, oui, ça fonctionne bien, mais c'est pas ça le point, là. Ça marchait au dépanneur avant, là. Il n'avait pas de problème.
0: Exact.
1: C'est que là, tu vas payer. On paye quelqu'un 20 quelques piastres de l'heure qui va finir par être syndiqué pour compter ton sapristi de sac de canettes une par une.
0: Tout allait bien, puis là, ben, on a tout fucké à patate. C'est la CAQ. La CAQ, the CAQ is magic.
1: Bureau.

0: des cacanes.
1: Comme dirait Moret, the cack is magic. Bon, notre invité, il est là. Hey, C22. Loi, projet de loi fédérale, notamment hier, Apple et Google étaient de passage à Ottawa. Hein. Eux autres sont venus dire, sérieusement, votre C22, la manière dont on le voit, là. Projet de loi qui permettra à la police de pas mal aller à la pêche sans demander d'autorisation à un juge. Venir fouiller dans tes conversations, Dick. Toutes tes conversations cachées par ton crypté. Là,
2: m'intéresse pas.
1: Pour en parler, Patrick Mathieu du Hackfest. Patrick, comment ça va?
3: Ça va bien, ça?
1: Oui, ça va bien. C22, comment tu vois ça? Comment tu entrevois la fin ou je ne sais pas comment on va s'en sortir, là?
3: Non, exact. C'est une des pires lois anti-vie privée au pays. Il y a déjà eu des essais, mais c'était beaucoup moins que ça, puis ça ne s'est pas rendu aussi loin, il me semble. Mais moi, le pire dans ça, c'est qu'il n'y a pas vraiment de médias qui en parlent.
1: D'autres, on en parle.
3: Non, je sais, c'est parfait. Mais ça devrait être la une à tous les jours depuis des mois, là.
1: Mais qu'est-ce qui se
3: passe? C'est le truc le plus gros, là.
1: Ouais, c'est ça. Ben oui, écoute, c'est la vie privée. La police va pouvoir venir fouiller à peu près dans n'importe quelle conversation, là, si ça passe.
3: Ben, c'est ça. La manière que la loi a été écrite, c'est pas... Ben, ils utilisent un terme qui disent, bon, on va aider la police pour faire A, B, C. Le problème, c'est qu'ils ont écrit la loi, pas juste faire A, B, C, mais ça va jusqu'à Z et encore plus loin. C'est qu'ils sont capables, avec cette loi-là, est tellement vague et large qu'ils vont pouvoir écouter, demander des backdoors dans tous les fournisseurs Internet pour avoir toutes vos communications, où est-ce que vous êtes allé, le GPS, tout ce que vous faites à 100%, partout, tout le temps, à temps plein. Ils doivent retenir la donnée pendant minimum d'un an. Puis la police, quand ils font des enquêtes et tout, leur requis, c'est 5 à 10 jours. Mais là, ils disent un an avec la loi. Puis ils disent pas juste pour faire des enquêtes, c'est tous les systèmes, tout le temps. Fait que s'il y a une manifestation ou un meurtre ou quelque chose, ouais. Ben, ils vont avoir les données de tout le monde alentour de ça pendant des jours et des jours, voire sur un an. Puis là, tout le monde peut se faire incriminer pour des choses qui n'ont pas rapport. Là. Puis c'est pas juste ça, ils peuvent carrément voir tout ce que tout le monde dit et fait. Fait que ça va loin, là. C'est pas juste pour aider la police, là.
1: Ouais, puis quand tu dis backdoor, ben c'est porte ouverte qu'ils appellent, hein, notamment. Fait que là, il y a un danger que les pirates informatiques s'immiscent aussi, là.
3: C'est ça. Ça n'existe pas une manière de chiffrer des données avec une porte juste pour les gentils. C'est impossible, ça n'a jamais été fait, on n'est pas là. Puis je veux dire, c'est un concept mathématique, là, on n'a pas besoin d'aller dans les détails. Mais si tu laisses une porte ouverte, il y a quelqu'un qui va la trouver, puis évidemment, n'importe qui va avoir accès à tout le monde au pays. Puis connaissant les projets gouvernementaux, pensez-vous que ça va être long avant que ça arrive?
1: C'est le bordel, oui.
3: Ouais, c'est ça.
1: Donc, là, Apple, Google, NordVPN, il y a plein de compagnies qui disent, nous, si ça passe, on ne sait pas si on va rester ici au Canada, là.
3: Non, exact. Parce que là, ça touche toute l'utilisation des VPN. Puis, il y a beaucoup d'entreprises qui utilisent des VPN à des fins normales, là.
1: Oui.
3: Travail à distance, etc. Là, ça ne marchera plus, là. Tu sais, l'application Signal, qui est l'application la plus sécuritaire de SMS, eux ont dit on s'en va du pays aussi, là. Tu sais, le plus drôle dans ça, là, tu sais, avec toute la poussée souveraineté numérique dans la dernière année.
1: Ouais.
3: On est très anti-GAFAM, les Apple de ce monde. Puis c'est qui essaye de nous sauver de ça? C'est Apple puis Google.
1: Ben oui. Ben parce qu'eux autres, ce qu'ils voient, c'est qu'éventuellement, après ça, les clients vont dire, ben là, c'est-tu transparent, Apple? Moi, je te fais confiance, je t'achète ton système iOS puis ton cellulaire. Là, si tu donnes les informations à tout le monde, ben moi, je vais changer de système, hein. C'est ça qui...
3: Oui, parce que ça va les forcer à avoir une porte ouverte qui va être utilisée par eux, mais par tout le monde aussi qui vont la trouver. Fait que ça fait, ils feront pas juste un téléphone juste pour les Canadiens. Fait qu'ils vont arrêter soit d'en faire ou ils vont faire une deuxième version ultra vulnérable, mais ça met leur entreprise à péril pour beaucoup, beaucoup de raisons parce que faudrait qu'ils reconstruisent le fonctionnement de leur système. Ça marche pas. Là.
1: Mais y a-t-il une autre place dans le monde où ça marche de même? Ou on dit que le Royaume-Uni, c'est comparable à ça? Parce qu'on dit qu'on s'inspire beaucoup du Royaume-Uni dans ce projet de loi-là.
3: J'ai pas été fouillé jusqu'à ces points-là, mais je veux dire, c'est sûr que ça s'inspire beaucoup de la Chine avec toutes leurs backdoors, leurs portes dans tous les systèmes pour espionner sur les autres pays, là, on s'entend.
1: Ouais.
3: Fait que on s'ouvre nous-mêmes à s'espionner par tout le monde, fait que ça, c'est pas super. Dans d'autres pays, il y a eu des des initiatives de mettre une backdoor dans des systèmes de chiffrement. Fait que tu sais, quand tu vas sur un site web ou quand tu te parles en ligne, tu as le concept de HTTPS, là, le petit cadenas là, en ligne. Puis ça brise ça. Fait que tu sais, il y a des pays qui ont essayé ça, puis toutes les compagnies de vie privée, VPN et autres se sauvent de ces pays-là. Là. Ça a déjà été fait. Là. C'est pour ça que beaucoup de ceux-là sont en Suisse. La Suisse a passé là, pas si longtemps une loi, fait qu'ils sont sortis de la Suisse pour aller ailleurs. Fait que c'est vrai que les compagnies se sauvent de ces pays-là. Là.
1: Ben là, tu vois, Gaz, j'ai un texte. Là. Apple dit que pour le Royaume-Uni, ils se sont retirés de certains services chiffrés. Donc,
3: ben voilà.
1: Pour des raisons.
3: Ils vont tout simplement disparaître puis pas offrir ces services-là.
1: Et là, on va être vulnérable. On va être très, très vulnérable, les Canadiens, là, par rapport à ça. Là.
3: Oui, puis un des problèmes, puis j'en parlais dans quelques conférences récemment, le Canada est un des pays les plus attaqués en termes de cybersécurité. Puis la raison, c'est qu'on a beaucoup, beaucoup d'institutions avec la bonne donnée au pays, des bonnes recherches, autant universitaires que privées, tu sais, des brevets, etc.
1: Ouais.
3: Mais on est un des pays qui investit le moins pour se protéger. Fait qu'on est, une cible facile. Fait qu'on est dans les pays les plus attaqués, autant PME que grandes entreprises. Fait que là, imagine avec cette nouvelle loi-là comment ça va être encore pire. Fait que tu sais, là, c'est des faillites, des entreprises chinoises et autres qui vont dédoubler très facilement, juste tout voler l'information. Ils n'auront pas besoin d'envoyer d'espions, ils vont juste l'écouter. Fait que ça va être un beau bordel. C'est sûr, ça arrivera pas du jour au lendemain, là, mais ça va prendre plusieurs années. Il va avoir un impact officiel.
1: Ah, c'est ça. Puis, tu sais, on peut rappeler le cas de Nortel, hein? Une compagnie qui est un fleuron.
3: Exact.
1: Début des années 2000, Nortel, c'est un fleuron canadien dans les télécoms. Et ils se sont fait espionner, ils se sont fait hacker. Puis, ça a été le début de la fin. Ils se sont fait copier par les Chinois, notamment. Là.
3: Oui, puis même à plus petite échelle, là, tout le monde qui nous écoute qui est en PME, là. Dans les nouvelles, on voit souvent là, 2-3 entreprises par année là, qui ont des grosses pertes d'argent parce qu'ils se font pirater sur les ransomware et autres.
1: Ouais, ouais, ouais.
3: La réalité au Québec, là, c'est entre 500 et 1000 entreprises qui se font pirater à chaque année minimum. Puis là, ça, c'est dans mes chiffres les plus bas que je peux penser. Puis il y en a des dizaines et des dizaines, voire presque à toutes les semaines, qui font faillite.
1: Ils se placent
3: à la
1: base, c'est ça.
3: Il n'y en a aucune qui va dans les nouvelles. Fait que l'impact de tout ça, là, c'est que s'il y en a une par semaine qui fait faillite, ça se peut que ça monte à 10.
1: Ah hey non, mais écoute, là, c'est...
3: Ça va pas bien, là.
1: Mais le gouvernement voit pas ça. Et quoi, ils s'entêtent, eux autres, à venir vouloir contrôler les courriels du monde?
3: Ouais, ben, tu sais, là, que ce soit les libéraux en général, Carney au Trudeau avant, c'est beaucoup, beaucoup de lois pour du contrôle puis faire de l'argent aux bons amis, là. Puis là, quand on tombe dans ça, ben, ils contrôlent... Où est-ce que les contrats vont, où est-ce que l'argent va, mais là, en ayant des portes ouvertes comme ça, ils vont contrôler encore plus, là.
1: Oui, mais si tu captes ton économie pour ça, c'est pas mieux, là. T'es pas mieux avancé.
3: Non, ça c'est sûr. Mais là, ça, il doit avoir des petits contacts dans d'autres pays. Il doit avoir des échanges en arrière pour avoir quelque chose, jamais je croirais. Là, je pense pas qu'ils sont aussi niaiseux que ça. Fait qu'il doit avoir quelque chose pour faire plus d'argent à eux autres à quelque part.
1: Oui, ouais, c'est ça. Ouais. Ça va être à suivre aussi, là, ce projet de loi-là, C22.
3: Mais l'affaire, c'est ça. Fait que là. Dans les 2 prochaines semaines, c'est le temps d'aller parler à votre ministre pour qu'il arrête ce délire-là.
1: Député aussi, peut-être aussi?
3: Député, ministre, tout le monde qui est proche du gouvernement fédéral, puis même provincial, là, aller mettre la pression aux deux niveaux. Parce qu'après ça, ça tombe en mode de rédaction, qui peuvent enlever, modifier la loi, etc.
1: Ouais,
3: mais si personne
1: ne
3: parle les 2 prochaines semaines, il se passera rien. Fait que là, il y a une pétition en ligne sur, j'ai oublié le site que je t'ai envoyé tantôt, sur les Commons, là, le site de pétition fédérale que vous pouvez aller signer, mais écrivez à vos députés aussi, là, ça vaut la peine. Envoyez un email, présentez-vous sur place, ça prend 5 minutes. Puis je sais que la majorité du monde qui nous écoute pense que c'est pas un enjeu, que ça arrivera rien, là, mais c'est loin de la réalité.
1: Non, c'est ça, il y a ça. Puis tu nous avais dit aussi, tu sais, l'histoire d'identité, là, les 16 ans et moins, ces réseaux sociaux.
3: Ah, ça aussi, là.
1: Ça, tu disais que c'est l'entrée du contrôle social, là.
3: Ben, c'est une porte vers plus. Fait que là, imagine, on contrôle les enfants en ligne, la loi C22 passe, on va contrôler les adultes en ligne, vous contrôlez les entreprises en ligne. On va pas juste contrôler les réseaux sociaux à 16 ans. Là. On va contrôler tout ce que vous faites en ligne, puis à qui vous parlez. Puis non, ça sera pas beau dans les prochaines années.
1: Ouais, puis eux évoquent notamment des histoires de terrorisme, là, mais ça va plus loin que ça. Là.
3: Ça a toujours été la raison. Là. Peu importe si vous faites des recherches des pays en Europe qui ont essayé de passer des backdoors dans le chiffrement,
1: ouais.
3: C'est toujours une raison de terrorisme. Mais reculez, il y a 30-40 ans, il n'y avait pas d'Internet aussi grand public, puis les lois de terrorisme existaient, puis ils contrôlent les terroristes, ça n'a aucun rapport.
1: Ouais. Là, on apprend ce matin au gouvernement, on dit que c'est la Sûreté du Québec puis l'UPAC qui disent fraude dans les ministères, plus de 230 millions de fraudes. T'es pas surpris de ça? Organisme public au Québec, 200 enquêtes ouvertes actuellement.
3: Ben, je pense que le chiffre est petit, là.
1: Ouais. C'est plus que ça. Mais qu'est-ce qui se passe?
3: C'est sûr que c'est plus.
1: Ils fraudent comment? Ils fraudent comment par la sous-traitance?
3: Ben, il y a beaucoup, beaucoup de manières. Puis, il y a beaucoup de fraudes qui sont pas des fraudes. C'est juste la manière que ça marche. Je veux dire, on le voit en regardant tous les désastres des projets informatiques. Mais au gouvernement, l'investissement en sécurité est très, très faible, là. Et, à approche du 0%. Je dis pas qu'ils en font pas, mais ils en font pas comme il faut, à bonne place, en bonne quantité, etc.
1: Ouais.
3: Fait que faire de la fraude, si t'as pas de sécurité, ben c'est disponible à tous. Là. Fait que ça peut être autant des. Il y en a eu beaucoup à la SAC avec des personnes souvent là, du crime organisé qui payaient du monde pour avoir des fausses identités, etc.
1: Ouais.
3: Fait que ça peut être autant ça, mais au niveau cyber, ça peut être aussi facile. De blanchir de l'argent ou autre. Ça peut aller loin quand t'as pas de sécurité dans tes systèmes.
1: Non, c'est ça. On regarde tout ce qui se fait en santé, dossier santé numérique. On regarde depuis quelque temps. Là.
3: Il y en a eu trois, je pense, en santé qui sont sortis dans les dernières semaines.
1: Oui,
3: il y a eu Votre Santé, Santé Québec.
1: Oui, puis il y en avait un autre. Oui, Portail, ouais. Là, où là, ça devait coûter 18 millions. Mais on est rendu à quoi? 100 quelques millions.
3: Une application pour prendre des rendez-vous, là.
1: Non, mais c'est quoi qui se passe?
3: 18 millions, là. Je sais pas, pensez-y tout le monde, là. Tout le monde ici, là, a un système en ligne pour prendre des rendez-vous, là. Pas personne qui paye 18 millions chez eux pour ça, là.
1: Non, mais ça, avec Claude maintenant, là, puis tout ça, là, tu peux faire ça rapidement, là.
3: Mais c'est pas juste ça. Les entreprises existent. T'as pas besoin de réinventer la roue. T'achètes un système en ligne. Ça va coûter une couple de 100 000 par année pour le gouvernement, puis ça finit là, là.
1: Mais là, c'est. Le départ est à 18 millions.
3: Ça n'a aucun sens.
1: On a fait 7 fois. Puis là, le système marche pas parce qu'on a redonné à un autre joueur le contrat puis qu'il recommence à zéro.
3: Il n'y a pas, je sais pas, évidemment, les règles d'affaires. Parce que le problème au gouvernement, il se crée des règles d'affaires que ça devient tellement compliqué que là, ceux qui construisent ça, ils chargent tout le temps. Là.
1: Ouais.
3: Mais tu sais, un système de rendez-vous, tu n'as pas besoin de créer 12 millions de possibilités de manières de fonctionner. Puis c'est ça le problème de la bureaucratie. Là. Ils t'inventent des règles sans cesse. Fait que ça, c'est pas que le système n'existe pas à cause de ça, mais le problème, c'est pas que le système n'existe pas, c'est les règles ont aucun sens. Mais un système de rendez-vous, excusez, là, mais 18 millions, c'est déjà presque 18 millions de trop. Là.
1: Non, mais tu comprends, c'est à partir de 18 millions, mais ça finit à 7 fois
3: à le 50 coup.
1: 100 quelques millions,
0: 126.
1: Ouais, oh c'est ça. Ouais, non, mais c'est ça. Là, on parle de fraude. C'en est peut-être, je sais pas.
3: Ben, c'est ça mon point, tu sais. Puis là, légalement, c'est sûrement pas de la fraude, mais on s'entend qu'il y a du monde qui se graisse la
1: ben,
3: patte,
1: là,
3: de
1: ben
3: manière
1: là.
3: Semi-légale.
1: Ben
3: l'éthique
1: oui.
3: Est proche, pas loin. Là.
1: Ouais. Ouais, c'est ça. Pour terminer, j'ai Bélanger, l'ex-ministre de la cybersécurité, se promène et dit le meilleur deal, c'est avec CJI. Toi, tu dis, je suis pas sûr?
3: Mais tu sais, on vient de le dire. Là. C'est pas légal, mais c'est presque de la fraude. Là. Je veux dire, c'est eux qui ont créé les concepts d'appel d'offres,
1: oui.
3: D'abus d'appel d'offres. C'est CJI qui a créé ça. CJI contrôle les systèmes d'appel d'offres, ils ont créé SEAO. Ils sont déjà
1: en
3: conflit d'intérêts 100%. C'est la firme, c'est connu dans le milieu, là. C'est la firme qui va aller engager dans d'autres pays, utiliser les bourses gouvernementales, sous-payer ces personnes-là qui viennent de d'autres pays.
1: Ben, on le veut que ça clique,
3: qui n'ont pas d'expérience,
1: ben oui,
3: puis ils vont les bider au prix d'un senior à 150$.
1: Ah, même plus que ça, des fois, c'est 325-350$.
3: Mais non, ça serait la pire chose de mettre ces GI en place. Je sais que c'est une compagnie québécoise, là, mais tant qu'ils ne changeront pas leur modèle d'affaires, c'est pas une bonne idée pour le peuple. Là.
1: Oublie ça. Ça va être à suivre. De toute façon, regarde, le Hackfest, vous autres, vous vous amusez là-dedans?
3: Oui, je veux dire, on essaie de faire bouger les choses, mais le problème, c'est que le risque, tu sais, tout ce que je viens d'expliquer, c'est extrêmement dur de convaincre le citoyen normal de faire une action sur ça. Parce qu'il n'est pas visible, c'est un risque qui n'existe pas, c'est pas tangible. C'est pas une explosion en ville, c'est pas une roche qui tombe.
1: C'est ça.
3: C'est vraiment dur à comprendre la réalité de tout ça. Et malheureusement, les politiciens le savent. C'est pour ça qu'ils forcent sur C22. C'est pour ça que les CJ de ce monde abusent tout ça. Parce que le système est fait pour qu'ils réussissent.
1: Ah, c'est ça, exactement.
0: Voilà. Puis tout le monde se paye.
1: Ouais, exact. Ouais. La paye
3: exact,
1: est bonne.
3: Exact.
1: Patrick Mathieu du Hackfest, merci beaucoup. On va mettre le lien dans la description de ton entrevue. On mettra le lien pour la pétition.
3: Super. Ben oui, allez cliquer là-dessus. Ça prend 5 minutes à remplir. Là. Ça aiderait, je pense, tout le monde au pays.
1: Hey, merci beaucoup. À la prochaine. Salut.
3: Yes. Bonne journée.
0: Salut. Bye.
1: Ouais, c'est ça. Hackfest, ben, eux autres, c'est un organisme qui chaque année organise, en fait, des concours pour briser, ouais, pour essayer de remonter des sites.
0: Et renforcer.
1: Trouver des failles.
0: La cybersécurité,
1: ouais,
0: évidemment.
1: C'est ça, exactement. Mais au gouvernement, ces gens-là sont vus comme très dangereux.
0: Ben, imagine-tu? Tu peux pas créer les règles d'appel d'offres pour faire en sorte que ce soit juste toi qui puisse la remporter.
1: Ah, ben ça marche de même, là, dans bien des places. Mais t'as vu le commissaire lobbyiste qui dit, là?
0: Oui.
1: Il faut renforcer les lois au Québec. Mais là, l'informatique. Personne ne connaît ça. Connaissent pas
0: ben,
1: ça.
0: C'est ça.
1: Et voilà. Ah bon, après la pause, le faux professeur Sylvain Charlebois débarque.
2: Il y a une autre chose aussi qu'un gouvernement de la CAQ va faire dès le début du mandat, c'est de revoir tout le gaspillage. Je pense entre autres à l'informatique. Actuellement, c'est un bar ouvert. C'est probablement le prochain scandale après la construction. Actuellement, on dépense beaucoup trop en informatique. Cet argent pourrait être investi entre autres, pour remettre dans le portefeuille des familles.
4: Et à un moment donné, les gens verront les vraies réponses. L'argent, là, est autour de vous.
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19: Bienvenue, camarades, dans votre République de bananes préférée, la République du Québec. Bonjour à tous. Bonjour, Patricia.
9: Bonjour, non?
19: Bonjour. Ce qui est le fun, c'est que rien coûte à rien, tout coûte tout. La magie. Bonjour, Maxime.
20: Masnovich.
19: Maxime, qu'on appellera bientôt le traître à la nation, qui va quitter pour les États-Unis, les infâmes États-Unis d'Amérique, dans quelques heures. À moins que tu ailles là en mission.
20: Non, je m'en vais rejoindre mes comparses, là, mes camarades à New York.
19: Non, dis ça va mieux passer.
20: OK, je m'en vais en mission.
19: Il s'en va essayer de convaincre les Américains de ne pas voter pour Donald Trump.
20: Oui.
19: Hein?
20: C'est un ça? À la fois, nous les aurons tous.
19: Faut y aller de même, en fait. Faut y aller avec des stratégies. Pat, elle, ben, ça reste ici. On reste chez nous. Là,
9: que tu ouais, pas ouais, là, ben moi, j'ai pas les moyens.
19: Ben, c'est ça.
9: Puis puis tout change. Tout change, Max?
20: Ah, ça va bien, bien, là.
19: D'ailleurs...
20: C'est que je pensais que j'avais moyen.
9: Ah!
20: Là, on se renseigne sur comment ça coûte, puis on est comme, hey, on va s'endetter.
19: New York, là, c'est pire que pire, là.
20: Ah, c'est fou, man. Les chambres d'hôtel, là, il n'y a rien en bas de 500.
19: Mais tu dors pas à Manhattan?
20: Non, mais non, je dors à Brooklyn.
19: Même Brooklyn, man. Brooklyn, c'est pas donné pantoute.
20: Ah, on est dans un beau 1,5 étoile.
19: Il me demande des conseils, puis il m'écoute pas pantoute. J'ai dit, va à Jersey City, c'est là le moins cher. Ben non, il s'en va à Brooklyn, il s'en va brûler son argent.
9: Marc, il s'en va dans 1,5 étoile.
20: Ouais,
19: pis... Hey, man, ça va... Hey, c'est, tu sais quoi, 1,5 étoile à New York?
20: Oui, c'est comme un petit zoo.
9: Non.
19: Ah oui, c'est ça.
9: C'est moi, mais
19: il y a des petits amis la nuit qui marchent sur toi.
9: Mais t'as une conjointe.
20: Ouais.
9: Vous avez une intimité.
20: Oui.
9: Et c'est ça.
19: Bon,
9: vous
19: ils vont pas.
9: Ouais,
19: mais c'est l'été. Ils vont passer le temps dehors, j'imagine.
20: On s'est dit qu'on allait dormir dans le bain.
9: Tu veux des rapprochements, là?
19: Bon, mais dans le bain, tu sais que ce qui est tannant dans le bain, c'est qu'il y a un accès. Il y a un trou qui mène à quelque part.
20: Mais des guenilles.
19: T'as jamais vu les rats de Manhattan, toi?
20: Oh, c'est gros comme des chats.
19: J'ai déjà vu une coupe, moi, ces rails de métro, là. Et tabarnouche, tu frappes ça, d'après moi, il y a un déraillement.
20: C'est quoi le plus gros que t'as vu, honnêtement, là?
19: Le plus gros rat que j'ai vu à New York. C'était à New York. Il était plus gros que le pad, ça.
20: Ah, man!
9: Je
19: te le dis, là, avec la queue, il devait dépasser de 5-6 pouces. Non, c'était une bête, là. C'était une bête, puis le monde faisait des O puis des A. T'sais, on était tous en attente sur la rame de métro, là. Oh! Puis là, il se virait de bord. Ah! Hey, t'es malade.
9: Hey, c'est dégueulasse. Ah, c'est dégueulasse.
19: Puis moi, je faisais... Moi, puis là, ma blonde aussi, elle faisait... Oh! Ah! Puis moi, c'est comme... Il était... Ah! Il dit, ben oui! Il run même, tu l'approches, puis paf! Excusez.
20: Ça, c'est un gars de campagne.
19: Mais non, mais faut les affronter, ces grosses bébêtes-là. Voyons, un gros mulot qui est en train de détruire ton jardin. Faut que tu le pognes, faut pas que tu fasses ouh,
9: C'est plein de maladies.
19: Non, mais il donnera pas de maladie à mon soulier, là, vlan.
20: D'un coup, il monte du toit sur ta jambe.
9: Ah, mon Dieu.
19: Non, mais ils font.
9: Puis là, tu pars à courir dans le métro, puis là, les portes se ferment. Le gars est dans le métro, et toi, puis là, il grignote le visage.
19: Non, mais là, c'est pas. Ils sont pas des rats zombies, là. C'est pas. Mais ils ont pas peur, par exemple. Les écureuils non plus n'ont pas peur en ville. Même à Montréal, je dirais que les gros fat cats d'écureuils n'ont pas peur de rien. Ils sont nourris, logés.
9: Écoute, c'est ça.
19: Amusez-vous. 1,5 étoile, hein?
9: Ça
19: prend de l'audace.
20: Ah, on est audacieux. Et on est surtout jeune et pauvre.
9: Est-ce qu'elle le sait que c'est 1,5 étoile ou nous le savons, mais pas elle?
20: On va la prendre sur place.
19: Ah, okay. C'est toi qui as organisé le tour, hein?
9: Parce que 1,5 étoile, là, on s'en allait justement, je pense, à New York. Où
19: 1,5 étoile, là, c'est juste pour dire qu'on peut pas mettre 0.
9: On était au Red Roof Inn, c'est-tu ça?
19: Oui, hey, ça aussi, okay. C'est...
9: Quand il y avait moi, ma soeur, ma cousine, mon chum, OK? Puis c'est mon chum parce qu'on était sur notre aire d'aller. Peut-être qu'on s'en allait... on devait aller à New York voir Garth Brooks. Ça doit être une affaire de même. Anyway. Fait que il prend une affaire, ça coûtait genre 35$ US. Fait que tu sais, pas cher, là. Ça fait longtemps de ça, là, de faire 10, 12 ans. Et j'ai dit aussi, tu me referas plus jamais ça.
19: Ben voyons, que, c'est mieux ça que rien.
9: Hey, on est arrivé au Red Roof Inn. Je sais pas avec dans
19: quel. Déjà, ça. Tu sais, le nom, juste en. Il y avait un établissement pour les connaisseurs dans le centre du Québec, le Pignon Rouge, là. Hein? C'est ça. Juste quand t'entends, non, toi rouge, ça. Là, c'est pour.
9: Mais tu sais, moi, je.
19: C'est pas de la classe.
9: Pour une nuit, bon, j'aime pas ça pareil. Je suis un peu poule de luxe pour ces affaires-là. Mais, tu sais, bon, OK. Mais je m'adapte, tu sais. Fait que, on arrive, là, quand on arrive, déjà là, il y a la police, les pompiers, les ambulances, parce que le Red Roof Inn, il y avait une chambre où je pense que au lobby, le toit avait lâché.
19: Ah, OK.
20: Le toit avait lâché.
19: Ouais, mais ça, t'es chanceuse parce que quand c'est pas ça, c'est une tentative de meurtre ou un meurtre carrément.
9: Exactement. C'est... Fait que là, je me disais, bon,
19: ça
9: ben,
19: fait de l'action.
9: Okay, ben, c'est ça, ça fait une nouvelle anecdote. Ben oui. Et là, on rentre dans la chambre. Hey, d'après moi, il y avait quelqu'un qui avait couché dedans pis on n'a pas fait le ménage.
19: Ah oui, mais oui. Hein.
20: Le lit était
9: défait. Le lit était gondolé, genre.
19: Hey, t'as payé 39$, arrête de te plaindre.
9: Il y avait comme une vieille débarbouillette utilisée dans ma chambre.
19: Ah non, ils n'ont pas fait la chambre carrément.
9: Non, mais elle a été faite, mais pas faite. Tu comprends? Elle a été faite à 30$. Fait que la personne est passée, puis elle a fait ça comme ça, va être ça, puis c'est bien correct. Puis, tu sais, il y avait tout le temps, mettons, t'as des petites taches, là, sur tes serviettes. Oui. tu sais, des tâches permanentes.
19: Bon, ça, c'est, ben oui, c'est ben, normal,
9: là,
19: ça.
9: Hey, là, j'ai dit, hey, là, j'ai pogné une heure.
19: Hey, ils sont lavés, là.
9: Là, je dis, c'est clair qu'on couche pas d'un couvert. Là, tu m'entends-tu?
19: Ben oui.
9: Parce que là, Martin,
19: ouais.
9: Ça devient Martin.
19: Ah, oui, hein?
9: Martin Castonguay, ouais. Son nom de famille.
19: Oui.
9: Aussi, devient Québécois. Pas ouais. Italien à Québécois.
19: Quand les deux hein, viennent. Oui, c'est ça.
9: Là, Martin Castonguay.
19: On dirait quand c'est négatif, moi, c'est tout le temps des ouellettes.
9: Ah, oui, hein?
19: Soudainement.
9: Oui, comme exemple.
19: Ben, mettons que, je sais pas. Ça, c'est mon fils, un vrai plante. T'sais, ça, c'est ma blonde.
9: OK.
19: Puis là, mettons, il fait un mauvais... Arnaud Ouellet! Là, le plante est disparu. Là, c'est bon.
9: J'adore ta conjointe. C'est exactement comme ça que ça fonctionne. Ben,

0: là, qui ont promis à leur famille, jamais on va y aller tant que ça va être Trump. Ben, ils choisissent probablement l'Europe. Mais moi, je pense qu'une bonne, grosse partie de ce gang-là, qui ont juste payé moyen, et l'orgueil québécois est légendaire, là. Fait que plutôt que de dire candidement dans des médias, de, écoutez, bon, Trump, c'est pas notre préféré, mais la vraie raison, c'est qu'on n'a pas une scène. Ben, les Québécois, majorité, je pense, aiment mieux se draper de la haine de Trump en sachant très bien que même si c'était Kamala qui était là, il n'y aurait pas une scène, mais continue à se donner le feeling qu'ils le font pour une bonne cause. La vraie raison, quand tu creuses un petit peu, d'après moi, là, parce que moi, je vais pas cette année aux États, là, parce que j'ai 3 enfants, parce que ça coûte une beurrée, parce que l'épicerie a doublé depuis 4 ans, parce que j'ai pas moyen. Excusez-moi, là, on va se parler pour les vraies affaires, là. J'ai pas le... Puis non, je vais pas retirer mes enfants de leur école, même si c'est privé, pour aller voyager, puis pour, tu sais... On fait des choix dans la vie, je comprends, là, puis je fais pas plus pitié que les autres, c'est pas ça le point, là. Mais moi, je vais être assez franc, vous dire, même si j'aimais Trump, ou si je le détestais, ou ça, le vrai problème, c'est l'économie canadienne, puis c'est mon portefeuille. Puis il y a pas une journée qui passe sans qu'un politicien lève la main pour se demander s'il pourrait pas venir m'en chercher encore plus dans mes poches. Je pense qu'il y a ce problème-là là, à régler.
1: Ben, c'est ça, il y a de l'épargne, la part en épargne.
0: Ben,
1: c'est-à-dire que si t'en restes moins dans ton portefeuille puis t'as presque plus d'épargne, tu préfères rester ici puis de voir comment ça va aller dans les prochaines années ou dans la prochaine année. Mais les gens qui le peuvent, ils le font, là.
0: Oui, mais il y a vraiment des baisses. Les baisses au passage de douane, c'est quand même c'est beaucoup.
1: By the way, Vegas faisait une campagne de promotion pour nous ramener.
0: Oui, ben ils nous ramenaient au change, eux autres. Ça, c'est intéressant.
1: Oui, c'est ça.
0: Eux autres, ils louaient leur chambre au change. Donc, 100$ et 100$ canadiens, ça change toute l'histoire.
1: Ça change toute l'histoire. Fait que, tu sais, évidemment, s'il y a des affaires comme ça qui se passent aux États-Unis, d'après moi, la possibilité qu'on repense à y retourner va rentrer dans l'équation. Il y a bien du monde qui se drapait de vertu et qui font comme, ah, ben finalement, ma vertu va faire semblant que je n'ai jamais parlé.
0: Hey, un auditeur, je ne veux pas le nommer là, parce qu'il nous donne de l'info familiale. Là. Il est parti, comme tu dis, 4 jours à Paris, probablement une fin de semaine fériée ou quelque chose comme ça. Oui. Ah, il y a 3 semaines. Y avait-tu un férié? Bon, en tout cas, peu importe.
1: Oui.
0: Il est parti à Paris 4 jours. Moi, ma femme, ma fille, ça a coûté 10 500 $.
1: 4 jours?
2: Ils sont 3?
0: Oui.
2: Ouais, mais ils ont fait quoi là-bas, là? Ils étaient où?
0: Ben là, en 4 jours, tu maximises, j'imagine. Tu vas pas juste t'asseoir sur les Champs-Élysées pour revenir à la maison, là.
2: Non, je comprends.
1: Ouais, là, ça dépend.
0: Ben là,
1: là
0: présentement, on me dit que si vous voyez des billets à 1 000$, puis que vous voulez voyager, là, je sais pas ça si vous n'avez pas besoin, évidemment, hein? Mais on me dit que si vous voyez des billets à 1 000, profitez-en parce que c'est probablement avec le coût du gaz, la guerre en Iran, les compagnies d'aviation présentement perdent des millions de dollars à tous les jours en déficit du prix qu'ils vous ont vendu le billet il y a 2-3 semaines.
2: Ouais.
0: Il y a 1 mois. Donc, les billets d'avion vont exploser. C'est pas une théorie faire peur, là. C'est du cause à effet direct, là. Donc, le gaz a sauté. Et vous avez vendu des billets d'avion au moment où le gaz était moins cher. Ils vont se reprendre. Donc, écoute, c'est ça la vie, là.
2: Hey, 10 000 pour 4 jours.
0: Mais j'haïs ça le monde qui font semblant que c'est une espèce de raison patriotique, quand la vraie raison, c'est que t'es cassé, man. T'as pas les moyens de voyager.
1: Ah oui.
0: On peut-tu dire la vérité? Hey, si on est même pas capable de se dire la vérité de même en partant entre nous autres, là, ça va être tough pour la suite, hein? Ça va être tough. Fait que voilà. Bon voyage pour ceux qui voyagent, pour ceux qui ont encore les moyens, profitez-en. Peut-être ça achève.
1: Ouais, il y a moyen de voyager pour 890$, mais
0: ça achève.
1: Faut-tu le magazine, là? Parce que ça même affaire, là. Regarde, Mark, il s'en va, il part demain. Lui, il s'en va à Kelowna couvrir la Coupe Mémoriale. Puis les billets d'avion, on les a magasinés, là. Mais c'était pour se rendre de Québec en Colombie-Britannique, c'était 1 600$.
0: Ah, c'est fou, Ed.
2: Dans le même pays de Québec.
1: Dans le même pays. Là, on les a magasinés, puis finalement, on a réussi à l'en trouver. Là, il fait un ou deux escales pour le retour. Là,
0: ça,
1: mais
0: c'est
1: bon,
0: le truc, là, mais ben, ça finit plus de finir. Là.
1: Exact, mais à un moment donné, tu te dis, on va le faire de même, parce que 1 600, ça n'a pas de Christie de bon sens. Fait que là, on s'en est sorti, mettons, frais et taxes inclus, quelque chose aux alentours de 800.
2: Hey, mais ça n'a pas de bon sens. Ça, c'est les normes qu'on a ici, de la façon dont nos systèmes aéroportuaires fonctionnent, parce que 1 600, là, tu peux te rendre au Japon. Là.
1: Oui, c'est ça.
0: Ouais, mais en même temps, vous dites ça coûte 800-900$ aller aux îles de Madeleine.
2: Ah, mais c'est subventionné, là.
0: Non, ça l'est plus. Ça l'est plus, on laissait faire ça, les billets à 500$.
1: Ça marche.

0: bien
1: non,
0: sûr.
1: Non, ça marche plus.
2: Ah. Ben, ils ont busté le budget, mais ça va revenir.
1: Ah non. Non. Check ça. Ils ont tout abandonné ça.
2: Ouais.
1: Ah oui, ça ne reviendra pas, ça. Premièrement, ça ne marche pas tant que ça, là. Ils ont réalisé qu'il y avait peut-être pas une horde de temps que ça de gens qui voulaient aller à répétition aux îles de la Madeleine. Il faut être étalé dans l'année. Là, étalé. Ouais.
0: Mais c'est surtout que ça te prend une voiture rendue.
1: Ouais, puis rendu là, ça a l'air qu'ils nous disent qu'ils veulent pas tant nous voir. Fait que bon.
0: Puis ben, ils veulent la taxer aussi, avoir la taxe.
1: C'est
0: touriste.
1: Ça. Fait que vous arrangerez comme que vous arrangerez que votre pote touriste, on va se trouver d'autres plages, gang.
0: Venise et les îles de la Madeleine, même combat.
1: Il y a quelqu'un, 11 jours en Italie, tout inclus. Inclus en Italie pour faire du vélo.
0: Non. Ah, peut-être un voyage organisé.
1: Un genre d'organisation, là. Bon. Hôtel, nourriture inclus, 3000. Billets, 1200 chaque, 5400.
0: Ben voyons, mais ça a rien coûté, là. Je veux dire, lui, il est parti 2 semaines faire du vélo.
1: 11 jours.
0: La bouffe est incluse.
1: Ouais.
0: Ben, c'est un bon deal.
1: Mais là, il n'y a pas de. Ben oui, c'est un bon deal, mais je sais pas c'est quoi le package. Mais là, t'as mangé, mais t'es pas sorti, t'as pas été voir de musée, t'as pas.
0: Ouais, mais un coup, t'as le vol, t'as ta place pour rester puis le manger. Tu sais, quand tu fais des voyages comme ça, sac à dos, c'est pas en bas de 10. 2 semaines, c'est 10 000.
1: Là. Ouais, mais là, vu qu'ils font du vélo, mais mettons que t'es avec une famille, là, faut que tu loues un char.
0: Ouais.
1: Il faut que tu organises des activités. Faut aller visiter tout en euros, là. T'sais, fait que même si ta bouffe est inclue, avec un enfant ou deux dans ce scénario-là, tu te ramasses à 8, 9, 10 000, là.
0: Ouais.
1: C'est pas long, là. C'est...
0: Non, c'est pas long.
1: Moi, j'allais passer quasiment un mois en Floride, ça me coûtait 5 000.
0: Ouais.
1: Il y a quelques années, là. Pas 1988, là.
0: Ça doit être Gary qui vous a écrit. C'est à cause qu'il sort du vélo.
2: Ouais, ben, le programme à 500 pièces n'existe plus dans sa forme telle que toi, tu le conçois, mais ça existe encore. Il subventionne de 50 à 85 des billets aux îles puis dans les
1: Intra-Québec
2: encore. Le PAR, là, c'est une enveloppe de comme 350 millions qui est reconduite jusqu'en 2027.
1: On a les moyens pour ça, là. Non.
2: Ben oui, selon le gouvernement. Regarde, Fréchette.
1: Hey, là, jasons-en, là, parce que, tu sais, au-delà du fait qu'on dit qu'on n'a pas d'argent pour voyager, où est notre argent? On le sait, il est où notre argent? Mais là, maintenant, il faut avoir cogné à la porte, là. Là, la FQM. Après le délire de l'Union des municipalités, by the way, je dis délire ici. Moi, je l'ai considéré comme un délire. À écouter les autres stations puis à écouter les autres médias. Tout le monde semblait applaudir ça pis dire qu'on n'avait pas le choix puisque c'était une maudite bonne idée. Je parle bien sûr de taxer encore et encore et encore. Il reste un peu de jus. Pèse sur le tube avec ton pied, ramasse le fond de jus qui reste. L'Union des municipalités qui offrait de nous surtaxer encore et que le gouvernement rajoute aussi de l'argent, des taxes plus des taxes. Ben là, imaginez-vous donc que d'un congrès à l'autre, parce que évidemment au Québec, ça peut pas être simple. Il y a 2-3 unions de municipalités. Là.
0: Ben oui, ça finit plus de finir.
1: T'as l'Union des municipalités qui s'est exprimée. Et là, veux-tu pas que la Fédération québécoise des municipalités,
0: okay.
1: Ça, c'est l'autre québécoise. Fédération.
0: Okay. Parce que, je veux dire, y a-tu des fois la Fédération new-yorkaise ici?
1: Non.
0: Non, OK, non, mais c'est parce que, tu sais, quand tu prends le temps
1: ouais, mais faut le dire, ça fait plus pompeux dans le titre. Fédération québécoise de municipalités. Ah. Là, vous allez me dire, c'est quoi ça? Y a-t-il de la compétition entre les deux? Oui, un peu. Mais on dit que l'union des municipalités, c'est plus les villes. Puis la fédération des municipalités, c'est les plus petites localités.
0: Ah, oui. Oui.
1: Et les... Puis ça, vous autres, vous passez en dessous du radar souvent, mais bientôt, il va falloir commencer à jaser des MRC. Fait que ça inclut les préfets... des MRC.
0: N'as-tu du monde?
1: Hey, qu'en as-tu du monde puis des couches de monde qui veulent le pointe de tape puis qui veulent rajouter de la crème fouettée puis qui veulent gérer des affaires. Ouais, mais là, ça, c'est moi qui gère ça. Non, ça, c'est pas toi qui gère ça. Ça, c'est la MRC qui gère ça. Ouais, mais là, la MRC s'est fait dire que c'est pas elle qui gérait ça, que c'était le comté puis avec la circonscription qui gérait ça. Ouais, mais là, ça a l'air que c'est le fédéral qui gère ça. Puis on en veut-tu des couches? En v'là. Donc, le constat de la Fédération québécoise des municipalités pour régler le problème des infrastructures. Évidemment, on est encore là-dedans. Ben, c'est... J'essaie de trouver une façon de vous le faire en... Comment dire ça? En suspense. Mais c'est des taxes.
0: Oui, il faut que ça arrive pas, donc...
1: C'est des taxes.
0: Payez des taxes, gang. Vous en payez pas assez.
1: On réclame la fédération. Encore une fois, des gens qui vous représentent. Vous avez voté pour eux autres et eux autres sont en train de vous siphonner le portefeuille et ils veulent acheter une plus grosse pompe. Ça siphonne pas assez fort. Donc, on réclame la création d'un fonds destiné au maintien des actifs. Financé comment, cette patente-là? Par une taxe provinciale spéciale.
0: Oui.
1: Une contribution accrue aussi, une taxe sur les entreprises. Hein? Les entreprises, vous pensez vous en sortir? Là? Madame Fréchette a fait semblant qu'elle vous donne un break. Ça n'arrivera pas. vous allez finir par vous faire reprendre dans le détour. Donc, les préfets de la MRC seront à Québec aujourd'hui. Salutations à tous nos préfets. Le prochain gouvernement, dit le président de la Fédération québécoise des municipalités, Jacques Demers. Mais c'est pas Jacques Demers, c'est pas celui-là. Le beau petit bonhomme, c'est pas lui. C'est l'autre Jacques Demers.
2: Je viens d'écrire un livre, veux-tu le lire, Jacques?
1: Non. Oh, ça, c'est pas drôle. Un grand homme, Jacques Demers.
2: Ah oui, définitivement.
1: Je le trouve extraordinaire. Donc, le prochain gouvernement, dit M. Demers, devra avoir le courage politique.
0: Le courage politique.
1: Plus capable.
0: Ben, c'est parce que...
1: Plus capable.
0: C'est pas du courage, taxer le monde, c'est l'affaire la plus facile à faire.
1: Hey, tu vois, t'es-tu courageux, toi?
2: Ouais.
1: Tu vois-tu le gars à terre, là, qui saigne la bouche, là, puis qui a de l'air inconscient, puis qui bouge plus, là, ouais? Va le battre. Hey, mais ça me semble pas de bon sens. Fesser sur quelqu'un qui est déjà à terre. Hey, t'es pas courageux, toi. Ah ouais! Un autre coup de pied dans la face. Il est capable d'en prendre. Sois courageux. Fais-le pour la nation. On est de même, nous autres. On est capable d'en redonner d'autres coups de pied dans la face du monde. Donc, le courage politique que devra avoir le gouvernement selon la Fédération des municipalités d'exiger un effort spécial aux Québécois. Vous autres, c'est quoi l'effort? Moi, je suis tanné d'entendre ça. J'ai Bruno Marchand, la dernière fois, l'Union des municipalités, qui avait réagi en disant « Nous, on est prêts à faire l'effort. » Quel effort? C'est quoi votre effort, vous autres? Dites-moi là, c'est quoi l'effort? Avez-vous des idées, vous autres? C'est quoi? Moi, je comprends, je sais pas de quoi il parle. Quand il me dit de faire des efforts, je regarde mon talon de paye, moi. Ah, je trouve que l'effort, je le fais, là. Je trouve que l'effort, je le fais pas mal, puis surtout que j'exige à rien en retour parce que vous me donnez rien en retour. Votre effort à vous, c'est quoi? Broyer qui manque de monde puis engager plus de fonctionnaires? C'est ça, votre effort? Votre effort, ce serait peut-être d'aller expliquer au monde que tous les gogosses que vous lui donnez depuis 25 ans, là, on n'a jamais eu les moyens de vous payer ça. C'est fini. Les subventions municipales pour des couches lavables, c'est fini.
0: Ouais.
1: Les subventions aux municipales pour des toits verts, c'est fini.
0: Ben, le poste des Autochtones à Montréal.
1: C'est fini. Votre effort, il est où, vous autres? À part broyer, là, ben, on savait pas que la machine qu'on a achetée à 8 millions de dollars, elle marchera pas, là. C'est quoi votre effort, vous autres? Ben, j'aimerais ça qu'on fasse une liste. Quels efforts avez-vous fait, vous? Parce que les efforts, nous autres, c'est tout le temps dans notre cours, ça. Oh, mais on est là pour vous représenter, vous me représentez pas pantoute. Vous donnez de l'argent tout vert pour vous faire élire, c'est ça que vous faites. Madame Christine Fréchette en est l'exemple parfait depuis un bout, là. Fait que la FQM qui embarque dans le même bateau que l'UMQ pour vous convaincre, Québécois, que vous êtes des pas bons, que vous êtes pas assez courageux, que vous faites pas assez d'efforts, that's enough. Moi, je vais vous en faire une liste, là. Amenez-moi n'importe quel maire, on va aller voir son budget, je vais appeler Renault, qui va être là d'ailleurs dans quelques instants après la pause. On va aller vous en trouver des efforts, nous autres.
0: Je sais pas si t'entends.
1: Ben, ça va être plate, là, parce qu'il va falloir que vous disiez à votre gang que le petit rond de fleurs que vous vouliez faire, là, subventionné, là, pour brouter de la pelouse puis inviter un guitariste de temps en temps, il n'y en aura pas. Puis les subventions, là, pour vous aider à poser une borne électrique, là, ben, il n'y en aura pas.
0: Je sais pas si t'as entendu un matin dans Légion. Je pense que c'était José Boileau, vous me le direz, là, 418-670-9098, là, des extraits qui ont été dits à Radio-Canada devant quand même, là, qui est une dame qui normalement écrit dans différents médias, là, je me souviens plus lesquels, qui est plutôt à gauche et qui, ce matin, c'était très bon ce qu'elle disait, by the way, là, on pouvait pas être contre, c'est que arrêtez de demander aux gens de faire des efforts, il y en a plus. Parce que, tu sais, le petit 50$ en épicerie, là, m'a dit, ça, c'est pour l'élite, c'est vous autres, tu sais, ça représente rien. Mais pour les gens, là, 50$, là, pendant que tout a augmenté, on parle d'Hydro-Québec, on parle de se loger, on parle de se nourrir, on parle des permis, on parle de la valeur des maisons, on parle des taxes, on parle d'un achat quelconque, tout, il y a de l'inflation, mettre du gaz, la valeur de tes autos, tout. Donc, peu importe, pour l'élite, un 50$, on le sait bien que ça vaut, c'est pas 300, on le sait. Mais pour une fois qu'on a un petit break dans quelque chose...
1: Oui, mais là, mon bug, Pat, c'est qu'il balance pas. Ils vont le donner, puis là, après ça, ils vont broyer qu'ils ont un manque à gagner. Ah. Vous n'avez pas un manque à gagner, mais vous avez fait la moitié de la job.
0: Exact. Le reste, c'est dans votre cours.
1: Non, mais ils font pas ça. Oui, mais ils vont revirer ça en disant, regardez, on a fait des breaks de taxes, c'est ça que ça donne. Les Québécois n'ont pas fait assez d'efforts.
0: Même affaire pour la Fédération Chose et municipalités, là. Nous, notre effort, elle est faite. C'est fait.
1: Ben écoute,
0: et d'ailleurs, je vois pas la réalisation de ces efforts-là sur les routes, admettons.
1: Non.
0: Dans le domaine de la santé, dans le domaine de l'éducation.
1: On y vient, les routes.
0: C'est épouvantable.
1: Là, by the way, l'effort, là, à toutes les fois que quelqu'un vous dit qu'il faut faire un effort, vous devez impérativement, journaliste, citoyen, n'importe qui est confronté à un politicien, leur rappeler à toutes les fois que nous sommes l'État, l'endroit le plus taxé, le plus imposé, là où il y a le plus de frais publics de toute l'Amérique du Nord. Il y a 50 États américains, 10 provinces canadiennes, 3 territoires. Nous sommes ceux qui font le plus d'efforts. Et c'est pas des efforts, pour moi, c'est de la folie furieuse. On prend notre argent, on la met dans le feu, puis on danse autour du feu en bédaine en criant que c'est le fun. OK? L'effort, il est fait. Votre gestion de merde, ça, c'est pas fait. L'effort à faire, il est là. Mettez-vous ça dans le crâne. L'effort, les citoyens n'ont pas à faire d'effort. Au pire, savez-vous quoi? On n'a pas besoin de vous autres. Donne-nous notre argent, gère la police, puis c'est tout. On peut tout s'arranger avec le reste. Moi, j'en suis convaincu. Vous ne servez pas à grand-chose. Vous servez à vous donner de l'importance vous-même avec notre propre argent. Puis on est une gang à commencer à en avoir plein le cul, là.
0: Ben là, on l'a entendu quand ça vient en plus de Montréal. Et l'autre argument qu'elle dénotait, que je trouvais bon, tu sais, je vais lui donner, là. Puis ça faisait du bien. Je me disais, c'est bien que Radio-Canada, à un moment donné, il y a quelqu'un qui en parle de ça, là. Au lieu de penser qu'on est la petite boîte alors que tout le monde, tu sais, il y a des gens qui s'en vont de plus en plus chercher des paniers de bouffe, là.
1: Parce qu'ils ont, il y a plus une scène.
0: Puis quand tu regardes
1: ils ont fait un effort.
0: Il y a certains quartiers, et même dans la ville de Québec, qui, je sais pas si vous avez vu une différence au courant des dernières années. Moi, j'en note une. Je trouve qu'il y a certains quartiers, que c'était pas des quartiers de riches, mais correct. Je trouve que c'est en décrépitude. Donc, de ce que je remarque, d'après moi, les gens s'appauvrissent. Tu te dis, on me semble que c'était pas de même avant.
1: Les gens s'appauvrissent, c'est évident. Là. Ouais. Si vous, les économistes qui ont du sens, Pat, là, qu'on connaît et qu'on écoute, ils nous le disent tous, sont tous en train de nous le dire.
0: Ah oui.
1: Mais t'as des politiciens là, au bord qui sont pas là. Eux autres, ils travaillent pour leur équipe. Là. C'est ça l'histoire. Les politiciens me font en croire qu'on est une belle grande équipe. C'est pas vrai. C'est us versus c'est them. Là. Mm. C'est nous autres contre eux autres. Eux autres vous font en croire qu'on est toute une belle grande gang là, avec des fleurs. C'est pas vrai. C'est pas de même, ça marche. Les économistes, ils disent, sont en train de vous faire les poches. Puis non seulement ils sont en train de vous faire les poches, puis je veux pas trop déborder, on va y revenir. Puis en plus, au fédéral, ils sont en train d'essayer de contrôler qu'est-ce que vous faites, où vous allez, à qui vous parlez. Puis tout le monde se laisse faire. On se fait vider les poches, on se fait vider de nos libertés, de tout et bord. Personne réagit.
0: Puis ce qu'elle disait, c'est que, tu sais, après ça, quand l'argument, et même dans les médias, elle demandait aux médias, à un moment donné, de peut-être revisiter la manière dont vous voyez les choses, parce que c'est pas tout le monde qui gagne le même montant annuel, by the way, puis qu'il y a un fonds de pension, puis les protections, etc. Mais tu sais, des fois, on entend souvent l'argument, oui, mais ça coûte 100 millions à l'État. OK? Là, je comprends que là, faut que l'État fasse ses affaires. Mais quand on nous enlève des taxes, là, quand même bien là qu'il y aurait le 100 millions là, il l'aurait perdu.
1: Ah non, ils vont le flouver pareil.
0: Ouais,
1: ils vont l'investir dans une cochonnerie, ça va s'en aller dans le drain,
0: exact.
1: Down the drain.
0: Ou la patente ça hack ou dans un virement numérique qui termine mal et qui a des débordements financiers à coût de 100 millions. Fait que de toute façon, ils perdent pareil, le 100 millions.
1: Non, mais gabin le ridicule de la niaiserie, OK? Là, lui, il nous dit ça, M. Demers, le boss de la Fédération des municipalités, OK? Puis là, ils ont fait un calcul. Tu sais, quand vous dites, on vous demande un effort, la réponse, la question de citoyenne, c'est quel effort, à quel niveau, à quel montant? Tu sais, si tu me demandes de faire un effort, tu mettrais-tu un peu d'argent à mon affaire? Ben oui, je vais faire un effort, combien tu veux, 10$? Non, 100 000 $ Ouf, pas tout à fait le même effort, là.
0: Mm-hmm.
1: Donc, qu'est-ce que vous voulez? Ben là, ils parlent des infrastructures. OK, on va se concentrer. Eux autres, ils parlent de ça. Ils disent que c'est le déficit des infrastructures qui est la grande priorité. Bon, la Fédération, elle, sa suggestion, c'est une nouvelle... Là, pognez pas un air, je vous explique. La nouvelle taxe provinciale, donc une nouvelle taxe, brand new tax, basée sur l'impôt foncier, comme la taxe scolaire. Écoute bien ça, Pat.
0: C'est incroyable.
1: L'État pourrait percevoir 250 millions par année, là, tu sais, c'est pas beaucoup. Ouais, mais c'est une taxe, il y aurait un timeline. On l'a fait pendant 25 ans.
0: Ouais, yeah. Ben oui.
1: Fait que attends un peu, là. Moi, j'ai 45. T'es en train de me dire quand je vais avoir 70 ans. Je vais être assis chez nous.
0: Oui.
1: Puis là, je vais écouter le bulletin de nouvelles. Je sais pas si ça va être encore Patrice Roy, là. Peut-être qu'il va être en retraite. Si c'est encore lui, il va avoir premièrement mangé ses lunettes au complet. Puis là, il va dire... Ah, est enfin venu le temps, là, là de retirer cette taxe ben ouais. Qui est dans nos vies depuis 25. Yeah, right.
0: Ah, mais je vais y aller avec ce que la dame a dit hier.
1: Attends, oui.
0: Mais pour une taxe que t'ajoutes, t'en enlèves deux.
1: Non, mais ça arrivera pas.
0: Non, je sais. Okay. Non, mais si tu veux ajouter
1: attends,
0: une taxe,
1: là, check bien. Laisse-moi aller, là. Là, 25 ans, ça, c'est une partie. Parce que là, on va récolter... total de 6,25 milliards. Ah, c'est pas assez. Donc, la FQM dit on va aussi demander aux entreprises de faire la même chose. Un autre 250 millions sur 25 ans dans un fonds spécial. Un nouvel effort à faire. Oui, oui. OK? Et on va aussi compléter avec des hausses énormes de la redevance sur l'eau.
0: Ah, okay? OK.
1: Puis là, eux autres, ils arrivent, ils regardent, ils ont calculé ça. Là. On vous demande un effort à quelle hauteur? Parfait. Là, on nous dit, le déficit des infrastructures au Québec, c'est 24,4 milliards. Puis regardez, nous, on a fait tous nos calculs. Là. Puis le Fonds national, plus la taxe spéciale, plus la hausse des taxes de l'eau, ça donne 25 milliards. Et ce qui est nécessaire pour amorcer la réfection des infrastructures? Ça, c'est hier, le monsieur dit ça.
0: Oui.
1: Un matin, qu'est-ce qu'on apprend? On apprend que le déficit d'infrastructures qu'on nous spine à 24 milliards depuis des mois... Il y a deux semaines à peine, le ministre, même pas mardi, hier, OK, le ministre des Finances et des Infrastructures, donc celui qui est au courant, lui, il est en commission parlementaire, puis il jase. Puis on dit, là, c'est quoi le déficit des infrastructures? 24,5 milliards. 24,5. Donc là, le calcul de choses, il est bon, là. Si on réussit à trouver 25 milliards, gang, on est bon, là. On peut réparer nos infrastructures.
2: Ben.
1: 24,5 milliards, c'est le meilleur estimé. Je le cite, là, c'est le meilleur estimé qu'on a, là. Fait que là, il dit ça. C'est fait professionnellement, ça. Ça, c'est parfait, là. On est sa pine, nous autres. On est le gouvernement du Québec, ma chère. On n'est pas une bénerie, comme disait l'autre, là. Et là, pendant de longues minutes, la sous-ministre aux infrastructures est venue dire la même boîte. Ah oui, c'est parfait. C'est 24,5 milliards. On est là. Ça, c'est les chiffres de 2024. On les a eu, les nouveaux chiffres. Habituellement, ça sort l'été, ça. Mais là, de façon magique, la CAQ a décidé de pas sortir ça cet été, on a décidé de sortir ça cet automne.
0: Mm-hmm.
1: Après les élections.
2: Comme il avait fait avec sa clique.
0: Oui.
1: Et document à l'appui, ça a été intentionnellement repoussé après les élections. Pourquoi vous pensez? Parce que la facture, elle atteint maintenant 31 milliards.
0: Ben oui.
2: Fait que Girard a menti intentionnellement.
1: Girard a menti, la sous-ministre a menti, l'autre Coco nous a fait un calcul basé sur un chiffre qui n'existe pas. Fait que votre effort, là, monsieur Demers, que vous demandez aux Québécois, ben, c'est pas assez. Fait que là, qu'est-ce que vous allez me dire? Que les Québécois devront faire encore un petit effort de plus? Puis dans un an, on va apprendre que le déficit est rendu à 42. Puis là, vous allez nous dire, ben oui, mais là, ça va prendre un autre petit effort de plus.
0: Mais on n'est même plus capable de se loger. T'sais, allô, là.
1: Ah, mais je dis, l'effort, là, ça a-tu une limite, ça, dans vos têtes? Y a-tu comme un moment où on dit, on pourra pas lui demander d'effort, ils sont morts?
2: Ça va pas bien, là, parce que le déficit en infrastructure des routes, là, triplé depuis que la CAQ est arrivée au pouvoir. Ils ont mis l'argent ailleurs, en santé et en éducation, mais là, au rythme où vont les choses, comment on va réussir à refaire les routes du Québec? On s'enlise de plus en plus, on a atteint un point de non-retour. Là. On va manquer d'argent à long terme si on taxe pas les citoyens encore plus. Mais est-ce qu'ils vont vraiment aller là? La pression populaire, à un moment donné, là, les gens vont se tanner puis il va y avoir une limite à ce que les gens peuvent accueillir puis peuvent accepter, là, j'ai l'impression. Là. Mais s'ils taxent pas, l'argent va être pris où?
1: Ouais.
2: S'ils font pas de coupure, l'argent va être pris où?
1: Depuis 2018, le kilomètre d'asphalte, le coût du kilomètre d'asphalte a explosé de 64 %. L'effort, il est où? Votre effort, il est où, vous autres?
0: Ouais, mais on n'a pas
1: je t'en ai vraiment de me faire demander des efforts, là.
0: Il n'y a pas de l'argent, normalement, qui est établi pour, justement, les infrastructures, les routes, l'entretien. on paye pour ça, là. Tu sais, je veux dire, on paye via notre permis, via les plaques, via l'étiquette qu'on a. Bon, ils ont fait quoi avec le montant?
1: Ben, Pat, ben, le modèle, regarde, il nous répond à ça. Savez-vous quoi? Je vais laisser Éric Girard nous expliquer. Je vais textuellement lire le verbatim de ce qu'il a dit hier. Et lui-même, il va nous expliquer que le modèle québécois ne fonctionne pas. C'est ce qu'il nous explique. Sans le dire, il dira pas ça. Mais ce qu'il nous dit là, c'est le modèle auquel on participe ensemble, ça ne marchera pas. OK? Pourquoi, M. Girard, vous avez pas investi sur les routes? Parce que ça a triplé, là, le déficit d'entretien des infrastructures. On n'arrive pas actuellement, compte tenu de notre capacité de payer. OK? Donc, on n'a pas les moyens, en tant que peuple, d'en mettre plus. Et des priorités à résorber le déficit de maintien d'actifs en transport. Pourquoi? C'est encore lui qui parle. Parce qu'on a choisi de résorber les déficits d'investissement en santé et en éducation en enseignement supérieur. Ah, OK. Fait que votre modèle marche pas.
0: Non.
1: Parce que si vous me dites qu'il y a des priorités comme ça dans tous les ministères, et que d'entrée de jeu, dans votre première phrase, vous me dites qu'on n'a pas la capacité de payer, ce modèle-là est voué à quoi? À la faillite ou carrément à l'esclavage du peuple?
0: Ben, c'est parce que ça marche pas. Parce que si tu as de l'argent dédié pour quelque chose, mais que tu prends cet argent-là pour autre chose, ben, déjà là, je pense que les lumières s'allument, là, le modèle fonctionne pas.
1: Ça
0: là.
1: Ne marche pas. Votre modèle marche pas. Tu présentes ça au dragon, Pat. Personne met une scène là-dedans. Là.
0: Le fond vert, là. Tu sais, le fond vert, là, qu'à un moment donné, on envoyait de l'argent pour sauver je sais pas quoi. Là, je pense que c'était des singes ou.
1: Au Congo. On voulait faire. Hey, attends, on voulait faire un genre d'enclos inclusif pour les gorilles au Congo. En République du Congo.
0: Colin!
1: Pour que les gorilles puissent vivre leur vie pleinement.
0: Mais pourquoi qu'on prend. Fait que. Maintenant, on pige comme ça dans les sacoches qui sont dédiées à supposément les infrastructures. Puis on dit, ben oui, mais c'était pour compenser la santé puis l'éducation. Ben comment se fait-il, by the way, qu'en santé, la sacoche n'arrive pas, puis en éducation, ta sacoche, elle n'arrive pas?
2: Ouais.
0: Tu sais, je arrête de recalculer toujours
1: parce
0: de la même
1: que
0: façon.
1: Mais ça n'arrive pas. Parce que le modèle marche pas. Parce que ça ne marchera pas. Ça, à moins qu'on soit prêt. Puis ça, peut-être qu'il y en a qui le sont. Moi, je ne sais pas. Quel est votre schéma de réflexion, là? Ben, peut-être qu'il y en a qui sont prêts et qui pensent qu'ils font pas assez d'efforts. Moi, je vous trouve masochiste en joie le vert.
0: Ben, y a la madame là, qui a hérité de la compagnie de son père. Là.
1: Ah oui, ben, oui, non, ça oui. Non, ceux-là, Pat, ceux qui sont d'accord avec l'affirmation, les connaît, là, c'est ceux qui payent pas d'impôts.
2: Claire Trottier.
1: Et ceux qui ont hérité.
0: Et Claire Trottier.
1: Ben c'est ça.
2: Ouais.
1: Claire Trottier.
0: Je dirais pas ceux qui ont hérité. Fait qu'il y en a plein qui ont hérité puis qui travaillent fort puis que.
1: Ben moi j'ai quand même.
0: Claire Trottier.
1: Je te dirais qu'un héritier qui a jamais travaillé là, je pense qu'il peut pas comprendre.
0: Ouais. Ben si t'as jamais travaillé effectivement, là, n'importe qui ne travaille pas ne peut pas comprendre.
1: Je pense que tu peux pas comprendre.
0: Ton niveau de vie.
1: Mais même si t'as travaillé Pat, un peu dans la vie, t'as commencé, mais tu sais. Pouf, il tombe 30 millions sur la tête.
2: T'as jamais connu la misère.
1: Je pense pas que tu peux comprendre. Puis je pense que c'est plus facile avoir des petites valeurs à deux balles.
0: Oui,
1: puis
0: oui, c'est
1: mais moi, c'est la paix dans le monde. Puis je pense qu'on devrait tout donner plus d'argent. Puis de. Tu sais, c'est pas ton argent. Fais-les, donne-les. Donne-les ton argent, qu'est-ce que je te dise. Moi, Madame Trottier, c'est, honnêtement, même qu'on donne de l'importance à cette madame-là, je trouve ça capoté, là.
2: Mais comment?
1: Personne n'a fait des entrevues, là, tout le monde en parle, là, des plateaux partout. Personne dit, mais vous êtes pas un peu malaisé, vous, de parler de ça alors que vous avez pas travaillé cet argent-là pendant tout, là? Ça vous dit, ça tombe du ciel. Vous êtes pas malaisé pour quelqu'un qui a fait des 100 heures à semaine à coucher dans son entrepôt parce qu'au début, il n'y avait pas une token puis qu'il avait tout mis sa maison puis ses actifs en garantie. Ça vous met pas mal à l'aise de faire la leçon au monde alors que vous avez pas sué votre argent? Personne n'a dit ça. Tout le monde, bon, mon Dieu, quel discours rafraîchissant. C'est capoté, il fallait être de place de mon gueule.
2: Mais comment on va sortir de ça?
1: On s'en sortira pas tant que ça.
2: C'est intéressant parce que ce que Girard il dit là, on n'a pas pu entretenir les routes parce qu'on a mis le cash ailleurs en santé et en éducation. Ça veut dire que le prochain gouvernement, par exemple, s'il met le cash dans les routes, il n'y en aura pas assez pour le mettre en santé et en éducation. C'est un peu ça qui va
1: dire. Mais c'est ça. Ce qu'ils nous disent, c'est qu'il y a un choix à faire.
2: Puis de l'autre bord.
1: On condamne les routes ou on condamne les hôpitaux?
2: C'est ça, exact. Fait qu'avec le modèle
1: qu'on Donc, le modèle, il marche-tu?
2: Ben non, il marche pas. Mais si on veut sortir de ça, va falloir continuer d'ajouter des taxes. Parce que souvenez-vous, là, tu sais, je pense qu'il y a des citoyens qui sont prêts à ce qu'on coupe et qu'on enlève des services, qu'on réduise les taxes. Ça, je pense que c'est un no-brainer. Mais le gouvernement puis la machine, là, quand les libéraux sont arrivés au pouvoir sous Philippe Couillard, ils ont coupé, ils ont fait un peu le ménage. On a appelé ça une période d'austérité.
0: Oui.
2: Alors, hey. Ils ont juste mis un peu d'ordre.
1: Non, non, attends, le vrai thème, Max, là, ils ont pas mis un, ils ont pas, c'est pas une affaire de mettre de l'ordre. Ils ont même pas mis de l'ordre tant que ça. Ils ont diminué la hausse des dépenses.
2: À l'inflation du PIB. Ça a été ça.
1: On a tu sais, de l'austérité, je vous donne toujours cet exemple-là parce que pour moi, ça a été frappant là, quand j'ai vu ce qui s'était passé en Grèce. Là. L'austérité, là, c'est de dire, bon, on mettait combien sur le transport en commun? 500 millions? Zéro. Tout le monde dehors. Ça, c'est de l'austérité.
2: Donc, ça en dit long sur...
1: Nous autres,
2: on fait des vrais coupeurs.
1: Nous autres, c'est... OK, l'an passé, on a mis 5 millions de plus. Cette année, on va en mettre 3. Austérité! Ça va, man.
0: Ben, c'est 5 millions, excuse-moi, je vais te corriger. On tombait à 4,5.
1: Ben, c'est ça. On va mettre 4. Sécurité! On est pas habile avec les chiffres. On prend pas conscience de l'importance des décisions politiques.
0: Puis on
1: se débarrasse. Oh, les politiciens vont flouber notre argent, là. Ils s'arrangeront avec ça, eux autres, là.
0: Ben, les gens, ils pensent ça, les organismes, ça t'est dû à vie. Si tu coupes, là, tu sais, m'attends le gouvernement qui subventionne.
1: Ben, si c'est ça, Pat, la mentalité, on est. Scrap.
0: Ben,
1: on est foutu.
0: On le voit bien, là, parce que quand tu regardes dehors, c'est pas propre, c'est sale.
1: Mais quand je parle
0: des
1: du blob,
0: partout.
1: C'est ça, je veux dire. C'est qu'à un moment donné, le gouvernement englobe des employés, des fonctionnaires, des hauts fonctionnaires, des contractuels, des compagnies qui ont des contrats avec le gouvernement, des beaux-frères qui travaillent au gouvernement, des ci, des ça. Ça devient une masse critique qui défend le gouvernement. Parce que la compagnie qui a un client et demi, puis son client principal, c'est le gouvernement. Puis qui emploie 200 personnes, lui, coupe le gouvernement, tu coupes sa compagnie. Lui, le modèle, il l'aime.
0: Ouais.
1: Il va dire, moi, je suis au privé, moi. Non, t'es pas au privé, man. Moi, j'ai bien de la misère avec ça, là. Si t'es une compagnie qui fait juste des contrats du gouvernement, je m'excuse, buddy, tu fais partie du blob. T'es pas une compagnie privée. T'es une compagnie qui survit à cause de l'argent public. Et ça, on en a beaucoup, beaucoup, beaucoup. Dans les municipalités aussi, on en a beaucoup, des affaires de même, là. Des gogos qui donnent des services juste à la ville. Là. Vous êtes pas du privé, vous autres. Là. Vous êtes des imposteurs. Pour le reste, vous avez le droit. On est encore dans un pays où c'est accepté. Moi, je t'annonce que c'est inacceptable, tout ça. Là.
2: Puis l'électeur moyen qui se déplace le plus pour aller voter, généralement, il est un peu plus vieux. Il a un fonds de retraite. Il est bien. Il a l'hôpital gratis.
1: L'hôpital.
2: Il a des services. Tout ça, c'est les conséquences du système socialiste dans lequel on vit depuis longtemps. Quand t'es habitué de te faire tenir par la main en traversant la rue, tu traverseras pas la rue par toi-même.
1: Ben, tu vas avoir peur, en tout cas. La première fois, tu vas shaker.
2: C'est ça.
1: Puis on l'a tous fait, c'est tout déjà arrivé. Mais on est comme ça, on est des enfants qui se fait tenir par la main, puis on a peur que le gouvernement nous lâche la main. Moi, j'ai confiance. Moi, je sais que dans l'adversité, l'humain, j'ai fini par comprendre... que l'humain est à son pire et à son meilleur dans l'adversité totale. C'est là où tu vois le fond du monde. C'est là où tu vois vraiment, il va-tu m'aider ou il va me piler sa tête pour se sauver? Puis les deux existent, là. Mais j'ai confiance que dans nos communautés, si on avait des vraies communautés qui se parlent, qui se tiennent, je pense qu'on s'en sortirait, moi. Moi, je pense que le gouvernement vous fait à croire qu'il est vraiment important dans vos vies, mais je pense qu'il l'est bien moins que vous pensez. Je suis convaincu de ça.
0: Ben, tu sais, il y a bien des gens qui sont prêts à faire des efforts de plus, OK? Des fois, je me dis, tu sais, l'effet de communauté, là, c'est parce qu'on l'a tué de par nos normes, cet effet de communauté-là. Mais il y a des gens là qui veulent... Tu sais, je pense souvent, à, quand on parle de l'entretien tout ça, moi, je me reviens tout le temps d'abord puis je pense tout le temps aux écoles. Tu sais, il y en a une école, entre autres, là, qu'on est allé pour les pratiques de basket, là. Tu sais, ça n'a pas de bon sens dans un Québec fier d'avoir ce type d'école-là avec une cour... triste à mourir, on dirait une cour de prison. Je te le dis, là, tu regardes par la fenêtre.
1: Moi, quand je vivais à Montréal, Pat, je voyais ça souvent, là, des cours d'école entourés de grilles avec des murs en briques, pas d'arbres.
0: Le gym, d'après moi, en prison, c'est plus propre.
2: Hey, ouais. En plus, Girard a investi tout notre cash là-dedans.
1: Ben, ah ouais. Oui. Il nous l'a dit, il s'occupait des écoles, là. Il pouvait pas, gang, ce sera pas long. Il pouvait pas s'occuper des routes, il s'occupait des écoles.
0: Les murs sont dans décrépitude. Ben, ouais. Les murs, non seulement la peinture lève, mais il y a une odeur nauséabonde, bon. Intense, collée.
1: Là, quelqu'un dit, peux-tu arrêter de parler de Portneuf, s'il vous plaît?
0: Ben, puis, là, tu te dis, à tous les jours, on demande à nos enfants de faire des activités puis tout ça, puis d'aller s'exercer dans le gym. Puis c'est ça le gym qu'on offre qui date de dizaines et dizaines et dizaines d'années.
1: 1960.
0: C'est fini, ce gym-là.
1: Le 60 et 10 ans, c'est lui.
0: Mais on le change pas parce que l'école a pas les moyens, parce qu'elle a pas eu le chèque du gouvernement, puis le gouvernement a décidé de mettre son argent ailleurs. Mm. Puis là, quand je parle d'effet de communauté, là, tu te dis, tu sais, des fois, moi, quand j'ai vu ça, là, je me suis dit, là, parce que ça, c'est mon genre. Moi, ça me pogne par en dedans. Je trouve ça poche. Je me dis, ça n'a pas de bon sens. Puis je me dis, hey, on va partir une gang, puis on va faire notre effort, on va le faire, nous autres. Tu sais, l'esprit de communauté.
1: Non, mais tu peux même pas.
0: Exactement, j'y
1: suis. Tu peux même pas.
0: T'as une fucking norme de la CSN.
1: Il y a une gang de parents qui se sont essayés d'une affaire de même à repeinturer l'école. Hey, on se fait une tâche collective, oui. Gang, puis... Colin, c'est beau à voir.
0: C'est beau à voir.
1: Tu te dis, OK, il y a du monde qui ont pris le fin de semaine. Ils travaillent fort, là. Là-dedans. Ils sont allés acheter eux-mêmes la peinture. Ils ont pas demandé une scène à l'école. On est, ça, moi, c'est à la limite, Pat, de la naïveté, là. Tu sais, c'est quasiment niaiseux tellement c'est beau, là. Tu sais, c'est, ah ouais, vous avez payé la peinture. Vous savez qu'ils ont des budgets pour ça, là. Puis, ah, regarde, nous autres, on voulait pas se faire chier. On voulait une belle école pour la rentrée. On voyait que ça se faisait pas. On s'est rassemblés. On est allé prendre une bière, on a dit on le fait, on achète la peinture. Ben, le syndicat est débarqué. Puis on a fermé le chantier. Ouais.
0: Fait que même quand on veut.
1: On a dit,
0: le faire,
1: hey, c'est nous autres qui fait ça, peinturer. Oui. Ouais, mais vous le faites pas. Hey, on va le faire quand on va le faire. Fait que vous êtes prisonniers.
0: Fait que même quand on se dit un effort de plus.
1: Quel effort?
0: Là, ça vient tout le temps à mettre des taxes.
1: L'effort, il est dans tes poches.
0: Là, des fois, c'est peut-être juste de se traîner et de se dire, hey, OK, on va le déplier nous autres, on va le trouver, gagnant, puis on va s'organiser. Puis, ça ne sera pas dans un état neuf, flambant neuf. On le sait bien, on ne déconstruit pas pour construire, mais juste mettre un peu d'amour, le peinturer, laver, frotter. Bon, il y a certaines fois, on serait capable de le faire entre nous autres, mais nous mettre des breaks parce qu'il y a des normes.
1: Fait que là, vous vous dites, oui, mais là, si tu l'aimes pas de même ton Québec, pourquoi t'es devenu souverainiste? Parce qu'il faut sacrer ça à terre. Le système, je parle, là. Le modèle, il faut le mettre à terre. Pas pour faire mal à la population. Moi, je pense que ça doit être fait pour le bien de la population. Pour que tout le monde réalise qu'on a vécu dans un beau rêve éveillé, là. Mais que le rêve marche pas. Puis qu'on n'y arrivera pas. Puis que c'est pas une façon de faire. De juste pomper du cash dans la masse pour garocher ça à des gens incompétents qui comprennent rien puis qui vont là de plus en plus pour les mauvaises raisons, by the way, là. Plus ça va aussi, plus le monde qui se présente, c'est des saucés puis des gens qui veulent sauver la planète puis des idéologues qui veulent juste flober votre argent dans leur propre projet puis dans leur propre mentalité. Mais je pense que pour sacrer un système à terre, t'es mieux dans une petite place qu'une grande place. Ça, c'est ma conclusion. Après quand même de nombreuses années et surtout après avoir un Canada qui veut plus vraiment de moule. D'ailleurs, Mark Carney, malgré qu'ici, depuis toujours, on se dit que la majorité, c'est 50 plus 1, là, c'est toujours de même. La majorité, c'est 50 plus 1. Tu sais, si je demande ça à n'importe qui au Québec, là, peut-être pas dans ton Vox Pop, Max, mais mettons que je demande ça à n'importe qui, là, qui a une tête, là, puis que je dis, c'est quoi la majorité? Il va dire, ben, c'est 50% plus 1, là. Eh oui, vous avez raison, c'est la définition. Mais pas au Canada de Mark Carney. Là, lui, en parlant de l'Alberta, il vient de se mettre un pied dans la boîte de Pandore du Québec. Là. Lui, il est mêlé parce que là, il y a deux fronts. Là. Ça, les fédéralistes puis le Canada n'est pas habitué à ça. Lui, habituellement, il gérait le Québec. Puis le Québec, c'est un chien qui jappe et qui mord pas. Fait qu'ils le savent depuis longtemps. Il donne un anan, le chien ferme sa gueule. Il arrive sur le terrain, le chien jappe, pitch un steak, on n'entend plus parler. Fait que c'est de même que ça marche. On y va à coup de péréquation, puis à coup de chèque, puis à coup de trucs. Le chien, il ferme sa boîte, il mange, il est rendu obèse. Puis des fois, il jappe même plus. Il se lève, puis il fait... Il est essoufflé, il a trop mangé. Fait que ça, il n'y a pas de problème. Mais là, whoop! Il y a un autre chien qui se réveille, l'autre bord. Puis j'annonce, l'autre, c'est un Doberman, puis il est en forme. Il est pas sur le fat. Il est pas mal, il court pas mal. D'après moi, il fait de l'exercice, ce chien-là. Fait que là, Mark Carney dit, wow, wow, wow, là. 50 plus 1, ça, c'est pas suffisant, ça, là. Ça sera pas suffisant pour déclencher une démarche vers une souveraineté, dit Mark Carney. C'est juste qu'ici, au Québec, depuis 95, c'est bien encastré, puis c'est bien dans la loi, puis c'est nous autres, c'est 50 plus 1. Fait qu'il vient de relever le channel de l'autre bord. Mark Carney, qui a évidemment d'autres chats fouettés, là. Honnêtement, je pense qu'il n'y en a rien à battre, là, de vos affaires de souveraineté. Il croit pas vraiment, il croit pas qu'on est game de le faire. De toute façon, au Québec, on a eu deux chances, on l'a pas fait.
0: Il accorde pas mal d'attention, là.
1: En Alberta.
0: Oui.
1: Oui. L'Alberta, il fait peur.
0: Oui.
1: Le Québec s'en sac, il n'y a pas peur.
2: Parce qu'ils ont les moyens. Ils ont les moyens. Puis il y a beaucoup d'Américains là, qui s'amusent à les frayer en Alberta présentement.
1: Oui. Ben, le Québec, c'est cocouche panier. De toute façon, ils ne parlent même pas en anglais.
0: On a voté pour lui.
1: Ah oui. Puis on est encore accroché bien raide.
0: L'Alberta n'a pas voté pour Mark.
1: Ben, sachez une chose. C'est correct. Puis ceux qui disent, ah non, moi, je suis fédéraliste, vous avez le droit. Moi, je suis pas là pour contre les idées, je suis là pour jaser. Il n'y a pas de problème. Mais sachez une chose. Tranquillement, pas vite, le Canada est en train de faire en sorte de vous asphyxier puis de vous enfermer ici. Donc, il nous dit 50 plus 1, c'est pas ça. C'est quoi, Marc, le bon chiffre? 70? Faut-tu 80 % pour séparer une province?
2: Démocratiquement, ça n'a aucun sens.
1: Ça n'a aucun sens.
2: Si un État là, décide de devenir souverain et il veut se séparer, c'est au Canada de décider s'il peut le faire, si la majorité est claire.
1: Ouais, mais
2: c'est
1: Max,
2: absurde là, quand
1: mais,
2: tu penses à ça.
1: Ouais, oui, mais c'est comme ça parce que à la suite de la défaite, parce qu'ils ont passé proche de part en 95.
2: Oui, parce qu'on a perdu des pouvoirs.
1: Puis ils ont eu peur. Et ils ont fait la loi sur la clarté référendaire. Et là-dedans, on nous dit que ça prend un pourcentage. Comment il dit ça? C'est quoi le mot?
2: Une majorité claire.
1: Une majorité évidente. Mais ça, c'est quoi?
0: Ouais.
1: Le chiffre n'est pas défini dans la loi.
2: C'est eux autres qui vont le décider. Il y a
1: ben oui.
2: C'est maniaque.
1: Mais pour vrai. T'sais, vous êtes enfermés ici, la gang. Là. Fait que souverainiste ou pas, là, je vous le dis que ça va prendre plus qu'un référendum sorti d'ici. Là.
2: Fait que mettons, demain matin, l'Alberta, là, ils ont 65 % de la population qui veut se séparer. Ça se peut que le gouvernement dise...
1: Ça se passe.
2: Pas assez, ça prend 80.
1: Nous autres, c'est 72.
2: Non.
1: Ah oui, mais là, c'est... Non, je vous le dis. Ça va prendre plus qu'un référendum sorti d'ici. Là. Puis pour ceux qui sont rassurés, ah, oh, phew, j'aurais pas à quitter mon Canada. Parfait. Votre Canada, vous l'aimez? All right. Nouvelle gogosse. La loi C-22, toujours en comité parlementaire, toujours en train de se faire analyser à Ottawa. Là, je vous ai parlé d'une couple de compagnies qui sont venues nous dire, ouais, nous autres, là, l'histoire là, de donner accès au gouvernement sans mandat à toutes les infos de nos clients, on trippe pas. Parce qu'on a pris une entente avec nos clients qui dit que on peut pas leur faire ça. Fait qu'on a signé des contrats, fait que ça va être difficile. Ben, un des boss de Apple, tu sais, Apple, là... Pas une petite compagnie de chenoutes, là.
0: Non, ça génère des milliards.
1: T'sais, tu veux-tu vivre dans un pays où Apple a quitté le pays?
2: Non.
0: Puis Apple, c'est à gauche.
1: Moi, j'ai ma réponse, là. T'sais, si vous me dites, ça me dérange pas, moi, ben, vous êtes. Je vous annonce officiellement que vous êtes pro-dictature. T'sais, vous êtes. Vous le savez peut-être pas, là. Puis peut-être qu'on a de ces gens-là. Puis c'est carré, vous avez le droit. Je vous trouve fou furieux. Mais vous avez le droit de vouloir vivre dans un endroit où il n'y a pas de liberté économique, pas de liberté commerciale, pas de liberté individuelle. Vous avez le droit. On appelle ça une dictature. Mais vous avez le droit d'aimer ça, là. Le gars d'Apple, puis je dis le gars, son nom c'est Eric, j'ai de la misère, là, Neuschwander. Il est Senior Director of User Privacy and Child Safety chez Apple.
0: OK.
1: OK? Donc lui, ça fait 19 ans qu'il est là. C'est lui qui a créé. Il est le fondateur du Privacy Team, donc de tout ce qui est privé pour les clients d'Apple, c'est-à-dire justement vos contrats d'utilisateur, vos informations, vos données, tout ce que vous mettez sur vos téléphones, sur vos ordinateurs à Apple.
2: Et ça depuis le premier iPhone.
1: Depuis le Day One. C'est un des fondateurs de toute la grosse patente. Là.
0: T'as
1: okay?
0: vu de la vieille.
1: Lui, il envoie, il sort pas pour le fun. T'sais, il l'envoie pas même en France faire des conférences pour le plaisir. Là. Il l'envoie pour... Des cas importants. Il est venu à Ottawa cette semaine. Il est venu jaser de C22. Je vais vous faire passer un extrait qui a beaucoup circulé sur X de une partie de son allocution. On écoute, on en revient.
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1: Moi, je vous le dis, Apple acceptera pas ça. Si ce bill-là passe, si cette loi-là passe, on va perdre des Apple, on va perdre des Facebook, on va perdre des Instagram, on va perdre tout ce qui est réseaux sociaux, on va perdre toutes les compagnies de VPN, les NordVPN, toutes les compagnies, on va perdre une grande partie des compagnies en communication. Ça va être un exode. Là, ce qu'il dit, là, il dit, je suis content d'être ici maintenant parce que il dit, c'est peut-être une des dernières fois qu'on va avoir l'occasion de débattre de ce sujet-là publiquement. Parce que dans la loi C-22, ils ont ajouté un point où on nous dit que le moment où cette loi-là passe, ces compagnies-là ont plus le droit d'en parler publiquement au Canada. Sinon quoi? Je sais pas. Ils peuvent être arrêtés, j'imagine.
2: Il y a des pénalités administratives.
1: Il y aura des pénalités, des tickets, des amendes, des sanctions.
0: Tabarouette, qu'est-ce que c'est ça aussi?
1: Dans quelle place on est, cette là? Pour vrai, c'est comme un mauvais rêve. Ouais. Des fois, je me réveille, je dis, voyons, il est où mon pays? Il est où l'endroit où je trouvais qu'on avait de l'espoir et de l'avenir? Où est cette place-là? Pincez-moi, là. On est dans un endroit où on est en train de mettre des compagnies de même dehors par notre arrogance, puis par notre besoin, puis pas notre désir, notre besoin d'avoir vos informations. Croyez-vous à ça, là, qu'ils ont vraiment besoin d'avoir toutes les informations que vous mettez sur Apple pour rouler le pays comme du monde, puis pour combattre le terrorisme, puis le ci, puis le ça. Voyons donc. On va pas se faire passer ça dans les fesses de même, là. Il y en a un qui va se réveiller un moment donné, wake up call. Ça se peut pas. C'est pas chez nous, ça.
0: Il y a un lousse médiatique extraordinaire. Là. Il profite zéro vitrine de controverse, Mark Carney.
1: Non, c'est des Américains, des compagnies américaines.
0: T'sais, non, mais je me dis, parce que quand tu as dit, y a-tu quelqu'un qui va se lever? Je pense à Gabriel Hardy, qui fait encore d'excellents vidéos résumées de ses propositions, de ses approches, puis lorsqu'il met en contradiction avec ce qu'ils disent, le Parti libéral, mais c'est repris par personne. Fait que, tu sais, je...
1: Puis Carney, as-tu fini de kicker le bulldog américain en face? Là,
0: ouais.
1: Là, on apprend que finalement, on va peut-être acheter des avions de combat suédois, nous autres. Puis les chars chinois viennent d'arriver là au Canada, il n'y a pas de problème. Ah, puis j'avais oublié, puis Netflix aussi, puis Disney+, puis Amazon, vous allez payer 15% de vos revenus en taxes au Canada. Là, ils se virent de bord. Les Américains sont en joie le vert. Tous les secrétaires d'État, quand ils parlent du Canada, ils ont la veine sortie du cou, puis ils ont envie de dire, vous êtes malade mental, vous autres. Puis là, nous autres, on dit, garde les Américains comme ils sont méchants. Comme ça fait un an que tu le kicks d'en face, le chien méchant. T'as-tu fini, là? Ça achève-tu? Le chien, la barbe, tu lui donnes des coups de pied d'en face. Garde comme il est méchant! Garde comme il est méchant, le chien! Oui, il te dit un autre. Oui, garde comme il est méchant, le chien! Voyons, ça va. Ça va, ça achève-tu, là? Le délire.
2: Dans les pénalités, là, on pourrait aussi assister au retrait puis à l'interdiction de la vente des téléphones Apple.
1: Ben oui, s'ils partent. Moi, mon téléphone, là, si Apple part, il devient désuet.
2: On aurait plus accès à iCloud, Facebook.
1: Non, ça devient une tablette vide. Là.
2: Mais ça fait partie des pénalités s'ils partent de ce qu'il y a dans la loi C-22. Ça va jusque-là. Là. Avant qu'ils partent, si eux autres se prononcent sur ce qu'il y a dans la loi, le Canada pourrait leur interdire de vendre leur appareil puis ils bloquent tous les services.
1: Yes!
2: Comme ils ont fait...
1: Corée du Nord!
2: Avec Facebook. Là.
1: Non, je pensais que c'est comme ils ont fait en Corée du Nord.
2: Aussi.
0: Mais qu'est-ce que tu veux dire, comme ils ont fait avec Facebook?
2: Ben, avec Facebook, avec Meta, quand ils ont demandé à Meta de payer pour qu'on puisse diffuser les articles de journaux.
0: Mais Facebook, on l'a encore, mais Facebook s'est retourné de bord en disant « Je ne vais juste plus faire
1: permettre de partager. »
2: Ils ont dit « On ne payera pas », puis ils ont interdit de diffuser.
0: Ils ont trouvé une manière de continuer à survivre, contourner ce qu'on leur impose.
1: Puis l'autre affaire, là, ils s'en iront pas. On a des clients, on est à peu près, grosso modo, de toutes ces grosses compagnies-là, on est à peu près 1% des clients. On est une merde côté démographique. Arrêtez de penser qu'on est important de même. Quelqu'un dit comme toi, voilà, pas de problème. Nos amis européens vont venir nous chercher. On va devenir européens.
0: Ouais, ben là...
1: Ah ben oui. J'ai assez hâte d'aller voter pour mon candidat européen.
2: Ton eurodéputé.
1: Mon eurodéputé à 200 000 par année qu'on va héberger là-bas, évidemment. Ben, c'est un peu loin quand même, faire la route, là. Aïe. Hey, bonne chance à tous. Fermera la lumière en sortant. Midi 3 minutes. C'est Renaud Labrec qui s'en vient. Oh, ça va être un gros mercredi, ça. Ouais.
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0: DDH, comment ça va?
1: Très bien, et aussi les auditeurs et auditrices, parce que il y a beaucoup de femmes qui suivent le hockey présentement. Quand tu vas dans les endroits sportifs, les bars, là, c'est quasiment du 50-50. Les filles sont le même. Écoute, là, elle n'est pas avec nous aujourd'hui, Mélanie, mais elle suit ça au bout. Là. Elle prend des notes, ben oui. Tout ça. Puis quand Jean il parle, elle prend des notes, puis elle suit ça. Puis Jean, juste avant qu'on parle du match de ce soir, Golden Knights, 4-0, ont balayé Colorado. Vegas a marqué 14 buts, Colorado seulement 7. Avant de jaser aussi avec Jordan, puis Lou va se mêler de ça. Comment tu vois ça? Tortorella, depuis qu'il est en poste, 19-4-1. Ils sont en feu.
0: Ah, c'est incroyable le revirement de situation. C'est une équipe qui pataugeait avant l'arrivée de Tortorella. On disait que Cassidy était trop dur. Les gars ne voulaient plus rien savoir. Mais écoute, de là à dire que tu vas battre les champions du calendrier régulier qui avaient remporté le trophée du président par 1 000, pas compliqué. Mais là, on a utilisé toutes sortes d'excuses. Les blessures à Makar, les blessures ici. Hey, un instant, là. C'est une maudite grosse machine qui a l'Avalanche du Colorado. Il y a d'autres choses qui se passaient dans cette équipe-là. Jamais je croirais qu'on peut se faire battre parce qu'un entraîneur arrive puis il met un peu plus de pep en arrière du banc. Non, en tout cas, il y a quelqu'un qui va payer dans cette organisation-là. Probablement, ça va être Bednar.
1: Jordan, c'est-tu le club Cendrillon comme c'est là? Parce que dans saison, Vegas, ils ont 39 victoires, mais ils ont 43 défaites, si on inclut ça dans la prolongation. 43 défaites, ils ont plus de défaites que de victoires, puis ils s'en vont en finale de la Coupe Stanley.
2: Mais l'affaire, c'est qu'il y avait une division très faible là, de base, fait qu'ils n'ont pas un parcours si difficile que ça, contrairement, par exemple, à l'Avalanche au début. C'est sûr qu'ils ont affronté les Kings, l'Avalanche en première ronde, mais tu sais, Minnesota, eux autres, c'était les Ducks, c'était un club avec moins d'expérience. Fait que, tu sais, oui, je comprends qu'ils n'ont pas eu une si grosse saison, mais année après année, c'est toujours le même constat, ou presque, là, 90% du temps, le club qui finit premier à 1 000, comme du genre dans le classement général, bien souvent arrive en série, ça fait pouet-pouet. Je pense aux Bruins qui avaient battu des records, là, pas si longtemps, là, avant que Patrice Bergeron prenne sa retraite. Ils avaient dominé la Ligue toute la saison, se sont fait sortir en première ronde contre les Panthers de la Floride. Fait que ça veut absolument rien dire. Les séries éliminatoires, c'est une autre saison. Et je regarde la brochette d'alignement des Golden Knights. Eichel a levé la Coupe Stanley en 2023 avec l'alignement. Des Carson qui sont là depuis l'expansion. Mark Stone qui porte le C. Marner, depuis que Tort est devenu l'entraîneur-chef, il roule d'un meilleur pointeur-buteur de la Ligue en séries éliminatoires. Puis devant le filet, c'est ce qui fait une bonne différence également. Le jeune Carter Hart là, qui est sorti du scandale et qui fait une méchante bonne job face aux planches de bois du Colorado qui n'ont pas survécu. Fait que les Knights m'impressionnent, sont bien balancés. Puis c'est 3 finales de la Coupe en 9 ans pour ce club-là. C'est un club d'expansion qui est arrivé en 2017. C'est fou ce qu'on est capable de faire à Vegas. Puis ils vont trouver le moyen, je pense, d'aller chercher la Coupe Stanley encore une fois. Fait que tu sais, Club Cendrillon, oui et non. Ils ont beaucoup d'expérience. Fait que ça a fait la différence en série.
1: Jean, comment tu l'analyses, Torto? Parce qu'il y a beaucoup d'expérience, le gars. Ça a été un controversé, mais toi, là, en tant que coach, comment tu le vois aller, là?
0: Hey, je vais vous dire une chose, les gars. Moi, quand j'ai parti mon équipe en Ligue internationale à San Francisco, mon équipe ferme, c'était Raleigh, si je ne me trompe pas, puis c'était Tortorella qui était le coach de cette équipe-là dans la East Coast. Ça fait que lui, là, je me souviens, j'avais rappelé quelques joueurs à un moment donné pour me donner un coup de main, puis je leur demandais. Alors, toute fois, je parlais au téléphone avec Torto. C'est lui, puis inquiète-toi pas, tu vas voir, il va faire la job. Puis les gars disaient comment qu'il était tough, mais qu'il était bon coach. Ça fait que, écoute, c'est sûr qu'avec les journalistes, il l'a pas. Ça, c'est clair, c'est un gars qui veut rien savoir des journalistes, puis il n'est pas dans la bonne ligue pour ça, parce que dans la Ligue nationale, on a des règlements avec les médias qui sont très sévères. Mais tu parles à Martin Saint-Louis. Martin Saint-Louis l'a adoré avec la Ligue de Tampa Bay. Ils ont gagné la Coupe Stanley ensemble. Ça fait que, non, on va dire, les gars disent il est tough, mais il est fair, il est juste.
1: On va changer de série. Ce soir, c'est le match numéro 4. En passant, les chances, c'est 75% 3 à 2-1 là, dans une série. Là, la Caroline a 75%. Et si le Canadien perd ce soir, ils vont baisser à 9% de chance. Louis, je veux t'entendre là-dessus pour concernant le gardien de but, Anderson. Le gars, il accorde un but à tous les 5 lancés.
3: Ben, c'est la stat. Si on rajoute le but de Dobson qui a pas compté, dans ce match-là, c'était un but aux 4 lancés. Le gars, c'est une passoire. Les Canadiens ont son numéro. Puis je pense que la Caroline le savent parce que de la manière qu'ils jouent, c'est tout pour pas que la puck se rende au goaler. Parce que quand la puck se rend au goaler,
1: ça rentre.
3: C'est terminé. Oui. On l'a vu dans le premier match. La puck s'est rendue au goaler. Elle a rentré combien de fois? 6. C'est pas compliqué. La clé du succès est là. La clé de la défaite de la Caroline est d'un net. Elle s'appelle Frédéric Anderson. Puis même si, tu sais, je chiale beaucoup puis je dis que la saison est finie, même si la Caroline mène 3-1 avec une victoire ce soir, Anderson, il va commencer à faire des mauvais cauchemars parce qu'il a déjà mené 3-1 contre les Canadiens en série. Et ça, c'était mal terminé.
1: Il était à Toronto. Ben oui, c'est ça. Hey, mais je veux t'entendre aussi, Jean, sur le gardien de but. Le coach, comment ça qu'il le garde là? Il voit les stats comme nous autres, là. Ils vont peut-être me dire, ouais, mais le gars, il n'y a pas de défaite. Il y a une seule défaite, ce gars-là, depuis que les séries sont commencées. Mais il est mauvais. Il est mauvais. C'est 9 buts accordés sur 46 lancés. Il y a 804 ouais, mais... de moyenne d'efficacité, le gars.
0: Tout le monde sait dans la Ligue nationale, puis le coach des Brad Armour, il le sait lui-même encore plus que n'importe qui d'autre. Ils ont le meilleur corps de défenseurs de la Ligue nationale comme un groupe. Ça fait que il dit, ben écoute, même si notre gardien de but est moyen, on va gagner pareil. Mais il reste que j'écoutais des statistiques. C'est vrai que c'est assez spécial de la manière qu'on joue chez les chez la Caroline, parce que Martin Saint-Louis, c'est ça, que c'est une équipe qui forecheck à tour de bras contre son équipe. Puis Martin dit à tout le monde, la game, ça joue en avant. Ben, si ça joue en avant, pourquoi que nos trois carrières, parce qu'on a trois carrières chez les Canadiens, là, Dobson, Matheson, puis Hudson. Pourquoi que les gars s'en vont s'installer en arrière du but du Canadien pour relancer l'attaque? Aussitôt que tu fais ça, ben qu'est-ce que ça fait? Les défenseurs des attaquants de la Caroline, ils font un mur en zone centrale, puis on n'est plus capable de rentrer parce que même si on monte à 5, là, puis le Canadien, c'est une équipe de contrôle de rondelle. Ça fait qu'ils veulent rentrer en pénétrant avec la rondelle eux-mêmes. Puis ça amène zéro chance. Ça fait que la game, c'est en avant, là. Martin Saint-Louis fait des ajustements nécessaires. Aussitôt que les défenseurs du Canadien ont la rondelle, il faut que la rondelle parte par en avant. C'est là que ça s'en va. C'est la relance qui doit être... Parce qu'on a fait ça dans toute l'année sans fonctionner. Vous savez que je n'aime pas le homme à homme du Canadien dans notre zone.
2: Ouais.
0: Ça, vous savez, je l'ai dit depuis le commencement. Il faut que la rondelle, elle parte par en avant. C'est là que ça s'en va. C'est la relance qui doit être... Parce qu'on a fait ça dans toute l'année sans fonctionner. Vous savez que je n'aime pas le homme à homme du Canadien dans notre zone.
2: Ouais.
0: Ça, vous savez, je l'ai dit depuis le commencement de l'année, puis je suis pas le seul.

0: monde. Dans le temps, moi, je me souviens, tout le monde disait, Scotty Bowman, son système d'embrouiller la rondelle par les rampes quand ça marche pas, là, c'est dépassé. Mais à un moment donné, ce soir, là, si on veut éviter d'avoir du forechecking à outrance de la part de la Caroline, il faut que la rondelle sorte de ce territoire-là où qu'on se fait bordasser puis on perd les batailles un contre l'autre.
1: Jordan, là, t'es chez vous, là, t'es avec tes deux tickets, tu regardes la game, tu revois la série. Le Canadien se fait brasser. On regardait les séquences de jeu tantôt, là. Comment les Canadiens, je pense, c'est deux puis trois fois plus de mise en échec de la Caroline versus le Canadien. Tu pourrais parler, là, ne serait-ce que trois minutes à Martin Saint-Louis, tu y conseilles quoi, là? À un moment donné, là, c'est une joke, ça, là.
2: Je regarde les mises en échec, 127-62 en faveur de la Caroline. Moi, je vais le voir, Saint-Louis, je dis, Harbert Jacquet dans le line-up, ça te tente pas? Après, c'est une option intéressante. C'est ça. Là. On dirait que sans le shérif, il se passe quelque chose. Là, on a parlé de Lane Hudson, les coups de coude d'en face que Carrier y a donné. Honnêtement, ça passe pas au conseil, cela. Puis, tu sais, oui, on se défend une fois de temps en temps, mais je trouve qu'il manque le petit plus, le petit power que justement Harbert pourrait apporter. Puis on en parlait avec Jean durant la pause, des gars qui pourraient apporter une belle énergie de même, ça pourrait être le frère de l'autre, Florian. Tu sais, je trouve qu'il manque
1: les deux
2: d'agressivité pour répondre aux gestes des Hurricanes qui là, on va se le dire, s'amuse face aux Canadiens. Ils se permettent des mises en échec, font un peu n'importe quoi sur la glace. T'as quelques réponses, mais à peine. Fait que il faut que ça brasse plus que ça. J'aurais aimé ça voir Jacky, puis surtout qu'on brasse un peu les paires défensives, mais j'ai l'impression que à l'entendre parler Saint-Louis aujourd'hui, on va miser sur la genre de stabilité. Mais cette stabilité-là, dans les deux dernières games, t'ont donné 12 puis 13 shots au net. Là. Fait que ça marche pas, là.
3: Jacky, ça le prend, je comprends bien. Mais là, Florian Jacky, je trouve que t'abuses un peu.
2: Comment
3: là,
2: ça?
3: Un gars qui a joué une petite poignée de games dans la Ligue nationale, si ça se compte même pas ses doigts d'une main.
2: Non, mais moi, je te parle du physique.
3: T'as même pas ça en play-off, là, voyons donc. Il va se faire déculoter la première fois qu'il met les pieds à la glace puis c'est terminé.
1: Jean, t'en penses quoi, toi? T'amènerais-tu les deux, Jacky?
0: Hey, m'a dire une chose. Demande à toutes les équipes dans l'île nationale s'ils prendraient les deux Jacky dans leur équipe et diraient tout de suite, demain matin, c'est des gars qui se montent la face, ils n'ont pas peur de rien. Puis je vais dire une chose, si Albert Jacky s'en va voir Taylor Hall le soir et dit touche à Hudson une autre fois puis tu vas avoir affaire à moi, la game va changer. Puis là, à l'heure actuelle, c'est le gros party pour la Caroline de venir jouer au Centre Bell. Ça, ça fait penser dans les dernières années. Tout le monde le disait, on aime ça jouer au Centre Bell. C'est comme si on jouait chez nous. Il n'y a pas personne qui nous frappe. À toutes les fois qu'ils rentrent dans notre territoire, il y en a un qui tombe sur le cul chez les Canadiens.
1: Hey, c'est bien dit.
0: Pourquoi tu penses qu'on voit pas un gars comme Caulfield dans le dernier match? Il s'est fait ramasser directement dans notre zone. Une mise en échec qui venait du derrière, d'un coup de derrière.
2: On le voyait ça après, Jean, il avait peur après, ça a de l'as.
0: Ben voyons donc. C'est pour ça là, que mais, moi, j'ai de la misère avec Martin Saint-Louis quand il nous dit les meilleures options. On a des options, il dit, mais des fois, les options, c'est de pas faire de changement.
1: T'as choqué un peu les auditeurs. Il y en a qui disent, là, hey, voyons, Jean, il est dans le champ ce soir. Les deux frères savent pas patiner. Hey, je m'excuse, je m'excuse. Va voler, l'auditeur.
2: Frères savent pas patiner.
0: Ça me fait penser à l'année passée quand on jouait contre les 14 de Washington puis qu'on se faisait brasser. Après ça, ben on s'est rendu compte qu'on avait besoin de Jacky. Puis on met Jacky et on gagne le prochain match. Tiens! Qu'est-ce que tu penses qui est arrivé?
1: Hudson, c'est le joueur le plus frappé depuis le début des séries 61 fois. Fait qu'il faut le protéger, c'est notre meilleur. Puis là, le gars, on va le faire sortir parce qu'il va se faire blesser.
2: Puis le Canadien a une fiche négative en série sans Jacky. Je te dis pas que c'est le gars qui change tout.
0: Voyons donc.
2: C'est ça. Puis tu sais, quand Jacky est pas là, fiche négative. Quand Jacky est là, fiche positive de 3 victoires, 1 défaite. Fait que.
0: Je me souviens, les gars, tout le monde riait de nous autres à Montréal quand on a gagné la Coupe Stanley en 85-86. Puis on était l'équipe la plus lourde de la Ligue nationale. Ça fait que. Faut qu'on se grossisse. Vous allez voir cet été comment Hughes et Gordon vont réagir. Ils le savent à l'heure actuelle qu'on n'est pas assez lourd.
2: Non, ça prend un attaquant de puissance sur le top 6 de
1: ton pointant, Jean, ce soir.

0: Moi, je dis que c'est, ben, c'est le Canadien ne peut pas se permettre de perdre à Montréal. Ça, c'est clair. Là, là, c'est le premier but qu'il faut que le Canadien marque. Moi, je m'attends à ce qu'il va faire les ajustements justement pour partir sur le bon pied. Puis ça ne me surprendrait pas que le Canadien n'emporte 3-2 ce soir.
1: Jordan?
2: J'ai comme un mauvais feeling. Moi, j'ai l'impression là qu'il manque un peu de gaz dans le canis. Fait que j'ai l'impression que les Canes vont trouver le moyen d'aller la chercher. Ça va être extrêmement serré encore une fois. Victoire de 2-1 de la Caroline, mais ça va se passer en temps régulier et non en prolongation cette fois-là. Ils vont avoir tout donné, mais c'est ça. Le Canadien, écoute, on remet ça peut-être à l'année prochaine. Moi, dans ma tête, j'ai l'impression que ça achève.
1: Louis,
3: c'est la fête à Jacob Dobèche.
1: Il va en sortir une grosse, hein?
3: Il n'y a rien qui passe le mur. Ça finit 1-0 Montréal.
1: Et moi, je vais vous surprendre. Le Canadien va gagner ce soir par 2 buts d'avance. Style un 4-2 ou 3-1. Mmh. Ça va brasser. Puis les auditeurs, en passant, gens qui sont de ton bord, bonne idée d'amener les deux Jack Eye. Fait que ça brasse. Ben, t'as fait exploser le texto, mon Jean.
3: Les deux, je pense.
0: Ouais, ben, dire, moi, là, hey, j'ai toujours dit à tout le monde, on s'en va pas à la guerre quand l'autre bord a des canons puis nous, on a des tire-poids.
1: Bon match à soir, on se reparle. On se reparle vendredi, Jean.
0: Allez.
1: Salut, bye. Allez.
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0: Le Spacecast est avec vous jusqu'à 22h. Je m'appelle Jean-Francis Blais, Louis Gauvin est là également.
1: Oui, monsieur.
0: Le Canadien de Montréal sera en action courant des prochaines minutes ce soir, mais on a décidé qu'étant donné la malédiction du Spacecast, oui, on fait pas semblant que la game n'existe pas, mais on essaie de pas trop les jinxer, surtout que c'est la fête à notre chummy Jacob.
1: Ouais.
0: Jacob Dobase.
1: À soir, on laisse Jacob faire ce qu'il a à faire. Ouais. On ferme nos gueules.
0: Goal sa tête à soir, arrête-le avec le bout de tes épaules, fais ce que tu veux, mais va en chercher.
1: T'as 40 pas.
0: Ouais, exactement, exactement. All right, hey, sur ce... C'est le moment, mesdames, messieurs. C'est l'heure d'aller rejoindre Mommy Dan Curzella.
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0: Comment va mon Italien favori?
1: Ah, messieurs, toujours un plaisir de vous retrouver. Je vous dirais qu'il y a des semaines plus faciles que d'autres. Ça n'en est pas une cette semaine, malheureusement. Avant de rentrer en onde, j'ai appris une petite mauvaise nouvelle.
0: OK.
1: Fait que, j'en ai déjà parlé en onde, mais mon grand-papa, s'en va sur sa fin.
0: OK.
1: On a appris là que demain, il va intégrer un CHSLD parce que, apparemment, que rentrer en maison pour soins palliatifs, c'est bien compliqué.
0: Parce qu'il a le cancer actuellement ou?
1: En ce moment, en fait, il y a quelques mois, on a appris qu'il y avait deux cancers. Et il y en a un que, je veux dire, tu t'en remets pas, qui est le cancer du cerveau. C'est ça. C'est des cancers métastatiques. Le pronostic, c'était 6 mois au mois de février. Fait que, on est rendu aux deux tiers.
0: Aïe, aïe, OK.
1: Mais, tu sais, je me dis en affaire, c'est quand même assez rare que... rare, en tout cas. Disons qu'au moins, il va avoir pu connaître ses arrière-petits-enfants.
0: Ouais, c'est hot, effectivement.
1: Ouais, c'est quand même hot. Puis, tu sais, moi, je me dis... Puis là, c'était pas une de mes parenthèses. Le pire, c'est que j'en ai trois. Tu sais, tout à l'heure, je t'ai dit, « Ah, on va peut-être trouver des petites parenthèses. » Je suis pas sûr. Finalement, j'en avais trois.
0: Ouais, moi, avec, j'en ai une aussi. Mais regarde, on y va avec le flow, man. C'est comme d'habitude.
1: Non, mais c'est juste que, tu sais, je me dis... j'ai déjà parlé un peu de mes origines, puis on parle quand même d'un homme qui est arrivé avec sa femme au Canada avec pratiquement rien, tu sais, l'espèce de cliché que t'as des immigrants à cette époque-là qui arrivent avec une valise, ben ça c'était mon grand-père. Puis
0: j'imagine ton grand-père arriver et voir le port de New York au loin, tu sais, de Manhattan, tu sais, comme les classiques italiens là.
1: Ouais, en fait, ils sont vraiment arrivés par bateau. C'était juste après la guerre et tout. Puis tu sais, c'est mon arrière-grand-père dans le fond, parce que l'Italie est en ruine. Il a pris sa famille. Tu sais, j'avais juste un petit peu de famille qui restait, genre. Une cousine de je sais pas quel rang, de whatever, vieille d'à peu près 178 ans, là, qui restait là, en Italie. Mais sinon, tu sais, tout le monde est arrivé au Canada comme ça après la guerre. Puis je me dis, tu sais, il a réussi dans la vie. Il en a bûché en Simonac, là. Mais c'est ça, tu sais, ça fait quand même de quoi, là.
0: Ben, c'est sûr, c'est sûr.
1: On se prépare à ça. Ouais, fait que désolé, c'était ma petite parenthèse moins le fun, parce que j'ai appris ça juste avant que tu m'appelles.
0: Ah, mais écoute, c'est bien correct, hein. C'est la place pour ça, ventiler, puis sortir des affaires de même, fait que non.
1: Mais j'ai quand... Là, OK. Mettons du fun, là.
0: Yes!
1: OK. J'ai trois petites parenthèses. La première, shout-out à la mère de Louis qui nous sauvera pas si on est pogné dans une forêt.
0: Non, elle a pas répondu.
1: Alors, j'ai vu ça tantôt, j'étais comme, c'est malade. ma deuxième parenthèse, un grand merci à Madame Fréchette, grâce à qui je serai plus riche de 25 cents par semaine.
0: Yes, sir! Ouais. Ouais. Au mieux, un gros 50$ par année. Mais est-ce-tu malade, ça? La fille, elle dépense sans compter, mais c'est pas la dette du Québec. Ça en dit long quand même.
1: Je le sais. Alors là, j'ai vu ça tantôt. J'étais comme, Puis le pire, c'est que c'est, tu sais, je suis obligé d'être d'accord avec ce que le monde dit. C'est un bouquet pour faire paraître un paquet de mesures, mais qui concrètement changera pas grand chose. Hey, c'est ridicule. Pour une famille de quatre, comme c'est ton cas, Jeff, c'est quoi? C'est 50$ par année?
0: Au gros max, ouais. Puis
1: au gros max.
0: Ça veut dire qu'on est plugué ses cachous pour l'année, là, tu sais.
1: Ouais, c'est ça. Ouais, on salue le taux de sel que tu vas avoir. Hein?
0: Ouais, oui.
1: T'as marqué noix salée, là. Moi, dans mon cas, à moi, ce sera 25 cents. Donc, je dépense sans compter. Et ma troisième, je vais te laisser y aller parce que ma troisième va partir la chronique gaming.
0: Parfait. Et moi aussi, fait que considérons-la partie cette chronique gaming. En fait, oui. Gamino, parce qu'on finira avec un peu de criminologie, bien sûr. Mais oui. Ma parenthèse, c'est une question pour toi. Je cherche un jeu à gamer local co-op avec ma blonde. J'ai adoré It Takes Two, qui est pour moi le meilleur jeu co-op à jouer à deux que j'ai joué de ma vie. Et j'ai vu que les créateurs de It Takes Two ont derrière la cravate également plus récemment Split Fiction. Je me demandais si tu y avais déjà joué puis si ça valait la peine.
1: Oui, j'y ai joué, mais je te dirais que malheureusement, ma blonde a pogné une heure. Fait que ça a été une tentative avortée, mais ça n'a rien à voir avec la qualité de jeu. Vraiment, vraiment pas. C'est juste que ma blonde... Il y a beaucoup, beaucoup de séquences de plateforme. Le jeu est vraiment intéressant. J'ai aimé ce mélange-là de science-fiction puis un peu de fantastique. C'est vraiment un mélange de avec le fantastique. Puis tu te promènes dans ces univers-là pour finalement sauver deux autrices. Là. Okay. Donc ça, j'ai beaucoup aimé. C'est juste, ma blonde, c'est le genre que... Tu sais, quand le personnage tourne à droite, ben, elle va pencher la manette à droite.
0: OK.
1: Puis là, j'y disais, viens me rejoindre sur telle plateforme. Puis là, je suis pas capable, mon type, je suis nul dans tout. Puis là, j'ai fait, OK, on va arrêter ça là.
0: ne pas jouer avec ta blonde à Overcooked, là.
1: Oh non, mais ça, j'ai joué avec mon frère. Mais on a eu du fun en salle, moi, puis mon frère. Là, pour vrai, c'était vraiment bon, Overcooked. Puis il y avait un autre jeu qui s'appelait Moving Out aussi.
0: Oui.
1: C'est un peu le même principe que Overcooked, là, c'est juste que là, tu déménages.
0: Oui, c'est tough, ça aussi.
1: Ah oui, c'est ça peut briser des amitiés, des relations familiales ou des relations de couple. Mais Split Fiction, c'est très, très, très intéressant. Puis je te dirais que It Takes Two, c'est celui du couple, hein? C'est ça?
0: Oui, exact. C'est un couple qui est sur le bord de se laisser. Leurs enfants, ils se morfont à cause de ça. Puis là, ils sont rétrécis en petites poupées. Puis the rest is history.
1: Ouais, puis c'est une histoire quand même assez poignante là. Il y a des bouts, mais tu vois, avant ça, c'est eux autres qui avaient sorti aussi A Way Out, qui est aussi très coop.
0: Je savais pas que c'était eux aussi.
1: Ouais, eux autres. Ouais, ça spécialise vraiment là-dedans, puis c'est correct. C'est très très correct. Fait que je te dirais que oui, Split Fiction dans ce genre-là peut en valoir la peine. Puis en tout cas, du peu que j'ai essayé, mais j'ai quand même vu beaucoup de séquences du jeu. C'est très intéressant. Puis c'est parmi les meilleures séquences de plateforme puis de puzzle aussi. Ça dépasse It Takes Two là.
0: Ah ouais, à ce point. Ok. Ouais. Ah ben crème vendu. Je pense que c'est ce à quoi je vais jouer avec ma blonde en fin de semaine. Toi, t'avais quoi comme première parenthèse?
1: Avez-vous une Steam Deck?
2: Non.
0: Ça, c'est quoi, donc? Rappelle-moi, c'est quoi une Steam Deck?
1: C'est l'hybride entre la console portable et le PC de Valve.
0: Ah oui, oui. Là, j'ai considéré l'avoir, mais pour m'être abonné à des pages de genre communauté de Steam Deck, je me suis rendu compte que c'est vraiment une affaire de taponneux, là, tu sais, de gens qui... ils font les modifications, qui ouvrent la console, qui ajoutent des cossins, là. Puis donc, l'opposé de moi.
1: Ouais, puis en toute honnêteté, de moi aussi, là. Mais disons que je pense pas que vous allez vous en acheter une d'abord prochainement. Parce qu'aujourd'hui, ça a tombé. Ça bouge beaucoup, hein. En ce moment, dans l'industrie du jeu vidéo, il y a des très bons jeux qui sont lancés. Il y a eu Lego Batman la semaine passée.
0: Okay.
1: Puis ce vendredi, il y a 007. Donc First Light là, qui te met dans les premiers pas de James Bond.
0: Oui.
1: Les critiques sont sorties cette semaine, apparemment c'est très très solide. Mais Valve est sorti aussi aujourd'hui avec une nouvelle en disant que on hausse en fait le prix de nos modèles Steam Deck OLED de 40%.
0: Hey, quand même.
1: Ben tu sais, c'est sûr que au niveau d'un pourcentage, ça veut pas dire grand chose. Mais là, je vais vous donner le prix. T'sais, fait que ça monte à combien? Pour le modèle 512 gigs, on parle de 1130 $ canadiens.
0: Hey, okay.
1: Et pour le modèle 1 terabyte, on parle de 1350 $. Tout ça, évidemment, plus taxes.
0: Je suis pas assez connaisseur, mais au pire, sur le texto, dites-nous les auditeurs, mais à ce prix-là, t'as un laptop plus performant que ça, non?
2: Plus maintenant, c'est ça, le prix des laptops a monté aussi en malade. Là.
0: OK.
1: Ouais, mais en fait, tout ça est dû à la crise en ce moment au niveau de la mémoire, là. Mm-hmm. Tu sais, puis en fait, on prévoit pas que cette crise-là va être résorbée minimum avant l'année prochaine. Puis ça, c'est vraiment un gros minimum à cause de toute l'intelligence artificielle.
2: Mais tu sais,
1: ouais, exactement. Donc, mais c'est une première dans l'histoire. On n'a jamais vu ça, des consoles aussi de prix. En tout cas, moi, je m'en rappelle pas dans leur cycle de vie. Sony l'a fait récemment, Nintendo aussi l'a fait, puis là, ben Valve vient de le faire. Donc, c'est, mais 40% là, c'est considérable.
0: Ben c'est ça, parce que 40% mettons d'une bébelle qui serait à 25$, c'est une autre affaire. Là, il était déjà de base, c'est un produit de entre guillemets de luxe là, que tu t'achètes pas aux deux semaines. Là.
1: Non, exactement. Déjà, pour le modèle 1 Tera, on parlait d'autour de 1000 $ mais là, c'est ça. Avec 40%, on se rapproche du 1500 là. Donc, c'est ça. Fait que c'était c'est un autre parenthèse, pas le fun, ça.
0: ouais, mais on est en mode pilule noire aujourd'hui.
1: Oui.
0: All right. Hey, maintenant est sorti le 21 mai dernier une nouvelle sortie pour la Switch 2, la Switch régulière aussi, je crois, avec Yoshi and the Mysterious Book que tu as essayé.
1: Si je ne me trompe pas, il est exclusif sur Switch 2.
0: Ah, t'as raison, je viens de le voir à l'instant même. T'as raison.
1: Oui, je l'ai traversé. Donc, je peux vous dire, c'est un jeu qui est intéressant. En fait, ce qu'on a essayé d'apporter, c'est parce que ça va au-delà du jeu de plateforme conventionnel. C'est pas un Yoshi comme on a déjà connu. Les Yoshi ont toujours été plus axés enfants. Puis c'est correct comme ça. Ça nous vient des mêmes développeurs qui nous ont offert les deux précédents Yoshi.
0: Crafted World, là, puis ces affaires-là. OK.
1: Ouais, exactement. Donc, c'est le studio Goodfeel. Mais là, on a vraiment voulu essayer autre chose. Je te dirais que Yoshi and the Mysterious Book, c'est un croisement entre Nintendo puis National Geographic.
0: OK.
1: Parce que, dans le fond, c'est Yoshi, ou en tout cas la bande de Yoshi, qui rencontre un livre mystérieux. T'sais, là, il n'y a rien de surprenant là-dedans, mais ce livre-là parle et le livre n'a aucune idée de ce qu'il contient. Fait que toi, tu vas traverser les chapitres comme ça et tu vas être amené à découvrir les créatures qui s'y trouvent. Puis, il y a un petit twist vers la fin du jeu qu'évidemment je dévoilerai pas, mais qui donne une autre perspective par rapport à tout ce que tu viens de faire. Mais je trouve qu'on a comme pas poussé l'idée plus loin que ça. Ça, c'est un peu dommage, là. Mais tu sais, c'est un scénario très, très de base dans l'univers Yoshi, tu sais, très coloré, très enfant. C'est parce que, dans le fond, le jeu est beaucoup plus axé sur la découverte que sur les séquences de plateforme. Dans le sens où, dans chaque chapitre, tu vas avoir un certain nombre de créatures, puis chaque créature représente un niveau en tant que tel. Les niveaux sont assez petits, merci, mais en même temps, là, on va t'amener à faire un paquet d'expérimentations. Donc, par exemple, tu peux avaler une créature, la transformer en œuf. Ça te donne une découverte. Pitcher un œuf sur la créature, faire différentes chose avec la créature, apprendre comment elle interagit avec certains éléments du décor. Ça ouvre la porte à plein de casse-têtes.
0: Okay.
1: Et c'est ce qui va venir te récompenser finalement. Tu vas obtenir des étoiles. Les étoiles vont te servir à débloquer plus de chapitres, plus de monde. Au total, il y en a 6 dans l'aventure de base, mais dans le contenu post-campagne, tu peux en débloquer 6 autres. Donc, 12 chapitres au total. Pour traverser le jeu, moi, ça m'a pris 8 heures.
0: Oh, donc, crème, fait qu'à 100$ du jeu, c'est cher.
1: Ben, tu sais, si c'était une expérience comme, par exemple, Astrobot, je te dirais, ça en vaut le prix. Là, en fait, c'est que j'ai trouvé le jeu intéressant. Il y a des sacrées bonnes idées là-dedans. Mais je trouve pas que c'est un jeu qui vaut 100$ en format physique. Si vous l'achetez en format digital, ça, c'est une première du côté de Nintendo. C'est 84,99 plus taxes, mais ça demeure quand même assez dispendieux.
0: Bon, si t'es prêt, personnellement, mon point de vue, tu le connais, là, de cheap, payez le petit extra-là, parce qu'en physique, vous allez pouvoir le revendre.
1: Ouais. T'as raison, là. Mais tu sais, c'est un jeu, en fait, c'est un drôle d'hybride, je te dirais. C'est une expérience, Yoshi and the Mysterious Book, qui est pas mauvaise, qui est pas inintéressante, mais parce que j'ai comme la misère à le recommander pour un certain public. Les enfants, ils vont trouver ça mignon, intéressant, mais ils vont avoir besoin de l'aide des adultes parce qu'il y a certains défis qui demandent quand même pas mal de dextérité, là.
0: OK, c'est trop dur.
1: Ben, il y a certaines phases. En même temps, si t'es pas intéressé à faire le jeu à 100%, je veux dire, tu peux le traverser sans nécessairement avoir de grands défis. Le jeu est pas dur, puis tu peux pas mourir là-dedans.
0: Okay.
1: Mais c'est juste qu'il y a certains casse-têtes, surtout ceux qui utilisent la physique. Là, eux autres sont particulièrement sacrants. Là, je sais pas combien de fois là, j'ai failli pitcher ma manette parce que Yoshi allait pas dans la direction que je voulais, parce que les créatures allaient pas non plus où je voulais qu'il aille. Ça, c'est vraiment dommage. Puis il y a beaucoup trop de casse-tête qui utilisent la physique.
0: Okay.
1: Mais du reste, c'est un jeu qui est quand même le fun, qui est intéressant. Je pense que en fait, là où je trouve le point le plus intéressant de ce jeu-là, c'est qu'il faut vraiment que tu regardes ce qui se passe à l'écran, puis que tu essayes des choses. Fait que ça t'encourage vraiment à faire un peu tout ce qui est présent dans les niveaux. Et ça, je pense, ça peut se transposer dans d'autres jeux où finalement, ça aide finalement à considérer tout ce qui se passe à l'écran.
0: Moi, j'avais l'impression qu'avec le film là, qui vient de sortir, où est-ce que mon feeling en voyant le film, là, c'est qu'il voulait faire de Yoshi le nouveau Grogu, tu sais, bébé Yoda, là, il voulait... capitaliser, c'est ça le mot.
1: Ouais. Ben non.
0: Sur son cuteness, tu sais. Puis finalement, j'ai l'impression qu'on passe un peu à côté. Dans ce que tu me dis, je sens pas qu'on sent la personnalité de Yoshi. Puis
1: En fait, oui, on la sent parce que Yoshi demeure Yoshi. Sauf que c'est pas un jeu de plateforme conventionnel. C'est pas un jeu non plus qui amène la franchise Yoshi. Ben, l'amène ailleurs au niveau de l'expérience, mais ça c'est pas une valeur ajoutée à la franchise Yoshi tant qu'à moi. Puis c'est surtout pas, c'est ceux qui espèrent par exemple retrouver une espèce d'ambiance puis de qualité comme on a eu dans l'époque de la Super Nintendo là avec Yoshi's Island. On n'est pas là non plus là. C'est autre chose de Mysterious Book. C'est vraiment un jeu fait pour l'exploration, pour essayer des choses. Oui, il y a des séquences de plateforme. Oui, il y a des niveaux qui sont beaucoup plus réussis que d'autres. Tu sais quoi, ce que je trouve vraiment dommage, c'est que on n'a pas assez utilisé l'idée de, OK, ben, telle créature interagit de telle façon peut amener, en fait, certaines résolutions de casse-tête. Puis, OK, on va mélanger ces idées-là, on va mélanger les créatures ensemble pour permettre d'avoir des casse-têtes un petit peu plus complexes. Pour vrai, je pense qu'il y a un ou deux niveaux qui utilisent cette idée-là. Puis c'est ça qui est dommage. C'est qu'on n'a pas assez poussé l'idée loin. Tout ça pour rendre le tout plus accessible et le plus simple possible.
0: C'est peut-être pas un avis qui va être populaire. Je sais pas qu'est-ce que t'en penses, Dan, mais on dirait que je trouve que tant qu'à avoir fait, il y a de ça quelques années, un presque semi-open world de Kirby, il aurait dû le faire pour Yoshi.
1: Ben, ça aurait été le fun, effectivement. Parce que, tu sais, en même temps, je te dirais, tu sais, on peut, en fait, on peut capitaliser sur les idées qui sont apportées parce que je pense vraiment que l'aspect découverte, l'aspect expérimentation peut être réintégré dans un jeu de plateforme plus conventionnel pour pousser les gens à vraiment explorer l'ensemble des niveaux. Mais je te dirais que l'expérience qu'on a tentée avec The Mysterious Book, grosso modo, elle est moyenne.
0: OK.
1: Moyenne globale.
0: Et quelqu'un te demande, est-ce que tu sais s'il y a un autre Overcooked qui va sortir? Mini parenthèse.
1: C'est pas prévu pour le moment. C'est une bonne question.
0: Tu vas me dire qu'ils ont détruit assez de coupes comme ça?
1: Ben ouais, parce qu'ils ont quand même une réputation de brisage de ménage. Là.
0: Ouais, c'est ça.
1: Attends, il y en a eu deux, je vais juste vérifier. Non, aucun plan et pas d'annonce prochaine pour un Overcooked 3.
0: OK.
1: Non, okay. Malheureusement.
0: All right. Hey, t'as fait une... Ben, en fait, je conclue avec ça pour Yoshi. Est-ce que c'est un achat, ça, ou on attend que ça... Ben, Nintendo, j'allais dire, on attend que ça droppe de prix.
2: Ça droppera jamais.
0: On attend de mourir six fois, là, tu sais, mais je veux dire, on a six vies à passer avant que ça droppe de prix, là, mais on est-tu mieux d'attendre peut-être que quelqu'un le vende sur Marketplace pour le ramasser moins cher?
1: Ah, mais à plein prix, tu sais, puis je vais sortir ma critique écrite prochainement. Tu sais, ma note va être de 15 sur 20 parce que je trouve quand même que c'est un jeu qui est intéressant, puis il y a vraiment des phases le fun. Mais à ce prix-là, J'ai de la misère à le recommander, puis ça va faire partie de mes points plus faibles. Le prix, tant qu'à moi. Ça aurait été un jeu à, je sais pas moi, 50-60$, j'aurais fait OK. Ça va, mais tant qu'à moi, il est trop cher.
0: OK.
1: Ouais.
0: All right, t'as fait une belle découverte qui s'appelle Mini oui. Shoot Adventure.
1: Hey, puis ça, là, ça pourrait te convenir. Sais-tu pourquoi?
0: Pourquoi?
1: Parce que la grosse influence en arrière de ça, c'est un jeu comme, par exemple, The Legend of Zelda, A Link to the Past ou même Link's Awakening.
0: OK.
1: OK. Mais c'est un mix entre ce genre de Zelda-là puis un jeu de tir. Là, les plus vieux vont peut-être se rappeler de la franchise Geometry Wars, que moi, j'ai adoré. Dans le fond, t'étais un petit vaisseau, là, puis tu tirais sur tout ce qui bougeait. Là. Dans Geometry Wars, c'était des formes géométriques. Là. Mais en fait, c'est que tu prends le contrôle d'un petit vaisseau. Il y a un dialogue d'une espèce d'entité divine, là, que, comme quoi t'es l'élu et tout, mais le reste, là, il y a pas de parole et tout, mais il y a quand même beaucoup de personnalité. Le vaisseau va réagir, par exemple, quand tu vas découvrir ses amis et tout, il va y avoir des petits cœurs qui vont apparaître. C'est un peu comme Astrobot, là.
0: Ouais, ouais, ouais.
1: OK. Fait que, et dans le fond, toi, tu parcours cet univers-là. Tu tires sur les ennemis, donc c'est un ce qu'on appelle un twin stick shooter, mais t'es libre d'explorer où tu veux. Tu sais, t'as pas nécessairement de ligne directrice. Tu peux quand même te perdre un peu là par bout. J'étais comme ok, où si je m'en vais, c'est quoi la prochaine étape? Mais le jeu est, excusez-moi l'expression, je m'excuse maman, je vais sacrer, mais crissement le fun.
0: Ah ouais. Il a l'air beau aussi esthétiquement. Là. Il a l'air d'avoir un, tu sais, d'être coloré, pis d'être le fun à jouer.
1: Oui, il y a un petit cachet. C'est sûr que quand vous regardez des images, j'allais faire Christian, on dirait un jeu flash, là. Mais non, c'est plus que ça. Il y a quand même un petit esthétique. Il y a 3 niveaux de difficulté. Puis je vais vous dire, par moment, c'est pas toujours facile parce que les ennemis crachent beaucoup de projectiles. Puis par bout, ça peut devenir ce qu'on appelle un bullet hell. Mais c'est pas trop dur, puis c'est pas trop facile. Je dirais que la difficulté, elle est bien dosée. Puis le sentiment de découverte et d'exploration, il est, m'excuse de le dire, mais similaire à un Zelda.
0: C'est drôle que tu dises ça puis que tu viens de dire Bullet Hell parce qu'il y a quelqu'un qui... Je suis en train de regarder rapido des images là, du jeu puis il y a un review qui a été fait du jeu qui s'appelle Bullet Hell Zelda, point d'interrogation.
1: Oui, c'est exactement ça. Surtout au niveau des boss, là, ça peut devenir ça, mais c'est pas un bullet hell. Si vous tapez ça, là, puis vous voyez certains jeux, vous allez faire « OK, jamais je vais pouvoir jouer à ça ». Mais dans le cas de Mini Shoot Adventure, je vous le dis, la difficulté, elle est juste bien dosée. Et c'est ça qui est fun. Et t'as des corps de cœur à découvrir. Tu peux monter aussi de niveau. Donc, en éliminant des vaisseaux ennemis, tu vas récolter des cristaux rouges. Et ça, c'est des points d'expérience. Ça va te permettre d'améliorer les capacités de ton vaisseau. À travers les donjons aussi, tu vas récolter des améliorations qui vont te permettre, bien évidemment, de passer au travers du donjon, mais aussi qui vont te permettre de découvrir d'autres zones dans les niveaux. Il y a des cartes à découvrir, comme dans les Zelda aussi. Fait que c'est juste vraiment bien fait. Et je l'avais aucunement... ça fait un petit bout que c'est sorti. Je l'avais jamais essayé. Puis j'étais allé voir les meilleurs jeux disponibles sur Game Pass parce que je me cherchais, tu sais, une découverte. Puis j'ai vu ça. Et je vous le dis, j'ai été très, très, très surpris. J'aime vraiment beaucoup ce jeu-là. Si jamais vous n'êtes pas abonné à Game Pass, il est à peu près disponible pour, je pense, une quinzaine de dollars.
0: Là. Ah, très bon. Et c'est disponible également pour ceux qui s'intéressent sur Nintendo Switch 2, visiblement.
1: Ouais, puis il me semble j'ai vu, je pense PS5 puis PC, mais je suis pas sûr. Là.
0: J'ai dit, c'est PS5, Switch 2, Android X-Cloud, pour ce que je sais. Je ne sais pas c'est quoi. C'est quoi X-Cloud?
1: L'info nuagique, là, fait que, entre autres sur Xbox. Là, tu peux y jouer par l'info nuagique.
0: Ah, OK. Microsoft Windows, Mac et système Mac. Fait que,
1: c'est
0: voilà.
1: Ça, fait que, mais belle petite découverte. Des fois, là, je vous parle de découvertes comme ça que je fais. Puis je vous le dis, Mini Shoot Adventures, ça vaut la peine. C'est un jeu indépendant. Qui se prend pas pour un autre, qui est simple d'approche, facile à prendre en main, mais qui va vous donner une coupe d'heures de gros, gros plaisir.
0: Hey, maintenant qu'on clôt la section gaming de notre section Gamino, je veux quand même te le mentionner parce que tu es en onde avec nous autres. Fait que je sais pas si tu as une vue sur la game ce soir, mais tu sais, le porteur du flambeau, là.
2: Oui, hier, on se posait la question qui ça pourrait être.
1: Ouais, c'est qui?
0: OK, t'as pas vu?
1: Non, j'ai pas vu.
0: C'est
1: pas Patrick?
0: Non. Nul autre que Yaroslav Halak.
1: Ah, oh, ouais. Ah, c'est quand même.
0: C'est un bon flash.
2: C'est très hot.
0: Oh, oui, c'est un bon flash. C'est une bonne idée.
2: Cette année, ça marche.
1: Mais parce qu'il y en a qui avaient parlé de Carey Price.
0: Ouais.
1: À un moment donné. Non, mais Halak, ouais, j'aime ça. J'aime ça.
0: Hey, man, t'imagines-tu le coup de maître que ça aurait été? Price et Halak.
2: Hey, oh, ça. Le duo, hein.
1: Ça, oublie ça, là. Ça, pour vrai, le Centre Bell, là, il n'y aurait plus eu de plafond.
0: Non, ouais, ça aurait complètement explosé.
2: À la fête à Dobèche, Halak qui rentre, puis en plus, avec un panneau stop écrit Dobèche,
0: d'un main. Parce que, sauf, c'est deux Slovaques.
2: Ouais.
0: C'est
2: ouais.
0: Ça, en plus, il y a une espèce de... Ouais, il me semble, Yaroslav Halak, il me semble que c'est un Slovaque, et Dobèche aussi. C'est un Slovaque.
1: C'est un Tchèque.
0: Ah, ouais. OK.
2: Mais quand même, c'est dans le même coin, là, c'est ça.
1: Puis pareil, c'est un goaler, tout. Ah non, je trouve l'idée, c'est une bonne idée des Canadiens. Puis je suis sûr qu'il l'avait pas dit à Dobèche.
0: Ah c'est clair. Ben oui, pour la surprise. Ah, c'est
1: très nice.
0: Yes. Nice. All right. Hey, fait qu'on passe la section criminologie. Et aujourd'hui, tu nous parles du mystérieux cas de Janet De Palma.
1: Ouais, ça c'est un cas en fait qui a même des ramifications du côté du monde occulte. Okay. Mais vous allez voir pourquoi.
0: Les meilleures affaires.
1: Ouais, mais en tout cas, le cas est intéressant, mais vous allez voir que l'occulte en prend un peu pour son rhume là, mais bref, le cas de Janet De Palma, c'est en fait Janet De Palma, elle est née le 3 août 1956 à Jersey City, qui est évidemment au New Jersey.
0: Oui.
1: Une jeune femme en fait sans histoire pour vrai, tu sais, y a rien de particulier au niveau de son passé, mais le 7 août 1972, elle a 16 ans. Elle dit à sa mère qu'elle s'en va chez une amie en train. Tu sais, on est dans les années 70 là, fait qu'à part et tout. Elle s'est jamais rendue et elle n'est jamais revenue chez elle. Donc, une fois que les parents sont informés qu'elle s'est jamais rendue chez son amie, elle signale sa disparition. Donc,
0: quel âge qu'elle a déjà? Je me souviens pas si tu l'as mentionné.
1: 16 ans.
0: 16 ans, OK.
1: Elle a 16 ans à ce moment-là. Donc, les parents signalent sa disparition le soir même. Et il y a rien qui se passe. Les policiers sont à sa recherche, sont incapables de la trouver. 6 semaines plus tard, on se retrouve le 19 septembre, le corps de l'adolescente est retrouvé sur une petite montagne qui est dans une carrière.
0: Okay.
1: Mais la façon dont elle est retrouvée, c'est quand même un peu spécial. C'est le chien d'un homme qui se promenait là, qui a déterré et qui a ramené à son maître le bras droit décomposé.
0: Oh shit, OK.
1: De l'adolescente.
0: C'est stress bête, hein?
1: Ah, tu peux, oui, parce que c'est pas un beau petit bâton là qu'il a ramené là. Fait que évidemment, bon, l'homme contacte les policiers en disant que si j'ai un bras humain des mains. Et là, en fait, là, il y a tout un périmètre de sécurité comme c'est le cas habituellement là, qui est érigé autour du corps que les policiers retrouvent. Selon plusieurs témoins qui sont déplacés sur la scène de crime, parce que au Québec, on appelle ça les wearers.
0: Oui.
1: Donc, les restes de De Palma étaient entourés d'objets qui étaient mystérieux et potentiellement occultes. Selon certains témoignages, en fait, le corps était placé à l'intérieur d'un périmètre qui avait été délimité par des branches puis des billots de bois qui formaient une sorte de cercueil. Dans ce périmètre-là, il y a des gens qui ont rapporté qu'il y avait plusieurs petites croix qui étaient faites en bois et il y en a d'autres qui ont ajouté que le corps a été retrouvé au sein d'une sorte de pentagramme qui est entouré de restes d'animaux mutilés.
0: Ben oui, on est bien creep.
1: Ouais, donc là...
0: Chaque phrase que tu dis est plus creep que la dernière.
1: Ouais, je sais, j'ai fait exprès. mais là, on commence à se dire à quoi qu'on a affaire. On a-tu affaire à un criminel à tendance occulte? On a-tu affaire à une secte? C'est quoi cette affaire-là? Les policiers commencent leur enquête et ils reçoivent un indice de la part de la population à l'effet qu'il y a un homme étrange qui vit à proximité qu'on surnomme dans la localité Red. Red, en fait, selon les témoignages, il aurait quitté son abri peu de temps après la découverte du corps. Donc, on se dit, c'est sûr qu'il y a quelque chose à voir avec ça. Les policiers procèdent continuent leur enquête. Ils trouvent la piste prometteuse, mais finalement, le fameux Red, dont on n'a jamais su le vrai nom, by the way, là, il n'y a absolument rien à voir avec cette histoire-là. Donc, rapidement, les policiers vont l'écarter.
0: Encore l'ermite du village accusé à tort.
1: Tout le temps. Un peu. Mais c'est ça, tu sais, genre, il vivait reclus, tout. Il a l'air un peu bizarre. Ah, c'est sûr, c'est lui qui l'a mangé.
0: Quand on trouve le corps, il devient super nerveux. Finalement, il n'y a rien à voir là-dedans.
1: Il n'y a absolument rien. Non, en fait, je pense qu'il a foutu le camp parce que, justement, c'est un genre d'ermite. Puis là, il était comme, reste pas là, moi.
0: Il y a du monde, m'en va.
1: Oui, ou genre, il y a un corps en putréfaction pas loin. Moi, je choque mon camp. Mais cette piste-là, elle est close. L'enquête, elle a frappé un mur assez rapidement parce qu'il y avait un manque d'indices de la part de la population, mais aussi un paquet de témoignages décousus de la part de la famille et des amis de Janet. Là, les policiers avaient vraiment du mal à démêler qui elle était, puis ce qui s'est réellement passé cette journée-là. L'autopsie, une fois que le corps a évidemment été extirpé, a révélé aucune cause précise pour la mort. Il n'y avait pas de marque de violence sur le corps, donc pas de trace de balle, pas de trace de couteau. Il n'y avait aucune fracture. Il n'y avait pas de substance toxique qui a été découverte à l'intérieur du corps ou encore dans les environs. Okay. La seule chose que le coroner a trouvée, c'est une quantité anormale de plomb dans les restes humains. Mais il n'était pas capable de déterminer pourquoi il y avait cette quantité de plomb-là. Donc, le coroner a indiqué aux policiers, je pense que c'est une mort par strangulation, mais il n'y avait absolument rien pour s'appuyer. Et à ce jour, cette thèse-là ne tient pas. Parce qu'on ne peut pas dire, c'est sûr qu'elle a été étranglée. Il n'y avait pas de traces qui laissaient croire à ça.
0: OK. OK, fait que lui, il a comme pris le quasiment l'excuse débarras en disant ça. Là. Surtout avec les mesures de l'époque, là, les moyens de l'époque.
1: Oui, c'est sûr que les moyens de l'époque étaient moins avancés qu'aujourd'hui, mais il s'est dit, avec ce que je vois, ça me semble la cause la plus probable, mais je suis pas capable de le certifier. Okay. Fait qu'on est devant un corps vrai, puis un cas surtout très, très, très mystérieux. Et là, les rumeurs d'un meurtre à tendance occulte, là, ont commencé à prendre vraiment beaucoup d'ampleur. Et pour ça, il faut blâmer les journaux locaux.
0: Ben oui, tout le temps.
1: Hein? Parce que, en fait, les journaux locaux ont rapporté que c'est eux autres qui ont avancé la thèse du meurtre occulte, d'un sacrifice humain de la part de satanistes, et ils ont même accusé un regroupement local de sorcières. En fait, ces sorcières-là étaient... Mais là, on s'entend, là, c'était pas des vraies sorcières. Là.
0: Ah, c'est ça. C'est le mot qu'on appelait les lesbiennes à l'époque.
1: Ouais, non, c'est pire que ça.
0: OK.
1: Non, parce qu'à proximité de là, il y avait une réserve autochtone, les Wuchang. Et ils ont dit, c'est ces sorcières-là, autochtones-là, okay, qui sont responsables du meurtre.
0: C'est wrong.
1: c'est épouvantable. Donc, c'est la presse. Et ça, ce que ça... Et en plus de ça, parce que là, j'allais sur la panique morale, là, mais toutes ces théories-là de l'occulte puis du crime, de fanatisme, de secte religieuse, ils ont été galvanisés par le pasteur de l'Église. Quelle belle source d'information quand même.
0: Oh, oui, si tu veux quelque chose de scientifique puis une analyse du coroner, là, tu vas voir le pasteur de la place.
1: Toujours. Tu vas voir le pasteur.
0: Ouais.
1: Le pasteur de la famille de Palma là, qui a dit « C'est sûr, c'est l'œuvre de Satan. Ouais. » Et aussi, ça c'est un effet de la panique morale. Quelque chose qu'on voit beaucoup en sociocriminologie quand il y a des trucs qui sont rapportés par la presse puis qui prennent un tournant sensationnaliste. La presse se décrit en fait cette petite montagne-là comme « the devil's teeth ». La dent du diable. Fait qu'on a dit « c'est sûr qu'elle est morte aux mains de satanistes ».
0: Ah ouais.
1: Parce que, en fait, cette histoire-là, dans la petite communauté, là, puis on s'entend, c'est un milieu un peu rural, puis j'ai rien contre ça, j'ai pas de préjugés, mais c'est un milieu un peu reclus et tout. Fait que, tu sais, des gens pas toujours très éduqués, là, ouais. Donc ils pouvaient céder à cette fameuse panique morale-là. Puis en gros, la panique morale, parce que c'est un phénomène que j'ai étudié quand j'étais en criminaux, C'est le fait que quand les médias rapportent des choses et commencent en fait à grossir l'histoire, même si c'est pas nécessairement vrai, plus tu la racontes, plus les gens vont être convaincus qu'il y a quelque chose en arrière de ça, et plus ils vont s'imaginer que c'est vrai.
0: Ah oui, c'est des vieilles techniques de propagande, ça. Écoute, la comparaison est boiteuse, là, mais Goebbels, le ministre de la propagande sous Hitler, disait « Prends le plus gros mensonge possible, puis surtout, répète jusqu'à ce que ce soit un fait. »
1: Exactement. Puis en fait, cette théorie-là, ben, je peux mentionner de d'où elle vient. Là. C'est David Garland, qui est un sociologue dans les années 60, qui a évoqué pour la première fois la fameuse panique morale parce qu'il y avait une guerre entre deux gangs dans un comté là aux États-Unis. Et il s'est mis... en fait, les journalistes sont mis là-dessus puis ils sont mis à tellement grossir l'affaire. Puis il y avait entre autres une gang de skinheads là, là-dedans, là, que toutes les personnes à tête rasée, là, les gens sont mis à croire que c'était toutes des skinheads puis ils faisaient partie de cette gang-là.
0: c'est pas quelqu'un qui cale puis qui a décidé de l'assumer. Là. Non, c'est juste un skinhead.
1: Non, c'est ça parce que j'en serais un aujourd'hui.
0: Daniel Carosella, le skinhead italien.
1: Le skinhead. Donc, et depuis ce temps-là, parce que je reviens à De Palma, cette histoire-là, il n'y avait plus rien. Il n'y avait plus rien jusqu'en 1999,
0: okay,
1: où la police locale a dû mentionner qu'elle avait perdu le dossier à cause des inondations qui ont été causées par l'ouragan Floyd.
0: En fait,
1: parce que là, les gens ont dit, c'est des mensonges, la police nous cache de quoi. La police a juste dit, non, c'est pas de notre faute. Vous voyez les inondations qu'il y a eu, ça a ravagé le poste de police. Le dossier était papier, puis on l'a perdu de même.
0: Hey, mais ça, t'es conscient que tu donnes du jus en écœurant à ceux qui croient aux théories de conspiration. Là.
1: Oh, oui.
0: Vous avez été flooded, vous avez été inondé. Ben oui,
1: c'est sûr. Mais puis c'est drôle, hein, parce que j'ai mis un message tantôt sur le groupe Facebook de Christian Page,
0: okay,
1: qui est le groupe Inexpliqué, parce que Christian a accordé une entrevue à Benoît Dutrisac là, au niveau de l'ufologie. Là, en tout cas, il s'est passé de quoi dans ce monde-là? Et les commentaires qu'il a reçus, là. Puis là, le monde disait, ah, t'sais, c'est dommage que Christian soit ça. Puis j'ai mentionné, ben, quand Christian et moi, on animait ensemble, là, on est venu à la même conclusion. Difficile de convaincre un convaincu.
0: Ben voilà, oui.
1: Fait que je termine l'histoire parce qu'elle a des ramifications jusqu'à il y a 2 ans.
0: OK.
1: Vers la fin des années 90, début des années 2000, il y a un journaliste, Mark Morgan, du magazine Weird New Jersey. C'est vraiment ça, le nom du magazine.
0: Mais à quel point j'aime le New Jersey, là, tu viens d'ajouter une couche.
1: Alors, t'as dit. En fait, si tu le cherches, parce que je pense qu'il existe encore, OK?
0: Okay.
1: C'est vraiment... Le magazine s'appelle Weird NG pour New Jersey. il a reçu plusieurs lettres anonymes concernant le meurtre de Palma. Fait qu'il s'est mis à s'intéresser à cette histoire-là puis à enquêter. Avec l'aide d'un autre journaliste qu'il a recruté, il a trouvé beaucoup d'incohérences dans l'enquête, dont notamment plusieurs preuves possibles de cover-up de la part de la police. Pourquoi? Aucune idée. Des liens avec des tueurs en série puis des suspects qui avaient été jusque-là inconnus.
0: Fait que l'IOB est peut-être pas relié.
1: À ta minute. Printemps 2021, ça fait pas longtemps, là. Le tueur en série, Richard Cunningham, lui, et ce sera probablement mon sujet de la semaine prochaine, il a commis 20 meurtres au total, 10 dans l'État de New York, 10 dans l'État du New Jersey. Il était surnommé le Torso Killer parce que plusieurs de ses meurtres ont impliqué des démembrements et des mutilations. Je vous laisse deviner pourquoi Torso, là.
0: Ah ouais, ouais, ouais.
1: Il a renvoyé plusieurs lettres au journaliste J.C.P. Pollack avec qui Mark Morgan a enquêté. Et dans ces lettres-là, il a affirmé qu'il avait enlevé et tué Janet De Palma pendant qu'elle faisait du hiking. Pollack, quand il a eu ces lettres-là, il a transmis ça au bureau du procureur. Cunningham a mentionné « J'accepte de parler aux enquêteurs si eux autres viennent me rencontrer. » En date d'aujourd'hui, là, du 27 mai 2026, on ne sait absolument pas ce qui en est ressorti. On n'a aucune idée depuis 5 ans.
0: C'est bien particulier que c'est quelqu'un louche. Avoue puis qu'eux, ils ne daignent pas aller le rencontrer. Et il doit être en prison, Richard Cunningham?
1: Oui, il est incarcéré, là, ça fait un petit bout de temps, là. On parle quand même de 20 meurtres prémédités, là. C'est, je me demande s'il est même pas dans le courant de la mort, mais je vous en reparlerai la semaine prochaine. Mais ceci étant dit, ça arrive des fois, puis on le voit, c'est pas nécessairement des tueurs en série ou même des tueurs tout court, là, qu'il y en a qui disent, ah, c'est moi le responsable pour avoir leurs 15 minutes de gloire, là. Puis même pour des gens incarcérés, là, c'est une espèce de, je sais pas, comme une façon de se donner de l'importance. En tout cas, en septembre, le dernier soubresaut dans cette histoire-là, septembre 2024, le magazine Weird New Jersey, dont GF va aller s'abonner après.
0: Absolument, ben oui.
1: a affirmé qu'ils ont obtenu, en fait, une copie du dossier policier. Vous allez me dire, ouais, mais il a été détruit. Ouais, mais en fait, le dossier était quand même conservé auprès du bureau du procureur de l'État.
0: OK.
1: Donc, les journalistes ont affirmé que, après avoir étudié les photos de la scène de crime, ils sont convaincus qu'il n'y a absolument aucune forme d'occultisme dans cette affaire-là. En fait, quand ils ont regardé, je vais terminer là-dessus, les photos, il n'y avait aucune présence de croix en bois, il n'y avait aucun cercle de pierre style pentagramme et il n'y avait non plus aucun reste d'animal mort mutilé.
0: Tout ça a été buildé par les médias.
1: Probablement, et aussi par le folklore, la communauté locale, les ragots et tout. Mais en date d'aujourd'hui, ça demeure un cold case. Donc, depuis 1972, cette affaire-là est classée irrésolue.
0: Fascinant. Merci, Dan. Écoute, je te souhaite un bon week-end. Bonne restante game du Canadien. Puis on se repogne la semaine prochaine. D'ailleurs, Louis sera pas là. Il va être en vacances. Il part pour Yellowstone et le gigantesque Mont Toton. ça s'appelle vraiment de même, le Mont Toton.
2: Le Grand Téton.
0: Le Grand Téton.
1: Le Grand Téton?
0: Oui, il s'en va au Grand Téton. Fait que tu vas rencontrer la semaine prochaine Jessica, que je vais rencontrer moi aussi la semaine prochaine.
1: D'accord, ben ce sera un plaisir. Louis, bonnes vacances. Puis essaye de pas te perdre parce que ta maman sera pas là.
2: Non, mais essayez fort.
0: Quoi qu'en même temps, Dan, hey, soyons francs. Si on veut se perdre, c'est au Grand Toton, là.
1: Moi, ça me parle en temps, là.
0: Mais oui, moi, si je veux mourir perdu, c'est certainement entre les deux grands tétons.
2: Voilà.
1: Hey, je vais t'envoyer de quoi, OK?
0: Ouais,
1: OK. Une suggestion de film, je vais t'envoyer de quoi.
0: Excellent. Hey, prends soin de toi, mon vieux.
1: Hey, merci.
0: Salut, man. À bientôt. Bye. My man, Dan Carosella, qui ne reste jamais de glace, un joke de gros téton. On fait une courte pause. Le Spacecast est avec vous jusqu'à 22h.
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0: OK, ce matin, on inverse les rôles. Je commence par ceci. Alain Reyes, c'est un conservateur, ça? Supposément?
1: Ouais, c'était un conservateur, mais si on analyse son sang, là, d'après moi, il n'y a pas grand-chose dans l'ADN.
0: Qu'est-ce que ce gars-là faisait
1: c'est
0: chez le conservateur?
1: C'est un solidaire, ce gars-là.
0: Ça n'a pas de sens. Écoutez, les gars.
2: Moralement, les mesures qui ont été mises en place, les fruits et les légumes coupés, si on voulait vraiment aider les gens, on n'irait pas vers cet élément-là, parce qu'à la base, quelqu'un qui veut économiser devrait acheter ses légumes et ses fruits en entier, déjà qui coûtent très cher. Les acheter coupés vont coûter encore plus cher, mais on va sauver 9,5% de taxes sur le... Fait qu'au bout de la ligne, les gens, on les emmène à consommer quelque chose qui va coûter plus cher. À la limite, les noix, s'ils étaient non salées, pour la santé, j'aurais dit, bon, quelque chose de nutritif, mais là, on prend... Même à la limite, un nutritionniste qui regarde ça doit se dire, mauvaise mesure pour la santé des Québécois et des Québécois.
1: Quand, c'est, ça n'a aucun sens.
0: Quand tu veux contrôler ce que le monde mange, t'es pas un conservateur, là. T'es un étatiste qui pense que le gouvernement doit décider, puis là, il doit te dire par des taxes, là, qu'est-ce qu'il faut que tu manges, qu'est-ce qu'il faut que tu manges pas.
1: Ça n'a pas de maudit bon sens, là.
2: Moralement, mesures qui ont été mises en place, les fruits et les légumes coupés, si on voulait vraiment aider les gens, on n'irait pas vers cet élément-là, parce qu'à la base, quelqu'un qui veut économiser devrait acheter ses légumes et ses fruits en entier, déjà qui coûtent très cher. Les acheter coupés vont coûter encore plus cher, on va sauver 9,5% de taxes sur le... Fait qu'au bout de la ligne, les gens, on les emmène à consommer quelque chose qui va coûter plus cher. À la limite, les noix, s'ils étaient non salées, pour la santé, j'aurais dit, bon, quelque chose de nutritif, mais là, on prend... Même à la limite, un nutritionniste qui regarde ça doit se dire, mauvaise mesure pour la santé des Québécois et des Québécois.
0: Maman va décider qu'est-ce qui est un bon comportement, puis qu'est-ce qui est un mauvais comportement.
1: C'est tombé innocent, ce qu'il dit. Le sel, en passant, c'est important pour la santé. Là. Just saying. C'est les abus. Les abus. Il y a des gens qui ont certaines conditions qui doivent manger plus de sel que d'autres aussi.
0: Puis d'autres l'inverse, là, mais...
1: Oui, mais c'est ça,
0: gère-toi!
1: Laisse-nous faire ce qu'on veut.
0: Laisse le citoyen se gérer lui-même. Mais j'en reviens pas parce que hier, ça a été dit à Radio-Canada, le citoyen peut se gérer mieux que le gouvernement. Je vais y venir dans quelques instants. Il y a une émission qui va disparaître à Radio-Canada, Montréal, dans ça, quelques mois, à la fin de l'été, en fait.
1: Ouais, tu m'as titillé, mais j'ai été soudainement déçu.
0: C'est... Ah oui?
1: C'est pas les émissions que.
0: Non. Le 15-18, c'est l'émission du retour à Montréal à Radio-Canada.
1: Un nom plate, là.
0: Qui va. Ouais, je sais.
1: Mais c'est ça le retour.
0: Ouais. Mais ça va être remplacé par Mimosa. Tu te souviens, ça a été annoncé, ça, là. Donc,
1: Mimosa,
0: elle s'en va là. Puis l'animatrice.
1: C'est de l'alcool.
0: Mais au cours des dernières années, c'est arrivé une couple de fois que je tombais en bas de ma chaise en écoutant le 15-18. Et là, je suis encore plus tombé de ma chaise. En fait, je me suis retombé. José Boileau est l'invité. José Boileau, c'est une femme de gauche.
1: Ancienne boss du Devoir.
0: Devoir. Femme très à gauche, là. Mais là, qui embarque sur les mesures de fréchette.
1: Qui a une tendance à zézayer, ce qui peut être lourd.
0: Mais j'aurais pu dire tout ce qu'elle a dit dans cette chronique-là, j'en revenais pas. Puis, tu sais, là, elle n'est pas allée sur le fond, là, c'est une bonne chose. Tu parlais de Jimmy Jean et tout ça, là. Elle n'est pas allée là-dessus.
1: Jimmy Jean, j'aime ça le nom en passant.
0: Oui.
1: Il va toujours bien savoir un jour s'il est parent avec Wyclef.
0: Ou Michael. Ça. Oui. Ce serait plus hot Wyclef, là.
1: C'est ma question. Passez-y donc le mot à Desjardins.
0: Mais.
1: Il est à Desjardins, lui?
0: Oui, Desjardins, okay, exactement. Merci. Donc, elle n'est pas allée sur le côté économique nécessairement de la chose, mais elle est allée sur l'espèce d'attitude qu'elle a beaucoup entendue dans plusieurs médias qu'elle n'a pas aimé, là.
3: Mon agacement vient beaucoup du fait un certain sentiment de petit sourire en coin, de moquerie, parce que si vous enlevez la TVQ sur certains produits, le gouvernement lui-même dit que c'est 50$ par année d'économiser. Oui. Et franchement, 50$, finalement, il n'y a rien là, on peut même pas s'acheter un demi-café. Alors que moi, quand j'entends ça, je vois les gens dans les banques alimentaires qui peuvent prendre le moindre 25 cents, va leur faire plaisir, et puis des gens qui sont capables d'étirer ça à 50$.
0: Donc ça, c'est le premier point. Ça, c'est correct. T'sais, justement, tu regardes, les gens avec 50 piastres, laisse-leur dans leur poche, ils vont peut-être bien gérer ça. Mais surtout la suite. Quand il est le temps de redonner 50$, ça vaut pas la peine, on leur donnera pas 50$. Mais l'inverse aussi,
3: quand il s'agit de demander aux citoyens de dépenser 50 $, ça, par contre, c'est correct. Et là, j'ai un exemple très précis en tête. Nicolas Marceau et Monique Jérôme Forget déposaient un rapport sur la fiscalité municipale où ils nous disaient que, bon, pour pouvoir entretenir les infrastructures, il faudrait que les maires osent hausser les taxes au-delà de l'inflation. Ça, c'est encore nous autres qui payons, ça veut dire. Mais, questionné à ce sujet-là, Bruno Marchand, le maire de Québec, a dit, ben, on n'a pas le choix, d'accord? Puis, de toute façon, augmenter les taxes à ce niveau-là où on souhaiterait le faire, bon, c'est juste 50 $ par année. Oh. Et ça m'a agacée. Non, aussi.
4: Vous trouvez qu'on parle des petits montants avec trop de désinvolture?
3: Oui, exactement. Je trouve que ça, c'est un grand travers des milieux bien payés, comme les milieux politiques, bancaires, médiatiques aussi. Puis tous ces gens-là vont pas, non, faire la queue chez Liquidation Marie.
0: C'est excellent, là. T'sais, oui. T'sais, puis à la fin aussi, là, l'espèce
1: de... Eric Duhem.
0: Oui, l'espèce de bien-pensance, les
1: Est-ce
0: politiciens...
1: Est-ce qu'on se présente pour le PCQ? Ça serait tout un twist, hein?
0: Ah, à Montréal, d'après moi, il reste quelques trous, là.
1: Oui. À lutte, t'appelles ça comment? Le méchant qui devient le bon?
0: Un heel turn. Ben, en fait, ça, c'est un face turn, dans ce cas-ci.
1: Elle enlève son masque. There you go. C'est moi, je me présente. C'est un discours conservateur qu'elle
0: a. J'en revenais pas hier. Hein?
1: Elle en rajoute. C'est José Boileau qui dit ça. Le milieu médiatique, le mieux bourgeois, bien rémunéré.
0: Exactement. Pour qu'ils disent, c'est ça, là. Retenez quand même ce qu'elle a dit, là. Redonner 50 piastres aux citoyens, bon, ça vaut pas la peine, là, c'est juste 50 piastres. Ça les aidera pas vraiment, là. Mais 50 piastres au gouvernement, alors là, ça fait une grosse faveur. Puis c'est juste 50 piastres pour vous dans vos poches de moins. Il n'y a rien là. Tu sais, dans ce temps-là, c'est toujours dans un sens que l'argent peut aller, jamais dans l'autre. C'est, bon, ça vaut pas la peine, là, c'est juste 50 piastres. Alors, ça les aidera pas vraiment, là. Mais 50 piastres au gouvernement, alors là, ça fait une grosse faveur. Puis c'est juste 50 piastres pour vous dans vos poches de moins. Il n'y a rien là. Tu sais, dans ce temps-là, c'est toujours dans un sens que l'argent peut aller, jamais dans l'autre. C'est surtout ça. Et là,

0: d'affaires, voilà. Dont l'augmentation depuis 10 ans de 70 % des loyers à Montréal.
1: Puis c'est pour ça que le petit 50 piastres, ça a l'air de rien, mais c'est par-dessus. Par-dessus, un autre 50, puis un autre 50, puis un autre 50. À un moment donné, c'est ça qui fait qu'on est surtaxé au Québec, partout. Puis on parlera des normes tout à l'heure, parce qu'elle parlait du prix des logements, les normes de construction, tout ça qui sont un problème, là.
2: On va en parler d'ailleurs demain, oui. De manière plus abondante, avec une sortie qui s'annonce, c'est le cas de le dire, musclée.
1: Puis je vais y revenir aussi dans quelques instants. Mais je continue, parce que là, elle en vient à parler des taxes à l'épicerie. Non, pourquoi c'est taxé, l'épicerie?
0: Quand j'entendais hier un économiste de renom qui s'inquiétait du fait que, bon, on enlève la TVQ sur certains produits d'épicerie, c'est pas bon pour les finances du gouvernement. Mais moi, je me disais, attends, là, la vraie question, c'est de se demander pourquoi on taxe des produits essentiels comme le savon personnel, le détergent pour les vêtements. Je suis contente maintenant que les mouchoirs et le papier de toilette exact. Soient exempts de ça. Parce qu'il y a 2 ans, j'ai fait une chronique ici pour dire à quel point les gens se privent de produits hygiéniques. Mais ça, c'est un vrai tabou dont personne ne veut parler.
2: C'est très bon. À vire capot pour vrai. Là. Hey, c'est une gauchiste du devoir, cette personne-là. Là.
1: Oui. Et le message final, c'est le meilleur bon. Point qu'elle pouvait mettre à cette chronique-là.
0: Mais moi, je me dis... Dans la vraie vie, 100 millions-là, où est-ce qu'il aurait risqué de se retrouver? Ben, un exemple, dans un projet informatique qui aboutit plus
3: là là.
0: Et qui multiplie les coûts. Thomas Gerbin nous a donné oui. un exemple ce matin de cet orchestrateur de rendez-vous de santé dont le contrat est passé de 18 millions à 126 millions parce que le gouvernement n'arrêtait pas d'ajouter faire des ajouts au contrat de base. Alors là, c'est pas fin comment je vais finir, mais peut-être qu'au fond, derrière tout ça, se cache un enjeu de la confiance et peut-être que le 50 $ par année va être moins administré par quelqu'un qui a le contrôle de son argent plutôt qu'actuellement de voir comment les finances gouvernementales sont gérées.
2: Éric
0: c'est
2: Duhem.
0: Mon mot éditorial pas très gentil.
3: Merci de le dire.
1: Hey, l'animatrice qui dit merci de le dire en plus. On est okay. à Radio-Canada.
2: OK.
1: Wow!
2: Résumons ce qui vient de se passer. Elle, ça sort comme de la pâte à dents, pouf.
1: Oui.
2: L'animatrice est contente que l'autre l'ait dit.
1: Oui.
2: Parce qu'elle, elle peut pas le dire.
1: Non.
2: Donc, merci de dire ce que je pense.
1: Oui.
2: Ça me ramène à la foutue pandémie.
1: Et ce qu'elle dit, attends une minute quand même, oui. là, 50$ dans la poche des gens, ils vont mieux savoir le dépenser que le gouvernement qui va le gaspiller dans des maudites conneries.
2: Elle est possédée par Mario Dumont, puis elle est possédée par Duhem.
1: Ça n'a pas de sens.
2: Oui, c'est carrément ça le discours, là. Donc, elle est touchée personnellement. Là, je sais pas, elle doit être tannée de payer pour des taxes sur le savon, quand sais-je. Là. Mais l'histoire est la suivante. Durant la pandémie, là, beaucoup de journalistes et de politicos qui n'accepteront jamais de s'exposer
1: non.
2: ont dit à Bibi et à d'autres, à Gary et à d'autres, merci, continuez. Vous avez raison. Le gouvernement ne l'a pas pantoute.
1: Mais moi, je peux pas le dire.
2: C'est une gang de pourris, c'est une gang de nouilles, je peux pas le dire. Parce que dans mon média, et puis même dernièrement, on m'a raconté quelque chose à propos d'un gros réseau de TV. Dernièrement, là, quand je suis allé à Montréal. Je peux pas le dire parce que je vais me faire virer. Parce qu'on a eu des subventions, pis ci, pis ça. Donc, est-ce à dire qu'il y a beaucoup plus de journalistes qu'on pense qui pensent comme nous autres? Est-ce à dire que c'est nous qui avons le bon discours? Sans prétention, on a un discours de citoyen. Citoyen mal servi, surtaxé. Grosso modo, c'est ça. Oui. Et le message qu'on envoie, c'est le gouvernement occupe toutes tes missions essentielles et laisse-nous vivre avec le reste. Moi, je crois qu'il y a certaines missions essentielles du gouvernement, mais qui fait très, très mal. Bergabjie, manque de talent, manque de gestion, manque de vision... Manque de clairvoyance, manque de compétences. Bon, une foule de raisons, là. Mais c'est extraordinaire, ça. Mais elle est touchée personnellement. Moi, ce que je veux savoir, c'est qu'est-ce qui l'amène, elle,
1: je sais pas.
2: À faire un genre de coming out. C'est un genre de coming out.
1: Oui.
2: C'est un genre de coming out.
1: Comme José Legault, oui. qui, à un moment donné, s'est mis à critiquer le système de santé qui marchait pas à cause de sa
2: soeur. Qui est magané.
1: Oui. C'était beaucoup ça.
2: Mais elle est revenue vite.
1: Là, elle s'en rendait compte que son
2: mode. Non, je voterai pas pour Duhem.
1: Mais non, mais elle s'en rendait compte que son modèle, il marche plus, là.
2: Il avance le char, mais il recule vite.
1: Oui.
2: Elle, on va lui demander qu'est-ce que vous pensez de Duhem. Oh non, non, je ne vois pas là.
1: Non,
2: mais c'est exactement le même discours que Duhem. Mais c'est le même discours que les adéquistes de l'époque. C'est la même affaire.
1: Ben, tant qu'à y être. une libérale qui...

0: parce que les libéraux des dernières années sont assez à gauche, là, oui, autant provincial qu'au fédéral. Mais une ancienne libérale, Mme Melançon, qui est à l'IDU, c'est ça?
1: Oui, c'est... beaucoup tramway, là. Eux autres, ils ont mouché beaucoup pour le tramway, là.
0: Mais ça, c'était quasiment dans le temps où c'était Boisclair qui était là, là.
1: Ouais, puis, encore, puis aussi, aujourd'hui.
0: Encore aujourd'hui.
1: Parce qu'ils regroupent les gros groupes immobiliers résidentiels. Ça. Les Roussins de ce monde, etc. Taxer,
0: mais bon.
1: Oui, mais ils vont nous refiler ça par porte.
0: C'est ça, exact.
1: La redevance.
0: Il n'y a rien de gratis, hein?
1: Ils s'en fichent.
0: C'est ça.
1: Ils vont louer, au lieu de louer un logement 2200, ils vont louer 2400.
0: Tout vous est tout le temps pour refiler.
1: Ça paraîtra pas.
0: Mais hier, elle était avec JC, puis là, c'est concernant les normes de construction et tout ça. Puis on a appris une coupe quand même de pas pire, là. L'histoire des logements adaptés pour la mobilité réduite.
2: Des nouveaux logements.
3: Mais c'est pas 100% des gens qui ont une mobilité réduite.
2: Ben non, je suis d'accord avec vous. Mais là, ce qu'on va exiger, c'est que 100% des logements, ils appellent ça la visitabilité. Ça veut dire que quelqu'un qui vient vous rendre visite.
3: Oh my God.
2: La visitabilité.
3: Alors, ça n'a pas d'allure. On ira au restaurant, hein?
2: On en est là.
0: Donc, au cas où, qu'il y ait une personne à mobilité réduite qui vienne vous visiter...
1: On n'a pas de visite chez nous.
0: Votre appartement sera adapté pour les personnes à mobilité réduite. Une personne en chaise roulante, des choses comme ça. La porte va être assez large, les couloirs vont être assez larges.
1: Donc, ma maison n'est pas raccord. Là.
0: 100% des logements.
1: Les maisons?
0: Ben, les logements.
1: Ça va me prendre une rampe?
0: Je crois les maisons aussi, j'imagine.
1: Encore que peut-être dans 17 ans,
0: oui,
1: un paraplégique soit invité à souper.
0: Oui.
1: Ben, comme dit Jean-Claude, on ira au restaurant où j'irai chez eux, m'a payé le lunch.
0: Et là,
1: j'amène les sushis, mais on mange chez vous. Reste chez vous, j'arrive avec les sushis.
0: Je sais pas si ça s'applique aussi pour justement les gens à mobilité réduite, mais les normes sismiques, on en a parlé, c'est parce que ça va plus loin que ce qu'on pensait.
1: Le shake and bake, ça prend des tiges de métal à pu finir.
0: Mais là, c'est parce que ça va plus loin.
3: C'est parce que les gens disent, ben oui, mais il n'y a rien de mal à élargir les portes. C'est pas ça, là. C'est oui, élargir les portes, mais c'est élargir tous les corridors, les entrées, les salles de bain, les rendre accessibles.
2: Toutes les entrées. Maintenant, c'est toutes les entrées. Avant, on pouvait avoir une seule porte d'entrée qui était accessible. Maintenant, c'est toutes les portes devront être accessibles pour un fauteuil roulant.
3: Non, mais c'est pas quelque chose, de toute façon, qui colle avec la réalité.
0: C'est donc ça c'était les détails de ce que ça voulait dire.
1: C'est bon, là.
0: Personnellement, oui. Ça donne une idée.
1: Moi, je suis pas légal à la maison, j'ai une porte normale. Toi aussi, t'es pas normal.
0: Non.
1: Tu vis dans l'illégalité.
0: Oui.
1: Tu vis dans le péché aussi.
0: Mais là, je sais pas.
1: T'es pas marié.
0: Je sais pas dans ce cas-ci si ça va impliquer ça, mais là, j'arrive aux normes sismiques.
1: Oui.
2: Ça veut aussi dire que lorsqu'on va vouloir rénover les bâtiments, je vais vous donner un exemple. Voilà, vous avez tout compris. Si je veux rénover un ancien couvent dans lequel il y a des sœurs qui ont habité là pendant des centaines d'années, on s'entend. Puis si j'ai envie de prendre ce couvent-là, puis de le rendre en logement abordable. Vous comprenez que je dois remettre le tout avec les nouvelles normes sismiques. Et ça, ça fait pas grimper une facture, là. Ça fait exploser une facture, littéralement.
0: Et son exemple est bon, là. Ça existe, justement, des couverts. Bon, des centaines d'années, peut-être qu'à Amber Épais, là, mais mettons au moins un 100 ans, ça existe.
1: Des églises. Il y en a à Québec, des églises transformées en condos.
0: Toutes
1: les
0: places qui durent depuis longtemps, là. C'est drôle. Oui. Malgré tous les tremblements de terre qu'on a, c'est tout le temps. En plus des tremblements de terre au Québec, on le sait, là.
1: Le dernier gros tremblement de terre, c'est quand?
0: C'est 88.
1: Non.
0: Ben, il y en a eu un autre. Ça, ouais, mais un vrai gros.
1: Ça fait checker les ustensiles. Arrête ça. Quelqu'un qui en perd ses dents, là. OK?
0: Ben, 88, il avait shaké. C'est le plus gros que moi j'ai connu en 44 ans.
1: Ouais, mais je l'ai senti à Toronto. Ça, c'est pas une joke en passant.
0: Ah oui.
1: Sinon,
0: il y en a eu un autre.
1: Ça a shaké. Ceci étant dit, j'ai gardé mon T-shirt, là.
0: Il y en a eu un autre,
1: j'ai pas perdu mes dents, puis ça a bien été, là.
0: 98, je crois.
1: 25 novembre 88.
0: Mais il y en a eu un autre, 97 ou 98, là, dans ces eaux-là. Mais il était moins gros quand même que celui de 88.
1: C'est quoi un gros tremblement de terre? Moi, j'en veux un gros. Ouais. Moi, je suis dans la Ligue majeure.
0: À 5, t'es rendu.
1: Moi, c'est 7.
0: Ouais, mais à
1: dernier
0: 7...
1: tremblement. Ouais, mais c'est pas ça qu'ils font les normes.
0: Je sais. Les normes sont pour 7. Le dernier 7, je peux te le dire direct, c'est dans les années 1600. Et encore là, ça c'est ce qu'ils nous disent là. Je veux dire, comment tu sais que.
1: Ben, je vais demander à Grock. Il sait. Grock de Jock.
0: En tout cas.
1: Grock de Jock. Ah, je l'ai. J'ai la date. Ah oh, oui, regarde.
0: C'est quoi? Sûr, hein? Vas-y.
1: Le 5 février 1663, c'était le séisme de Charlevoix.
0: Toujours Charlevoix.
1: Et c'est toujours à cause d'eux autres. Ressenti sur une très grande partie de l'Est de l'Amérique du Nord, il a provoqué de nombreux glissements de terrain, no shit, des modifications du paysage, surtout dans la région de Saguenay et du Saint-Laurent. Il paraît qu'au Saguenay, tu sais ce qui s'est passé?
0: Il y a un déluge.
1: Non, non, les petits frères, les frères, les sœurs, ils sont tombés un ouais. dessus l'autre. C'est là qu'ils sont mis à s'embrasser. C'est devenu une longue histoire par là-dessus. Je t'en parlerai. Consanguinité, compagnie. Nick, va pas là. C'est Nick qui me dit de dire ça.
0: Maudit. Arrête de souffler des affaires dans les oreilles. Là.
1: Des dommages mineurs aux structures de l'époque, mais sans décès rapporté. Oh, il n'y avait pas de monde crucifié!
0: Ben, c'est ça. On est en 1663, on est arrivé en 1608. Ben, on a fondé Québec en 1608. Là.
1: J'ai pas de stats concernant la prépondérance de syphilis, par contre. Donc, si vous aviez des questions à cet effet-là.
0: Le scorbut, comment il allait?
1: 1663, d'après moi, des petits bobos sur le bord de la bouche, ça se peut qu'il y en ait, hein?
0: Ça
1: se
0: peut-tu,
1: Nick? Ou c'était propre? On avait les dents bien propres dans ce temps-là, hein, oui. Nick? Tout ben était oui. réglo. La soie dentaire. C'était de la crème cheval.
3: Ben oui.
1: La crème de cheval, puis regarde, tu jouais du violon après, tu l'installais après un violon, puis tu zignais ça, toi, avec le père qui dansait de la claquette et tout.
0: Tu parlais de gens...
3: Bon dentaire, là.
0: Tu parlais de gens
1: Osez
0: qui peuvent...
1: Osez montrer vos dents.
0: Oui.
3: Canadienne.
0: Des gens qui peuvent prendre des discours conservateurs. Là, et ça, elle l'a répété partout, là, en passant, là. Puis elle a même demandé, hey, je peux-tu dire une dernière chose dans l'entrevue avec JC? Et ça, c'est le discours de Pierre Poilievre, là.
2: À chaque fois que le gouvernement va avoir idée de nous arriver avec une nouvelle norme, je les invite à en enlever deux. Oui. Il me semble que ça aiderait tout le monde.
4: Oui,
2: je la non,
1: ouais, ça, ce que vous venez de dire, on pourrait l'appliquer à bien des règlements et à bien d'autres affaires.
2: Tellement.
0: Là. C'est excellent, là. Il y a de quoi qui se passe. Il y a de quoi qui se passe.
1: Là, hey, attends un peu. Non, attends. Elle, c'est une fan de musique classique. Elle s'est fait dire toute sa vie, le football, c'est de la merde, c'est un sport de gars, les courses d'auto, c'est de la merde. Il faut que tu aies la musique classique, bien entendu, avec les violons du roi, à 14h de l'après-midi, ou au château Montcalm, ma chère, avec les petits fours, le petit doigt en l'air. Ah oui, oui, moi j'adore ça, moi j'adore ça. À un moment donné, elle s'en va avec son cousin qui vient d'Amos. Elle veut faire plaisir, son cousin l'amène. Une game de foot et elle découvre la vie. Elle dit no shit, never again, le violoncelle, ça c'est la vie. Les rouges contre les blancs, ça se frappe. C'est quand qu'on va aux courses d'auto, c'est quand qu'on va au motocross, c'est quand que je m'achète un quad, c'est quand que je fais du basic, c'est quand que je m'achète un Mustang GT. C'est quand est-ce que je vais jouer au hockey contre les gars? C'est quand est-ce que je m'amuse? C'est quand est-ce que j'ai du fun? Ça me tente pas de me coucher. Parce que j'aurai pas de fun, je vais dormir. C'est ça. José Boileau.
0: C'est ça.
1: Elle découvre la vie.
0: Là, c'est Mme Mélenchon. Il y a de quoi qui se passe.
1: Et là, c'est Mme Mélenchon. Mais José Boileau, oui. C'est encore plus patent.
0: Oui, c'est encore plus clair.
1: Je vais vraiment titrer l'extrait là-dessus. Là. Mais les deux femmes, surtout Boileau, là. Boileau, c'est le devoir, je vous le dis, c'est le poste devoir. Devoir, c'est quoi? Petit doigt en l'air. Oh, oui, à Paris, oui, je suis allé, j'y retourne demain. Oui, je suis arrivé hier, j'y retourne demain. C'est la snobinardise québécoise, tout incarnée, c'est excellent. Ah, oh, il y a un liver. Attends un peu. Il y a un liver qui nous dit peut-être la vérité. Elle a un nouveau chum. Peut-être. Peut-être. On déconne, mais c'est un fan des Packers.
0: Oh, okay,
1: c'est pas un fan des Dolphins, en tout cas.
0: Non.
1: Ben, c'est toi qui décides, là.
0: Ouais, là. C'est pas présentement. Pas présentement. Hey, je termine sur deux autres choses. Il y a une expression en anglais qui dit read the room.
1: Oui.
0: Justement, tu sais, il y a de quoi qui se passe là, présentement. Là, la sortie de Mme Melançon, tu as un texte de Stéphanie Gramont ce matin qui dit que les normes de construction font voir ça, justement, puis les règles dans la construction. Là,
1: oui.
0: Tu sais, et à l'inverse, à Radcan le matin ici à Québec, on nous arrive avec non, on va ajouter des nouvelles normes. Et pourquoi? le droit à la fraîcheur.
4: On en est là, le code du bâtiment, comment est-ce qu'on peut le revoir? Comment est-ce qu'on peut inscrire de nouvelles normes qui vont favoriser, oui, garder la chaleur à l'intérieur, mais d'avoir aussi des promoteurs qui vont faire de nouveaux bâtiments, qui soient en accord aussi avec une responsabilité de refroidissement responsable, autant pour éviter des émissions de GES, mais qui vont aussi protéger nos, les populations les plus à risque.
5: Donc, je comprends que le logement est un élément central dans votre vision ou dans votre demande de ce droit à la fraîcheur.
0: Le droit à la fraîcheur.
1: Ah non, tu viens de me déboulonner.
0: Parce qu'avec avec le réchauffement climatique, on faut avoir un droit à la fraîcheur. C'est très important. Ça, il en va de la qualité de vie puis de la survie même des gens.
1: Oh, que c'est extraordinaire!
0: C'était vraiment ça, là.
1: Que c'est extraordinaire!
0: Mais ça, c'est encore une norme. Puis après ça, ces mêmes personnes-là vont dire hey, « Pourquoi il n'y a pas de logement à bordel? »
1: Ma thermopompe, mon choix.
0: Oui. Ah non, eux autres, c'était automatique. Il faudrait qu'il y ait des thermopompes partout, puis de la ventilation.
1: Enviro-Confort va être content.
0: Oui. Mais...
1: Mais ça, répète, c'est qui ce gars-là?
0: Ben, c'est ça, justement.
1: C'est un membre de LFI?
0: C'est qui ces gens-là?
4: Là, on est juste cinq acteurs. Ouais, parce que...
5: Vous avez Bâtiment durable Québec, l'Association québécoise de défense des droits des personnes retraitées et pré-retraitées, la Fédération des travailleurs travailleuses du Québec, et puis le regroupement des offices d'habitation. Là. Donc,
4: exactement.
5: Ça fait quand même une petite grappe d'acteurs importants. Là.
0: Mais qui c'est qui a nommé surtout? La FTQ! Oui. Salutations à tous les syndiqués de la FTQ. Oui. Ouais, c'est votre syndicat, encore une fois, qui se mêle de genre de patente-là.
1: La FTQ. Éric Duhaime, qui se présente dans Belle Chasse et qui va dire aujourd'hui que je me présente dans Belle Chasse et qui va à la chasse, perd sa place. Et vous êtes à Radio X.
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0: Ouais, mais Stephen Guilbeault va annoncer cet après-midi qu'il quitte la politique. Ça a pas mal coulé un peu partout, là. Mais c'est le meilleur scénario pour Carney. Dans le fond, lui, il va quitter, donc... Il ne deviendra pas indépendant, là. Il va peut-être rester une couple de mois encore.
1: Moi, je lisais ce matin qu'il voulait quitter la politique carrément, là.
0: Oui, c'est ça. Donc, il y aura une partielle dans un comté libéral. Et ça sera un libéral qui va être élu. Voilà. Le Food Professor.
9: Voici le Food Professor Sylvain Charlebois.
0: Sylvain, comment ça va?
16: Ça va bien. Hey, j'étais à Ottawa ce matin. Ça buzz avec Guilbeault.
0: Oui.
16: Qui est de la politique. Oh, oui. Ben, tu as raison, Pierre. C'est une bonne nouvelle pour le premier ministre Mark Carney. Il se débarrasse d'un problème, finalement.
0: Oui.
16: Puis il va aller chercher une personne avec qui il va pouvoir travailler avec, là, éventuellement. Alors, oui, on descend à 173, parce que pour une majorité à Ottawa, il faut 172 sièges.
0: Oui.
16: Donc, on a encore cette majorité-là, mais évidemment, le président de la Chambre, on tombe à 172, c'est très serré, mais comme tu l'as dit, là, bon, avec la partielle, ben, il pourrait y avoir deux partielles au Québec. Une pour remplacer Guilbeault, l'autre Boulris, bien sûr.
0: Oui, exactement.
16: Puis ça aussi, ça pourrait revirer libéral. Fait que ça va pas si mal que ça pour M. Carney.
0: Non, c'est ça. Ouais. C'est le meilleur scénario pour lui, parce que si Guilbeault reste là, indépendant, puis il commence à jouer d'un côte, puis à le barber, puis à l'énerver, ça, c'est plus... Et il aurait pu avoir un mouvement de grogne aussi, hein? On comprend
16: ben
0: ça.
16: Ben oui, c'est exactement. Je me souviens quand André Arthur était indépendant à Ottawa, il embrassait un peu des choses. Parce que dans ce temps-là, je pense pas que le premier ministre Harper avait une majorité. Il y a eu deux minorités avant sa majorité. Puis je sais qu'André Arthur était pas mal occupé dans les coulisses, là.
0: Ouais, non,
16: un indépendant peut brasser pas mal de choses.
0: Ben là. Moi, si j'avais été un député, là, la politique m'intéresse zéro, mais si j'avais été un député, je serais indépendant.
1: C'est là que je suis le plus à l'aise. Je t'en sortirais des affaires, là.
16: Ben non, mais bonne chance à être élu. Pour être élu, c'est pas facile.
1: C'est ça le problème.
16: Moi, quand André Arthur, t'es élu indépendant, là, ce chapeau, là, c'est très rare que ça arrive.
1: Ben, faut-tu y aller avec ta notoriété, puis tu te fasses. Ouais. Là, tu te bats contre les grosses machines de partis politiques, là, c'est ça aussi.
16: Oui, exactement. Donc, non, c'est ça. Ça brasse pas mal à Ottawa ce matin, et bien sûr, mais c'est ça. Je pense que ça va probablement être un petit coup de vent, puis après ça, on va passer à d'autres choses.
1: Voilà. Ah, les taxes, ouais. Les taxes, là, Mme Fréchette.
16: Ouais.
1: Beaucoup jasé d'elle. Les taxes à la bouffe. D'ailleurs, moi, j'ai jamais compris pourquoi on taxait à la bouffe, là. Puis là, tu vas peut-être m'expliquer ça.
16: Ben, c'est un peu la même chose. Puis, tu sais, cette semaine, j'ai regardé les analystes au Québec, puis il y a beaucoup de monde qui était très négatif à l'égard des mesures de Mme Fréchette. Puis je comprends que la CAQ, c'est pas le parti le plus populaire, là. Ouais. Après plusieurs années au gouvernement, je peux comprendre qu'il y a un certain cynisme, là. Je comprends ça. Mais quand même, tu sais, moi, j'ai eu la chance de discuter avec son cabinet à quelques reprises. D'ailleurs, ce week-end, j'étais à Québec, puis mon téléphone a sonné, je pense que c'était à 8h samedi matin, puis c'était justement l'équipe de Mme Fréchette qui m'annonçait qu'il était pour éliminer la taxe sur plusieurs produits alimentaires. Moi, j'étais heureux pour les Québécois, les Québécoises, parce que, comme tu viens de le dire, là, pourquoi qu'on taxe la bouffe?
1: Mais moi, je suis heureux, c'est juste que quand tu sais qu'il y a un déficit de 8,6 milliards l'autre bord, annonce-moi peut-être des coupes qui vont équivaloir à mesure, mais ils le feront pas, ils sont en campagne électorale. Là, tu sais.
16: Admettons là, qu'on n'arrête pas de taxer la bouffe, puis on envoie le 100 millions de dollars, ouais. Là, au lieu de redonner 100 millions de dollars ou de s'empêcher d'aller chercher 100 millions de dollars dans les poches des contribuables en taxant la bouffe, on envoie ça à Québec. Est-ce que ça va être mieux géré que par les contribuables eux-mêmes? Pense pas, moi.
1: Ben, oui. Les gens, écoute, c'est une pièce par semaine, c'est
16: parce
1: ça?
16: Parce que j'entends souvent ça, oh mon Dieu, on a besoin d'argent pour payer le déficit, on a besoin d'argent pour payer la dette, mais c'est parce que plus qu'on donne l'argent au gouvernement, plus qu'ils vont trouver des moyens de gaspiller.
1: Ah non, mais c'est ça, moi si tu veux couper, là, coupe, mais donne-moi l'équivalent de l'autre bord en coupe de dépenses.
16: Ouais, c'est ça.
1: Fais le travail, tu sais, t'annonces des nouvelles coupes de revenus, ben, faut que tu m'annonces où tu vas couper l'équivalent de...
16: Exactement. Puis Mme Fréchette n'a pas fait ce devoir.
1: Ben, là, elle ne fera pas être en campagne électorale. Tu sais.
16: Ben, c'est ça.
1: Puis tu le sais, là, ça sort, ben, elle dit qu'elle coupe. Elle va avoir les syndicats sur le dos, puis ça va être l'austérité, puis ça va être.
16: Exact. C'est pour ça que je m'en tiens juste à la nourriture.
1: Ouais,
16: et je trouve que la mesure au Québec, comparativement à ce qu'on a vu au Manitoba, par exemple, récemment, moi, j'ai l'impression qu'on a adopté une approche beaucoup plus ciblée. Puis ce qu'on a fait avec la CAQ, là, c'est qu'on a offert aux gens une immunité envers la réduflation. Il y a beaucoup de produits qui ont été réduits en quantité
1: ouais.
16: Et puis qui sont devenus taxables. Mais on voit vraiment clairement que tout d'un coup, si un produit change de format, s'il y a une diminution de la quantité, ben, on ne sera pas pénalisé justement à la caisse avec une taxe supplémentaire. Fait que pour moi, à mon avis, ça, c'est une bonne chose.
1: Non, c'est ça. Mais là, tu me dis, taxer la nourriture, est-ce que ça règle les problèmes de santé?
16: Ben c'est le gros mythe, parce que moi j'ai entendu des analystes à la télévision, à la radio en disant oh mon Dieu, faut taxer la nourriture parce que on taxe la malbouffe. C'est pas vrai, là. C'est pas vrai. Il y a deux mythes. D'abord, on taxe pas juste la malbouffe, on taxe des bons produits prêts à manger, puis la taxe sur le prêt à manger discrimine contre les personnes âgées à salaire fixe, les gens qui vivent seuls. Ils achèteront pas 3 sandwichs, puis ils achèteront pas, tu sais, une grosse salade, ils achèteront pas beaucoup de nourriture. Ils en achètent beaucoup moins en volume, mais c'est eux qui sont disproportionnellement pénalisés par une taxe au détail. Puis souvent, ils pensent ça, mais c'est un problème. Puis l'autre chose, là, taxer la malbouffe, là. S'il y a des gens qui pensent qu'il faut taxer la malbouffe pour décourager l'achat, détrompez-vous, parce que regardez la science, regardez la recherche là-dessus. Mmh. Le Mexique, c'est probablement le cas le plus connu au monde. Il y a 11 ans, on a décidé d'appliquer une taxe sur les boissons gazeuses. OK? En 2015, je crois. Et en 2015, on souhaitait de diminuer le diabète type 2 au Mexique, parce que c'est au Mexique où on retrouve un des plus hauts taux de diabète type 2 au monde.
1: Ça, c'était la raison pour taxer les boissons gazeuses.
16: Décourager la consommation de boissons gazeuses. Qu'est-ce qui s'est passé à 11 ans? Rien. Le taux d'obésité a augmenté au Mexique et aussi le taux de diabète type 2 a augmenté malgré la mesure. Pourquoi? Ben c'est simple. Quand les gens, oui, les gens ont acheté moins de boissons gazeuses parce qu'elles étaient plus chères, mais se sont garochés sur d'autres produits pour aller chercher leur sucre.
1: Ben oui.
16: Puis on a mis de l'avant sucre. Fait que les gens ont pensé justement à consommer autre chose. Fait que c'est pour ça que avant d'aller trop loin puis de taxer la bouffe pour pénaliser les malfaiteurs qui veulent se gâter un peu, là, pensez-y deux minutes. Terre-Neuve est le plus récent cas
1: oui.
16: au Canada.
1: Ah oui.
16: On a fait la même chose et l'année passée, on a décidé de laisser tomber la taxe sur la boisson gazeuse parce qu'elle ne marchait pas. Ouais.
1: Mais ça ramenait de l'argent pareil à l'État, hein? Tu comprends?
16: Ben c'est pour ça que, tu sais, tant qu'à taxer quelque chose, soyons honnêtes, là, les gouvernements devraient être honnêtes. C'est parce qu'on a besoin de revenus pour payer, pour supporter nos petits projets comme le troisième lien, ces affaires-là, tu sais.
1: Ah ben là, on n'a même plus d'argent pour supporter ce qui est déjà fait, là.
16: Exactement.
1: T'as-tu vu le déficit d'infrastructures routières au Québec? C'est 31 milliards.
16: Plus qu'on perçoit des taxes, plus qu'on donne vraiment une chance de gaspiller. C'est pour ça que, tu sais, à un moment donné, on va peut-être forcer le gouvernement à être plus responsable. Mais ce que j'ai trouvé bizarre là, dans les chroniques que j'ai lues cette semaine avec l'annonce de l'élimination de la taxe, c'est Nick, Pierre, c'est quand la dernière fois que vous avez entendu un gouvernement éliminer une taxe puis les gens chiolaient?
1: Ben là. Là, mais moi, je chiale parce que je trouve que on est à un déficit de 8,6 milliards. Et l'autre chose, tu m'identifies pas parce que là, écoute, elle avait 250 millions de dépensés, elle est rendue à 336, puis il reste encore 4 mois avant les élections. Et l'autre chose, moi, c'est que si tu me dis que tu vas couper l'équivalent à l'autre bord, je suis fin, je suis heureux. Mais c'est parce que ça, c'est la dette de bord, tu sais. Fait que là, tu me redonnes de l'argent à moi-même, parce que c'est l'argent des gens, là, finalement, mais tu mets ça sur la dette. Fait que là, c'est double.
16: Toi, tu recherches une responsabilisation.
1: Ben, moi, c'est parce que là, et en plus, on dit que pour arriver à l'équilibre zéro en 2030, il y a un 2 milliards qui reste à identifier, qui n'a pas été identifié. On sait pas ce qui va prendre l'argent. Puis là, il nous dit, tout est beau, tout va bien. Puis le gars, il se présente hier en commission parlementaire, puis il dit qu'il y a le déficit routier de 24 milliards, puis on apprend ce matin, c'est pas 24, c'est 31 milliards.
16: Ouais. C'est beaucoup.
1: Ben, donne-moi les chiffres. Donne-moi au moins les vrais chiffres, là, tu sais. Je veux dire, est-ce qu'il y a les vrais chiffres? Est-ce que lui, il y a les vrais chiffres vraiment, là?
16: Mais c'est à contre-courant pas mal de ce qu'on entend, parce que tu sais, Pierre, Nick, on voit des gouvernements, pas juste au Québec, mais partout dépenser comme ça se peut pas, là. On donne de l'argent pour tout. On supporte plein de projets. On adopte des déficits à tout bout de champ.
1: Ouais.
16: Et là, on coupe les taxes. Fait que, tu sais, il y a comme un genre de paradoxe qui crée un malaise.
1: Mais l'autre paradoxe, c'est le nouveau code de bâtiment, là, de construction au Québec, qui va faire que les immeubles, ça va coûter 17 000 piastres de plus par porte. Fait que là, tu as un gouvernement d'un bord qui dit « Je coupe les taxes pour vous mettre de l'argent dans vos poches ». Mais de l'autre bord, lui, il passe un règlement, un nouveau code de construction qui va faire que les portes vont coûter 17 000 piastres de plus. Comprends-tu, là, l'espèce...
16: Règlement.
1: La machine ne suit pas la logique, là. Tout le monde travaille en silo.
16: Oui. Dans le domaine agroalimentaire, la bureaucratie, la réglementation, c'est un problème. Tu sais, c'est un carcan. Hein? C'est que les politiciens sont élus, ils ont leurs petits projets, ils veulent sécuriser ça, rassurer ça, faire en sorte que, je sais pas, qu'on achète local. Il y a tellement de règlements, puis le cumul de tout ça fait en sorte que ça nous coûte plus cher. Fait que, tu sais, au moins, aujourd'hui, peut-on célébrer le 50$ qu'on vient de faire avec l'élimination de la TVQ sur nos aliments? Juste un petit 50$, c'est rien, c'est pas grand-chose, je le sais,
1: Mais quand même, c'est 50$. Oublie pas le papier de toilette.
16: Puis le papier de toilette! Pourquoi qu'on taxe le papier de toilette?
1: Non, c'est complètement débile. Hey, jardinage, est-ce qu'on sauve vraiment de l'argent? La question.
16: Est-ce qu'on jardinait, vous autres?
1: Ben...
3: Un petit peu.
16: Ouais.
1: Ben, j'ai deux, trois canaux, là, sur la galerie, là.
16: C'est vrai qu'au Québec, vous n'avez pas l'air d'avoir vos plants de potes à la maison, hein?
1: Non, tu peux pas. Puis, plants de tomates, des fois, ça gèle, tu sais. Tu peux pas sortir ça avant mi-juin.
16: Ouais, c'est ça. Mais à Québec, en fin de semaine, il faisait beau quand même. On peut commencer à penser à jardiner. Mais tu sais, ce que je vois ces temps-ci à travers le Canada, c'est qu'il y a un engouement pour le jardinage beaucoup plus que les dernières années. Évidemment, on a atteint vraiment un sommet en 2021, tu sais, l'année après la COVID, tout d'un coup, les gens s'aperçoivent, ben, coudonc, les aliments, le prix des aliments augmente, oui. J'ai du temps, je suis à la maison, pourquoi pas?
1: Ben oui.
16: Et puis, ben, les gens se sont rendus compte de deux choses en 2021. Jardiner, c'est de l'ouvrage.
1: Ouais, ben, t'as rien que ça à faire. Ça, puis faire ton pain, hein, c'est ça qu'il y avait à faire.
16: Et exactement, mais là, aujourd'hui, ça prend du temps. Mais surtout, ça coûte de l'argent. Ça coûte quand même de l'argent, jardiner. Là. Tu sais, tu veux pas commencer à creuser un trou dans ton arrière-cour et souhaiter que tes carottes poussent, tes tomates poussent, parce que tu vas t'apercevoir que du jour au lendemain, il va y avoir de la vermine qui va manger toutes tes affaires. Fait que faut t'achètes des bacs.
1: Ouais.
16: Des clôtures pour protéger tout ça, faut que t'aies une bêche, tu sais, tu vas être pelle, faut que t'achètes tout ça, là. Pour amortir tout ça, il faut quand même plusieurs années. Tu peux sauver de l'argent si tu t'adonnes à le faire pendant plusieurs années, mais pour un an, c'est difficile de sauver de l'argent.
1: Ouais, tu sais, à un moment donné, les machines à pain, c'était bien populaire, hein. Tu te souviens de ça?
16: Ouais.
1: Mais là,
16: on fait encore notre pain à maison, ça.
1: Ah oui, avec la machine?
16: Ouais, avec la machine, ça sent bon.
1: Écoute, oh, non, mais il y en avait.
16: Ça sent pas comme au Subway, là. Ça sent pas comme le gâteau, ça sent comme le pain.
1: C'est ça. Y en a... Moi, c'est ce que j'ai découvert, c'est ma pizza. Je fais ma propre pizza, là. J'ai une plaque, puis écoute, je monte le four à 500, puis c'était écœurant, là.
16: Ah, ouais. T'as-tu ton four à l'extérieur, là?
1: Non. Dans le four, j'ai acheté une plaque Ricardo avec ma petite palette. Puis je me fais ma pâte à pizza. Tranquillement, mais...
16: Ah, c'est le fun.
1: C'est vraiment trippant, là, tu sais. Puis...
16: Non, c'est le fun de faire ça, oui, absolument. Puis vendredi soir, quand t'as le temps, avec une petite coupe de vin, c'est
1: et
16: le fun.
1: Voilà.
16: Ça. C'est hein? Je te vois, là, je m'imagine, Pierre. Ouais. Tout ce qu'il te faut, c'est un four à pizza à l'extérieur, là, que t'invites tes amis, comme moi,
1: oui.
16: Et Nick. Ouais, c'est ça.
1: Exact.
16: Ouais.
1: Puis exact. Là, c'est pas juste une coupe de vin, là, c'est une... coupe de bouteille, là, mais...
16: Exactement.
1: C'est bon. Sylvain, tu es salué. Ton podcast, toujours pertinent. Je pense que vous êtes numéro un sur Spotify.
16: Ouais, The Food Professor. Et puis, c'est ça, on enregistre notre prochaine émission cet après-midi. Et notre invité de la semaine, c'est Karen Proud, la directrice générale du Code de conduite des épiciers. J'ai hâte de l'entendre. On va lui demander si ça fonctionne, cette affaire-là.
1: Ouais, puis t'as UT Morton, hein? Ils sont-tu venus à ton podcast, eux autres?
16: En fait... Ils m'ont contacté parce qu'on a parlé de Dunkin' Donuts récemment.
1: Ouais,
16: ils ont
1: pas
16: aimé nos commentaires, bien sûr. Mais ça a l'air qu'ils veulent nous parler off the record.
1: OK.
16: Fait que c'est ça. Je vous tiens au courant.
1: Et t'avais eu les gens de McDo aussi. Eux autres, ils n'ont pas peur d'aller all-in, eux autres, hein?
16: Ouais. J'ai rencontré la présidente là, de McDonald's Canada.
1: Ouais.
16: Mais elle va être sur notre émission dans les prochains mois. Parce que notre émission, notre saison numéro 6 achève, là.
1: Okay.
16: Fait qu'on a plus de place, mais pour l'automne, là, elle va te promettre en septembre.
1: Là. Fait que là, tu vas avoir McDo, tu vas avoir Tim Hortons, d'après moi, puis tu vas avoir Dunkin. Hey, si t'as Dunkin, c'est sûr que Tim débarque.
16: Absolument. Non, ça brasse dans le café, ça. En passant, les gars, la semaine prochaine, faut se parler du prix du poulet. Le prix du poulet va exploser, mes amis.
1: Encore?
16: Ouais, puis je vais vous dire pourquoi.
1: OK, c'est bon.
16: Ouais.
1: Salut!
16: Merci. Bye.
1: Sylvain Charlebois, le Food Professor.
8: C'est sûr que si tu achètes un four à pizza en bois, tu vas te ramasser avec... Tu vas avoir beaucoup de canettes à aller porter à consigne action.
1: Ouais, c'est ça, hein?
8: C'est ça qui arrive.
1: Ouais. Mais il y a des petits fours à pizza à cette heure, là. Mais honnêtement, mon four fait un job.
8: Il n'y a aucun doute.
1: 500 degrés. C'est sûr, je ne monte pas ça à 700-800. Toi, t'en as un four à pizza?
8: Non, j'en ai pas. J'emprunte.
1: OK. Mais toi, t'as une rôtissoire, là. T'as une espèce de...
8: Moi, j'ai un barbecue au granule. Puis j'ai une plancha.
1: Puis tu fais ton... tu fumes?
8: Ma pizza, c'est barbecue.
1: Ouais, c'est ça. Exactement.
8: Ça le fait.
1: Exactement. Mais regarde, c'est ça aussi. Ça fait partie de l'hormone... Tu sais, les hormones de bonheur, de toucher la bouffe, l'affaire.
8: Ben oui.
1: Prendre le temps, jaser. Hein, c'est un peu ça, la vie. Après la pause, on ouvre les lignes.
8: Oui, 88-670-9098. Quand on a parlé des bureaux de canettes, là.
1: Et consigne-action.
8: Consigne-action plus.
1: Prends ton temps, là. Tu vas porter tes canettes.
8: Ben, il y a du monde qui disent que c'est compliqué parce que les heures d'ouverture sont jamais pareilles.
1: Non,
8: il y en a qui disent que c'est compliqué parce que, Christy, les bureaux sont loin. Il y en a d'autres qui disent que c'est très, très bien.
12: OK.
8: C'est le fun. Tu vas domper ton sac là, tu t'en occupes plus. Il y en a qui aiment ça. Puis là, tu reçois ton argent dans ton compte.
12: OK.
8: Direct. Que dans ton compte d'application. Fait que vous en pensez quoi? Trouvez-vous ça efficace? Êtes-vous... Parce que là, en plus, on va l'élargir.
12: Moi, j'ai rien fait encore. Consigne action, là, je vois pas là.
8: Ah, tu vas trouver ça.
12: Ben, je sais même pas s'il y a à Québec, s'il y en a à Québec.
8: Il y en a.
12: Puis deuxièmement, moi, là, je mets ça, j'ai un gros bac à recyclage là, commun, là. Puis mes canettes,
8: ça va te coûter cher, Pierre.
12: J'y vais dans un petit sac. Ouais. Puis là, il y a un sans-abri qui passe.
8: Ah, puis il prend.
12: Ou un itinérant, ouais. Ou quelqu'un qui ramasse.
8: Ah oui.
12: Puis lui, il se fait une paye avec ça.
8: Parce que là, ça te coûte 10 cents la canette.
12: Oh, oui.
8: Mais bientôt, ça va être tout, là. Tes boîtes de conserve.
12: Tout.
8: Tes peintes de lait en carton. Tes bouteilles de vin.
12: Tout.
8: Il va falloir tailler au petit bureau.
12: Mais je te dis, le gars, il rentre dans le conteneur puis il fouille, là. Des fois, le soir, t'entends varger, là.
8: Bling, bang.
12: Comme un raton laveur, mais le gars, il doit se faire une paye. Il sort des gros sacs bien pleins.
8: Ouais, il va porter ça à ta place au bureau, puis il ramasse le cash.
12: Exact.
8: Fait que, trouvez-vous ça efficace? Trouvez-vous que ça allait mieux avant? 88-670-9098.
12: On revient après la pause.
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22: Mr. Labrecque, comment ça va?
27: Monsieur Ouellette, Pat et Max, bon mercredi.
22: Hola. Oui, bon mercredi.
27: Hola, hola.
22: Ah, fait que c'est cette semaine que tu nous annonces qu'il n'y a plus d'actualité municipale, tout est réglé.
27: Non, ça va malheureusement okay. Continuer à perdurer dans le temps. Mais je prends quand même 30 secondes, ma bonne nouvelle, ben j'en ai pas fait la semaine passée, mais c'est une bonne nouvelle qui date de quelques semaines, mais on tend à l'oublier, à le rappeler.
22: On prend celle qui passe, hein, même s'il date de trois semaines.
27: Celle qui passe, mais c'est pas du municipal, c'est de la vie courante. J'ai oublié de remercier François, ben pas remercier, mais féliciter François Gariepi par rapport à la naissance d'un nouveau-né. Oh. Donc, félicitations à lui. Je l'avais pas fait sur Messenger. Je jugeais pas bon de le faire sur Messenger. Donc, je voulais prendre un petit 20 secondes pour le dire.
22: Bon, c'est pas une bonne nouvelle qui touche la politique, mais non. on les prend toutes quand même.
27: Ben, on va avoir un contribuable de plus dans quelques années.
22: Yes, ouais. Un de plus à siphonner. All right.
27: Yes, sir.
22: On part avec quoi? Allons-y avec ouais. Le cas du bâtiment. Et ça, on a parlé de ça hier, ça n'a aucun sens.
27: Effectivement, j'ai entendu votre entrevue hier, puis je l'avais déjà noté, mais je voulais revenir pour vous montrer la dame que vous aviez était excellente, mais c'est absurde au niveau municipal. Il y a plein d'exemples, puis je vais vous en donner rapidement des concrètes. À Thetford Mines, la ville de Thetford, ils ont fait l'acquisition de l'ancien magasin Seth Lacoui. La ville l'a acheté pour faire une bibliothèque. Mais là, en raison des nouveaux normes du code du bâtiment, même si le bâtiment est là depuis toujours et il tient, ben là, ils doivent le remettre aux normes avec les normes sismiques et tout. Ça va coûter plusieurs millions de dollars. Mais là, présentement, le bâtiment sert à entreposer des voitures de luxe au premier et au deuxième étage. Et eux veulent juste mettre des livres et il faut qu'ils le mettent aux normes parce que le bâtiment sera pas conforme. C'est totalement ridicule.
22: On aime ça, hein, se compliquer le train de vie. C'est épouvantable. Puis, j'ai parlé aussi cette semaine, Renaud, là, puis il va falloir peut-être regarder ça, là, de maintenant appliquer les normes qu'on applique dans les villes en campagne rurale. Donc, on parle d'inspecteurs. Je suis sérieux, là. OK, des inspecteurs. La CAQ sont en train de regarder ça, là. Des inspecteurs qui vont partir, vont aller dans le fin fond du rang 8 à Saint-Stanislaus, puis qui vont aller voir une vieille grange croche, ils vont rentrer chez le monsieur, parce que là, on veut aussi le faire sans mandat. Là. Les inspecteurs débarquent chez vous, vont voir le bâtiment, puis là, vont voir le monsieur de 82 ans, qui évidemment qui est à la retraite, qui n'a plus moyen, puis qui exploite plus sa ferme, puis il dit « Hey, monsieur, votre grange, il faut refaire ça au complet, là. »
27: Absolument.
22: C'est fou furieux, Renaud.
27: On le voit dans les MRC, c'est ce qu'on appelle des règlements harmonisés, donc pour que tout le monde soit sur la même longueur d'onde au niveau de l'urbanisme et au niveau aussi des nuisances. C'est totalement En fait, c'est des gens qui cherchent la job. Là,
22: mais c'est farfelu. Non, mais attends, ils veulent pouvoir se donner le droit de donner des amendes journalières, ouais, quotidiennes, 200$ par jour tant que tu le fais pas. C'est de l'expropriation, ça, Renaud. Là.
27: Ben, on se cherche de la job, on se cherche des moyens d'aller chercher de l'argent. L'exemple à Thetford que j'ai demandé et parlé avec Tetakui. Puis aussi un exemple très fréquent dans le monde municipal actuellement, la construction de casernes de pompiers. Plusieurs villes, et pour ne pas dire très grosses villes et même des municipalités, construisent des casernes de pompiers. Ces casernes-là sont uniquement pour les pompiers. Ils sont pas là en visite libre pour les pompiers. Mais selon le code du bâtiment, ça prend des portes automatiques, des portes larges pour les toilettes, une douche à accès limité, ouais, pour les personnes en chaise roulante. Ça, il y a plusieurs DG qui m'ont contacté dans les dernières semaines. Pour
22: Attends, j'adore les handicapés, puis il y a du monde vraiment wise là-dedans. Là. Mais il y a combien d'handicapés à mobilité réduite qui travaillent pour les pompiers au Québec?
27: C'est impossible. Les pompiers se doivent d'être valides, et je dis pas que les autres sont invalides, mais doivent être en mesure d'être pompiers. Une personne en chaise roulante ne peut pas. Mais malgré tout, le DG a demandé à l'architecte, peux-tu enlever ça? Non. Et l'architecte a fait une plainte au code du bâtiment pour forcer la municipalité à avoir une douche accessible en chaise roulante, une toilette, des portes de rentre, des portes larges.
22: Mais c'est fou!
27: Il y a personne d'autre que des pompiers qui rentrent là. Êtes-vous débile?
22: Ben oui, c'est débile. On va forcer quelqu'un à mettre des... Puis en passant, quand ça devient public, hein, tu le sais, Renaud, une salle de bain, ça va être 150 000 de plus.
27: C'est du 150 plus la rampe à l'extérieur, parce que la personne a pas un kickflip pour monter les marches. Là. Il va falloir qu'elle aille une rampe. C'est n'importe quoi. On a beau parler, puis vous en parliez en intro, déjà à l'extérieur qu'on ne contrôle pas les États-Unis et autres, l'Iran, mais on est le propre frein à notre réussite, ouais, c'est-à-dire on s'impose des règles totalement stupides.
22: Incroyable.
2: On en ajoute constamment.
22: Sans arrêt.
2: C'est débile.
22: Puis ça, là, c'est carrément une dépense inutile. On a fait travailler des fonctionnaires dans le vide, payés à 150 000 par année pour nous pondre des niaiseries de même qui sont appliquées dans le vide par des inspecteurs qui travaillent dans le vide pour finalement avoir comme résultat que des gens en chaise roulante qui sont pompiers, ça n'existe pas. Tu sais, on a fait travailler votre argent complètement dans le vide.
27: Ben oui.
22: Mais
27: c'est le vivre ensemble, JC.
22: Mais là, probablement, Renaud, qu'avec ça, on va pouvoir peut-être là, appliquer là, pour être un État reconnu pour l'accessibilité puis l'inclusion de l'UNESCO. Tu sais, une genre de niaiserie de même. Là,
27: c'est une caserne de pompiers.
22: OK. Bon, jason de l'Assomption. Oh, une première à l'Assomption.
27: On se déplace à l'Assomption. Une première en 3 mandats. Ça veut dire 12 ans. Une première en 12 ans. Qu'un élu de l'équipe du maire Nadeau qui vote contre une de ses propositions.
22: Oh, pensez-y. C'est gros, ça.
27: Première en 12 ans que quelqu'un ose voter contre le maire Nadeau dans sa propre équipe. Et là-dessus, on va écouter un extrait de M. Olivier Lemieux à Radio-Canada qui, selon lui, essaie de réprimander un peu la ville de Lévis parce qu'il y a des élus à la ville de Lévis qui votent contre certaines propositions du maire Blainé. Ce qui est totalement sain, c'est ce qu'on appelle la démocratie. Mais là, on a des médias nationaux, excuse-moi, qui, eux, promouvoient le, je sais pas comment dire, l'autoritarisme ou, en fait, l'uniformité du vote et que, finalement, on parle tout à l'unisson, ce qui est totalement la cause première du fait qu'il n'y a plus de débat au Québec. On écoute.
4: Va falloir serrer les rangs à Prospérité Lévis parce que là, présentement, il y a des élus qui votent contre des propositions du maire Blainé. Oui, absolument. Et on se défend en disant, regardez, ici, on a permis un vote libre. Wow. On veut que les gens, bon, évidemment, s'expriment librement. Tout ça est bien. Sauf que on va devoir expliquer des décisions à la ville et aux citoyens éventuellement. Et va falloir, pour ça, je pense, avoir des positions fortes et parler d'une seule voix. Mais c'est normal qu'on prenne la mesure là de plus en plus du problème parce qu'à Lévis, on développe de moins en moins. Et Alexandre l'a dit, les revenus fonciers, c'est 70-75% des revenus d'une ville. Alors, une ville qui ne se développe pas, c'est une ville qui s'asphyxie financièrement.
22: Olivier Lemieux, là... Non, mais j'ai plus envie de faire un petit bout sur Olivier Lemieux que sur... Puis on va revenir à ton sujet, inquiète-toi pas, Renaud. Là. Olivier Lemieux, c'est quoi sa job, lui?
2: Militant,
22: chroniqueur enligné ou journaliste?
2: Moi,
22: parce que quand il se présente pour parler de la ville, il se présente comme journaliste. Ce que je viens d'entendre là, c'est tout sauf un journaliste.
2: Non, c'est de l'opinion.
22: Ça, c'est quelqu'un qui fait de l'opinion. Il fait de la radio d'opinion avec mes taxes, by the way, à la Société d'État. L'autre affaire, ça fait plusieurs personnes qui m'enlignent là-dessus, puis j'haïs ça faire ça. Moi, je déteste ça rentrer dans le personnel, puis dans les familles, puis des... Mais à un moment donné, il va peut-être falloir qu'on se le dise. Qu'est-ce qu'elle fait dans la vie, la conjointe d'Olivier Lemieux?
27: C'est un très bon filon. Hein? On va limiter ça.
22: Hein? T'es-tu au courant de ça, Renaud?
27: Très bien. Okay. Très bien.
22: Ben, t'es pas tout seul. Ça fait trois, quatre personnes qui m'en parlent. Là. Moi, si j'étais boss de Radio-Canada, je commencerais à me dire que ça n'a pas de bon sens là, qu'Olivier Lemieux parle comme ça de la ville de Québec puis du transport en commun. J'irai pas plus loin. Il va falloir que ça sorte un moment donné. Il va falloir un moment donné qu'on arrête de jouer au cave, M. Lemieux, qui déteste Radio X. Là, on le sait, c'est bien connu dans les cercles élargis des médias. Là. Parce que ce que vous faites présentement, là, c'est carrément des campagnes politiques. Là. Puis vous donnez votre opinion, vous alignez le monde, et c'est pas ce qu'on s'attend de la société d'État. Si vous voulez venir faire de l'opinion à Radio X, M. Lemieux, vous êtes bienvenu, by the way. On va la prendre, votre opinion. On ne sera pas d'accord, là. Mais ça commence à être malaisant, là, Olivier Lemieux. Là.
27: Mais c'est effectivement... Vas-y, Pat, excuse-moi.
5: Non, mais pourquoi... En fait, je sais pas tout ce que vous savez.
22: Je te le dirai à la pause.
5: Donc, mais c'est intriguant. Je fais comme, ah, ouais, OK. Et pourquoi tout à coup, Lévis et sa map?
22: Parce que Lévis...
27: Ça, c'est le point. Hey. Ça, c'est le point, Patricia.
5: On parle
27: là.
5: Bien plus de Lévis ces temps-ci qu'on parle. Comme s'il ne se passait rien dans la ville de Québec. Là, il y a des chantiers partout à grandeur. Mais ouais. Lévis is the shit. Là. Tout à coup, là, on parle de Lévis. Et ou, toujours en passant d'une manière négative. Là.
27: Absolument, Patricia. Puis merci d'ouvrir la porte. C'est exactement ce qui se passe. On le voit de semaine en semaine. On a un biais, on est orienté chez Radio-Canada à essayer de rabaisser la ville de Lévis. Et ici, on dit qu'une ville qui ne se développe pas s'accessifie. C'est faux. En fait, c'est à ça que ça sert l'évaluation foncière. Il y a une mise à jour à chaque 3 ans et on augmente la valeur foncière pour générer plus de revenus et être au niveau de la valeur marchande. Donc, c'est pas parce qu'il n'y a pas de développement qu'on fait pas plus de revenus. Ça l'aide, bien sûr, mais c'est pas la raison numéro un. Et deuxièmement, de dire qu'il n'y a plus de développement à la ville de Lévis, c'est totalement faux. Le moratoire touche pas la totalité de la ville, mais des secteurs. Mm-hmm. Et toute proportion gardée, la ville de Lévis a explosé comparativement à la ville de Québec.
5: Saint-Étienne, ce qui est dommage, c'est épouvantable, ben oui. Ouais, les nouveaux quartiers.
27: Mes parents sont encore là, je suis né là. Tout ce qui est passé de CLSC en haut, ça n'existait pas. Oui. C'était des grenouilles, t'as le temps. Là.
5: Voilà, c'est un boisé. Là. Je vous annonce que dans la construction de maisons, je me suis perdu dans ce quartier-là.
27: Exactement. Donc, c'est la position de JC. Je suis un peu d'accord, en fait, très d'accord de dire que c'est orienté. C'est un qui est dommage. Et là,
22: on n'est pas dans le journalisme d'information, pas tout. C'est
27: que c'est pas normal que des gens votent contre. En fait, c'est totalement
22: moi, là,
27: normal.
22: Tu sais, monsieur conflit d'intérêts, il dira ce qu'il veut, là, mais moi, au-delà de ça, là, moi, ce que je trouve problématique, M. Lemieux et les autres, c'est comment ça qu'il y a des partis politiques au municipal? C'est quoi la folie? Ah, c'est quoi cette folie-là? C'est complètement débile. Au parti municipal, là, vous êtes des individus qui veulent gérer la ville. Vous êtes pas là pour faire des soirées de financement de partis, puis des cocktails, puis des ci, puis des ça. Gère les taxes municipales, fais ce que tu peux avec ça, that's it, that's all. Mais ça, visiblement, c'est une vision qui est diamétralement opposé à ce que la majorité de ces gens-là pensent. Là. Mais il y a quelque chose vraiment qui marche pas. By the way, parlant de Lévis, je peux peut-être le teaser, là. Tantôt, on va voir la conseillère Annick Tremblay, justement, qui de temps en temps est pas d'accord avec son maire. Moi, je trouve ça très sain, là, mais...
27: C'est ce qui détonne des médias actuels. On en fait une nouvelle à l'Assomption, la première fois en 12 ans. Et sous l'administration Marchand, c'est jamais arrivé que quelqu'un de son équipe a voté contre lui. Là. Jamais arrivé. Et ça n'arrivera jamais qu'il soit au pouvoir 4, 8, 12 ou 16 ans.
22: Il va se faire boulier.
27: Ça arrivera jamais, jamais, jamais, jamais.
22: À part de ça, les droits de mutation. Surplus. Hey, les surplus. Ça, c'est le fun, les surplus. Quand tu gères et que tu fais des surplus pendant 8 ans, on peut-tu dire que c'est des surplus encore?
27: Ben non, c'est une mauvaise administration, en fait, ou une sous-évaluation des revenus. Mais c'est à faire un retour rapide sur les fameux surplus à la Ville de Québec. On mentionne avoir fait des surplus majoritairement en raison des droits de mutation, la fameuse taxe de bienvenue. Mais on avait sous-évalué les taxes de bienvenue qui allaient rentrer. Mais on avait aussi passé sous le silence qu'en août 2024, l'administration Marchand avait augmenté les frais de taux de taxe de mutation. Donc, même si on aurait gardé le même nombre de ventes annuellement, on a augmenté le taux de taxation en lien avec le droit de mutation, ce qui allait d'emblée générer plus de revenus. C'est bien sûr, vous avez augmenté selon la loi le taux. Mais malgré tout, on vous dit, on en a fait plus, on a fait un surplus. C'est sûr, tu taxes plus.
22: Hey, mais c'est... Puis oui, ce que tu dis, là, c'est très pertinent. T'sais, il augmente, après ça, il fait le saut. Hey, on a fait des surplus.
27: Magie.
22: Mais oui, je sais pas, t'as augmenté. Et l'autre affaire, je suis allé voir, là, pour vrai, depuis la bombe, depuis les dernières années de la bombe jusqu'à aujourd'hui, on remonte à un bout, là. On est rendu dans le 5-6 ans consécutifs. Il y a des surplus de plusieurs dizaines de millions de dollars à chaque année. C'est pas une bonne gestion, là, de pomper trop d'argent à ton monde systématiquement à chaque année. Puis de là, Renault, à être capable de te faire un fonds de 150, 200 millions parce que t'as trop taxé le monde. C'est pas une bonne gestion, ça. Depuis quand c'est une bonne gestion?
27: C'est problématique. Les droits de mutation sont plus durs à évaluer, j'en conviens, mais là, ils savaient, ils allaient taxer plus. Au-delà de faire des surplus, ce qui est doublement dommageable, c'est l'utilisation des surplus. Qu'est-ce qu'on en fait avec? On fait des pistes cyclables, on fait des choses plutôt que de l'appliquer à la dette ici à la Ville de Québec.
22: Ou sur les infrastructures.
27: Exact, ou les infrastructures existantes, effectivement. On l'a mis sur des nouveaux projets encore, puis on a donné des miettes de pain à la dette.
22: C'est incroyable. Je regarde l'heure, un petit contrat, là, choisis le plus épicé. Là.
27: Le un contrat, ben, on va aller tout de suite directement au SEAO, le 95-708. La construction de seuils de ralentissement en pavage, des dos-downs.
22: Ah, les fameux
5: dos-downs.
27: J'en avais parlé avec vous.
5: Utiliser des vrais termes, hein? On n'est plus capable. Non. C'est tout le temps poétique. Là. C'est des termes dont on ne sait pas trop ce que ça veut dire. Fait qu'on parle de seuil de ralentissement au lieu de dire, dans le jargon que tout le monde comprend, des dos-downs.
22: Des dos-downs.
27: Ah. Oui, on change le vocabulaire parce qu'on sait très bien que le vrai vocabulaire, personne n'en veut. Fait qu'il faut le changer pour l'amadouer. Construction de seuil de ralentissement, j'en ai parlé avec vous en ondes en 2024. J'avais exposé en ondes que la compagnie avait soumissionné le dos d'onde à 9 808,4 par dos d'onde pour un contrat en 2024 de 28 dos d'onde, 9 800 chaque. Après en avoir parlé avec vous, à gauche, à droite, avec Gérard Alain, le même entrepreneur soudainement a soumissionné en 2025 à 4 994 pour 55 dos d'onde. Il a coupé son prix de moitié malgré l'inflation. C'était assez étrange. Et là,
22: on nous disait qu'un dos d'onde à 8 000, c'était ça le prix, là.
27: Ouais, ben c'est tombé à 4 994
22: en
27: 2025.
22: Et
27: là, en 2026, l'appel d'offres vient de se terminer. Et on se rappelle, à l'automne dernier, le maire Bruno Marchand, en pleine campagne, avait dit, je vous fais une promesse de 2 millions, on va installer 400 dos d'onde dans les prochaines années, c'est un mandat de 2 millions, et le coût de chaque dos d'onde est de 5 000. C'est des propos que Jonathan Lavoie à Radio-Canada et Stéphanie Martin ont relayés. 2 millions pour 400 dos d'onde. Normalement, ça valait 5 000, mais il dit, le maire, la ville a réussi à faire diminuer le prix, initialement estimé à 7 800, et il s'en réjouissait. Eh bien là, curieusement, l'appel d'offres, la même compagnie vient de resoumissionner pour 143 dos d'onde à 6 800 le dos d'onde. C'est une augmentation de près de 40%.
22: On remonte tranquillement. 40...
27: Exactement. Et là, c'est un contrat de 994 488 pour, en fait, 1 million, là, c'est pas compliqué, 1 million pour 143 dos d'onde. Et là, on avait dit qu'on en ferait 400 pour 2 millions. Je vous le dis, le 2 millions ne sera pas respecté.
22: On est
27: 40% à côté de la traque. Et on va défoncer en jargon le budget. Mais l'administration Marchand va vous dire, ça a respecté des budgets, on est bon, on est fin.
22: Ben oui, mais c'est la stratégie que tu essaies d'expliquer depuis un bout. Là. T'sais, c'est sûr que si tu budgètes 9 000 pour un dos d'onde, puis tu le fais à 8 000, puis tu sors en te pétant un bretelle. Hein? Est-ce qu'on est arrivé en dessous du budget? La réponse est oui, ouais, mais ça n'a juste pas de bon sens, 9 000 pour un dos d'onde.
27: Ben oui, puis là, on est à 6 800. 6 800 le dos d'onde, c'est 37% de plus que lui avait vendu en campagne, et c'est avant les extras, parce qu'il y aura des extras au dos d'onde. Inquiétez-vous pas.
22: Ouais, inquiétez-vous pas. Ça, c'est une certitude. Il y aura de l'impôt puis des extras.
27: C'est une certitude. Puis de la neige en janvier.
22: C'est ça. Tu sais, à la fameuse phrase, il y a deux certitudes, la mort puis l'impôt. On peut rajouter les dépassements de coûts. Merci, Renaud.
27: Merci à vous autres. Bon mercredi.
22: Salut, bye. Renaud Labrec, tout feu, tout flamme, directeur général de Paris-Ville et surtout chroniqueur dans Ouellet en direct et chroniqueur Etwell. Il en sort du stock, notre Renaud, c'est l'enfer.
5: Exceptionnel.
22: Fou! On s'en va à pause.
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11: Hey, hey, hey! Oh, la fille est pas là. La fille est... C'est sa fête, la fille. La fille du show, là, la première dame du retour à la maison. Kit, se fait...
15: Elle même, elle, hein? Elle prend congé à sa fête.
11: Hein? Pourquoi? Elle aime ça se faire dire que c'est sa fête? Je sais pas, là. C'est...
15: Moi, j'ai toujours jugé le monde qui prenait congé à leur fête.
11: Ah oui?
19: En moins?
15: J'ai toujours trouvé ça...
11: Louche.
15: ...particulier.
11: Pourquoi?
15: Ben, pourquoi? Une journée comme les autres. Ben,
19: t'as congé à la fête du petit Jésus. Pourquoi pas avoir congé à ta fête?
15: Non, je sais. Mais écoute, c'est correct. Là, le timing est bon. Mais tu sais, moi, exemple, ma fête, là, c'est fin novembre. Tu sais, ça servirait à quoi de prendre congé un 28 novembre?
11: C'est plat.
15: Jeudi. Hey, t'as congé à manger du gâteau.
19: Le 28 novembre cette année? Tu devrais prendre congé, surtout le lendemain, là, puis dans ce coin-là. Là.
11: Pourquoi? Ah, GTA. Pourquoi du micro? Ça me t'es loin du micro.
19: Oui?
11: Ah. Ouais, c'est ça. Me semble que t'es
15: GTA, man.
11: Il y a des dates, c'est moins le fun. Moi, le 25 janvier, un mois après Noël, fait moins, après, moins 40 dehors.
15: Hey, tu sais, c'est plate que ça.
11: J'ai travaillé, c'est sûr. Oui.
15: C'est sûr. C'est tant qu'à faire. Ouais.
11: Mais si c'est ta fête, je sais pas, le 8 juillet, tu rentres pas, voyons donc.
15: Non, ça, c'est vrai. Ça, je te le donne.
11: Ah, tu t'organises pour avoir, je sais pas, moi, la va vite.
15: Oui.
11: Quelque chose, là, tu. C'est ça.
15: Mal aux cheveux aujourd'hui, c'est l'enfer.
19: Une grosse gastro.
11: Oui, c'est ça. C'est ça qui est ça. Hey, parle-là de la va vite. Parce que dans le corridor, tantôt, on jasait de. On jasait d'affaires bizarres, là. De Sanivac.
19: Oui.
11: Hein, parce que je sais pas pourquoi c'est devenu sur ce sujet-là, Sanivac, là. Mais c'est toi qui as parti ça sans l'air dans la station. Parce que je veux juste raconter aux auditeurs ce qui m'est passé. Moi, Sanivac, là, ils m'ont sauvé la vie dimanche matin.
19: Oui.
11: Oui, je vais le raconter. Mais pourquoi t'as parlé de Sanivac?
19: Ah, ben, j'ai entendu leur pub et j'ai posé la question.
11: Elle attire ton attention, la pub?
19: Non, mais c'était pas en rapport avec la pub, là. C'est juste que ça m'a passé par la tête. Puis j'ai dit, t'aimerais-tu ça être videur de toilettes chez Sanivac?
11: Bon, mais
19: c'est un métier comme les autres, là.
11: Tout à fait.
19: C'est juste que je sais pas, là, je ferais pas ça, moi.
11: OK, tu ferais pas ça. Mais dimanche matin, moi, tous les dimanches matin, le plus souvent possible, je vais faire ma traque. Je pense soit celle de 6,5 ou celle de 10 km.
19: Oui.
11: Puis dimanche, je m'enlignais sur le 10. Je m'enlignais sur le 10, tout allait bien, j'avais 3,5 de fête à peu près. Et là, ça me poigne. Et dimanche matin, il est très tôt. Il est
15: là,
11: genre...
15: tu t'es dit, qu'est-ce que je fais avec ça d'un culotte, là?
11: Avant
15: que ça vire d'un culotte.
11: Là, tu sais, ça. Je te dirais, après un kilomètre, je dis, ouais, je revire-tu? Ben non, ça va être correct, ça va être correct, ça va être correct. À 2 km, ouais, j'aurais dû revirer. À 3, je dis là, je me suis mis à faire de la température, j'avais chaud. L'eau me pissait dans le dos.
15: Ça t'a-tu pogné tellement, genre, faut que t'arrêtes de marcher, là, vu que ça te pogne de partout,
11: oui.
15: Là?
11: Ouais. Là, j'ai tout essayé, je vais-tu plus rapidement avec la marche, moins rapidement. J'ai fait un petit bout de jogging. Non, faites pas ça. Ça pousse, c'est pire. Et là, je me suis dit, ma seule chance, c'est la toilette Sanivac à Bréquéville, sur le bord de la rivière Chaudière. Et là, j'étais à peu près à 1 km de là. Ça a été le kilomètre le plus long de ma vie. Je vais vous le dire. Je marchais, puis il y avait des onomatopées qui sortaient.
15: T'essaies de penser à autre chose, mais ça devient impossible.
11: Ah oui, j'ai pensé à mes finances, j'ai pensé à toutes sortes d'affaires, effectivement.
19: Le pire, ça devait être quand tu l'as aperçu, la toilette. Parce que c'est tout le temps retenable jusqu'à temps que tu vois l'objectif. Puis là, on dirait que ton corps, il fait bon, on est là. On est là, mais non! Il reste 100 pieds!
15: Il faut le cigare.
19: 100 pieds de la mort!
15: Le cigare veut comme se pointer plus vite, là.
11: Ah, ben, ça à 250 pieds, je me suis mis à dire, il va-tu avoir du papier de toilette? Parce que le gars, il est pas venu le samedi. Il a seulement fait le plein le vendredi. Là, on est le dimanche matin. C'est sûr qu'il en reste plus.
15: Puis la crainte.
11: Il va-tu
15: aussi.
11: En rester? Là, je me suis mis à faire un cauchemar.
15: Regardais-tu de loin s'il y avait une petite couleur verte, là, sur la porte, là?
11: Oui.
15: Parce qu'il y a des fois, ça peut arriver, là. juste parce que ça te presse solide, quelqu'un qui est là en train de pisser ou de faire un numéro 2.
11: Ben, t'as raison, Jordan. Ouais. Tu le dis dans mes pensées. Je suis arrivé dans le petit stationnement. Là, il y avait à peu près 4-5 places.
15: Ouais, c'est très serré, ce stationnement-là.
11: Il y avait 3 autos, 5 personnes dehors. J'ai dit, mon chien, il est mort. Je suis fait à l'os.
19: En plus, devant tout le monde.
11: Ils n'ont jamais vu rentrer un gars rapidement de même dans la boîte. Je te le dis. Et mon soulagement, c'est quand j'ai vu qu'il restait un petit peu de papier de toilette. J'ai géré ça comme du monde.
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0: Radio X à la position numéro 3. Non, pas celle du missionnaire, Mélanie. Celle de l'autoradio, oui.
1: Ah, je comprends.
0: Ben oui, comme toujours, préprogrammé, le 98.1, toujours le meilleur, la meilleure station, le meilleur choix et les meilleurs auditeurs.
1: Wow! Hein? C'était beau, ça.
0: Ouais, comment ça va? T'as l'air tout ping-ping-ping-pong?
1: Ping-ping-ping-pong, ça va bien.
0: Ah ouais?
1: Ouais.
0: À soir, gros match, Canadien perd.
1: Ben, tu dis tout le temps ça, parfait, tant mieux pour toi. Moi, je suis pas du même avis.
0: C'est sûr qu'ils perdent. Tu sais, tu peux pas faire 25 lancers en deux matchs puis gagner une game. Là.
1: Ouais, mais là, à soir, ils vont peut-être lancer.
0: Ah oh, ouais.
1: Peut-être qu'ils vont commencer.
0: Oh, faudrait caller. Oups, ici, on me dit à l'oreille, Caulfield, allô? Suzuki, allô? Premier trio, allô?
1: S'ils se réveillent, on gagne à soir.
0: OK, j'ai hâte de voir ça. Météo très rapide, parce que j'appelle un chum là tantôt. Là. J'aimerais ça que tu fasses ça, Mélanie. Je t'ai envoyé un numéro par texto. Il y a un événement là, qui commence en fin de semaine. Là. Moi, je l'adore, cet événement-là. D'abord, puis là, la snoot est moins pire quand je pensais. Là. Samedi, annonce beau. Jeudi, aujourd'hui, 8 degrés de la pluie. Ce soir, généralement nuageux, avec 40% de probabilité d'averse. Des vents du nord, des rafales à 40 et une soirée plate. Bon. Demain, jeudi, ce sera soleil, nuage, mais pas très chaud. 11 degrés au maximum, 7 au minimum. Et des vents du nord. Tu sais, ces petits vents-là là, qui font aura le plaisir, comme dit Mélanie. Vendredi, ça va se dégager dans la journée et dans la soirée. 14, pluie, nuages. Samedi, full soleil, 18. Ça sera le bon moment d'aller à notre événement préféré. Dimanche, ben là, pour l'instant, c'est de la pluie, mais ça a le temps de changer. Là. Ça change de minute en minute. Puis là, lundi, mardi, full soleil. Donc, je verrais pas pourquoi qu'on donne du soleil samedi, pas dimanche, puis lundi, mardi. On va s'en souhaiter tout le temps. Au bout du fil, j'ai un ami, il s'appelle Olivier. Salutations, Olivier.
2: Salut, ça va bien?
0: Ben, j'espère. On va aller là, en fin de semaine, dans le coin de la Beauce.
2: Oui, c'est ça, grosse fin de semaine, au Demolition Fest.
0: Oui, Demolition Fest. Moi, là, ça commence mon été avec le Demolition Fest.
2: Ah oui?
0: Oh, oui. On commence l'été, il va faire beau, on va manger des hot dogs. Parle-moi donc de la programmation, Olivier, parce que là, écoute... ça va être quelque chose pareil, là.
2: Oui, oui, absolument. Regarde, nous, on commence demain soir, là, sous le chapiteau. Soirée de danse country avec, dans le fond, c'est une soirée pour les commanditaires. Danse country avec MG Danse Country Pop. Puis avec un 5 à 7 spécial sur au bar.
0: Ah oui?
2: Oui.
0: Bon, fait que, puis c'est sous le chapiteau, fait qu'il n'y a pas de raison de ne pas y aller, là.
2: Non, exactement.
0: Vraiment.
2: En plus, l'entrée est gratuite.
0: À l'entrée gratuite en plus.
1: Tu veux quoi de plus?
2: Oui.
0: Ouais. Ça, c'est jeudi soir. Vendredi?
2: Oui, c'est ça. Vendredi, dès 18h30, on espère que la météo soit de notre côté. Notre show de boucan commence, c'est ça, à 18h30. Puis, poursuivre ça, dans le fond, sous le chapiteau, on a encore un gros show. La musique country avec la band High Five et un DJ pour closer la soirée.
0: Bon, c'est le fun, ça. Mettons qu'il mouille un peu, là. On peut se prendre un parapluie pour regarder ça, des shows de bleu. On est capable de regarder ça?
2: Oui, ben c'est ça. Si c'est de quoi qui est endurable, ça va avoir lieu, c'est certain. Puis on espère, surtout qu'on a des compétiteurs qui sont très motivés, qui veulent nous donner un bon show.
0: Ben c'est ça.
2: Puis ils attendent ça depuis très longtemps, les shows de boucan.
0: On va brûler les robeurs. Puis samedi?
2: Oui, samedi, à partir de 11h30, on débute les courses. On a de 99 chars d'inscrits pour la démolition.
0: Ben, ouais, il y en a donc bien.
2: Oui, écoute, des catégories, il y en a, tout ce qui est de 4 cylindres, c'est plein. Les 8 cylindres, on va avoir des belles courses. Pick-up, minivan aussi.
0: Ah, c'est le fun, ça. Oui, un Dodge Caravan, envoie donc.
2: Oui, écoute, ça va être une journée bien remplie, puis on s'attend à ce que ça fasse fort au Demolition Fest.
0: Ça commence vers 11h30 midi. Là, il va y avoir tout ce qu'il faut pour se rafraîchir, pour se bourrer à Beden.
2: Oui, c'est ça, service de bord, on a un stand hot dog. On a le casse-croûte, le restaurant du village qui est ouvert spécialement pour nous avec un menu poutine, frites, pogo, un menu plus simplifié dans le fond pour le festival.
0: Oui, que ce soit le plus facile.
2: Bon, oui, on est prêt, on a tout notre stock, la bière est rentrée aujourd'hui.
0: Ah ouais.
2: On attend vraiment les festivaliers à bras ouverts.
0: Puis là, Olivier, là, samedi soir d'habitude, là, il y a toujours de quoi, là?
2: Oui, ça continue encore sous le chapiteau. Karma Chameleons, on s'en va dans les années 80.
0: Ouais, hey, ça! Ça fait longtemps que je les ai vus. Ah, je sais pas, je vais rester. Je vais rester pour la soirée.
2: Ah, c'est sûr, c'est une belle grosse soirée. Puis en plus, si t'es venu à Démolition, ben ton bracelet est bon pour la soirée. Fait que ça te coûte rien de plus pour rentrer au chapiteau.
0: Fait que je peux pas commencer à t'inquiéter à midi. Faut que je retarde un peu.
2: Ah, on a de la sans-alcool.

0: Vous,
1: ah, ben, vous bon, en pensez? Ben, c'est parfait. C'est au pays, il y a de l'eau, mais de l'eau, c'est pour les bateaux.
0: C'est ça.
1: Là, le dimanche, c'est plus mollo?
0: Oui, dimanche, on se repose un peu. On va à la messe country, puis Michoui familial pour closer le tout. Fait que, non, c'est vraiment une belle fin de semaine bien remplie pour toute la famille.
1: Y a-t-il encore un char à gagner? Parce que moi, j'aime toujours ça quand il y a un char à gagner.
0: Oui, il y en a pas juste un, il y en a deux.
1: Ah, t'es sérieux?
0: Oui, pour commencer, on a un magnifique 8 cylindres soudé. Buick Century 76 avec...
1: T'es sérieux?
0: Oui, il y a eu une petite modification, par exemple, le moteur a été remplacé, c'est un 307 qu'il y a dedans, le moteur Oldsmobile.
1: OK.
0: Puis je l'ai vu virer hier, il revient un soir pour nous montrer d'autres performances qu'il est capable de faire, qu'on va pouvoir présenter sur les médias sociaux. Il va bien, c'est un très bon char, un beau prix à gagner.
1: Ah ouais, c'est fun ça. Ça, t'as le choix de le gagner ou de le faire chauffer. T'es capable de le vendre, même j'ai déjà vu du monde qui ont vendu le char.
0: Oui, c'est ça. Nous, dans le fond, si tu décides que tu veux pas le conduire dans la course, ben on te le rachète pour 1 500 $ puis on le met à l'enquin. Donc, ça peut être un autre festivalier ou même d'autres coureurs d'un paddock. Je sais qu'il y en a plusieurs qui attendent ça, qui sont prêts à acheter le char pour avoir une deuxième chance.
1: Hey, c'est certain, Olivier. Puis l'autre char, c'est quoi, un 4?
0: Non, c'est un magnifique Dodge Ram 1500. Il va pour la course d'Ithaca.
1: Oh! Ça, ça fait. Il est-tu 4 pattes ou bien il est 2 pattes?
0: Non, les pick-up, il faut absolument qu'ils soient juste 2 pattes. Il faut enlever le transfer case. Fait que on y va juste pour la propulsion, puis ça donne un plus beau show aussi.
1: Oh oui, ben c'est ça. Sinon, c'est trop, là. Mais je veux dire, c'est quand même cool, là. Vraiment, vraiment, c'est un beau programme, ça.
0: Oui, écoute, puis... Justement, pour les chars de tirage, là, on s'en fait parler à chaque année. Il y a beaucoup d'intérêt pour ça. Puis c'est une expérience à vivre, aller dans le carré de démolition avec les autres. Là, toi, est-ce que tu en as déjà fait, Carbo?
1: Ben oui, j'en ai démoli plusieurs, moi, pendant plusieurs années. Puis chez vous, dans le temps, c'est Jean Guillaume qui animait ça. Alain Dumas. Ça fait longtemps.
0: Oui, il est venu faire ça. Ça fait plusieurs années, oui.
1: Ouais, j'ai fait ça longtemps. Mais là, je trouve que ça brosse trop. Puis le dernier coup, j'ai eu mal au cou pendant un bout. Fait que... Bon, tu vas me dire, j'étais une petite nature, là, mais là, j'ai d'autres choses. Mais, mais comme spectateur, j'aime ça en tabarouette, aller là, par exemple.
0: Oui, écoute, non, c'est ça. On attend une belle journée. La météo est changeante, mais si on peut vraiment avoir du soleil, tout le monde peut avoir du fun. Fait que on attend les spectateurs en grand nombre. Puis, sans oublier, je voulais passer le message aux spectateurs que, d'amener de l'argent comptant. Depuis qu'il y a eu le retrait du guichet des jardins dans le village, on peut pas s'en procurer directement à Sainte-Marguerite, donc il faut
1: faire le plein
0: d'argent avant d'arriver.
1: Oh oui, le plein. Regarde-toi pas, ça en prend des billets. Y a pas de stress avec ça. Hey, merci Olivier. Demolition Fest sur Facebook.
0: Oui, et sur Internet aussi, le site Internet demolitionfest.ca. Il y a toutes les informations, la programmation, les prix. On est prêt pour vous.
1: Moi, je vais être là samedi, je vais aller faire un tour avec ma blonde, puis je vais en haut, je passe par en arrière ou l'église, là, puis je vais te chercher, puis je te dirai salut.
0: Oui, on va sûrement se croiser. Vas-tu venir faire un tour dans les paddocks?
1: Oui, c'est certain. Tu sais comment je m'amène?
0: Oui, tu veux tout voir ce qui va se faire démolir.
1: Oui, je veux tout voir d'avance, moi, inquiète-toi pas. Fait qu'on se voit en fin de semaine.
0: Parfait, à samedi, mon Carbo.
1: Salut, bye, à la prochaine. Salut. Demolition Fest. Ça, là, m'a-t-elle dit, Mélanie, as-tu déjà vécu ça une fois?
2: Jamais.
1: 8 chars d'un carré. Un carré à peu près, quoi, 100 par 100, là, gros max. Là. Puis, tu sais, c'est très, très respectueux quand même. T'as pas le droit de toucher à la porte du chauffeur. Ça, okay. Peu importe ce qui arrive, t'as pas le droit. T'es disqualifié, sinon. Puis, tu te varges, tu te rentres dedans. Là, tu penses
2: comme les autos tamponneuses.
1: Ah, tu penses à ta belle-mère, tu penses à Bruno Marchand. Regarde, tu brûles l'état, tu fais ce que tu veux. Puis, c'est le dernier. C'est lui qui donne le dernier coup. Mais t'as pas idée comment est-ce que de la mécanique automobile est faite forte. C'est fou.
2: Moi, mais j'ai là, toujours... de faire ces chars-là, ils mettent plein d'argent là-dedans, puis après ça, ils te défendent.
1: Ben, ils achètent un char, ils le préparent, puis comme je te dis...
2: Hey, c'est fou!
1: Oui. Puis ces chars-là, après ça, sont finis. Puis des fois, les gars, les mécanos, là, ma gang de mécanos, vont remettre le char en marche encore, arracher un essieu, arracher une roue, peu importe, puis on va faire un free-for-all à la fin. Donc, on revient encore pour se fesser dedans. Mais t'as pas idée comment ça cogne. Imagine-toi un stop et une rouge, là. Et ça, c'est, regarde, c'est non-stop pendant peut-être 6, 7, 10 minutes. Là. Bidding-badang, je te le dis, ça n'arrête pas jusqu'au dernier. Moi, j'aime beaucoup les 4 cylindres. J'aime beaucoup les 8. J'aime beaucoup les pick-up aussi.
2: T'aimes tout, je pense.
1: Les minivans. J'aime ça, moi. Moi, je me mets une image, là, puis dans ma tête. Puis... Là, ça fait un bout que je n'ai pas fait de la démolle, par exemple. J'ai fait du show boucan, j'ai fait de la démolle. Je fais à peu près tout, là, dans la vie, là. Mais c'est, ouais, là, le Québec solidaire. Ben oui, je sais. Il y en a un qui me texte. Penses-tu qu'Étienne Grandmont va être content? Justement, tu pourrais mettre la face d'Étienne Grandmont sur le bumper d'en arrière, puis à way fort. Hey, c'est mardi soir, c'est mercredi soir musique.
2: Oui.
1: C'est la fête de Mélanie Trudel.
2: Oui.
1: Tout le monde s'en va au Capitale de Québec après?
2: Oui.
1: Ça a l'air qu'on fait
2: mais
1: ça.
2: Mais ils sont déjà là.
1: Ils sont déjà là?
2: Oui.
1: Ah, oh, ouais, hein?
2: Oui.
1: Elle a laissé son bouquet là, là.
2: Mais non, elle n'était pas venue, là. C'est ça, je vais y amener tantôt. Il y a quelqu'un, une gentille personne, des gentilles personnes qui sont venues porter ça. On va aller porter.
1: Ah, ouais, hein?
2: Oui.
1: Tu vas faire la livraison de?
2: Je fais la livraison.
1: OK. On fait une pause, puis oui. Après ça, pas de pause. On fait de la musique jusqu'à la fin du show.
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0: Beau show, oui. Que t'entends, c'est les Pretty Reckless. Dear God. Belle toune. C'est très bon. Dear check God. Ça, check ça. Quelle voix, cette fille. Donc, ce soir, musique libre. Essaye de me trouver quelque chose qui se trouve facilement. Là. Arrive-moi pas avec Dear the Born Instinct That Rains.
1: Strong Cranking.
0: Oui. T'as de la misère, hein? Sinon, tu te mets à faire ton nez de cochon, hein, Mélanie?
1: Ouais, j'ai de même.
0: Les circuits sont pleins. On va aller jaser avec les auditeurs, les auditrices. C'est toujours le fun. Soirée de match. On n'oublie pas, on va aller faire un tour au Demolition Fest. Si t'as jamais vécu cette expérience-là, tu vas triper bien.
1: C'est une expérience à vivre.
0: Ben oui. Parce que c'est cool. Moi, j'ai déjà fait la présentation d'un Demolition Fest à Sainte-Marguerite. Puis, avec des gens qui n'ont jamais vu ça, qui capotaient leur vie. Là. Mais non, ils vont se tuer.
1: Ben, je suis allé voir pendant qu'il parlait, là, fun, un hein? peu, là, tableau.
0: Ah ouais. Let's go, blitz de musique. Allô, Radio X.
2: Salut.
0: Salut, comment ça va, Shirley?
2: Ça va bien. Oui. On va aller avec Guns N' Roses ce soir.
0: Ah ouais, les Guns N' Roses.
2: Welcome to the jungle.
0: Ah ouais, on va s'en aller en dans jungle à part de ça.
2: En plein ça.
0: Est-ce que tu écoutes le hockey, Shirley? T'es...
2: Oh oui.
0: Oh oui, c'est qui gagne à soir?
2: Faut que ça soit le Canadien, absolument.
0: Faut que ça soit le Canadien. Mais est-ce que tu es convaincu?
2: Oui, je suis convaincu.
0: Parfait, on écoute ta toune.
2: Salut.
0: Salut. Convaincu, Shirley, convaincu que le Canadien va gagner ce soir.
1: Moi, je suis d'accord avec Shirley.
0: Jordan n'est pas si convaincu que ça non plus.
1: Non.
0: Moi, je te le confirme que non, ils gagneront pas. Est-ce que le but du hors-jeu de Caulfield aurait mérité au moins de partir cette game-là à 1-0? Certains disent que oui, d'autres disent que non.
1: Moi, je pense qu'il était pas bon.
0: C'est vrai l'histoire que le referee, l'arbitre a été comme une plainte contre lui. C'est vrai, ça? J'ai vu ça là, dans Facebook. Mais tu sais, pour watcher,
1: un
0: de la merde sur Facebook. Là. Mais semble-t-il que, peut-être les auditeurs vont me le dire, là, mais ça a l'air qu'il y a une plainte officielle de fait contre lui. Et c'est toujours la même affaire. Hein? Quand t'es loser, tu dis que les arbitres t'as pas bon. Quand t'es winner, tu dis que les arbitres t'as bon.
1: Hein? C'est ça. Tu vas dire qu'ils sont bons, il y a eu des petites erreurs des deux côtés, mais garde, ça reste que c'est le match.
0: C'est toujours le match. Avec ça, c'est bon du Guns N' Roses, hein?
1: Ouais, hein?
0: On aime ça. Moi, je le dis, Steven, t'as raison, c'est arrangé.
1: Tout est arrangé?
0: Oh, tout est arrangé. Tout est arrangé.
1: Tous les matchs sont arrangés.
0: Tout est contrôlé par ordinateur.
1: OK.
0: Ah oh, ouais. C'est sûr et certain. Voir si le juge, l'arbitre, siffle pas pendant 26 secondes, puis après ça, l'entraîneur de l'autre bord dit « Hey, Caulfield, t'es hors-jeu 6 pouces, l'autre bord de la ligne, à peu près, même pas. »
1: On parle de quelques centimètres.
0: Oui, oui, des centimètres. Des fois, c'est important, les centimètres, Mélanie, par exemple.
1: C'est vrai.
0: Il y a une différence, là, entre ça et ça. Ça.
1: On a pensé à la même affaire. Hein?
0: On va aller sur la 2. Allô, Radio X? Allô? C'est parti? T'as-tu fait ça, là? T'as-tu vraiment fait ça? Là? Allô, Radio X?
3: Bonjour, Carl.
0: Salut.
3: C'est Christian de l'île d'Orléans.
0: Ben, t'as, ben ouais, t'as un abonnement. On va t'appeler Hassan.
3: Ben, oui.
0: Qu'est-ce que t'aimerais entendre à soir? D'ailleurs, Hassan, c'est un bout que j'ai
3: soir,
0: pas entendu.
3: À soir, regarde, là, on parlera pas de char.
0: Ouais.
3: Parce que là, demain, là, je vais te dire qu'est-ce que j'ai fait avec la Z24.
0: Ouais, mais là, on parle pas de char, on parle de musique, là. Fait que faut-tu me...
3: Yes.
0: Tu me pondes une toune.
3: Ah oui, moi, du Jet Throttle.
0: Ah, oh, ouais.
3: Les meilleures tounes.
0: Jet Throttle.
3: Oui.
0: Locomotive Brett.
3: Yes.
1: Locomotive.
0: Brett. Jethro, G-E-T-H-R-O, espace T.
1: Brett.
0: Brett. Locomotive Brett. Hey, salut, Christian Delisle. As-tu
3: oui,
0: trouvé?
3: On s'appelle. On s'appelle, bye.
0: Jethro, G-E-T-H-R-O.
1: Locomotive.
0: Non, mais commence par le groupe, ça va être plus facile. Jethro Tull. Bon, on y va avec ça. Tu peux même l'avancer, puis ça commence trop mollo. Là, t'as deux tunes, une part de slow. Non, c'est pas ça partout. Oh!
1: T'es un peu y a gelé.
0: Oui, il faudrait l'avoir, là.
1: Hé, là.
0: Hé, là, il faudrait l'avoir, parce que là, tu vois mes oreilles, là, je ressemble à Shrek.
1: Hé, oh, là.
0: Ça, c'est bon. Avance un petit peu. Avance-le.
1: Encore?
0: Ben oui. Tiens, mon cri-cri sur l'île d'Orléans. Est-ce que tu te souviens de Jean-Marc Parent? Un humoriste, là, un peu baquet, là, qui a fait des 24 heures de show, qui a fait... J'ai participé, moi, à des splashs avec lui. On faisait des shows de boucan avec des chars, puis on faisait des shows de bateaux sur la rivière Richelieu, puis faisait flasher les lumières à tout le monde. C'est un bon raconteur. C'est un humoriste qui est quand même... Et c'est ça, c'est lui. Ils n'ont pas le choix. Il faisait flasher les lumières. Tu te souviens pas de ça? Tu n'as jamais vu ça? Il va falloir que tu fasses une recherche pour leur JMP. Puis lui, il avait un band. Puis le band, ben, il jouait souvent cette tune-là. Puis là, Parent, ben, sortait sa flûte traversière. Puis il avait pratiqué probablement
1: beaucoup.
0: Il
1: jouait beaucoup. De la flûte sur cette tune-là.
0: Oui, vraiment.
1: OK.
0: Vraiment. Mais c'est ça. Donc, ça fait le tour, hein?
1: Ouais.
0: On continue. Allô, Radio X.
4: What's up?
0: Hey! Comment ça va, mon Hugo?
4: Vous deux, ça va-tu bien?
0: Ben oui, ça va bien. Là, oui. Est-ce que t'as pris une petite Molson Drive? Parce que l'autre jour, tu n'as pas assez pris parce que le Canadien a perdu, mon coquin.
4: Là, c'est la quatrième.
0: Ouais, là, c'est la quatrième à soir. Puis si on perd ça à soir, ça va être 3-1. Si c'est 3-1, il reste une game, puis bye, ciao, on s'en va golfer.
4: Je te demanderais de calmer un peu le pompon.
1: Je te demanderais.
0: Ah, t'es mêlé, toi. J'ai pas de pompons, moi, j'ai des grelots.
4: T'as des gros lolos?
0: Ouais, non, des grelots.
4: Des grelots, c'est à Noël, ça, les grelots.
1: Justement.
0: Hey, qu'est-ce que t'aimerais entendre, toi, pour faire gagner le Canadien à soir, là?
4: Moi, je pense que je vais en gagner 3-1.
0: Ah, ouais, hein?
4: Là, je vais entendre une toune de Anonymous.
0: Anonymous?
4: Et l'autodestruction.
0: L'autodestruction, mais tabarouette, t'es allé dans le répertoire du Québécois pas à peu près?
4: Oui, parce que ça me tentait. Je l'ai entendu, mais je l'ai trouvé bonne, fait que je l'ai donné, puis là, je vous dis la toune.
0: Ben, t'es fin, merci. On va te mettre ça juste pour toi, mon Hugo, puis bon match. Go, let's go!
4: Oh, OK, salut, Mélanie.
1: Bye.
4: Bye.
0: Ça brasse, hein?
1: Ça va y aller au toast.
0: Et c'est du français, le québécois. À date, ça va bien.
1: On est sur la bonne voie.

0: Ouais, beaucoup par texto. J'ai beaucoup de circuits. Les circuits sont pleins, mais je vais quand même faire hommage à quelques textos ici. Salut, Carbo ML. Salut.
1: Bonjour.
0: Peux-tu mettre les dérapeutes, comme un thérapeute, mais dérapeutes.
1: OK.
0: Puis la chanson, c'est En bonne compagnie. Tout ça dans Spotify, dérapeutes.
1: Les dérapeutes?
0: Ouais.
1: Puis En bonne compagnie?
0: Ouais. As-tu trouvé ça? C'est ça, je te dis. Des fois, là, c'est tough là, de nous faire chercher des affaires de même.
1: Non, on l'a.
0: On l'a?
1: Oui, on l'a. Bon,
0: on va mettre ça. Tiens, salut. Merci, là.

0: Ça, c'est une toune prendre la bière.
1: Ouais, ben regarde, sa photo, là, ouais. Il y a justement une bière. Et c'est marqué « Tiens ma bière ».
0: Tiens ma bière.
1: Bière.
0: Bon, là, j'ai Yannick qui fait des jeux de mots.
1: Ah ouais?
0: Quand Nick est là, elle fait carbonique. Carbonique. Mais là, Annick, elle dit, ce qu'elle me dit, c'est qu'on est... Attends un peu, parce que je veux pas me tromper. Carbel. Ouais. Carbel.
1: OK.
0: Ça, c'est bon, elle aime ça, cette musique-là. Tabarnouche, bravo. Salutations à toi, Annick. On va aller sur la 2. Allô, Radio X.
2: Allô, Mel.
0: Ah!
2: Salut, Shrek.
0: Robin.
2: Ben oui.
0: Mm.
2: Hey, on va mettre un peu de gaieté, du rock and roll, du vieux rock and roll.
0: Ah ouais?
2: Elvis Presley.
0: Bon, ça, c'est...
2: Easy for Mel.
1: Merci, merci.
2: Hound Dog.
0: Hound Dog.
2: Ouais.
0: Ah oh, oui, hein? C'est bon, ça.
2: Moi, je vais partout.
0: Ah, toi, tu vas...
2: Bonne soirée.
0: Toi, tu vas partout, c'est vrai, mon Robin. Hein, Robin?
2: Dans toutes les styles.
0: Écoutes-tu la game à soir?
2: Oui.
0: Ah ouais? Puis Canadien gagne ou perd?
2: Je te rappellerai après la game.
0: Ah ouais, mouille-toi.
2: Pas en tout.
0: Baisse tes culottes.
2: J'ai un tatou anti-canadien, man.
0: Baisse tes culottes, ah ouais? Canadien perd
2: never
0: comment?
2: Never mind.
0: T'es plate.
2: Just dream for you, man.
0: T'es plate.
2: I know, but I'm
0: salut,
2: cold.
0: Robin, je t'aime, au revoir.
2: Ciao.
0: Bye. Mélanie, assieds-toi. Mélanie, arrête de danser. Mélanie, le twist, c'est pas comme ça.
1: Fais-moi danser, Carbo, voir.
0: Faut que t'écrases les cigarettes avec tes pieds.
1: Ah, OK.
0: Ouais.
1: Je pourrais pas savoir comment.
0: Salutations à Éric de Trois-Rivières qui est là. Il dit bonjour à tous les auditeurs, les auditrices, voilà. Ah non, Éric, non, tu peux pas le branler. Non, Éric. Reste tranquille. Non, Éric. Non, fais pas ça, Éric. Ah, remonte ton pantalon, Éric. On va aller sur la 4, allô Radio X.
3: Merci Carbo,
0: ça va
3: bien?
0: Ça va, toi?
3: Ah oui, ça va très, très bien.
0: Belle voix, hey, toi?
3: Bonne fête.
0: Ah hey, bonne fête, c'est Mélanie Trudel.
3: Ben ça, j'ai dit Mel.
0: La sexploratrice.
3: Oui, puis c'est bonne fête. Et oui, c'est ma fête, moi aussi, aujourd'hui.
0: Ah, ben bonne fête à toi aussi.
3: Ben oui.
0: Ton livre, allez, c'est fun.
3: C'est une bonne tune, Return to Strength.
0: Return to...
3: To Strength. STRENGTH.
0: Strength.
3: Le groupe Terror.
0: Le groupe, c'est Terreur.
1: Ouais.
3: Terror.
0: T'es allé chercher ça où, toi?
3: Bon, j'écoute de la musique bizarre de temps en temps.
0: Bon, on va l'écouter avec toi. Hey, salut, là.
3: Yes, la gang.
0: Bye, merci. Au pire, le concept de la pub, hein, est fait.
1: Fun, hein? Pas de stress, à soi.
0: Pas de stress.
1: Je peux-tu l'avancer un peu?
0: On va
1: savoir. Je savais que ça s'en venait.

0: ton genre, ça, quand même, Carbo.
1: Annick l'a trouvé. Ça, oui. Ça, à mes heures, oui, oui. Moi, je suis pas mal mélomane. Là. Tu t'écoutes, des fois, je peux écouter Zaz dans mon char.
0: Oui,
1: ça
0: oui,
1: dépend comment
0: vrai.
1: Je file. Je suis un peu mélomane, pas mal, c'est bon.
0: T'écoutes de tout, pas ouais. mal.
1: Ah, Annick a trouvé. Ce sera le show Carmel.
0: Le show Carmel.
1: Ouais. On va aller au Mont Carmel. Ouais.
0: Nouveau nom de show. Merci.
1: On va aller sur la 4. Allô, Radio X.
2: Allô? Hey, bonsoir Carbo, bonsoir Mélanie.
1: Hey, en passant, salut. En passant, Terror, le groupe Terror,
0: ouais.
1: sont à Granby. Kevin qui me dit ça. Sont à Granby au Festival du Lac samedi le 6 juin.
0: Eh ben.
1: Ce groupe-là. Salut, ça va?
2: Ben oui, ça va vous autres. Hey, merci pour la musique, merci Robin, Hugo. J'adore découvrir vos affaires.
1: Ah, c'est le fun, hein? Puis toi, as-tu envie de nous faire découvrir de quoi de découvrable?
2: Oui, mais je pense que vous le savez déjà.
1: Ah ouais?
2: On va y aller avec des titres très simples. Crac! Angine de poitrine, Fabinque.
1: T'es sérieux, là? Tu veux vraiment qu'on place angine de poitrine à soir là, dans le Carbo Show? C'est quoi,
2: moi,
1: tu de la toune?
2: Ça. C'est original. C'est le fun. C'est une nouvelle saveur.
1: Je sais pas. J'ai de la misère avec ça un peu. Mais c'est quoi le titre de la toune, tu veux? Ça,
0: Fabien?
1: Bon, ben, regarde, ouais, juste pour toi.
2: Merci, vous autres.
1: Allez, bye. Tu sais, moi, j'en écoute, là, le... Tu sais, le phénomène angine de poitrine, puis la messe du pape du plateau Mont-Royal, Guillaume Lepage et compagnie, tu sais. Je les ai reçus ici, angine de poitrine, le week-end. Mais, c'est pas, là.
0: T'as de la misère à comprendre.
1: Ben, toi, est-ce que t'as envie de mettre ça dans ton char?
0: Moi, personnellement, peut-être pas elle, là.
1: Ouais. Mais tu sais, j'ai essayé...
0: T'en mets une autre, voir.
1: Ouais. Ma fille Gabrielle a essayé de me mettre ça un peu dans le... Je dis pas que c'est pas des mauvais musiciens, là. Le bassman là-dedans, là. Mais...
0: Pas si pire, elle, jusqu'à maintenant.
1: Ouais. Moi, souvent, ce que je dis, je dis pas que c'est mauvais en passant, mais tu sais, j'ai des clientes là, qui aiment pas entendre le bruit dans le char. Là. Je lui donne une clé USB qu'angine de poitrine. Mets ça dans le char. Lève-le ça.
0: T'entendras rien. Juste angine de poitrine. Ça va bien arriver.
1: Angine de quoi?
0: Angine de poitrine.
1: Angine de quoi?
0: De poitrine.
1: OK.
0: Aïe.
1: Salut à Sylvie.
0: Rire, là, Carbo.
1: Salut à Sylvie Vaillant qui nous écrit « La poitrine à Régine
0: ». Tu me parles de des bons jeux de mots, toi.
3: Ouais, c'est... Puis put.
1: Daniel est plié en deux. On va aller sur la 3. Allô, Radio X.
4: Allô.
1: Comment ça va?
4: C'est moi?
1: Oui, je t'écoute.
4: Ah, OK, ça a pas fait le pich.
1: Ah, ça va faire le pich. Bon, attends un peu.
4: C'est moi, pich.
1: Pich.
4: Wow.
1: Ouais, salut, ça va?
4: Okay, tu m'as fait rire en gêne de poitrine, les mécaniciens, comme mécanicien, c'était carré.
1: Ouais, c'était carré, ça fait un beau bout. Oui.
4: Ouais. Fait que moi, c'est Showtime Baby après Hugo, hein, parce que Hugo, c'est un peu la mascotte que tout le monde aime.
1: Ah, oh, ouais, Hugo, alors, on l'aime. Showtime Baby.
4: On va aller avec un monsieur qui fait de la démolition, un petit peu plus country de Texas. Leroy Brothers, OK, L-E-R-O-I, Brothers.
1: Brothers, comme
4: ça. Ça, c'est le band.
1: Oui.
4: Puis la tune, c'est Chain of Love.
1: Chain of Love.
4: Chaîne de l'amour.
1: La chaîne de l'amour. Tu sais que moi, j'aime beaucoup l'image puis le message qui est laissé dans du new country puis du country. Il y a toujours un brin d'espoir là-dedans.
4: Mais là, ouais, la 332, là, celle qui fait 332. Ah, c'est celle-là. Je me go.
1: C'est celle-là. Ben, salut! Hey, merci!
4: Salut, bye.
1: Bye.
0: Ça, c'est bon.
1: Moi, j'adore la danse country. Nick déteste ça. Moi, pas pour en faire, oublie le projet.
0: Ouais.
1: Moi, une danse country, je me prends une Anakin Silver.
0: Ma cote,
1: puis je regarde ça. Les madames. Jeans, taille, basse.
0: C'est comme mid-size.
1: Ouais, c'est moyen-bas.
0: Mi-taille.
1: Ouais, c'est ça.
0: En français, là.
1: Quand même assez ajusté, parce qu'il faut que ça soit ajusté.
0: Mais en fait, serré jusqu'au genou, ouais. Là, il y a une petite ouverture.
1: Mais l'ouverture, c'est la botte de cowboy.
0: Exactement.
1: Faut que tu la laisses passer. Est-ce que je mets la botte de cowboy extérieure ou intérieure?
0: Intérieure.
1: Intérieure. Oui. Tu veux juste voir le bout.
0: Oui.
1: Est-ce que la botte de cowboy est pointue ou carrée?
0: Ça dépend des gens. Moi, carrée.
1: Carré.
0: Ouais.
1: Donc, était style carré.
0: Ouais.
1: La chemise, est-ce qu'on la laisse descendre par-dessus la taille ou on l'attache au-dessus du nombril?
0: On l'attache au-dessus du nombril ou on la rentre dans nos culottes avec une belle ceinture.
1: Oui. Belle boucle.
0: Avec un bel buck.
1: Un buckle.
0: Un buckle de cowboy avec un chapeau.
1: Ouais. Est-ce qu'il y a un décolleté ou c'est plus un peu plus cintré au cou?
0: Ça dépend des soirs.
1: OK, parfait. Pour l'homme, est-ce que c'est serré ou un peu plus ample?
0: Les jeans?
1: Ouais.
0: Pas trop serré.
1: Chemise à carreaux ou chemise unie?
0: Ça dépend.
1: OK.
0: Chemise unie, là.
1: Oui.
0: Wrangler, là.
1: Oh.
0: Un petit peu ouverte avec un beau chapeau, là.
1: Oh, oui, hein? Ah, ouais.
0: Là, tu l'as.
1: Ah, là, tu l'as.
0: Ouais.
1: Ah, là, c'est un red. C'est un green flag.
0: C'est un green flag,
1: ah,
0: ça.
1: Ah, ouais, hein? Puis est-ce que c'est du poil? Parce qu'un cowboy, ça a du poil.
0: Ouais.
1: Une grosse crise de touffe de poil.
0: Ben, là, pas trop une grosse touffe de poil.
1: Ah, non, pas trop.
0: Pas trop, non.
1: Non, faut pas que tu souffles dedans pour trouver le pompon.
0: Non,
1: là.
0: Non, c'est ça. On veut le chemin clair.
1: OK. Oh, le plaisir.
0: C'est ça.
1: OK, parfait.
0: Faut avoir une petite repousse, mais le chemin, pas trop long. Faut savoir ce qu'on s'en va.
1: Bon, ben, c'est bon. OK. Très synchronisé, la danse.
0: Oui.
1: Oui, vraiment. C'est ce que j'aime voir.
0: Ouais.
1: Très, très synchronisé. Puis t'as toujours quelqu'un qui est off tempo. Là,
0: ça gosse. Là, tu le regardes, tu dis, tu vas-tu te remettre à m'en donner comme faux?
1: Ben, au Demolition Fest, soit pas l'affaire jeudi soir, vendredi soir, samedi soir. Yes, sir.
0: T'es correct.
1: Ouais. Ça va sur la 1. Allô, Radio X? Oui, allô?
5: Bonsoir, Carl.
1: Salut, Eric.
5: Bonsoir, Mélanie.
0: Bonsoir.
5: Ça s'appelle I'm an adult now.
1: Je suis un adulte maintenant. I am an adult now. De quel groupe?
5: The Pursuit of Happiness.
1: Ah, oh,
0: oui.
1: Ouais.
0: On a ça.
1: C'est vieux, ça?
5: Mais c'est bon pareil. Hein?
1: Ben oui, c'est vrai. Hey, toi, ça va?
5: Oui, ça va pas pire, merci.
1: Bon.
5: Fait que, ben, on s'en reparlera, mais écoute, merci de me le demander.
1: Ouais, ben je suis content. Puis dis salut à ta blonde, puis donne un petit bisou au chien. Salut.
5: C'est beau, salut.
1: Bye, merci.
0: Jusqu'à maintenant, la première a été plus difficile, mais
1: ouais.
0: Ça va bien, là.
1: Fait que là, je vois que ton chum, est-ce qu'il y a la barbe qui va avec? Parce que là, il y a la chemise un petit peu ouverte avec une belle paire de fesses dans ses jeans.
0: Ouais, mais une barbe pas trop longue, là.
1: Non.
0: Une paquet, belle barbe.
1: Pas trop défini, le paquet, là. Faut pas
0: non,
1: voir
0: non,
1: ça comme
0: ça,
1: Freddie Mercury, là.
0: Non, non, quand tu t'assois, ça fait deux...
1: Ouais,
0: non,
1: ça fait quasiment un camel taux de gars.
0: Ça fait un camel taux de gars, exactement.
1: Pas pareil comme Freddie Mercury ou Eric de Trois-Rivières.
0: Non, non, il faut que ça soit lousse un peu. Il faut que ça respire.
1: Tu dis, Eric, coudonc, as-tu le genou enflé? Non, non, Gambo. J'ai envie de pisser. On va aller sur la 2. Allô, Radio X? Allô?
6: Oui, bonjour.
1: Comment ça va?
6: Ah, ça va super bien. C'est Max, l'Ontarien.
1: Hey, comment ça va, l'Ontario?
6: Ouais, ça va bien, il fait chaud aujourd'hui.
1: Oui, il a fait beau, hein, je pense, vous autres.
6: Oui, il fait chaud.
1: Oh, hein.
6: Moi, la première toune que la fille a joué, Guns N' Roses, ça me rappelait des souvenirs. Puis j'avais été les voir en show, puis j'étais déçu en tabarouette.
1: Oui, hein, t'es-tu...
6: Oui, c'est Alex Rose, ça va, ça vouait, là, commence à faire dur.
1: Oui, ça a fait un peu dur. C'est de valeur, parce que ce qu'on entend sur les disques, puis ce qui nous rappelle notre jeunesse, des fois, quand on les recroise, c'est pas tout à fait pareil. Quand je suis allé voir un show de Journey, moi, cette année, là, j'ai pogné 2 minutes, mais quand même.
6: Ils s'en viennent vieux, hein?
1: Ouais, ben c'est ça, c'est à Sainte-Justice,
6: ben,
1: tout le monde vieillit.
6: Ben moi, excuse-moi de couper la parole, mais après ça, moi, il y avait Def Leppard, puis j'étais pas un gros fan d'eux autres, mais j'ai tombé en amour avec eux autres.
1: Laquelle tourne?
6: Je te donne le choix. Rocket ou Sugar on Me?
1: Ah, Rocket, ça va être meilleur.
6: OK, OK.
1: Ouais. Put some Sugar on Me, on l'a trop entendu.
6: Ouais, hein?
1: Ouais.
6: Rocket, j'ai
1: mais je suis d'accord avec toi, Def Leppard, c'est bon, on n'écoute pas assez souvent.
6: Ah, un show, c'est fourette.
1: Ah, c'est vrai. Je suis allé voir ça avec Robbie Moreau, moi, Def Leppard à Québec. C'était vraiment bon.
6: Il y avait Poison avant, puis Joanne Bett.
1: Oui, en plein ça.
6: C'est le même show, hein?
1: Ouais, ouais. Hey, merci.
6: OK, bonne soirée.
1: Salut, mon Ontarien.
6: OK, bye.
1: Bye. Je sais pas où je trouve mon énergie, parce que quand je me suis emmené en char, je me serais couché en boule, j'aurais dormi.
0: Hey, moi, je peux te le dire, je me suis étendu un petit peu avant.
1: Ah, ouais,
0: aussi.
1: Hein? Hey, c'était écœurant. Moi, puis Simon, puis Félix, on était en train de changer un moteur d'un Christy Jeep Compass. Je parle que c'est mal fait, hein?
0: Ça te donne des petites.
1: Ah, j'en ai jusque dans le crack. J'ai du Prestone, du gaz, de l'huile, j'ai tous les couleurs.
0: À soir, maudit double job. Douche.
1: Ah, maudit job. Mais j'ai une bonne équipe, une chance, heureusement. Pendant qu'Alex est en train de changer des bras de suspension, c'est un Passat 2003. Oui, oui. 2003.
0: Tableau.
1: Tout est jamais. Tout est jamais. C'est l'enfer. On va aller sur la 4. Allô, Radio X?
7: Oui, salut, Carbo.
1: Oh, tabarnouche! Ben.
8: Mesdames, messieurs, s'il vous plaît, et patati, et patati, s'il vous plaît.
1: Oui, monsieur, qu'est-ce que tu aimerais entendre?
7: Ben, j'avais une toune, je pense. J'ai dit pas moi, c'est parce que Carbo... Je
1: pas encore, texte le corps, là, je te flouche.
7: Non, non, j'en ai trouvé une, mais tu t'appelais Elis, mais je pense que tu joues dedans. Ça s'appelle « Dansons les nids de poules ». J'avais pensé à Coton Ouaté pour aller à ton Demolition Fest.
1: Ouais.
7: J'ai dit, il va falloir qu'il se mette un Coton Ouaté, ben, il était pas capable de trouver
1: ça. Coton Ouaté avec Claude Cobra?
7: Ouais, c'est ça.
1: Ouais, ben, fais-tu fret avec ton Coton Ouaté?
7: Ben, c'est ça, avec, comment il s'appelle, donc pas le parchune d'Angine.
1: Non, non, pas l'Anka, là. Mais non, mais non.
7: Tu sais lequel je veux dire.
1: L'as-tu trouvé, Coton Ouaté, Mélanie? Avec Claude Cobra.
7: C'est ça.
1: Hey, salut, mon petit
0: père.
1: Bleu jean bleu.
7: Bye.
1: Bye. En reste loup pour moi. Salut. Non, c'est pas ce tune-là. Ah oui. Oh.
0: C'est le début. C'est un peu que j'ai l'avancé. Un
1: moment donné, j'étais avec Pee-wee ici. Dans les légendes du rock. Et Pee-wee est coquin. Hein. Quand il veut être tannant, il est tannant. Ils ont l'air. T'es-tu game de me demander de remettre la toune une deuxième fois? Fait que oui. Je pense qu'il l'a mis 50 fois la toune.
0: Hein?
1: J'étais tellement écœuré, j'ai voulu arracher les haut-parleurs dans mon char. Claude Cobra, qui est super gentil, j'ai croisé dans la vie, super fin. Mais qu'est-ce que tu t'es une plate?
0: Ben, pogne dans la tête, là.
1: Ouais.
9: Je lui demande comme si c'était mon bon bonnet.
1: Oh! Hey! Fête, fête! Es-tu bien dans ton coton ouaté? Hey! Y'a l'air de faire fret! OK, le colon ouaté. On va aller sur la 2. Allô, Radio X? Allô?
10: Salut!
1: Comment ça va?
10: Ah, ça va bien. Ben, c'est Jérémy encore qui parle. Je sors de Toronto, il y a une Lamborghini qui m'a déposé.
1: Tabarnouche! OK, parfait. Je pense qu'elle pognera pas de ticket au pipi partout là-bas.
10: Ouais, non, mais on était pas rien dans le trafic.
1: Ah, OK, ça, c'est correct.
10: Ouais, une bonne demande spéciale. Mac Mays et El Torpedo, Cocaine Cowgirl.
1: Cocaine Cowgirl?
10: Ouais.
1: Ouais. Et
10: Mac Mays.
1: Ouais, j'ai ça. Ben, tiens, on va te mettre ça dans ton truck. Tu t'en vas ou ben, tu t'en viens, là?
10: Je reviens, là.
1: Tu t'en viens, là? Tu charries quoi?
10: J'en ai aucune idée, là. Ça va sur des produits santé, j'imagine, je sais pas.
1: OK. Ben, c'est loadé, 53 pieds bien plein.
10: Ouais, c'est à Bowmanville, là.
1: Bon, ben, fais attention au tapis volant.
10: Merci.
1: Salut.
10: Bye.
1: Bye.

0: Carbo, Matoun, Rattle the Bones. Est-ce que, je sais pas si t'es capable de trouver ça, là. Il m'envoie des liens YouTube, mais moi, j'ai pas le temps d'ouvrir des vidéos. Ouais, R-A-T-E-L-E-D, The Bones.
1: Ah ouais, attends un peu, je l'avais.
0: Rattle the Bones. Lien YouTube, j'ai de la misère.
1: Attends un peu, je pense que je l'ai.
0: Sinon, j'ai Sylvain qui a une Christine bonne toune à nous demander par texto.
1: As-tu? Ça serait-tu ça?
0: Il me reste une minute, fait qu'à ouais, il trouve-le.
1: Ça serait ça.
0: Ah ouais? Ah ouais. On lève la son. Ben, c'est pas pire, ça.
1: Ça pourrait être pas pire, hein?
0: Oui.
1: Hey, c'est bon, ça?
0: T'as un peu, moi, me chasamer ça.
1: Christopher Blunt qui est ça. Hey, c'est vraiment bon.

0: vais te l'envoyer après.
1: Ouais, tu me l'enverras, s'il te plaît. On va en prendre une dernière par texto ici. J'ai quelqu'un qui me demande clutch. Ça, j'aime ça. Français, clutch. C'est embrayage. Clutch, a quick death in Texas.
0: OK. Quick.
1: Quick. Death, comme la mort. In Texas,
0: hey,
1: comme
0: mon
1: le
0: cerveau,
1: plus bel...
0: il est vraiment déconnecté.
1: Le plus bel état aux États-Unis.
0: J'ai ça, Carbo, pour toi.
1: Bon, ben voilà, pause avec ça. C'est Sylvain Chagnon qui nous demandait ça. Vous êtes incroyables, les auditeurs, les auditrices. Vous me faites tellement plaisir. C'est le fun au bout. On participe. On pourrait prendre des lignes. Attends que l'été commence. Moi, j'ai demandé à Danny Hull de pas être remplacé dans le Carbo Show.
0: Oh.
1: Mais après moi, ça sera des reprises.
0: D'accord.
1: Et on va se gâter. J'espère qu'on va être ensemble.
0: Peut-être.
1: Qu'on va se gâter. Tu sais, une heure et demie au lieu d'une heure.
0: Ce serait le fun.
1: Une heure
0: de
1: et demie de char.
0: Là,
1: une heure et demie de char. Pat.
0: Ouais. Plein d'affaires.
1: Salut, c'est Pat. Ah! On fait une petite pause et on revient.

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Hello! Bon début de journée, c'est super! Jeudi, mon nom est Doom Dumas, vous êtes sur dans Good Morning Québec, sur Radio X, en direction de Montréal Live. Ah. 7 degrés présentement à Québec. Ça se réchauffera pas énormément. C'est un maximum de 10 seulement pour aujourd'hui. Il va comme mouillasser peut-être au courant de la journée, mais des mini quantités. L'important, c'est que ça se réchauffe un petit peu, tranquillement. Demain, maximum de 14. Là, on annonce de la pluie pour vrai. Samedi, maximum de 14, mais pas de pluie. Dimanche, maximum de 16, mais de la pluie. Ouais. Pas beaucoup, ben 5 mm. C'est moins que demain. Lundi, 18. Encore un autre 5 mm de pluie, en espérant que ça soit le matin, que ça soit fini après ça, qu'on ait du soleil. Mardi 18, là, il n'y aurait pas de pluie. C'est ce qu'on prévoit, donc, au cours des prochains jours. 418-670-9098. Est-ce que vous y croyez encore? C'est ma seule question. C'est ce que j'ai pour vous ce matin. Je sais plus. J'ai des doutes. Je suis un infidèle. Je ne sais pas. Mais... J'abandonne jamais, par exemple. Il y a encore une chance. Je suis comme le gars dans Dumb and Dumber. Donc, tu me dis qu'on a une chance? Ouais, ben c'est ça. Mais ça sera pas facile de la manière dont s'enligne la série. Hier, je crois que ça a été le match le plus difficile pour le Canadien. Tout s'est effondré. Je viens de voir la face à Martin Saint-Louis. Tout s'est effondré en quoi? 2 minutes? 3 minutes? Gros max? Ça allait pas bien, je vous dirais. Encore des 15 minutes pas de shot, là. C'est encore arrivé. Le Canadien se fait brasser. Là, il commence à être tanné, puis il donne des coups salauds, lui, si tu vas voir, puis il pogne des pénalités. Non, c'est à ne pas refaire hier soir. Mais, ouais, c'est ça. Hier, les visages des Canadiens étaient identiques à ceux des Nordiques en 93 quand Buddy Cloutier disait avoir trouvé la faiblesse de Patrick Roy. Alors non. Ouais. C'est ça. Il n'y en a pas... Plus, c'est même pas une question de goaler, là, parce que Frédéric Anderson, wow, il y a eu un blanc hier, mais c'est parce qu'il n'est pas testé. Le Canadien n'est pas capable, depuis le premier match, le Canadien n'est pas capable d'être le Canadien. C'est simple de même. Donc... C'est là qu'on en est présentement. Alors, c'est ça la situation. Là, j'ai plein de mi-nouvelles ce matin que j'ai comme perdu, qui ont comme pris le bord. Fait que je vais essayer quand même d'y aller sur le fly, mais pour le reste, puis on dirait que c'est bizarre, c'est tout ce que j'avais dans l'open qui a pris le bord. Mais je vais vous parler quand même de ce qui se passe en Iran, c'est bizarre, là. On en est où? Ça s'est encore entrebombardé hier soir. OK. Hier soir, oui, pour nous autres, c'était hier soir. Puis là, le baril de pétrole a quand même planté au courant de la journée. Je vais vérifier si ça se posait ouvrir aussi. C'était à quoi on en est côté du prix du baril. Ça serait le fun que ça commence à apparaître à la pompe, là. Je dis ça de même, là. On est remonté à au-dessus de 90$, mais à peine, là. Parce que hier, on a fini aux alentours de 89, si je me trompe pas. On a taponné pas mal dans ces montants-là tout au long de la journée. C'est quand même un pas loin de 5 piastres qui a été perdu au courant de la journée d'hier. 3, 4, 5 piastres. Là, ça serait le fun, ça repart vers le bas, mais là, c'est pas sûr. Il y a comme peut-être une entente de non-agression, puis peut-être qu'on s'enlignerait vers une entente de paix, puis de rouvrir le détroit comme du monde, mais ça serait dans quelques semaines. Mais d'ici là, quand même, au prix où le baril est présentement, on serait supposé que ça apparaisse à la pompe, là. C'est du 1,80 au moins, là. Du 1,80 de manière répandue partout dans la région, puis peut-être moins cher même à quelques endroits, tu sais, une 72, quelque chose de même à d'autres endroits. Ça serait logique, il me semble. Ça serait pas pire. Mais on n'en est pas là pour le moment. J'ai énormément de choses à vous jaser ce matin, donc on part le show tout de suite. Let's go!

OK. Ouais, merci à l'auditeur. Je lisais ce qu'un auditeur avait écrit tout à l'heure. J'étais comme, ouais. Calvaire d'homme, c'est Dan Bouchard, pas Buddy Cloutier. Ouais, ça a plus de sens, Dan Bouchard, en effet. 93, j'étais moi au courant de qui c'était les assistants coach, là. Puis c'était Dan Bouchard avait un rôle d'assistant coach, je me rappelle bien à ce moment-là. Coach des goalers, ça se peut-tu? Je sais plus. Mais c'est ça. C'est comme Buddy Cloutier, il me semble qu'il était pas dans l'organisation. Il était certainement pas des joueurs, si on s'entend. Mais il me semble qu'il était pas dans l'organisation à l'époque. Donc ouais, Dan Bouchard, ça a peut-être plus de sens. Pendant au troisième lien, êtes-vous tanné? Bruno Marchand qui l'a réagi. On est beaucoup dans la fake news quand même. Là, on sait que la CAQ le fera pas, le troisième lien. Mais bon, peu importe, ça fait jaser pareil. Donc, réaction, on sait que Bruno Marchand est contre aussi. Il y a beaucoup d'hypocrisie. Là. La CAQ le fera pas, Bruno Marchand il est contre, il voudra jamais, peu importe ce qui arrive. Même s'il était fait en bonbon et qu'il y avait des... je sais pas, même s'il y avait des arcs-en-ciel qui traversaient le pont en question, il serait contre. T'sais, même s'il était fait en arc-en-ciel, tiens, ce serait cute ça. T'sais, une belle « wouh », on monte l'arc-en-ciel, l'autre. Puis il y avait un pot d'or à la fin. C'est tant qu'à y être, là. Il serait contre, pareil. Fait que lui, il dit que ça dérangerait la promenade Samuel de Champlain rendue dans ce coin-là. C'est pas une bonne idée, blablabla. Alors, puis là, on nous ressort l'histoire du patrimoine de l'UNESCO. On s'en sacre du patrimoine de l'UNESCO. Il y a personne qui connaît ça à part... Il y a juste nous autres qui parlent de ça dans le monde. On va s'arrêter, là. C'est des patentes de... Ça, là, c'est... Le patrimoine de l'UNESCO, là, ça sert à faire voyager des politiciens. That's it. On a déjà essayé de nous faire croire que il y a du monde qui regarde ça avant de choisir leur lieu de voyage. Arrête ça! J'étais allé voir, j'avais sorti à l'époque là, des places qui étaient reconnues comme étant patrimoine de l'UNESCO, des places que vous n'avez jamais entendues de votre vie. Là. Et pas en Slovaquie ou en Pologne ou des places qu'on visite moins là, finalement. Non, non, il y a des places même en Allemagne que personne aurait jamais... Ben, c'est personne. Très peu de gens auraient jamais idée, donc, de voyager là. Mais supposément, hey, ça fait patrimoine de l'UNESCO, ils doivent tellement attirer du monde à cause de ça. Arrêtez ça, on s'en sacre. Ça, c'est vraiment une patente de politicien, ça. L'autre chose, t'inquiète, restons sur Bruno Marchand, mais là, parlons du bord de Québec. Bruno, tu sais, vous l'avez entendu dans l'intro, depuis longtemps, il bullshit là-dessus. Là. Vous aurez beau parler contre moi, je vais venir quand même vous voir. Le gars est sous-poulet. Le gars n'aime pas être contredit. Il ne le prendra jamais. Ça fait partie de sa nature. Il veut que tout le monde soit d'accord avec lui. Sinon, il vire en bully. Donc, c'est ça qu'il a fait hier. Il y a des gens qui sont pas d'accord avec le projet d'agrandissement du sport de Québec. Puis là-dessus, je suis avec Bruno Marchand. Là-dessus, je suis en faveur, moi, de l'agrandissement, là. Let's go. Si vous habitez pas Juport, ben, c'est ça. Il y a quand même des bonnes manières aussi de le faire, là. Mais, là, il y en a qui critiquent puis qui disent, qui ont soulevé le point, quand même, avec raison, que Mme Farman est comme en conflit d'intérêts parce que elle siège, je crois, sur un CA de la Caisse de dépôt. Je sais que normalement, elle est comme pas incluse. Elle se retire, ouais, elle est pas directement incluse dedans, mais il y a un lien entre l'agrandissement, Caisse de dépôt, Mme Farman. Donc, il y a des gens qui ont juste soulevé ça, puis qui ont parlé de conflit d'intérêts. Et là, Bruno Marchand a volé à sa rescousse. Vous n'avez pas d'affaire à parler contre elle. Puis là, à cause de ça, il a annulé une rencontre hier qui devait avoir lieu entre justement des opposants du projet et la mairesse suppléante, entre autres, pour répondre à des questions. Non, à ce moment-là, on boude. Vous avez dit des choses pas fines. Donc, on n'est pas content. Ça, c'est la manière dont il sert la population de Québec. Et comme je vous dis, ça, ce sera un dossier sur lequel je suis quand même d'accord avec lui. Mais... Fais ta job, parle aux citoyens. Ils sont contre, écoute-les pareil. Ils sont pas obligés, ils sont pas à genoux devant toi. Tu es à leur service, ils ne sont pas à ton service. Tu sais, maintenant, faut comprendre ça. Là. Tant qu'à y être, ouais. Itinérance zéro dans le parc Jean-Paul Lallier, ça en parle ce matin dans le Journal de Québec. Il y a un espèce de campement, pas supposé avoir de campement à Québec, là. Ça a toujours été à la politique depuis longtemps, puis je savais pas qu'il y en avait un. Mais, donc, y en a un qui persiste. Malgré la politique de la ville de Québec. Donc, il reste là, puis qui n'est pas démantelé.
J'imagine qu'aujourd'hui, il va peut-être avoir des réactions. Peut-être que là, il sera démantelé. Regarde, à suivre, il y a des commerçants aussi qui disent, regarde, il y a une insécurité, je peux plus rester dans le quartier, je m'en vais déménager. Des citoyens aussi qui disent ça. Un monsieur qui s'appelle Félix Tremblay, ce matin, qui habite dans Saint-Roch, qui nous parle de ça ce matin, entre autres, dans le journal aussi. Réseau routier. 31 milliards de dettes d'infrastructures, là, finalement, là, d'entretien. Hier, on s'est défendu du côté de la CAQ. Non, non, non, on n'essayait pas de vous cacher ça. Hausse de 6 milliards quand même au courant de la dernière année. Non, non, non, on n'a pas caché le chiffre, là. On a joué un petit peu au compte à ce sujet-là, mais on s'en serait rendu compte à un autre moment donné. Il espérait probablement que ce soit après l'élection. D'ailleurs, je vous en reparle dans quelques instants de pelleter après l'élection. Concernant aussi les infrastructures, tiens, qui sont en mauvais état, les écoles. Ouais, on nous parle même que les nouvelles sont pas bonnes pour la CAQ ces temps-ci. La réalité les rattrape là, à un moment donné, après 8 ans, il y a beaucoup de choses qui vont pas bien. Donc, nombreux élèves au Québec qui doivent se rendre chaque matin de la semaine dans des écoles vétustes où l'air qu'ils respirent et l'eau qu'ils boivent pourrait même les mettre, les rendre malades, carrément, là, mettre leur santé à risque. Donc, nouvelle étude qui sort ce matin, ouais, c'est de l'Iris. Ça, c'est toujours moins fiable quand même, là. Mais bon, c'est de ça que ça parle, ça fait des gros titres, ça fait mal paraître quand même la CAQ à ce sujet-là. Le 2/3 des cégeps qui appréhendent un déficit de fonctionnement aussi cette année. Bon, une autre affaire qui va pas bien. Et là, je vous parlais de pelleter par en avant. Ce matin, on va reparler assurément des normes de construction. Celles présentes sont déjà hardcore. Celles qu'on voulait ajouter l'étaient encore plus. Je dis voulait, et là, je vous parlais de pelleter par en avant. Ce matin, on va reparler assurément des normes de construction. Celles présentes sont déjà hardcore. Celles qu'on voulait ajouter l'étaient encore plus. Je dis voulait parce que là, on reporte d'un an. Donc, on

0: régler. Mais même si tu reportes d'un an, à un moment donné, il y a une décision qu'il va falloir qu'ils se prennent. Puis il y a surtout un ménage qui aurait besoin de se faire. Ce matin, on va parler avec William Trudel. Il a une lettre qui paraît dans les différents journaux qu'il a envoyée publiquement, puis il va venir nous en parler ici. Il donne quelques exemples. En fait, le titre aussi, quand même parlant, là, Société des bancs de neige dangereux. Rappelez-vous l'histoire de le banc de neige doit avoir telle pente, etc. On a peur d'avoir peur. C'est ce qu'il dit finalement dans le texte en question. Et il donne l'exemple du un des buildings qu'il a déjà possédé. Donc, il est encore debout celui-là? Je sais plus. Je pense que oui. Celui de Sears. Tu sais, qui est là depuis des décennies à Fleur-de-Lys. Puis en plus, le bout qu'il dit pas dans son texte, c'est Fleur-de-Lys, faut toujours s'en rappeler, là, parce qu'il parle que ça a survécu à plusieurs tremblements de terre. Fleur-de-Lys, le Colisée, tout ça, du remplissage. C'est une ancienne swamp. En fait, il y a même la rivière qui passait là. C'est pour ça que lorsqu'on a construit le centre Vidéotron, on l'a mis sur pilotis, c'est parce que c'est un sol qui bouge beaucoup. Puis justement, s'il y a un tremblement de terre, s'il y a une place où tu voulais pas être lors du tremblement de terre en 88, c'était dans ce coin-là. Puis j'étais supposé y aller. En plus, on avait demandé d'aller au Toys R Us. Rappelez-vous qu'il y avait un Toys R Us dans ce coin-là. Ça a dû brasser dans ce Toys R Us-là. Heureusement, on n'était pas allé. Mais tout ça pour dire que c'est un coin que ça brasse. Et malgré tout, les buildings sont encore debout. Il n'y en a aucun qui s'est écrasé en 88. Donc, maintenant, il faudrait se calmer un petit peu avec les histoires de peur, puis mettre des normes qui n'ont aucun sens, puis qui font exploser les coûts. Il donne des chiffres qui sont effarants dans le texte en question. On jasera tout ça avec lui plus tard, donc dans Mort Live. Retour au bureau, 3 jours semaine. Je savais pas quand elle vous en parlait de cette nouvelle-là, mais bon, j'y vais tout de suite. Explosion du nombre de fonctionnaires qui demandent de travailler moins, qui demandent, je vais travailler 4 jours, tu sais, une journée de moins, moins d'heures, je réduis mes heures, parce que je veux pas venir, je veux absolument pas aller au bureau. C'est peut-être du monde qu'on pourrait couper tout court, là. C'est juste, moi, je trouve qu'il y a un message qui est envoyé. Hey, si on, puis il y a peut-être des économies qui se font, d'ailleurs, là, de ces journées-là qui sont pas travaillées puis qu'on a peut-être pas besoin d'eux autres, ou on peut s'adapter pour ne pas avoir besoin d'eux autres, réduire la paperasse puis des choses comme ça. Ça pourrait être pas pire. Je lance ça de même. Ça serait quand même bien. Bon, on parle encore du virage numérique de la CAQ. Le ministère de la Cybersécurité et du Numérique qui a lancé un audit sur le projet informatique du ministère de la Justice. Ouais, là, on n'est même plus dans la santé, là. Il s'appelle Lexius. Ça a été confirmé, donc, au courant de la journée d'hier. On a confirmé aussi qu'il y avait un autre audit. J'ai dit audit tout à l'heure. Audit, peu importe, là. Concernant votre santé, ça aussi, Thomas Gerbin nous en a parlé plus tôt cette semaine. Donc là, c'est comme il y a une concrétisation de tout cela. La ministre Duranceau qui a vanté quand même la bonne gouvernance de la CAQ dans ce projet-là, mais qui a avoué du même coup que ouais, les millions injectés jusqu'à maintenant dans le dossier santé numérique, ça n'a pas toujours été fait dans les règles de l'art exactement, là. Donc les choses ont, c'est ces mots à elle, là. Il y a un facteur temps, on voulait que ça avance, alors ça a avancé, c'est un peu les excuses qu'elle donne, mais en même temps, elle vante la gestion, ouais. Pas sûr. Je sais pas si moi, j'en fais partie. Les gens qui ont été inscrits à des médecins de famille, mais des fois, c'est à des groupes de médecins de famille qu'on est inscrits. J'ai reçu une lettre, là, récemment, là. Je fais partie des 500 000 nouveaux patients. Moi, j'ai perdu mon médecin il y a environ un an, ouais, quelque chose comme ça. Puis ils m'ont comme donné un pseudo-médecin. Tant que j'aurais pas eu de rendez-vous, j'en ai pas besoin présentement, là. Mais tant que j'aurais pas eu de rendez-vous, j'y crois plus ou moins que j'ai un médecin de famille présentement, ou même des gens qui, j'ai pas de nom anyway, là, mais de gens qui s'occuperaient de moi, j'ai des doutes. Mais en tout cas, supposément que j'ai une place à appeler, puis j'aurais une place à aller, admettons que j'aurais besoin. C'est ce qu'ils disent. Maintenant, est-ce que j'y crois? Ouais, ça, je suis comme moins sûr. On va prendre tout de suite une pause. On va s'arrêter quelques instants. Je vais essayer de passer toutes les autres nouvelles que j'ai juste au retour.
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15: De retour dans Good Morning Québec. OK, ça va être quasiment une mitraillette de news. J'ai bien des affaires pour vous autres. Bon, Éric Duhaime qui faisait son lancement hier dans Belle Chasse, mais surtout, c'est que Journal de Québec, Québécois, ils ont comme vérifié ce qu'il disait sur la Madame Lachance, la députée dans ce coin-là. Parce que c'était vrai, my God. Elle aurait pas dû sortir, aurait pas dû parler, aurait dû faire comme les 8 dernières années puis rester cachée. En fait, c'est parce que à jamais... Tu sais, là, elle écœure Éric, puis là, il prend le monde pour des cons, puis il parachuté. A jamais habité dans Bellechasse de sa vie. Et c'est encore moins le cas aujourd'hui. Elle est dans ma circonscription, elle est à Saint-Nic. Elle est à une heure de sa circonscription, finalement, là où elle habite. Ça peut bien moins y tenter. Quoique, il y a une importance dans notre circonscription, dans ma circonscription, d'avoir un troisième lien. Ça libérerait les deux autres ponts. Mais dans Bellechasse, ça serait peut-être encore plus important. Mais c'est ça. Donc, ça a été confirmé par le journal hier. Sinon... La CAQ, ça parlait du « ouais, qui c'est qui est pour le oui, qui c'est qui est pour le non, hier, référendum? » Puis là, Mathieu Lacombe qui s'est fait un petit peu écœuré. Mais c'est parce qu'en plus, lui, il est en Outaouais. C'est parce que c'est un coin qui est foutument fédéraliste. Fait qu'il y a peut-être du monde, peut-être, qui vont remettre en question s'ils votent pour lui. C'était pas la chose la plus intelligente de sortir. Sinon, ça a indigné bien du monde à l'Assemblée nationale. Le 50% plus 1, l'histoire de Carney. Je l'avais dit, c'était pas une bonne idée pour lui de sortir ça. Il aurait dû se mêler de ses affaires. Mais bon, regarde, c'est arrivé. Stephen Guilbeault, qui reste libéral, il va partir seulement cet été, donc il quitte même pas le parti tout de suite, mais il va quitter. Puis après ça, il y aura une élection, j'imagine, à l'automne, complémentaire, pas en même temps que celle provinciale, on l'espère. Donc, il dit qu'il restera pas très loin. De ce qu'on comprend, il va retourner militant. Là. C'est un peu ça. Il l'était, mais élu, là, il sera plus élu. Donc, regarde, c'est pas mal ce qu'on comprend à ce sujet-là. Il y en a qui disent que ça ouvre la porte à être au Bloc. Je disais même hier un analyste de sondage qui disait « Ah, peut-être même le NPD. » C'est dur à savoir dans un coin aussi précis que ça. En même temps, Mark Carney marche encore sur l'eau. Est-ce qu'il pourrait ramasser cette circonscription-là? Pareil, même sans Stephen Guilbeault. Regarde, c'est peut-être une possibilité. D'ailleurs, parlant de Mark Carney, ce matin, là, j'ai plus de temps, on nous parle de tout ce qui s'est payé sur ces vols-là, des vins de luxe, du bœuf braisé, même du beurre de luxe, qu'on nous dit. Ça existe, ça, du beurre de luxe? OK, ça existe. Donc, il y a ça. J'ai plein d'autres nouvelles. J'ai pas le temps. On va essayer de s'en parler les 4 prochaines heures. Mon live suit juste au retour de la pause.
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9: Les fameux micros, ça reste un combat de tous les instants à Radio X. Mais quand on se compare, on se console. T'sais, on se plaint ici, les chaises démantibulées et tout ça. Puis,
10: TikTok marche juste d'une oreille.
9: C'est ça. Quand j'ai fait mon entrevue avec Paul Arcand dans le bureau de Phil, il y a deux, trois chaises tout croche. Lui dit, fais-toi-en pas, à Cogeco, c'est pire.
10: Ah, bon, coudonc.
9: Attends, ce qu'on dit, j'ai jamais vu des chaises aussi démantibulées qu'à Cogeco Montréal.
10: Il y a juste à Radcan, finalement, qui ont tellement de budget.
9: Exactement.
10: Que... C'est ça.
9: Micro neuf, écran neuf.
10: Oui.
9: On le voit, de toute façon, ils sont télévisés mur à mur, avec un band live.
10: Oui.
9: Bien rémunéré.
10: Puis ils doivent avoir quelque part une salle remplie de chaises neuves, de micros neufs. De...
11: Qui sont juste là, stand-by.
10: D'écouteurs neufs, ouais, juste au cas où.
9: Pour vider le budget.
10: Si un moment donné, t'entends un petit clic-clic dans tes écouteurs, t'es change, t'en vas chercher des neufs.
11: Mon écouteur n'est pas confortable. Va dans le garde-robe, il y a des neufs.
9: Ben oui, j'ai déjà joué dans ce film-là. Il y avait à l'époque une discothécaire, vous saviez ça? Discothécaire.
10: Oui. C'est à côté de la costumière, ça?
9: Ben, il y avait une discothécaire à Windsor.
10: À Windsor? My God, OK.
9: Windsor, moi, je travaillais du côté français, mais je travaillais avec les Anglais. Ma salle, la salle
10: Nouvelle. Oui, c'est le building de CBC, là.
9: Building de CBC, exact. Oui. Tu n'avais pas un building français, là.
10: Quand
9: c'était intégré, puis j'avais une vue écœurante, pour vrai. Là. Moi, mon bureau, il y avait l'ordi, je me tournais à gauche, là, au bord de la rivière, vis-à-vis moi, Joe Louis Arena.
10: OK, chez où?
9: À tous les matins.
10: Nice. OK.
9: Sur un riverfront.
10: Ben, quasiment où arrive le Gordiao, le pont Gordiao maintenant.
9: J'imagine. Ça fait vraiment longtemps que je suis allé. Là. J'imagine.
10: Mais ben, moi, je suis passé.
9: Plus loin, c'était... L'ambassadeur était vis-à-vis de l'université.
10: C'est ça.
9: Plus loin.
10: Puis plus loin, t'as le Gordiao. Qui n'est pas ouvert encore, d'ailleurs. Lui, il est disposé à ouvrir à l'automne.
9: Tu la chicane?
10: Ben, ouais. C'est de ce que je comprends. C'est plus la chicane parce qu'il est prêt, là. Moi, quand je suis passé cet été, quand j'en venais de Chicago, là.
9: Tu pouvais pas passer dessus.
10: Non, on pouvait pas. Mais on roulait sur l'ambassadeur, puis on le voyait qu'il était quasiment fini, là.
9: Ah oui.
10: Donc.
9: Et tu étais sur un pont qui était fini.
10: Oui.
9: Aussi.
10: Mais un pont privé.
9: Un pont fini. C'est pas la même définition.
10: Pont privé d'un ami à Trump.
9: Ouais, c'est ça.
10: Il y a ça, là, l'histoire aussi.
9: Ouais.
10: C'est ça.
9: Hein? Il y a une couple de patentes de même, ça, c'est clair. Bienvenue à vous tous. Donc, on est jeudi. Soyez apaisés. T'es-tu apaisé, mon Nick?
11: Ouais. Je me suis
9: dans ton hoodie de Carbo. Tu t'es couché tôt?
11: Ben oui.
9: Tôt étant un terme qui est redéfini avec le Canadien. Tôt, dans mon cas, ça a été 10 heures.
11: Ben, à la fin de la deuxième.
9: On a donné un peu d'espoir, mais à un moment donné... Là,
10: moi, j'ai espéré jusqu'à la fin, mais jusqu'à la fin avec la face à Martin Saint-Louis.
11: C'était tough.
10: My God.
9: Un patient intubé, c'est vivant. En fait, il est vivant. On voit le cadran avec les courbes et tout ça. On n'est pas médecin personne, mais on voit qu'il y a un cœur qui marche. Hier, il y avait un patient qui était vraiment intubé beaucoup, là. Intubé, quasiment paralysé. Le Canadien, c'est terminé. On va donner le crédit à Caroline avant qu'on se le fasse dire.
10: Oh oui.
9: Sur les textos par les Fafans des Nordiques, qui sont très contents que le Canadien se plante. Ben, gang, on est en finale de l'Est, là. C'est-à-dire, on devait même pas être là pour vrai. Si on respecte la séquence logique des événements, c'est quoi l'année cible, là, de la Coupe Stanley?
11: Ben, il parlait 2028 est une année où la
10: ça
11: finale
10: serait envisageable.
9: Bon, mais c'est ça. C'est sûr qu'il y a des trous. La maison est pas finie, comme je dis hier.
10: Oh oui.
9: La maison est pas finie.
10: Il y a un deuxième trio. Hier, il a fait un switch comme je voulais qu'il fasse depuis longtemps, à remettre Slavkovski puis Demidov ensemble, là. Mais ça a pas plus fait.
9: Ben non, le patient est intubé. Comme t'as dit, avant qu'on entre en onde, Nick, on va savoir qui est blessé.
10: Ouais.
9: La liste doit être longue. C'est normal, ils ont 100 games dans le corps.
10: Ah, puis ils se font beaucoup maganer par la Caroline.
11: Je pense que ils sont sortis du septième match contre le Lightning, huitième de série, déjà magané.
9: Oui, exactement. Exact.
11: Slav, Hudson.
9: Oui.
10: Caulfield.
11: Caulfield.
10: Oui.
11: Goulet.
9: Ah, même Suzuki hier. Suzuki, c'était dans le coco hier. Hey, première période, il est vis-à-vis le goaler. Il n'y a personne devant lui. Il a le puck. Paralysé. Et résultat, il se le fait enlever. Même pas capable de faire un one-timer. Les gars dans le coco sont paralysés. Puis physiquement, Slav, complètement d'accord avec l'auditeur qui nous écrit, il a l'air d'un zombie.
11: Oh oui, d'après moi, il y a une commotion depuis...
9: Como, puis un problème au genou aussi, a-t-on vu dans d'autres séries. Regarde, on est trop petit aussi. On se fait rentrer dans la bande. Carrier, on l'aime, c'est un Québécois. Bon, bravo, mais Carrier se fait déchirer. Caulfield, on n'en parle même pas. Lane Hudson, il est-tu extraordinaire? Mais tu sais, Lane, le matin, il boite en allant à la machine à café, là. Puis Saint-Louis, ben coudon, il avait l'air déjà débattu après le premier but.
11: Ouais, ça, c'est dur à comprendre.
9: Ouais.
11: Le non-verbal en arrière du banc, tu ne peux pas montrer ça à tes joueurs.
9: Non.
11: Là. Parce que tu vas pas... Même si tu vois pas...
9: Je trouvais ça un peu...
10: C'est pas la première fois qu'il fait ça, là.
9: Non, mais hier,
10: c'est pogné à la tête de même. Non, je l'ai
9: hier,
10: vu faire...
9: hier, c'était un extra saut.
10: Je l'ai vu faire ça quand même. Ouais, ben là, c'est décourageant aussi.
9: Ouais,
11: mais il faut pas que tu le montres. Il faut poser à la guerre.
10: Mais il a toujours été de même, par exemple. Comme je dis, tu sais, je l'ai vu souvent. C'est pogné à la tête de même. Je l'ai vu souvent cette année faire ça, là. Puis
9: en octobre, tu peux, mais je veux dire, là, c'est parce que t'as pas le choix. Hey, lance pas au net.
11: Ouais, c'est ça.
9: Lance pas. La foule. Puis là, j'écoutais des journalistes.
10: Shoot
9: à un moment donné, man up.
10: Shoot
9: à un moment
10: the
9: donné,
10: puck.
9: Oui, bien, c'est ça. Des journalistes, ils disaient, ouais, mais c'est difficile, là, mentalement. Non, man up. On va vous passer des tapes de ce qui se passe dans des stades de soccer en Europe quand un club va mal. Et arrêtez ça demain. On peut y aller au Yankee Stadium aussi, si vous voulez. On peut faire le tour, là, de différentes franchises. À un moment donné, quand quelqu'un paye un billet, on parle même pas de huer quelqu'un en particulier. On parle juste de se soulever. Des gens hier qui ont payé 1000, 2000, 3000 piastres pour être là. Pour vrai, là. Ils ont le droit, là.
10: Ouais.
9: Ils lancent pas au net. À un moment donné, il y avait zéro lancé, même en troisième. Il y a même pas 50 lancés en trois matchs. Mais là, il y a 4 matchs de jouer, là. Mais on a fait le décompte.
10: Non, ça n'a pas de sens.
9: Non, ça n'a pas de bon sens.
10: C'est des passer des 15 minutes sans tirer, ça n'a pas de sens.
9: C'est ça.
11: C'est...
9: Voilà.
11: Ce que le Canadien avait en fin de saison, c'est-à-dire la fraction de seconde de plus, la fraction de seconde d'avance qu'il y avait contre les autres équipes.
9: Là, ils sont en retard.
11: Ils ont une seconde de retard.
9: Oui.
11: Là. Ils pensent trop. Dès que la rondelle arrive sur le bâton, t'es supposé tirer en zone offensive.
9: On le voit tellement.
11: Ou passer.
9: Hier, on l'a vu, ça, ce que tu décris. Là.
11: Oui, oui.
9: Beaucoup.
10: Au risque de faire Montréalais quasiment, là, si ça se confirme et Caroline sort le Canadien, là, je pense que j'écoute pas la finale. Je n'ai aucun intérêt.
9: Là, tu viens de dire ce que Nick a dit tantôt dans le lounge.
10: Puis c'est pas. Puis honnêtement, c'est pas juste parce que le Canadien s'est fait sortir. J'ai pas d'intérêt.
9: Zéro intérêt.
10: Caroline contre Vegas, j'ai pas d'intérêt.
9: Mais je prends pour Vegas pareil.
11: Ah oui, puis.
9: Mais j'ai pas d'intérêt, là. Tu sais, je cancelle pas mon.
10: J'ai un penchant pour Vegas, oui.
9: Je cancelle pas un souper pour ça, là.
10: Ouais.
11: Moi, je pense que la façon dont la Caroline joue. À fermer le centre, un peu comme... Je comprends que c'est 25 ans derrière, mais les Devils faisaient ça.
9: Ouais, mais c'est Jacques Lemaire, la puissance 10. Exact.
10: Mais Vegas l'ont fait contre Colorado aussi.
9: Donc ça va être une série.
10: Fait que deux équipes qui ferment le jeu, ça a l'air... Ça, c'est plate.
11: Ça va être plate.
10: Ça va être plate longtemps.
11: Je pense que Vegas va...
9: La Zamboni va juste passer dans zone neutre.
10: Vegas a plus de talent. Vegas a plus de talent avec Eichel, avec Marner.
11: Moi, je pense qu'ils réservent le même sort... À la Caroline, est en train de servir aux Canadiens. Là.
10: Et ils ont un goaler.
11: Oui, exactement.
10: Parce que Carter Hart versus Frederick Anderson, je prends Carter Hart.
9: Ben oui, assurément. Et le Conn Smythe à Marner.
11: Oui.
9: Puis Marner, faut qu'il amène son trophée sur Yonge Street, en bédaine.
10: Ça serait juste baveux, ce serait parfait. J'ai un petit penchant pour Eichel, par exemple. Pour le...
9: On s'en fout.
10: Ouais, je sais.
9: Moi, mais c'est juste faire chier Toronto. J'aime pas les Leafs. Sais.
10: Ça va être un ou l'autre. Marner ou Eichel, là, tu sais, pile ou face, n'importe lequel, ça peut être bon, là.
9: Oui.
10: Mais encore exact. Là, c'est pas joué, là.
9: Ou Carter Hart, peut-être, qui va aller montrer son trophée au palais de justice de Kingston.
11: Peut-être.
10: Oh,
11: mais.
9: Il est seul à cette sortie de ça, hein, de cette histoire-là.
10: OK.
11: Mais ça démontre.
10: Les autres étaient moins importants.
9: Les autres étaient moins bons aussi, là.
11: C'est Toronto, ça. Toronto, on disait, Mitch Marner. Alors,
9: Toronto, ça fait mal.
10: Ouais.
9: Ça fait très mal, Toronto.
10: Finalement, on a gardé le problème, puis il s'appelle Matthews. Ben puis là, j'entendais hier des rumeurs qu'ils veulent peut-être échanger le premier choix.
9: OK. Pour?
10: Ben là, je sais...
9: Parce que là, c'est Steinberg ou McKenna, là. Steinberg n'est pas piqué des verts.
10: Mais il pourrait peut-être même reculer plus que ça. Vancouver veulent beaucoup le premier choix.
9: Ouais, McKenna.
10: Mais là, il y a des gens qui disaient Elias Pettersson. Ouais, mais Elias Pettersson vient avec un salaire de malade. Faudrait que les Canucks le gardent.
9: Ils veulent échanger. Toronto veut se débarrasser du premier choix contre Elias Pettersson.
10: Puis le choix de Vancouver. Fait que là, tu te ramasses avec le 5e, 6e, chose de même.
9: Ouais.
10: Mais.
9: Une autre belle décision bizarre.
10: Je sais pas.
9: Ça, c'est le gars qui a plein d'ordinateurs pas branchés dans son bureau, là, qui est engagé.
10: Ouais, mais il paraît que Sundin est comme impliqué dans le processus aussi, là.
9: Ben, ça, c'est ce qu'on dit, là.
10: Ouais.
9: En tout cas. Si Sundin n'est pas d'accord, ben, on le fait pas, là.
10: Tout ce que je dis, c'est des rumeurs, là.
9: Oh, oui.
10: Fait que, tu sais, mais. Je sais pas.
9: On est bien. À Montréal.
10: Ben,
9: on regarde ça, c'est correct.
10: Ben oui,
9: et c'est correct que le Canadien soit éliminé. C'est correct.
10: Oui.
9: La maison n'est pas finie. On est sous le tie-vec. On attend le gars du Canaxel puis le gars de la brique. Il n'est pas arrivé encore. Il est en retard. C'est correct. Puis le chantier est en retard. Puis, il est en avance. Hein. Dans ce cas-là, dans le cas du Canadien, il est en avance. Très, très, très à l'aise avec ça. Et selon Snake, il n'est pas sûr, lui non plus, de McKenna.
10: Sur McKenna,
9: il nous l'avait dit, ça. Il nous l'avait dit. Bonnet blanc, blanc bonnet, là, c'est Steinberg. Puis en tout cas, pour les gens qui veulent aller magasiner au Steinberg ce matin, juste vous aviser que c'est fermé. Là. Toutefois, quand même, ceci est un avis d'intérêt public. 6h11, un petit peu de climate change, il me semble, ce matin, on l'aurait pris. Un petit peu de Saskatchewan.
10: Ouais.
9: Saskatchewan, au sud de la Saskatchewan.
10: L'été qui sera pas chaud, d'ailleurs.
9: Il fait une trentaine de degrés. L'été
10: au Québec
9: sera pas chaud, donc on va en entendre parler. Non, le baratin va suivre, là. Le climate change, mais à l'envers. Oh,
10: on va
9: frais,
10: beaucoup nous parler de l'Europe, là, j'imagine, là. Ah, en Europe, il fait chaud. Ouais, mais pas ici. Ouais, mais en Europe, il fait chaud.
9: Oui. On va nous brosser un peu de peur à RDI, là, comme a fait Gérald.
10: T'as-tu sorti, Nick, ce que je t'ai envoyé?
11: Ben, ça faisait partie de...
10: Ça faisait partie des affaires déjà, OK.
11: De ce que j'ai fait jouer hier, ouais.
10: Ah, c'était déjà? C'est...
11: Oui.
10: OK. C'est parce que ça se...
9: C'est quoi? De quoi
11: envoyer un extrait de
10: ben, la
11: débat en France.
10: Oui.
11: Mais climat, mon logement.
9: Non, c'était très bon.
10: Mais la phrase importante du gars, c'est, c'est parce que... Qu'est-ce qu'il fait? Nous autres, on capote. Qu'est-ce qu'ils font, coudon, en Espagne? C'est parce que nous autres, c'est ça tout le temps.
11: Oui,
9: c'est ça. Exact. Donc, c'est du baratin. On aime beaucoup, beaucoup baratiner. Gérald de Filion, hier, qui a baratiné beaucoup. Les climats, les changements climatiques pourraient faire fondre de moitié la croissance de l'économie mondiale d'ici 2010, 2100. Je te dirais que ce qui fait fondre la croissance économique, c'est pas mal les gros gouvernements au Québec et au Canada. L'immobilisme, la réglementation, les interdictions de ceci et de cela. Allez voir la gang du Saguenay. Je pense qu'il aurait aimé ça avoir GNL.
10: Hey.
9: En majorité, oui. La population était derrière ça.
10: C'est une gang
9: ça
10: n'a rien
9: à voir avec le changement climatique.
10: C'est une gang d'écolos de Montréal qui ont bloqué ça.
9: C'est la gang à Guilbeault.
10: Ben oui.
9: La gang à Guilbeault.
10: La gang à Bonin.
9: La gang à Guilbeault.
10: Tout ce monde-là.
9: Qui
10: là.
9: Est posé. Quel beau poste, d'ailleurs. Là, je suis en train de manger mon propre Québec. Montréal Life Post, mais je m'en fous. Que dalle. Joël Lightbound qui est posé avec Duclos, Stephen Guilbeault, une belle gang.
10: Le Bloc québécois.
9: Mais trouvez l'erreur. Vous avez la voix qui est là. Stephen!
10: Oui.
9: Steve Lavoie, qui a été celui qui a dit la vérité dans le dossier du tramway.
10: 12-13 milliards.
9: Le chiffre. Tu peux pas te tromper, là.
10: Non.
9: Tu peux pas. Ah, c'est là, je me suis trompé.
10: Non.
9: C'est pas.
10: C'est l'ancien président de la Chambre de commerce.
9: Exactement.
10: Il connaît le dossier beaucoup.
9: Exactement.
10: Il t'a dit. Oui. Il t'a répété ça.
9: C'est un partisan du tramway.
10: Il t'a répété. Ah oui, c'est un partisan du tramway. Il a toujours été, là. Il t'a répété le chiffre de 12-13 milliards à plusieurs reprises avec assurance, là. Il était même en train de dire à Paulus, quoi, vous étiez pas au courant?
9: Ah non, gars, j'ai adoré ça.
10: Non.
9: J'ai adoré ça. Ça a été un feu de poubelle qui était dur à éteindre.
10: L'histoire, je me suis trompé. Ben, c'est... Non.
9: La gang avec les extincteurs autour de la poubelle.
10: Ben oui. Non, il n'a pas été dur à éteindre. Toute la gagne, ils ont tout embarqué comme non, il s'est trompé. Là. Puis si vous êtes ça, là, vous faites de la désinformation.
9: Ouais,
10: là.
9: Ouais, mais ça dure encore. Là. Je dirais qu'il y a encore de la boucane de la poubelle. Là.
10: Ben oui. Mais eux autres sont encore là avec les extincteurs puis ils chauffent une fois de temps en temps. Oui. Non, ça n'existe pas.
9: Chut.
10: Très bon point hier de Patricia quand il jasait avec Renaud. Il y a de quoi qui se passe, là. Toutes les nouvelles qu'on a concernant la ville de Lévis dans les médias de Québec, c'est toujours spiné négativement. Mais la ville de Québec, tout va bien, hein? Tout roule, tout est correct. Non, il n'y a personne qui se plaint. Les travaux, là, ça dérange personne.
9: C'est pour faire bien paraître,
10: tout est
9: Québec.
10: Beau. Mais à Lévis, tout ce qui se passe, on vire tout ça négativement, même quand ça ne l'est pas. Hey, à Lévis, là, ils s'entendent même pas dans l'équipe du maire. Et des fois, ils votent pas avec le maire. C'est donc bien bizarre, ça,
9: ce monde-là. Si on s'entend trop avec le maire, c'est de quoi? C'est
10: ben oui.
9: Ça le problème. Là.
10: Ici, c'est une gang de suiveux,
9: ben oui.
10: De plantes vertes.
9: Gang de juniors en partant.
10: Oui.
9: Si vous avez vu le président, là, sa patine, sa bottine, sa méchantaine.
10: Ben, puis quand la mairesse suppléante, c'est elle qui fait les points de presse, c'est pas facile. Là.
9: Excuse-moi, là. Ben, on a une petite opposition. On ne peut pas en inventer. Sont élus, sont là. On ne peut pas en créer. Les élections sont passées. Puis, une chance quand même d'être venu diviser le vote, pareil. Hein?
10: Ouais.
9: Doum le conspi.
10: Bon,
9: ouais, peut-être que vous allez
10: écrire.
9: Je suis en retard, mais... Puis, j'ai jasé hier avec Donald Charette. Je suis allé luncher avec. On fait ça deux fois par année. À la Pizza 900 sur Maguire. On a notre coin de placoteux. Là où on patine. Et... je suis obligé de vous dire que c'est... ça ressemble à ça. Ça ressemble à ça beaucoup, là. Sam Ahmad qui a complètement disparu.
10: Ouais.
9: Et qui a pu jamais parler, pas à Bibi, là, moi, le fait qu'il me parle pas, qu'il vienne pas. On l'a même pas invité, anyway. Donc.
10: Mais
9: il a pas reparlé à sa garde rapprochée. Il a tout déconnecté, ouais. Là.
10: Je
9: tout...
10: n'existe plus.
9: Oui, mais... Avait... Le chef de campagne, puis l'adjoint de la campagne, puis l'autre
10: fait
9: faisait
10: des promesses,
9: du porte-à-porte. Pis... Ouais, mais c'est pas ça le... qui est important.
10: Non, mais
9: tout
10: mais...
9: le monde fait des promesses.
10: Non, mais
9: même Duhem va en faire des promesses.
10: Non, c'est pas ça que je veux dire. À ce monde-là, à son équipe, il avait fait des promesses. Puis hey, on va rentrer, vous allez voir.
9: C'est pas des promesses, c'est des faux espoirs. C'est comme le Canadien d'il y a 15 ans.
10: Puis du coup, c'est fini. Pouf, disparu. Je n'existe plus. Il a ghosté tout le monde.
9: Mais le point, c'est ça. Le point, c'est, avait-il une mission à accomplir? Mission accomplie, je débranche tout, on essaie d'appeler au numéro, ça fait fi d'Ouda. Il y a du monde qu'il connaissait beaucoup, là, qui avait... Ben ça, c'est-tu du monde qui appelle en passant le téléphone? Ou,
10: Non.
9: C'est ça, c'est parce qu'il y a une bombe nucléaire, j'aimerais ça être au courant s'il y a du monde qui appelle.
10: Non, c'était les lignes qui étaient bloquées.
9: mais ça, c'est particulier, là. Tu sais, Jean Charest, quand il a perdu... En tout cas, prenez n'importe quel politicien, là. Je dis Jean Charest, ça peut être n'importe qui, là, qui a perdu. Il fait pas ça, là.
10: C'est vrai.
9: Il fait pas ça.
10: Il a pas disparu totalement comme contre Poilievre.
9: Jamais, tu sais. Pauline Marois, peu importe, n'importe qui, là. Nommez qui vous voulez. ces gens-là disparaissent pas vraiment. T'sais, c'est-à-dire qu'ils vont continuer à manger du spaghette puis du steak avec leur garde rapprochée dans des restaurants un peu plus anonymes. Ils continuent de tirer certaines ficelles à gauche et à droite. Ils s'en vont privés. Puis là, on les voit évoluer là, dans l'actualité. Mais lui, ce qui est particulier, c'est que c'est présenté, ça a divisé le vote, mais il est complètement disparu auprès de ses amis. Le téléphone fait fi d'Ouda, là.
10: Oui.
9: Du monde qui travaillait avec depuis des années. Ça, honnêtement, c'est très, très,
10: t'en
9: très
10: t'en vas cogner à la porte chez eux, puis les lumières sont fermées, les rideaux sont fermés.
9: Ouais, mais tout est fermé.
10: Ouais, c'est ça.
9: Il est même plus au Québec.
11: Ouais, il est parti.
9: Oui. C'est spécial.
10: C'est spécial.
9: Ça, j'ai dit ça à Donald, évidemment. C'est Dom le conspire qui s'est comme transformé, métamorphosé. Là, Donald ne donnait pas tort, mais en même temps, Donald n'est pas...
10: Mais en même temps, c'était ça avant
9: Donald
10: aussi.
9: Donald n'est pas là-dedans, mais
10: entre
9: avec ça parle, là, ça.
10: Oui.
9: La disparition complète d'Ahmad auprès de sa garde rapprochée, pas auprès d'Olivier Lemieux puis des médias.
10: Non.
9: De ses amis, ça dit « OK, parfait, j'ai divisé le vote ». Marchand est passé, les contrats vont être donnés. Merci, les chums ingénieurs, vous pouvez y aller. Garde, vous n'avez pour 20 ans des contrats.
10: Mais dans l'entre-deux, c'était ça, parce que côté public,
9: oui.
10: Sam Ahmad, après qu'il a été ministre, une fois qu'il était plus ministre, qu'il était plus élu libéral, il était disparu aussi. Il a repopé une fois par 4 ans, après, hey, peut-être maire. Puis là, après ça, il redisparaissait pour 4 ans. C'était vraiment ça, là. Est-ce que c'est encore ça?
9: Je sais pas, parce que
10: ça
9: se compare pas.
10: Mais j'avais l'impression ça aussi d'un gars.
9: Mais non, le gars était au privé.
10: Avec un gros
9: zig. Je pouvais l'appeler, puis évidemment, on n'avait pas d'intérêt là, à faire l'entrevue avec, mais il était pas incommunicado. Là, il est incommunicado. C'est pas pareil, là. C'est pas pareil.
10: Mais j'avais l'impression aussi que c'était un gros ego qui se voyait maire pour flatter son gros ego.
9: Ouais, mais ça, tu virailles autour d'Oum, là. Il y a un ego, donc il y a l'ego blessé. C'est pas ça, l'histoire. L'histoire, c'est qu'il est venu faire une job. Et la job est faite, mission accomplie. Moi, c'est ça que je vois, là. En tout cas, c'est peut-être d'Oum le conspire. Regardez, je vais peut-être aller m'acheter des licornes, des hoodies en licorne. Ben, c'est pas la question de passer à la caisse. Au sens figuré, là.
10: Ben à ce moment-là, qui tire les ficelles? Moi, c'est juste ça la question, là.
9: Ben, qui tire les ficelles? C'est les firmes d'ingénierie qui tirent les ficelles, Dom? Avec des grosses compagnies de construction?
10: Oui. Moi, la personne, c'est pas Marchand, là. C'est clair, là.
9: Non.
10: C'est quelqu'un qui tire pour Marchand aussi.
9: C'est instrumentalisé, c'est ça. Non, les grosses légumes en haut, savez-vous quoi? Vous les connaissez même pas. Ce sont des gens qui sont là et qui sont là pour les gros contrats. Les Kiewit de ce monde et les EBC, avec la caisse de dépôt, Alstom, c'est de la grosse gomme, là.
10: Ceux qui Alstom, veulent le 13 milliards.
9: C'est une question de milliards, exactement. Tout est attaché. Alstom, ça va pas bien. Là. Regardez l'action d'Alstom. D'après moi, Pierre peut faire une émission complexe. Là. Le dossier d'Alstom en général, je vous dirais que c'est pas très, très propre. Le passé, là, les gens vont dire, oh, regarde, on s'est nettoyé. OK, good. Mais c'est beaucoup le dôme. Il faut donner des contrats, la pocassière, tout ça. La caisse, les ingénieurs, les compagnies de construction. Ah non, les compagnies de construction, c'est pas proche du politique, ça? OK. Avec les compagnies d'immobilier. Puis oui, même si on n'a pas de tramway, l'immobilier, ça en prend, Dom, là, on le sait. Sauf qu'ils ont beaucoup poussé l'Institut là, de Mme Bélançon, qui n'était pas là dans le temps. L'Institut de développement urbain, là, ça a été la cheerleader numéro un de ce de ça. Même dans le temps de Jean-François Lisée, quand il était chef du PQ, c'était ça. Là. Anyway, ça parle beaucoup, là. Ça parle, mamie. Je ne suis pas en train de vous dire que c'est un scandale. Je dis juste que c'est un jeu d'intérêt. On est juste des pions là-dedans, dans l'actualité, et on en parle et tout. Puis Morel Live, ça dure 4 heures. Puis après ça, il y a d'autres émissions qui s'enchaînent, là. On parle d'actualité, mais au final, on est tout petit là-dedans. On est des suckers. On se fait sucer notre sang. Comme ça n'a pas de bon sens. On paye. On paye tellement que Fréchette en oublie l'existence des taxes, tellement qu'on est taxé. Hey, ça, c'est spécial, en maudit. Je sais, Nick, que tu as des extraits. On peut le jouer extra bloc-nick, étant donné que le bloc-nick, c'est plus un bloc farfelu.
10: Ou on peut lancer le bloc-nick, comme vous voulez. Là,
9: non,
10: je sais pas.
9: On reste là-dedans.
10: Ben, tu veux-tu l'entendre tout de suite?
9: Il y a deux affaires. D'abord, Bravo à Fortin du Parti libéral qui a fait du Morel Live hier.
10: Qui a déjà écouté Morel Live et qui a fait comme, c'est une bonne idée, ça.
9: C'est une bonne idée. Je vais y faire un croc en jambe. Je vais y demander le chef de la dette. Faut écouter ça. C'est du bonbon. Ça dure 43 secondes. Et on aura en reprise, comme on a dans une game de hockey, on aura la reprise, c'est-à-dire PSPP il y a un an. Ici, dans Morel Live, il avait tellement mal paru que PSPP ne veut plus revenir dans l'émission. Là. Ça, c'est dramatique.
10: C'est la dernière fois qu'il est venu, oui.
9: C'est dramatique. Là. Si on parle de quelqu'un qui veut faire un pays en passant. Là,
10: oui.
9: Ça brasse, là, faire un pays, je sais pas. Là, il y a les Autochtones de l'Ablouement, matin, les Mohawks qui disent « Non, non, nous autres, on va se séparer du Québec si le Québec se sépare. Ça va-tu tenter d'aller faire du porte-à-porte dans la communauté Mohawk, à Kanisataki, à Kanawagi?
10: » PSPP fait déjà du marchand. Il boude.
9: Il fait du boudin. Donc, oui, il y a comme il se ressemble à cet effet-là, ça, ouais. C'est sûr. Fréchette, donc, ça, c'est hier, au Parlement, c'est Fortin du Parti libéral qui y lance une balle papillon. On écoute.
12: C'est quoi la dette nette au Québec aujourd'hui? Ah!
13: La dette nette aujourd'hui.
10: Ballpark, là.
12: Est-ce que vous n'avez pas l'idée du chiffre, Madame la Première ministre?
13: Je voudrais vous donner le bon chiffre.
12: Environ? Je vous donne du jeu, là, il n'y a pas de...
10: Oui.
13: 36% du PIB.
12: En fait, non, je veux la dette nette, en chiffres, en dollars.
10: Ouais, pas pour
12: parce que vous savez c'est quoi?
13: Ça équivaut à quoi?
12: J'en conclue, Madame la Première ministre, que vous ne savez pas c'est quoi le chiffre de la dette au Québec.
13: Je vous reviens.
12: Ben, ça me semble assez clair, M. le Président. Mais c'est correct, je vais pas vous le dire, c'est 259 milliards.
14: Elle n'a aucune idée.
9: Aucune idée.
10: Non.
9: Si vous demandez ça à votre beau-frère, à votre électricien, au gars chez Canac, à la fille au Tim Horton, c'est pas grave. Si vous, vous le savez pas, même si c'est pas grave, et même que, t'as différents chiffres qui circulent. On va être honnête, là. Il y a différents chiffres qui circulent. Puis j'ai mis, justement, le chiffre de la dette de l'Institut économique de Montréal. Bon.
10: Oui, je pense que ça, c'est la dette de l'État québécois. Donc, incluant la dette d'Hydro-Québec, incluant la dette des municipalités.
9: Bon, ça, c'est une dette qui est différente.
10: Moi, c'est le chiffre que je préfère regarder.
9: Ben, c'est ça.
10: Parce que c'est ça.
9: 379 milliards, 540 millions.
10: Ouais, ça, c'est la dette totale.
9: 440 à matin.
10: Oui.
9: Parce qu'il est plus bon, le chiffre.
10: Non, je sais.
9: C'est 52 566 $.
10: Moi, en tant que citoyen québécois, je préfère ce chiffre-là parce que c'est ça, la vraie dette. C'est là-dessus qu'on paye des intérêts. T'sais, c'est c'est toutes nous autres à la fin, là.
9: Moi, j'aime mieux le chiffre. Puis ça, candidement, j'avoue que je l'ai pas sous la main. Là. Mais le chiffre pour quelqu'un de Québec. Moi, j'aimerais ça qu'on soigne là-dedans la dette des hôpitaux, la dette d'Hydro, mais tu veux dire, dette de la ville.
10: Le 379,
9: puis la dette du fédéral. Non, mais moi, je vis à Québec.
10: Ah, du fédéral. OK, oui, là, il manque le mot du fédéral, pareil.
9: Oui, mais je suis un citoyen canadien.
10: Oui, tu as raison.
9: De la ville de Québec.
10: Oui.
9: Parlant français, canadien, français. Tu comme tu
10: veux. Oui, oui.
14: Du Canada.
9: Tu sais,
10: dans le chiffre de l'UDM.
9: Dans le PAC-SAC, là, il y a des roches.
10: Oui.
9: Mais je veux qu'on me pèse avec le PAC-SAC.
10: Dans le chiffre de l'UDM, tu as tout excepté la part fédérale. Ce qui n'est pas rien.
9: Et de la ville, mais ça, évidemment, on
10: parce
9: peut pas,
10: parce que
9: chacun vit dans sa ville.
10: Il y a un certain Justin Trudeau qui a passé un moment donné, fait que c'est ça. La part de la dette est grosse.
9: Ouais. Et de la ville, répétons-le.
10: Oui.
9: Et pour Saint-Augustin, ben on vous salue. Hein?
10: Oui, ça, c'est pas mal moins pire.
9: Gang de tannants, l'an prochain, vous n'aurez plus de dette.
10: C'est ça.
9: Alors voilà, ben on écoute en reprise quand même. Mort et live, il y a quasiment un an, PSPP, voici ce que ça donnait. Moi, je suis concerné par les finances publiques. La dette, c'est combien?
15: C'est-à-dire
9: la dette nette du gouvernement. La dette nette du Québec.
15: Oh, je ne veux pas vous induire en erreur. Là. Le ratio dette-PIB vient d'augmenter d'à peu près un point dans les projections. Mais l'argument de la CAQ, c'est de dire, quand on est arrivé au pouvoir...
9: Mais moi, je veux savoir la dette du Québec. Parce que vous voulez être premier ministre. Elle est de combien, la dette? On peut se tromper de 10, 15 milliards.
10: Je donne une chance.
9: À peu près. Combien?
15: Je veux pas vous donner de chiffres que je sais pas par cœur.
9: Parce que vous voulez gérer le Québec, vous voulez en faire un pays.
15: Oui, je connais son ratio dette-PIB, puis je surveille à chaque budget.
9: Ça devrait être quoi, le ratio dette-PIB? C'est quoi le ratio actuellement, selon le ministère des Finances?
10: Là, je donne une chance. Là.
15: Dette nette ou dette brute?
9: Nette.
15: C'est autour de 40.
16: Okay. On va vous le donner. 40. 38. C'est ça. C'est mais ça monte à 41.
15: Ouais, là, c'est ça, ça monte à 41.
16: Mais moi, je suis inquiet. Mais la dette, vous devez connaître le montant, là, pour vrai, là, la dette.
15: Mais c'est ça, mais c'est parce que si je
16: 236 vous... milliards, c'est ça, mais c'est parce que... selon Finance Québec.
14: Il n'y avait aucune idée, lui, non plus.
16: Ben non. Mais là, je viens lancer une flotte à la fin, là.
14: Oui.
16: Il est en train de se noyer, là.
14: Oui.
16: Tu sais, moi, j'étais un peu le lifeguard à la piscine municipale. C'est à un moment donné, le lifeguard, oui. Là, il y a un contrat, là. Regarde, il y a une formation de la Croix-Rouge en partant, donc... Puis, tu sais, il y a quelqu'un qui est en train de se noyer, donc ça ne te tente pas de passer dans le journal, là. Le lifeguard s'est poigné le cul, donc j'ai lancé la flotte, la bouée, donc je l'ai sauvé. Ceci étant dit, il n'a pas été reconnaissant pour autant parce qu'il refuse de. Je n'ai pas été fin, paraît-il, avec PSPP.
14: Non, mais c'était lui de connaître les finances publiques. Ben,
16: c'est parce qu'il veut faire un pays.
10: Juste être clair, le chiffre de l'IEDM, il y a les municipalités dedans.
16: OK, merci. C'est beaucoup plus gros.
10: Parce que je l'ai la page dans le budget, là.
16: OK.
10: Puis, tu sais, t'as dette brute, Hydro-Québec, municipalité, université, même aussi.
16: Oui!
10: Donc, t'as tout ça.
16: Ça va bien?
10: Puis, pour j'aime deux, ça. 2026, c'était proche.
16: Je vais là-dedans aussi, parce que ça commence à être endetté, c'est méchant temps, là.
10: Ouais.
16: La une du devoir de ce matin. Mais on s'y perd, hein, c'est juste un chiffre, là. 300, 408, 550. On est tellement.
10: Ça serait le fun aussi que
16: les. À cheval sur les principes.
10: Les Olivier Lemieux de ce monde, quand ils nous parlent de Québec puis de la dette, parler du RTC aussi. Le RTC, ça, c'est. C'est le scandale à Québec.
16: Oui.
10: C'est le fiasco à Québec dont personne parle, dont les médias ne veulent pas nous parler. Il y en a peut-être qui ont. Il y en a peut-être qui ont des intérêts pour ça, là, mais.
11: Tu sais, au Costco ce matin, là.
16: Oui.
11: Les gens vont. Oui, mais moi, ça ne change rien dans ma vie, là.
10: C'est ça. Ben, c'est
16: ça.
10: Oui.
16: C'est ça que les gens se disent. On salue les gens du RTC, d'ailleurs, avant d'aller au bloc de Nick. En 69, hein, la Lune, c'est ça, 69, la Lune. On a marché sur la Lune et tout.
10: Oui, autour de ça, j'étais pas là. Mais oui,
16: on a marché sur la Lune. C'était quand même gros, là. T'sais, on est allé quand même avec une capsule qui tenait avec des tie wraps, là. Puis des ordinateurs à trois boutons, là.
10: Ça, c'était dans le studio de...
16: Oui, dans le studio d'Hollywood, Filosa. Ouais. Filosa Corporation.
10: 69, hein? C'est ça.
11: 21 juillet 69.
16: Oui. Ça, c'était dans le journal. OK, c'était gros, parfait. Dans le soleil de ce matin, un nouveau bus aux 20 minutes entre la Basseville et Neuchâtel.
11: Ah, ben ouais. Fun.
16: Donc, on avance. On repousse vraiment là, les limites de ce dont on est capable.
14: Enfin.
16: Sérieux, les amis, do your job, mais dites pas ça en public. Tu sais, ça, c'est le genre de truc. Tu sais, c'est comme si mettons, une plomberie, peu importe, je veux pas en nommer, mais tiens, oui, j'en connais pas, mais faisait une grosse conférence de presse. Hier, on a débouché 37 toilettes. Non, mais tu sais, ou une pizzeria hier, 209 pizzas, dont 200 margaritas. OK. Mais encore, c'est la job. Tu sais, c'est comme si moi, je faisais un point de presse, une annonce, j'ai animé 20 heures de show cette semaine. Oui, comme la semaine passée, la semaine d'avant, 4 fois 5. C'est 20 heures. C'est pas de nouvelles. Je fais ma job, toi, tu fais ta job. Toi, tu fais des pâtés, toi, tu fais des beignes. Un matin, il y a quelqu'un qui est sur la bake au Tim Horton, mettons, à Shawi ou à Beauharnois ou quand sais-je. Il a fait 402 Timbits dans sa semaine. Mais eux autres sont payés par le public, en plus, grassement, dans les 6 chiffres et plus encore. Mais ils annoncent ça avec un point de presse et une photo. Allez voir la photo. C'est sur le Facebook de Morel Live. C'est dans le soleil. Les amis, s'il vous plaît, le président du RTC, Yannick Fauteux, qui est un conseiller de la Gagang à Marchand, avec Nicolas Girard, qui, paraît-il, reste à Montréal. On peut-tu avoir l'heure juste à cet effet-là? Il y aurait une allocation de fonction, une allocation. Oh. Est-ce vrai, est-ce pas vrai? Là? Je connais des gens qui aimeraient beaucoup avoir la vérité dans ce dossier-là. C'est quand même quelqu'un qui travaille à Québec, avec le conseiller de Vanier, Clément Bourdeau. Aucune idée c'est qui ce gars-là.
10: Moi non plus.
16: Sont posés les trois devant la salle La Chapelle, qui est une belle salle de spectacle oui. Où tu as joué peut-être, Nick.
14: Non, mais un jour, peut-être.
16: Ouais, c'est une belle salle, ben ouais, pour vrai. C'est une salle qui est grande comme ma gueule,
9: Mais il y a des gros noms qui ont joué là-dedans. Là. Margeau, Range Albert quand il était hot, Dan Bigra quand il était hot. C'est beaucoup de Québécois, mais c'est quand même des gros noms. Daniel Bélanger jouait là. C'est quand même une salle de 200 personnes à peu près. J'exagère pas, là. Puis t'es collé. En tout cas, si tu as mangé l'ail, de l'ail, là, tes tout voisins s'en souviennent encore. Mais eux autres font une annonce pour dire que l'autobus va passer dans Vanier. Sérieux! Ils ont consulté 7 conseils de quartier, 600 répondants à un sondage, 165 participants à des rencontres en ligne et 8 organismes.
11: Ah ben ouais.
9: C'est-tu lourd, le gouvernement?
10: Très lourd.
9: Tu rentres trop au bureau... Lourd. Moi, je vais t'en faire un tracé d'autobus. Tu rentres au bureau, 8 heures, meeting, parfait. Moi, je suis payé, PDG. OK, je regarde ça. Ça n'a pas de bon sens qu'on passe pas dans Vanier. Demain, 9h, on passe dans Vanier. Avise les chauffeurs par courriel. Dorénavant, la 708, les estifies de nom de bus, là, la 708 va passer à Vanier. Non, on a reconfiguré ça comme si on allait sur la Lune. L'autobus part de Bastien. Ça s'appelle le point de POB Bastien. Là. Ça a l'air d'être bien, bien compliqué. Ça va descendre, pout. Robert Bourassa. De la Morée, pout. Hey, ça va arrêter aux galeries de la capitale, hein, gars, c'est gros.
10: Okay.
9: En 2026, quand même, on repousse les limites du possible à pout, Bouvier, Pierre Bertrand, pout, vous me suivez. On va passer devant Automode, quand même. Et devant Enviro Confort, tiens, la plug est faite. On va pout. Oh, la rue Plante! Ben, c'est là que est la chapelle.
11: Oui.
9: La rue Plante. Okay. Oui, la rue Plante, ça, c'est Deep Québec. CHRC est encore diffusé dans des radios. Là,
10: ouais,
9: à
10: ça
9: matin,
10: résonne encore, oui.
9: Ça griche.
11: Oui.
9: Marie de l'Incarnation, pout, avec le trou par rapport qui est éternel. Et pout, ça s'en va à la gare du Palais. Hey, c'est quelque chose pareil, hein? Fallait le faire à 250 000, 300 000 par année. Nicolas Gérard a vraiment fait de quoi de gros, là. C'est vraiment, regarde, bravo, mille bravo. Regarde, j'ai le goût d'avoir des applaudissements. Mais j'ai plutôt des rires en cas. Très bon, félicitations. Voici Nick avec ses niaiseries, mesdames, messieurs.
17: Il souriait, Nicolas.
9: C'est super jeudi après tout.
10: Yeah.

0: En passant, grâce aux toutes les modifications de trajets d'autobus, 25% de plus de plaintes au RTC. Hein?
1: Oui.
0: Cette année.
2: Oh, maudit que vous êtes malade.
3: Ben ça va bien.
1: Ça va bien.
3: Oui.
1: Arrêtez donc d'être négatif.
3: Okay. 25 millions de frais d'entretien du tramway. Ça, c'est pas la chance, puis c'est pas Moret qui dit
1: Soyez
3: ça.
1: Soyez comme Olivier Lemieux. Tout va bien, surtout au RTC.
3: C'est la caisse de dépôt qui dit ça, là. 25 millions par année d'entretien. La caisse de dépôt
1: oui.
3: a dit ça. Infra.
1: Merci, et tata.
3: Les messieurs français qui gèrent ça, que dalle.
1: C'est juste 10 ans que je veux ce chiffre-là.
3: Donc, si vous calculez vite, c'est un genre de demi-million par semaine.
0: Oh, oh, oh. Avant de te faire entendre...
3: Un demi-million de frais d'entretien par semaine.
0: Juste ça.
3: Moi, là, regarde.
1: Ouais.
3: Moi, je trouve ça économique.
1: No bet.
0: Oui.
3: C'est-tu un million? Non, c'est
0: combien
3: un demi-million.
0: Par jour, tu sais?
3: Ouais, mais ça, c'est à la
0: un
3: seconde.
0: Un café par jour?
3: Ben, moi, je veux... Ouais, ouais, c'est ça. C'est quelques cafés. Yes. Quelques cafés avec quelques beignes.
0: Comme ton assurance-vie. C'est un café par jour.
1: Ben oui.
0: Bon.
1: C'est quoi pour avoir la paix d'esprit, hein?
0: Exactement. D'ailleurs, parlant d'assurance...
1: Là, je faisais vitrerie joyale.
0: Oui, c'est ça. Oui, c'est ça. C'est quoi une pièce de plus par jour?
1: Ben oui.
0: Hein? Vite, vite, signé, là. Hein?
1: Oui.
0: On fait ça quel nom, Dominique Morel?
1: C'est ça.
0: Ah, c'est ça.
1: Dans le blanc?
0: Oui. Je commence dans le blanc?
1: Oui.
3: Comme un vendeur de char.
0: Ouais. Oui. J'imagine que vous magasinez vos assurances de maison, de char.
1: Ben oui.
3: C'est fait.
1: C'est dans ma cour, ça.
3: Je suis retourné à Desjardins, je l'étais plus, mais là, je le suis. Je sauve. Moi, je fais des combats, mais c'est toujours qui ont gagné cette année. L'année prochaine, on verra.
0: Ouais, c'est ça. Tu magasines.
3: Ouais, ça faisait 10 ans que j'avais quitté Desjardins, puis cette année, ils ont gagné.
0: Mais peu importe qui tu vas choisir à partir du 1er janvier 2027, ça va te coûter plus cher. Oh. Parce que selon un document, en tout cas, des programmes de la CAQ, il y a une nouvelle taxe qui va apparaître.
1: Ouais.
0: La seule personne qui semblait pas au courant, c'est encore une fois Christine Fréchette.
4: Je vous demande très précisément, il y a une taxe sur les produits d'assurance qui va faire en sorte que quand on achète une assurance auto, une assurance habitation, on va payer plus cher parce que vous augmentez le taux de taxation. Vous n'étiez pas au courant de ça?
5: En fait, il y a plusieurs mesures. Ce dont je vous parle, c'est qu'il y a plusieurs mesures. Et est-ce que je pourrais céder la parole au secrétaire général qui pourrait nous rappeler?
4: Je veux juste avant de céder la parole pour avoir des détails, là, est-ce que vous saviez que le 1er janvier, votre gouvernement augmentait la taxe sur les produits d'assurance? Parce que là, vous arrivez avec des mesures pour dire on va en redonner aux Québécois. Mais le 1er janvier, vous arrivez avec des mesures qui vont aller repiger dans les poches des Québécois après l'élection, comme par hasard.
6: Merci, Madame la Première ministre.
4: Mais la question, c'est est-ce qu'elle le savait?
5: Écoutez, c'était pas dans mon territoire à moi au moment où ça a été annoncé. J'étais à l'économie, à l'innovation, à l'énergie. Donc, j'étais pas nécessairement au fait du détail de cette augmentation-là.
4: OK, mais quand vous avez dit...
3: C'est-tu mauvais, mais on l'aime et bonne... Aide dans les peanuts.
0: Ah, mais
3: ça. Aide dans les peanuts et pas à peu près.
1: Ça n'a pas de sens.
3: C'est la PM. C'est pas la future PM. C'est la PM en fonction.
1: Oh oui, présente, là. Oh oui.
3: Tout est un show. Tout est une mascarade. Tout est politique. Mais quand je dis politique, évidemment, c'est de la politique. C'est politique. Ben. Mais tout est partisan. Tout est fait en fonction des points. Là on va recevoir Éric Côté de la Corporation des entrepreneurs généraux. Puis William Trudel qui signe un bon papier ce matin dans le Soleil où il dit ouais, les tremblements de terre, d'après moi, le vieux soucire, il en a supporté 3 tremblements de terre et ainsi de suite.
1: Et je le rappelais plus tôt ce matin, c'est un coin, c'est une swamp. Tout le bout de Fleur-de-Lys, centre Vidéotron, c'est du remplissage. Il y avait une rivière qui passait par là avant. S'il y a une place où ça bouge quand il y a un tremblement de terre, c'est là.
3: Oui, ça n'a pas bougé.
1: Ça n'a pas bougé. Ça ne s'est pas effondré.
3: Soucire, entre autres.
1: Oui.
3: Oui, oui, le Issa de Mario est fermé. Là. Mais ça n'a rien à voir avec les secousses sismiques. Ça a plus à voir avec les secousses économiques.
0: Soucire, c'était pas mal plus
3: soucire. Y allez, est-ce que vous y alliez, soucire?
0: Tu rentrais par les parfums, là?
3: Oui.
1: Ouais, c'est arrivé. Moi, celui-là, j'avais plus au Galerie de la Capitale, mais...
3: Oui, hein. Ouais, il t'a magané à la fin. Mais j'ai acheté des jeans en spécial, des Lois. Je me souviens, la madame est
1: d'ailleurs, le stock,
3: fort sympathique.
1: Le stock couleur Labbé est rendu des Canadian Tire.
3: Oui, ils ont acheté le brand.
1: Oui. Mais là, il l'exploite.
3: Il l'exploite beaucoup.
1: Oui.
3: Tu l'as d'en face quand tu arrives d'un Canadian
1: Direct
3: Tire.
1: Quand tu rentres.
3: Les thermos, les tasses, les porte-clés, les brosses à dents, les doudous, les coussins. Il y a quasiment... il y a de tout. Qu'est-ce qui manque? Il manque quoi? Des Kleenex?
1: Le nounours.
3: Le nounours, parfait.
1: On n'a jamais eu notre orignal, d'ailleurs.
3: On a-tu commandé un orignal?
1: Ben, le gros orignal qui traînait
3: qui
1: au lavé, là.
3: Ouais. Ouais, il était à vendre, mais...
1: Il était à vendre.
3: Le prix ne convenait pas, disons,
1: okay.
3: À ma carte de crédit.
1: Ouais.
0: J'ai fait un party de Noël de cosméticienne de chez Sucy.
3: Hein?
0: Ouais.
1: Ça devait brasser, ça.
3: Ouais. Le mot orgie n'a pas été employé.
1: Ah!
3: Déjà, ah, déjà tu mérites une récompense.
0: Professionnel.
1: Ouais, okay. C'est ça.
3: Disons que c'était différent d'une réunion Tupperware.
0: Hein? D'après moi, il y a une couple de cosméticiennes.
3: Ils sentaient bonnes, oui. Comme disait Gérard. Ils sentaient
0: bonnes. Comme disait Gérard. D'après moi, ils sentaient le fond de tonne, puis il y en a une couple qui devait regretter certains agissements.
3: Combien de gars, combien de filles?
0: Ah, oh, c'est que des filles.
3: Pardon?
0: Ben oui, que des filles.
3: Toi, tu jouais de la guitare en avant.
0: Exactement.
3: T'es pas sérieux?
0: Ben oui.
3: T'as-tu fait ça?
0: J'ai fait ça, certain.
3: Toi, c'est-tu toi qui as organisé le party ou tu t'es fait inviter?
0: Je me suis fait engager par un restaurateur qui, lui, recevait le party privé.
3: Hey, c'est malade.
1: Hashtag MeToo, soir-là?
0: Moi,
1: ou,
0: non.
1: Non, OK.
0: Mais il y avait d'autres employés qui travaillaient dans okay. Le restaurant.
1: Ah, OK,
0: et
1: oui.
0: Et d'autres techniciens.
3: J'adore. Et décris-nous...
1: Des jeunes serveurs.
3: La salle. D'un premier rangé, les Monique avec le parfum Céline Dion.
0: Oui, oui, tout à fait. La
3: sacoche deuxième rangée...
0: Le léopard.
3: C'est les Louise avec du vieux... c'était quoi le parfum qu'il pognait donc quand j'étais au secondaire? Poison. Poison, le parfum okay. Poison. Toutes les filles avaient ça. Au cégep, là, regarde, ça se mettait ça quasiment comme de l'huile à mouche. Et en arrière, c'était les plus belles filles. Avec des parfums un peu plus quoi
0: oui.
3: Raffinés, recherchés.
0: Raffinés, maquillages différents aussi.
1: Ah, okay. Oh, oui.
3: En avant, était béquillé plus comme Gene Simmons.
0: En avant, avait ses talons hauts pointus rouges.
3: En avant, c'était des bottes. C'était des grosses fuck me boots de construction.
0: Ça, c'est en arrière, ça.
3: Ah, c'est en
0: avant, oui. Tu sais, je veux dire, Rachel oui. Avait son soulier rouge pointu, le talon oui. Haut standard. Là.
1: Il y avait quelques Dee Snider dans le lot, là.
3: Oui, ouais. Peut-être.
1: Pour avec faire un bon, l'image, là, ouais.
3: Avec un bon neige de Lise Wattier.
1: Oui.
0: Mais il y en a une couple qui se sont fait rappeler à l'ordre vers 11h quand ils se faisaient dire... « Hey, ton chum, il arrive, là, vite! »
3: Oui, c'est ça.
0: Hop, oh.
3: Oh, la crème de menthe, le Cézanneau, le Cézanneau en arrière.
0: Ça lâchait le serveur et là, ça s'en
3: oui. Oui, c'est ça, exact.
1: Il y a eu bon. Des bons types de données ce soir-là, j'espère.
0: J'imagine.
3: Là, pour écrire une biographie, pareil. Hein?
1: Oh oui.
0: Hey, j'en ai tellement vu des affaires.
3: Hein? Comment t'appellerais ça?
0: La biographie?
3: Fond de tonne. Fond de tonne, il me semble. C'est beau, ça, c'est beau. Comment t'appellerais ça?
0: L'histoire du backdoor.
3: Oh.
0: Quelque chose du genre.
1: Ouais, ça, c'est. Ouais.
3: Non!
1: Ça inspire d'autres
3: non,
1: choses.
3: Non, soit littéraire un peu. Je trouve que tu manques de raffinement. Okay. Rive-Sud.
1: Oh.
3: Juste ça. Ça tu peux parler beaucoup, là. Ça ouvre beaucoup de portes, je trouve.
0: Ah, oui, vraiment.
3: Oui.
0: C'est une bonne question de façon littéraire.
3: Ben, Rive-Sud, ben là,
0: Rive-Sud.
3: Tu t'égares.
0: Rive-Sud.
3: Ben, Rive-Sud, tu peux te rendre, d'après moi, à Percé, là. C'est ça, Rive-Sud? Hein, regarde, t'as
0: on
3: pas le choix.
0: On allait faire un jeu de mots grivois.
1: Les coulisses ouais. De vos parties de Noël. Manche.
0: Ouais, les coulisses de vos parties de Noël.
3: Ouais, c'est ça.
0: Ah, que veux-tu?
3: On OK.
0: A plein d'affaires. Mais tu sais, à un moment donné, quand t'es jeune, t'as du fun, puis à un moment donné, tu deviens un peu Karen.
3: Oui.
1: Ouais.
0: Je te fais entendre, là, on est des niaiseries un peu, mais je te fais entendre, cette femme-là, aux États-Unis, commande un Uber, est habillée en robe de mariée.
1: OK.
0: Elle s'assoit dans le Uber.
3: Oui.
0: Puis sa course, c'est d'aller à l'église mariée. Déjà, qu'est-ce que tu fais dans un Uber, là?
1: Mais ouais. Bon.
0: Puis elle cancelle la course en chemin.
1: Hein?
0: Fait que le conducteur, il fait « Hey, tu viens-tu juste de canceller ta course? » Il dit « Moi, je vais pas... J'arrête ça ici, là. »
3: Je te drop.
0: Je te drop parce que t'as pas le droit de faire ça. Elle dit « Ben, c'est pas vrai que je vais payer pour mon mariage. »
3: Pardon.
0: Puis elle cancelle la course en chemin.
1: Hein?
0: Fait que le conducteur, il fait « Hey, tu viens-tu juste de canceller ta course? » Il dit « Moi, je vais pas... J'arrête ça ici, là. »
3: Je te drop.
0: Je te drop parce que t'as pas le droit de faire ça. Elle dit « Ben, c'est pas vrai que je vais payer pour mon mariage. »
3: Pardon.
6: Ma'am, did you just cancel the ride?

0: I don't care. I'm trying to make money.
1: Why would I pay for anything on my wedding day? Are you serious?
0: That's none of my business.
2: Well, y'all don't.
0: I'm trying to give you a ride here, and we're doing it for money. That's
1: what kind of man are you? You must have never been married. You probably ain't even got
0: no
1: money.
0: I'm a hard-working man that's providing for his family. I'm not giving you a free ride just because it's your wedding day. Congratulations and all, but like...
1: Pay for anything on her wedding day?
0: Well, I don't know, but you definitely need to find some
1: way. Please get me to the church right now, Father.
0: Well, I can't now because you need to get out and just start a new.
3: Fait que dans le fond.
4: I don't need to pay for my wedding day, yo!
3: Mais qu'est-ce que tu fais dans un Uber si c'était.
5: Pourquoi je paierais quoi que ce soit le jour de mon mariage? D'après moi, t'as payé beaucoup d'affaires le jour de ton mariage.
4: I ain't paying nothing, yo!
3: Exact. C'est en plein, ça.
5: Ta robe, d'ailleurs, a dû coûter pas mal cher. Fait que, non, oublie ça, là. Pourquoi je paierais de quoi le jour de mon mariage?
4: Ouais, c'est drôle.
5: Mais ça coûte 20 000.
4: Je suis persuadé que c'est vrai, cette affaire. Tu sais, des fois, il faut douter. Là. Ben, lui, ça fait comédien, mais lui, il y a le.
3: La caméra,
4: il y a le Kodak de Uber.
3: Exact. Puis une chance qu'ils ont ça, parce que ça, souvent, les chauffeurs Uber.
4: Il y en a qui
3: se
4: font agresser ou il y en a qui agressent aussi.
3: Oui.
4: Ça prend un Kodak, là.
3: Ouais.
4: C'est encore drôle. Pareil, tous les Uber ont ça, mais c'est pas vrai que toutes les polices ont ça. On devrait peut-être équiper nos polices de caméras comme ça. Mais les Uber, heureusement que.
3: Qui ont ça, mais t'as raison avec l'histoire de projet pilote des caméras des policiers. J'ai jamais eu de nouvelles de ça. Il avait installé des caméras sur des policiers de la SQ, je pense.
5: Oui.
4: Il y a beaucoup de choses dont on n'a pas eu de nouvelles.
5: Dont sa mamade.
3: Puis au Québec, ben quand tu commences à conduire ou que t'es jeune, puis que tu prends une contravention, ben si c'est ta première contravention, tu trouves ça difficile. Puis ça, là, ça démontre... Je pense que notre jeunesse va mal. Je t'explique.
5: Oui.
3: Si t'es fâché d'avoir une contravention puis que t'es pas capable de te gérer, comment ça se fait que tu mets ça en ligne?
6: Je suis arrêté. Pour la première fois, ça va me coûter fucking cher. Je pleurais tout. Je me suis fait arrêter parce que je voulais à 70. Une journée 5 ans parce que la petite pancarte de 70 est là. Fait que je me suis arrêtée 2 mètres avant la pancarte de 70 parce que je voulais à 77 puis c'était la journée 50. Je suis comme va chier. Puis après ça, je trouvais pas mes estis de papier. Je trouvais pas mes estis de papier puis j'ai zé mes colis de papier. Non, ça me fait trop la peine. Genre, je pleurais. J'étais de même. Oui, puis il était comme. Là, tu vas trouver des papiers, parce que si t'as pas des papiers, c'est un 74$ de plus. OK, big. Après ça, il me dit 2 points en moins, plus 264$, genre. Je me fais arrêter ma liste. Genre, je mangerais pas m'en remettre.
3: Je ne vais pas m'en remettre.
4: Hey, quelqu'un rencontre la vie, c'est ça que ça donne.
5: Ah oui, 70 dans une zone de 50, c'est pas si. C'est chiant, là, mais c'est pas si cher que ça. Là. Il y a bien pire. Là.
4: Ceci dit, on va plaider coupable qu'on l'a fait. Là.
5: Ben oui.
4: C'est parce que des routes.
5: Les seules routes que j'ai pognées dans.
4: Il y a des routes. Prenez Henri Bourassa, pour être franc, sérieux.
5: Ben oui.
4: Henri Bourassa, c'est un boulevard. Ça roule, là, Henri Bourassa,
5: oui.
4: Jean Talon, ça roule. Il n'y a personne qui roule à 50.
5: Et surtout, il y a
4: sur
5: des
4: Henri
5: places...
4: Bourassa. Soyons honnêtes, à matin. Là.
5: La dernière étiquette que j'ai pognée, ça fait quelques années, là, mais c'est sur Guillaume Couture, avant toutes les Renault qui ont
4: ça
5: là.
4: Ça roule en étole.
5: Puis c'est ça, je roulais... Mais non, mais c'est parce que Guillaume Couture, ça fait limite 70, limite 50. Limite 70, limite 50.
4: On appelle ça des trappes étiquettes.
5: Ben c'est ça, ça arrête pas de switcher de même. Puis sérieusement, je l'avais pas vu que ça avait switché. J'ai vu la madame policière. Je suis passé, puis là, j'ai juste vu sa face réagir. J'ai comme fait... Voyons, pourquoi elle vient de réagir demain? J'étais sûr que j'étais encore dans la zone de 70.
4: T'as-tu fait pincer? Elle a fait pincer.
5: Elle me l'avait donné. Mais c'est du quoi?
3: T'as-tu pleuré sur tes
5: Non, j'ai pas pleuré de même.
4: Vidéo?
5: Non, j'ai pas fait.
4: Pleinement mérité.
5: Ben, c'est ça, ça arrive. Mais écoute, je l'avais pas vu. Puis c'est du quoi? Quand t'es gentil avec les policiers, d'après moi, justement, du traité de le traiter de CAF, etc. Là. Parce que normalement, tu sais, il aurait laissé pour l'histoire de il manque des papiers. Ou des fois même, ça arrive que.
4: Avertissement,
5: soyez prudent.
3: Oui.
5: Il donne l'étiquette
4: pour... Mais là, on va faire un petit hystérique, là.
5: C'est ça.
4: Fragile.
5: Il donne l'étiquette pour le papier qui te manque. Ça va coûter genre 50, 60 piastres, quelque chose de même, là. Mais il donne pas l'étiquette de vitesse. T'sais, des fois, il fait
4: c'est
5: ça.
4: C'est vraiment du cas par cas.
5: Oh, oui, c'est du cas par cas, là.
4: Il y a des jeunes qui veulent se faire une belle jambe. Ah oui, quand même, moi, être clenché. Moi, le boss va être content, rendu au poste. Il y en a d'autres qui ont 20 ans de métier. C'est ça. Ça dépend du comportement, ça. On l'a déjà dit ici, en onde. Ça dépend du comportement que tu as envers le policier. Là. C'est là.

0: calise de tabarnak encore, tu viens de chercher du cash. Ouais, c'est ça.
1: T'es à 80, c'est une zone de 50.
0: T'insultes quelqu'un qui est en autorité, ne vous en déplaise. Donc, il y a ça aussi, là. Il y a le comportement des autres et il y a le tien, mais là, on a affaire à une bébé lala, là. Un enfant, ouais, bébé lala. Là, j'ai perdu mes papiers, mais c'est toujours la faute des autres, hein, ben si vous avez remarqué. Toujours la faute des autres. Très drôle de voir qu'elle-même s'affiche aussi.
1: Mais je comprends pas.
0: C'est ça, mais ça, on est dans un autre monde. La TikTok au sphère.
1: De, ah, ben là, je vais pas bien, je vais mettre ça en ligne, il y a des gens qui vont me
0: réconforter. Question d'avoir du love. Non, non, t'as pas de love. Tu fais rire de toi, fille, là. Ben, il y a de l'avoir qui disent, ben, les maudits policiers encore, là. Mais en général, faut que tu sois gagnant, gagnante, quand tu mets vidéo.
1: Idéalement, là.
0: Idéalement. Parlant de vidéo, juste parenthèse comme ça, vous irez voir, et ça, vraiment, ça touche le monde de Québec, surtout en Haute-Ville, les gens qui viennent magasiner, ou en tout cas, peu importe, qui viennent transiter par la Haute-Ville. J'en ai parlé avec Donald hier, je l'avais remarqué, mais là, ce matin, je l'ai filmé. C'est René Lévesque qui est sectionné sur le dos de long, mais on a enlevé la moitié des voies carrément. Mais aucun rapport. Moi, j'ai jamais vu de camions qui creusent, de pelle odeur. J'ai rien vu de ça. C'est juste sur le long, au complet, sur des kilomètres, des kilomètres et des kilomètres, René Lévesque est coupé la circulation, les réduites de moitié. C'est des pancartes jaune-orange et des cônes orange tout le long. Ça, on appelle ça du conditionnement mental.
1: On te prépare.
0: Vous préparez, c'est ça. Il y aura la coupe d'arbres, mais il y aura également la rentrée scolaire. Oui, on vous le dit et redit, mais il y aura des gens surpris. Qu'est-ce que c'est ça? Qu'est-ce que c'est ça? Moi, je pensais toujours que René Lévesque, puis là, c'est coupé. Ben, on vous le dit, on vous le redit, on vous le redit, là. Ça sera coupé à grandeur, de l'Université Laval jusqu'au Grand Théâtre.
1: Mais là, on est dans le conditionnement mental.
0: Mais... On vous prépare tranquillement pour trop, mais c'est très laid. C'est tellement laid. Allez voir ça, le vidéo, c'est dégueulasse.
1: C'est compliqué, là. Est-ouest, que tu pars du Vieux-Québec pour te rendre, mettons, jusqu'au pont.
0: Oui.
1: René Lévesque bloqué. Ici, sur Grande-Allée, c'est une voie. Normalement, c'est une voie réservée de 6 à 21 heures. Ils ont pas encore, j'ai pas encore vu d'arrestation, là, heureusement.
2: Ouais, non,
1: c'est, mais c'est... personne respecte le corridor non. qui est réservé, là.
2: Ben, de ce que je comprends, finalement, ils l'appliquent. Ils ont mis les pancartes, mais ils l'appliquent pas encore. Ils vont l'appliquer quand René Lévesque va être barré pour vrai.
1: Des travaux sur le chemin Saint-Louis. Faut que tu prennes Hochelaga à partir du vallon Robert Bourassa, qui a des travaux aussi. Puis là, sur Champlain, maintenant, il y a des travaux également.
2: Ah non, c'est.
1: Fait que là, la solution Est-Ouest, elle commence à être difficile.
0: Très difficile. Ils
2: sont aveugles de mettre des affiches sur le pont pour dire « Ne venez pas ici ». Ils sont flashés, là. « Venez pas à Québec. Venez pas à Québec. »
0: C'est triste. À part ça, dans ton petit sac à surprise.
1: Là, ce que je vous fais entendre est un peu plus saucé. Concernant, on en a parlé la semaine dernière, concernant le code vestimentaire dans les écoles. La semaine passée, je te fais un rappel, j'ai fait jouer un extrait où Patricia raconte que dans une école secondaire, je pense que dans la région de Québec, il y a un élève qui s'est fait, qui a reçu une punition parce qu'on a dit qu'il faisait de l'intimidation sur des jeunes filles qui, elles, à tous les jours, se déguisent ou s'habillent en chat.
2: Oui, okay, avec une queue, là.
1: Une petite queue
2: des moustaches,
1: là,
2: des oreilles.
0: De la maladie mentale, là.
2: Puis parce qu'il était passé à côté en faisant...
1: Il s'est fait...
0: On appelle ça de la maladie mentale. Ça n'existait pas, ça, en passant des années... 70, 80, 90, ça n'existait pas, là. Ce genre de truc-là, ça n'existait pas. Mais là, ça existe.
1: Mais le code vestimentaire dans les écoles existe encore, je pense, pour... Oh, tu sais, on va dire aux jeunes filles, ben, ta jupe, faut qu'elle soit aux genoux, camisole, bretelle, interdit. Mais ça, là, c'est une invention, selon certaines femmes,
2: du
1: parce que c'est la faute des gars si les filles sont obligées d'avoir un code vestimentaire.
3: Okay. Les codes vestimentaires dans les écoles... et dans les milieux de travail. Je conçois que les écoles et certains milieux de travail ne sont pas des endroits pour libérer son besoin d'exhibition. Toutes les restrictions vestimentaires sont justifiées par quoi? Sont justifiées par l'homme qui ne peut s'empêcher d'avoir certaines pulsions. Ou le petit garçon à l'école. Pourquoi mes filles doivent porter des shorts d'une certaine longueur, des camisoles d'une certaine largeur, pour les préserver, elles? Mais de quel danger, en fait?
0: Ouais, c'est... C'est un sujet, je pense, qui mérite d'être discutée. Là. C'est sûr que son propos à elle, c'est, on aura compris.
1: C'est très féministe.
0: Les hommes sont les méchants. Là.
1: Ouais.
0: On a entendu ça. Là. C'est un genre de broken record. Là. C'est une cassette. Ceci étant dit, étant donné que t'en parles, puis je suis allé prendre un café hier dans le coin de Maguire, parce que je suis allé manger avec Donald Charrette. Donc, c'est les filles de Jésus-Marie dans ce coin-là. Tu sais. C'est sûr que moi, j'ai eu deux gars. Donc, c'était l'uniforme. L'uniforme au primaire et au secondaire. Hein, on se croise-tu pas la tête? 5 paires de pantalons, 5 polos, 5 chemises, puis on roule ça, puis on fait du lavage.
2: Puis à la base, parce que la mode masculine...
0: Donc, tu te croises pas la tête.
2: La mode masculine n'est pas faite en fonction de montrer de la peau, là.
0: Non. Avec un cardigan.
1: Non.
0: Mais si j'avais eu une fille, je pense, j'aurais pas ben aimé ça, les jupes courtes, pour vrai. Moi, je trouve, perso, c'est mon opinion, regarde. Puis moi, je les connais pas, tes sujets, tu lances les sujets, je donne mon opinion. Je trouve que les jupes sont trop courtes, pour vrai. Mais il faut que tu donnes des options, là, comme parent, puis avec ton ado, t'en jases. Mais les filles, un pantalon, ça peut faire aussi.
2: Mm-hmm.
0: D'après moi, une fille avec un pantalon, d'après moi, j'ai déjà vu ça,
2: ben
0: il y a
2: oui.
0: quelques heures à peine, ça se fait. Perso, je trouve que les jupes sont trop courtes.
1: Mais il y a une affaire, pour moi, je le vois avec...
0: Je vais vous le dire, comme père de famille, j'ai peut-être un bug par rapport à ça. Là, toi, t'étais père d'une fille, puis toi aussi, Doom,
2: oui.
0: Je sais pas, vos opinions, mais vous autres, c'est quoi?
1: Au-delà de la sécurité, du code, là, les jeunes filles, moi, je le vois chez nous. Là.
0: Oui.
1: C'est un combat entre les parents puis l'habillement, en disant, ah là, faudrait-tu mettre une petite veste par-dessus ta camisole, fille?
0: Oui.
1: Mais ils veulent pas, parce que sur les réseaux sociaux qui suivent religieusement, c'est la mode.
0: Ouais, c'est ça.
1: Ils suivent la mode.
0: Je comprends.
1: Ils sont, ça prend, tu sais, une carte d'autobus puis la clé de la maison, faut qu'elle soit attachée après l'attache-clé Lululemon qui coûte 30$, là.
0: Oh ouais, non, c'est sûr. T'as une compétition dans le brand.
1: Tu comprends?
2: Oh ouais. Je suis content que mes filles sont encore enfants. Mais ça s'en vient.
0: Ouais, mais
2: ça...
0: ce que tu dis, c'est vivre les uniformes. On se croise pas la tête.
2: L'adolescence
0: s'en vient. Ben, ouais. Sauf que ça prend un sac Lululemon, puis ça prend les souliers ici.
2: Les accessoires.
1: Le bracelet ça, le parfum ça.
0: Moi, j'ai adoré les uniformes. Savez-vous quoi? Les boys chez nous, allez leur demander. Mm-hmm. Tu te croises pas la tête pour vrai, là. Sérieusement, c'est. Ils ont été habillés pareil du primaire, de la maternelle, peut-être pas, peut-être première année, là, jusqu'en sixième année. Là, évidemment, ils ont changé d'école. Soit allés au secondaire, soit allés au petit séminaire, au Collège François de Laval. Secondaire 1 à secondaire 5, merci, bonsoir, pas de cassage de bécic.
2: Puis les codes vestimentaires, pour les places où il n'y a pas d'uniforme, c'est moins restrictif pour les gars, mais il y a quand même certaines restrictions. Dan nous dit souvent que lui, quand il était au secondaire, ils ont même fait une grève ou je sais pas trop pour ça. T'avais pas le droit d'avoir de t-shirt de band. Pas juste band de métal parce que le death puis c'était violent. Non, non. Aucun band. Si tu voulais un t-shirt de Pearl Jam, tu pouvais pas. Les autres, ils avaient passé une règle de
0: comme
2: même.
0: À mon école.
2: Mais dans toutes les écoles, un t-shirt trop violent, ça passait pas. Les camisoles, me semble, même pour les gars, ça passait pas non plus.
0: Non.
2: Tu sais, il y avait quand même un certain, mais c'était moins restrictif pour les gars que pour les filles.
0: Nous autres, c'est en secondaire. Donc, 1980 à 85, séminaire Sainte-Marie, Chaoui, école privée. Pas d'uniforme. C'est le début d'une vague métal. Donc, il y avait des métalleux dans l'autobus. En tout cas, mes chums, il y avait beaucoup de tripeux de métal. Moi, j'étais plus preppy, genre Duran Duran, ça, le début de Depeche Mode, puis tout. Mais mes chums, il y en a beaucoup là-dedans qui étaient métal. Motley Crue, premier album.
1: Ben oui.
0: Le pentagramme. Il y avait encore des curés dans mon école.
2: Ouais, ça passait beau, ça.
0: Mais là, les chums sont arrivés avec le pentagramme, on va dire en affaire. Too Young to Fall in Love, c'est cet album-là, je pense, en 82, autour de ça, 83, toute la gang. Puis c'est Metallica, c'est le début de Metallica, des années 80.
2: Oh, oui.
0: Fait que t'avais une gang de métalleux, elle m'a dit en affaire, ils ont eu un meeting dans le pas cru, mais il n'y a pas été réprimandé. C'est juste que là, nous autres, on a eu une lettre.
2: La chaise électrique.
0: Fini le jean, fini les chandails de métal, et pour les filles, ça, j'ai jamais compris, là. Fini les souliers chinois. Il y avait une mode à un moment donné.
2: Chinois.
0: Les souliers chinois.
2: C'est quoi ça, des
0: les années
2: chinois?
0: 80, je sais pas, les livers, si vous vous souvenez de ça. C'était comme des espèces de pantoufles. C'était des souliers. Les filles, en tout cas, ils aimaient ça parce que c'était confortable au final. Il y avait deux modes. Des modes très weird. Exactement.
1: Ah oui, des petits souliers.
0: Nick fait ça, le soulier chinois.
2: Ok, ouais, j'ai déjà vu ça. Oh, oui.
0: Pas de souliers chinois.
1: Ben, coudon.
0: Je sais pas pourquoi. Des souliers en cuir. Mais il n'y avait pas d'uniforme. Et Mais le sabot en bois n'était pas interdit. Il y avait un prof d'histoire qui avait un nommé Lebel. En tout cas, les gens chez oui vont peut-être le reconnaître, là. Il était pas louche, là. C'était un bon baise. Il mettait des sabots. J'ai jamais compris pourquoi. Mais, tu sais, aujourd'hui, ça, c'est en mode. Des Birkenstock, je pense, il y a comme des sabots en, tu sais, c'est plus fancy en Suède, là. Okay. C'est la grosse mode. C'est très laid. Mais les kids mettent ça avec des bas blancs.
2: Oui. Moi, ah, les bas blancs.
0: Blancs, c'est un no-no.
2: Je sais.
0: Là.
2: Ça, c'est depuis ben, ça, plusieurs.
0: Il faut que tu mettes des bas blancs dans des sabots Birkenstock.
2: Puis des bas blancs montés, là.
0: Oui. Bas blancs pis... montés avec le logo de Nike, idéalement.
1: Oui, exact.
0: Pis... on m'a toujours dit que c'était ultra laid, mais là, ça a l'air
2: là,
0: que
2: c'est, la mode.
0: C'est la mode.
2: Mais des sabots, des pas des pantoufles, mais dans les sandales.
0: Sandales. Oui. Oh, et en minou, là.
1: Ils ont tous ça, jeunes.
2: Oui. Puis on est pareil.
0: Dans la neige.
2: Ma blonde, puis moi, on voit ça, on est comme...
0: Si t'as 40 ans, tu mets ça, tu mérites de te faire arrêter.
2: C'est ça.
0: Oui. Tu mérites, c'est l'interrogatoire, là. Comme dans Chicago PD, là. Tu te fais interroger pendant 4-5 heures de temps.
2: Si on avait
0: c'est très laid, là.
2: Si on avait
0: c'est
2: fait ça...
0: Laid. C'est laid de manière criminelle pour quelqu'un qui est plus vieux, comme nous autres.
2: Si on avait fait ça au secondaire, à la fin de la journée, t'avais plus d'amis.
0: Non, mais tu te faisais bouler. Tu mangeais une volée.
2: Oui, ben tes meilleurs amis te bouliaient.
0: Ah non, tu te faisais cracher dans la face quasiment. Là. C'était pas compliqué. Tu te faisais fermer la casse en main.
1: Ouais, facile.
0: Hein, y en a 3-4, hein, l'équipe de foot, prenant en main. Ah oui, bang! Tu sais, le bruit des cases.
2: Oui.
0: 7h01. L'émission ne fait que commencer.
1: Ouais. Rapidement, je termine avec 2-3 extraits de hockey parce que...
0: Franchement.
1: Ben là...
2: C'est arrivé, ça.
0: Ben oui, il y a une école de hockey hier, pis c'est la Caroline qui donnait des cours.
2: Ouais.
1: Ouais, pis tu sais, quand t'as payé ton billet entre quoi? 1000 et 5000 et peut-être même plus.
0: Il y a
1: 1000,
0: du monde qui vont manger du Paris Pâté cette semaine.
1: T'as le droit de crier chaud de puck. Mais c'est ça, l'histoire
0: Pécopé
1: du Canadien.
0: Sorti, pour dire en français, ouais.
1: Ouais, mais lui, il était là, mais il criait en français tout seul.
0: Ouais, on l'entend pas.
1: Lance la rondelle! Lance la rondelle!
0: Ça sent moins bien,
1: c'est
0: hein?
1: C'est moins bon.
2: L'OQLF était offusqué hier, là.
0: Ah non, gars, ils ont donné 21 000 amendes virtuelles.
1: rapidement, Saint-Louis qui dit, ben là...
0: Saint-Louis, il n'y a plus de mots. Plus de mots, plus de jus, plus rien. La game est dans la game, l'arbre est dans ses feuilles. Marilon, Maridé.
1: Faut pas que tu regardes la montagne qui est trop loin. Là.
4: Oh, oui. It's just not worry about the whole. It's just winning a game, one game. You know, you can't look at the mountain. You just gotta, you know, gotta look at what's in front of you and stay present.
1: Mais...
2: Troisième période, c'est 3-0, là. La Caroline peut s'asseoir sur son avance. Le Canadien est désespéré, il faut faire des buts.
0: Sauf que le Canadien lance pas
1: 3-0.
2: 19 shots contre 3.
0: Ouais, c'est ça.
1: C'est 3-0, ils ont 4 shots.
0: 2 powerplay, première période, 1 tir.
1: Ouais, c'est ça.
2: Ouais.
0: Alors, ils ont crié dans le salon. Les boys et moi. Alors, on criait. Victor, un peu plus, prenait la télécommande, il a crucifié dans TV.
1: Non, c'est ça.
0: Non, ça a pas. Non, sacré. On voulait.
2: J'ai sacré beaucoup hier.
0: On voulait plus qu'eux autres.
1: Mais.
2: Ouais.
1: Regarde. Quand tu y crois, là, tu dis j'ai la foi jusqu'à la fin.
0: Oui. Ça a été ton cas?
1: Oui. Hier, pour la première fois, je suis allé me coucher entre la 2 et la 3. J'ai dit, waouh.
0: T'étais bon.
1: Ouais, j'ai abandonné. Mais.
0: Oh, c'est gros.
1: J'ai encore une petite flamme et je me rappelle les bons moments.
0: Ouais, ça c'est une drôle de phrase.
2: Oh, oui.
1: Contre Toronto.
2: Toronto, OK.
1: Lorsqu'ils se sont rendus en finale de la Coupe Stanley, la saison bizarre, là, pas le monde des estrades, là. Puis qu'on a joué avec les divisions.
0: Pandémie!
1: Montréal, la
0: division canadienne.
1: Montréal perdait 3-1 contre Toronto qui devait aller à la finale de la Coupe Stanley. Montréal a gagné 4-3.
2: Ouais, mais il se faisait pas planter de même.
0: Non, c'était une méchante game plate, m'a dit. On s'est mis à pitonner, nous autres, après, puis c'est sûr que c'était plate ailleurs aussi. Ouais. À un moment donné, on regardera pas le canal Zest.
1: Non?
2: Non. Non.
0: Puis, ça va être correct.
1: Dernier petit extrait, c'est on a dit à Dano, ouais, c'est la fête à Dobèche, là. Puis c'est juste, c'est, moi, j'ai trouvé ça très drôle que Dano réponde, ben là. J'ai déjà perdu à ma fête, moi aussi. Là.
5: Fête de Dobie aujourd'hui, Philippe. Comment tu te sens pour lui?
6: Ah ben, la fête à Dobie. J'ai perdu des games aussi à ma fête. Là.
2: Très bon. Ben, justement, il a laissé avoir des lancers en masse.
1: C'est ça.
0: À 7h04, voici les posts.
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0: Cette folie-là de toujours genre et tout, évidemment, c'est les woke qui tombent là-dedans, c'est les woke qui en font leur pain, leur beurre.
2: Ah, j'allais vu cette affaire-là.
0: La une du Devoir de ce matin. Pourquoi le vélo est-il surtout une affaire d'hommes au Québec?
2: Alors, on est à un step de woke de plus. Non seulement on met des vélos partout, mais là, on se dit que les pistes cyclables sont faites trop pour les hommes.
0: Ah! Oh. Dans le temps, on disait c'est imbécile de fille, imbécile de gars.
2: Oui. Ouais, ben c'est exact.
0: D'accord. Je te dirais que c'est pas mal des bicycles de filles qu'il y a dans les Bixi de ce monde. Oui. Puis
2: les Bixi sont faites pour filles, entre guillemets.
0: Oui.
2: Ben, c'est quoi le problème? Sont unisexes.
0: Là. Je veux dire, sont accommodés.
2: Ben oui.
0: Quoi qu'il y arrive.
2: Non, mais c'est pas les vélos, c'est les pistes cyclables qui sont faites pour les hommes. C'est ce qu'ils disent dans le texte.
0: Le vélo n'est pas utilisé de façon paritaire entre les hommes et les femmes. La parité. Quelle folie. Quelle folie. Est-ce qu'il faut favoriser. C'est comme dans les entrevues que j'ai accordées cette semaine, puis je suis persuadé que d'autres ont pu parler dans ce sens-là. Il faut favoriser l'embauche des hommes à l'école. Dans le volet des hommes, il faut valoriser. Moi, je pense que ça prend... Je veux pas de quota, mais je veux qu'à l'embauche, un gars, une fille, le gars est engagé. Compétence égale, il faut que le gars soit engagé, il faut faire quelque chose, parce que ça fait vraiment dur dans les écoles du Québec, je trouve. Mais ça... C'est pas de la parité. Moi, j'ai jamais dit que je voulais de la parité. Je n'ai jamais embarqué là-dedans. Parce que tu tombes dans des méthodes de calcul alambiquées et c'est pas gérable. À un moment donné, Jean Charest a voulu tomber là-dedans. Mais les autres n'ont jamais été vraiment capables de... C'est à peu près ça. On a quasiment la parité. C'est devenu un peu beaucoup de la rectitude, là. Puis honnêtement, ça rime à quoi tout ça? C'est en autant que tu as l'égalité d'opportunité, moi je pense que c'est ça qui est important. En droit, pas de discrimination.
2: Mais non.
0: Il y a l'égalité à l'embauche. Bon, à ce moment-là, que le meilleur gagne. Puis dans ce cas-là, ça rime à peu près n'importe quoi. Là, mais c'est Magali Bebronne, donc une autre Française qui vient nous donner des leçons, j'imagine.
2: Mais sont-ils en train de nous dire que les femmes qui s'arrangent les cheveux, se maquillent un peu le matin, qui n'ont pas les souliers nécessairement faits pour faire du vélo, veulent pas embarquer sur un vélo, tout défaire ce qu'ils ont fait avant d'arriver à la job?
0: Ça se peut.
2: Moi, je pense qu'il y a beaucoup
0: de ça. Moi, je connais des gars veston-cravate qui prennent le vélo pour aller travailler. Là. À New York, tu le vois, c'est ce système de vélo-là maintenant, là, c'est partout. Là. On a toujours coutume de dire que le ratio homme-femme, c'est un bon indicateur de la maturité de ta culture vélo et de tes environnements vélo, dit la madame que j'ai nommée tantôt. On sait que dans les pays les plus avancés en matière de culture vélo, les femmes vont même devenir majoritaires dans la pratique parce que c'est un mode de déplacement qui correspond particulièrement bien à leurs exigences. C'est n'importe quoi. Du niaisage.
2: De meilleurs aménagements cyclables favoriseraient la pratique du vélo chez les femmes, selon des expertes.
0: Gaga gougou, gaga gougou. Il y a plus de femmes que d'hommes sur OnlyFans. OK. Ça, c'est une autre étude qui s'en vient. Là.
1: Ah oui.
0: Ça, je vais vous revenir avec ça. OK. Montréal qui précise où elle injectera 50 millions dans la lutte contre l'itinérance. Question. Ben, d'abord, pourquoi pas 40? Pourquoi pas 60? Pourquoi 50?
2: Bon, c'est un beau chiffre rond, là.
0: L'argent qui n'existe pas, mais c'est Montréal. Donc, ils feront bien ce qu'ils voudront. Mais un jour, saura-t-on où exactement va cet argent-là? Donc, on a injecté de l'argent dans la lutte contre la pauvreté, vous le savez, la lutte contre la pauvreté. La meilleure lutte contre la pauvreté, c'est de créer des jobs. Non, c'est donner des subventions. Là, c'est la lutte contre l'itinérance. Donc, on injecte du cash. Puis plus on injecte du cash, on dirait plus le problème s'accentue. Là, c'est des gros, gros montants. Puis plus tu mets de l'argent, plus tu as des itinérants. Il y a comme une concomitance là-dedans qui est bizarre. C'est spécial. Mais peut-être qu'on est en présence aussi d'un programme de création d'emplois. OK, peut-être. OK, on a des groupes. Des salaires, des groupes, des réunions, des conseils d'administration et tout. Okay. Je filme René Lévesque, c'est dégueulasse. Ouais. Allez voir ça, faites-vous votre propre opinion. On enlève des voix partout sur le dos de long de René Lévesque. Donc, la gang à Marchand, la gang de radicaux de l'Hôtel de Ville qui, tranquillement, pas trop vite. C'est la petite cuillère. C'est la petite cuillère. Donc, qu'est-ce que je disais hier, la petite cuillère, l'enfant, il aime pas le foie de veau. Hein? Tu mets du ketchup en masse. Oh, il est bon, il en demande. Puis au bout d'un mois, tu mets plus de ketchup, mais l'enfant s'en rend pas compte. Puis il mange, puis il joue avec ses crayons, puis il tape sa chaise haute. Puis finalement, le plat est vide. Il a mangé son foie de veau. Mission accomplie. La dette du Québec, je vous en ai parlé, mais juste pour vous réitérer le fait que vous, les contribuables, vous êtes endettés de 52 566 $ par contribuable. C'est excellent. On est en plein absurdistan. Ça, c'est l'histoire de Guy Bolduc, chroniqueur ici.
2: On va y parler plus tard.
0: Qui va nous raconter une histoire de discrimination. Moi, je pense que c'est... Je sais pas si il y a de la méchanceté là-dedans. J'irai pas jusque-là, mais je pense que c'est vraiment de la mauvaise gestion. Là. En gros, sa fille est excellente en soccer. Eux vivent en Espagne, vous le savez. Elle joue pour le Villarreal. Il me disait ça, Guy. Ben, je l'ai rencontré il y a à peu près 3 semaines. Il venait à Québec. Il fait beaucoup d'auto pour sa fille, le matin et le soir. C'est un genre d'une heure et quart. Une heure et quart. Aller, une heure.
2: Oui.
0: Il écoute Radio X, puis écoute des podcasts là-bas. Puis il travaille. Mais il attend que sa fille ait fini. C'est le dévouement d'un père, pareil, là. Puis sa fille est bonne, donc c'est sûr que c'est encourageant, ben oui. Puis tout. Elle a 18 ans. Elle a joué tout son soccer au Québec jusqu'à l'âge de 13 ans. Puis elle est élite, là. Sélectionner ses équipes nationales de France U17 et U19. T'es un peu, là. C'est hot! Parce qu'elle est française aussi. De par alliance, bon, sa mère est française. Bon, la femme de Guy est française et tout. D'où la facilité pour lui de travailler en Europe. Il a son passeport européen maintenant, donc Guy peut se promener, puis il est Canadien également. Donc, mais le Canada ne l'a pas choisi. Le Canada a annoncé l'équipe nationale, si vous voulez, des W20. Ça, c'est les 20 ans, j'imagine, Dom, 20 ans et 19-20 ans, là, autour de ça. Et ils ont un camp d'entraînement imaginé en Espagne. La fille de Guy est là. Un Québécoise, un Canadienne, à ses papiers, est là, est dans l'élite. C'est la seule Canadienne, puis qui a la double nationalité, évidemment, mais qui joue dans l'équipe nationale de France. Dans l'équipe nationale de France, comme dans au mondial, là, vous allez avoir l'équipe nationale de France des gars. Mais elle est chez filles. C'est-tu malade, ça? Puis le Canada ne l'apprend pas. Bande d'idiots. Mais ça va avec le reste du Canada, un pays qui est en déroute. William Trudel, je parle de lui. Il signe un papier, on va y parler tantôt.
2: Oui.
0: Gérald Filion qui met un peu de peur dans le Wokaroni, étant donné qu'on aura, paraît-il, un été frais et mouilleux selon Météo Média. Il faut faire bien attention à ça, là. Mais tu je l'ai dit, parce qu'eux autres, ils essaient de se trouver des poignées, faire peur au monde. Donc, les changements climatiques vont faire fondre la moitié de la croissance mondiale d'ici 2100. Ah ouais. D'après moi, Carney et Trudeau s'en sont occupés de faire fondre la croissance. J'ai pas eu besoin de la température pour faire ça. Les niaiseries du RTC, j'en ai parlé. Ils jouent ça beaucoup gros, là. Il y a un autobus qui va passer aux 20 minutes dans Vanier. Ceci n'est pas un gag.
2: Tout va bien.
0: Snake in the Grass. Puis je sais que tu t'apprends sur ton sel. Du M s'en vient. Y'a-tu en retard? Y'a-tu pas en retard?
2: Ouais, non, c'est plus pour une autre entrevue d'après. Là. On s'en jasera dans la pause.
0: Faut que j'aille à la pause bientôt?
2: Non, c'est pas ça la question.
0: OK. Il m'aime pas? Il veut pas me parler?
2: Ben, il peut plus parler.
0: Il peut plus parler?
2: Ouais, il n'y a plus de voix. Mais on réglera ça.
0: On va engager quelqu'un avec le langage des signes. Quoi que faire la radio. Moi, on a des caméras, sacrifice. Faut toujours bien les rentabiliser. Snake in the Grass. Avez-vous pogné cette affaire-là sur le Facebook de Morel Live? Snake
2: in the Grass? Celle-là, non.
0: Snake in the Grass est bonne anti-péché un matin. Excusez-moi, là. Est bonne anti-péché. Puis j'étais le premier à relater ça, puis j'espère que ça va faire le tour. Lettre au lecteur, là, c'est un recueil de Suzanne.
2: Ben oui.
0: OK?
2: C'est choisi, surtout, là.
0: Suzanne Tourigny de Repentigny. Suzanne Côté de Québec. Suzanne à Lévis, comment qu'elle s'appelle?
1: Suzanne Morancy,
0: merci. Ouais. Suzanne Lemieux à Gaspé et Suzanne Williams de Gatineau. Tu sais, ça prend toujours une fille qui a un père anglo. Donc, parfait, c'est Gatineau, ça fait. Laisse-moi parler. Donc,
2: oh, oui, quoi, je sais.
0: C'était un cheval fou, là, tu sautes la clôture. On y va par étapes. Dis donc, à matin, place au lecteur. Sur l'environnement, vous avez été nombreux à répondre à nos appels sur les reculs du fédéral. Ah oui, les reculs du fédéral en matière d'environnement. Y ont-tu vraiment reculé le fédéral en passant? On ira voir ce qui se passe dans 10 ans en Alberta. Je pense qu'en Alberta, il n'y aura pas beaucoup plus de développement économique qu'il y en a là. Et puis, quant à la démission aussi de Guilbeault, là, que tout le monde pleure là, dans les chaumières gauchistes de Montréal. Fait que là, c'est le temps pour les Suzanne de s'exprimer. C'est les lettres aux lecteurs! Donc, c'est le festival du non... Du no-name, c'est le monde ordinaire. Là. Ouais. C'est comme si n'importe qui peut écrire.
1: Les gens
0: là.
1: Qui s'expriment.
0: Bon, Céline Roy, si tu es assez Céline Roy à ton goût, ça?
1: Ça, c'est assez Québec.
0: C'est assez Céline oui. Roy, hein? Shawinigan, elle, c'est une vraie personne. Elle écrit. Mais c'est une femme qui mérite de s'exprimer puis qui a le droit.
2: Oui.
0: Elle prend la ligne puis elle dit, il faut d'abord contrer Trump. Bon, elle écoute LCN.
2: Bon.
0: Elle a le droit. Là, n'est pas le problème du tout. Et là, il y en a d'autres qui écrivent. Entre autres, Charlotte Auger, on la salue de Québec. L'économie ou l'environnement, c'est un faux dilemme. Les gouvernements choisissent des projets en inadéquation avec l'environnement parce que ça apporte des gains politiques. Moi, c'est pas fou, Charlotte. C'est pas fou ce que tu dis. Mais dans l'eau, Karel Méran, il écrit. Karel Méran de Montréal écrit. Choisir l'environnement, c'est choisir l'économie. C'est supposé d'être un Joe Blow. Je vous l'ai dit. Place aux lecteurs, c'est le festival des Joblots. Mais ils disent pas qui est Karel Méran. Snake in the Grass, comme Arthur. Vous en souvenez de ça?
2: Oui.
1: Ouais.
0: Un gars appelle Arthur, le reconnaît. Il se fait passer pour la place aux lecteurs. Donc, c'est la place des auditeurs dans ce temps-là avec Arthur. C'est une ligne ouverte. Ben, moi, je trouve, M. Arthur, je me souviens même pas du sujet. Là. Ça date quand même d'une quarantaine d'années, je pense, Doom.
2: Oui.
0: Snake in the Grass. Mais là, c'est Karel Méran, Snake in the Grass, mais de connivence avec la presse, qu'ils mettent en haut. Puis là, c'est du gaga-gougou concernant l'environnement et le changement climatique. C'est toujours la même maudite rengaine. Mais Karel Méran, là, c'est l'ancien Kingpin. C'est un Green à côté. C'est un Stephen Guilbeault.
2: Fondation
0: c'est
2: David Suzuki.
0: C'est l'ancien boss de David Suzuki qui est rendu le boss de la Fondation Trottier.
2: Ça, c'est la madame qui veut être plus taxée, là?
0: C'est ça. Un think tank gauchiste.
2: Ah oui.
0: Écolo machin. Mais c'est un Guilbeault, c'est un radical. Mais il est dépeint comme un Joe Blow.
2: Ben ouais, citoyen d'honneur, là.
0: Tu sais, quand on vous dit les médias et la propagande, ça, c'est soft.
2: Ils sont même pas assez intelligents pour l'appeler autre chose.
0: Ouais, c'est ça. Donnez un autre nom, sacrifice. Gaston Tanguay.
2: Jean Dupuis.
0: Ah oui. Allez, ça, c'est bon, ça.
2: Mettons, là.
0: J'aime ça. Ça, c'est bon boomer, ça.
2: Oui.
0: Ancien prof de cégep.
2: Oui.
0: À la retraite. Il enseignait le français, lui. Société Saint-Jean-Baptiste.
2: Oui.
0: Il y a une Subaru.
1: Oui.
0: On s'égare. On s'égare. Je finis avec Freshy, qui l'a échappé, et pas à peu près. C'est Tommy Chouinard, pardon, qui le relate, mais vous avez entendu l'audio également. Fortin a fait une bonne job. On remercie les 24 recherchistes qui sont payés... à temps plein par le Parti libéral. Là. C'est eux aussi qui ont fait la job. Quand il a mis dindan à Fréchette, l'histoire des taxes, c'est bon. Mais quand il a mis dindan, allô, tu vas couper la taxe, c'est pinote, sur le papier cul. Mais saviez-vous qu'à partir du 1er janvier prochain, donc au lendemain du bye-bye, en fait, pile poil, après le bye-bye, il y a une nouvelle taxe sur les assurances. Bim, bam. Les assurances auto et habitation. Ça, excuse-moi. Moi, je regarde le paiement d'assurance que j'ai chez nous, mais c'est moi qui paye toutes les assurances des autos. Puis la maison, ça fait une jolie tartine. Là. Je sais pas, là, mais c'est comme un genre d'une couple de centaines de piastres de taxes qui s'en vient là, dans mal. Là. Elle était même pas au courant, sacrifice! Elle était pas au courant! Pis ça, c'est équipé pour être PM, ça. Vraiment. Donc, c'est du grand casse-qui. Et parlant de grand casse-qui, juste pour finir, croyez-le ou non, et je dis pas que c'est pas mérité, là, mais on est dans la politique partisane, on est dans le fla-fla, on est dans le pinote, on est dans le papier cul. Le baseman des Cowboys et le scientifique du Québec. Il y a un CV. C'est à mode, cette expression-là. Là.
2: C'est un prof CV. De cégep ou université. Là. Je pense à l'université, je pense à Trois-Rivières, peux-tu?
0: Aucune idée.
2: Mais ça,
0: il est qualifié.
2: Oh oui.
0: Là n'est pas le point.
2: C'est un scientifique.
0: Le point, c'est que Manon, qui a des broches, ou qui est dans croche, qui a les yeux cross-side, qui a des lunettes de 4 pouces d'épais, qui fait du microscope 20 heures par jour, à Quaticook, et qui a découvert comment guérir les maringouins, puis qui a découvert aussi un vaccin contre la phlébite, qui est expérimenté au Mozambique, et qui, le cas échéant, a aussi guéri la mauvaise haleine. Elle, on s'en fout, parce qu'elle n'est pas des cow-boys. Et ça, c'est une patte de lapin après le porte-clés de Mme Fréchette. C'est un porte-bonheur pour aller gagner l'appui de la gang. Hein? On aime ça, nous autres, la culture. C'est le baseman des cow-boys qui est le scientifique. Et vous êtes dans Morin Live.
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1: Donc, avec la circulation en ce jeudi matin, capitale, autour de la capitale direction ouest, c'est un peu avant Beau-Royal jusqu'à Robert Bourassa, Henri IV de Sainte-Geneviève jusqu'à de Lauvergne pour l'instant. La rive sud, c'est déjà problématique et commencé sur l'autoroute 20 direction ouest depuis Lévis-Centreville, c'est un peu après chemin des îles. Il semble y avoir un accrochage près du photoradar, autoroute 20 direction ouest. L'autoroute 20 est également commence à être chargée. Et l'autoroute Laurentienne, c'est presque déjà jusqu'à rue Beaulieu. Si vous voyez quoi que ce soit, via la messagerie 88-670-9098. 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
7: 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Ray, the sports. Dans Morel Live. Et Will est en direct. Ray, the sports.
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0: +1 866 970 9098 pour nous écrire où que vous soyez. On vous salue. Jeudi. On est jeudi, là. Hein?
2: On est bien jeudi.
0: OK. Oui. Jour de paye.
2: Oui. Lendemain du match canadien qu'on a perdu.
0: Canadien joue pas, donc non. On peut se coucher plus de bonheur parce qu'on commence à être magané.
2: Il n'y a pas de hockey du tout à soir parce que c'est fini à Vegas.
0: C'est ça. Donc, on regarde quoi?
2: Bon, les Jays.
0: Oui.
2: Oh, oui.
0: Hey, il a fait beau hier. Le stade des Jays rénové à Toronto, ça fait un job. Hein?
2: Ça fait un job. On va commencer à regarder plus ça, là.
0: Oui, les Jays. Les boys à la maison sont très Jays. Je suis Yankees, donc ça fait...
2: Allez, on a gagné une coupe de game récemment, les Jays.
0: Une atmosphère un peu particulière. Je suis Yankees depuis que je suis ticu, là. Mais j'aime les Jays, là. Écrivez-moi pas, j'aime le... T'sais, si les Jays vont loin, je vais être content. C'est notre équipe, même si on reste à quand même 10 heures de Toronto.
2: Oui, la semaine passée, c'était Jays-Yankees.
0: Hein?
2: La semaine passée, c'était Jays-Yankees. Quatre matchs, ça a fini 2-2.
0: Ouais, c'est ça. Mais là, les Yankees ont récupéré Gerrit Cole, qui a lancé tout un match hier. Donc, c'est le fun. On s'amuse. On s'amuse, puis il faut se trouver des divertissements, parce que la politique, je vous dirais que c'est pas mal commencé. Et j'oserais dire que la campagne est vraiment pas mal commencée. C'est juste qu'il n'y a pas de pancarte d'un poteau. Éric Duhaime, le nouveau candidat du Parti conservateur du Québec dans le comté de Bellechasse. Comment ça va?
3: Ça va super bien. Puis là, si vous cherchez quoi faire plutôt que de regarder du hockey, là, ben, il va y avoir la CFL aussi qui commence le 12 juin. Hein?
0: On va te laisser à ta passion.
2: T'es seul sans offusquer
0: qui que ce soit. Là. Le rouge et or, j'ai vu le rouge et or.
3: Surpris que vous parliez là, des Jays, puis vous ne parliez pas des Alouettes, mais bon. Vous connaissez ma passion pour la CFL, mais je pense que je suis seul dans la gang, hein?
2: Un peu, oui.
3: Okay.
0: Les principaux villages de Bellechasse, c'est quoi?
3: Principaux, en termes de population, je dirais que ça doit être...
0: Le Pichoisin, est-ce qu'en nommer 10?
3: Ben oui. Saint-Henri, Saint-Clair puis Saint-Anselme, je te dirais, ça, c'est les principaux.
0: Et t'en manques 7.
3: Ensuite, en termes de nombre, c'est peut-être Pintendre, parce qu'il y a une partie de l'arrondissement des Jardins qui fait partie de Bellechasse. Puis il y a... après ça, attends, là, ça dépend si tu pars côté de Lac-et-Chemin. Ben, il y a Lac-et-Chemin, évidemment. Sainte-Justine, Sainte-Rose... Après ça, tu peux remonter, il y a
0: on dit Sainte-Claire,
3: Sainte-Malachie.
0: Je viens de m'amener à Grock, là, pour être crosseur un peu, là. C'était ma question.
2: Parce que tu posais la question, mais tu ne savais pas réponse.
0: Non, c'est ça, exactement. Puis, regarde, je peux aller, très humblement, je ne suis pas allé souvent dans le comté de Bellechasse. Okay. Tu vas nous y inviter quand tu vas être député,
3: j'imagine.
0: Armand, Beaumont,
3: Saint-Raphaël,
0: Honfleur, Saint-Anselme, Saint-Charles, Saint-Gervais, Saint-Henri, Saint-Lazare, Saint-Michel, Saint-Néré, Saint-Raphaël. Donc, on est vraiment dans les saints ce matin. La Durantais, bon, ça se fait du bien. Alors, ça, c'est des paroisses. Là, je ne te demanderai pas ça. Là.
3: Ben, en fait,
0: il
3: y a des trucs, là, vraiment.
0: Oui.
3: J'étais à Saint-Luc de Bellechasse. Moi, j'étais sûr que j'étais dans la MRC de Bellechasse, mais j'étais dans la MRC des Archevêques. Quand tu découvres un comté comme ça, de façon très précise, tu te rends compte que c'est l'air à prime abord. Mais c'est ça, c'est 30 municipalités au total.
0: Oui.
3: La caractéristique en fait du comté, là, c'est pour ça que c'est une question piège, c'est quoi la principale ville, parce que...
0: On dit Saint-Charles, c'est Beaumont à 3191 résidents. En fait, il y a Jean-Claude là-dedans qu'on compte. C'est pas beaucoup, c'est pas beaucoup. Puis le bourreau de Beaumont, il n'existe plus là en passant, ne m'écrivez pas là.
3: Il n'y a pas de ville-centre. C'est comme s'il y a plusieurs municipalités qui sont à peu près toutes de poids égal ou plus petites, mais c'est ça qui fait que c'est un comté vraiment rural.
0: Okay. Pourquoi tu as choisi ce comté-là? Pourquoi pas Portneuf? Pourquoi pas un comté de Québec?
3: D'abord parce que, tu sais, faut que je sois honnête, là, parce que c'est un très bon comté. Les chances que je gagne sont beaucoup plus élevées là-bas. Puis je m'en cache pas. Je pense que c'est important que le chef du parti se fasse élire. Donc, je pense faut le dire. Deuxièmement, je voulais représenter la ruralité. Là, je l'avais dit, j'ai beaucoup aimé faire campagne dans la ruralité d'Arthabasca.
0: Oui.
3: Puis ça m'a... Tu sais, la politique est différente quand tu arrives dans un village versus quand tu es dans une banlieue de Québec. Là. C'est pas la même game. Les gens ne connaissent pas leurs voisins. Quand tu arrives là-bas, tu fais juste rentrer dans le village, tout le monde en parle, tu peux te raconter toutes les anecdotes, tout le monde se connaît d'une façon ou d'une autre. C'est pas le tissu social n'est pas le même. Puis troisièmement, la ruralité au Québec est mal représentée. Tu sais, tous les chefs, à peu près, viennent de Montréal. Et moi, j'ai envie de représenter un autre Québec. Puis finalement, mais il y a évidemment la question du troisième lien. Là, le troisième lien que nous, on propose, justement, qui passe par l'île d'Orléans, il arriverait à Beaumont. Et c'est dans le comté de Bellechasse. C'est la circonscription de tous les comtés au Québec là, sur les 125 où c'est l'enjeu le plus important. Donc, je pense que...
0: Il y a encore du monde qui parle du troisième lien.
3: Dans Bellechasse, c'est encore l'enjeu numéro un.
0: Parce que moi, je suis tanné en maudit, là.
3: Ah ben oui, mais moi aussi, je suis tanné. Il faut arrêter d'en parler, puis il faut le construire.
0: C'est parce qu'on le dessine, on le redessine. Là, il y avait une genre de bien drôle de banane, là, dans le journal, là. Une banane un peu bizarre, là. Ça va être là, hein? Il y a un fonctionnaire qui s'est bandé les yeux. Ils ont fait un concours d'un bureau. Il a pris un surligneur, puis il a fait ça. Fait que c'est ça que ça a donné. C'est un peu une joke, tout ça, là.
3: Mais écoute,
0: on en a besoin, aucun doute là-dessus. Et je le veux, mais en même temps, il y a eu tellement de promesses d'ivrogne. Ça a été tellement mal géré qu'il faut que tu parles d'autre chose. Tu parles juste de ça, Éric. Là. Tout le monde va dormir.
3: On parle juste de ça. Mais je te dis encore que c'est l'enjeu numéro un. Faut pas minimiser que pour des gens, là, ça a été fait rouler dans la farine pendant 10 ans par la oui. CAQ, ils n'ont pas trouvé ça drôle. Et ils n'ont pas envie de récompenser la députée qui est là. Puis que, tu sais, je me souviens, là, t'as essayé de l'appeler Stéphanie Lachance, oui. dans ton émission, puis elle répondait pas, là. Elle répondait pas plus aux électeurs, non. Non, c'est ça. Personne n'a la chance de lui parler.
0: Par exemple, tu répliques comment, ça?
3: Mais elle dit que les électeurs, ben, moi, je dis d'abord que les électeurs, c'est pas des cons, là. C'est les électeurs qui votent conservateurs puis qui ont voté pour elle avant, là. Je trouve qu'au contraire, ils sont très lucides, ils sont très intelligents. D'abandonner la CAQ, de les avoir trahis. Parce qu'elle, elle a eu une chance historique, hein. Tu sais qu'elle aurait pu se lever. Elle aurait pu dire, moi, c'est bien de valeur, mais je vais défendre mon monde. Oui. Je vais défendre les gens qui ont voté pour un troisième lien puis qui en veulent un. Ben, puis je quitte la CAQ, faire comme Maïté a fait. Puis aujourd'hui, elle serait avec nous autres puis elle serait sûre d'être élue ou à peu près. Elle aurait passé pour une héroïne. Elle a choisi plutôt de trahir ses électeurs puis de suivre la ligne de parti. Et ça, ben, je m'excuse. Aujourd'hui, je comprends qu'elle panique puis elle traite le monde de con, là. Mais, faut comprendre que, elle a elle-même à blâmer là-dedans. Là. Ça s'est peut-être mis le bout aujourd'hui. Je ne me présenterai pas dans belle chasse, moi, là aujourd'hui. Là. C'est elle qui a ouvert la porte.
0: Tu as fait un pitch à l'époque pour qu'elle puisse représenter...
3: Elle ne voulait pas me parler. Puis elle avait très mal réagi. Hein. Rappelle-toi, là, elle s'était complètement refermée. Elle ne prenait plus les appels du monde. Les gens me disaient qu'elle allait à son bureau de comté. Elle ne voulait pas y voir. Ça a été vraiment spécial. Puis l'autre affaire qui est bizarre, c'est bien beau de m'accuser d'être un parachuté et de dire que je suis pas natif de Bellechasse, là, mais la fille, elle a jamais habité dans le comté. Elle est allée m'attaquer là-dessus, mais elle a pas pensé qu'on allait dire, hey, madame, c'est parce que vous habitez pas le comté. Elle habite à Saint-Nicolas. Mais, sauf que, écoute bien ça, comment je l'ai su. J'étais avec D.H. il y a 2 jours en studio, puis elle venait de m'attaquer, puis D.H. me dit ça, c'est lui qui me l'a appris. Puis il y a des gens qui m'ont écrit pendant qu'on était en onde, mais entre autres un de ses voisins qui me dit écoute, elle habite même pas dans le comté, de quoi elle parle.
0: Un peu space, là.
3: C'est surréaliste.
0: Je suis en train de voir son compte de dépenses. C'est sur le site de l'Assemblée nationale.
3: Oui.
0: Voyage circonscription, 3 218 $.
3: Oui.
0: Elle a fait 25 voyages. Masse salariale 235 418. Frais de déplacement du personnel. Allô? Allô? Allô? Oui, allô, l'attends. Frais de déplacement du personnel. 5 989 $. Excusez-moi, là. Frais de déplacement du personnel. T'engages une Martine de Saint-Michel, des secrétaires. Puis ton attaché de presse, il s'appelle René. Puis lui, il vient de Beaumont. C'est un dossier qui est réglé, là. C'est un dossier qui est réglé, là. Ça fait quoi, ça, cette affaire-là? Là, t'as le loyer, l'aménagement, le mobilier de bureau, 4 600 $. C'était pas possible de prendre la chaise puis le bureau du gars d'avant ou de la fille d'avant? Oh non, on n'en sait trop rien. Puis tout le reste, le télécommunication, c'est sûr que ça te prend un cellulaire pour travailler, là. Mais c'est un peu particulier, là. C'est un peu
3: c'est
0: particulier,
3: là. Je vais aller voir ça. J'ai pas épluché ces comptes de dépenses.
0: J'ai tombé là-dessus, là.
3: Je vais
0: c'est
3: aller
0: sur le site
3: ça.
0: Du... Mais pour le reste, bon, elle va se présenter.
3: Oui.
0: Il y a qui a le meilleur gang, là. Mais au final, tu conviendras que le brand conservateur a baissé au Québec. Là, tu vas dire, oui, mais on est bon à Québec, je comprends, mais vous tirez quand même de la patte contre le PQ. Peux-tu m'expliquer pourquoi les conservateurs tirent de la patte contre le PQ à Québec? As-tu été capable d'expliquer ça?
3: C'est sûr qu'historiquement, il y a un fonds souverainiste quand même dans certains coins de Québec. Encore que c'est plus faible
0: c'est
3: qu'ailleurs.
0: Des souverainistes, c'est des fonctionnaires qui ont peur de perdre le job parce que tu arrives et tu as dit que tu voulais couper.
3: Ça peut être ça aussi, là. Mais on ne changera pas, tu sais, je ne changerai pas le discours parce que le monde, il y a des gens qui ont des sous-groupes qui ont peur de perdre des privilèges de l'État, là. Je veux dire, c'est ça. On se reproche ça aux autres. Je commencerai pas à le faire moi-même, là. Je veux dire, c'est sûr qu'en politique, tu peux pas faire de mettre un conseil d'eux. Puis c'est clair qu'il y a des gens qui présentement profitent des largesses de l'État, profitent du fait qu'on est les plus endettés, Puis ces gens-là vont s'objecter à du changement, puis c'est normal. Mais en même temps, faut juste se tenir debout puis continuer. Puis ça, ultimement, là, les sondages aujourd'hui, puis les sondages dans 4 mois, là, ça va changer encore beaucoup. Le vu, il y avait un effet fréchette là, depuis 3 jours, on le sent plus pantoute. Là.
0: je veux t'entendre là-dessus d'ailleurs.
3: En effet, Pablo, il y a quelques temps aussi qu'on le sent plus beaucoup. Puis il y avait un effet milliard qu'on le sent plus beaucoup.
0: Si je te demande le chiffre de la dette, ça gueule, tu peux me donner différents chiffres, mais t'en connais-tu un au moins d'être intégré?
3: Ben écoute, 260 milliards, je te dis. Ben ça dépend si on parle de brut net.
0: Brut net avec le fédéral ou pas, parce qu'on est dans la fédération, à ce que je sache.
3: Oui, parce que le métier, si sur le site de l'Institut économique de Montréal, là, tu peux monter d'un autre 100 milliards, là. Mais c'est ça, ça dépend de comment. Il y a différents chiffres. Mais
0: ton chiffre, ça serait quoi, Martin?
3: Moi, je dirais 260. Après, c'est combien le vrai chiffre?
0: Ben, c'est ça. Fortin, c'est ça qu'il a dit. Puis, ceci étant dit, j'aime mieux le chiffre. Il est plus gros, là. Mais j'aime mieux. C'est plus représentatif, le chiffre de l'IEDM, dans la mesure où il y a des roches dans mon pack-sac. Moi, j'aime mieux les roches rondes, les roches carrées, je les aime pas. Non, c'est parce qu'il y a des roches dans le pack-sac. Puis moi, ça me pèse quand je marche. Fait que je veux l'heure juste, je veux le vrai poids, tu comprends? Puis le vrai poids, il le donne. Ouais. C'est près de 60 000 personnes, 60 000 $ par contribuable, grosso modo. T'inclus là-dedans les villes, là, Doom? Les villes, selon Doom du mois, c'est les villes.
2: Oui, les municipalités sont là-dedans. Oui, Hydro-Québec est là-dedans. Okay. Fait que c'est 376, c'est ça?
0: Exact.
3: C'est ça, c'est 100 milliards de plus à peu près. Mais à quoi
0: tu t'entends adapter ton discours? C'est ça que je veux savoir, parce que les gens...
3: Attends, je pose une question par rapport à la dette. Oui. Est-ce que le Parti libéral t'a donné des droits d'auteur? Parce qu'hier, ils ont pris la question que tu avais posée à la
0: SPP. C'est carrément ça.
3: Ils ont piégé Christine Préchef. Mais d'après moi, ils t'écoutent plus souvent qu'ils le disent.
0: Mais PSPP, il m'écoute, mais il vient plus, par exemple. Il était affûté. Il se fait un an de ça. On parle d'un gars qui veut faire un pays en passant. Faire un pays, d'après moi, ça brasse un peu. Il est insulté que j'ai posé la question. Ouais, mais le gars veut faire un pays. Il veut plus venir me voir parce que j'y ai posé la question. C'est capoté, ça, là. Sérieux.
3: Mais prends-les pas trop perso, là. Voilà. Regarde, le gars, il veut faire un pays, puis il va peut-être être dans un gouvernement minoritaire. Il aurait intérêt à parler à tout le monde. Moi, je parle à tous les chefs. C'est le seul chef à qui je parle pas. Il veut pas
0: tout le monde est invité. Dom Dumas lance constamment des invitations. Là, tout le monde est invité. Il n'y a pas. C'est pour qu'on fasse. Mais ma question est quand même essentielle. Oui. Ça va prendre des ajustements. En quoi tu vas parler plus de ceci, plus de cela? Est-ce qu'il y a des ajustements à faire? Parce que, grosso modo, vous avez un 10 points de recul sur le PQ Région de Québec. Donc, ça se peut que tu en aies juste 2-3, puis ça soit des beaucerons, ça soit juste la Rive-Sud. Est-ce qu'il y a une problématique Rive-Nord, Rive-Sud, d'abord, pour les conservateurs?
3: Mais pas nécessairement, parce qu'il y a des comtés sur la Rive-Nord qui sont aussi bons que les comtés sur la Rive-Sud. Je pense notamment à Chauveau et la Pelletrie.
0: Je pense au niveau des sondages.
3: Mais c'est ça. Mais je pense qu'il faut avoir un discours uniforme. Là. C'est pas, on commence pas à avoir des discours en fonction de la rive sud ou de la rive nord. Mais ça va changer tellement souvent. Mm-hmm. Puis déjà, ça change. T'sais, je vois le PQ descendre. Là. Puis dans des comtés là, comme Bellechasse, justement, là, je ne sais plus c'est qui mon adversaire. Très honnêtement, là, les trois partis là, sont à peu près, même les libéraux ont monté un peu, puis le Parti québécois a descendu. C'est loin d'être clair qui va être notre adversaire aux prochaines élections. Là. Donc, il y a tellement de mouvements, il y a tellement de volatilité. Les gens se sont pas fait une opinion. Moi, je pense qu'ils ont fait une opinion sur une chose, ils veulent plus de la CAQ. Là, récemment, Mme Fréchette, là, on l'a vu, elle était très active, on l'a vu beaucoup dans les médias. Il y a eu un petit boom là, vers le haut, là, mais j'ai de la misère à croire que ça va durer parce que je le sens. Là, quand tu parles au monde, là, la CAQ dans la tête de majorité de gens, c'est terminé. Ils ont été tellement déçus qu'ils reviendront pas en arrière. Mais c'est qui l'adversaire puis comment ça va se cristalliser dans les prochains mois. Présentement, il y a beaucoup, beaucoup, beaucoup de mouvements, d'instabilité. Puis je pense que pour nous autres, c'est une opportunité. Puis c'est pas une opportunité pourquoi? Pour dire, regardez, nous autres, c'est pas une question de parti, c'est pas une question de je vais être plus souriant ou moins souriant que l'autre. Là, c'est faut-il revoir oui ou non le modèle québécois? C'est ça la question. C'est là-dessus que le Parti conservateur a une valeur ajoutée.
0: Si vous tourner les référendums, c'est pas nous autres, là. Moi, je trouve qu'il va pas assez loin. C'est intéressant. Effectivement, faut pas le tirer d'un jambe. Là. Il y en a pas beaucoup qui se questionnent là-dessus. Ceci étant dit, il veut quand même faire des trucs que toi, tu ne veux pas. D'abord, il veut pas couper le nombre de fonctionnaires. Ça semble contradictoire. Là, dans son premier texte, il dit que ça a explosé, mais il faut pas couper. C'est un peu particulier. Mais en tout cas, je veux t'entendre sur sa démarche.
3: Mais d'abord, sa démarche est intéressante. Là. Dire qu'il y a des choses qui marchent pas au Québec, il faut voir le modèle, ça, je pense qu'on est tous d'accord. C'est sûr que quand il dit qu'il faut pas baisser les taxes, les impôts, Là, moi, je suis pas d'accord avec lui. Là. Je pense qu'au contraire, si on veut vraiment stimuler puis relancer l'économie du Québec, il va falloir qu'on baisse les taxes, les impôts, qu'on stimule les investisseurs, les travailleurs, les entrepreneurs. Je pense que c'est un passage obligé. Le Québec est plus compétitif. Hier, j'étais devant la Fédération québécoise des municipalités. C'est leur solution, c'est d'augmenter, de faire une taxe dédiée là, pour financer les infrastructures municipales.
0: J'ai pas vu ça, ouais. Des nouvelles.
3: Ouais, l'UMQ, la semaine passée, eux autres, c'était d'augmenter les taxes municipales. Puis hier, la FQM, c'était d'avoir une taxe dédiée. D'ailleurs, c'était voisin en bas.
0: Ça veut dire quoi, cette taxe dédiée? Là?
3: Ben, ça veut dire qu'ils veulent qu'on ait une taxe qu'on paierait l'équivalent de 25 milliards pour financer là, pour la mise à jour des infrastructures.
0: Une taxe spéciale?
3: Puis hier, la FQM, c'était d'avoir une taxe dédiée. D'ailleurs, c'était voisin en bas.
0: Ça veut dire quoi, cette taxe dédiée? Là?
3: Ben, ça veut dire qu'ils veulent qu'on ait une taxe là, qu'on paierait l'équivalent de 25 milliards pour financer là, pour la mise à jour des infrastructures.
0: Une taxe spéciale que les villes imposeraient?

0: 25 millions, c'est-tu par année?
1: Non, non, c'est sur 20 ans à peu près. C'est freiné dans le temps. Mais ils veulent
0: de faire une cagnotte spéciale infrastructure.
1: Exact, pour aider les villes. Puis il y aurait les entreprises qui feraient ma contribution.
0: Qui vont payer ça?
1: Ben, les entreprises puis les contribuables. Mais qu'est-ce que ça soit des entreprises, des contribuables? Pour moi, c'est ça que je leur expliquais. Là. C'est-à-dire, c'est tout le même. Là. Ultimement, là, si l'entreprise a payé plus de taxes au Québec, elle va te charger plus cher.
0: Oui.
1: C'est pas une règle de trois, c'est très facile à comprendre. Fait qu'il faut arrêter de dire non, ça s'appliquera pas aux individus. Oui, oui. En plus des individus qui vont devoir payer plusieurs milliards, les entreprises aussi, puis ultimement, c'est les consommateurs qui vont se faire refiler la facture. Mais c'est toujours la solution facile au Québec. Il y a un paquet. Écoute, on est en train, au Québec, là, de mettre quoi? 8, 9, 10 milliards de dollars. C'est ça, je leur ai dit hier. J'ai dit, là, on est en train de mettre 10 milliards de dollars dans un tramway que le monde veut pas à Québec, que 70% de la population ne veut pas. Puis vous êtes en train de me dire qu'il va falloir augmenter les taxes parce que nos infrastructures ne peuvent pas les entretenir. Ça vous a jamais tenté d'entretenir nos infrastructures plutôt que de couper des rubans pour un projet que personne veut? Je veux dire, si on, ça, juste ça, là, on irait chercher plus que la moitié de l'argent qu'ils cherchent, les autres. Là. Mais tu sais, il faut arrêter de vouloir, c'est ça qui est le problème politique. C'est toujours plus facile de couper des rubans, puis d'annoncer des nouveaux projets, puis d'être à moins, c'est moins. Mais c'est beaucoup plus tough de dire, ben là, je vais rénover des routes qui sont poquées, puis je vais refaire les égouts, puis je vais refaire... Ça c'est pas sexy là, quand tu es en campagne électorale. Puis il y a un problème, une distorsion entre ce qui est payant politiquement et ce qui est bon pour la société à l'heure actuelle. Puis on est en train, le modèle craque présentement au Québec parce que justement, on a trop de coupeux de ruban, puis on n'a pas assez de monde qui s'intéresse là à maintenir nos infrastructures publiques dans un bon état.
0: Tout le monde est pour le tramway et tout le monde est contre le tramway. C'est-à-dire, tout le monde est pour le tramway, c'est-à-dire les maires, les politicos sont pour, mais il n'y a personne qui est pour. Répétons-le, il n'y a personne qui est pour. Très drôle hier, en passant, le point de presse, l'annonce du RTC, là, où Marchand dit c'est un autre moyen d'optimiser le réseau d'autobus. Donc, il vient démontrer que finalement, le réseau d'autobus n'est pas optimisé. Donc, hier, ils ont annoncé qu'il y avait des autobus aux 20 minutes à Vanier. Donc, c'est une grosse annonce. C'est sérieux. Parlez-en pas, là. Faites-le, puis c'est correct, là. Ça va bien aller, là. Mais hier, ils ont fait ça, pour vrai. Donc, on est encore en train de vouloir améliorer l'autobus. Donc, moi, le message que ça m'envoie, c'est que améliorer donc le système actuel qui mérite d'être amélioré à sa face même, au lieu de nous arriver avec une maudite bébelle qui massacre Laurier et qui va massacrer René Lévesque à grandeur et qui va foutre le bordel à Québec.
1: Puis pire que ça, quand ils disent là, que ça va coûter juste 8, 9, 10 milliards, ils oublient de nous dire que si on va avoir un transfert de 3% des gens qui partent de leur voiture et qui utilisent le transport en commun, il va falloir qu'il y ait autant d'argent qui soit déployé pour le reste de leur plan, là. La phase 2 puis la phase 3. Fait qu'autrement dit, la phase 1, là, la colonne vertébrale, qui dit là, le tramway, il ne changera pas les habitudes de déplacement des citoyens de Québec. Les gens vont pas prendre leur voiture
0: pour s'en aller au tramway pour passer une salle. Ça, je suis pas d'accord avec toi. Ça va changer les habitudes?
1: Dans le sens que ça va être pire.
0: Non, mais Éric, les gens viendront pas à Québec. Combien de personnes me disent... Moi, je vais rester dans le Ménil, puis je vais aller bisouner dans le Bourgneuf. Moi, je vais rester à Beauport, avec mon Walmart, ça fait un job.
2: Moi, je vais rester sur la Rive-Sud.
0: Puis mon Rona Plus. Moi, je vais... Et effectivement, Dom, moi, je vais rester sur la Rive-Sud, parce que c'est pas très, très ragoûtant de prendre les ponts et de venir s'amuser sur Laurier, là.
1: Ah non, pas avec les travaux, ça va être... Écoute, hier, là, je suis parti, parce que justement, j'étais à cette conférence-là, puis là, je m'en vais à Saint-Damien, dans Bellechasse. Un trajet qui, normalement, prendrait moins d'une heure. Ça m'a pris une heure et demie. C'était fou raide, tout était bloqué. C'est quand les gens nous disent « Non, on n'a pas besoin de troisième lien, puis le tramway va tout régler. » Le tramway, là, pendant des années, ça va être le bordel total à Québec. C'est déjà commencé, puis ils n'ont même pas commencé à creuser pour vrai. Là.
0: Et en terminant, un chiffre, et je te laisse là-dessus. C'est Infra qui avait dit ça à La Chance, mais c'est le chiffre d'Infra, là. C'est pas La Chance qui s'est amusé à créer un chiffre, là. Ça va coûter 25 millions par année en entretien. C'est le RTC qui va éponger ça, RTC déficitaire, juste pour s'amuser comme ça, je tenais à vous le dire. C'est 68 500 $ par jour. Et j'inclus le week-end là-dedans, parce que ça va rouler le week-end. 68 500 $ par jour d'entretien du tramway que personne ne veut, à part la gang d'Olivier Lemieux, la gang de Radio-Canada et la gang du maire. Bonne journée, Éric.

0: se reparle.
1: Merci Dominique, bonne journée.
0: Bye. 7h50, vous êtes à Radio X.
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0: OK, regardons ce qui se passe un peu sur les routes de la grande région de Québec. Pour ce qui est de la rive nord, eh bien, sur Capitale, direction ouest, c'est un peu avant Bourg-Royal jusqu'à l'échangeur pour l'autoroute Laurentienne. Direction ouest, c'est chargé, mais c'est pas si mal, rien de majeur. Pour l'instant, regarde direction sud, même chose. Pas tant problématique jusqu'à maintenant. L'accès à la colline parlementaire depuis Dufresne-Montmorency et même la côte d'Abraham, ça, c'est compliqué et c'est chargé ce matin. Et l'accès à la rive nord depuis la rive sud, si vous êtes sur la 20 direction ouest depuis Lévis-Centreville, ça va être un peu avant Taniata. Et il semble y avoir un accrochage sur le pont La Porte direction nord, donc ça va compliquer évidemment l'accès. Si vous êtes sur la 73, c'est un peu après rue Beaulieu que ça se complique. Si vous avez d'autres informations via la messagerie 418-670-9098. 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

0: Yeah! Éric Gravel, comment ça va?
1: Comment ça va, Dominique?
0: Yeah, ça va bien, toi?
1: Top shape, top shape.
0: T'étais-tu au Centre Bell hier?
1: Non, j'étais pas au Centre Bell. On écoute ça en famille, à la maison, à la place.
0: Ton bilan, c'est quoi?
1: Ah, écoute, je pense que les gars, ils ont plus de gaz.
0: Ouais,
1: c'est carrément
0: oui.
1: Ça. Je pense que deux séries extrêmement physiques qu'on a eues avant. Puis, premier match, ça a bien été, mais je sais pas, mais en même temps, je me dis, tu sais, c'est sûr qu'on est, j'ai dit souvent ça avec mon gars, on est assis dans notre salon, puis on juge, puis on pense qu'on a toutes les solutions. Mais je comprends pas la décision d'avoir enlevé Albert Jacky de l'alignement. On a gagné le match 1, puis on l'a enlevé après. Il impose le respect sur la glace. Les gars ont peur de lui. Puis là, c'est comme l'on se fait encore frapper et frapper et frapper. Puis je sais pas. Il va se revenir dans l'alignement.
0: On l'aime. Cole, on l'aime. Ah ouais. Puis Carrier, il est petit. C'est un petit défenseur léger. Là où tu arrives en arrière, tu le rentres dans la bande comme si c'était.
1: Hudson s'est fait frapper dans série à date. Caché. Je pense qu'ils ont dit
0: oui.
1: C'est 25 fois.
0: Alors.
1: Depuis le début de la série, puis total d'un playoff, c'était 60 fois. C'est le tiers des mises en échec, c'est dans cette série-là qui a reçu.
0: Slav, il joue comme un zombie.
1: Ouais.
0: On peut-tu, Éric, dire on est content? T'sais, on est fiers, on est content.
1: Ouais, écoute,
0: puis on donnait le crédit à Caroline. Là, regarde, ils sont prêts, eux autres, ils ont le même line-up. Pour les gens qui avaient des chandails.
1: Ils sont reposés, pareil, ça paraît. Oui. Là, je veux dire, ils ont du gaz.
0: Oui, c'est ça.
1: Puis, tu sais, Dobesh, à un moment donné. Moi, je suis content parce que Dobesh, tant qu'à moi, ça vient de résoudre le problème des goalers, même si on a Fowler qui s'en vient. Moi, je vois plus Fowler partir, monnaie d'échange, aller chercher autre chose, des attaquants. Il manque encore peut-être deux gros joueurs, deux bonnes prises.
0: Ah,
1: on
0: oui,
1: peut signer Dobesh pour des années.
0: Ça devient attrayant, Montréal. Souviens-toi, un moment donné, il avait tenté de signer, ça fait longtemps, là, mais Daniel Brière, en tout cas. Il y avait une histoire autour de ça. Il était venu faire le tour de Montréal. Finalement, il n'était pas intéressé. Faut dire que quand tu as le choix, mettons que tu es agent libre, Arizona, Los Angeles, Anaheim, Dallas, Floride, c'est-à-dire Sunrise et Tampa, là, tu arrives à Montréal, mais... Tu sais, t'arrives, mettons que le chauffeur, il se trompe de chemin, là, la rue Ontario, la rue Sherbrooke.
1: Non, mais
0: c'est
1: juste les nids de poule,
0: ça
1: te donne pas le goût de venir
0: ici. Fait que là, ça te donne, c'est ça, c'est plus attrayant. Passons aux choses sérieuses. On a parlé de hockey qui brasse. Restons dans cette catégorie-là, dans la catégorie Rock'em Sock'em de Don Cherry, mais cette fois-là, c'est Monsieur 9999 versus François Lambert. Je te le fais entendre, ça dure une minute. Désolé pour les jurons, là, Nick n'a pas eu le temps de censurer. Mais au final, je pense qu'on a compris le principe. Là. Puis tu as le goût de commenter ça après, Éric? Ça sera fait. On prend le temps d'écouter d'abord.
2: Hey, écoute, on va mettre de quoi au clair, François Lambert, une fois pour toutes, avec ta grande crise de gueule, le vendeur de popcorn. Je suis passé à un moment donné. Avant de dire que je ne paye pas mes TPS, que je ne paye pas mes impôts, je dis ouvertement à tout le monde que je ne veux pas avoir d'impôts à payer dans ma compagnie. J'aime mieux donner à la population, au peuple qui n'a pas d'argent. Toi, François Lambert, là, au lieu de parler en mal à tout le monde, tu trouvais ça quétaine. Tu trouves pas ça quétaine d'aller faire une émission un peu de Brada pour faire 4000 par semaine? Tu trouves pas ça quétaine d'avoir eu l'air d'un esti de câble, de dire au monde dans la vie qu'on peut faire notre épicerie pour 75$? T'appelles pas ça quétaine? François Lambert, au lieu de parler au mal des autres, viens donc faire ce qu'on fait, mais tu n'as pas de crise d'argent, t'en as pas d'argent. Tu peux pas le faire, le vendeur de pop-corn de sirop d'érable de marde. Hey François, je t'invite, le prochain coup, je vais faire de quoi? Ça me fait plaisir, je vais te donner 99$ pour que tu fasses ton épicerie, parce que tu n'as besoin, comme tout le monde, crise de trocu, m'entends-tu, et tes crises de recettes de marde. Au moins, à 99$, tu vas faire des meilleures recettes. François Lambert, le parleur en mal des autres, tu sors jamais des rues que donné, t'en as pas! Tu peux bien être tout seul dans ta vie innocent!
0: Et François commentera, parce que c'est pas son tour, et il commentera peut-être la semaine prochaine ou François, anyway, on peut l'appeler quand on veut. Mais on est dans le bloc millionnaire, on va le dire de même. Éric, t'en dis quoi?
1: Ben, honnêtement, où est-ce que je suis pas d'accord dans ces échanges-là? Tu sais, je pense que ça a commencé où ce que François il a dit qu'il trouvait ça cave. Bon, c'est son opinion, je pense pas que...
0: Qu'est-ce qu'il trouve cave?
1: Ben, le fait que Louis Lefou puis Médusa, Julien, bon, ils flashaient de l'argent cash, d'aller dépenser ça, puis c'est son opinion, c'est correct. Lui, il disait qu'il trouvait ça cave d'agir de cette façon-là, puis que la vraie vie, c'est pas comme ça. Moi, je suis d'accord avec lui de ce côté-là. Il y a beaucoup de mauvaises influences envers les jeunes de s'acheter des montres, de s'acheter du luxe. avant même de s'acheter un terrain. J'ai fait une publication cette semaine, c'est probablement ma meilleure publication à vie qui a été le plus repartagée, hey! Où ce que je dis, oui. Ben, les jeunes, vous allez devoir apprendre à vous servir d'un marteau avant de vouloir faire de l'influence. Apprenez un métier, apprenez à vous débrouiller, apprenez à construire des maisons, apprenez à rénover des maisons, parce qu'un jour, vous allez en avoir besoin. Mais aujourd'hui, les jeunes, ils vivent que d'influence, puis je veux être influenceur, puis je veux montrer que j'ai de l'argent, mais j'en ai pas. Je veux avoir une Rolex, alors que j'ai même pas de maison. Ça fait aucun sens. Fait que je pense que François, c'est le côté qui a réagi, puis qui a dit, ben ça, c'est leur contenu à eux autres, à Médusa, puis à Louis Lefou, c'est correct. Puis François, ben autre génération, il s'est dit peut-être pas content. Puis là, ben tout le monde a réagi autour de ça en disant, ben, tu sais, tu peux pas t'attaquer à des jeunes, pis c'est correct, ça. Mais là où ce que je suis pas d'accord dans tout ce débat-là, c'est de s'attaquer aux entreprises et de réduire François à un vendeur de popcorn.
0: Ça, c'est de l'insulte, là, on tombe dans l'insulte.
1: Ouais, non, mais c'est pas juste insulte, c'est de s'attaquer. Moi, je le vis assez régulièrement. Les gens, quand ils savent plus quoi dire, quand ils ont plus d'arguments, ils vont dire, ah, ben, le vendeur de bouffe de chien. Comme si ma carrière de 18 ans se réduisait à se dire, hey, j'ai juste vendu de la bouffe de chien, alors que je le fais pour aider mes enfants, puis c'est juste une entreprise qu'on a startée avec eux autres, puis c'est eux autres qui gèrent ça. Mais les gens, ils n'ont pas d'argument, fait qu'ils cherchent comment t'attaquer. Ou ils vont dire, ah, le gars d'époxy. Ben oui, j'ai fait de l'argent avec l'époxy. Il y en a qui le font avec de la céramique, il y en a qui le font avec du bois franc, il y en a qui le font avec un marteau, il y en a qui le font avec un paquet d'affaires. Mais à un moment donné, tu peux pas t'attaquer à l'entreprise comme telle ou au gars en voulant attaquer son entreprise. Ah, j'achèterai pas ton sirop d'érable. Pis c'est là que je décroche dans ces guerres d'attention-là.
0: Il y a un côté clownesque aussi, il y a un côté show.
1: C'est un show. Puis aujourd'hui, les entreprises disent même, moi, j'en bénéficie, on va essayer d'attirer une certaine attention négative. Puis là, ben, on a une certaine attention, donc on traite de sujets. Mais à un moment donné, ça dérape. Puis là, ben là, je pense qu'on est rendu, ça dérape, parce que là, OK, c'est ça va un peu trop loin, ça devrait arrêter là. Tu peux pas t'attaquer à un gars pour son entreprise, pour à limiter de dire, hey, mettons que c'est le gars qui fait le plus d'argent avec son popcorn, lui, il fait des millions avec son popcorn.
0: C'est comme Jean-Luc, on l'aime, Jean-Luc de Planète X. C'est comme si je disais, ouais, gars, ça va bien le vendeur de dildo. Non, ben, c'est parce que le gars, d'après moi, il y a peut-être 2-3 millions, il a travaillé fort, il a bâti.
3: Et il y a d'autres business.
0: Et il y a d'autres business également. Là. Dénigrer l'entrepreneurship, il y a quelque chose en arrière ça aussi qui est un peu beaucoup crasse. Alors que nous autres, on pourrait se revirer de bord et dire, ben oui, il en fait des armoires. Réducteur. Ouais, c'est ça.
1: Ça vient généralement des gens qui sont, bon, ils sont frustrés, un peu d'entrepreneurs, veulent taxer les riches. Bon, c'est toute la même catégorie de monde qui vont cibler généralement un entrepreneur, puis ils vont essayer de le réduire à rien comme si c'était minime. Puis même si le gars, il fait 200 000 par année, puis il vit bien avec ça, puis il est heureux, pourquoi réduire ça à dire, ah, tu vends juste... Fait que quand ça vient d'un autre entrepreneur, c'est là que ça me chicote un peu, parce que, tu sais, on peut comprendre des gens qui sont pas entrepreneurs qui vont vouloir s'attaquer à ça, mais entre entrepreneurs, quand t'es rendu que les couteaux volent assez bas pour t'attaquer aux produits... Puis à l'effort, que, comme tu dis, on n'a pas dit à Jean, hey, t'es juste un fabriqueur d'armoires.
0: C'est
1: Jean, il a son marketing, c'est correct. Il décide de pas payer ses impôts puis de le redistribuer. C'est correct, c'est son choix. François n'est pas d'accord avec ça, c'est correct. Mais de s'attaquer à l'entreprise comme telle, là, c'est là que ça dépasse les limites.
0: Et là, le PQ a attaqué... notre partie d'entrepreneurs. Il y en avait des bons quand même, des entrepreneurs. Hein. Fitzgibbon, c'était quand même un grand monsieur. Hein. On écoute ce pub-là. Là. Honnêtement, c'est le coup de circuit de la semaine.
4: Excusez-moi, mon sandwich a vraiment l'air mauvais. Pouvez-vous le changer?
5: Pas de problème.
0: Dégueulasse le bruit.
4: C'est quoi ça?
5: Ça? C'est du changement.
6: Promesses brisées, improvisation, gaspillage de fonds publics. Faut que ça change.
0: Ouais, ça fait jaser partout. C'est juste parfait comme pub. Même sandwich, même marde, c'est ce que tu as dit, présenté différemment.
1: C'est la plus belle publicité que j'ai vue gouvernementale depuis des années. elle dit rien, mais elle dit tout. Puis il y avait juste à cibler, c'est comme tu dis, c'est ben comme j'ai dit, ben comme je pense plein de gens pensent, c'est que c'est le même monde, ça a été rebrassé, c'est la même marde. Puis c'est les mêmes gens qui ont pris des décisions quand c'était le temps de prendre des bonnes décisions, puis qui ont appuyé Legault. Puis on fait juste nous représenter un bateau puis une sandwich différente, puis en disant, ben voilà le changement. Puis malheureusement, ils sont en hausse là, dans les sondages. Ils vont monter parce que peut-être que les deux autres font une moins bonne job. Puis, tu sais, je dis tout le temps, Éric Duhaime est tout le temps dans la confrontation. Puis là, il s'en va s'installer dans... J'ai pas trop suivi ce soir-là. Il s'en va dans Bellechasse, mais il habite pas Bellechasse. Fait que là, ça chiale. Puis là, c'est...
0: Qu'est-ce que tu ferais différemment? Parce qu'il se fait un peu voler son lunch, oui, par des gens qui sont peut-être des illettrés politiques, là, qui décident de redonner une chance à la CAQ. Hein? Ouais, ça a l'air nouveau, ça a l'air fine. Alors que ces mêmes maudits ministres, tu l'as dit, c'est le même sandwich, c'est ce qu'on dit dans la pub. Mais Éric, au plan national, son parti a baissé. Soyons clairs avec ça, là.
1: Oui.
0: Mais moi, j'ai demandé tantôt. Qu'est-ce qu'il entend changer? Il n'entend rien changer. Donc, à ce moment-là, ben, c'est sa décision à lui. Puis, je ne suis pas en train de dire qu'il faut que je change quoi que ce soit. C'est juste qu'à un moment donné, quand tu vends moins de quelque chose, peut-être qu'il y a quelque chose qui cloche. C'est-tu ton. Mettons une entreprise, tu le logo, le slogan, l'adresse, le local, la ci, la ça. Il faut que tu te remettes en question un peu. Toi, tu es un gars de business, un entrepreneur. Tu regardes le brand conservateur. Puis, à la lumière du constat qu'on fait que tout est tout croche, et que le seul parti qui veut changer de quoi, c'est le Parti conservateur. Je te le donne entre les mains, le Parti conservateur, tu fais quoi avec?
1: La première des choses, puis je l'en ai parlé, on s'en est parlé la première fois qu'on s'est rencontrés.
0: Oui.
1: Rendre la population productive. Là, on encourage la paresse. Là, tout le monde martèle sur ah, les gens n'ont pas d'argent, mais on ne trouve pas de solution pour que les gens aient de l'argent. Puis une des premières mesures que j'avais dit que je ferais, c'est de couper l'imposition sur le temps supplémentaire. Les entreprises ont besoin de plus d'employés. Donc, si tes propres employés peuvent produire plus, déjà là, tu as une solution. Tu n'as pas besoin d'embaucher plus. Tu n'as pas besoin de faire plus d'immigration. T'es là, les gens. Sont là, là. Ils manquent de logement, rendent-en pas plus. Sont là. Ce qu'on veut, c'est leur mettre plus d'argent dans leur poche. Donc, en échange, travaille un peu plus. L'entrepreneur fait plus d'argent, il est plus productif, paye plus d'impôts. Puis les employés, ben eux, vont avoir peut-être un 200-300$ de plus dans leur poche par semaine. Qu'est-ce qu'ils vont faire avec ça? Ils vont aller à une épicerie, ils n'iront pas à liquidation chez Marie, quoique j'aime le concept. Oui. C'est pas rien contre liquidation chez Marie, mais la normalité n'est pas ça. C'est pas d'acheter de la bouffe qui est passée date. Puis là, après ça, tu recommences à aller au restaurant, les restaurants vivent. On recommence à mettre de l'argent dans la roue. Et c'est là que je vois jamais Éric Duhaime en parler, puis quand je dis, puis ça c'est mon opinion, puis je le sais que j'ai froissé plein de monde, moi je trouve qu'il n'y a pas la colonne pour être un gars dans sa position. Il se tient pas, puis qu'est-ce que j'ai mentionné que PSPP a? Puis oui, tout le monde me dit, ouais, mais c'est un gars de gauche, puis c'est un gars qui tu vas voir, va prendre plus d'argent dans tes poches. Ouais, mais regarde comment il se tient pour ses convictions, il n'est pas toujours en mode défensive. Quand il s'est fait attaquer sur son référendum en disant « Hey, les gens en veulent pas, ben moi, je vais le faire pareil. » Puis, il a baissé dans les sondages, puis il continue à se tenir, puis à dire « Moi, c'est ça que je veux. » Puis, il va peut-être remonter parce qu'il va arriver avec autre chose.
0: Mais à un moment donné... Mais il répète, faut réformer le Québec, faut changer le Québec. Ça, il dit ça, puis il fait pas de fla-fla par rapport à ça. Là. Toi, tu dis qu'il est trop défensif par rapport à quoi? Par exemple, il se défend trop... quand il est critiqué par la gang de Montréal, c'est quoi? C'était quel...
1: Ben non, niveau, au lieu il est toujours en mode défensif, en mode... Ce que j'essaie d'amener, c'est que à un moment donné, si on prend un gars de droite, on va prendre Donald Trump, OK? Ouais. Il a amené ses idées, nonobstant de ce que les gens pouvaient penser autour, il les a amenés, puis il a été élu. Puis il a continué à se battre pour ce pourquoi il a été élu. Alors qu'Éric, je me fais attaquer à gauche, je vais aller me défendre à gauche. Oh, je me fais attaquer à droite. Il est toujours en mode patchage. J'entends jamais. C'est quoi ton plan?
0: Il faut qu'il ignore les critiques.
1: Oui, ignore les critiques. Amène ton plan, amène tes idées. Tu sais, puis lâche-nous avec les trucks, puis les camions, puis les véhicules électriques. C'est pas ça que le monde y veut présentement. Le monde a faim. Trouve-leur des solutions pour qu'ils puissent mettre de la bouffe sur la table. Que tu sois de droite ou de gauche, le débat présentement, il est là. Puis Québec solidaire, eux, l'amènent en disant « On va aller piger dans la poche des riches. » Ça marche pas. Après ça, tu comprends-tu? Là t'as notre premier ministre qui sait même pas c'est quoi la dette. Elle essaie de dire « on va enlever la TVQ sur des bâtons, on va enlever... » J'ai checké la liste des pinottes. Voyons donc. Si tu veux faire un réel mouvement, fais quelque chose qui a un impact. Fais pas des... Moi, j'appelle ça, c'est c'est du flash pour avoir des votes. Ah, elle a enlevé la TVQ. Ouais, mais attends, check la liste, là. Puis, OK, les fruits et les légumes, mais c'est pas sur tout. Fait qu'à un moment donné, tout le monde est en. Gérer votre argent comme du monde. Ça, c'est, ça devrait être. Le gouvernement en place, ça devrait être. On a trouvé des meilleures solutions pour mieux gérer notre argent. À ce temps, ceux qui veulent rentrer en position, amène, c'est quoi ton plan? Dis-moi, c'est quoi ton plan? Haut et fort, puis défends-les.
0: Éric, merci. Bon week-end.
1: Bon week-end à vous autres.
0: Salut, bye. 8h14 à Radio X.
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5: Bon, un peu plus compliqué à cette heure-ci. Si vous êtes sur Capitale, direction ouest, c'est depuis Beau-Royal jusqu'à Robert-Bourassa. En quatre directions nord, ça s'est calmé, c'est beaucoup plus fluide. Au moment où on se parle, l'accès à la colline parlementaire, toujours difficile depuis Dufresne, Montmorency ou même la côte d'Abraham. Le problème, encore une fois ce matin, c'est l'accès à la rive nord depuis la rive sud. Toujours un accrochage qui nous est signalé à l'entrée du pont La Porte, ce qui complique l'accès depuis Autoroute 20. Ouest, c'est à Taniata. Pour ce qui est de la 73, c'est, je vous dirais, un peu après rue Beaulieu. Et si vous voyez quoi que ce soit d'autre, 88-670-9098 via la messagerie. 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
1: OK. Bienvenue à Radio X dans Morel Live. On est en direct de Grande Allée. Et dans le cas de la CAQ, ben, on est en campagne. Tout pour plaire. Tout pour... ben, dans les officines avec Koskinen. C'est quoi? OK, parfait. Soit on va pas là, on recule, on avance. Ouais, c'est bon ça. Les Québécois sont démangés de pinot, donc on enlève ça. Oui, des chips, ouais, mais c'est plus les pinot. OK, on y va avec ça. Le papier cul, ça va bien. Qu'est-ce que... Ah oui, ça serait bon d'honorer les cow-boys. Il y en a-tu un là-dedans qui est scientifique? Walt Baseman, parfait. On va le nommer scientifique en chef du Québec. Puis en même temps, ben, Guillaume Lepage va être content parce que la gang est gâtée. Puis on pourra pas dire qu'on est contre la culture. Hein. Tout est calibré en fonction de la politique partisane. On est en campagne, les amis. N'ajustez pas votre appareil, même s'il n'y a pas de pancarte dans les poteaux. On est en campagne. Et voilà-t-il pas que la presse, en début de semaine, a mis la main sur des esquisses du nouveau code du bâtiment qui s'apprêtait à être mis en œuvre, mis en place, imposé aux contracteurs, imposé aux compagnies de construction. Avec des histoires comme ah oui, c'est si on reçoit de la visite, hein, c'est faut que ça soit plus grand, puis les corridors, hein, puis comprends-tu que la salle de bain est pas assez grande, ma tante Suzanne, ça vient, faut que ça soit plus grand cette affaire-là. C'est des histoires qui vont faire augmenter les coûts de construction et bien sûr les dangers imminents de tremblements de terre. Ça tremble pas à date, Dom, ce matin? Tu peux me confirmer?
20: C'est encore correct pour là.
1: C'est stable.
20: Oui.
1: Nous sommes stables. William Trudel, vous êtes stable. Ça va bien?
21: Très bien assis.
1: Est-ce que ça...
21: studio très stable. Je me sens solide avec vous.
1: C'est bon. Qu'est-ce que vous avez pensé de ça en mentionnant que hier, devant la panique, il pitche ça en avant, c'est remis dans un an. On n'a rien réglé, c'est juste remis dans un an. L'autre gouvernement, puis même si c'est la CAQ qui est réélu, bien, on verra dans un an. Qu'est-ce que vous pensez de tout ça? Vous avez écrit un bon papier ce matin dans Le Soleil.
21: Ben oui, ma lettre ouverte dans Le Soleil, dans le Journal de Québec ce matin, s'intitule « La société des bancs de neige dangereux ».
1: Oui.
21: On est rendu, Dominique, qu'on réglemente les bancs de neige dans les cours d'école. Faut pas qu'ils soient trop hauts, faut pas que la pente soit trop abrupte, faut pas que les jeunes tombent trop vite. Je comprends, on veut pas des commotions cérébrales, je comprends ça, mais là, on est rendu là.
1: On est rendu là.
21: Imaginez cette philosophie dans des projets de construction, de développement de milliards de dollars. Alors, c'est des surcoûts en centaines de millions. Il n'y a aucune magie possible. Ça se transfère directement dans le coût du logement que les gens doivent payer, malheureusement.
1: Donnez-moi des exemples du code actuel, des folies dans le code actuel, ce qui fait en sorte que ça coûte cher et c'est surtout très complexe à appliquer un code du bâtiment actuel.
21: Ben, y en a plein, tu sais.
1: Je veux des exemples. Okay. Des exemples de folies ou des exemples de trucs qui alourdissent. OK, qui alourdissent la construction.
21: Mais tu sais, je vais donner un exemple. À Fleur de Lys, on fait toujours des toits-terrasses avec beaucoup de végétation, des fleurs, des plantes. Donc, on peut vivre, on peut se promener sur le toit de Fleur de Lys, on peut parler à ses voisins et à ses amis. C'est vraiment agréable, OK? Mais tout ça, là, M. Morel, Dominique, oui. Là, tout ça est hyper réglementé. Là, hyper réglementé. Là.
1: De quelle manière?
21: Bien, la hauteur des végétaux est réglementée. Fait que là, on peut pas mettre des végétaux de plus de 1 mètre, tant de mètres, parce que au cas que le feu prenne.
1: Donc, trop juste assez long, mais pas trop long.
21: C'est ça.
1: Faut la les mesurer. Terre... Si ça pousse trop, on les coupe.
21: Ah non, c'est qu'on met des...
1: Il y a un inspecteur qui vient.
21: Non, c'est qu'ils nous font mettre des espèces au plan qui pousseront pas plus que ça.
1: OK.
21: La terre qu'on va mettre dans les bacs pour mettre nos végétaux, non, c'est pas de la terre normale qu'on achète aux fleurs à l'Ijouance. C'est un terreau. C'est un terreau avec quelque chose dedans qui retarde le feu si les racines brûlent, OK? Mais je le répète, là, je le mentionne, dans des immeubles en béton, hyper giclés, avec des dalles de béton armées de 9 pouces...
1: il n'y aura pas de feu.
21: Donc,
1: En fait, s'il y a un début d'incendie, c'est vite circonscrit.
21: En fait, qu'est-ce que moi, j'en viens à la conclusion de demander, de dire, on est-tu en train d'essayer de guérir quelque chose qui n'est pas malade, là? Quand je voyage à travers le monde pour m'inspirer des meilleurs projets au Moyen-Orient, en Asie, aux États-Unis, en Californie, tout le monde met des toits-terrasses avec plein de végétaux, plein d'arbres, dans des climats beaucoup plus difficiles que nous autres, à risque pour les incendies. Est-ce qu'on a des données scientifiques probantes qui nous démontrent qu'on a vraiment un problème de ça? Au Québec, là, les toits-terrasses prennent en feu et c'est dangereux pour les gens. Est-ce qu'on a cette situation-là au Québec?
1: Le fond de piscine peinturé.
21: Ben ça a été une autre grande frustration pour moi dernièrement. En voyageant à l'étranger, j'ai pris des photos d'une piscine à débordement que je trouvais magnifique, qui était un peu noire avec un peu de marbre, etc. Et puis l'immeuble qu'on fait présentement, l'immeuble le 18 juillet à Fleur-de-Lys, il y a une piscine intérieure et une piscine extérieure. Alors dans la piscine intérieure, qui est super belle, j'ai dit aux architectes, ben regardez qu'est-ce que j'ai vu à l'étranger, j'aimerais ça qu'on fasse ça ici.
1: Ça ressemblait à quoi? Juste pour la décrire brièvement.
21: Une belle piscine à débordement qui était foncée, un genre de marbre noir, moi foncé, avec des petites lignes or. C'était super beau.
1: Wow.
21: C'est super. Je suis sûr que ça longe bien.
1: Puis, c'est interdit au Québec.
21: Ils ont dit, on peut pas. J'ai dit, pourquoi on peut pas? Ben, faut que le fond de la piscine soit blanc pâle, beige pâle ou bleu pâle. J'ai dit, pourquoi? Ben, pour qu'on puisse voir un contraste avec les vêtements si quelqu'un nage sous l'eau.
1: Ça peut être un contraste...
21: On a-tu des données scientifiques probantes là, qui nous disent...
1: Oui, c'est ça, les noyades.
21: Dans les autres sociétés qui mettent des piscines de différentes couleurs, est-ce qu'il y a réellement un enjeu là-dedans ou c'est l'enjeu des noyades?
1: Ah, c'est une joke, ça!
21: C'est situé ailleurs. Fait que ça,
1: à un moment donné, c'est un sketch.
21: Nos architectes, nos ingénieurs, on fait affaire chez Trudel avec plus d'une dizaine de bureaux d'architectes d'ingénieurs dans la région de Québec. Là, très, très bons, très compétents.
1: Oui, absolument.
21: Les gars, les filles, là, ils ont des maîtrises, ils ont des doctorats, sont super connaissants.
1: Laissez-les travailler.
21: Puis eux autres, ils engagent des firmes spécialisées en études de code pour les conseiller sur le code parce qu'ils viennent pas à la fin de la journée comprendre le code.
1: Donc, ça coûte plus cher tout le temps.
21: Tout ça coûte plus cher. Quand t'es rendu que t'as le président de l'Ordre des ingénieurs du Québec qui dit au gouvernement, les amis, pouvez-vous nous consulter, s'il vous plaît, dans le nouveau code? On aurait peut-être des idées pour faire ça plus
1: vous simple. Vous l'avez jamais été consulté?
21: Moi, j'ai jamais été consulté là-dedans. T'as certaines sociétés, Dominique, par exemple, comme la Colombie-Britannique, qui ont pris complètement, dans les dernières années, une école de pensée différente, de dire, le coût du logement est tellement rendu cher, qu'est-ce qu'on peut faire pour aider à contrôler le coût du logement? Et ils ont simplifié le code de la construction. Je vais vous donner un exemple. Les sorties de secours.
1: Oui.
21: Les issues de secours, les cages d'escalier d'issues de secours. Pensez-y, là, dans un immeuble comme on fait à Fleur-de-Lys de 15 étages, ça va du deuxième sous-sol jusqu'au 15e. Donc, sur 17 étages, une cage d'escalier d'issues de secours. Qu'est-ce qu'on voit pas dans les murs de tout ça? Là? Il y a plein d'acier, il y a des gros X d'acier pour les contreventements. C'est pas juste des marches que vous qui est là-dedans. Là. C'est des millions de dollars et des dizaines de condos locatifs de moins qui vont être bâtis.
1: Pour pas que ça s'effondre.
21: Okay? Pour pas que ça s'effondre. Et des dizaines. Si on fait une cage d'escalier, bien évidemment, sur chaque étage, il y a un à deux condos locatifs qui seront pas construits. Donc, le coût de tout ça va être réparti sur l'ensemble des autres dans l'immeuble, OK? Mais il y a certaines sociétés, des pays tout à fait bien industrialisés, démocratiques en Europe, d'autres provinces du Canada, qui en sont venus à la conclusion que dans un immeuble en béton giclé, une cage d'escalier un petit peu plus grande, centrale en plein centre de l'immeuble, pouvait être bien sécuritaire en cas d'évacuation, que le risque était acceptable, puis ils ont permis ça à leurs développeurs, ce qui fait que tu aides à baisser les coûts, puis tu aides à augmenter la superficie disponible aux gens. Pourquoi qu'au Québec, ça marche jamais, ça?
1: Ben, je la pose la question.
21: C'est parce qu'on est une société où la peur systémique est à tous les paliers de gouvernement. On est la société des bandes de neige dangereuses.
1: Au cas où qu'on ait un tremblement de terre, vous relatez dans le texte ce matin que le building Sucyre que vous avez conservé, là, je pense que l'Université du Québec qui est là-dedans,
21: exact,
1: entre autres.
21: Exact.
1: C'est 3 tremblements de terre. On comprend que c'est pas des tremblements de terre à la San Francisco, mais quand même, ça se tient encore, ouais. Il n'y a pas de crack à rien.
21: L'immeuble de chez Sears, que tout le monde connaît à Québec, qui est encore debout.
1: Avec les fleurs de lys encastrées. Ça, vous les avez gardées quand même, ça fait partie de l'histoire.
21: Non seulement on les a gardées, on les restaure.
1: Oh oui.
21: On les remet.
1: C'est qui
21: où
1: j'aime ça?
21: Vintage. Merci, je suis content.
1: Oui.
21: Donc, tu sais,
1: j'ai de l'œil pareil, hein, Popé?
21: Très bon. Peut-être.
1: Je passe là à 4 heures du matin pour aller chercher un café. Le McDo, pas loin.
21: peut-être joindre l'équipe de conception chez Trudel. On est en pleine embauche.
1: On s'en parle.
21: Il y a de la place.
1: Je suis pas bon avec mes mains, fait qu'en partant, je viens de. Tu peux me flusher.
21: Non, mais juste avoir des bonnes idées, mettons. Juste avoir des bonnes idées, puis nous autres, on va les mettre en place.
1: Bon, écoute mon show, puis du moins, il y en a des pas pires aussi. Nick Cloutier. Puis, non, mais sérieusement, et le fait également, tu sais, c'est ça, au Québec, on entend tout ça à juste titre. Il faut baisser le coût de l'hébergement, il faut baisser le coût du loyer, il faut baisser le coût des maisons. Mais ces mêmes politiciens-là arrivent par la porte d'en arrière avec des idées de frais supplémentaires, des idées de taxes, comme hier. Ça ne te concerne pas personnellement, mais quand même, il y avait le congrès de la Fédération des municipalités du Québec où Éric Duhaime nous disait qu'il demande au gouvernement de nous imposer une taxe supplémentaire pour réparer les infrastructures. C'est à un moment donné, les gens n'ont plus d'argent. Là, il faut que tu balances ton prix. Là. Toi, si tu arrives avec un 2,5 à 4 500, tu ne l'auras pas. Là.
21: Mais non, c'est très important.
1: Fasse attention. Là.
21: Dominique, très important le message que je vais vous dire maintenant. Okay? Le fait là, que le coût du logement a augmenté de façon galopante au Québec dans les dernières années, là, on n'est pas content de ça, nous autres. On ne fait pas d'argent plus qu'avant. Bien au contraire. Les coûts de construction depuis 2017 ont augmenté de 75 % au Québec. On fait moins d'argent qu'avant. On n'est pas content de ça.
1: Depuis près de 10 ans.
21: Le fait là, que l'abordabilité du logement n'est pas bonne, on n'est pas content de ça. Nous autres, personne dans notre industrie.
1: Peux-tu me redonner le chiffre humblement? Là,
21: 75 % des coûts de construction résidentiels.
1: En près de 10 ans.
21: De 2017 à aujourd'hui. Donc oui, 9 ans, 75 % des coûts de construction résidentielle. C'est pas moi qui dis ça, il y a plein d'associations indépendantes qui le disent. Fait que ça, à un moment donné, ça peut pas continuer. Bon, le prochain, regardez les amis, je vais vous le dire autrement.
1: Oui.
21: Le prochain 10 ans, là, on peut pas refaire un autre 75 % parce que les gens seront plus capables de se loger.
1: Ils vont vivre dans des tentes.
21: Bon, mais on veut pas ça, là, personne, là, zéro, là, personne veut ça. Fait que là, à un moment donné, c'est quoi la solution? C'est de bâtir plus, c'est de bâtir plus vite. C'est d'avoir moins de réglementation, c'est d'avoir des délais de zonage qui prennent pas de 4 ans, c'est d'arrêter. Si vous saviez
1: ça
21: comment.
1: Ça s'est amélioré à Québec?
21: Ça s'est amélioré à Québec, OK? Il y a deux choses présentement.
1: Oui.
21: Les délais de zonage, c'est encore long. Même si c'est moins long qu'avant, c'est encore long, OK? Puis là, présentement, regardez bien la statistique officielle de la Ville de Québec. Dans le premier trimestre, donc dans les trois premiers mois de 2026. Versus les trois premiers mois de 2025. OK, année, trimestre comparable. Plus 122 % d'augmentation des permis de bâtir dans les logements multirésidentiels. Pourquoi, vous pensez? Parce que personne ne veut aller dans le nouveau code? Alors, ça crée une surchauffe dans l'industrie de la construction.
1: Et...
21: ça crée de la manque de main-d'œuvre. Ça crée
1: vite,
21: les matériaux.
1: Vite, on se dépêche avant que ce code de fou soit appliqué.
21: Bien sûr.
1: Mais là, il va y avoir une baisse dans cette surchauffe-là de par.
21: Ben, ça va probablement se stabiliser, repose, mais ça crée toutes sortes d'enjeux.
1: Mais ça va revenir. On le repousse, on ne l'abolit pas, on le repousse.
21: Moi, mon message pour le gouvernement puis la première ministre Fréchette, c'est de dire, regardez, Mme Fréchette, la semaine passée, vous avez fait des efforts importants pour remettre l'argent dans les mains des gens, entre autres à l'épicerie.
1: Avec des pinottes, mais quand même.
21: Mais prenons pas une mesure qui va venir enlever cet argent-là dans le logement, parce qu'on se tourne en cause de porte. Tu sais, échelle et serpent, là.
1: Oui.
21: Ben là, le code du bâtiment, faut pas qu'il nous fasse prendre un serpent puis qu'on redescende, là.
1: Non. T'étais-tu bon à ça?
21: Ben, moi, j'aimais mieux les échelles.
1: Ouais, me semble.
21: Les échelles qui montent.
1: Il paraît que ça va bien.
21: J'étais mieux au Monopoly.
1: Ouais.
21: Oh, Monopoly, je t'ai pas payé.
1: C'est bon.
21: Ça allait bien.
1: Merci beaucoup, William Trudel. Il n'y a pas la case sucir dans le Monopoly, par contre.
0: Pas encore.
1: Mais ça
0: il doit y en avoir une version quelque part. Il y en a tellement de versions.
21: On devrait en faire une.
1: moi, je vois toujours les tours en passant. Peut-être un update en terminant. Moi, je descends Laurentien, donc je vois les grosses tours illuminées. C'est quand même beau, ça flash. Ça a l'air d'une vraie ville, là, on va se le dire. Les gros buildings. Moi, j'aime ça. Moi, j'ai resté à Toronto, je m'ennuie de tu sais, l'effervescence d'une grosse ville, on dira ce qu'on voudra, ça procure une énergie. Ça se termine quand? C'est quoi l'échéance de ce complexe-là?
21: Donc,
1: avec l'aménagement du centre d'achat, la halte bouffe, enfin, tout ce que tu veux, on s'en va où? Là?
21: Donc, l'espace bouffe urbain que tu parles va rouvrir très bientôt. Là, à mi-juin, l'espace bouffe urbain va ouvrir.
1: Pardon?
21: Oui, à mi-juin.
1: Okay.
21: Puis on va faire un grand lancement en septembre. Okay? On laisse nos locataires s'installer.
1: Donc, vous allez acheter des spots à Radio X?
21: Bien sûr.
1: Je pourrais être porte-parole.
21: Si et seulement si, si et seulement si, tu viens manger avec moi là-bas.
1: Oh oui.
21: Hein?
1: Oh oui. On mange quoi?
21: Il y a de tout.
0: Il
21: va y avoir de tout.
1: Oh
21: donc,
1: oui.
21: ça rouvre très bientôt.
1: Pas de problème.
21: Notre immeuble en construction présentement, qui s'appelle le 18 juillet, l'immeuble s'appelle le 18 juillet.
1: Oui.
21: Une première partie rouvre dès juillet, l'autre partie rouvre en mars. La location va très, très bien. Dominique, on a fait des portes ouvertes il y a quelques semaines à Fleur-de-Lys pendant une fin de semaine de temps. Deux 1200 personnes sont venues nous voir. Il y avait une file jusque dehors au Maxi pour venir visiter notre nouvel immeuble. La réponse et la demande à Fleur-de-Lys est exceptionnelle. Les gens adorent le projet.
0: Et l'histoire de 40, 45 étages, j'arrive quoi avec ça, là?
21: On est présentement en consultation avec les comités de quartier puis nos voisins à Fleur-de-Lys. Ça avance bien, ça se passe
5: trop
21: bien.
5: Non, les disent-ils?
21: Non, pas du tout.
5: Non,
21: non.
5: OK.
21: Hey, je vais vous le dire.
5: Ça ne bougonne pas.
21: Nos comités de quartier alentour de Fleur-de-Lys ont toujours été en mode solution avec nous autres. Maintenant,
5: bon.
21: Ils émettent certaines préoccupations sur l'accès, les vents, les choses. C'est bien correct. Oui. Mais non, pas du tout. Les gens du secteur sont vraiment en mode solution avec nous autres là-dedans.
5: Donc, si tu achètes une campagne Radio X, on va aller faire un tour.
21: On va acheter une campagne Radio X, assurément. Ben là, ça, c'est-tu la vente à pression? J'ai comme pas le choix. Là, il y a plein de monde qui nous entend. Donc, je dis au monde, on va acheter une campagne chez Radio X.
5: J'ai pris les trucs de William Trudel. Arrange-toi avec ça.
0: On te fait ça dans le blanc.
5: Je vais te le présenter. On revient.
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7: Ouais, jeudi, pas facile sur les routes de la grande région de Québec. Si vous êtes sur Capitale, direction ouest, c'est un peu avant Bourg-Royal jusqu'à l'échangeur pour l'autoroute Laurentienne. Pour ce qui est de Capitale-Est, c'est pas si mal. Là, c'est un peu achalandé autour de Pierre-Bertrand et autoroute Robert-Bourassa. Pour ce qui est de Henri IV, direction nord, pour entrer évidemment sur le pont La Porte depuis la rive sud. Autoroute 73, c'est très, très, très chargé. Pour ce qui est de l'autoroute 20 ouest, pas si mal. À partir, là, c'est un peu plus lourd à partir de, je vous dirais, le photoradar, là, juste avant le Costco de Saint-Romuald. Pour ce qui est de l'autoroute 20 est, c'est légèrement chargé près de l'échangeur pour l'autoroute 20. L'accès à la colline parlementaire aussi, toujours aussi compliqué. Autoroute du Dufresne-Montmorency et même via la colline parlementaire. Je vous dirais que dans l'ensemble, c'est pas mal ce qui fait mention pour la circulation ce matin. 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

0: mon cher Guy Bolduc, en direct de l'Espagne. En vivo de España. Comment ça va? Guy, t'es-tu là? T'es-tu pas là? T'es-tu présent? T'es-tu pas présent? T'es-tu à pratique de soccer de ta fille ou pas? T'es-tu en dedans? T'es-tu dehors? Il est pas là. Donc, joue après le piton, mon dôme, puis mets-moi sans don, ça presse. Je suis craqué.
1: Il est connecté pour ça.
0: Sinon, on va à Raider Sports. Raider Sports qui est dans le lounge en train d'analyser ses statistiques de golf, peut-être. Il est habillé en golfeur. T'as quand même un habillement relevé, je dois dire. Visiblement, il y avait une vente au Tommy. TommyHilfiger.com?
2: Ouais, ça fait.
0: Appelez-le Ray Hilfiger, c'est son nouveau nom.
2: Bon matin, good
0: morning. Bon matin, on va faire Ray. Oui. On inverse. Ray est là, de toute façon.
2: Comment
0: ça va,
2: Europe,
0: mon Ray?
2: Là, je suis
0: Non.
2: Ici.
0: Ça va bien, ça
2: Life
0: va bien.
2: And in color.
0: Hein? Canadien.
2: Ouais.
0: Pas un manque de talent, manque d'énergie, manque de santé.
2: D'effort.
0: D'effort, mais y a-tu du gaz dans la tête?
2: Il en reste moins. Puis on a, j'ai un peu de misère à dire manque d'effort parce qu'ils sont rendus en finale de conférence.
0: Ouais, c'est ça.
2: Mais je trouve qu'il y en a qui auraient pu en donner un petit peu plus hier. Puis dans la série contre les Hurricanes, puis là, c'est bien facile. On est dans notre salon, on a la pitonneuse.
0: Mais deux powerplays lancés, Ray, tu peux pas en première, oublie ça.
2: Ça, je me gratte la tête puis je me demande comment ça se fait que le Canadien ne lance pas plus quand même. Je comprends que les Hurricanes sont rapides sur eux. Les Hurricanes ont souvent la rondelle. Si tu veux lancer, ça te prend pas. Premier critère, faut que tu aies la rondelle. Les Hurricanes l'avaient plus souvent que le Canadien. Il y a ça qu'il y aurait à ajuster. Mais pour le reste, les Hurricanes sont meilleurs. Ça, on a le droit de le dire et il faut le dire également quand ça arrive. Mais les Hurricanes sont meilleurs. L'an passé, et il y a quelques années, les Hurricanes, on disait, l'autre équipe est meilleure que les Hurricanes. Alors, les Hurricanes ont fait ce qu'il fallait pour monter à la prochaine étape. C'est ce que le Canadien devra faire dans l'année prochaine ou dans les prochaines années. Qu'est-ce qui manque aux Canadiens pour jouer à la hauteur des Hurricanes?
0: Je te pose la question.
2: Et jouer
0: live
2: à la hauteur d'une équipe qui peut aspirer à la finale de la Coupe Stanley.
0: Je te pose la question.
2: Il manque la robustesse. Oui. Moi, je trouve que l'analyse qu'on va faire du Canadien, ils sont pas morts, mais ils sont pas forts, on s'entend. On va faire le post-mortem de tout ça. Il va être plus positif que négatif, c'est certain. Ils sont rendus en troisième ronde l'an passé. Ils se sont fait éliminer en première ronde. Mais ça se peut qu'on ait les mêmes conclusions que l'an dernier après la série contre Washington. Manque de robustesse, manque un deuxième centre.
0: Oui, je me souviens, l'an passé, Wilson, il te les avait brassés, pas à peu près.
2: Entre autres, Alexandre Carrier. Exactement. Oui. Devant le filet, ça semble réglé. Ça, c'est une bonne nouvelle. Jakob Dobesch a des séries extraordinaires. Pas des bonnes séries, des séries extraordinaires.
0: Dobson,
2: ça va être un heureux
0: déçoit.
2: Problème.
0: Dobson me déçoit.
2: Ben, c'est
0: il
2: ne
0: joue pas avec son body. Il est gros, mais il ne joue pas gros.
2: C'est ça, mais ça a toujours été ça pas mal.
0: Tu me l'avais dit quand ils ont été le chercher à New York.
2: Donc, plus de robustesse, plus de caractère. Et moi, j'ai une question. Est-ce que le Canadien peut aspirer aux grands honneurs avec le noyau de joueurs d'impact, de joueurs vedettes qu'ils ont là? C'est-à-dire Suzuki, Caulfield, Slavkovski, Dobinov. Est-ce qu'on peut répondre oui à cette question-là avec les séries qu'on vient de voir, entre autres de Caulfield, Dobinov et Slavkovski? Suzuki a été bon. Il joue moins bien. Là. Contre la Caroline, il joue moins bien. Là, mais Suzuki, j'ai pas de misère avec lui. Je pense qu'il a été le même joueur dans les séries qu'il a été en saison régulière. Les trois autres jouent moins bien dans les séries qu'en saison régulière. Est-ce que ça, on s'en inquiète ou on dit... c'est la jeunesse, l'expérience va rentrer. À mesure qu'on va avancer, ils vont être meilleurs.
0: Ouais, Cole Caulfield. On est plus jeune. Ça, l'an prochain, il faut que tu arrêtes de dire ça.
2: Sais-tu à quoi ça me fait penser?
0: À un moment donné, il faut en revenir, c'est à la Ligue nationale.
2: Aux Leafs de Toronto.
0: Oui.
2: Les Leafs avaient quatre ex

0: excellents joueurs.
1: Le confort.
0: Quatre joueurs à peu près pareils.
2: Marner, Matthews, t'avais Nylander.
0: Et Tavares.
2: Mais t'avais Tavares qui est le doyen. Là,
0: et quatre joueurs à peu près pareils.
2: Aujourd'hui, à peu près, là.
0: Des joueurs d'offensifs, ouais. Pas trop physiques, mais des joueurs très habiles, ça n'a pas marché. Je dis pas que ça peut pas marcher avec le Canadien.
1: Ouais.
0: Est-ce que le core four du Canadien, ça ressemble à celui des Leafs? Ou c'est un groupe de joueurs sur lesquels on peut compter pour élever son jeu d'un écran ou deux dans les prochaines années et faire gagner l'équipe?
2: Moi,
0: je sais que c'est pas juste eux, là, mais...
2: C'est une maison qui est pas finie.
0: Ça c'est vrai.
2: C'est une belle maison, mais pas finie.
0: C'est qu'il nous reste à faire. Manque encore de la robustesse.
2: Reinbacher qui s'en vient. Je te dis pas que c'est la robustesse. Je te dis les gros morceaux quand même qui s'en viennent.
0: Age Reinbacher. Reinbacher, il me semble qu'il y a un gros point d'interrogation à côté d'eux.
1: Ben, il va jouer, là.
0: Oui. C'est ça qu'il faut évaluer.
2: Je te dis pas que c'est... Je te parle juste des joueurs dans la machine qui s'en viennent.
3: Et j'ajouterais Zarovski, le Russe, qu'on a repêché l'an dernier.
2: C'est ça.
3: Mais il y a personne de vraiment physique là-dedans,
2: par
3: exemple.
2: Non, c'est ça.
0: Tous des joueurs un peu pareils.
2: Ouais.
0: Donc, des très bons joueurs.
2: Donc, agent libre. Donc, il faut que tu fasses des transactions. Donc, il faut que tu donnes pour recevoir.
0: T'en échanges-tu un de ta gang-là?
2: T'as pas le choix.
0: C'est ça.
2: No money, no candy.
0: Mais sais-tu quoi? Moi, j'ai confiance. L'autre affaire, c'est qu'on peut avoir confiance parce que la direction du Canadien...
2: Ah, c'est ce qu'elle fait.
0: C'est ce qu'elle fait.
2: C'est pas comme les Leafs, là.
0: Ils semblent savoir où ils sont.
2: Warner, ça va bien. Connor Smith à date, là.
0: Mais c'est ça. Dans la catégorie, j'ai l'air fou.
2: Mais là...
0: En nomination, les Leafs de Toronto, ils gagnent facile.
2: Avec Traveling Ling Ling.
0: Pas deux ans après.
2: Qui est à quelque part.
0: L'année suivante.
2: Oui!
0: Il va peut-être gagner le Connor Smith.
2: Et pendant ce temps-là, Matthews veut s'en aller.
0: Oui.
2: Parce que ça ne tente pas d'être géré par un gars qui a beaucoup d'ordinateurs pas branchés.
0: Il y a beaucoup d'ouvrages à faire avec les Leafs.
2: Pas de goaler, les Leafs, en tout cas. On vient de finir de parler des Leafs.
0: Ils n'ont pas un gardien assez dominant. Fait qu'il y a beaucoup de positifs chez le Canadien, mais il manque quelque chose. Il manque quelque chose. C'est sûr que cette année, l'aspect fatigue, moi, j'accepte cette excuse-là un peu quand même, parce que c'est vrai. Dans la série contre
2: deux
0: les Hurricanes.
2: Deux séries en sept.
0: Ben oui.
2: Bang, bang, bang. Caroline, ils ont eu un fast track.
0: Ben oui, ils ont 11-12 matchs de jouer. Le Canadien en a déjà 18 de jouer dans les séries. Ça paraît, ça.
2: Oh oui, ça paraît.
0: Puis le genre de match que le Canadien a joué, des matchs émotifs, des matchs physiques également. Donc, il y a beaucoup plus de positifs que de négatifs, mais il faut pas se contenter de ça. C'est ça que je veux dire. Le Canadien ne peut pas se contenter de s'être rendu en finale de conférence, puis ça va bien, puis on va prendre l'expérience.
2: La maison n'est pas finie.
0: Il manque des choses dans cette équipe-là, puis il faut réussir à trouver ce qui manque. Un William Carrier, mettons, là.
1: Ouais.
0: Ça coûte pas la lune, ça, là, un William Carrier. Là.
2: Moi, je ferais, puis je le sais que c'est mal perçu dans la ligue, là, mais une offre hostile.
0: Brady Tkachuk.
2: Non, le gars de 20 ans de Buffalo, qui est bon à baptême. Excuse-moi, comment il s'appelle l'espèce de Brad Marchand de Buffalo qui était dans
0: Zach
2: notre
0: face? Zach Benson.
2: Mazan.
0: Ouais. C'est un petit joueur, Doom. Mais je comprends ce que tu me dis.
2: C'est un Brad Marchand.
0: Il y a du caractère. Il y a du chien.
2: Il joue gros.
0: Il y a du chien.
2: Oui.
0: Là-dessus, je te rejoins.
2: Il est extraordinaire. Mais tu sais, dans ceux que tu peux aller chercher, offre hostile. C'est sûr que Hughes n'ira pas là parce qu'il veut être ami avec la confrérie. Puis Dieu sait que quand ça arrive, ça peut mal virer.
0: Oui.
2: Le gars de la Caroline s'en est souvenu.
0: Oui. Mais ça a marché à Saint-Louis. Chicane. Ça marchait à Saint-Louis avec Edmonton.
2: C'était avec qui, donc?
0: Dylan Holloway puis Philip Broberg. Ça a marché à Saint-Louis.
2: Ah, OK.
0: Il s'est probablement pas fait d'amis, ça. T'as raison, mais c'est dans les règles.
2: C'est dans les livres.
0: Tu contournes pas de règles.
2: Non.
0: Tu fais moins d'amis. Mais si tu veux te faire des amis, là, ils disent, achète-toi un chien.
2: Mais c'est pas comme coucher avec la femme du coach.
0: Non, c'est pas comme
2: ça. C'est pas dans le livre.
0: Tu contournes pas de règles dans les fêtes, là.
2: Mais si le coach se sépare de sa femme, tu peux sortir avec ça.
0: Oui. Elle est disponible.
2: Son ex.
0: Elle est disponible.
2: Bon, là, j'ai tout compris.
0: C'est pas ta faute. C'est pas
2: parfait.
0: Ta faute.
2: L'avalanche.
0: Brady Tkachuk, j'aimerais ça.
2: Ouais, vas-y donc.
0: Brady Tkachuk.
2: Peut-être.
0: Pas une offre hostile, une transaction. Moi, je trouve que c'est le genre de joueur.
2: Ça se fait.
0: C'est le genre de joueur qui manque.
2: Oui.
0: Tu comprends ce genre de.
2: Ouais, mais il y a Jack Hyde. Je compare pas les deux. Mais
0: non.
2: Là, c'est parce que là, on dit on manque de robustesse, on n'habille pas Jack Hyde.
0: Oui.
2: Mais il y a un contrat de la Ligue nationale. Tu le fais pas jouer. Tu vas jouer quand?
0: Moi, j'ai confiance.
2: Besoin, tu le fais pas jouer.
0: J'ai confiance à l'œil de Martin Saint-Louis qui est comme coach qui voit.
2: Ouais, mais on est des gérants d'estrade. On est payé pour faire ça.
0: Oui, je sais. Ça prend meilleur que ça.
2: Mais si il joue pas, il jouera jamais.
0: Non.
2: S'il joue pas là, il jouera plus.
3: Ben, il n'y a plus de contrat d'ailleurs après cet été, il n'y a plus de contrat. Avec restriction. Il est agent libre avec restriction. Donc, tu sais, il y a encore un lien avec le Canadien.
2: On le laisse aller.
3: Ouais.
0: Mais dans le dernier mois des séries, tu fais des constats également. C'en est un constat.
2: Oui.
3: Manque de robustesse.
2: Il n'y a pas marqué.
3: Clair.
0: Arbor.
2: Gallagher est fini.
0: Gallagher est fini.
2: L'autre constat.
0: Gallagher.
2: Puis Lainé, ça a bien été.
0: Non, l'aîné, ça a été un boulet, mais je trouve qu'ils ont quand même bien géré ça parce qu'on n'a pas trop entendu parler.
2: Juste sa femme qui a fait des posts Instagram.
0: Oui, c'est ça. Mais ça, ça gère, là. Tu feras pas juste des bons coups, hein. Tu frappes pas pour 1000. Tu peux pas frapper pour 1000.
2: C'est ça. Il était bon quand ça a duré.
0: Mais la moyenne des gens d'hockey du Canadien est très, très bonne. C'est pour ça qu'on peut avoir confiance. Oui. Mais il y a des manques. Il y a des manques dans cette équipe-là qui nous auront fait vivre quand même un printemps extraordinaire.
2: Tout à fait.
0: Et je pense que c'est le meilleur printemps de TVA Sport, non seulement
2: pour
0: le côté financier, c'est ça, mais il y a des gens qui les ont découverts. Ouais. Puis tu sais, veut pas, quand
2: JC
0: l'équipe...
2: fait un bon job.
0: Quand l'équipe gagne, les gens sont plus positifs. Ouais. C'est niaiseux, là. Parce qu'ils font le même job, probablement, que là, 2 ans, 3 ans.
2: C'est normal, les gangs, là.
0: Mais là, il y avait comme un spirit positif.
2: Ils vendent du pain frais.
0: C'est bon.
2: Et non, du pain congelé.
0: C'est bien meilleur, du pain frais.
2: Ben, c'est ça. L'avalanche, c'est du pain quoi? Et du pain de seigle.
0: L'avalanche.
2: Du pain de seigle, pas de viande.
0: Et une bonne chute. Une bonne chute parce que eux, les attentes, c'était la coupe.
2: Le coach va être viré?
0: C'est pas.
2: Ça prend quelqu'un qui va payer le prix.
0: Il va avoir une discussion. Il va avoir une discussion.
2: Joe, il est pas content, Joe.
0: Qu'est-ce s'est-il passé? What happened, comme ils disent?
3: Hier, Dom rêvait du retour de Patrick au Colorado.
2: Non, mais je vais lancer ça dans les airs. Ça serait-tu une twist?
0: Oui, ça serait toute une twist.
2: Joe, hein, on le sait que Patrick a appris de ses erreurs.
3: Ouais, c'est ça.
0: Il va bien, Pat, en passant.
2: Oui,
0: il va mieux. Il va même très, très bien.
2: En une semaine.
0: Non, mais je trouve que j'ai vu ça passer sur les médias sociaux, là, santé mentale puis tout le kit. Là. Time out. Là.
2: Non, Patrick,
0: ça ne veut pas dire que quand je vous ai dit qu'il n'allait pas bien, qu'il était parti puis il était dans le coin à regarder le coin, attendre que la journée passait. Là. Ça dérape, ces affaires-là.
2: Il faut faire attention.
0: Oui.
2: Restons-en dans le Patrick, mais dans le Patrick plus élargi. On parlait de son genre. C'était pas prévu, mais je vais te questionner là-dessus parce que je suis un triple de junior. Exactement. Lui, il était nommé là.
0: Avec les remparts, tu veux dire?
2: Exact.
0: Adjoint.
2: Adjoint.
0: Deuxième adjoint.
2: Si le coach ne fait pas le job, c'est lui qui a le job.
0: Il y a de,
2: ça se peut-tu?
0: Il y a de la graine d'entraîneur-chef.
2: Oui.
0: Donc, je ne peux pas dire non à ta réflexion.
2: Il y a de l'expérience qui a joué dans la NHL.
0: Je ne peux pas dire non à ta réflexion. Il est entraîneur-chef.
2: Oui.
0: Là, il s'en vient. Il passe à une autre étape. Il s'en vient dans le junior majeur.
2: Il y a une graine de coach, ce gars-là.
0: Oui, c'est ça. Il a eu du succès. C'est pour ça qu'on l'embauche. En même
2: mais
0: temps,
2: il vient renforcer le casting
0: c'est ça.
2: Là.
0: Mon point, c'est qu'un bon entraîneur s'entoure de gens souvent plus forts que lui ou qui viennent chercher ou qui vont chercher
2: complètement d'accord.
0: Quelque chose que
2: un
0: lui
2: bon
0: a
2: coach.
0: Pas.
2: Il est très bon, le coach des remparts.
0: Et Pierre Cédric,
2: il est très bon.
0: Il est près des jeunes.
2: Oui.
0: Comme David Rodrigue, ils sont près des jeunes, cette mentalité-là. Ça aide Éric Veilleux. Je ne vous dis pas que c'est un vieillard, mais il a 53, Éric. Donc, d'avoir des jeunes comme ça, comme adjoints.
2: Oui.
0: La plupart des entraîneurs dans la Ligue ont des jeunes adjoints. Regardez Yannick Jean, là, ses deux adjoints, ils n'ont pas 30 ans. Félix Bibeau, Olivier
2: Bouchard. L'adjoint de Patrick quand il était avec les Islanders.
0: Benoît Desrosiers.
2: Oui.
0: D'accord. Alors, c'est juste normal. Puis, ça peut en même temps pousser un peu l'entraîneur-chef savoir qu'il y a un gars là qui pourrait
2: c'est juste correct.
0: Être la suite. Puis lui, il va apprendre également. Donc,
2: c'est juste correct. Faut que je te mette à la porte, mais... Peux-tu prendre une minute, Dom?
0: All the game.
2: Une minute, quand même. Tourigny.
0: André?
3: Oui.
2: Jordan.
0: Jordan Tourigny, OK.
2: C'est ça, le coup de patin.
0: Oui.
2: Deux, nous autres, on l'a vu, on l'a revu, on l'a re-revu.
0: Oui.
2: Deux versions. Yannick Jean qui dit qu'il donnait un coup de patin sur le hockey, qu'il n'y a rien là. L'autre, le coach au bord, qui dit que c'est dégueulasse. Les animateurs de Sportsnet qui disent que c'est doublement dégueulasse.
0: Oui.
2: Il est barré pour le reste de la Coupe Memorial.
0: Bonne décision.
2: T'en as pensé quoi?
0: Bonne décision.
2: Oui.
0: Bonne décision. Oui. On ne peut pas accepter
2: c'est
0: ça.
2: C'est
3: pas le hockey qui visait.
0: C'était sur le patin. Là. C'était sur la cheville.
2: Le hockey a beau être là, mais c'était un coup sur le patin. Là.
3: Oui, c'est sur le patin direct.
2: C'est sauvage.
0: C'est même pas un jeu robuste. C'est même pas un jeu de caractère.
2: C'est pas du hockey,
0: c'est
2: ça.
0: C'est
2: ça. C'est pas ça qu'on enseigne.
0: Un geste salaud.
2: Oui.
0: Je dis pas que Jordan Tourigny est salaud.
2: Comment ça, il fait ça?
0: Il a posé un geste salaud. Dans le feu de l'action, des fois, Dum, puis c'est pas la bonne. Il a pas pris la bonne décision.
2: Non.
0: Il le sait très bien. Il savait quand il a enlevé son patin, je suis convaincu, de la cheville du gars. Mais il l'a fait, puis on l'a vu très bien. Alors, c'est une bonne décision. Moi, je pense qu'on peut pas accepter ça.
2: Comment ils se positionnent les Sags?
0: Ben, demain, ils jouent en demi-finale contre Everett. C'est très possible.
2: Très possible qu'ils se ramassent en finale.
0: La finale, c'est Kitchener déjà. Ils n'ont pas perdu un match dans le tournoi. Ouais. Ça m'apparaît la meilleure équipe du tournoi, mais c'est un match sec, comme je disais au gars la semaine dernière.
2: Finir 4-3,
0: c'est
2: chanceux.
0: Un match sec. Donc, les Sags peuvent gagner.
2: Oui.
0: Les Sags peuvent gagner les deux prochains matchs.
2: Okay.
0: C'est une possibilité. Est-ce qu'ils sont favoris? S'ils jouent contre Kitchener, ils ne seront pas favoris. Mais ça, des équipes qui sont pas favorites, qui ont gagné, c'est arrivé des fois et des fois dans l'histoire. Donc, oui, les Saguenayens ont une chance de gagner la Coupe Memorial encore.
2: Merci beaucoup de ton point de vue. Ciao. Puis, à Béton même, plus souvent, franchement, je trouve ça rafraîchissant.
0: Ce serait bon pour les photos.
2: Ben, t'es un modèle pour nous, là. Fait que vraiment... Hein, ça fait du bien quand même de voir quelqu'un qui rehausse.
0: Tu prends ton rendez-vous de tes lunettes?
2: Ou... Ouais, ben là, c'est le styliste qui m'attend à 10h15. Bonne au revoir.
0: Merci.
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1: On l'a joué tantôt, pas de thème. Donc, vous avez entendu la toune en espagnol. C'est fait. Salut Guy, comment ça va?
11: Salut Dominique.
1: En direct d'Espagne, Guy Bolduc. Yes. Il va ce matin quand même avec un post assez punch et assez personnel. Un post Facebook qui concerne ta fille, le soccer canadien. Ta fille, ben, rappelons-la, évidemment, qui est québécoise, qui est de haute performance, de haut niveau, haut calibre, qui joue dans les cercles européens, entre autres pour l'équipe de France. Et là, bien sûr, elle est en Espagne. Donc, c'est le Villarreal en Espagne. C'est quand même très impressionnant. Donc, est-ce à dire que le Canada l'a pris dans son équipe? Et là, tu nous apprends que non. Et je vais te laisser aller avec des explications. Puis, on ne veut pas certainement pas nuire à ta fille, mais il y a quand même des trucs qui méritent d'être dénoncés. et je te laisse toute la place, mon cher Guy.
11: Ben, écoute, merci, mais en fait, moi, je voulais pas parler de ça vraiment, Dominique, parce que ça fait 4 ans qu'on veut pas parler de ça, puis qu'on veut tenir ça mort, parce que c'est un petit monde, puis finalement, oui. Tu peux te mettre dans le trou, puis, tu sais, ma fille, elle demande pas ça, là, tu sais, ma fille, elle fait son possible, elle rêve depuis qu'elle est jeune de jouer pour les grands clubs européens, l'équipe nationale, etc., etc., puis ça a commencé, elle, sa passion était tout petite, à grimper les échelons au Québec, club local, club régional, sélection régionale, puis là, elle commence à t'expliquer les hauts niveaux, puis je me rappelle, avait pointé le logo de l'équipe canadienne. Puis elle avait dit, moi, je veux jouer là un jour. Puis, ben écoute, elle a grimpé les niveaux, sélection régionale. Puis là, on est déménagé en Espagne. Elle a joué, elle était surclassée avec des garçons au Québec. On est déménagé en Espagne. Elle a réussi à se tailler un poste dans une équipe locale. Puis après ça, elle a été repérée dans une super grande académie ici de Levante UD, un des bons clubs de la Ligue en Europe. Puis elle a commencé à faire son bout de chemin, à frayer son chemin, a fait les championnats d'Espagne, a gagné la Mad Cup, qui est un des plus gros tournois au monde, 34 pays. Elle a été convoquée au championnat d'Espagne. Elle a été repérée parce qu'il y avait un ami français qui était ici. Il l'a vu jouer. Il dit, elle a la double nationalité, Roxane? Oui. Ben, il dit, je connais quelqu'un de la direction technique de la Fédération française. Faites-la évaluer parce que ça vaudrait la peine. On est allé à Toulouse, à un centre, un pôle espoir là-bas. Elle a été évaluée. Elle a été évaluée à Castelmoureau, en fait. Puis après ça, ben écoute, quand les convocations de U17 à l'époque sont sorties avec l'équipe de France, elle a été convoquée avec l'équipe de France. Elle a joué en 90 minutes son premier match sous les couleurs bleu, blanc, rouge avec la Marseillaise. Écoute, nous, on était très heureux. Même si Roxane, parce que la mère de Roxane, ma femme, est française, donc elle avait beaucoup de... c'était très triste pour tout. C'était un événement incroyable pour tout le monde. Mais Roxane n'a jamais joué en France de sa vie. Elle n'a jamais mis les pieds là. Mais pendant ce temps-là, depuis 4 ans, depuis tout ça, ben nous, on envoie des vidéos à Soccer Québec. On essaie de communiquer avec des gens. On essaie de savoir comment ça fonctionne. J'ai au moins 50 communications, toujours respectueuses, toujours gentilles. Regardez, vous avez une joueuse qui vient, qui a été élevée au Québec, qui a fait partie de la structure. Voici des vidéos. Est-ce que ça pourrait vous intéresser? À un moment donné, il n'y avait aucune réponse à Soccer Québec. On voyait mes courriels, mais on ne répondait pas. Est-ce que je suis capable de savoir s'il ouvre les courriels ou pas? Après ça, j'ai entendu parler que ça passait beaucoup par l'Académie du CF Montréal. On a réussi à les contacter. On a parlé à une entraîneur là-bas qui finalement nous a dit, ouais, on fait un entraînement en juin. Là, venez là, tu sais, jouer déjà avec Levante, qui est un sacré club en Europe. Elle dit, oh, venez la faire tester, là. Fait qu'on est arrivé là, on a booké nos voyages, on est arrivé au Québec, puis on a jumelé nos vacances. Puis finalement, on nous a posé un lapin en arrivant là-bas. Il n'y avait pas de pratique. On nous a pas appelé non plus pour nous dire on va la replacer. C'est resté dans l'œuf. Donc on est parti. Roxane a continué son petit bonhomme de chemin en Espagne. Elle a été la plus jeune à 16 ans à signer comme défenseur central en deuxième division. Elle a joué un contrat de 3 ans avec Valencia. Écoute, tout allait bien, tout était parfait. Puis faut dire que ça a été une grosse adaptation parce que le style de foot ici est très différent d'au Canada. Donc elle a dû passer par un processus d'apprentissage. Et bref, écoute. Bon, elle a été convoquée après ça. Je fais une histoire courte, ça pourrait durer 2 semaines, notre discussion. Mais elle a été convoquée après ça en équipe de France, en U19. Elle a fait la première ronde de l'Euro. Elle a joué contre l'Espagne aussi en match préparatoire. Et là, et toujours, on envoie des communications à Soccer Québec puis à Soccer Canada. Puis on essaie de parler à des gens, puis ils veulent rien savoir. Quand tu dis rien savoir, là, c'est « Ah, merci pour l'information, aucune info. » Personne à Soccer Québec.
1: Soccer Québec et Canada ne veulent rien savoir, selon toi.
11: Je le sais pas, Dominique. C'est les questions. Puis personne peut répondre. Même des gens à Soccer Québec ne savent pas pourquoi. C'est que on n'est pas fiers de nos jeunes athlètes. J'avais entendu des histoires comme ça quand j'étais journaliste. Mais là, je l'ai vécu personnellement. Puis, tu sais, la raison pourquoi finalement ma fille, elle m'a dit, écoute, papa, tu peux y aller ce matin. C'est qu'il y a d'autres athlètes qui vivent des choses comme ça par rapport à Soccer Canada. Puis je pense que ça vaut la peine de dénoncer ça. Premièrement, Soccer Québec, Soccer Canada, là, il y a zéro communication. En tout cas, s'il y en a, là, on me l'a caché parce que il y a zéro pouvoir là-dedans. Deuxièmement, écoute, je vais te faire une histoire que je n'ai pas dit à personne à date, OK? Oui. Là, Roxane est en plein Euro cette année avec l'équipe de France. Championnat européen, c'est quelque chose.
1: L'Euro. C'est excessivement impressionnant. Là. Excusez-moi, ouais. Une petite fille du Québec qui est dans l'équipe de France. Allô? C'est très impressionnant.
11: Là, le 4 février, je suis en train de travailler à mon ordi le matin, je reçois un courriel de Canada Soccer dans mes spams. OK? Le directeur national des opérations qui convie Roxane en préconvocation pour la Coupe du monde U20 à un camp d'entraînement. Écoute, là, la mangeoire nous tombe. Écoute, on dit, tabarouette, après toutes ces années-là, envoyer des infos. Finalement, ils nous ont jamais appelés. Mais là, finalement, Roxane est préconvoquée. Fait que, écoute, on était comme... on avait le souffle coupé. Mais là, Roxane est avec l'équipe de France, tu sais. Mais Roxane a toujours rêvé de jouer pour le Canada. C'est son pays quand même. Elle a fait la structure de Soccer Québec et tout ça. Et là, finalement, écoute, après quelques jours de réflexion, Roxane a dit, moi, j'appelle mon coach à l'équipe de France. Puis en passant, la Fédération française de foot, là, pour la gestion des athlètes, ils sont incroyables. Tu les appelles. Tu parles pas à un sou, tu parles directement à direction technique. Ils t'appellent. Ils font des zooms avec toi. Ils t'expliquent tout. Ils prennent soin de l'athlète. C'est pas parce qu'ils ont plus d'argent, je suis désolé, c'est simplement parce qu'ils sont plus humains. That's it. Et ils prennent soin des jeunes. OK? Donc, on les appelle. Roxane, elle appelle son entraîneur. Elle lui dit, écoute, j'ai été préconvoqué pour un camp d'entraînement avec le Canada. Préconvoqué ne veut pas dire convoqué en passant. Fait que finalement, Roxane, écoute, elle dit à son coach, puis là, la directrice technique de la Fédération française nous appelle. Appelle Sabrina Viguier, discute avec Roxane. Ils lui disent, écoute, c'est les doubles nationaux, c'est des choses qui peuvent arriver. Ça reste comme ça, puis tu sais, ils comprennent. Le coach lui dit, on t'aime bien, tu fais partie de notre liste de joueuses, puis tout ça. Mais Roxane, tu sais, finalement, elle dit, moi, elle dit, je veux pas nécessairement, je veux au moins qu'il m'évalue une fois. Qu'il me choisisse ou qu'il me choisisse pas, je m'en fous. Je veux au moins qu'il m'évalue une fois. Puis après ça, je vais avoir le cœur net. S'ils me disent que je suis pas bonne, puis that's it. Et là, écoute, là, le meilleur s'en vient, Dominique. OK. Roxane reçoit un appel de la Fédération française qui lui dit, écoute, si tu vas avec le Canada, il n'y a pas de problème. La seule affaire, parce que tu as joué à l'Euro, si tu joues un match fédéré avec le Canada, tu dois changer de nationalité sportive. Tu ne pourras plus jamais revenir avec l'équipe de France.
1: Hey.
11: C'est big, là.
1: Oui.
11: Fait que Roxane, écoute, a réfléchi à ça, puis elle me dit, papa, j'écoute mon cœur. M'a dit, on va dire au Canada que, écoute, non, on va leur expliquer, ils vont comprendre. Au moins, je suis là pour m'évaluer, je suis pas là pour jouer des matchs. Donc, on envoie un courriel à Canada Soccer, le directeur national, il nous répond, ah, on comprend la situation, on va faire attention, etc.
1: Parce qu'elle, elle avait dit, je veux rester avec la France, ultimement. Je veux aller avec le Canada
11: oui,
1: me pratiquer.
11: Ben,
1: mais je veux rester avec
11: oui,
1: la France.
11: Oui, mais c'est sûr que si le Canada, enfin, lui fait une place, ouais. Tu sais, Roxane, tu sais, elle adore la France, tu sais, elle a un lien étroit avec les filles.
1: Mais née ici, je comprends.
11: Mais elle est née au Québec, oui. Tu sais, il y a des, c'est ça.
1: Oui.
11: Donc, le meilleur s'en vient. C'est que là, finalement, écoute, Roxane remplit tous les documents, envoie son passeport, etc., etc. Mm-hmm. Et là, il y a un entraîneur nutrition qui appelle, coach, puis demande ses entraînements à chaque semaine, mm-hmm. qu'est-ce qu'elle fait, puis tout ça. Donc, on est sûr, en principe, qu'ils vont au moins l'évaluer une fois dans sa vie, parce que l'évaluation se passe au Costa Rica. Alors, on est prêt pour ça. Villarreal est dans le processus, et il nous envoie les lettres, il libère Roxane pour la période et tout. Et la lettre, la convocation finale le sort le 15 mars, OK? Et on reçoit un courriel le matin en disant « We are writing to inform that you have not been selected for the final squad of the upcoming Canada Women Under 20 teams in Costa Rica. » Elle n'est pas sélectionnée. Et que, écoute, faut que tu sois fait fort pour faire du sport amateur ou sport professionnel. Parce que des décisions comme ça, ça peut arriver. T'sais, nous, on était tristes pour notre
1: politique?
11: Fille. Je ne sais pas. Mais tu sais, après ça, Roxane n'a pas été resélectionnée par la France non plus. Elle n'a pas été appelée pour le Canada. On n'a jamais pu une nouvelle. J'ai renvoyé des séquences de Roxane qui jouait contre l'Espagne, contre des sacrées joueuses qui sont dans le plus haut niveau mondial. Aucun retour de courriel. Mais là, Dominique, la cerise sur le Sunday...
1: Oui, vas-y rapidement quand même.
11: C'est que ils viennent s'entraîner à 30 minutes d'ici à partir de cette semaine, puis ils n'ont pas appelé Roxane. C'est ça, c'est tout.
1: C'est dégueulasse.
11: C'est ça pour vous dire que j'ai beaucoup de sympathie aux parents d'athlètes.
1: Mais elle est jeune, elle a de l'avenir, elle n'a pas joué pour le Canada, donc elle n'est pas barrée ad vitam aeternam par la France, là.
11: Non, mais Dominique, t'as juste une fois 17 ans, t'as juste une fois 19 ans, t'as juste une fois 20 ans. C'est des années qui passent et que tu n'as plus de championnat du monde après ça. Tu ne peux plus refaire tes preuves parce qu'après ça, tu tombes au niveau senior.
1: Comment ils sont moraux en terminant?
11: Ben son moral est rendu qu'elle est, écoute, elle a vraiment changé aujourd'hui. Ce qui compte, elle a réalisé une chose. Le plus important, c'est ton équipe. Ton équipe. Elle joue pour Villarreal. Là, l'équipe est en montée vers la Ligue AF. Mais elle est rendue comme ça. Elle s'est fait une carapace. Puis s'il y a une chose qui est positive de tout ça, c'est que je pense que elle est rendue qu'il y a quoi de dur, comme on dit.
1: Ben là,
11: c'est ça. Mais la réalité, c'est que arrêtez de rêver quand vous êtes parent. Là, ça marche pas comme vous pensez que ça peut marcher. Il y a des choses qui doivent changer, puis des histoires comme la mienne, là, tu sais, c'est, on s'en fout là, un peu, là, mais tu sais, il n'y a personne à Soccer Québec qui met ses culottes avec Canada Soccer pour qu'on dise. Et il y a une des nôtres en passant qui est en train de faire ça en Europe, puis on la laisse aller, puis vous ne réagissez même pas.
1: Merci.
11: Bref, je vais m'arrêter là. Bonne journée à tous.
1: Merci beaucoup, Guy. Ciao. 9h20, la musique s'en vient. Mais on fait-tu un petit bloc avant?
7: Oui, petit bloc
1: avant, puis Gary s'en vient à Radio X.
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13: 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Donc, c'est aujourd'hui. 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Préparez-vous parce que ça fesse au Demolition Fest à Sainte-Marguerite. Aujourd'hui, d'ailleurs, c'est Dance Country Pop, donc qui est avec qui est disponible. Demain, c'est un DJ show de boucan aussi à partir de 18h30. Le band, c'est High Five. Samedi soir, Karma Chameleons qui sont là. En fait, je dis samedi soir, mais c'est à partir de 11h. Le derby de démolition lui-même se passe. Et en soirée, c'est Karma Chameleon avec un DJ aussi. Dimanche, on termine ça en beauté avec une Mess Country, Méchoui familial. Tous les détails sont sur demolitionfest.ca. 418-670-9098. C'est votre dernière chance. Dernière, là.
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33: Vinyle et latex.
34: Gary, take me deeper and deeper.
33: Vinyle et latex.
34: Gary, sex beast.
33: Ah, moi, j'aime beaucoup les vinyles.
34: Sexy.
33: Mais surtout les latex.
34: Gary.
33: Vinyle et latex.
1: Cher Gary, comment ça va?
35: Ça va. Juste une précision, j'aime mieux la dentelle que le latex, là, mais ça,
1: ouais, c'est ça, hein?
35: C'est accessoire.
0: Puis, il y a du pétrole aussi dans le latex. Regarde, à un moment donné, il faut faire un virage vert. Hein?
2: Je suis pétro-masculiniste, phallocentrique. Oui, oui, c'est moi.
0: Yes, sir. Ça va bien?
2: Ça va super bien.
0: On s'était donné rendez-vous dans 10 ans.
2: Ouais.
0: Même heure, même poste. C'est pas bon, hein?
2: Je sais pas si vous avez parlé
0: C'est moins bon, hein? Nous dit Sony ce matin.
2: Ça joue moins à rouge.
0: Ouais. Sony a comme... Ça, c'est un message, là. Sony annonce qu'elle met en pause les activités promo de Patrick Bruel. Il y a comme un message.
3: Ça se peut qu'il ne repêche jamais sur Play, là.
0: Il y a un message.
2: Le truc, c'est qu'il y avait un album de prévu avec un sub-label de Sony, France, qui s'appelle Columbia, et l'album était prévu dans les prochains jours. Là, il y a un malaise, hein? On veut pas sortir un album dans un climat aussi toxique. Patrick Bruel, qui est associé à une trentaine d'abus là, envers des femmes.
0: C'est pas casser la voix, c'est casser le contrat.
2: Ben, je sais pas si ça peut toffer encore, Patrick Bruel, mais une chose est sûre, c'est remarquer la chose suivante. Gestev va annuler les spectacles du Capitole en décembre prochain.
0: Oui.
2: Mais il y a toujours à l'horaire de Patrick Bruel le 27, 28 et 29 novembre à l'Olympia de Montréal.
3: Oh!
0: Oh!
2: Est-ce qu'on a des critères différents pour programmer des artistes français?
3: Ça appartient à qui l'Olympia?
2: Ben ça, c'est une bonne question, mais je me demande encore pourquoi est-ce qu'on n'a pas, ne serait-ce que reporté les concerts?
0: Je veux pas me gourer, mais je pense que c'est dans l'univers de... d'Evenco. Mais tu as vérifié peut-être, Nick, peut-être lui donner leur juste, toi qui es un gars de la jante artistique.
2: Voilà. Juste vous dire que comme ça, ben, au Capitole, il n'y en aura pas de concert là, de prévu. À Montréal, ben, si vous êtes un vrai fan de Patrick Bruel, vous avez encore une chance de le voir. Mais ça achève probablement pour M. Bruel. Rendez-vous dans 30 ans à la sortie de prison.
0: OK.
2: 30 ans de Tactica. Je ne sais pas si tu es un fan de hip-hop local. Moi, pour avoir écrit longtemps...
0: Ben, j'ai déjà joué dans le film. Là. Ça ne me tente pas que quelqu'un réécrive une tonne avec moi dedans. Là.
2: Ah, tu parles-tu du Berle Noir?
0: Non, Soul Jab, chien fait de caca sur mon terrain. Là, j'arrête pas de ramasser de la merde de chien sur mon terrain. Ça fait quand même 8 ans. Là.
2: Ouais.
0: 8 ans de merde sur le gazon, c'est long.
2: J'avoue que je me souvenais pas de ça.
0: Je m'en souviens. C'est donc même bizarre. Je suis tombé là-dessus d'ailleurs ce matin.
2: Oh my God.
0: Souvenir Facebook.
2: OK.
0: Parce que j'avais ri de À la claire ensemble. Je connais pas ça.
2: Bon.
0: J'avais dit que c'était des. On dirait que c'est des tounes de passe-partout sur l'acide.
2: OK.
0: Je m'amusais avec Laurent Gaulin. Mais j'ai dit ça pour écœurer Laurent Gaulin.
2: Ouais.
0: Qui aimait ça.
3: Qui est un amateur de hip-hop, oui.
0: Moi, je connais pas eux autres. Moi, j'ai dit ça pour écœurer Gaulin. Mais eux autres, ils ont pris ça bien, bien personnel.
2: C'est la court-circuité.
0: C'est
2: là.
0: C'est des fragiles. C'est des artistes, après tout. Donc, eux autres sont montés aux barricades.
2: Bon, mais on va défuser tout ça.
0: Ah oui, donc.
2: Ce matin, là.
0: Tactica, viens-tu de Québec, eux autres?
3: Non, Lévis.
2: Rive-Sud.
0: Lévis.
2: 8-3, là. Bon. 8-3, comme 8-3-1, 8-3-2, 8-3-3.
3: J'ai jasé avec un gars de Tactica, en fait, cette semaine.
2: Ouais,
3: samedi soir. Ouais.
2: Kimo?
0: Je connais pas.
3: Je me sais plus son nom.
2: Ben, écoute,
0: ils ont le droit de faire ce qu'ils veulent. Je m'en fous, là, mais bravo.
2: J'ai amené, parce que j'en ai plusieurs, des albums de Tactica.
0: Oui.
2: Une de mes chansons préférées, c'est Où est-ce qu'on s'en va?
0: Ouais, on écoute un peu. Ça va faire du
3: bien. Ça, c'est du Black Tabou, en fait. Il m'a juste sorti du Black Tabou.
2: Bon, on va faire les deux ensemble.
3: Mais c'est la même gars. Okay, c'est Lévis aussi, là.
0: Ouais.
2: Non, ça, c'est plus.
3: Black Tabou sur Lévis aussi.
2: Non, Black Tabou sont carrément de Hors-Saint-Ville.
3: Ah, OK. Je pensais qu'ils étaient de.
2: Ils sont unis par la magie de la musique.
0: Mais commençons par Tactica.
2: Tactica, j'ai leur premier album dans mes mains. En fait, ça s'appelle Mon Mike, Mon Forty, Mon Blunt, signé pour ma fille Juliette. J'espère qu'elle
0: fera. Elle l'apprécie beaucoup. J'en suis persuadé.
2: De nulle part sont arrivés les gars de Tactica, pardon, et sont devenus en fait une référence musicale au Québec. Je sais pas si vous vous souvenez, ils étaient montés à la disque sur le stage pour dire « Hey, la disque! » Ce serait le fun que vous célébriez, ce serait le fun de célébrer le hip-hop québécois d'une façon...
0: Oui, c'est très populaire, là.
2: Concrète.
0: Lâchez pas le pichet un peu, là.
2: Lâchez pas le pichet un peu. Fait 30 ans qu'ils existent, fait 30 ans qu'ils font des disques aux 2-3 ans. Ils remplissent des salles.
0: Moins de tricot machine, plus de Tactica, c'est un peu ça ton message?
2: Ah, c'est ça mon message. C'est exactement ça mon message, quoique tricot, c'est un peu cute des fois. Mais tout ça pour dire que Tactica, grande nouvelle, on a annoncé pour les 30 ans, ils vont être au Centre Vidéotron, première partie de Flo Rida le 28 juin prochain. Oui!
0: Oh, ça, c'est bon.
2: Ça, je suis content de ça. Ça, cette promiscuité-là entre un artiste de l'étranger et des artistes locaux, moi, ça me fait penser au Respectable ou Éric Lapointe qui avait ouvert pour les Rolling Stones. Là, on a affaire à Flo Rida qui a affaire à Tactica et Black Tabou d'ouvrir comme ça au Centre Vidéotron.
3: C'est plus risqué, Black Tabou.
2: Ben, là, je pense que ce matin, là, OK.
3: Mais ça, c'est Tactica.
2: Ouais.
0: Mais Flo Rida, vous le saviez que j'étais un invité sur le stage.
2: Ah.
0: Ouais, c'est moi qui vais dire « Can you blow my whistle, baby? Blow my whistle. » C'est moi qui vais le dire, ça. Mais je cherche encore « whistle », ça veut dire quoi? Je suis en pleine recherche.
3: Ouais.
0: Les Livers, écrivez-moi.
3: Je pense qu'il y a un sous-entendu.
0: Je suis comme mêlé, moi, les sifflettes. Tu sais, sifflettes d'arbitre.
2: Ou un sifflet de raver?
0: Ouais, je le sais pas. Aidez-moi.
2: Donc, bravo, Tactica.
0: Nick apprend à me connaître. C'est un gars. Nick essaie de m'expliquer qu'est-ce qu'un syphilis. Voilà. Jean-Luc de Planète X s'appelle la turlute.
2: La turlute. Fait que Tactica anoblie aujourd'hui, ce matin. Enfin, on a la confirmation qu'ils vont être en première partie de Flowrider.
0: Oui.
2: Ils ont décidé de jouer ça Black Tabou. Là, moi, Tabou, juste vous dire, moi, je suis un féministe de naissance.
0: Moi, je suis Dominique Morin.
2: Oui, toi,
0: mais il y en a un, c'est Mange Marais. C'est pas pareil.
2: La Richard Mange Marais.
0: C'est pas pareil.
2: C'est le leader incontesté de Black Tabou.
3: Et on se souvient de leur grand succès, God Bless the Topless.
2: Si t'es une bonne chienne, Moslak est à l'aise.
3: Ouais, puis il y avait Écarte-toi les fesses, puis ouais, t'sais, tout ça.
0: Ça serait bon d'avoir un featuring Dominique Marais.
2: Je pense que s'ils nous écoutent, ils vont t'inviter, là. Jean Mange-Marais, d'ailleurs, il y a une boucherie à Beauport que je fréquente assidûment. Il est jamais là le samedi quand j'y vais. Mais tout ça pour dire que Black Tabou, j'ai amené un album signé, d'ailleurs.
0: J'avais fait
2: signer pour ma blonde de l'époque.
0: Oui.
2: À la Saint-Valentin, j'avais toujours la tradition d'y faire signer un album. Juste vous dire, là, parce que.
0: Changement de Cyndi Lauper.
3: Mais t'es plus avec la blonde et c'est encore toi qui a l'album.
2: Non, mais tu sais, il y avait des genres de calls que tes orifices se remplissent. God bless le nom de ma blonde à l'époque. Signé Richard Mange-Marais. Passez le doué pour moi, signé Crazy. En tout cas, tout ça, tu vois le genre de call qui fait
0: ça. C'est totalement déconfiné.
2: Ben, c'est de l'humour.
3: Et c'est ça que
2: les féministes n'avaient pas compris à l'époque.
3: C'est ça. C'est que c'est poussé tellement loin que ça peut juste être
0: c'est du grotesque.
3: Niaisage.
0: C'est comme du grotesque.
2: On est plus proche de RBO, de Rock et Belles Oreilles, que de Flo Rida.
0: Vulgaire.
2: C'est fou, vulgaire, Black Tabou. Tu veux pas que ça, les gens chantent ça dans les écoles primaires. Tu veux pas que les enfants ils chantent ça en première année. Mais pour un adulte consentant, tel que moi. J'ai un grand plaisir à écouter God Bless the Topless.
0: Est-ce qu'ils disent parfois vulve?
2: C'est une
0: question de Patrice Roy.
3: C'est une version trop polie du mot.
2: Je pense qu'il y a des synonymes qui ont été
0: très
2: utilisés.
0: Très bien.
3: Oui.
0: Ce sont des gens qui disent vulve. Très bien.
2: Et moi, ce que je voulais faire, en fait, ce matin, c'était juste pas ranoblir, en fait, les Black Tabou.
0: Vulva serait bon comme groupe.
2: Qui ça?
0: Vulva.
2: Ben, moi, si j'avais eu un band, j'aurais appelé ça les Speculum.
0: Ben, regarde.
2: Je trouve ça quand même
0: C'est
2: quand même le fun.
0: C'est ouvert. Le concours est ouvert.
2: Jamais de ban.
0: On y va. On incorpore ça.
2: Fait que Black Tabou, fort de leur disque populaire, un peu difficile quand même à trouver dans l'usager. Orsainville en tête, je pense.
0: Dans l'usager. Moi, j'irais dans le neuf, là.
2: Parce qu'il n'y a pas de repress.
3: Ouais.
2: C'est des disques qui ont été comme celui-là. C'est le 57 de 200. C'est assez limité comme tirage, là.
0: C'est un chiffre qui est écrit.
2: C'est vraiment écrit. Donc, j'ai très hâte de les voir au Centre Vidéotron les 20 le 25 juin prochain, Black Tabou et Tactica qui vont être jouxtés comme ça pour le plus grand plaisir des tripes de hip-hop. Rien d'autre à dire que bravo les gars,
0: Bravo, enfin.
2: Et bravo au Centre Vidéotron d'avoir osé, en fait, là, parce que les textes de Black Tabou, ça ressemble vraiment à ce qui se chante en anglais. C'est juste que des fois, la barrière linguistique nous empêche d'être,
3: ça passe mieux en anglais.
0: Ouais, il me semble qu'on est dans le hood.
2: On salue les gens de Orsainville. Je veux te parler d'un spectacle improbable, mais surtout pas annoncé, puis surtout sold out. Là, je vais faire chier tout le monde à Québec. The Offspring vont être au Capitole.
3: Oui.
2: Les vrais Offspring, là.
0: Oui, oui.
2: Parce qu'on le
0: sait. Pas un hommage.
2: Pas un hommage. Ils sont le duo au festival. On peut se prendre des billets pour aller au festival, mais ils ont annoncé deux spectacles au Québec. Un le 3 août au Capitole, un le 5 août au MTLUS de Montréal. C'est des petites salles. Donc, Offspring, ça s'appelle Just the Punk Stuff.
3: Capitole, ça s'est vendu ultra vite.
2: Ah, je pense en 1 minute 44.
3: Sérieux, là? Ça n'a pas de sens.
0: C'est vendu, là, ça. Là.
3: Oui, c'est tout vendu. Il reste plus de billets, là.
2: C'est un spectacle qui est prévu, donc, pour le Capitole le 3 août. Et puis, c'est sûr que la tournée s'appelle Just the Punk Stuff. C'est vraiment des demandes spéciales des premiers fans de The Offspring, des vieilles tunes, des tunes qui sont parues en 45 tours seulement au début de la carrière, ou des B-sides, ou des reprises improbables. Donc, on fait vraiment plaisir aux fans de The Offspring.
3: Et les gars font plus ça juste pour faire rentrer du cash. Ils aiment faire des shows. Ils aiment venir à Québec, au Québec. La foule aime le tune. Puis, ils sentent cette appréciation-là. Fait qu'ils aiment ça faire des shows ici. On les a vus au Festival d'été il y a quelques années, là.
0: La revente, StubHub.
2: Oh.
0: Il y a des tickets à vendre.
2: Combien?
0: Mais c'est du balcon. C'est raisonnable, honnêtement. Balcony left, donc du côté gauche, en avant au complet, donc tu vois très très bien, 271 tout compris. Là, je suis allé avec la paire, là. Donc c'est matché.
2: Moi, c'est un montant
0: c'est 271 fois 2, mais c'est pas cher. Excusez-moi, là, en 2026, si tu veux vraiment les voir, t'es dans un endroit privilégié, c'est sold out. Allez-y.
3: Et sinon, il y a le festival, comme on disait.
0: Oui, c'est ça.
2: Oui, c'est grand public, choix, moins cher. Mais tu sais, c'est un fan d'Offspring. Puis dans une petite salle, moi, le Capitole.
0: C'est ça, exactement.
2: C'est toujours une salle que j'ai adorée. Oui. J'ai vu mon père jouer dans une opérette. Là. Mais j'ai surtout vu Motorhead, Slayer, tu sais, des groupes qui sont passés vraiment au Capitole. Matrix, récemment. C'est une salle avec une acoustique formidable.
3: Oui.
2: Donc, j'invite les gens à peut-être trouver une façon d'y aller, d'y assister à ça.
0: C'est privilégié parce que, après ça, eux autres, ils tombent en mode de. Non, avant, ils sont en festival, eux autres, en passant, là. Entre autres, le 5 juin, gros festival de rock en Allemagne avec Volbeat, Iron Maiden, Linkin Park.
3: Wow.
0: Sur 3 jours. Boum, boum. Du 5 au 7 juin prochain, il y a Offspring avec eux autres. Donc, c'est vraiment une belle fenêtre disponible en revente si ça vous intéresse.
2: C'est pas le premier groupe aussi qui se commet au Capitole, au Théâtre du Capitole à une certaine époque, où il y a quelques années, The Killers, le groupe de Las Vegas, s'était produit sur les plaines.
0: Show surprise.
2: Il avait fait un show surprise. Là, moi, j'étais là. C'était malade. Fait que, tu sais, si vous voulez vraiment être dans le buzz.
0: Malade, eux autres.
2: Allez voir la tournée Just the Punk Stuff, The Offspring. Il y a des groupes aussi qui ont été ajoutés comme ça. Demain soir, en fait, je voudrais vous parler d'une activité pas très familiale, mais ça vaut la peine de le mentionner. Êtes-vous in touch avec le grindcore? C'est un genre musical un peu boiteux, là. C'est du métal extrême. T'sais, si vous êtes un fan de Patrick Bruel, vous allez détester.
3: OK, ça sonne de même.
2: Ben oui, le grindcore, on écoute.
3: OK.
2: La tune s'appelle Nazi Punk Fuck Off. C'est quand même un titre rassembleur, là. Je vois pas pourquoi on voudrait s'opposer à un tel titre. Ça fait quand même longtemps Napalm Death qui sont sur la scène.
0: Ça s'appelle Napalm Death.
2: Napalm Death.
0: Dis pas le. Ça n'a rien à voir avec la mort de la dignité, là.
3: Non.
2: Je pense pas.
0: Ça, c'est la mort calcinée.
2: Dans la souffrance.
3: Oui.
2: Ça fait 40 ans qu'ils roulent leur boss depuis les années 80. En fait, ça existe, Napalm Death. Il y a eu des changements de personnel. Ça va de soi. Il y en a toujours un ou deux qui passent pas le cap de l'an 2000. Mais ils sont demain soir au Cégep de Limoilou à la salle Montaigne. Ça vaut la peine de le mentionner comme ça. Il y a seulement 400 places. Il reste quelques billets. Mais les métalleux de Québec, on est souvent mal informés. On apprend deux jours après. Comment ça, Napalm Death est à Québec? Je ne le savais pas.
0: Ouais.
2: Mais là, vous le savez. On l'a dit à Radio X. C'est un groupe qu'on aime. Peut-être pas assez, mais une chose est sûre, c'est qu'ils vont être à Québec et les t-shirts de Napalm Death, ça vaut la peine.
0: Ça vaut vraiment la peine. C'est des œuvres d'art et puis en plus, avis aux femmes enceintes de 6-7 mois.
3: ça pourrait
0: être le premier show de votre enfant.
3: Ouais, oui. Ça se peut que vous finissiez pas le show, par exemple.
0: Dans l'utérus, on l'entend.
3: Oui.
2: Peut-être bonne
0: ça
2: idée.
0: Ça se peut qu'il donne des petits coups de pied.
2: Oui.
0: Sur plusieurs jours.
3: Sortez-moi d'ici.
0: Ça se peut qu'il y ait une réaction. Merci beaucoup, mon cher.
2: Ça fait plaisir. C'est tout. En passant, je voulais avoir ton opinion sur le Ozzy virtuel qui arrive prochainement. Là, je suis allé faire un tour.
0: C'est quoi? L'utérus, on l'entend.
3: Oui.
2: Peut-être bonne
0: ça
2: idée.
0: Ça se peut qu'il donne des petits coups de pied.
2: Oui.
0: Sur plusieurs jours.
3: Sortez-moi d'ici.
0: Ça se peut qu'il y ait une réaction. Merci beaucoup, mon
2: cher. Ça fait plaisir. Tout. En passant, je voulais avoir ton opinion sur le Ozzy virtuel qui arrive prochainement. Là, je suis allé faire un tour.
0: C'est quoi?
2: Mais c'est la famille de Ozzy Osbourne qui ont créé, en fait, un

0: Thank you.
1: Donc, ça s'en vient, là, puis je voulais juste vous le dire comme ça. Je suis à l'affût, j'ai hâte de l'essayer.
0: À quand le Gary virtuel?
2: Téléphone, texto, 418-670-9098.
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3: Bon, fait qu'il n'y a pas de hockey à soir. Le Canadien est éliminé. Ben, le Canadien est éliminé. Arrêtez. Non, faut pas baisser les bras. OK, c'est pas fini. On sait jamais. Faut pas abandonner tant que c'est pas abandonné. Mais bon, sinon, il y a quoi? Bon, il y a des Blue Jays aujourd'hui, si vous voulez regarder ça contre les Orioles. Les Capitals sont là ce soir. Merci sur les gens sur les textos. C'est un complément de Gary. Jacob de Rasp avec The Raps en fin de semaine. Donc, samedi, quartier de lune, il y a un show. Donc, si ça vous intéresse, c'est toujours une bonne option. Qu'est-ce que je voulais dire aussi? Ah oui, Pierre Couture est là dans quelques instants. Le baril de pétrole est dans le vert. Ça, c'est pas une bonne nouvelle, par exemple. Ça veut dire qu'il augmente de prix. On est repassé au-dessus de 90$. Ouais, c'est ça. Mais ça reste qu'à la pompe, il faudrait que ça baisse. Ça serait une très bonne idée. Passez une belle journée. On se reparle demain à partir de 5h30 pour Good Morning Québec. Et ensuite de ça, Morais Live. Bye-bye!
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6: Oh là là! Comme dirait Jean Perron, ça commence à sentir l'eau chaude. Les Hurricanes ont donné une solide correction aux Canadiens pour la fête au gardien Jakob Dobysh. Le pauvre Tchèque a fait de l'excellent travail, mais offensivement, on n'a rien donné. Rien nada capote. Défaite de 4-0. Une domination encore quasi totale des Canes avec un avantage de 43-18 au chapitre des tirs au but. C'est maintenant 3-1 la série pour la Caroline et il pourrait en terminer à Raleigh vendredi soir. Dans la Ligue frontière, une autre victoire pour les Capitals face aux Miners par la marque de 7-3. Le lanceur Masatoshi Sakurai a été excellent avec 5 frappeurs retirés sur des prises et ce, en 5 manches et 2 tiers. On poursuit l'action ce soir 19h toujours au Stade Canac. Et au baseball majeur, les Blue Jays ont aligné 2 séries de suite. C'est pas arrivé souvent cette année, ça. Après avoir battu les Pirates, les Torontois ont eu le dessus sur les Marlins de Miami avec 2 victoires en 3 matchs, dont la plus récente de 2-1. Direction Baltimore pour 4 matchs et ça commence à 18h35 tantôt avec Patrick Corbin sur la butte.
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8: Ouais, 10h20 pile. Bienvenue à Couture dans le mid pour les deux prochaines heures. Édition du jeudi 28 mai 2026. Et oui, la flotte. C'est nuageux, mais pas sûr qu'il va mouiller beaucoup aujourd'hui, là. On dit que, oui, ça pourrait être nuageux peut-être plus demain.
9: As-tu passé un bel été? C'était cette semaine.
8: C'est terminé. Voilà, voilà. Hey, l'essence baisse dans la région de Québec, ceux qui sont aux aguets. On est aux aguets. Le site metdugaz.com est aux aguets.
9: Ça marche, ça.
8: Hey, ça marche pas à peu près, là. Là, tu vois, Costco, 1,79,9 actuellement. Mais des gros écarts, là. Il y a du 1,89,9, il y a du 1,96,9. 1,79,9, on est pas mal là.
9: 1,79, c'est pas cher. Là.
8: On dit que dans la région de Montréal.
9: C'est moins cher.
8: Ouais, région de Montréal, 1,71,9.
9: Faut que j'arrête de dire c'est pas cher, c'est cher, mais c'est moins cher.
8: Ben là, c'est on court des deals, hein, c'est ça?
9: Ouais.
8: On court les deals. Canadien, tabarouette.
9: Ouais. Non, c'est j'allais me coucher entre la 2 et la 3 finalement.
8: C'est fini.
9: Je fais jamais ça. Ben, regarde, oui, ça va être...
8: C'est terminé.
9: Une montagne, c'est l'Everest.
8: Non, non, c'est terminé.
9: T'es en bas pis t'as pas d'oxygène.
8: As-tu, mais as-tu comment la Caroline coupe le centre?
9: Oui, ben c'est sûr que le Canadien a pas l'air de comprendre. Arrête d'essayer de rentrer dans la zone, ça marche pas. Puis Max, je sais pas si t'as vu hier l'avant-match, là, bien expliqué par Maxime Lapierre, qui disait, fais... Roll the puck. Fais rouler la rondelle sur la baie vitrée. Ça va donner... Le goaler ne pourra pas l'intercepter puis faire la passe pour une relance. Ça permet plus souvent aux joueurs du Canadien d'aller la chercher.
8: Mais bon. Écoute, hier, je regardais le power play. Ils rentrent tout le temps de la même façon.
9: Ben, c'est ça.
8: Puis ils amènent ses bandes. Écoute, ils se font laminer. Là. Puis de toute façon, même si tu vas chercher en arrière, là, tu vas à la grosseur des défenseurs, ça doit faire mal.
9: Mais... C'est pas fini tant que c'est pas fini. Mais... Moi, j'ai joué au hockey toute ma vie.
8: Ah non,
9: là.
8: je sais.
9: C'est pas fini tant que c'est pas fini.
8: Mais ça va être tough. Hey, la Caroline, là, c'est méthodique, c'est carré, c'est une machine huilée. Là.
9: Mettons que finale de Coupe Stanley, Vegas-Caroline, as-tu un intérêt, toi?
8: Ben, pour le hockey, là, oui, je regarde de ça, mais pas plus que ça. Là.
9: Moi, je regardais la finale de la Coupe Stanley dans les dernières années. Il y avait des clubs que, tu sais, comme les Oilers, les Panthers. Moi, j'étais. Il y a une équipe canadienne, go. Là, honnêtement, Vegas, Caroline, pouah.
8: Non?
9: Non.
8: Mauvais perdant?
9: Pas mauvais perdant. Ça aurait été un club canadien, je serais allé.
8: Non,
9: là.
8: Je comprends.
9: Mais là, ben, c'est deux clubs qui jouent très serrés.
8: Oui, ben c'est ça. On avait les Oilers.
9: Ouais, ce sera pas flamboyant, là.
8: Les Oilers, c'était quand même une très bonne équipe, là, de hockey, avec McDavid, avec Dreisaitl et d'autres joueurs. Là, tu arrives avec la Caroline, c'est square, là. C'est carré-carré là, comme jeu. Là. C'est, ils attendent. Ils attendent les opportunités, puis c'est un jeu d'erreur. Eux autres, ils attendent, ils se reculent, ils sont gros. Ils t'amènent dans la bande, puis ils te défoncent dans la bande, puis ça fait mal dans le centre, là, passer ben avec la Caroline.
9: Je pense que le Canadien a plusieurs blessés dont on va connaître l'existence après la série.
8: Ah, c'est clair, là, ça devient évident. Là. Ouais. Anderson doit être blessé.
9: Anderson, Hudson.
8: Caulfield,
9: Slavkovski. Puis j'ajoute Goulet hier avec son genou.
8: Ah, c'est ça. Fait que, regarde, ce sera pas facile. Mais on continue à y croire. Demain soir,
9: non,
8: le match.
9: Mais écoute, il reste de la braise, Pierre.
8: Reste de la braise.
9: Dans le foyer. Le match le plus difficile à gagner pour une équipe, c'est le match final, le quatrième match, la quatrième victoire.
8: Ah, ils sont habitués, Caroline. Là. Les autres, c'est des...
9: Ouais, le Canadien est bon à l'extérieur. Fait que est-ce qu'ils pourraient ramener ça 3-2 à Montréal? C'est une possibilité.
8: Ils se font nuire ou c'est avec le flambeau et tout ça. Hein? Ils n'ont pas une grosse fiche là à domicile. Ça a l'air... Ben, ça a
9: en
8: l'air,
9: effet.
8: Ça a l'air à les intimider, le Centre Bell,
9: peut-être.
8: Le Canadien.
9: Peut-être.
8: Je sais pas trop.
9: T'as entendu hier, chaud de puck.
8: Ouais, chaud de puck, puis... le Canadien, ben, pour l'organisation, la marque canadienne, c'est incroyable. Là,
9: ouais.
8: Il disait que janvier, février, mars, c'est l'équipe qui a le plus vendu de gilets et de produits dérivés. Puis là, tu es en série, puis c'est eux autres qui vendent le plus de produits dérivés aussi. Partout, partout, partout. Là. Quand tu regardes les classements de la Ligue nationale d'hockey, ils font ça avec la merch. Ben, c'est eux autres qui vendent. Donc, c'est pour la marque canadienne, c'est incroyable. Là, au niveau de l'avancée, l'équipe, la valeur de l'équipe va augmenter. Ils vont faire beaucoup d'argent aussi. On va le voir là, avec Forbes. Ils rendent toujours public les chiffres en début de saison. Donc, l'année, ben, on va le voir au mois de mois de septembre. On va avoir un classement de Forbes. Puis on va avoir les montants que le Canadien va avoir fait. Ouais. L'an passé, les Oilers ont fait 244 millions de profits.
9: Wow!
8: Eux autres sont allés en ronde. Ils ont fait
9: finale
8: et quatre rondes.
9: Deux années de suite.
8: On peut penser que là, l'avancée. Puis le Canadien, grosso modo, c'est à peu près 100 millions de dollars de profits net.
9: Tu parles des Oilers, puis...
8: Fait que le Canadien va faire peut-être 200, 225, 250.
9: Puis tu sais, le Canadien qui a réussi à faire un bout de chemin jusqu'en finale de l'Est, ça devient attrayant pour certains joueurs, dont voilà. un Connor McDavid.
8: Ouais, là, faut que tu donnes en retour. Là. Il y a un contrat de
9: 2
8: ans.
9: Tu peux donner, t'en as de la marge pour donner.
8: Ouais, on va voir, mais d'après moi, la priorité, c'est un joueur de centre numéro 2, au deuxième trio.
9: Parfait. McDavid, c'est la première ligne, Suzuki, c'est la deuxième.
8: T'irais là?
9: Ben écoute, il en parlait hier dans qu'est-ce que j'écoutais, c'était pas TVA Sports, c'était un autre en anglais, puis il parlait de l'attrait de Montréal qui dans les prochaines années va devenir un club aspirant à la Coupe Stanley. Un gars comme McDavid pourrait être attiré là.
8: Ouais, mais lui il joue
9: déjà. Le plafond salarial il est là.
8: Ouais, mais il joue déjà au Canada, je suis pas sûr.
9: OK.
8: Moi je pense que c'est les dollars américains qui vont attirer quoi qu'ils sont payés en américain, mais ils payent des impôts pareil au Canada là. McDavid. Les dollars américains, puis la notoriété de New York ou à Los Angeles, tu te fais pas embêter par toutes sortes de... Parce que ça, au Canada, c'est comme une religion, le hockey, là.
9: Ben oui, c'est notre sport national.
8: Faut que t'acceptes de payer le prix aussi là-dessus.
9: Tu sais, les Canadiens jouent pas bien. Caroline est bonne, mais pas tant. C'est pas un club... Oui, je comprends, ils s'en vont probablement à la Coupe Stanley.
8: Ah non, ils sont gros, ils jouent. Non, ils jouent.
9: Ils ferment le centre.
8: Ils ferment le jeu. Ça fait mal, là. Ils t'amènent ses bandes, puis ouais. Ils te traitent. Les côtes levées, là, ça fait mal sur le côté. Voilà, fait que regarde, on va souhaiter bonne chance à nos Canadiens.
9: Mais c'est pas fini, tant que c'est pas fini.
8: Non, voilà. Exact. Bon, Madame Fréchette, ça a été une dure journée au bureau hier. Tabarouette. Hey, c'est fait questionner. C'est l'étude des crédits. Ça, c'est rare hein, que les premiers ministres sont là. François Legault y allait aussi. Ça donnait toujours un spectacle aussi, là, un peu vaudeville. Legault, on le savait, là, quand il prenait la parole, et puis il mettait toujours les... Tu s'enfargeais toujours d'un virgule. C'était très difficile. Et là, hier, Mme Fréchette, qui, hey, c'est capoté, là. C'est quand même ministre. Ouais. Et elle se fait dire qu'elle n'était pas au courant, notamment sur l'existence, parce que les taxes vont monter. Les taxes.
9: Il ouais.
8: y a une taxe sur nos assurances. L'assurance de maison, je pense, et l'assurance de voiture, entre autres. Les assurances. On paye des assurances.
9: Une taxe.
8: Il y a une taxe de 9%. Puis là, elle monte au 1er janvier. Elle n'était pas au courant de ça. Écoutez ça.
6: Je vous demande très précisément, là, il y a une taxe sur les produits d'assurance qui va faire en sorte que quand on achète une assurance auto, une assurance habitation, on va payer plus cher parce que vous augmentez le taux de taxation. Vous n'étiez pas au courant de ça?
10: En fait, il y a plusieurs mesures. Ce dont je vous parle, c'est qu'il y a plusieurs mesures. Et est-ce que je pourrais céder la parole au secrétaire général qui pourrait nous rappeler?
6: Je veux juste avant de céder la parole pour avoir des détails, là, est-ce que vous saviez que le 1er janvier, votre gouvernement augmentait la taxe sur les produits d'assurance? Parce que là, vous arrivez avec des mesures pour dire on va en redonner aux Québécois, mais le 1er janvier, vous arrivez avec des mesures qui vont aller repiger dans les poches des Québécois après l'élection, comme par hasard.
11: Merci, Madame la Première ministre.
6: Mais la question, c'est est-ce qu'elle le savait?
10: Écoutez, c'était pas dans mon territoire à moi au moment où ça a été annoncé. J'étais à l'économie, à l'innovation, à l'énergie. Donc, j'étais pas nécessairement au fait du détail de cette augmentation.
6: OK, mais quand vous avez dit...
8: Hey, come on, là!
9: Elle n'est pas au courant.
8: T'es Première ministre. Tu sais pas qu'il va y avoir des hausses de taxes sur l'assurance. Puis quand ça a sorti, ça, Éric Girard avait été très critiqué. Hein?
9: Oui.
8: Parce que là, ils ont dit, écoute, là, tu donnes pas de break nulle part. Le taux de taxation, il est pas à 15%. Ben, c'est au provincial, il est à 9%. Puis il monte à 9,975. Donc, on dit, on va venir chercher 300 millions de dollars dans les poches des Québécois. On est tous assurés. Là. On a des assurances maison, des assurances voiture. Des fois, on a deux voitures. Des fois, il y en a qui ont des campers. Hein? On en connaît.
9: Ouais, ça, ça coûte cher.
8: Il y en a qui ont des motos.
9: Ça coûte cher, ça aussi.
8: On en connaît aussi. Il y en a qui ont, ont des chalets. Hein? On en connaît aussi. Ben c'est ça. Donc, ils vont venir chercher beaucoup d'argent dans vos poches. Fait que, dans le fond, elle, ce que l'opposition il a dit, c'est que ce que vous venez de donner aux Québécois d'un bord, ben vous venez le chercher de l'autre bord.
9: Après les élections, c'est ça?
8: Ouais, c'est ce qu'on comprend. Mais t'es pas au courant de ça.
9: C'est, ben oui.
8: Paraît mal. Et paraît mal aussi sur la dette.
9: Ben oui.
8: C'est André Fortin qui a posé ça du côté des libéraux. Il n'était pas au courant du montant de la dette. D'ailleurs, Morin avait fait ça avec PSPP ici en studio.
9: Oui.
8: Puis PSPP patinait pas mal aussi. Il parlait des ratios puis tout ça. Là. Mais il y a un compteur de la dette, hein, ceux qui veulent voir. Là. La dette brute et la dette nette. Là, il parle de la dette nette. Là. On y va.
6: C'est quoi la dette nette au Québec aujourd'hui?
10: La dette nette aujourd'hui.
6: Est-ce que vous n'avez pas l'idée du chiffre, Madame la Première ministre?
10: Ben, je voudrais vous donner le... Le bon
6: environ. Je vous donne un, je vous donne du jeu, là. Il n'y a pas de...
10: 36%
6: En fait, non, je veux la dette nette, en chiffres, en dollars. Est-ce que vous savez c'est quoi?
10: Ça équivaut à quoi?
6: J'en conclue, Madame la Première ministre, que vous ne savez pas c'est quoi le chiffre de la dette au Québec.
10: Je vous reviens.
6: Ben, ça me semble assez clair, Monsieur le Président. Mais c'est correct, je vais vous le dire, c'est 259 milliards.
9: Voilà. Hey. Fait pic-pic un peu.
8: Ça
9: là.
8: Fait pic-pic. Ça fait pic-pic. Donc, c'était une mauvaise journée. D'ailleurs, c'est une ben mauvaise ouais. semaine de la CAQ. Tu sais, t'as eu l'histoire des annonces qui devaient, là, supposément, tu sais, on va baisser la taxe, notamment sur les tout ce qui est à l'épicerie. Et après ça, t'as eu des aides financières aussi pour les faibles revenus. Correct. Mais ça a été très critiqué parce que ce qu'on comprend, c'est que le gouvernement est très endetté aussi, puis il y a un déficit lourd qui s'en vient dans les prochaines années. Puis là, tu te dis, ben oui, mais je comprends, là, tu veux te baisser, tu veux donner des cadeaux électoraux, préélectoraux, mais tu sais, comment tu vas aller rechercher cet argent-là pour équilibrer ton budget?
9: Ben
8: c'est
9: oui.
8: juste la logique, là. Tu peux pas donner de l'argent comme ça que t'as pas à du monde, des citoyens, puis dire, ben, je sais pas comment on va venir la chercher de l'autre bord. Donc, c'est là qu'apparaît mal aussi. C'est très difficile. T'as aussi toute l'histoire de l'informatique, là. Tu vois, là, hier, Mme Duranceau est au Trésor, elle, Mme Duranceau, c'est elle. Elle a dit que sur l'informatique, ils sont pas sûrs qu'ils vont... Tu sais, là, il y a le projet de dossier numérique, là. Santé, dossier numérique. Dossier santé numérique, DSL. Ben là, ils savent pas s'ils vont continuer avec la compagnie qu'il y a là. Là, c'est un projet pilote dans deux régions. Elle a dit, ben, ça se peut qu'on change.
9: Ben oui.
8: Donc, il y a ça aussi qu'on a appris hier. Après ça, Jean Boulay. Tu sais, l'histoire du code de bâtiment.
9: Oui, là, il recule, eux autres.
8: Ben là, il recule d'un an. Parce qu'on a appris en même temps, c'est ça aussi, c'est qu'ils baissent des taxes d'un bord, mais ce qu'on apprend, c'est que le code du bâtiment, au niveau des coûts de construction, ça va exploser avec des nouvelles normes sismiques, des normes... on disait
9: qu'un, pas la route, là.
8: Ben, il disait qu'un promoteur disait que toutes les nouvelles normes, pour lui, c'est 17 000 $ de plus
9: hey.
8: Par logement qu'il va construire. Donc, c'est le coût, notamment de se loger, là, qui... Donc, tu sais, t'as d'un côté gouvernement qui va en faire beaucoup pour les gens, puis c'est correct, là. Mais en même temps, tu sais, adaptez votre discours. Là, on a un code de bâtiment qui arrive puis fait exploser les coûts dans l'habitation. On disait ici à Québec, Pointe-aux-Lièvres, c'est une coopérative, je pense, d'habitation. Eux autres, la norme sismique, la nouvelle norme sismique qui rentre en vigueur avec ce code de bâtiment-là, ben c'était 900 000 $ de plus de coûts.
9: Ah non, c'est épouvantable.
8: Ajouté par-dessus, là.
9: Tu sais, je comprends pas que on arrive, je sais pas, ça sort d'où ces nouvelles normes sismiques-là. Là. Pas comme s'il y a un bâtiment qui s'est effondré dernièrement au Québec.
8: On n'a pas eu ça. Fait que t'as ça, puis t'as plein de normes, puis t'as des municipalités par-dessus qui viennent chercher 5000 piastres la porte ou autre. Là. Fait que ça fait en sorte que, on se demande, problème d'itinérance, on le voit là ici à Québec. Là. Le parc Saint-Roch, là, c'est, on commence à avoir du camping sauvage dans le parc Saint-Roch. Là. Ben, c'est
9: ouais.
8: problème d'itinérance, ben, lié beaucoup à ce qui est des coûts des logements
9: ben,
8: qui ont explosé.
9: Là, ben, on va faire en sorte de faire augmenter ça encore plus.
8: Ouais, voilà. Fait que c'est très, très mauvaise semaine pour la CAQ. D'ailleurs, 10h20, on va avoir une économiste avec nous, Sébastien McMahon, de IA Groupe Financier. Il est à côté. L'Industriel Alliance sont juste à côté. Il va être en studio avec nous autres. On va parler de plein d'affaires, là, notamment ça, les budgets du Québec, l'économie aussi. Je veux parler avec lui de l'économie. Oui. Puis on va être capable de s'en sortir avec libre-échange aussi, là, parce que ça s'en vient, ça. Les négociations, puis ça a un impact sur notre nos économies, notre économie, Québec, Canada, États-Unis, monde, voilà. On te parlait de camping sauvage dans Saint-Roch. Là, tu as des citoyens de Saint-Roch qui veulent quitter carrément. Je sais pas si tu as vu, là, de plus en plus de gens qui sortent publiquement, des citoyens qui disent « Moi, je suis plus capable. »
9: Oui, parce que ils trouvent que là, au niveau sécuritaire, ben, c'est, que, ben, c'est tough. Là.
8: Hey, je suis allé là, me promener l'autre fois avec ma blonde. Ben, moi, je reste dans Limoilou. Fait que, ouais. C'est à côté, mais dans le vieux Limoilou, puis je te dirais, Limoilou, c'est pas des problèmes qu'on a. T'sais, oui, il y a des gens qui flantent, tout ça, mais c'est pas... T'sais, au niveau de l'itinérance, c'est plus concentré dans Saint-Roch parce que t'as l'Aube-Rivière à côté. Mais l'autre fois, je suis allé me promener. En fait, je traversais en avant l'Aube-Rivière. Puis effectivement, là, il y a des citoyens qui disent on prend plus de marche le soir, on a peur de se faire attaquer.
9: Non, c'est pas drôle.
8: Beaucoup de santé mentale, beaucoup de gens. Puis là, ils se parlent à eux autres même. Puis là, tu sais pas quand il va péter un câble sur toi. Là.
9: En effet.
8: À Montréal, on a ça beaucoup, là. Mais à Québec, là, ça commence à être une vraie problématique. Là, t'as des gens de Saint-Roch qui croyaient en Saint-Roch. Puis là, qui décident de quitter. Félix Tremblay, c'est un ancien journaliste de TVA. Puis lui, il dit moi, j'habite Saint-Roch depuis 2018. Lui, il défendait Saint-Roch. Il défendait là, tout ça. Là. Puis là, il dit, moi, je lance la serviette. Je m'en vais d'ici. C'est trop dangereux. Il dit, le soir, je veux promener le chien. Je suis pas capable.
9: C'est pas drôle parce qu'on avait détruit justement le Maï Saint-Roch pour oui. enrayer tout ça.
8: Maï Saint-Roch
9: on a revampé le quartier avec Benjo.
8: L'ENAP. Les
9: entreprises informatiques aussi.
8: L'INIS.
9: Là.
8: C'est l'INIS qui est là. Ouais. Il y a plein d'universités. On a fait venir il y avait des crédits d'impôt aussi pour le jeu vidéo.
9: Oui,
8: là.
9: C'est ça. Ubisoft.
8: T'en as plein. Là. T'as plein de compagnies de jeux vidéo. Là, tranquillement, c'est en train de se vider. Et l'autre chose, ben les itinérants font leur entrée. On a coupé beaucoup de voies aussi, les rues. Hein,
9: ça, c'est tough.
8: Là, on a coupé des espaces de stationnement. Ouais. Fait que ça devient beaucoup plus compliqué à la dans la... Beaucoup de gens disent moi, je vais plus là. Je vais plus là. Je vais pas. Puis là, ben là, t'arrives, là, tu stationnes ta voiture, puis tu te fais courir après par. Moi, je te dis, là, je suis allé là, puis on a marché, puis à un moment donné, je dis voyons.
9: Ouais, puis là, les travaux interminables, puis là, les travaux qu'on fait pour le tramway, puis les tu sais, Dorchester, puis la couronne on va virer de bout, là. On va virer ça de bord complètement. Là.
8: Moi, je suis allé au soleil. Le journal Le Soleil, les bureaux étaient là, en avant. Ouais. Tu sais, t'avais CJI en haut, puis t'avais Le Soleil. Mais on allait manger dans le parc Saint-Roch à tous les midis, là. Moi, j'allais là avec mon lunch, puis on s'assoyait, puis on avait du fun. Là, c'est plus le fun, là. Je sais pas si t'as vu le parc Saint-Roch, là. Camping sauvage ouvert.
9: Ça fait longtemps que je suis pas allé, là.
8: Il y a du rat, là. Rat étant pas des... Non, des rats, des vrais rats, là. Je sais pas, il y a un problème. La ville de Québec est en train de l'échapper solide dans ce coin-là, là. Le parc Jean-Paul Lallier, entre autres. Une colonie infestée de rats. Non, pour de vrai.
9: Il y a quelqu'un, sa messagerie, qui nous dit je suis chauffeur d'autobus. Quand je fais le parcours 800, je conduis comme si quelqu'un allait me sauter dans la face à tout moment. C'est incroyable, les zombies le matin.
8: Ah non, carrément. Puis c'est qui nous disait qu'il piquerait à ciel ouvert devant son commerce? Il s'assoit sur un banc, puis il se pique devant toi. Toi, t'es dans.
9: Ça va, boy.
8: T'es dans ton commerce, t'as des clients, puis là, il y a quelqu'un qui arrive, puis qui se pique devant toi, là.
9: Direct
8: devant toi. Puis là, il tombe en transe. Puis là, il capote.
9: Je vais aller ailleurs, moi.
8: Mais là, tu dis, là, c'est tabarouette. Puis là, la police fait quoi? La ville fait quoi? L'itinérance
9: zéro.
8: Ben, on parlait de ça. On nous a parlé de ça, là, vraiment, là, l'itinérance zéro.
9: Oui.
8: Bon, je pense qu'on ça va-tu être atteignable? À Montréal, on vient de dégager 50 millions de dollars, là. La mairesse qui a dit, là, il y a des sites de campements à ciel ouvert. On dit que dans le parc Jean-Paul Lallier, il y a des campements. La Ville de Québec a une politique de zéro campement. Là, ça dépasse carrément. Là, ils sont en train de l'échapper solidement aussi.
9: Oui.
8: Les autres, ils disaient, on défait les campements le soir. On veut pas que les gens couchent dans la rue. C'est la politique de la Ville de Québec, ça. Depuis un certain temps, là, on est en train de l'échapper là aussi. Ben, ça se peut. Ça se peut qu'on soit plus capable de fournir. L'Aube-Rivière, c'est ce qu'ils sont capables de fournir aussi. Fait que, voilà, c'est ça. On est pas mal là-dedans. Peut-être, dernier dossier, on vient de parler avec notre invité. Hier, tu sais, l'histoire du 31 milliards de déficit d'infrastructure réseau routier. Ben là, c'est Benoît Charrette, qui est le ministre des Transports. Lui, il dit, non, on voulait pas vous cacher les données. Les données existent, mais quand on va en commission parlementaire, on donne toujours les données de l'année d'avant. Donc, il a fallu qu'il se défende, Nick, là-dessus, sur le 31 milliards de déficit d'infrastructure routière, alors qu'on parlait d'un chiffre de 24 milliards, alors que la vraie donnée, c'est 31 milliards. Et là, on dit, non, on voulait pas vous induire en erreur, les journalistes, on voulait pas induire les Québécois en erreur.
11: C'est capoté pareil. On a même ben là, pas. T'arrives en commission parlementaire, puis t'as même pas les vrais chiffres.
9: Ils ont induit en erreur en donnant pas le bon chiffre. Là.
11: Ben, c'est surtout, là. 31 milliards de déficit.
9: Je sais pas.
11: Quand même. Faut le faire. Fait qu'on est là-dedans. On donne les mauvais chiffres. On
9: mais c'est pour pas donner. Pour pas faire d'erreur.
11: Non, mais je sais pas, parce que, tu sais, dans le fond, là, tu sais, Éric Girard, tu vas à New York, tu vas voir les banquiers de New York, faut que tu donnes les vrais chiffres, là. Tu sais, les autres, c'est des financiers, là. Tu dois donner les vrais chiffres à jour. Je sais pas. Voilà.
9: Il semble que c'est la base.
11: On va parler de tout ça, mais on va parler de l'économie. Sébastien McMahon, économiste stratège à IA Gros Financier. Ça va, Sébastien?
12: Ça va très bien, vous autres?
11: Oui, ça va bien. Quand on va à New York, hein, les financiers, ils demandent des comptes, là. C'est parce que tu veux pas être décoté une autre fois, là. Faut que tu donnes quand même les vrais chiffres. C'est important, là, d'avoir les. Ces gens-là veulent des. Tu sais, ils prêtent de l'argent.
12: Ouais.
11: Ils émettent des notes de crédit.
12: Ouais.
11: C'est important. D'avoir accès aux bons chiffres, hein, au bon moment.
12: Mais tu sais, la comptabilité nationale au Canada et au Québec est très bonne aussi. Là, ces gens-là, tu sais, dans les médias, c'est une chose, mais je vous garantis que quand on approche des investisseurs et qu'on arrive avec les chiffres, c'est des vrais chiffres.
11: Tu veux des bonnes, ouais, c'est ça. Là, exact. Ouais. Bon, tu es sorti récemment pour dire sur les baisses de taxes puis des bonbons préélectoraux. Je sais pas trop là, comment on va les qualifier. Mais ce que vous dites, puis ce qui vous inquiète, vous autres, les économistes, c'est que là, il y a des déficits lourds qui s'en viennent. Mm-hmm. Il y a des milliards à trouver d'ici 2030 pour atteindre l'équilibre budgétaire. Comment on va faire? Comment on va atterrir? Là?
12: Ben, tu sais, c'est le manque de cohérence qu'il faut soulever comme économiste. C'est notre responsabilité à nous.
11: Ouais.
12: Le dernier budget du Québec, on avait... on peut dire qu'on s'est donné le plan d'avoir un plan. Okay? Dans le sens que d'ici 2029-2030, il faut identifier 2 milliards de dollars. Ça, c'est 2 000 millions de dollars par année d'économie récurrente pour venir ramener le budget à l'équilibre.
11: À zéro.
12: Pour, après ça, pour éviter des futures décotes. On n'est pas à risque de se faire décoter demain matin. C'est pas ça le message. C'est que les agences, eux autres, ils regardent pas nécessairement le chiffre de la dette aujourd'hui. Ils regardent la trajectoire. Est-ce que les choses s'améliorent puis est-ce que c'est sous contrôle? Donc,
11: mais...
12: si on dit qu'on sait qu'il faut couper 2 milliards d'ici 4 ans, mais qu'on est encore en train de mettre des mesures récurrentes par-dessus, ça manque de cohérence. Donc, c'est ça notre travail à nous.
11: C'est ce que vous avez levé comme drapeau, là.
12: Oui, exactement.
11: Il y a Desjardins, Jimmy Jean. Toi, tu l'as fait. Il y a d'autres économistes qui ont dit, là, vous êtes durs à suivre, les politiciens.
12: Exactement.
11: Là. Et là, on s'en va en campagne électorale aussi. On n'est pas encore là.
12: On n'est pas là encore.
11: Imagines-tu l'orgie qui s'en vient aussi?
12: Oui. Puis, dans le dernier budget, il y avait identifié 250 millions d'espace fiscal pour ces mesures-là. Puis, on a dépassé. Puis, qu'est-ce qui était surprenant un petit peu, c'est que l'argument était que, on a des revenus qui sont plus élevés, donc on peut se le permettre.
11: Ouais.
12: Quand on regarde depuis le début de l'année au Canada, Statistique Canada nous dit qu'on a perdu 112 000 emplois au pays depuis le début de l'année. Puis, de ces 112 000-là, c'est 91 000 de perdus au Québec. Donc, c'est surprenant de voir le gouvernement dire les revenus sont plus forts qu'attendus.
11: Ouais.
12: Il faut se fier à la parole. Donc, encore une fois, juste soulever là, les possibles enjeux de cohérence.
11: Où on s'en va, l'économie canadienne? Parce que là, on est frappé de plein fouet avec l'accord de libre-échange. On ne sait pas. L'incertitude, c'est pire que tout, là. On le voit.
12: Ben, l'incertitude pèse lourd dans le moment. Ouais. Quand on regarde les entreprises, la confiance des entreprises est encore affectée. Ça veut dire que les entreprises qui n'ont pas confiance, ça investit moins, ça embauche moins, puis ça crée moins de productivité. Donc, c'est un peu ça le contexte.
11: Et là, on le voit là, carrément, les chiffres de chômage. Dernier mois, on a perdu 43 000 emplois au Québec.
12: Oui. Puis, les perspectives sont... Il y a lieu d'être optimiste.
11: Ouais.
12: Le plan, tu sais, là, je suis un économiste, puis Mark Carney, c'est un économiste, puis c'est un fichu bon économiste. Là, maintenant, il est premier ministre, il va falloir qu'il apprenne à faire de la politique. Ça on va le juger sur ses résultats là-dessus. Mais son plan économique est très bon, de vouloir utiliser le potentiel énergétique de l'économie canadienne.
11: Ça, on l'avait-tu échappé dans les dernières années de s'éloigner un peu du pétrole? Parce que...
12: Finalement, je pense que si on pouvait retourner en arrière, oui, on aurait investi plus là-dedans. Avant de redistribuer de la richesse, il faut créer de la richesse.
11: Mais
12: ça, c'est
11: ça,
12: un principe
11: c'est un
12: de
11: principe
12: base.
11: De base. Là.
12: Puis là, de vouloir exploiter mieux le pétrole, de pouvoir... on avait besoin de créer des terminaux d'exportation de gaz naturel puis de pétrole dans l'Ouest canadien parce que sinon, le pétrole, il est coincé chez nous. Puis les Américains, c'est un marché naturel parce que c'est l'axe nord-sud.
11: Ouais.
12: On leur vendait pas cher parce que le pétrole était captif ici. Maintenant, de pouvoir le vendre aussi en Asie, ça fait un compétiteur, puis on peut vendre le pétrole plus cher. Alors, ce genre de mesures-là, c'est important, mais c'est beaucoup au niveau de la politique provinciale. Tout ça, les provinces ont le droit de regard, savoir qu'est-ce qui passe chez eux.
11: Ouais.
12: Donc, M. Carney, son grand défi, ça va être de travailler main dans la main avec les provinces. Ça va mieux, mais il y a encore beaucoup de chemin à faire.
11: Ouais, l'Alberta aussi qui semble démontrer un petit peu de... Comment d'impatience?
12: D'impatience. J'étais en Alberta récemment. J'ai passé quelques semaines là-bas. Puis c'est difficile d'être contre l'argument de ces gens-là qui disent « On n'a pas de problème à vous envoyer de l'argent pour la péréquation, mais en contrepartie, pouvez-vous acheter notre pétrole? » Parce que dans l'Est canadien, on achète du pétrole qu'on importe d'ailleurs, d'Afrique entre autres. On réimporte du gaz naturel de l'Est des États-Unis qui coûte plus cher puis qui est plus polluant que celui qu'on produit dans l'Ouest, juste par principe qu'on veut pas que le pipeline passe dans notre cour arrière.
11: Ouais.
12: Donc, il y a ça que c'est, la Constitution canadienne est faite comme ça. Les provinces ont ces pouvoirs d'influence-là. C'est comme ça, mais le grand défi de M. Carney, c'est d'attirer assez d'investissements chez nous, parce que 1 000 milliards, là, 1 trillion en 5 ans.
11: C'est ça son objectif, là. Hein?
12: C'est le tiers du PIB canadien d'une année, là. C'est pas juste les Canadiens qui vont investir ça. Ça prend des investisseurs étrangers. Il est à New York cette semaine, aujourd'hui, pour pouvoir aller chercher de l'argent là. Aller chercher de l'argent à l'étranger, c'est important, mais faire en sorte que les provinces, on rame toutes dans le même sens, c'est ça l'enjeu.
11: Ou que le Canada peut être attirant pour des investisseurs, le Québec inclus, là, ouais. Quoi, les mines, les métaux, les ressources naturelles. On est un pays de ressources naturelles.
12: Ben, ce que le monde a besoin, le Canada l'a, c'est certain. Si vous avez déjà traversé le Canada en auto, là, on a du bois, on a du pétrole, du gaz, on a des métaux, on a de l'agriculture, on a de l'hydroélectricité, on a tout ce qu'il faut. Donc, un bon exemple, c'est Shell. Récemment, Shell, la compagnie internationale, est venue acheter pour 22 milliards chez nous une compagnie qui s'appelle ARC Resources. Puis, c'est des synergies parce que Shell est l'actionnaire principal des nouveaux terminaux LNG Canada qui sont en Colombie-Britannique. Puis, ils sont allés acheter un des grands producteurs canadiens de gaz naturel.
11: Ça fait du sens.
12: Fait que, on voit que les entreprises internationales disent, OK, si les choses se placent, il y a des opportunités intéressantes. Donc, l'argent va venir. Mais il va falloir qu'on rame tout dans le même sens.
11: Et Carney a fait le tour de la planète, là. Hein? Lui, son World Tour, l'a fait. Il est allé aux Émirats Arabes Unis, il est allé en Angleterre. Les Allemands, là, qui viennent de prendre une entente aussi pour acheter du gaz naturel au Canada.
12: Ouais, ouais, ouais.
11: Donc, lui, son but, c'est de créer une espèce de buzz pour venir investir chez nous.
12: Ouais, puis de diversifier les relations commerciales. Parce qu'on est parti qu'on avait environ 75% de nos exportations qui allaient aux États-Unis. Puis c'est normal. C'est notre voisin d'à côté. C'est l'axe nord-sud. Ça changera pas la géographie. Là, on a du progrès. On exporte plus dans le reste du monde. Mais le ratio est passé de 75-25, environ 70-30. Avant que ce soit 50-50, il va falloir qu'il se passe beaucoup de bonnes choses.
11: Ouais, là, on a des ententes. J'ai regardé hier le Mexique, ils ont commencé à négocier, nous autres. Mm-hmm. On est dans bonne voie pour négocier avec les Américains. Trump avait fait ça en 2017. Ouais. Il avait négocié d'abord avec le Mexique et ensuite le Canada.
12: Ben, il divise. Il y a des enjeux qui sont différents.
11: C'est ça qu'on va voir.
12: Puis tu sais, en début d'année, nous, on était convaincus que la CEUM se ferait déchirer. On dit c'est trop le style de Trump. Maintenant, ce qu'on comprend, c'est qu'il risque de le garder en place. Mais ce qu'on voit, c'est que Trump, il veut gouverner par décret. Puis pour gouverner par décret, c'est-à-dire qu'il veut pas s'associer au Congrès. Il veut pouvoir tout faire tout seul. Puis s'il voulait déchirer la CEUM ou le modifier de façon importante, faudrait qu'il passe par le Congrès, puis ça ne l'intéresse pas. Donc là, ce qu'il fait, c'est qu'il négocie avec les États-Unis, avec le Mexique, puis avec le Canada, puis il peut mettre des lettres d'intention à gauche et à droite, comme des amendements. Il peut se permettre de faire ça, mais la date du 1er juillet qui s'en vient, il faut oublier ça. Il n'y aura pas de deal d'ici le 1er juillet. Là. Puis s'il n'y a pas de deal, ce que ça veut dire, c'est que la CEUM tient, mais à chaque année, on repasse dans ce cirque-là que l'on négocie.
11: OK, fait que là, si au 1er juillet, il n'y a pas d'entente avec les Américains, on reporte d'un an.
12: C'est à chaque année. Ça déclenche maintenant qu'il y a des révisions annuelles.
11: Okay.
12: De l'entente. Fait qu'à chaque année, bon, ben, on rouvre et on dit qu'est-ce qu'on change.
11: Fait qu'il peut dire ce qu'il veut, lui. Il va arriver au midterm puis il va falloir qu'il vende son projet aussi.
12: Ouais, ouais, ouais. Puis là, il va se retrouver avec une inflation qui est plus forte dans le moment, une économie, les inégalités aux États-Unis, c'est toujours en hausse. Donc, sa base, c'est plus difficile. Donc, il va avoir un moment assez difficile cet automne. Mais M. Trump aime gouverner par décret, gouverner dans son coin. Fait que même s'il se retrouve tout seul puis il est entouré de démocrates, probablement que son style changera pas.
11: S'il est isolé, mettons, il parle, parce que là, il y a la trifecta. Il y a la présidentielle, il y a la Chambre des représentants, mm-hmm. puis le Sénat. S'il parle le Sénat, la Chambre des représentants, au niveau de ses pouvoirs, lui, présidentiel, et, mettons, l'accord de libre-échange, c'est quoi? Y a-tu quelque chose?
12: Probablement qu'on va être dans des cycles d'impeachment qui vont commencer comme
11: on va voir ça aussi.
12: Ils vont essayer d'y compliquer la vie. Mais dans le moment, il utilise ses pouvoirs présidentiels pour imposer des tarifs comme il veut. Il passe pas nécessairement par le Congrès.
11: Donc,
12: probablement qu'on va avoir le même style qu'on a là. La question, ça va être est-ce que les démocrates vont finalement se lever puis faire leur travail d'opposition s'ils ont plus de pouvoir, ça va être ça la question, mais je ne m'attendrai pas à des grands changements de la part de M. Trump.
11: Voilà. Au niveau économique, Québec, Canada monte ça, la prochaine année, est-ce qu'on... Parce que là, on a vu l'économie ralentir. L'économie canadienne, quand même, est résiliente. Moi, je la vois... Elle est tough, là.
12: C'est le mot pour l'économie mondiale. L'économie mondiale est résiliente dans le moment. Puis c'est technique un peu, mais tu sais, les banques centrales comme la Banque du Canada puis la Réserve fédérale aux États-Unis, quand ils baissent leur taux d'intérêt ou ils montent, on dit toujours que les effets, il y a un délai. Ça va prendre un certain
11: 12,
12: temps.
11: 12-18 mois.
12: Ouais. Puis là, il y a tellement eu de coupures synchronisées des taux d'intérêt dans les dernières années que ça nous donne un vent d'eau qui est très fort. Les chiffres économiques de l'économie mondiale sont bons, sont résilients, sont forts. Le choc pétrolier, il ralentit même pas rien dans le moment dans les chiffres internationaux. C'est très, c'est, ça pousse l'inflation, mais c'est ça ralentit fort, pas. Ouais, c'est ça. Très bon. Canada, on est frappé par l'incertitude. Donc, on a une croissance qui est plus faible. L'économie américaine carbure encore très bien. Le déficit
11: 2% à peu près?
12: Oui, puis le gouvernement qui fait un déficit, ça fait surchauffer cette économie-là. C'est éventuellement, là, on commence à voir les banques centrales commencer à hausser. Il y a des hausses en Australie, la Banque centrale européenne, cet été, les hausses s'en viennent. 2027, il devrait commencer à avoir un vent de côté, puis après ça, un vent de face qui va s'installer. Donc là, si les gens regardent les nouvelles puis ils disent « je comprends pas pourquoi que les marchés vont si bien, si les nouvelles, ça a l'air de ça », parce que le bruit, faut l'éviter. C'est le signal, le vent d'eau, puis le vent d'eau dans le moment, il est encore bon.
11: Les profits sont très bons là à Wall Street sur Q1.
12: Ils sont
11: là,
12: très bons, puis les attentes de croissance des profits sont encore plus fortes. Au Canada, les attentes, c'est 30 % de croissance des profits dans les 12 prochains mois. C'est énorme.
11: 30 %
12: 30 %. C'est énorme. Quand on inclut les grandes, petites et moyennes capitalisations, tout le monde ensemble, il y a des bonnes raisons d'être optimiste envers les actions. Donc, il se passe des bonnes choses, mais éventuellement, 2027, ce qui nous sert là pourrait commencer à devenir un vent de face éventuellement.
11: OK, donc tu dis peut-être la Fed pourrait peut-être monter...
12: Commencer à monter.
11: Un quart de cadran, un quart de taux. Monsieur Warsh, là, qui vient d'arriver, lui, il a beau... Trump a quand même, la semaine dernière, il a dit « vous allez être indépendant ». Il a dit « écoutez-moi pas ». Bon, ça, il fallait qu'il le dise. Mais lui, son idée, c'est de baisser les taux. Il n'est pas tout seul. Hein. Il ne pourra pas agir tout seul.
12: Il n'a jamais dit... Il a laissé présager qu'il trouvait que la politique monétaire était trop serrée. Ouais. Puis c'est sûr qu'on n'est pas dupe. Il faut penser que probablement qu'il a vendu cette salade-là à Donald Trump pour avoir la nomination. Mais quand même, il dit des bonnes choses. Puis il faut penser qu'au Canada, le gouverneur de la Banque du Canada a un peu plus de pouvoir qu'à la Fed. La Fed, aux États-Unis, le pouvoir est très décentralisé.
11: Il y a des gouverneurs. Il y a toutes sortes de monde autour.
12: Il y a un vote sur 12, puis ils sont 19 autour de la table. Il y a un job de faire le consensus. Fait qu'il ne peut pas arriver puis dire « OK, les gars, je change la politique monétaire ». C'est pas comme ça que ça fonctionne.
11: Et Powell est resté aussi. Hein?
12: Powell est resté pour pouvoir se protéger aussi pour d'éventuelles attaques.
11: Il y a une immunité, hein, c'est ça?
12: Oui, il y a une immunité. Puis aussi, si tu veux militer pour défendre les dépendances de la Réserve fédérale, ben, tu es beaucoup plus puissant de l'interne que de l'externe. Donc, c'était brillant de sa part de rester.
11: Et au Canada, est-ce qu'on s'attend à une hausse de taux? Toi, qu'est-ce que tu vois? Parce que quand même, l'économie canadienne, là, on est de front. L'inflation vient jouer là-dedans. Ouais. On pourrait-tu monter les taux ou on va attendre? Ben,
12: Faut dire que la Banque du Canada a très bien fait son travail. Elle nous a amené dans le bas de la fourchette.
11: À 2,25,
12: là? À 2,25. En bas de ça, elle stimulerait l'économie, mais là, elle est encore relativement neutre. Donc, elle a de l'option, si jamais ça va mal, elle peut commencer
11: elle
12: à baisser.
11: Elle a de la marge, ouais.
12: Puis si jamais les attentes inflationnistes, les gens commencent à perdre confiance, ils peuvent monter sans vraiment mettre les freins sur l'économie. Dans le moment, c'est comme s'ils n'ont pas le pied ni sur le frein, ni sur l'accélérateur. Puis s'ils montent encore un petit peu les taux, ça ne changera pas grand-chose. Donc, ils vont pouvoir bien jouer leur travail. Okay. On ne pense pas qu'ils vont monter cette année, mais les chances ne sont pas zéro.
11: OK. Donc, on est dans des scénarios... Ben, il faut voir aussi avec les Américains comment ça va se gérer tout ça, s'auto-gérer. Ouais. Fait que c'est positif.
12: C'est positif pour le moment. Puis, il faut toujours exclure le bruit. Il ne faut pas trop mettre de poids sur ce que Donald Trump dit.
11: Si tu as à renouveler une hypothèque, ça, tu te la fais poser souvent, là. Dans le contexte actuel, 2 ans, 3 ans, 5 ans, taux variable, taux fixe?
12: Ben, les taux variables sont encore attrayants dans le moment parce que ça serait surprenant que la Banque du Canada se mette à hausser de façon massive le taux directeur. Donc, c'est toujours mieux de signer sur 5 ans parce qu'on a des primes qui sont plus faibles sur 2 ans. Les taux sont tendance à être plus élevés. Mais c'est très personnel. Est-ce que vous êtes capable de vivre avec ce risque-là?
11: Ta femme aussi, souvent, tu es tout seul, tu es correct, mais quand tu as ton épouse qui dit qu'il dort pas parce que les taux montent, on achète la paix.
12: Puis tu sais, ce qu'on dit, c'est que pour chaque tranche de 100 000 $ d'hypothèque que vous avez, chaque mouvement de 25 points de base, là, chaque hausse ou baisse, va vous coûter 15 $ d'intérêt par mois. Donc, si vous êtes capable de faire le calcul, vous avez une hypothèque de 500 000 puis vous dites si ça monte de 1 %, bon, ben, est-ce que je suis capable de vivre avec ça? La vraie réponse est là.
11: Ça joue là. Sébastien McMahon, toujours intéressant. T'avais-tu...
9: Non, je vais te donner le temps, c'est tout.
11: OK. Merci beaucoup, Sébastien McMahon.
12: Ça fait plaisir.
11: IA Groupe Financier, vous êtes à côté ici.
12: Oui.
11: C'est Industrielle Alliance.
12: Oui.
11: Ça va bien, l'Industrielle Alliance.
12: Moi, oui, il se passe des bonnes choses.
11: Mes actions montent, là.
12: Oui, mais il se passe des bonnes choses. On a une bonne expansion et tout. Oui, on est bien content de la position dans laquelle on est.
11: Et le dividende est très bon, en passant. Merci beaucoup.
12: Ça fait plaisir.
11: Après la pause, François Charon débarque dans le show.
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29: Oh là là! Comme dirait Jean Perron, ça commence à sentir l'eau chaude. Les Hurricanes ont donné une solide correction aux Canadiens pour la fête au gardien Jakob Dobysh. Le pauvre Tchèque a fait de l'excellent travail, mais offensivement, on n'a rien donné. Rien nada capote. Défaite de 4-0. Une domination encore quasi totale des Canes avec un avantage de 43-18 au chapitre des tirs au but. C'est maintenant 3-1 la série pour la Caroline et ils pourraient en terminer à Raleigh vendredi soir. Dans la Ligue frontière, une autre victoire pour les Capitals face aux Miners par la marque de 7-3. Le lanceur Masatoshi Sakurai a été excellent avec 5 frappeurs retirés sur des prises et ce, en 5 manches et 2 tiers. On poursuit l'action ce soir 19h toujours au Stade Canac. Et au baseball majeur, les Blue Jays ont aligné 2 séries de suite. C'est pas arrivé souvent cette année, ça. Après avoir battu les Pirates, les Torontois ont eu le dessus sur les Marlins de Miami avec 2 victoires en 3 matchs, dont la plus récente de 2-1. Direction Baltimore pour 4 matchs et ça commence à 18h35 tantôt avec Patrick Corbin sur la butte.
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11: Ouais, ben, retour au travail 3 jours par semaine au gouvernement, ça passe pas. Beaucoup,
9: non?
11: Beaucoup de fonctionnaires qui ont décidé de rester à la maison.
9: Ben voyons.
11: Ouais. Ouais.
9: Fait que là, même si ton patron te dit tu rentres, tu rentres pas, mais tu gardes ta job?
11: Ben, ils ont décidé de réduire leur nombre d'heures.
9: Bon.
11: Donc, certains, 28 heures par semaine.
9: Essaye de faire ça dans une entreprise privée, voir.
11: 35 heures semaine, on réduit ça à 28 heures. Et là, ben là, on est capable de jouer avec ça un peu.
9: OK.
11: Pas pire?
9: Ben ouais, c'est pas pire.
11: Et ça va faire du gouvernement? Le gouvernement a moins d'heures à payer?
9: Ah, ben tant mieux. Si tu veux faire juste 28.
11: Moi, je pense que c'est ça l'histoire. Mais par contre, là, t'as des employés avec des fonds de pension et tout, et tout, et tout. Mm-hmm. Mais il y a certains employés qui disent « Je vais cotiser mon fonds de pension, pareil, plein.
9: OK.
11: Je vais réduire mon nombre d'heures, mais ça va faire la job. J'irai pas me promener en ville avec les comptes orange. »
9: Ouais, c'est sûr que ça, c'est compliqué. Là.
11: Bien ça aussi. Donc, dans l'équation.
9: De plus en plus compliqué.
11: Notre chroniqueur, il est là.
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11: François, comment vas-tu?
33: Écoute, regarde, tu remarques ma voix, je suis au téléphone, fait que moi aussi je fais ça
6: tu penses que je vais me déplacer pour aller faire de la radio, d'un studio de radio? No way! No way, dans mon char! Tout ce que je veux!
11: Écoute, t'as plein bon de sujets. Saison des déménagements, on va commencer avec ça. Un outil pour économiser sur ses assurances maison.
6: Tu sais, les assurances, là, c'est fascinant, hein? Parce que, on est dans les 2-3 semaines de l'année où c'est le zoo là dans les compagnies d'assurance. Parce que avec le 1er juillet qui s'en vient, les maisons, souvent, si t'as acheté une maison, c'est dans ces tas-ci. On a souvent jumelé notre assurance habitation avec notre assurance auto, parce qu'on a souvent un petit cadeau, là, tu sais, si on jumelle les deux à la même compagnie. Fait que là, ça renouvelle, c'est un maudit moyen temps. Et malheureusement, au fil des années, des vrais courtiers, je me fais pas d'amis quand je dis ça, mais c'est la réalité, là.
11: Oui.
6: Les vrais courtiers, il y en a de moins en moins, c'est quasiment juste rendu des représentants d'entreprise. Les courtiers représentent un ou deux assureurs. C'est plus comme dans le temps qu'il y avait un catalogue, là, et que ton courtier te défendait puis il magasinait pour toi.
11: Exact.
6: Fait qu'à ce heure, là, il faut que nous magasinions. Faites pas l'erreur de renouveler année après année, soit avec votre courtier ou votre compagnie d'assurance. Vous savez pas si vous payez pas le bon prix. Il existe un comparateur d'assurance. Moi, j'adore ça. Les comparateurs en ligne, c'est devenu au fil des années une quasi-passion, dans le sens que moi, je suis paresseux, puis j'aime économiser. Ces affaires-là rejoignent mes deux passions.
11: Oh oui.
6: Tu remplis une fois le formulaire. Fait que tu te dis, toi, t'as un logement à telle place, il y a de la brique, tu veux combien de dollars pour tes meubles, ta maison, elle est comment, t'as une voiture, deux voitures, c'est qui les conducteurs, bref. Tout le baratin qu'il faut que tu dises. Mais tu vas le dire juste une fois. Quand tu magasines, tu refais le tour, là, tu remplis des formulaires, tu répètes ton histoire ad nauseam. Là, tu remplis un formulaire, tu fais soumettre, et c'est le monde à l'envers. C'est l'industrie de l'assurance. Fait que des fois, des compagnies d'assurance, des fois, des courtiers qui, eux, vont te revenir avec des propositions. Puis je ne connais pas une seule situation sur la Terre où quand un client a magasiné, il en est ressorti perdant. On ressort tout le temps gagnant de notre magasinage. Fait que faites pas l'erreur de renouveler pour renouveler par paresse, par manque de temps. Remplissez le formulaire, vous allez voir ce que ça donne. C'est gratuit, ça t'engage absolument rien. Et si tu as un meilleur deal, ben tant mieux, tu le prends. Et si, heureusement, ton assureur voulait te renouveler à une meilleure condition, bon, moi, tu auras la conviction que tu ne te fais pas berner et que tu paies vraiment le bon prix.
11: Oui, là, ça, c'est maison, hein? C'est pas auto.
6: C'est tout.
11: Ah oui,
6: c'est,
11: OK.
6: C'est maison. Maison, tu peux le jumeler auto, tu peux être auto seulement.
11: OK.
6: L'ensemble, il y a un comparateur pour chacun des types d'assurances, allant même jusqu'aux assurances vie, des assurances groupes dans les entreprises. C'est vraiment la nouvelle façon de magasiner de l'assurance.
11: Voilà, ça sera à surveiller. Propriétaire d'Android, avec vous, avez-vous une de ces 45 applis infectées téléchargées? Il y en a, hein, des applis avec plein de bugs là-dedans, là.
6: Oui, puis la face que, tu sais, Android, c'est génial là, comme système, sauf que la façon de distribuer les applications, c'est différent qu'avec les iPhones, ce qui fait que c'est plus facile, entre guillemets, de pogner un virus quand tu es dans un Android. Puis là, le dernier en liste, téléchargé 24 millions de fois quand même, c'est un virus publicitaire. Puis ça, c'est enrageant parce que tu le vois pas, mais tu prends ton téléphone, tu vois, la batterie, elle t'offre plus. Hein? La batterie avant, elle t'a fait, mais là, rendu dans le milieu de la journée, la batterie est complètement drainée. Et tu regardes ta consommation de données cellulaires, vois pas, mais tu prends ton téléphone, voyons, la batterie, elle t'a fait plus. Hein? La batterie avant, elle t'a fait, mais là, rendu dans le milieu de la journée, la batterie est complètement drainée. Et tu regardes ta consommation de données cellulaires. Là, tu fais, ben voyons donc,

0: de la donner. Mais là aussi, il y a des annonceurs qui achètent de la pub. Mais le monde, ils ne voient pas le pub. Et c'est les fraudeurs qui engrangent l'argent des campagnes publicitaires. Fait que la seule façon d'être certain que c'est ce que vous avez, faut mettre un antivirus dans votre téléphone, votre tablette Android. Tous les appareils Android devraient être protégés avec une solution supplémentaire et pas se fier à la solution de base à l'intérieur des appareils.
1: Dans le cas d'Apple, est-ce que l'appareil protège le iOS et ce qui est bon là-dessus ou...
0: Apple ne peut pas pogner de virus. C'est de la façon dont c'est construit. Et d'ailleurs, c'est ce qui fait qu'il y a certaines fonctions dans certaines applications qui ne marchent pas dans un iPhone ou un iPad, parce que c'est une technologie qui est très fermée.
1: Ouais, c'est ça.
0: Vous ne pouvez pas pogner de virus dans un iPhone ou un iPad. C'est
1: bon,
0: possible.
1: C'est bon, c'est bon. Et là, je sais pas si tu as vu C22, là, Apple n'est pas très content non plus, hein. Pour venir fouiller des pour des demandes de corps policiers at large, les autres disent,
0: il va y avoir, puis on le voit, il y a des rencontres présentement, là, il va y avoir des ajustements à C22.
1: Oui, hein, on
0: pour,
1: comprend.
0: Pour faire en sorte que tu ne veux pas que des messageries chiffrées soient trop facilement accessibles un peu à n'importe qui. Parce que tu sais, si tu fais un trou pour permettre aux policiers d'aller voir certaines informations...
1: T'ouvres la porte, là, c'est ça.
0: Ben oui, t'ouvres la porte. Avec ta technologie ne sera plus blindée. Mais en même temps, on est d'accord avec l'esprit où... Moi, toutes les fois qu'on va faire une loi pour pogner un crotté puis y taper ses doigts, je vais tout le temps dire oui, là. Mais il va falloir faire attention pour pas que, de l'autre côté, ça crée des trous de sécurité. Au début, le gouvernement, ce qu'on voyait, il faisait un peu la sourde oreille, mais là, ils ont comme entendu raison, puis ils sont à la table. Ils jasent avec les gens de Google, les gens d'Apple, pour pouvoir faire des ajustements intelligents à cette loi-là.
1: Ah, puis il y a des VPN aussi, il y a toutes sortes de monde là, dans l'industrie là, qui sont au courant, qui regardent ça aller. Vacances, Google Traduction sans connexion Internet, c'est possible?
0: C'est possible, c'est même quasiment devenu obligatoire. Quand tu pars en vacances, là, développer le réflexe de télécharger avant de partir la langue à destination dans votre téléphone. Parce que quand tu vas être rendu à l'autre bout, même si tu roules avec tu t'es pris un forfait de données ou que tu as une carte eSIM ou peu importe, il y a des moments où tu peux te retrouver avec un signal faible ou avec l'Internet marche pas. Là, tu vas l'avoir, ton compagnon de traduction dans ton téléphone. Puis si ça fait un bout que vous n'avez pas joué avec l'appli Google Traduction, faites-vous un petit loisir de gosser avec avant de partir en vacances. Vous allez vraiment triper. Parce que oui, ça traduit bon du texte écrit, ça te dit comment dire la phrase, la prononciation, ça traduit même une discussion, tu mets ton téléphone sur main libre,
1: ouais.
0: Toi tu parles, l'autre t'entend en espagnol, il parle en espagnol, t'entends en français, bon. Mais c'est la caméra qu'il faut découvrir. Plus moi, j'en reviens pas à la quantité de gens qui n'ont pas encore utilisé la caméra en traduction. Quand tu es dans l'appli Google, tu pèses sur le petit piton caméra et tu pointes ton téléphone en direction d'un menu imprimé dans un restaurant, une affiche avec une indication de circulation dans un transport en commun, ça te traduit en temps réel tout ce que tes yeux voient dans la vraie vie.
1: Alors,
0: ça, c'est dépannant, c'est malade. Là.
1: Oui.
0: Au Mexique, tu vois, comprends pas l'enseigne. Moi, j'ai été en Asie, là, 2 ans. Et sans ça, là, je serais pas revenu vivant, là. Comprends-tu? Mais avec ça, c'était génial. C'est vraiment fouette. Et c'est gratuit. Et tu peux le télécharger avant de partir en vacances.
1: Voilà. Atelier en ligne gratuit pour étirer la vie de son ordinateur.
0: Oui. Deux dates à avoir ce midi, demain midi, des webinaires. Parce que c'est la semaine du numérique responsable. Puis, il y a un webinaire à midi. Comment remplacer les logiciels payants par des logiciels gratuits pour faire du montage vidéo, pour remplacer Word et compagnie. Ça, c'est à midi. Et demain midi, tu l'as dit, étirer son ordinateur. Si vous avez un ordi, là, puis que vous le sacrez après présentement, vous dites, il est bien lent, il marchait bien avant, j'ai envie de le tirer au bout de mes bras. Ben, venez suivre le webinaire demain. Ils vont vous donner plein de conseils sur comment donner de l'amour, dans le fond, à ton ordinateur pour retomber en amour avec, pour qu'il redevienne rapide puis le fun. C'est un atelier gratuit. Vous allez sur le site de Incertec. Je vous en parle des fois. C'est un OBNL québécois extraordinaire qui sont là pour nous aider, les Québécois, à vivre comme du monde avec le monde numérique sans payer trop cher. C'est gratuit, l'atelier, donc, pour vous aider à booster votre ordinateur. Donc, ce midi, les logiciels gratuits. Demain midi, comment donner un deuxième boost à votre ordi.
1: Ouais, puis tout à l'heure, on parlait de vacances, là, mais comment aussi consommer moins de données en vacances, c'est important, ça aussi.
0: Oui, c'est important parce que en fonction de la quantité de données que tu

0: consommer, mais ça va impacter le type de forfait que tu vas prendre en vacances. Même si tu prends des eSIM qui sont pas très chers, ben, moins tu consommes de gigs, plus tu prends un petit forfait, plus tu te restes de l'argent pour des activités de manger au restaurant puis de la boisson. Ou mettre dans tes REER, hein, parce que notre animateur adore les REER, on sait ça.
1: Le CELI, j'adore le CELI.
0: Oui, je le sais que tu aimes le CELI. L'affaire, c'est que on a monté une formation qu'on a mis en ligne. Vous pouvez la suivre gratuitement avant de partir en vacances. Puis il y a une section de la formation qui vous donne des trucs sur comment consommer moins de données. Exemple, c'est pas normal quand tu scrolles dans ton téléphone, dans Facebook ou dans TikTok, que les vidéos partent. Tu veux pas le voir, la vidéo, puis ouais. Il roule. Dès qu'il roule, là, tu l'as tout téléchargé, tu as gaspillé de la donnée. Fait qu'à la place, tu peux changer les paramètres pour quand tu cliques, la vidéo va jouer. Tu peux changer la résolution de la vidéo, donc la vidéo va être de moins bonne qualité. Plein de petits détails qui vont faire que hey, ta vie changera pas, que ton téléphone, là, tu vas pas vivre avec des grands compromis, mais tu vas avoir un grand plaisir à utiliser ton téléphone. Puis moi, je suis convaincu que si tu appliques nos conseils qu'on avait bâtis pour les vacances, quand tu vas revenir, tu vas dire « Hey, je vais garder cette façon-là d'utiliser mon téléphone. »
1: Puis ta
0: je vais changer mon forfait. Ben, non, puis tu changes ton forfait de cellulaire. Ah, on paye tout trop cher. On a tous des trop gros forfaits. Fait que tu pourrais économiser à tous les mois en utilisant ces petits conseils-là. Sur la première page de mon site web, françoischaron.com, il y a un piton Académie. Il y a le cours Internet en vacances. C'est là-dedans qu'ils sont les fameux conseils.
1: Toi, t'es un maniaque des données, là. Tu sais, là, les vidéos qui partent, là, puis t'as du monde qui te dit « Hey, ton vidéo t'es vu, mettons, 15 000 vues, mais tu regardes la donnée, puis c'est 3 secondes en moyenne, tu sais. »
0: Oui, absolument. Clairement, quand vous regardez sur les compteurs, sur YouTube, sur Facebook et compagnie, et que vous voyez le nombre de vues, ça veut simplement dire, grosso modo, en caricature, mais à peine, que la vidéo, elle a démarré, puis que tout de suite après, le monde, il a fait « C'est plate », puis ils l'ont arrêté.
1: Ben, tu sais, c'est parce que tu regardes le nombre. Ça. Mettons, là, t'as 15 000 vues sur Facebook, puis regarde, parce que tu as la donnée aussi, une minute et plus. Puis dans les podcasts audio, c'est une minute et plus qui compte, là. C'est ça qui compte réellement. Fait que c'est vraiment le une minute et plus qui compte, si tu veux. Fait que tu as peut-être 15 000 vues, mais tu as peut-être 200 personnes qui l'ont écouté pour une minute et plus. C'est pas la même game, là, en termes de vues.
0: Jusqu'à la fin, j'ai oublié ça, là. Il y en a quasiment pas, là. Les contenus sont, tu sais, on est devenu, on a l'attention d'un poisson rouge, hein, maintenant. Fait que, on écoute un peu, on arrête, on repart, on s'en va ailleurs. Réussir à faire regarder un contenu, au complet, là, c'est un sacré défi sur les réseaux, là.
1: Mais ça remet beaucoup en question aussi le nombre de vues versus l'auditoire réel que tu rejoins. Tu comprends?
0: Dans les médias conventionnels ou dans les médias numériques, tout le monde est moins populaire qu'il dit qu'il prétend. Tu sais, quand les BBM sortent dans les radios, tout le monde est numéro un de quelque chose. Ouais. Là, le numéro un des grands-mères albinos. Puis l'autre est numéro un des beaux-frères qui ont des F-150. Puis dans les nouveaux médias, c'est la même maudite patente. Tout le monde a des chiffres très flatteurs et présente le beau côté de la chose. Fait que quand vous regardez effectivement les statistiques Facebook ou TikTok des gens, vous pouvez diviser pour voir
1: c'est le ratio,
0: qui est là.
1: Entre 3 secondes et une minute, là, il y a une marge, là, on s'entend. Là.
0: Ben, en 3 secondes, j'ai le temps de rien dire. Je fais une vidéo, ta gueule.
1: C'est tout.
0: Même à 10 secondes, je t'ai rien dit, 10 secondes, voyons donc. C'est combien de minutes qu'on parle, là? Puis on a dit des choses, mais pas tant que ça, tu sais. Fait que ça prend du temps dans la vie pour pouvoir passer un message à quelqu'un.
1: Exact.
0: Puis les réseaux sociaux, clairement, on fait plus, très souvent, regardouiller un peu et on regarde pour vrai que quelques contenus. Puis ça, ben, l'indicateur numérique. Ne dit pas la vraie vérité.
1: Voilà. L'ultime thermomètre intelligent pour le barbecue, toi, t'as trouvé ça, là?
0: Ah, je l'ai trouvé, je l'ai, je m'en passerai plus, je tripe dessus. C'est un petit thermomètre, donc en métal, ça s'appelle Meter, mais il y a deux versions, vous viendrez regarder. Prenez le plus récent. Tu mets ça dans ta viande, dans ton poulet, dans ton steak, tu mets ça dans ton barbecue, tu laisses aller. Et là, tu passes plus ta vie à aller te checker en permanence. Tu regardes ton application. Te dit il reste combien de minutes, tu es capable de prévoir. Mais mieux que ça, ça te dit évidemment quand il est le temps de retirer la viande du barbecue. Moi, ce que j'ai réalisé, c'est que j'étais pourri dans mes temps de repos. Et la façon de faire une bonne viande, c'est de le laisser reposer la viande.
1: Ben oui.
0: Le thermomètre te dit combien de temps tu dois attendre pour en fonction de ta cuisson. J'en reviens pas. Il y a un steak l'autre jour, je l'ai fait, là. J'étais rendu à 15-16 minutes d'attente. Jamais dans la vie, j'aurais eu la patience d'attendre aussi longtemps que ça. Je me serais dit, il va être froid, il sera pas mangeable.
1: Mais il devait être bon en tabarouette, il devait être juteux, là.
0: Écoute, j'avais quasiment des larmes aux yeux. Ça, je niaise pas. C'était bon, là. Voyons donc que j'ai fait un steak digne. Je pense que c'est le meilleur steak à vie que j'ai fait. C'était digne d'un grand steakhouse. Pourtant, c'est une pièce de viande correcte plus que j'avais acheté. Pas les meilleurs.
1: Mais tu l'as
0: Le temps de cuisson ouais. change tout.
1: Exact, exact. Non,
0: c'est fait que le thermomètre te dit quand c'est le temps de manger ton poulet. Le poulet, il est juteux, là. T'as plus de bon sens. Fait que suivez les indications du thermomètre. Vous allez devenir des kings, oui, du barbecue, mais des kings du temps de repos. Et là, les barbecues de l'été s'en viennent. Faites-vous ce cadeau-là. Ça, je dis rien, là. Faites des pâtes s'en vient, ça peut faire un maudit beau cadeau.
1: Voilà. Toutes les informations qu'on a jasées, ça va être sur le lien de la page du oui. site de Radio West et sur françoischaron.com. François, tu es salué. Là, t'es où, là?
0: Là, je suis au Madrid en train de recharger mon char.
1: Okay. C'est bon. Salut.
0: Salut.
1: Bonne semaine. Voilà. françoischaron.com, c'est un des sites les plus achalandés au Québec.
2: Ah, ben oui.
1: Il y a du monde à Metz.
2: Mais il y a raison. Moi, j'en ai un thermomètre intelligent de même.
1: Puis?
2: Hein? Tu fais de la viande, du poulet. Ça te prend ça, là.
1: Ça a augmenté le niveau de tes qualités
2: ouais.
1: de chef.
2: Ouais, ouais. Moi, je ferais plus de viande sans le thermomètre, là. Parce que t'as la température exacte, le temps de cuisson, le temps de repos qui est indiqué. Tu suis ça, là, t'es un pro.
1: Le kingpin.
2: Kingpin.
1: Du barbecue.
2: Le champion chef.
1: Voilà. Après la pause, on va ouvrir les lignes aussi.
2: Ouais, 88-670-9098.
1: Pas mal d'affaires, là. On peut
2: jaser. Beaucoup de choses.
1: Ouais.
2: Dans le cas de la construction, ça fait réagir pas mal.
1: Ouais.
2: Parce qu'il y a des gens qui disent c'est complètement ridicule parce que ça va faire augmenter les prix de façon quasi exponentielle.
1: Mais là, le gouvernement a reculé. Ils attendent 12 mois.
2: Ouais, 12 mois.
1: Après les élections.
2: Il y a des gens qui disent non, attends un peu, là, c'est pour la sécurité du monde. C'est une bonne affaire, ça. Là.
1: Ouais. Mais vous autres, êtes-vous pas au compte un nouveau code de construction qui va faire augmenter?
2: Ça me semble que ça faisait, là.
1: Ouais, c'est parce que là, tout augmente. Là, à un moment donné, on peut-tu se payer des maisons?
2: Ouais, ça prend les bornes électriques, puis les tables à langer pour adultes, puis les corridors plus larges, puis Alouette, les nouvelles normes de séisme.
1: Je comprends, mais tu sais, tout ça fait en sorte que c'est un peu contradictoire que le discours du gouvernement de dire
2: ouais,
1: on va
2: oui.
1: baisser les taxes, on va baisser les impôts des contribuables. Il y a ça aussi.
2: Ouais.
1: Puis il y avait l'autre sujet, tu disais...
2: Télétravail.
1: Ouais, télétravail au gouvernement. Le gouvernement, des employés qui disent « Bon, ben moi, je retourne pas en télétravail trois jours en présentiel. Je vais réduire ma semaine de travail. »
2: Quand tu es au public, tu peux faire ça, Pierre.
1: Ouais,
2: essaye au privé, voir.
1: Dans le privé, ben ton boss va dire « Garde, la porte est là. »
2: Tu veux pas travailler? Tu en reviens. Prendre un qui veut.
1: Oui, mais c'est parce qu'il faut que tu aies les moyens de faire ça aussi. Le coût de la vie augmente.
2: Ben oui.
1: Je comprends, là, mais t'es-tu milliardaire?
2: Juste ce qu'il faut. Ce qu'il faut. Moi, je gagne ce qu'il faut.
1: Bon, parfait. Fait que tu gagnes 55 000 par année.
2: 88-670-9098.
1: On revient après la pause.
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1: Ouais, on ouvre les lignes.
0: Ouais, 88-670-9098, entre autres, sur le nouveau code des normes de la construction qui a été mis stand-by. Là.
1: On a reporté ça, l'entrée en vigueur, d'ici 12 mois. Là, le gouvernement va-t-il être encore là? Parce que s'il y a un nouveau gouvernement qui rentre, il va dire on scrape ça.
0: Ben là.
1: Non, mais ça peut arriver. C'est parce que là, si ça coûte trop cher faire des logements au Québec, il y a un propriétaire d'immeuble.
0: C'est sûr que ça va coûter plus cher.
1: Lui, il disait 17 000 piastres de plus par porte. Les normes sismiques.
0: Ben oui.
1: 900 000 piastres de plus pour un immeuble.
0: Ben expliquez-nous pourquoi vous avez revu les normes sismiques de 1.
1: Ben, je comprends là, qu'il y a des organisations, puis là, on se met à jour.
0: Parce qu'à chaque année, ils vont trouver une nouvelle patente. Ah! Ouais, finalement, ça, pour les séismes, là, ça fait plus.
1: Non, je comprends, mais tu sais, parce que là, à un moment donné, si tu ajoutes toujours des normes, là, c'est la bureaucratie qui finit plus, là. C'est un peu ça, hein? C'est une image d'un Québec de bureaucrate, là, qui ajoute toujours des règles et des règlements. Moi, je veux. Vous en pensez quoi?
0: Ouais, 88-670-9098. Allô, choix.
1: Ouais, on vous écoute.
2: Salut!
1: Salut!
0: Allô?
1: Salut!
2: Ça va bien?
1: Ça va bien, vous?
2: Eh, hey, très bien. La première fois que je vous parle, c'est le fun.
1: Ben, allez-y, on vous écoute.
2: Ouais. Ben, voyez-vous, moi, par rapport à ça, les normes parasismiques, ça fait quelques années que ça existe déjà.
1: Oui.
2: Il y a déjà des règlements par rapport à ça. Moi, je suis électricienne.
1: OK.
2: Puis, y a dans les bâtisses maintenant, le côté parasismique, là, tout ce qui est installé dans des plafonds suspendus, il faut tout faire maintenir ça après le bâtiment, après la structure du bâtiment, fait que ça existe déjà. Mais ce qu'ils font là présentement, c'est complètement ridicule parce que depuis que ça existe, le règlement, les normes du parasismique, on n'a jamais eu de tremblement de terre depuis assez fort pour faire tomber l'équipement.
0: Ben, c'est ça. Je me souviens pas, moi, du dernier bâtiment, du dernier édifice qui s'est effondré en raison d'un tremblement de terre.
1: J'ai eu.
0: J'ai aucune idée.
1: Ça avait shaké à un moment donné, là, tu sais, à un moment donné. Oui, mais... Bon, on comprend.
2: Ça shake pour faire brasser la vaisselle, mais pas assez pour faire tomber des luminaires sur la tête du monde, là.
1: OK. Donc, pour vous, là, on pourrait en prendre et en laisser, mais c'est parce que...
2: Ah, mais hein, il y a beaucoup de choses dans les normes du bâtiment qu'on pourrait en prendre et en laisser.
1: Mais c'est quoi? C'est-tu politique? Y a-t-il des syndicats là-dedans qui veulent favoriser peut-être plus des...
0: Donner plus de jobs?
1: Ouais.
2: Ben, moi, je pense que c'est probablement pour favoriser certaines industries.
1: OK. OK, ouais. Fait qu'à un moment donné, tout le monde se paye là, dans la boîte, là, c'est ça?
2: C'est ça.
1: Okay.
2: Parce que, tu sais, moi, ça fait quoi? Ça fait 28 ans que je suis électricienne.
1: OK.
2: Et ça doit faire une dizaine d'années que les normes parasismiques existent, là, au niveau des installations électriques. Okay. Et les autres aussi, là. Puis, tu sais, c'est comme... Il faut qu'on attache les fluorescents avec de la chaîne après la structure et non après le plafond suspendu, puis des patentes de main. Fait que c'est beaucoup plus d'ouvrages pour les travailleurs, beaucoup plus de dépenses.
0: Ben oui.
2: Fait que moi, je pense que c'est pour faire profiter peut-être certains acteurs de l'industrie.
1: OK, c'est bon. Ben là, tu vois, ça change.
0: Ouais,
1: ça,
0: merci beaucoup.
1: Merci beaucoup. Merci
2: ça
1: beaucoup.
0: Bonne journée,
1: bye. Bonne journée. Tu vois?
0: Non,
1: c'est ça, pareil, là. C'est
0: qu'à un moment donné, tu penses qu'une école secondaire coûte 500 millions à construire au Québec?
1: Ben, dans le cas des normes sismiques, le propriétaire, ici, à Pointe-aux-Lièvres, là. Le gars l'a dit, il dit, moi, c'est 900 000 piastres
0: de plus.
1: Mais ça, ça a un impact sur tout le reste.
0: Ben oui.
1: Là.
0: Allô, choix.
1: Bon, vous écoute.
3: Oui, salut, ça va bien?
1: Ça va bien, vous?
3: Oui. Je vais aller dans le même sens que la précédente qui vient de parler.
1: Oui.
3: Ça peut peut-être faire profiter, toute réserve, là.
1: Ouais.
3: Le Canada, il veut faire des maisons. Ça pourrait-tu être tout simplement que le gouvernement veut, s'il y a du moins de, si ça coûte plus cher, il y a peut-être moins d'entrepreneurs vont être intéressés.
1: Ouais.
3: Donc, peut-être, ça ouvrirait la porte que le gouvernement puisse étendre ses tentacules.
1: Ben.
3: Proposer d'en construire à ce moment-là, tu sais. Fait que.
1: Ah, attends.
3: Je sais pas.
1: Ah, non, tu me débordes. Mais c'est vrai que c'est vrai. Moi, je pense que c'est là qu'on s'en va. C'est là qu'on s'en va.
3: C'est eux autres qui veulent en profiter. Parce que, tu sais, si tu regardes les projets de loi, là, C8, C9, le dernier, là, sur la
1: C22,
3: Ouais, C22, c'est ça. Fait, tout, qu'est-ce qui est mis en place présentement dans toutes les sphères, même l'environnement.
1: Ils veulent éliminer le privé, ouais.
3: Ben, Ben, je sais pas, mais on dirait qu'ils veulent pas l'aider, en tout cas. Puis ça fait quoi? Ben, ça fait plus de lois et de règlements.
0: Oui, là, là.
3: Puis nous, ben, on est plus contraints là-dedans.
1: Ouais, mais tu sais, on est perdant quand même en bout de ligne, parce que ça, ça nous coûte plus cher. Tu sais, le propriétaire dit c'est 17 000 piastres de plus par porte. Donc, lui, c'est condo. Les condos qui vendaient peut-être 300 000, 350, je sais pas, là. Il va peut-être les mettre à 400 ou 420, 450, je sais pas.
3: Ben, à ce moment-là, c'est ce que je pense. C'est qu'à un moment donné, le gouvernement, ben, va dire, ah, ben là, on n'a pas le souhait. Vous comprenez qu'on n'a pas le souhait.
1: On va bâtir nous autres,
3: même. Ben, moi, c'est ma crainte un petit peu. Fait que je trouve que c'est un drôle de système qui est en train de se mettre en place depuis plusieurs années. Puis, on dirait que ça tend vers là. Puis, moi, je trouve pas que c'est bon signe. Fait que là-dessus, bonne journée.
1: Salut. Merci beaucoup. Tu vois? Suspicieux. Hein?
0: Ben, on se pose des questions.
1: Ben, là,
0: ça sert à qui, là?
1: Ben, moi, tu sais, là, tu vois, il y aurait un ménage. Le ministre Boulay, là, a été ciblé hein, par les syndicats. Tu te souviens-toi, là?
0: Oui.
1: Même, c'est. Comment qu'elle s'appelle, là, la madame de la FTQ, là?
0: Magali Picard.
1: Ben, elle disait que c'était. Il y allait le chaos.
0: Mais ils ont coupé la tête.
1: Ils ont coupé la tête avec une guillotine. Fait que, tu sais, lui, il recule. Mais il y a beaucoup de travail à faire au Québec là, sur toutes les normes.
0: Ah, ben ça, puis tu sais, mettons...
1: Les tâches, là. Mettons, toi, tu tires du plâtre.
0: Oui, c'est ce que j'allais te dire.
1: Puis là, le plâtrier peut pas faire ça parce que non. L'autre a pas passé.
0: Non, touche pas au bois, par exemple.
1: Non, c'est ça.
0: Puis passe pas le balai, puis passe pas une guenille, puis installe pas une lumière, puis visse pas une ampoule. Là.
1: Ben à l'Ontario...
0: Fais ton plâtre.
1: Si tu regardes le code de bâtiment, puis aussi le code des professions par rapport à l'Ontario, beaucoup moins compliqué l'autre bord, là.
0: Ben, c'est ça.
1: Tu sais, puis là, on dit on cherche 17 000 travailleurs au Québec dans la construction dans les prochaines années. On a besoin d'immigrants aussi. Mais là, si ces gars-là arrivent, puis tout est compliqué, puis il y a ça. Tu sais, on est là-dedans, là.
0: Allô, choix.
1: Vous écoute.
0: Ouais. Ah, il a raccroché. Ouais. Bon, allô, Radio X.
1: Ouais, on vous écoute.
4: Oui. Hey, salut, Pierre.
1: Salut.
4: Salut, Nicolas.
0: Allô.
4: Hey, je vais t'en faire une petite suggestion pour le travail là, des fonctionnaires à domicile, puis tout. Là, j'ai vu ça dans le journal aujourd'hui. Là.
0: Ouais.
4: Ben, tu sais, moi, personnellement, Pierre, qui travaille à la maison, ça me dérange pas ben ben. Mais à l'heure où ce que Facal, là, veut révolutionner l'État, puis tout, ça serait... Moi, personnellement, regarde, je réglerais le compte vite, là, les 80 000 fonctionnaires qui veulent travailler chez eux. Je dirais, c'est parfait. Mais regarde, c'est 50 % de moins sur leur salaire, tout simplement. Puis ils travailleront à domicile. Puis regarde, ils ont pas de dépenses, ils ont rien, tu sais. Puis ils peuvent faire se faire à manger, ils peuvent faire leur ménage, tu sais. Ça vaut à peu près 50 % de ce qu'ils font. C'est de même qu'on devrait régler ça. Tu lui laisses le job, tu coupes pas, mais tu coupes dans le salaire. Tu sais, à l'heure où ce qu'il faudrait à peu près trouver 30 à 40 milliards, là, tu sais, on faudrait commencer avec ça.
1: Ben là, on pense que le fait de ramener 3 jours au travail les gens, ben ça fait comme l'affaire du gouvernement, parce que là, t'as plein de monde qui décide de peut-être faire moins d'heures. Il y en a qui vont quitter aussi.
0: Oui, c'est ça.
4: Pierre, ça serait bien plus simple. On coupe de 50 % point final, il paierait moins d'impôts en bout de ligne, puis c'est comme ça qu'on va régler notre panoplie de problèmes.
1: Okay.
4: À part de ça, Pierre, j'ai passé dimanche, là, j'étais allé à Québec dimanche, puis j'ai descendu, là, la Côte-Gaillemard, j'ai passé par le centre-ville, puis j'ai vu ça, le East Side Downtown que vous avez à Québec,
1: c'est
4: là,
1: épouvantable.
4: Au parc Jean-Paul Lallier, en plein milieu d'un dimanche après-midi, là, un paquet de locumènes, là, c'est épouvantable. Moi, je pense que le contrôle est perdu. Puis je pense que qu'est-ce que vous voyez là dans le East Side, Québec Side, là?
1: C'est la pointe.
4: Ben c'est en plein ça, mon cher Pierre. T'as tout compris. C'est juste la pointe de l'iceberg. Fait que tu sais, en bas de ça, il y a beaucoup de détraqués, puis il y a beaucoup de gens malades, puis il y a beaucoup d'insécurité. Puis le contrôle est perdu ben raide.
1: Mais tu vois-tu l'ironie? Parce que là, on parle du cas de bâtiment qui fait augmenter le prix des loyers.
4: Ben oui.
1: Puis t'as des gens qui sont plus capables de payer le loyer.
4: Ouais, mais tu sais, le cas du bâtiment, comme un qui le gars qui a parlé avant moi, je pense qu'il fait erreur. Parce qu'en réalité, là, il n'y a pas rien que le gouvernement. Je pense qu'il y a beaucoup d'entrepreneurs qui crossent le système, puis qui crossent le gouvernement.
0: On a déjà vu ça.
4: Ben là, c'est parce qu'à un moment donné, il y a moins d'entrepreneurs, mais c'est des crosseurs, c'est une affaire épouvantable. Tu sais, ça prendrait quelqu'un pour les mettre au pot. La question syndicale aussi, Pierre...
1: Ouais,
4: là,
1: on a parlé de ça. On a
4: j'aimerais
1: parlé.
4: Ça être à la place à bouler. La question syndicale, ça serait un décret. Pendant un an, garde, vous... vous collectez plus une cotisation, plus une scène des poches à personne. Continuez.
0: Ah, merci, là. C'est tout le temps qu'on a pour vrai. Faut qu'on s'arrête.
1: Ah, mais tu vas mettre le Québec feu. Imagines-tu, lui, avec ses.
0: Ben oui, je sais bien. Mais oui, il y a déjà des. Puis c'est vrai qu'il y a des compagnies qui parfois font en sorte qu'on se fourre nous autres mêmes.
1: Mais t'as vu le taux de rentabilité des entreprises au Canada? C'est rendu 30% et profit.
0: Voilà.
1: 30%. 30%. À la bourse de New York, c'est 24-25%. La business est bonne là, pour ceux qui sont forts de la business. Là.
0: C'est tout le temps qu'on a.
1: On est là-dedans. Après la pause.
0: Oui.
1: Canadien, c'est-tu fini?
0: Non. Il reste des matchs. Il en reste un, en tout cas.
1: Tu y crois jusqu'au bout, toi, là.
0: J'ai dit qu'il restait de la braise. Tant que c'est pas fini, c'est pas fini.
1: On en jase, on revient.
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8: Les réactions abondent concernant le presque nouveau parcours du troisième lien révélé hier à l'Est entre la route Lallemand à Lévis et l'autoroute Dufresne à Québec. D'abord, le maire Marchand qui s'est objecté à l'idée d'un troisième lien qui priverait les résidents de Beauport de la réalisation de la quatrième phase de la promenade Samuel de Champlain et souhaite que la CAQ propose un réaménagement harmonieux du secteur Est de la ville. À l'inverse, sur la rive Sud, le maire de Lévis, Stephen Blainey, applaudit ce tracé à l'Est. Bien qu'ils reconnaissent la facture salée du projet, ils pressent Québec de passer de la parole aux actes pour désenclaver sa région. Le RTC annonce le lancement d'un nouveau parcours, la 71, pour la rentrée du mois d'août. Une nouvelle ligne haute fréquence reliant la Basse-Ville à Neuchâtel via Le Bourgneuf et Vanier. Malgré les douloureux chantiers du tramway éparpillés en Haute-Ville, le RTC bonifie son offre périphérique et intègre même le secteur Orsainville au service Flexibus. Des améliorations rendues possibles par la nouvelle taxe d'immatriculation.
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0: Hey Jordan, comment ça va?
1: Shoot the puck!
2: Ben oui!
0: Shoot the puck! Tu peux pas gagner avec 12 lancés par match, là.
3: Hey, j'ai regardé ça hier, ça a pris...
0: 15 lancés hier?
3: Ouais, 15, me
0: semble. Hey, c'est pas drôle.
3: Ça a pris 8 minutes, en tout cas, pour en faire un foutu shot. Après ça, t'as eu un avantage numérique. On a vu la séquence, là. Slav et Demidov qui ont fendu l'air. Qui
0: non,
3: ont
0: mais passé vraiment proche. Toujours de la même façon.
3: Ouais, y a pas de surprise. Y a vraiment pas de surprise. Mais moi, savez-vous, c'est quoi ma plus grande déception hier? C'est le line-up. Martin Saint-Louis a appliqué aucune modification à son alignement.
2: Ça fait deux games avant qu'il change quelque chose.
3: Ça fait deux games que tu te fais largement dominer. Je regarde le chapitre des tirs au but depuis le début de cette série-là. 136 pour la Caroline, 65 pour le Canadien. Il y avait deux games où tu avais perdu le contrôle. Dans ce temps-là, ce qu'il faut que tu fasses, tu donnes un coup de pied dans le caniste, tu repasses à neuf, tu essaies des affaires qui fonctionnent. T'sais, on l'a vu contre Tampa Bay. On l'avait fait là, face à John Cooper. On avait tenté de mélanger les trios. Anderson sur le premier. Evans, on l'avait monté ça à deux à ce moment-là, puis on l'a laissé là. Mais c'est de mélanger un peu Brad Amour puis sa gang parce que.
0: Il est pas mélangeable, mais
3: les Hurricanes, ce qui est impressionnant, puis ce qui. Je veux dire, oui, ils sont forts, mais c'est le système qui fait la job.
0: Rob Brad Amour, très bon coach, là.
3: Mais c'est pas un joueur en particulier là, qui défait le Canadien.
0: Non, c'est les trios.
3: C'est
0: le système.
3: La façon de faire qui est efficace, puis. Moi, j'ai vraiment été déçu par Martin Saint-Louis, là, parce qu'habituellement, quand tu te fais déclasser de même, t'es supposé apporter des changements. Et surtout, je te dis pas que le gars va tout changer à game à lui tout seul.
0: Créer quelque chose, une étincelle, ouais.
3: Un gars qui est capable de brasser à soupe. Un gars comme Arbor Jacky, ça le prenait dans l'alignement hier. On l'a pas fait. On a décidé de garder Struble. J'ai rien contre le gars. Mais ça fonctionnait pas depuis deux matchs. Et là, ben, tu décides de laisser ça tel quel pareil. Et qu'est-ce qui s'est passé? T'en as parlé, Nick. On a changé les trios en début de deuxième. Ouais. On va essayer de quoi? Ouais, mais là, Brad Amour, t'en regardes. Il rit de toi, t'en regardes de haut, là. T'as pas fait ta job, tu t'es pas ajusté.
0: D'ailleurs, début de deuxième, ben, Brad Amour, il a rincé ses gars. Parce qu'à 3-0, ça peut être très, très tentant de le relâcher, ouais. Il leur disait sur le banc, là, en début de deuxième, on relâche pas, on continue.
3: Parce qu'à 3 buts, tu peux tellement remonter ça vite. Aussitôt que t'en comptes un, le momentum revire de bord.
0: Avalanche.
3: Tu sais jamais.
0: Avalanche.
3: Exact. Ben, très bon exemple. Ils menaient 3-0 en première période, comme les Canes, puis ils se sont fait remonter, puis les Knights ont gagné 5-3. Mais je chantais un Canadien amorphe, étouffé. Suzuki aussi, hier, il se faisait pas lâcher. Puis tu voyais que ça y jouait dans la tête à Suzuki. On se souvient du double échec là, que Suzuki a eu face à Nicolas Hellers.
2: Ça, c'était une punition. Moi, le dire que ça n'était pas une.
3: Ouais, mais après ça, Dak qui a fait un double échec ou limite bâton d'en face, il est pogné à 2 minutes.
2: Ouais.
3: L'arbitrage, encore une fois, puis que ce soit le Canadien ou les 15, il faut être clair là-dessus. Là, il n'y a pas, le Canadien aurait dû avoir un power play.
2: Il gagnait pas plus.
3: Équitable. Ben oui. Ça n'a pas été le cas à 100% dans le game, mais même s'il y avait des power play, même s'il y avait des chances en or pour le Canadien, ils n'en ont jamais profité. Puis quand on a vu que c'était 3-0, tu sais, t'as eu un petit moment flash là en fin de deuxième quand ils se sont sortis de ce double avantage numérique-là des Hurricanes.
2: Là, ça va donner une étincelle.
3: T'as senti que la foule était crinquée. Point.
0: Non, ça s'est écrasé.
3: Mais c'est rien passé.
2: C'était au niveau de l'entrée de zone, Jordan, puis à 5-5, le dumping de puck dans le fond, Anderson n'est pas bon devant son filet, mais il est bon derrière.
0: Ouais, mais là, les gars sont
2: blessés. Il relance toujours le.
0: Mais là, les gars sont blessés.
3: Ouais, puis Anderson.
0: Là, tu vas-tu domper à Puck pour te faire défaire deux autres côtes pendant un
2: Maxime Lapierre l'a expliqué hier, je vais te le.
0: Fait mal, là.
2: Il disait fais rouler la rondelle, envoie-la sa baie vitrée, ça va permettre. Ça ne permettra pas à Anderson, en arrière du filet, d'aller bloquer la rondelle puis de relancer l'attaque.
3: Ouais.
2: Les joueurs du Canadien vont avoir une meilleure chance de récupérer.
0: Je pense que les gars ça fait mal. Là. T'as-tu vu les gros défenseurs?
3: Ben c'est ça. Chatfield s'amuse, man, comme si c'était un grand de ce monde là à lâcher Weber.
0: Lui, il ramasse tout le monde puis il donne.
3: Même Jordan Staal, tu parlais d'Anderson, bâton à terre pour empêcher la passe à l'autre. Anderson, il a manqué sa shot puis Staal a sacré ça dans le net pour faire 2-0. Après ça, t'as eu Stankoven pour faire 3 là.
2: Beaucoup de revirements encore.
3: Mais ça nous démontre une chose parce qu'il faut pas oublier que le Canadien n'est pas supposé être là cette année.
0: Ah, exact.
3: Finale de l'Est là. C'est une exception parce que c'est le plus jeune corps de la ligue. Et, je veux dire.
0: C'est une anomalie.
3: C'est une maturité qu'ils ont développée durant la saison. C'est beau à voir. 2 game 7, OK, fine. Mais tu regardes, là, ce groupe-là est pas prêt à gagner une Coupe Stanley tout de suite.
0: Ils apprennent beaucoup.
3: Moi, je pense que la fenêtre, à partir de l'année prochaine, tu peux y penser un peu plus. Mais la fenêtre réelle, 2028, 2033, 2034, à peu près.
0: C'est là.
3: Et surtout, ce qui manque aux Canadiens, tu parlais des Chatfield de ce monde qui s'amuse.
0: Les gros défenseurs, là.
3: Ça prend de la robustesse aux Canadiens.
0: Grit.
3: Il en manque clairement. Puis on en parlait avec Jean Perron hier dans le retour. Là. Lui, sa force avec son club de la 23e Coupe Stanley en 86, c'était le club le plus lourd de la Ligue nationale. Puis je regarde les gros clubs qui ont remporté des Coupes Stanley des dernières années. Tu sais, les Blues de Saint-Louis, Vegas qui s'en vont en finale.
0: Floride.
3: C'est pesant. La Floride, exactement.
0: Ben, puis, le Lightning aussi, là.
3: Mais hein? Ah non, mais hein, ils ont des gros bonhommes. Fait que mais... le Canadien a clairement un manque à ce niveau-là, puis ils se font passer dessus pas à peu près.
2: C'est pas
3: puis...
2: encore fini, là.
3: Je sais que c'est, non, pas,
0: c'est
3: fini.
0: Pas fini, mais...
3: C'est pas fini, mais ça nous démontre que le Canadien peut pas vraiment résister à ce type de,
2: écoute,
3: de façon de faire là, les Hurricanes. Le système est vraiment solide.
0: Tu peux aller à Saint-Anne de Beaupré, l'humain, l'Empire.
3: Ah, vas-y.
2: Ben, moi, là, je dis qu'il reste encore de la braise. C'est pas fini tant que c'est pas fini. Bon. Puis le match le plus difficile à gagner, toujours le quatrième. La quatrième victoire, en fait. Le Canadien est bon sur la route. Normalement, pour aller gagner en Caroline, ramener ça 3-2 à Montréal, et là, ça peut être l'étincelle nécessaire.
3: Ah, moi, arrête, là, Nick.
0: Là, tu rêves éveillé.
3: Enlève une
0: là,
3: bûche. Non, là, tu parlais de foyer. Là,
2: j'ai
3: de,
2: dit
3: de
2: qu'il
3: de
2: reste
3: braise.
2: De la braise.
3: Ouais, toi, enlève ça.
0: Le monde des licornes, c'est pas ici.
3: Les shots hier, 44-18.
0: Ah non, c'est domination totale.
3: L'autre game d'avant, les shots, 39-13.
2: Ouais, les gars, je peux pas bien.
3: Non, mais tu peux pas aller chercher une victoire de même. Je comprends qu'ils ont gagné à Game 7, qu'on ne t'aime pas avec 9 shots au filet. Là,
0: non, mais c'est de la
3: contre
0: lock,
3: les Canes, ça n'arrivera pas. Je vous le garantis. Okay. Oui, peut-être une victoire à l'extérieur,
0: ouais.
3: Mais je regarde comment le Canadien se fait brasser actuellement. Tu sais qu'ils sont intimidés, puis l'aspect blessure t'en rajoute aussi.
0: Ouais,
3: puis les Canes, faut pas oublier qu'ils ont joué deux fois moins de matchs que le Canadien.
0: Exact.
3: Et ça va prendre. Oh, ouais, c'est ça. Mais moi, ce que j'aime, c'est que là, on est rendu à un point où ça va être à Kent Hughes. Tu sais, un peu à la Noah Dobson l'année passée. On a fait une grosse transaction, on a mis deux choix de première ronde sur la table avec Heinemann, puis on a été chercher ce qu'on avait de besoin. Gros def droitier qui bloque des tirs, puis un gars qui est capable de scorer une fois de temps en temps aussi. Fait que là, tu vas pouvoir faire ça à l'attaque, là, avec un...
0: Ils ont
3: moi, je pense
0: besoin...
3: qu'il manque un ailier gauche, attaquant de puissance, top 6 à la Matthew Nice, puis un bon deuxième centre.
0: Puis
3: pour passer au prochain niveau.
0: Peut-être un autre gros défenseur.
3: Ouais, aussi. Puis même en profondeur, là, tu sais, on parle plus d'éléments qui
0: là,
3: coûtent pas trop cher,
0: là,
3: mais Joseph Véleno, bonsoir, la visite, là. On va passer à notre appel. Là.
0: Le gros russe à Saint-Louis, là, qui ont, il y avait des rumeurs, là.
3: Parrico, Colton Parrico. Ouais, mais lui, il veut pas être échangé.
0: Ça fait le ménage en avant du net.
3: Il veut s'en aller dans l'Ouest encore.
0: Mais tu sais, Jack est capable de faire ce job-là aussi.
3: Puis Florian, j'en parlais avec Jean hier. Florian, il est où, Florian? Il est sur le Taxi Squad présentement,
2: ouais,
3: là. Pourquoi on n'essaye pas un gars de même? Ça prendrait quelque chose de nouveau. J'ai rien contre Joseph Véleno, mais un gars de profondeur de même. T'es en série, ça
2: Samuel
3: prend
2: Blais.
3: Des muscles, des muscles. Ben oui, puis Sam Blais, il est bon, c'était chèque avant, en plus.
0: Non, ils veulent pas Sam Blais.
3: C'est ça que j'aime pas de Saint-Louis, c'est qu'on reste aidé. Le Slavkovski, c'est le premier, je te jure, qui va scorer. Il score pas! Il fait rien! Essaye de quoi?
0: Ouais,
3: de différent.
0: Oh oui.
3: Puis ils se font avoir. Il reste
2: bien que...
3: trois games de suite sans changer le line-up.
2: C'est bien qu'aujourd'hui, là, ils vont avoir un call d'en haut, là, qui vont dire là, essaye donc justement
0: ils
2: autre
0: prennent,
2: chose. Là.
0: Ils prennent toutes leurs décisions en comité. Hein. Je sais pas si tu sais. Là,
2: ouais, mais ça se peut qu'ils disent là, Martin, essaye d'autre chose.
0: Mais ils se parlent tout avant game. Là. Les décisions que Saint-Louis prennent, c'est calé d'avance par la gang. Là.
3: Oh ouais, c'est sûr.
0: Ils se parlent tout le temps, les autres. Bon, le flambeau, là, c'est fini, ça, cette histoire.
3: Hey, ça a fait jaser hier. Moi, j'ai trouvé ça cool de voir Yaroslav Halak.
2: Ouais.
3: Tu sais, ça représentait quand même une certaine génération qui a jamais connu la Coupe de 93. Moi, j'en fais partie. Fait que de voir Halak, évidemment, il n'y a pas eu de Coupe là-dedans. Mais Halak, c'est le printemps Halak 2010. Washington, Pittsburgh en 7. Oui, ils ont perdu en 5 contre les Flyers. Puis le scénario pourrait se répéter pour Dobesh, là. Mais c'était cool de voir ça. Mais il y en a qui sont pas d'accord, là. Je voyais les débats sur les réseaux sociaux. Voyons donc.
0: Patrick Roy, t'es pas là.
3: Patrick, ça aurait pas été bon parce que, évidemment, deux Coupes Stanley avec le Canadien. Mais des Bob Gainey aussi qui ont remporté quoi? 5 Coupes Stanley avec le CH des années 70 puis celle de 86 d'ailleurs avec Jean Perron. Fait, tu sais, des fois, c'est une question de disponibilité aussi pour ces gars-là. Mais je me demandais si le Canadien allait faire le saut de on va en mettre un ça, avec le flambeau sans Coupe Stanley. Ils l'ont fait hier avec Halak, mais disons qu'on est resté surpris. Là. Je pensais pas qu'on allait voir Yaroslav. Je pensais plus qu'on allait voir un gars comme Carey Price hier avant ce gars-là. Mais
0: Carey est à pêche, là. Dérange-le pas.
3: Ouais, je pense que lui, il est bien à Kelowna. Fait ses trucs.
2: Voilà. Ouais, c'est bien beau de vouloir. On dit ça prendrait un test, Il faut toujours bien que les joueurs veulent aussi. Là.
3: Ouais.
2: Que les anciens joueurs, pardon, veulent y aller.
3: Puis en tout, puis moi, Nick, le flambeau, on a fait le tour. Hein?
2: Ouais,
3: peut-être
2: mais.
3: Peut-être passer un autre appel.
2: Ah ouais? Ouais. Tu ferais quoi comme présentation?
3: Tu fais un show à la Las Vegas, là, de quoi complètement flayé avec des shots de drone puis des affaires de fou. Mais je sais pas, on dirait que le.
2: C'est assez le flambeau.
0: Le Canadien est très conservateur, là. C'est pas une organisation. Vegas, ils sont fourraides, là.
3: Ouais, mais
0: Canadien, c'est très, très... On va laisser ça tranquille. Dérange-les pas. D'ailleurs, c'est très payant, là, la run qu'il y a là.
3: Hey, je regardais ça tantôt, là, les chiffres. C'est à peu près 7 millions en profit net par match. Puis là, tu parlais en ouverture de show de la merch du Canadien.
0: Ils battent des records.
3: Dans le top de la Ligue présentement. Puis tu parlais des Oilers qui ont franchi quoi, 250 millions...
0: 244 millions de profit l'an passé, ouais.
3: Mais imagine le Canadien qu'on va avoir ces chiffres-là. Là, ça va être au-delà de ça. Puis
0: ça va être proche.
3: Ouais, mais
0: c'est parce que les Oilers ont fait une ronde de plus. Ouais. Ils ont fait la quatrième ronde, puis sept matchs en finale de la Coupe Stanley. Mm-hmm. Ça, c'était bon, là. Tout le monde au Canada a acheté un gelé des Oilers.
3: Oui, exact. Puis on dit souvent en série que les joueurs sont pas payés. Ça, c'est vrai, là, parce que t'as des chèques.
0: Ils ont des bonus, là.
3: Ouais, mais t'as le Player Fund, que ça s'appelle. Puis selon la convention collective, il y a un total de 24 millions qui est versé chaque année dans ce format-là là, pour les séries. Fait que je regarde ça. Pour les joueurs des Canadiens, on va se partager si on se fait péter à la face contre les Canes, qui risque fortement d'arriver. 5,66 millions de dollars canadiens. C'est quand même une belle reconnaissance pour
0: l'équipe,
3: les séries.
0: Pour l'équipe, pour
3: ils vont se diviser ça à la gang. Ouais, parce que...
0: Ça fait une bonne run.
3: Ouais, parce qu'il y en a qui aiment pas trop ça, ça a l'air, les séries. J'écoutais Georges Larac en parler l'autre jour. Là, il trippe pas parce qu'ils ont pas de paye.
0: Il dit, il y a des joueurs à côté de moi. Ouais, là,
3: des joueurs là, que le sac t'es prêt.
0: 10 millions par année, regarde... Ça, on va dans le... On retourne en Europe.
3: Oui, ça me fait penser, je suis un joueur dans ce temps-là, Austin Matthews.
2: Ben oui. On voit que c'était pas, peut-être pas Marner le problème. Hein?
3: Ouais, puis Marner, dès l'an 1 à Vegas, finale de la Coupe. Hein? Drôle d'hasard. Puis on l'a vu aussi, la belle passe à Connor McDavid au Four Nations. Marner, ça n'est un bon, puis il est capable de marcher
0: là,
3: sa pression.
0: Il aurait dû le garder. Il est trop tard.
3: Là, Matthews, ben, il va évaluer la job de Chayka, là, voir s'il fait bien ça. Puis s'il ne trippe pas, il va décider de demander une transaction cet été. On va suivre ça de très près, les Maple Leafs.
0: Exact. Bon, Golden Knights, eux autres sont prêts.
3: Ouais, puis j'ai trouvé impressionnant les Golden Knights. Il y en a bien qui chiolent de « Ouais, Tortorella, ça n'a pas rapport, ils l'ont congédié, l'autre qui a cédé gagner la coupe. » Plein d'histoires avec
0: Vegas. Mais eux
3: autres,
0: il y avait une fiche négative.
3: Oui, puis...
0: Il a viré ça de bord, Torts.
3: Ouais, puis tu sais l'histoire des blessures à long terme, Mark Stone qui revenait, tu sais, il y a eu plein de,
0: Mark Stone, c'est une machine,
3: de scandales avec les Golden Knights, mais année après année, ils trouvent toujours le moyen. T'sais, ils ont raté les séries une fois depuis qu'ils sont arrivés en 2017-2018. C'est trois finales de la coupe en 9 ans pour les Golden Knights. Je regarde des clubs comme les Sénateurs, le Wild du Minnesota, ça fait des années. Évidemment, les Leafs, c'est 67, mais il y a plein de clubs dans la ligue qui brettent première, deuxième ronde, font pas les playoffs. Vegas, pendant ce temps-là, toujours dans le carré d'or, soit en finale de la Coupe.
2: Ça va être 4 ou en 5 contre la Caroline, Vegas.
0: Tu penses?
2: Oh,
0: ça va être 2. Ça va être tough, c'est 2.
3: Pas sûr de ça. Oh,
0: moi, je pense que ça va aller loin.
3: Ça va être 6 ou 7 games.
2: Ouais, on verra.
3: T'es en train de jinxer à la finale, toi. Caroline, Golden Knights.
0: Ils se voient, Vegas.
1: Tantôt, ils disent, il reste un peu de braise dans le feu.
2: Oui, mais là.
0: Ça.
3: Tu te décourages vite, mon Cloutier?
2: Pas découragé. La braise, là, faut que tu la laisses chauffer, puis à un moment donné, soit que tu remets une bûche ou que ça s'éteint.
0: Ouais, oublie pas, c'est lui qui voulait changer Slaff.
2: Ouais, là, lâchez-moi
0: ça. Tu sais, je veux dire, là, on va revenir
2: là,
0: sur
2: le terrain. Là, il n'y a plus de temps.
3: Et puis, parenthèse, t'as dit que Colton Parrico, c'était un russe tantôt, j'ai allumé.
0: C'est pas un nom.
3: Un Canadien, ce gars-là.
0: Ah, excuse, mais il y a un nom de russe.
3: Il y a un nom de russe. D'après mais moi, n'est pas un russe.
0: Avec la face qu'il a.
3: Peut-être son père.
0: Viens pas jouer en avant du net.
3: Comme Galchenyuk, le père de Galchenyuk.
2: Il reste du côté de sa mère.
3: Ouais, c'est ça.
0: Merci, Jordan.
3: Salut, boys.
0: Après la pause, l'économie, la bourse, on en revient.
4: Couture. On fait une petite pause, puis on revient dans pas long.
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0: Ouais, ben le gaz, mets du gaz.
2: Ouais.
0: Ben là, je regarde dans la région de Québec, l'essence, le prix de l'essence, on a un petit break. Là, ça descend. Aujourd'hui, meilleur prix à Québec, 1,79 $. C'est à la même place, là, c'est Costco.
2: Ben oui.
0: Les autres, ils ont l'air à vouloir, attirer du monde. Ça se peut-tu travailler
2: parce que
0: pour
2: oui.
0: leurs clients? Non, ça leur tente-tu? Ben oui. Costco, ben vous avez votre carte de membre, ben votre gaz est moins cher. En plus, c'est une ristourne, hein, en passant.
2: En plus.
0: C'est une ristourne à la fin de l'année. Fait que ouais, ton litre de gaz...
2: Tu utilises ta carte de crédit Costco, t'as une autre ristourne.
0: Ah!
2: Ça, c'est double ristourne.
0: Ça, c'est double dip.
2: Exact.
0: comme ça que ça marche.
2: Tu restournes deux fois.
0: Ben, le baril de pétrole, là, tu vois, là, il était à 108 la semaine passée. Là, il est quoi? Il monte un petit peu. 89,78. Sous les 90$ quand même. Mais Iran, États-Unis, là, je ne sais pas à quoi on joue. Ouais. C'est un jeu que je...
2: Compliqué tout ça.
0: Le jeu mental de Donald Trump, je vais lui laisser. Tu sais, on ne sera pas analysé. Ouais. Oncle Donald. Bon, Banque Royale du Canada, la business est-tu bonne? Ben, la business est bonne. Hey, 5,5 milliards de profits nets en trois mois. Le même trimestre l'année passée, 4,39 milliards. Fait que, moi, ça va bien. 3,85 de profits par action. Puis, tu vois, le chiffre d'affaires, 17,45 milliards. C'était 15,67. Ça veut dire que les hypothèques se renouvellent. Ça veut dire que, OK, on fait plus d'argent. OK, comme ça. Puis là, tous les services, hein, pour avoir accès à ton argent, on te donne un... Faut que tu payes.
2: Oui.
0: Comme ça. Donc, voilà, c'est ça. Résilience. D'ailleurs, la Banque du Canada reconnaît la résilience du secteur bancaire. Ben, j'espère. Avez-vous les profits? Également, la Banque TD, on a eu des profits nets de 4,25 milliards. Quand même bon. 1,12 $ de profit par action. On était à 1,08 $ sur le même trimestre correspondant. Fait que là, la logique... Dans votre portefeuille, là, ça se peut-tu qu'on mette une petite place pour des titres à dividendes?
2: Ça se peut.
0: Qu'au trois mois, ils te redonnent du dividende. Puis là, l'autre trois mois d'après, tu as un autre dividende. Dans le cas de la banque, tu vois, la banque Scotia, le dividende, tu as 1,12 $. J'ai dit tout à l'heure, 1,12 $ de profit par action. Non, mais c'est le dividende, tu as 1,12 $. Les profits, c'est 2,43 $ par action. Quand même pas pire. Donc, on est là-dedans aussi. La Banque Royale aussi a un très bon dividende. Donc, on est là-dedans. À part de ça, là, tu dis, OK, la bourse, comment ça va? Ben, tu vois, on est dans le vert, là. On est revenu dans le vert. L'inflation aux États-Unis, 3,8. On était à 3,5. Elle monte.
2: Ouais.
0: Ça commence à fatiguer. Ça, c'est le mois d'avril. Le mois de mai, d'après moi, va être peut-être un peu plus élevé. Fait que ça, c'est tannant, là. Pour ça, tout à l'heure, notre économiste nous a parlé peut-être des hausses de taux d'intérêt, les banques centrales, peut-être vers la fin de l'année, au début 2027. Là, je pense qu'on... Mais si on peut, vous avez le pétrole baisse. Ça va être bon. Là. Pétrole, baril de pétrole qui était à 108, là, il est à 88. Ça va faire baisser le prix de l'essence. On le voit, ça redescend tranquillement. Alors, on est là-dedans. L'or monte aussi. Tu vois, l'or monte de 23 $ aujourd'hui. Le Bitcoin se fait ramasser, là, 72 700. On est à 82 000 récemment. Donc, voilà. Infolette financière Cachemire, vous voulez vous abonner? Également, formation Cachemire. J'ai terminé hier ma cohorte, ma dernière cohorte du printemps. Je pars une nouvelle cohorte le 23 septembre. Il me reste 4 places. J'en prends pas plus que 10. Je veux vraiment travailler avec vous autres. 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Également, formation Cachemire. J'ai terminé hier ma dernière cohorte du printemps. Je pars une nouvelle cohorte le 23 septembre. Il me reste 4 places. J'en prends pas plus que 10. Je veux vraiment travailler avec vous autres.

0: budget pour votre blonde. Pour ses cheveux, vous voulez qu'elle soit belle, vous voulez qu'elle soit ci, son linge, tout ça, là.
1: Et là, on voilà, parle de trucs esthétiques. Moi, je vous parle de trucs hygiéniques. C'est mensuellement et c'est le corps.
2: Mais c'est ça, être une femme. Là, un moment donné,
1: ouais,
2: les hommes,
1: aussi.
2: On n'a pas à payer parce que vous êtes des femmes.
0: Ouais, mais ça, c'est une autre affaire.
2: C'est le problème de son chum.
1: On peut aller à la pause.
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4: Des cadeaux, des cadeaux, des cadeaux, des cadeaux. Hey, c'est le Demolition Fest à Sainte-Marguerite.
5: Ben oui, hey, ça c'est malade.
4: Hey, là, là, ça va brasser. Là. Donc, je regarde ce soir, Dance Country, LG yes. Dance Country Pop. Demain, show de boucan.
5: Ça là.
4: La boucan, d'après moi, il va en avoir de la boucan.
5: Ah ouais, tu vas aimer ça.
4: Hein? Il y a le band High Five.
5: Yes, ils sont excellents.
4: DJ Xavier Lehoux.
5: DJ.
4: Exact.
5: C'est ça.
4: Légendaire derby de démolition samedi soir.
5: Ça, c'est malade aussi.
4: Et dimanche. Les Karma Chameleons sont là.
5: Ah oui, je te dis, c'est tout un événement, ça, là.
4: Et dimanche, ben, c'est la Messe Country avec un bon méchoui familial. J'ai deux billets. Donc, textez-nous Demolition.
5: OK.
4: Démolition.
5: 88-670-9098.
4: Voilà.
5: Votre nom, courriel, Demolition.
4: Merci, Nick.
5: Plaisir, bonne chance.
4: Merci aux auditeurs. JC, Pat Max en viennent. Demain, on continue. The show must go on.
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0: Ouais. M'a dit comme l'autre. Shoot the puck.
1: Shoot!
0: Ça, c'est pas yaub.
1: Eh, hey, bobo.
0: Quand t'es chez vous dans ton aréna, avec une crowd qui te suit aveuglément, qui font confiance à toutes les décisions du coach, qui supportent l'équipe, qui sont achetés des billets à 1000 puis à 2000 piastres puis à 3000, qui payent le billet 16 piastres puis qui commencent à te crier shoot the puck. C'est pas le best. C'est pas le best.
1: In the West.
0: Ni in the Est.
1: Ouais.
0: C'est pas
1: ouais.
0: le best in the world.
1: Non.
0: Fait que ben, les joueurs étaient pas si débités que ça. C'était pas après l'après-match, les gars disaient ben là, moi, je commencerai à tirer des sonnettes d'alarme. Ça va pas très bien. 1-3, le Canadien tire de l'arrière dans la série contre les maudits fatigants de Hurricanes. Faut le donner, là. Sont fatigants.
1: Sont gros.
0: Ah, sont même pas si gros, mais sont fatigants.
1: Sont forts. Sont rapides.
0: Sont rapides, puis d'après moi, ils savent jouer au hockey.
1: Ils ont du gaz.
0: Donc, le Centre Bell, au complet, shoot the puck. Moi, je l'ai crié en one-on-one à Nick Suzuki, là. Ben seul devant le filet, aux oreilles.
1: Oui.
0: Il s'élance et il shot pas.
1: Non, il a fait un fake shot, puis il a voulu se reprendre plus loin, puis manquer une opportunité extraordinaire.
0: Premier shot en troisième période, là, c'est arrivé à la à 3 minutes de la fin. Premier shot en troisième, alors que l'équipe tirait de l'arrière 3-0.
1: Ouais.
0: Ça shot pas, si tu veux que je te dise.
1: Non. Ben, on se rend pas honnête aussi, là.
0: T'as raison. Ah,
1: c'est sûr,
0: c'est juste des shots de la ligne bleue, ça va être difficile aussi.
1: Ben, tu sais, on peut peut-être les oser rendus là, mais à chaque fois qu'on rentre dans zone, on s'essaye, là, on se rend presque en arrière du but, en angle derrière le but, puis après ça, ça meurt là, on se fait un back pass ou une passe, puis l'autre la prend, puis elle monte bord en bord.
0: Ça m'a rappelé une expérience personnelle qui n'a rien à voir avec la Ligue nationale.
1: Oui.
0: Je vous rassure. La fois que j'ai passé pas, je me fais drafter par Calgary. Non, ça, c'est pas arrivé. Ça, c'est même pas dans un rêve, c'est pas arrivé. Bantam, OK? Bantam oui. B, là. C'est quelque chose de bien, bien basique. On est en tournoi à Montréal. Et puis, on joue contre l'équipe. On nous dit c'est l'équipe d'Éric Desjardins. Pour ceux qui ne savent pas, Éric Desjardins, c'est un défenseur quand même étoile de la Ligue nationale qui a commencé avec le Canadien, qui a fini avec les Flyers. Un joueur quand même de l'époque, c'était un superstar, là, Éric Desjardins. Ah ouais, puis Éric Desjardins commanditait l'équipe contre qui on jouait en finale au tournoi de Montréal. Et en première période, déclassé Mérite. Déclassé, pas capable de rien faire, tu sais. Et le coach, un monsieur Boutin, dont j'oublie le prénom, là, Colin, c'est plate, mais j'oublie aussi son prénom.
2: Lou.
0: Non, c'est pas Lou. C'est pas Lou Boutin, Max.
2: Ah. Prends un guess.
0: Par contre, t'as vu les yeux à patte, hein?
2: Ouais. Ah non, elle est venue ronde comme les deux pièces.
0: Où ça?
1: Où ça?
0: Versace?
1: You, lui?
0: Gucci, où ça?
1: Gucci? Versace?
0: Monsieur Boutin, qui était le père de Jeff Boutin, notre centre étoile. Puis, il dit, lui, il a remarqué de quoi pendant la première? Il dit, vous shootez pas. Puis dis-moi, je l'ai vu, le goaler, là, au bord, ils sont super forts, là. Ils vont vite, ils sont meilleurs que nous autres. Là. Mm. Mais le goaler, il a pas l'air si fort que ça. Ben, tabarouette, juste à shotter, puis à shotter, puis à mettre des shots sur le net autour du net. On a gagné le tournoi!
1: Est-ce régent?
0: Non, ben non, je pense pas.
1: Ah.
0: Pourquoi des gens s'essayent, là?
1: Ouais, le gars, il a dit régent Boutin.
0: Non. Je pense pas que c'était ça. Colin, j'oublie là, ça là, on est d'un vieux souvenir. Là.
1: Mais là, vous avez gagné.
0: Donc, ça n'a rien à voir. Ça n'a rien à voir. Mais ça a tout à voir dans le sens où, si t'es pas capable d'approcher du net, shot sur le net.
1: Ben oui.
0: Mets de l'action en face du goaler. Parce que je réitère, c'est Anderson, le goaler. C'est pas, tu sais, c'est des quatre équipes qui, ben là, il en reste trois, là, les Knights ont gagné. C'est probablement le moins bon de la gang. Mais il n'y a pas de shot. Écoute, 18 shots hier, c'était la meilleure game là, des trois dernières. Et le Canadien vient d'établir un record qui est pas le fun. Là. C'est le moins de shots en trois matchs consécutifs en série de toute l'histoire de la Ligue nationale. Shoot the puck!
1: Ouais.
0: C'est ça.
1: Mais sont peut-être aussi... Ça, à un moment donné, il y a une certaine forme de faut faire face à la réalité, là. Puis we believe, mais jusqu'à temps où peut-être c'est juste pas notre année, puis on y a cru, puis là, on a frappé un mur, puis on aura beau ils sont peut-être pas encore à pleine maturité pour se rendre à une finale de la Coupe Stanley. Mais ben, c'est pas grave, là. C'est pas la fin cette année, là.
0: Mais ça,
1: c'est pas
0: là,
1: plus jamais.
0: Ouais,
1: là.
0: Mais ça, je sais bien, mais ça fait depuis 93 que les fans se disent ça, là.
1: Ouais,
0: c'est,
1: non,
0: c'est pas
1: là,
0: notre année cette année.
1: Ouais, non, mais avant.
0: Je Buffalo, par exemple, aux fans de Buffalo, ils vont triper.
1: Non,
0: ça.
1: Mais on se faisait. On se rendait même pas en série. Ben, moi, la fois qu'on a fait une série, c'était gênant.
0: Ben,
1: hein,
0: moi, je me dis, quand t'es rendu en finale de conférence, c'est peut-être. Peut-être qu'il ne retournera pas là, dans les 10 prochaines années. Ouais. Tu sais, même si tu me dis on construit, on a une bonne équipe, puis le hockey, c'est le hockey. Ben oui, eux autres sont allés souvent.
1: En Floride.
0: Ouais. Mais c'est ça. Mais on sait pas. C'est ça, je veux dire.
1: Ouais.
0: Là, t'es là. Tu sais, tu peux te dire, oh, on s'en prendra l'année prochaine. La série n'est pas finie.
1: C'est pas ça, mon thinking. Je veux dire, là, on regardons ce qu'on a, là. Puis je veux dire, voici la vérité. Ils sont forts en tabarouette, puis on n'arrive pas à shotter. Je veux dire, on fera bien ça en se disant, je suis sûr qu'ils se donnent à 100%, puis d'ailleurs,
0: ben,
1: on
0: les gars,
1: sent la fatigue.
0: Ils disent, là, puis oui. Mais la fatigue, tu vois, les joueurs renient ça complètement.
1: Ben ouais, mais Caulfield, là, hey, il est rentré sur la glace. C'est la première affaire que je vous ai écrit. Il est assis. Je dis, tabarouette, il est bien cerné.
0: Ah, mais. Je pense que c'est plus la nervosité que le. Parce que les gars ont 20 ans, Pat. C'est pas la première fois qu'une équipe fait un parcours de séries éliminatoires, c'est sûr que c'est épuisant, mais les gars, c'est des athlètes. Là. Hey, dans le temps, il y a des joueurs qui étaient capables de faire ça en fumant des clopes le soir.
2: C'était le week-end de la F1 aussi, en fait, la semaine passée.
0: Ah,
2: sur Crescent, on sait pas là, ce que les gars font. Ben,
1: non, mais il était faut qu'il en Caroline.
2: Ouais, mais avec FaceTime, là, tu peux accomplir bien des affaires de nos jours.
0: J'aime beaucoup prendre du temps.
1: Non, il était même
0: du temps d'antenne précieux pour entendre les analyses de hockey de Max.
2: Ça me fait plaisir. Je l'avais dit hier, le back-checking, il fallait travailler là-dessus.
0: Fait que, coudon, bonne chance. Puis l'autre affaire, je sais que moi, je me mêle pas. Je veux pas essayer de faire le coach qui est meilleur que le coach. Tu sais, puis c'est. Mais où est Gallagher puis où est Jack Eye? Je sais pas pourquoi il veut pas. Il touche à rien. Il veut pas
1: ça
0: changer ses affaires.
1: Trop vite pour lui.
0: Qui?
1: Gallagher.
0: Non, Gallagher, ça fait des semaines qu'il n'a pas joué. Je te jure que le couteau d'un dent. Je te dis pas que c'est un bon joueur à mettre dans l'alignement peut-être toute la série. Je comprends la stratégie qu'ils ont faite. C'est-à-dire, Gallagher commence à faire son âge. Il a moins de pattes un peu. Mais Gallagher, il y a quelque chose que tu peux pas enlever, ça, avec l'âge. C'est le thinking. C'est un fou furieux. Tu sais, si tu veux quelqu'un aller se mettre les gencives dans la face du casque du gars puis brasser de la merde en avant du net, ben ton gars, il est là, mais il est sa passerelle en haut. Puis Jack Eye, même affaire. Quand ça passe autour de Jack Eye, ça fait plus attention. Tu sais, c'est le gars est tannant, il est solide, il est raide, ça fait mal quand tu passes. Mais écoute, encore là, Martin Saint-Louis a ses affaires, puis j'ai l'impression qu'il y a quelque chose qui relève de l'entêtement. Lui est convaincu que quelque chose puis qu'il doit suivre son plan. Kirby Dack, écoute, fermez ma boîte là, je vais fermer ma boîte parce que moi au dernier match où Kirby Dack a mal paru, je dis ce gars-là, c'est pas un gars de série, mais écoute, la game d'après, il a scoré 2 buts. Mais là depuis ce temps-là, pfiou, disparu. Quelqu'un dit Jack Eye fait beaucoup d'erreurs. Ouais, hier je regardais ça là. Pas juste Jack Eye, hein, qui fait beaucoup d'erreurs.
1: Ah, puis on se bat pas pour l'avoir. Je pense qu'il est dans sa dernière année de contrat. Puis je sais pas s'ils vont nécessairement le garder, mais effectivement, c'est parce qu'il y a des grosses mains, là, des gros mains.
0: Quand Jack Eye joue, ça c'est une stat intéressante. Là. 5 victoires, 1 défaite en série.
1: Mm.
0: Bon, écoute, ouais, moi
1: tout repose sur lui.
0: Pas ça, mais si ça peut aider, ça peut aider. Là, les gens me disent Patrick Laine, ça, je suis moins confiant. Patrick Laine,
1: ah
0: là.
1: Non, il est
0: trop swag. Trop
1: t'es
0: swag.
1: De l'année. Mais tu sais, ça arrive, là.
0: OK, Pat, toi, t'as comme.
1: Oui, mais c'est parce que. Ben, non, mais je le vois, là. Je sais pas ce qu'on peut voir d'autre. C'est ça qu'ils sont capables de livrer face à la Caroline. Puis, tu sais, nombre de fois qu'on a dit que c'était serré contre le Lightning aussi, puis que, il y a des fois où Dobesh a fait en sorte qu'on a été victorieux. On aime, on oublie cette partie-là. Des fois, la victoire, c'est à cause de Dobesh.
0: Ah, c'est,
1: et
0: en
1: non
0: série,
1: pas à
0: beaucoup.
1: À cause de l'équipe.
0: Mais ça, c'est le trait Montréal. Là, on s'assoit sur le goaler. Le goaler, il faut qu'il goal sur la tête. Là.
1: Que je fais comme... Ben, tu sais, quand ça gagne, on regarde plus, évidemment, les défauts de l'équipe. On fait juste dire que tout le monde
0: non,
1: est
0: ouais,
1: extraordinaire,
0: c'est
1: spectaculaire, puis c'est la meilleure équipe au monde, puis ça sent la coupe, mais... Le big picture a pas changé pareil, là. Je veux dire, quand t'as des moments de challenge, d'adversité, ben t'as encore la même équipe, puis on le voit, là, ça peut pas reposer juste sur Debèche.
2: En tout cas, ça...
1: Avec l'arrêt de 40 tirs, puis nous autres, on en a 5.
0: Bon, on va regarder ça, là. Regarde, j'ai pas fini. 3 matchs, 3 victoires, ça se fait, là. Mais bonne chance. Là, moi, j'ai tout épuisé, là, en passant, mais tous mes trucs d'énergie de l'univers, là. J'ai fait le tour. Fait que je peux pas aller plus loin.
2: T'es rendu jusqu'où hier, maintenant?
0: Ah, oh, là, on est quasiment dans la chicane de famille.
2: Ah ouais, hein?
0: Non, fait que c'est ça, là. Fait que debout sur le divan à côté, change de bord, change de t-shirt en bedaine, on n'a rien qui marche.
2: Debout sur le divan?
0: Oui, ouais, sur, à côté, sur la table, assis à terre. Mm. J'ai essayé, ça.
1: Moi, en contrepartie, je veux juste vous dire que j'ai scoré au deck.
0: Ah oui, bon, as-tu gagné? Oh.
1: On a annulé 2-2.
0: Oh,
1: on aurait pu à gagner, mais je sais pas. Des fois, ça arrive, hein. Comme dirait Martin Saint-Louis, ouais. Back for the for church.
0: Comment il dit ça? Regarde, Lane Hudson, comment il dit ça?
2: Jouer meilleure rondelle.
0: Match de merde.
1: Ah. Ah, non, pas tant. Non, c'était pas un match de merde. Hey, mais c'était un maudit beau but. T'aurais été fier de moi.
0: Ouais, c'est vrai.
1: Hey, des fois, là, je me dis. Il était quelque part au corner, mais c'est une belle passe en avant. C'est parce que je réussis jamais mes one-timers. C'est la première fois, je pense, en 4 ans que j'en réussis un ish, mais c'était pas un vrai one-timer, JC.
0: Ah.
1: C'est que je l'ai arrêté, puis après ça, j'ai pris mon temps, puis j'ai rentré.
2: Okay.
1: Mais c'est un.
0: Non, mais il faut utiliser bon terme.
1: C'est un two-timer.
2: Ouais, c'est ça. Two-timer.
1: Mais je l'ai juste dire, two-timer. Parce que faisait long. C'était ma première fois en 4 ans que je réussissais. C'est ça.
0: Un but?
1: Ben non, j'ai déjà scoré, mais.
0: Je me souviens que tu m'avais déjà conté que tu m'avais raconté que t'avais compté que tes fesses.
2: Ah oui, hein?
1: Moi, tant que ça
0: rentre. Ah non, ben oui, absolument. Absolument.
2: Un beau
1: mais
2: tea
1: là,
2: timer.
1: C'était un two timer.
0: Là, c'était voulu.
1: C'était beau. J'ai dit, d'après moi, Hudson, il serait jaloux.
0: Ben, en tout cas.
1: Ouais. Les autres, là.
0: Mais tout le monde, toute l'équipe.
1: Ouais,
2: mais hier, le torcheur, là,
1: oui.
2: Le début.
1: J'ai fait un but de plus que le Canadien hier.
0: Oui, absolument. Juste à toi tout seul, là. T'as battu le Canadien.
1: La passe de Bernard, qui était exceptionnelle, elle s'est levée à la tête, elle a dit « Hey! » Puis je gagnais la tête, même ma palette pour dire « Je suis là, je suis seul. »
0: Allô.
2: Tiens-toi. Un petit co-fil dans ce madame-là.
1: Ouais, ouais. Un but de plus que le Canadien.
0: Il rentre quasiment.
2: Ah oui. C'est pas grand, là. 2-3 pieds max. Mais le torcheur, là, hier,
0: le torcheur.
2: Ouais, ben moi, je l'appelle le torcheur.
0: Ah, ça, je l'ai. Ben, elle n'a pas compris, celle-là, non plus.
2: Ben, pourquoi? Il a fait quoi, lui, déjà?
0: Alak a perdu.
2: Ben,
0: puis voilà. Il a été échangé. Moi, j'ai été surpris qu'il accepte. J'avais été à Alak. Je mangeais de la boîte, vous autres. Vous avez aimé mieux Price, arrangez-vous.
1: On l'a aimé, Alak. Tu te souviens? On l'a aimé 5 minutes.
0: Ben, on l'a aimé. Une série. Hey, moi, je me souviens, c'est légendaire, là, la série Alak.
1: On avait les chandails Alak.
0: C'est incroyable. Incroyable.
1: Ben, on a besoin de héros à Montréal.
0: Ouais, mais il n'a pas gagné. Héros. Il s'est fait sortir en finale de conférence.
1: Après ça, on a décidé. Puis là, ça n'a plus fait. Puis là, on s'est dit, finalement, Alak, pas tant que ça. Là, jamais, il n'était pas si bon. Puis mais la fois, par exemple, il nous a sauvé le cul pendant plusieurs games.
0: Moi, ça m'avait un peu déçu de qu'on s'en débarrasse pour faire de la place à Price. Parce que clairement, il y avait une guerre d'égo dans cette histoire-là. Price, il le prenait pas. C'était supposé d'être lui, la vedette. Puis là, Alak, il gaulait sa tête. Puis tu peux pas tasser un gaulard de même. C'est fuego, là. Tu peux pas lui dire, non, gars, on va laisser une chance à Carey en série, toi, va-t'en. Non, non. Tant que ça goal, tu le laisses aller, puis tu peux. Il a volé la job à Carey Price, carrément. Puis, pour pas faire de chicanes, on s'en est débarrassé.
1: Ouais, ben, c'est une pente descendante, puis finalement, personne parle de Alak, là.
0: Non.
1: Il joue plus, lui.
0: Il a eu des bonnes saisons quand même, là. Il a joué ailleurs, mais tu sais, c'est pas.
2: Pourquoi il était là hier?
1: Parce
0: je sais pas.
1: On dit que, selon un auditeur, c'est pas fou. Un clin d'œil pour la fête à Debèche, vu que c'est un goaler. Écoute.
0: OK.
1: Puis hier soir, c'était la fête à Debèche. C'était son anniversaire. Bonne fête, bonne fête.
0: Je pense que c'est un tchèque. Je pense qu'ils sont la même nationalité.
1: Bon, c'est peut-être ça le clin d'œil. Probablement que c'est ça les liens.
0: Puis il y avait la pancarte d'Obèche, là, avec un arrest-stop, là, qu'on avait fait aussi à Lac dans le temps avec un arrest-stop, là. C'était un peu la même. Yeah, oui, il y avait des clins d'œil, mais je comprends pas parce que depuis le début, c'était que des gagnants. C'était juste des joueurs qui avaient gagné la Coupe.
2: Oui, c'est un peu bizarre. Alors, regarde, il vient de la même place que toi.
1: C'est ceux qui restent.
0: Quelqu'un dit à Lac, il est slovaque, puis l'autre, il est tchèque. Tu n'as pas toujours fait des bons jumps.
2: Pas vraiment, non.
0: De là, la Tchécoslovaquie de l'époque. Ouais, en tout cas, je sais pas. On a tous fait un peu la même réaction, je pense. Je suis allé à lui. Pourquoi il est là? Pourquoi Alak? Je sais pas.
1: Ah, puis Alak avait aussi 25 ans.
0: Hein?
1: Hey, j'imagine que Debèche a 25 ans.
0: Ouais.
2: Hey, on est rendu dans le méta, là.
1: Puis,
2: il portait des souliers bleus.
1: Alex ouais, c'est ça. 25 ans quand il joue pour le Canadien.
0: Ah! Puis ça a l'air que les deux aiment les cheeseburgers.
2: C'est ça.
1: Mais ça doit être ça. Ça doit être parce que...
0: Les deux ont une Tesla aussi. Là. Les deux ont le même char. Oui. Fait que ça marche.
2: Ça marche.
0: Je sais pas.
1: Il y a beaucoup de points communs.
0: Puis là, je me suis mis à réfléchir. Quoi, on manque-tu? Y a-tu plus de joueurs vivants du Canadien qui a gagné la Coupe?
1: Ben ouais, ça doit être.
2: Les anciens Canadiens. On rend du vieux, là.
1: Non, mais ça veut pas dire aussi que t'es un ancien Canadien qui t'a gagné la Coupe. Pas m'amener.
0: Non, 93, là. Va me chercher Brian Bellows, là. N'importe quoi, là. Il y en a un. Ben non, voyons. Brian Bellows.
1: OK. Ben oui.
0: Non, mais dans le sens où en 93...
1: Ben, Alak, au moins, je sais qui.
0: Ben oui, mais il a pas gagné la Coupe. Brian Bellows, il a gagné la Coupe.
1: Ah, ouais.
0: Qui? Ben oui.
1: Mais voyons. Mais parle-tu français, lui?
0: En 93.
1: Non, mais parles-tu français?
0: Ben non.
1: Bon,
0: Alak non plus.
1: Non. Il est capable très bien de dire bonjour, merci.
0: Non. Et Brian Bellows aussi, là. Gilbert Dionne. Regarde, il en reste plein, là. Mario Tremblay.
1: C'est... Tu sais que ma mère, elle dit Dubaise. Ça me fait rire. Mon frère aussi.
0: Dubaise.
2: Dubaise, ah oui, hein? Ben, il est grand.
1: Ouais.
0: Mais il n'est pas Dubaise.
2: Non. Encore.
1: Là, c'est moi qui l'aurais appris la semaine passée quand je les ai vus. Je les salue avec plein d'amour. À un moment donné, je dis à mon frère David, tu sais que c'est pas Dubaise, hein? Faut pas que tu lises, admettons.
0: OK, ouais, comme... parce que c'est vrai. Il y a comme un accent grave,
1: ouais,
0: je le.
1: C'est,
0: ouais.
1: On dit Dubaise parce que c'est dans la prononciation, mais ça me faisait rire. Ma mère aussi. Et vas-y, Dubaise! C'est des fois, c'est Dubaise. En tout cas, je trouvais ça drôle.
0: Dubaise. OK. Ouais. Bon, ben, coudonc, prochain match, c'est demain, vendredi. Là, je sais pas l'heure. Vous regarderez, ça change d'heure tout le temps.
1: C'est la dernière. Là. Parce qu'on commence à être fatigué des suivre un peu.
0: Ben.
1: C'était bien hot.
0: Ah, c'est down, hein, là.
1: C'était bien hot au début, là.
0: Non, là, moi, faut pas perdre confiance, là.
1: T'sais, Hudson, il fait plus rien. Il a perdu 8 livres. Il est déjà qu'il était pas gros. Il pesait 140. Là, il est rendu à 132.
0: Hier, mon fils, il a fait un rage quit. Pas un rage quit. Moi, j'étais en rage period, puis lui, il a quitté. Il a fait... je criais plus fort que la télé. Tu sais, j'étais en discussion avec mes joueurs. Puis là, maintenant, il a dit, « Là, c'est parce qu'on entend pas la game. « Hey! C'est moi qui écoute le hockey! » Puis là, il est parti. Puis là, ma blonde a dit, « Ah, oh, ben là, c'est pour le chicane. Moi, je m'en vais me coucher. Salut. » J'ai c'est ça! Allez-vous-en! Abandonnez-nous!
1: Nous, il restait qui dans ta gang?
0: Moi, il y avait Nick Suzuki sur la glace. Il y avait Caulfield. Je pense qu'à défense, Hudson était là. Okay. C'est ça! Laisse-nous tout seul! Je vais finir ça avec les boys.
1: Ah, c'est quand on gagne, par exemple, vous êtes là, hein?
0: Ben ouais, hein, ça s'en va pas quand ça gagne. Gang de quitters.
1: Je me disais, c'est pas vrai. Est-ce qu'on serait mieux?
0: Il n'y a pas eu de chicane, c'est pas vrai. Ça a bien, ça a bien fini.
1: Mais non, t'as-tu dormi sur le divan?
0: Oui. Mais en fait, il y a une nuance. Je me suis endormi sur le divan. Mm-hmm. Ouais. Tu disais donc?
1: Ah non, mais je voulais juste dire, tu sais, je sais pas, hier, là, quand les. Puis pour de vrai, là, quand les gars ont rentré, on a eu l'ouverture du match, puis les gars se sont assis au banc, OK? Là, on n'a pas fait le coup de patin et tout ça. Là. La game est sur le point de commencer. Premièrement, Caulfield était cerné, mais aussi, on dirait que les gens, je trouve, ouais, mais je ne sentais pas le couteau entre les dents.
0: Moi, je sentais de la nervosité, ouais. Mais malsaine un peu. Ouais. Tu sais, les gars, ils tossaient la tête de même.
1: Je sais pas ce qu'ils ont fait, là, mais on dirait que cette routine-là a moins pogné. Là. Mais bref, je me suis dit, j'avais l'impression aussi, là, tu sais, puis là, les gens étaient tellement feu, là. Tu sais, c'est hot, là. Je me dis, hey, vive ça dans ta vie, puis te rendre à ce point-là, être à Montréal, puis tout ça. Puis, tu sais, il y a comme
0: un côté. 2-6 défaites à Montréal.
1: Ben, c'est ça, mais il y a comme un côté négatif qui se ressort de ça, mais n'empêche que c'est exceptionnel. Tu sais, moi, je vivrai jamais ça, là. Premièrement, jouer au hockey, puis le fait que les gens acclament mon nom, puis m'aiment, puis me vénèrent, puis tu sais, on est 20 000 à me donner de l'amour.
0: T'as fait un but hier, là, je te le rappelle.
1: Ben, oui, mais il n'y a pas personne pour m'applaudir.
0: Non, c'est ça, là.
1: À part mes chums de femmes dans l'équipe. Mais je me suis dit, quand il était au banc, là, je sais pas si je suis la seule qui l'a senti comme ça, mais je me suis dit, on dirait que
0: on est dans le feeling,
1: les joueurs se disaient, là, je vais sacrer pour la cause, OK? Si, qui m'énerve. Tu sais, j'avais l'impression que la foule leur tapait ses nerfs, comme c'était too much.
0: Ben, c'est beaucoup de pression, Montréal. Mais c'est ça, comme, là, faut qu'ils apprennent à vivre avec ça.
1: Fermer, faut gueule. J'avais l'impression que c'était ça que ça dégageait, le non-verbal. Peut-être que je suis seul.
0: Non, mais je trouve aussi que, puis il y a des analystes même qui disaient ça, là, tu sais, c'est peut-être too much. Moi, j'ai de la misère à essayer de dire à des gens, pouvez-vous être moins excité d'être en finale de conférence?
1: Non, c'est
0: tu
1: ça,
0: comprends?
1: Ouais, moi, je suis contre ça totalement.
0: Mais ça, c'est Montréal. Puis ça, y a, c'est connu, là. Puis ça a été décrit souvent par des anciens joueurs. Jouer à Montréal, c'est pas facile. Parce que t'as la pression au Centre Bell, avant au Forum. T'as les gens qui sont vraiment into the game, là, qui sont debout de sa baie vitrée, puis qui craperaient tout. Ben ouais, attends, et ça n'arrête jamais.
1: Non.
0: Quand tu sors, tu prends ta douche, tu ramasses tes affaires, tu fais trois pas dehors. Hey, il faut gagner!
1: Ouais.
0: Hey, j'espère qu'on va gagner! Hey, on se passe bien! Tu vas au restaurant, le serveur, bonjour monsieur, j'espère qu'on va gagner à soir. Tu sais, ça arrête jamais. Faut que tu t'enfermes chez vous, la porte barrée, puis tu fermes ton téléphone puis la télé. Sinon, il y a une pression constante à Montréal. C'est comme ça. Tu sais, ça changera pas, puis moi, je commencerai pas à dire, oh là, les fans sont un peu intenses, là. Tu sais, il y a des marchés qui tueraient du monde, là, pour avoir des fans de même. Mm. Fait que faut vivre, mais oui, faut trouver des joueurs qui sont capables de dealer avec ça.
2: Moi, je pense
0: que c'est pas évident. Ça prend du monde qui a un deuxième étage solide.
2: Pour amener la pandémie.
0: Je cherchais justement une raison de changer de sujet.
2: Non, mais la dernière fois qu'on s'est rendu en finale, il y avait personne dans l'aréna.
0: Oui, ben c'est vrai.
2: Plus personne dans le restaurant.
1: Non, mais on a eu un passe-droit. On n'avait pas atteint les séries. Puis là, je me souviens plus, il aurait fait un calcul de je sais pas trop quoi. Puis ça a donné qu'on a volé.
0: Ouais, c'était cette série-là.
2: On est rendu trop loin. Il y avait-tu du monde dans l'aréna? Non,
0: faut être pragmatique. Non,
2: le calcul,
0: t'as raison. Ben regarde, c'est ça que ça prend à Montréal. Pas de fans.
1: Ouais, mais on a perdu aussi.
0: Ça prend des joueurs qui ont la paix. Ils sont capables de jouer tranquille. On a perdu en finale, par exemple.
1: Oui, ça c'est vrai. Ouais,
0: on... ouais, alors, moi, ils sont pas allés en finale, t'as raison. On vide l'aréna. Ouais. Prochain match, aucun billet vendu.
1: N'avais-tu gagné une game?
0: Oui, je pense que oui.
1: OK.
2: Ouais.
0: Je pense que c'était ça.
1: Ça semble, l'espoir n'était pas grand, par exemple.
2: On avait-tu un cas d'Ebola finalement au Québec ou?
1: On dit qu'en 2021, quoi?
2: On avait-tu un cas d'Ebola finalement au Québec?
0: Pourquoi tu parles de ça?
2: Ben, ça prend une pandémie, je viens de le dire.
1: Ah, ah, attends, on dit qu'en
0: 2021. Pas obligé, Max, c'est juste à pas vendre des billets.
2: Ouais, c'est plus tough.
0: Mets des panneaux bleus dans les estrades. Là, pis...
1: On dit qu'en 2021, la Lune est en Lion.
0: Ah, bon. Bah. Ça, c'est des maudites niaiseries.
1: Non.
0: Oui, ça, là, l'astrologie, les religions, maudites niaiseries.
1: C'est pas vrai, ça.
0: Mais quand je mets mon gelé chanceux, ça, c'est sérieux.
1: Oui, ben oui, ça, c'est clair aussi.
0: Bon, faut
1: moi, je crois à tout.
0: Hey, c'est changer de sujet, ça, c'est déprimant à longue.
1: T'as-tu un sujet positif?
0: Ben, ça, j'allais, en disant ça, j'ai réalisé que c'est ça qui est ça. Puis c'est là que tu réalises quand le Canadien va bien dans une période creuse, dans une période difficile au Québec, ça sauve tout. Là, les restos sont pleins, le monde ont l'impression qu'ils ont du fun. Comme disaient les Romains, du pain et des jeux, puis on est bien. Fait chaud, ça pue, tout est beau, pas grave, on a du fun. Puis là, ben quand le Canadien perd de même, puis tu dois te rabattre encore dans ton actualité, tu fais « Colin, il n'y a pas grand-chose de le fun ici. »
1: Non, ben c'est ça finalement, la facture, il faut la payer. Hein?
0: Ouf, ça voyagera pas bien cette année, puis il n'y aura pas de fun bien. Fait qu'on va y aller quand même. C'est l'étude des crédits budgétaires. Ça, c'est une période extraordinaire à l'Assemblée nationale, parce qu'on a l'occasion pour une rare fois d'avoir des discussions et des échanges entre les députés et les élus, mais qui ne sont pas cadrés par les maudits règlements de l'Assemblée nationale avec la présidente. Point de retour! La parole est au ministre! S'il vous plaît! S'il vous plaît! Dans la joute, honnêtement, là, dans notre joute historique britannique de notre système parlementaire, tu peux dire n'importe quoi. Puis c'est vraiment déplaisant. C'est pas écoutable. Pour vrai, là, message à vous et à ceux qui jouent là-dedans, là, c'est pas écoutable. Il y a pas un citoyen qui regarde ça et qui dit « Colin, on les paye pour le fun. » On les paye pas pour le fun, je veux dire. C'est vraiment mauvais. Mais là, l'étude des crédits budgétaires sont assis one-on-one et il y a pas personne de président qui les interrompt. Il y a pas de règles de ci, de ça. C'est vraiment, on a les budgets, on regarde les dépenses, on regarde ce qui s'en vient et on pose nos questions. Puis l'autre, il est là, puis il n'y a pas le choix de répondre. Soit il répond, soit il passe la réponse à quelqu'un. Là, ils sont là avec toute leur équipe. Madame Fréchette est assise hier avec plein de gens qui travaillent avec elle. Tu sais, t'as des directeurs de cabinet, puis ci, puis ça, puis ils ont tous les chiffres, ils ont toutes leurs feuilles. Puis là, on regarde ce qui se passe. Nous, on regarde ce qui se passe. Des fois, je regarde Christine Fréchette, puis à part là d'aller rencontrer rencontrer des policiers à l'étranger, puis prendre des photos avec des gilets du Canadien, puis lancer des nananes d'un bord puis de l'autre. Est-ce que Mme Fréchette est vraiment aux commandes? Hey, hier, j'ai deux petits exemples. Là. Mais à tout bout de champ, elle ne sait pas. Elle ne sait pas ce qui se passe. Je vous rappelle, Mme Fréchette, bien que c'est notre nouvelle, entre guillemets, PM, là, elle a été élue par les membres de son... Il y a 15 000 personnes qui ont élu notre PM. Là. Elle, avant, n'était pas nulle part. Puis elle n'arrivait pas du privé. Là. Elle a passé quand même 4 ans comme une super ministre, là, ministre de l'économie. Oui. C'est supposé d'être quelqu'un qui suit la game, là, qui connaît les chiffres un peu, puis qui sait où... Je dis pas tous les détails, mais t'es supposé d'un peu savoir où est-ce qu'on s'en va. Parce que présentement, Mme Fréchette nous distribue des miettes de pain puis du nanane. Mais qu'est-ce qui s'en vient au mois de janvier? Des hausses de taxes sur l'assurance.
1: Ah
0: donc,
1: ouais,
0: donc là, on vous donne 50$ par année, mais on va aller vous en repomper le triple là, au mois de janvier. Là.
1: C'est des bonnes hausses là, en janvier qu'on va avoir. Là.
0: Et là, si au moins on pouvait juste pas discuter de la hausse puis de ce projet-là qui s'en vient, la hausse des taxes sur les assurances, toutes les assurances, là, habitation, voiture, peu importe, il y aura une hausse de la taxe sur l'assurance. Mais Mme Fréchette a même pas l'air au courant. Attends un petit peu, j'ouvrirai ça, ça va aller mieux, comme ça. On écoute.
3: Je vous demande très précisément, il y a une taxe sur les produits d'assurance qui va faire en sorte que quand on achète une assurance auto, une assurance habitation, on va payer plus cher parce que vous augmentez le taux de taxation. Vous n'étiez pas au courant de ça?
4: Écoutez, c'était pas dans mon territoire à moi au moment où ça a été annoncé. J'étais à l'économie, à l'innovation, à l'énergie. Donc, j'étais pas nécessairement au fait.
3: Quand vous avez dit, je veux des mesures... pour, comme vous le dites, là, alléger le fardeau des Québécois. Est-ce que vous saviez qu'il y avait des mesures pour augmenter le fardeau des Québécois qui s'en venaient?
4: Écoutez, j'entendais pas de retourner à des décisions qui ont été prises dans des budgets antérieurs.
5: C'est une décision qui avait été prise, là, non pas au budget dernier, mais à l'autre précédent, là, en mars 2025. Donc, c'est une harmonisation avec le fédéral. Souvent, on veut s'harmoniser avec le fédéral. Et ça va représenter une dépense d'environ 39$ par famille.
0: Elle, c'est pas de ma faute. Premièrement, je savais pas. C'était pas dans ma cour, je sais pas, là. Puis deuxièmement, ben là, c'est pas pareil, c'est une harmonisation. Non, Mme Fréchette, tout le monde, les politiciens, s'il vous plaît, arrêtez de faire semblant qu'on est des pitons, là. Tu sais, ben là, c'est pas pareil, c'est pas moi, mais le résultat est le même. Vous allez venir encore piger dans notre poche. Ce qu'on est en train d'apprendre, bref, c'est que votre l'argent que vous allez sauver sur l'épicerie, vous allez le payer au mois de janvier sur vos assurances.
1: Ben, je me souviens, c'était par rapport à un budget, c'est tous les frais cachés, là, tu sais, dans le budget où tu prétends présenter un, puis finalement, il dit que c'est tout est beau, puis c'est magnifique, puis il n'y a pas de nouvelles taxes, sauf que là, tu apprends que quand tu investis un peu, puis tu enquêtes, là, puis tu analyses, ben, tu te rends compte qu'il y a des hausses un peu partout ici et là, et dans les assurances. Et je me souviens pas c'est qui en avait parlé d'ailleurs, là, ça me chicote, mais qui avait dit que ça allait être des hausses substantielles dans les assurances alors qu'on est obligé d'être assuré.
0: Ben oui. Ben oui.
1: Fait que c'est pas comme si tu
0: peux. Non, c'est de l'argent qui vient direct automatique dans la poche du gouvernement. Ouais. Là.
2: Il augmente la taxe de 1%. Ça va passer de 9 à 9,75 de mémoire, puis ça va permettre au gouvernement de récolter 300 millions en une année.
1: Oui,
0: ouais, mais c'est cash, là. C'est notre cash encore.
1: C'est encore des frais de plus.
0: Puis comme tu dis, Pat, je peux pas dire, mettons qu'ils disent, regarde, là, il y a, je sais pas, là, tu sais, souvent ils font ça, mettons, ils se trouvent une raison, là, mais, les pneus. Tu sais, les pneus, ça pollue. Hey, ça pollue plus qu'on pensait. C'est des pneus, fait qu'on va vous mettre une taxe sur les pneus.
1: Ouais,
0: bon, à la limite, c'était radical, là, puis que, bon, tu peux. Je dis pas que ça se fait, là. Tu sais, moi, je peux pas me passer d'auto, là, dans mon quotidien, là, j'en ai besoin, là. Mais tu peux, mettons, dire, ah, ben, moi, d'abord, j'achète plus de char, je vends mon char, je prends l'autobus, puis je. Mais être assuré, t'es pas assuré, t'es dans la marde. Dans la vie, là. Tu sais, je dis, t'es pas assuré, tu passes au feu, t'as tout perdu. T'es dans la marde. T'es obligé de t'assurer. C'est du cash qui va rentrer de facto, paf, direct dans la caisse.
1: Mais des taxes mais... sur les pneus en passant. Pas les taxes,
0: oui, je
1: c'est
0: sais.
1: Pas STVQ, mais je veux dire, il y a un frais
0: oui, je
1: qu'on
0: sais.
1: Donne.
0: C'est ça, je voulais dire. Mm. En voulant dire, des fois, ils mettent une taxe sur un produit ciblé que tu dis, bon, ben au pire, je peux m'arranger pour pas en avoir besoin. Mais les assurances...
1: Ouais. Okay. C'est parce qu'on n'arrête pas de vous en donner de l'argent. Il y a des frais cachés partout.
0: Puis, elle était pas au courant. Mm. Tu sais, Il y a une taxe qui s'en vient sous assurance. Je ne sais pas. Ben, c'est... on disait tout de crédit budgétaire, c'est toi, PM. Il y a une nouvelle, il y a une hausse de taxes qui s'en vient, t'es pas au courant, pas en tout. Même pas genre, ça m'en revient, là. Ah, ben là, c'était pas dans mon, c'était pas. Moi, j'étais à l'économie. Parfait. C'est André Fortin qu'on entendait du Parti libéral. Ah, parfait, vous étiez à l'économie. Petite question piège de même, là. Pourquoi pas?
6: C'est quoi la dette nette au Québec aujourd'hui?
7: La dette nette aujourd'hui.
6: Est-ce que vous n'avez pas l'idée du chiffre, Madame la Première ministre?
7: Ben, je voudrais vous donner le bon chiffre.
6: Environ. Je vous donne un. Je vous donne du jeu, là. Il n'y a pas de.
7: 36% du PIB.
6: En fait, non, je veux la dette nette en chiffres, en dollars. Est-ce que vous savez c'est quoi?
7: En dollars, ça équivaut à quoi?
6: J'en conclue, Madame la Première ministre, que vous ne savez pas c'est quoi le chiffre de la dette au Québec.
0: Et oui, j'ai entendu ça. J'ai entendu des analystes puis des chroniqueurs. Excusez, Madame Fréchette. Et j'ai même entendu la fameuse phrase, ben là, elle peut pas tout savoir.
1: Mm-hmm.
0: Attends un peu, là. Si André Fortin se pointe devant Madame Fréchette puis dit, Madame Fréchette, c'est quoi le budget d'opération de l'urgence de l'hôpital Le Gardeur? Bon, ben là, je vais dire, ouais, là, il est un petit peu saucé, là.
1: Non,
0: là ça n'a pas de bon sens. Ben non. Là, tu peux pas tout savoir. Là, j'embarque, je comprends là, la réflexion. Là. La dette du Québec, c'est assez central. Mm. C'est dans le pilier économique, soit d'une compagnie ou d'un pays ou d'un État, la dette, c'est assez le milieu, là. Si t'as une business, puis que t'es un milliard de dettes, je t'annonce que le PDG est au courant, là. T'sais, tu le pogneras pas, là. Combien votre dette, votre compagnie? Colin, bonne question, ça. Ah ouais, mais là, vous dites que vous allez ouvrir une usine, là. C'est quoi la dette de la compagnie? Je sais pas. J'annonce, la compagnie-là fera pas long feu, là. Elle sait pas. La dette. Pas un chiffre obscur sur une augmentation de je sais pas quoi. Là. La dette de la province est pas au courant. Puis là, pendant le silence, parce qu'on le voit pas, le visuel, il est parlant, là, t'as toute son armée en arrière sur le téléphone. Là. C'est quoi la dette? Là, t'en as un. T'as 1% du PIB. Non, c'est pas ça. Le chiffre de la dette, c'est 259 milliards. Mais tu vois, 259, ça, c'est le chiffre le plus récent. Elle aurait pu dire 250. Tu sais, elle aurait pu aller qu'un...
1: Mm-hmm.
0: Ben, c'est au-dessus de 200 milliards, là, tu sais. Ou, tu sais, à rien, poupe. Si, tu sais, je comprends qu'elle s'est dit dans sa tête, ça devait aller vite, là. Si je me trompe, j'ai l'air épaisse. Si je dis rien, j'ai l'air épaisse. Faut que je fasse quelque chose. Ben, il n'y a pas eu de réponse qui est venue.
1: PSPP aussi l'avait pas eu, hein?
0: Non.
2: Non. Oh non, ça avait donné des longs silences en entrée avec Morin. Puis c'est la base, là, j'imagine, qu'ils font du media training. Ils font du media training là, quand ils deviennent politiciens. Il y a la base à acquérir. Puis ça, c'est sûr qu'à un certain moment donné, il y a un journaliste ou un adversaire politique qui va te le demander. Faut que tu le saches. C'est comme si un joueur de hockey, c'est pas attaché ses patins. C'est la base.
1: Mm.
0: Et si on vous demande la dette, parce qu'il y en a aussi, puis moi, je m'étais déjà fait prendre avec ça. J'avais dit le chiffre de la dette sur le compteur de l'IEDM. Ça, c'est la dette compilée, combinée. La dette, si tu inclus la dette, parce que moi, je pense qu'il faudrait toujours donner le chiffre de la dette qu'on donne sur le compteur de la dette de l'IEDM, parce que on ajoute Hydro-Québec, on ajoute toutes les sociétés d'État, puis entre vous et moi, là, ça compte sa dette, c'est à nous autres. Le Hydro-Québec, c'est public, là. 300, là, ça monte à vue d'œil, 379 milliards.
1: Non, c'est fini.
0: C'est par contribuable au provincial. Là, je vous parle pas de la dette fédérale, puis je vous parle pas de vos dettes municipales. Là. Ils sont pas supposés faire des dettes, c'est vrai, excusez-moi. Donc, juste au provincial, chaque contribuable doit présentement, ça vient de monter d'une scène, 52 569,90. Mm. Votre enfant est né un matin, 10h24 à l'hôpital Laval. Félicitations, maman. Bravo. 52 569, tu lui diras qu'il nous le doit, là. Puis ça monte. Ce compteur-là, là, je pourrais le regarder pendant des heures. Je sais pas si tu as déjà vu ça, là.
1: Oui, je vais aller.
0: C'est comme si tu avais un chronomètre sur les stéroïdes.
1: Ouais.
0: Ça monte, là, comme à Vegas quand tu gagnes le gros lot.
1: Ouais, exactement. Le fun n'est pas là, là.
0: Non, c'est pas de l'argent pour toi. C'est de l'argent que tu dois. Pendant que je vous parle, ça monte de mille.
1: Non, mais non.
0: Mille.
1: Ça, c'est.
0: Mille. Mm. Mille. Ça fait 10 000. Là.
2: Va falloir appeler Stéphane Leblon.
1: Mais on devrait pas couper au Québec parce que le gouvernement a besoin d'argent.
0: Puis ils sont bons. Puis le gros scandale le matin, c'est pas tant ce que je viens de vous dire parce que là, les chroniqueurs pro-gouvernement, puis c'est même plus pro-parti. Hein. Moi, je les vois maintenant comme des espèces de défenseurs du modèle puis du système. Ben hier, ils ont dit, bon, nous faut pas... Il avait de l'air agressif un peu, là, M. Fortin. Ça me... Je pense que c'est la couche de plus qui fait que ça me débâtit complètement. C'est que là, maintenant, en plus d'avoir de l'incompétence généralisée, elle est maintenant protégée et défendue. T'as des chroniqueurs, des analystes qui sont là puis qui disent... En même temps, le ton... on me parle de ton. On me parle de piège. Ouais, c'est un piège... C'est pas, là. C'est... Elle peut pas tout savoir. T'sais. Donc, vite, on est tombé sur... Mais ça, M. Fortin, t'es agressif.
1: Ouais, non, là.
0: Ben, moi, j'ai entendu ça, là. Okay, c'était insistant. C'était clairement pour la ridiculiser. On était dans un exercice de dénigrement. J'ai tout entendu ça, là. Ouais. Puis, regarde, un matin, la nouvelle. Hier, Éric Duhaime, dans Bellechasse, a lancé officiellement sa candidature. Il va être candidat dans Bellechasse.
1: Okay.
0: Il a dit « Ma tante Fréchette ».
1: Ouais.
0: Oh my God.
1: Puis pourquoi? C'est dans quel contexte déjà?
0: Je vais te lire sa phrase au complet. Okay? Il fait son discours, il dit « Bon, je me présente chez vous ». C'est pas à François Legault, ni à Pierre Fitzgibbon, ni à la successeur des deux autres de choisir qui doit avoir du succès en affaires au Québec. Mm-hmm. C'est avec votre mérite que vous faites de l'argent, pas avec les subventions de ma tante Christine. Ça n'a pas de bon sens. À matin, c'est ça le sujet. C'était-tu trop agressif, là, monsieur, au crédit budgétaire? Puis Éric Duhaime, ma tante, là, ça passe plus, là. Il est en entrevue, là, à TVA matin, là, puis... Ma tante, là, c'est très... Là, il y en a un qui a écrit un texte, là, « La misogynie d'Éric Duhaime ».
1: Ah, c'est, on
0: sérieux, on est perdu, vous êtes perdu. On est perdu ici. Là.
1: Effectivement, c'est... on connaît sa haine pour les femmes, là. C'est pour ça qu'il travaille avec Blanchette Vizina. Blanchette, là, c'est pour que...
0: Ouais.
1: Non, c'est connu.
0: Ça doit être pour ça qu'il est homosexuel.
1: Oui, c'est la haine.
0: Parce qu'il déteste les femmes.
1: Oui, oui, il n'est pas capable. Là.
0: Sérieux, on est perdu. Là. Ouais. C'est, nous autres, on peut même plus avoir un débat sur la rigueur, sur la compétence, sur les connaissances. Et on tombe tout de suite dans l'émotion parce qu'on se sent mal à l'aise. Là. Ah là, ça mal à l'aise, madame a de l'air mêlée, elle a de l'air perdue. Ah là, je suis mal à l'aise, là. Pourquoi il est méchant, monsieur?
1: Hey, mais... Tu sais, c'est parce que tantôt, là, t'as soulevé une blague, mais depuis ça arrête pas de runner dans ma tête, ta blague, là, Max. Là. Il a dit, ça prendrait Steph Leblon.
0: Okay? Bon là, syndic de faillite.
1: Je me suis dit... Si
0: il est trop tard pour GMOT, là. Non, ouais, il n'y a plus rien à faire. Il va l'envoyer à Leblon direct.
1: Okay. Syndic de faillite.
0: Il va dire, non, mais là, manez-moi 15 cartes de crédit loadées, 3 maisons non payées. Ça va être M. Leblon. Là.
1: Mais... Là, on jase, là, mais tu sais, si on se dit, là, tu sais, chaque mardi, je pense qu'on fait ça, tu fais ça, améliorer le Québec.
0: Ouais, on change le Québec.
1: On change le Québec, puis qu'est-ce qu'on fait? Ça pourrait être quand même, je trouve, une belle opportunité pour un politicien de dire, ben nous, on va aller chercher une aide externe qui a de l'expérience, qui est professionnelle, qui est crédible, puis qui va nous aider, là, parce qu'on l'a tout le temps fait entre nous, là, puis on n'est pas bon.
0: Non.
1: Fait que aller chercher une aide externe
0: oui,
1: pour nous aligner sur OK, vous sont j'ai trop de dépenses ici, mais tu sais comment je fais? Puis il y a certains services aussi, tu sais, dans les services, des fois, on parle aussi, tu sais, les services, c'est pas de fermer les hôpitaux, là, tu sais. Des fois, les services, c'est juste un organisme à qui on donne de l'argent. Puis, il en bénéficie depuis des années, puis ça n'a plus lieu d'être parce qu'il y a 8 autres organismes qui font Christine même affaire, fait qu'on a des doublons.
0: Ouais, mais tu penses que personne... Tu sais, moi, j'en ai des noms en tête qui sont passés au gouvernement, là. C'est rien passé de ça, là. Parce que chaque organisme est relié à quelqu'un qui connaît le ministre,
1: oui.
0: Qui va être backé par quelqu'un d'autre. La machine, c'est le blob encore over again. Là.
1: C'est pour ça que je dis, tu te détaches de ça. Admettons, tu vas te chercher une aide externe, puis on te dit, moi, là, en tant que politicien, ce que je vous promets, là, c'est de faire une analyse concrète et sérieuse. Puis, tu sais, je veux dire...
0: Mais c'est pas vendeur. C'est pas vendeur.
1: Je sais pas si...
0: Pat, ils veulent le pouvoir pour flouber du cash.
1: Ouais, c'est peut-être que ça nous
0: ils
1: parle
0: veulent pas le minorité. Pouvoir pour couper des pouvoirs, comprends-tu? Ils veulent avoir le pouvoir pour gérer ce tas d'argent-là. Donc, ils vont pas dire à quelqu'un, viens donc me couper à moitié de mes budgets puis de la moitié. Tu sais, je le répète, là, le pouvoir, c'est le cash. Oui. OK? C'est pas, il n'y a pas d'affaire de leader puis de mener la nation vers quelque, une genre de destination, idéalisée, là, de peu importe le projet puis de ci puis de ça puis de, le but, c'est de gérer le cash. C'est juste ça. Demain matin, on refait le Québec, mettons, et on dit que tous les budgets sont distribués maintenant par région. OK? La Gaspésie, c'est tant de millions. Vous avez un élu là-bas qui gère le cash. On ferme la clôture, l'argent est à vous autres, arrangez-vous avec. Le gouvernement du Québec, ça vaut plus que dalle. Il n'y a plus de pouvoir là, il n'y a plus rien qui se passe là. Il n'y a plus d'influence, il n'y a plus de lobby. Toutes ces affaires-là vont se déplacer dans les régions. Le pouvoir va être éparpillé à grandeur. Ça, c'est tout ce que veulent pas les gouvernements. Ils font juste le contraire. Centraliser, ramener les affaires. On va gérer ça, nous autres, on est meilleurs, on ramène le cash. C'est ça le problème. Fait que c'est, ton idée, elle est d'une logique implacable. Ah oui. Dans une situation privée, c'est exactement ça que tu fais.
1: Puis moi, je fais pas tout en même temps, là, parce que c'est impossible. La machine est trop grosse. On peut pas tout faire en même temps. Ça va être un accident de char. Juste un département, t'en as en masse, puis il faut être patient. Fait que, tu sais, moi, je suis prête à être patiente, mais je me dis, pourquoi qu'on y va pas? On se dit, bon, système de l'éducation, tu vas chercher une analyse externe
0: qui
1: t'accompagne pendant des années.
0: C'est exactement ça qu'il faut faire.
1: Pour essayer de faire le mieux possible avec ce qu'on a, puis regarder où est-ce qu'on met trop d'argent.
0: Mais là, ce que tu viens de dire à ton ministre, là, c'est toi, je vais te couper ton budget. Fait que l'influence que t'as, tu l'auras plus. Les gens qui viennent te voir, tu l'auras plus. Les amis que tu veux aider, tu pourras plus.
1: Je sais pas si je coupe son budget, mais assurément, je l'augmente pas à chaque année, puis que c'est jamais assez.
2: Et le pouvoir permute aussi, là, parce que si on prend ton scénario puis on l'applique, le pouvoir, il est vraiment dans les mains de celui qui fait les coupeurs. Parce qu'après ça, le ministre va faire une annonce, faut qu'il voit les gars, je peux-tu faire ça selon les budgets
0: mais
2: qu'on a?
0: Mais on se rendra même pas là. Je veux dire, on va juste dire, on va amener quelqu'un faire des coupeurs. Non, non, c'est bon, on va s'arranger.
2: Ça fait une couple de fois, je le vois passer, là, les firmes extérieures qu'on engage habituellement au gouvernement, c'est McKinsey pour
1: gérer. C'est du marketing. C'est juste de la stratégie.
0: C'est juste de la stratégie puis de la game.
1: Moi, là, je veux pas McKinsey, ça n'a pas rapport. C'est pas une stratégie d'image que je veux. C'est une stratégie en efficacité.
0: Changement de sujet, parce que je m'en voudrais de passer au-delà de l'excellent texte de Stéphanie Martin dans le Journal de Québec aujourd'hui. Très bon. Très, très bon, parce que là, on recommence à jaser de troisième lien, donc on ressort les épouvantails. Hein? Ah oui, hein, moi aussi, ben je me suis pratiqué, je suis moins pire. Moi, effectivement, on a des gag reflex quand on dit troisième lien, mais hey, Colin, je l'ai échappé, mais on est rendu bon. On s'est pratiqué là. Donc évidemment, faut ressortir les épouvantails. Là pour vrai, c'est un peu gênant là, toujours ramener les mêmes gogosses puis les mêmes on parle de troisième lien. Vite, on sort les experts là, nos trois experts qui disent tout le temps la même affaire. Puis vite, ça prend quelqu'un de nous parler du saint fameux patrimoine mondial de l'UNESCO. Attention mesdames messieurs, il y a des gens inquiets à Québec, la construction d'un pont autoroutier. Là, je vous lis le début de cet excellent... C'est un chef-d'œuvre dans les médias d'aujourd'hui. La construction d'un pont autoroutier entre l'île d'Orléans et le Vieux-Québec serait horrible et épouvantable. Et pour...
1: Ben voyons, non, tu niaises.
0: Ben là,
1: c'est pas vrai qu'il ait écrit ça.
0: Pas ça quand tu penses que je compte des mentries.
1: Ben, des fois, je suis
0: sûr que tu tes lunettes, là? Tu peux-tu lire?
1: Ben, je vais mettre mes lunettes, on t'ici.
0: Les, okay. Ici, là, les deux phrases là, en jaune.
1: La construction d'un pont autoroutier entre l'île d'Orléans et le Vieux-Québec serait horrible et épouvantable.
0: Oui, ben, c'est ça. C'est l'intro du texte, l'excellent texte de Stéphanie Martin. Tu trouves pas que ça fait neutre et
1: ben là, c'est des propos, non-avisé? Entre guillemets, donc je pense que c'est des propos qui ont été...
0: Ah, OK, ouais. C'est une citation ben oui, c'est vrai. Quelqu'un. OK. Et pourrait faire perdre à Québec, ça, c'est pas en citation.
1: Non.
0: Son statut de ville du patrimoine mondial de l'UNESCO.
1: Bon.
0: Et là, qui nous a sorti ça? Attention, mesdames, messieurs. La très crédible et sérieuse Société d'histoire de Sillery.
1: OK.
0: La Société d'histoire de Sillery vient nous parler du patrimoine mondial de l'UNESCO. Il se mobilise pour la protection des paysages patrimoniaux de Québec. Salutations à toute la gang de la Société d'histoire de Sillery qui disent, ma foi, des choses auxquelles je veux m'attaquer. Là. Parce que ça n'a aucun sens de dire des niaiseries de même. Je parle de Jean-Louis Vallée, président de la Société d'histoire de Sillery, qui nous dit ceci. Ce serait horrible, d'abord, il répète. Ça n'a pas de bon sens, un monsieur visiblement en panique. Je continue sa citation. Cela pourrait permettre à l'UNESCO d'enlever la désignation de site patrimonial mondial pour le Vieux-Québec. C'est ça qui va arriver, nous dit le très alarmé Jean-Louis Vallée, président de la Société d'histoire de Sillery. Bon, est-ce que c'est déjà arrivé que... Je vais le prendre des deux bords. Est-ce que c'est déjà arrivé que vous partiez en voyage, Pat, parce que vous êtes allé sur la liste des sites du patrimoine mondial de l'UNESCO?
1: Non.
0: OK, Max?
2: C'est pas arrivé encore.
0: Toi, c'est la première fois que tu voyages, là.
2: Ouais,
0: bon, ben, tu vas à New York. Est-ce que c'est parce que t'es allé sur la liste du patrimoine de l'UNESCO puis que t'as vu qu'il y avait une partie de New York qui était désignée comme site patrimonial?
2: Non, mais une fois que je vais arriver là, c'est la première affaire que j'en ai.
0: Ah oui, j'imagine. J'imagine. Moi, mais jamais arrivé. Tu sais, moi, on a vu des films.
2: Il n'y a personne qui fait ça.
0: Il y a personne qui fait ça. OK? Il n'y a personne qui fait ça. Prove me wrong. Si, avant de partir en voyage, vous allez voir la liste des sites du patrimoine mondial de l'UNESCO, puis que vous vous dites, on va prendre quelque chose là-dedans, vous êtes une exception. Je dis pas que ça existe pas, mais je vous dis que ça n'a pas d'incidence, là. Il y a personne qui vient à Québec ou des virgules de pourcentage de touristes qui arrivent à Québec en disant « Yeah, I'm here because the site patrimonial de l'UNESCO. » Ça arrive pas, là. C'est des gens qui ont vu un film ou qui ont de la famille ou qui s'en sont fait parler. C'est,
1: les campagnes de pub.
0: Le tourisme, là. Mm-hmm. C'est pas... Oui, c'est ça. C'est un tag pour dire « Ouais, nous, selon nos critères, vous êtes dans le site patrimonial de l'UNESCO, là. » Mais, tu sais, je sais pas, là. Il y a personne qui m'a jamais dit qu'il se déplaçait en fonction de la liste des sites patrimoniaux de l'UNESCO. Et la preuve, ben, c'est M. Vallée lui-même qui me la donne. Parce que c'est le fun aujourd'hui, on peut faire nos recherches avec l'Internet, hein.
2: Faites vos recherches,
0: Parce que M. Vallée nous dit, c'est déjà arrivé, ça, à d'autres villes, hein. Vous voulez être pareil comme Dresden en Allemagne? Dresden, en Allemagne, en 2009, a perdu sa désignation pour la vallée de l'Elbe à cause de la construction d'un pont à quatre voies. Ils l'ont perdu, eux autres, Dresden, en Allemagne, en 2009. Avez-vous peur de le perdre?
1: C'est un pont à quatre voies, là. Fait que je comprends que c'est un lien autoroutier
0: mais
1: majeur.
0: Mais c'est parce que c'est une vallée. Fait que le pont traverse la vallée. Mmh. Ça défait le paysage, bon, Pat.
1: Je vais aller voir le pont, d'ailleurs. Okay.
0: Quatre voies. Ils l'ont perdu, eux autres, Dresden, en Allemagne, en 2009. Avez-vous peur de le perdre?
1: C'est un pont à quatre voies, là. Fait que je comprends que c'est un lien autoroutier
0: mais
1: majeur.
0: Mais c'est parce que c'est une vallée. Fait que le pont traverse la vallée. Ça défait le paysage, bon, Pat.
1: Je vais aller voir le pont, d'ailleurs. Okay. J'aimerais ça.
0: Je pense que le pont, le pire, c'est qu'il n'est pas...

0: pourrait écrire pour dénigrer le troisième lien, ben tu vas vérifier. Est-ce que le retrait de Dresden de la liste patrimoniale de l'UNESCO, des sites patrimoniaux, pardon, de l'UNESCO, a affecté le tourisme? Parce qu'il fait juste nous dire ça, on va perdre des touristes, on va perdre des touristes. Regardez, Dresden l'a perdu, l'UNESCO. Attention, ça peut nous arriver. Mmh. Est-ce que ça fait diminuer l'afflux de touristes? Ben, je vais faire ta job, Stéphanie, je suis allé voir. En 2009, donc, j'ai pris les chiffres du tourisme de 2008, un an avant. 3,2 millions de touristes à Dresden, en Allemagne. On construit en 2009 le satanique viaduc qui traverse la vallée de l'Elbe. Et en 2010, l'an d'après, ben, il y a eu une augmentation de touristes. 3,5.
1: Ah, fait que ça a donné la chance aux gens d'avoir un accès.
0: Peut-être.
2: Les gens, ils vont plus. Ils peuvent y aller.
0: Peut-être. Peut-être.
1: Il y a un accès.
0: Tu sais, quand tu veux aligner une nouvelle, tu regardes pas dans les zones d'ombre. Tu es d'accord avec le monsieur, tu trouves que ça a du sens ce qu'il dit, tu le prends, tu l'écris, tu fais un texte pour alarmer tout le monde. Vous allez perdre votre site patrimonial de l'UNESCO. Et le monsieur, il est fin puis il est généreux, monsieur Vallée. Il nous en a donné un deuxième exemple.
1: OK.
0: Ah oui? Liverpool. Oh, oh! Been there. Liverpool, beautiful, bloody city. Quelle belle ville. La ville des Beatles. Je suis allé au Cavern Club. L'endroit où les Beatles ont commencé, une ville extraordinaire, une ville touristique. Là, on n'est pas dans le 3-4 millions de touristes. Là. C'est quelque chose de gros. Liverpool, en Angleterre, s'est vu retirer aussi en 2021 après la construction de bâtiments modernes qui ont porté atteinte au paysage patrimonial du port. Sa mention sur le site de patrimonial de l'UNESCO.
3: Oh non.
0: Combien de touristes, parce que c'est arrivé, c'est en 2021. Donc, combien de touristes avant 2021? En moyenne, les chiffres, c'est 60 millions de touristes, Liverpool. 2016, 17, 18. Là, j'ai évité la pandémie parce qu'évidemment, des chiffres faussés. Mm-hmm. Bon, 2021, ils se font retirer. Donc là, je me suis dit, on va aller après la pandémie. 2023, 60 millions de touristes.
1: Ah, ça a bien été quand même.
0: Fait que ma question est la suivante. Perdre sa place sur le site, sur les sites patrimoniaux de l'UNESCO, qu'est-ce que ça fait, ça?
1: Ben, ça fait qu'on paye là pour ça. Je pense qu'on paye pas budget. C'est pas budgété.
0: T'es-tu en train de me dire qu'on va sauver de l'argent en plus?
1: Oui. Hey,
0: ben
1: oui,
0: s'il vous plaît.
1: Ça coûte 4 millions
0: s'il vous plaît, faites un pont au plus
1: Gary
0: vite.
1: Gary, vous avez parlé de ça.
0: S'il vous plaît.
1: Parce qu'on,
0: faites un pont au plus vite.
1: On veut aussi, attends, il y a un autre terme. Là, on veut aussi devenir là, la réserve de biosphère UNESCO. Tu te souviens,
0: Gary, oui, 4 millions. Ça, c'était 4 millions. Ouais,
1: OK,
0: ouais,
1: c'est
0: ouais,
1: ça
0: ouais.
1: Pour... Ben,
0: c'est ça
1: qui coûtait
0: 4 millions.
1: Tout ce qui est UNESCO...
0: Je ne sais pas s'il y a un coût récurrent à être sur la liste des sites patrimoniaux de l'UNESCO.
1: Je pense que c'est une entente, en fait, que tu as avec le provincial et peut-être aussi le fédéral pour avoir plus de subs.
0: Je ne sais pas.
1: Mais les coûts pour devenir la désignation de la biosphère de l'UNESCO, ça, c'est 4,2 millions.
0: Mais juste vous dire, en tout cas, là où on a retiré la mention site patrimonial de l'UNESCO, il n'y a pas eu d'effondrement du tourisme. Là.
2: Hey, tu parles du journalisme de bas étage quand même. Hein?
0: Ben non, mais tu sais, c'est parce que ils font pas le job.
2: Ça, c'est
0: ils ne font pas le job.
2: Ça fait 10 ans qu'on le lit à différentes sauces avec des membres de la SDC, d'autres membres du Conseil de ville du Vieux-Québec. Ils disent toutes la même affaire sur l'UNESCO. Pas la première fois qu'on lit un texte de même. Ce que ça démontre, c'est qu'il y a un enlignement là, pour répéter le texte sur une période de 10 ans comme ça à des sauces différentes.
0: Ben, c'est parce qu'ils en veulent pas.
2: Oui.
0: Mais c'est pas ça, la job. Faites. Devenez animateur radio.
2: C'est pas du
0: vous allez voir, c'est pas si pire que ça, c'est le fun.
2: Ben, c'est ça.
0: Vous allez pouvoir donner toutes vos opinions. Vous allez pouvoir le dire franchement. Vous allez voir, ça fait du bien. Je suis contre le troisième lien. Je n'aime pas cette idée-là. Puis là, c'est correct, vous avez vos opinions. Allez-y, mettez-les de l'avant. Mais faites-moi pas à croire que vous êtes un journaliste neutre. Là. T'sais, si vous faites la moitié de la job, on vous voit. Là. En terminant, je vois le temps passer. Puis je veux absolument pas... Ah ouais, ben peut-être juste vous dire que le pont de l'île d'Orléans, je sais pas quand il va être pris. Mais ça sera pas en 2028. On dit, ah, pour vrai, je niaise pas, on sait pas. On dit, hey, ça sera pas en 2028. Ah ouais, c'est quand? Je sais pas. Commencez ça en 2024 quand même, là. 4-5 ans, nous autres, faire un pont. Ben en même temps, je dis ça, ça va prendre 2 ans et demi faire le pont de la rivière Bécancour à Lourdes. Fait que ça marche, ça va prendre 6-7 ans à faire le pont de l'île.
1: Je sais pas pourquoi le journal aime garder cette espèce de haine au sujet du troisième lien. Il se fera pas.
0: Ben non,
1: il se fera pas. Non, mais...
0: Ils sont partis en panique. Ils ont sorti Meloche, le prof de l'Université de Montréal, là, pour dire
1: mais...
0: pas de bon sens économiquement, ça fait.
1: Vous n'avez pas besoin de vous époumoner, là. On...

0: il n'y en aura pas de troisième lien. Puis c'est pas parce qu'on a eu les ponts, OK? C'est parce que ça a l'air qu'on va mettre notre argent ailleurs, puis on n'a pas une scène.
1: Garde, si vous dites troisième lien, là, on fait une entrevue avec Mme Vesdersmissen, OK? C'est clair?
0: Oui.
1: Garde.
0: Oui.
1: On va vous le montrer comment ça marche, nous autres. Bon, faut que je vous parle de ça. Ça se passe en Europe. Il y a une vague de chaleur présentement en Europe. Peux-tu vérifier, Max, combien il fait présentement dans le centre de la France? Ça a l'air que c'est pas pour les doux. Fait chaud, là. Fait chaud, là. On dit 35, 37 degrés.
2: Présentement, c'est 32 à Val-de-Loire.
1: Ah, oh, 32.
2: Centre de France, avec des nuages.
1: 32, pina colada, lunettes de soleil, pieds dans l'eau, j'embarque. Mais là, évidemment, ben, il fait chaud. Donc, quand il fait chaud, ben, on fait des panels, puis on fait des émissions pour dire aux gens qu'il fait chaud, puis que c'est de leur faute, puis que c'est à cause de leur voiture, puis c'est à cause qu'ils sont pas fins avec la planète, puis c'est à cause que nous, les Occidentaux, qui avons mis des centaines et des centaines et des centaines de milliards de dollars dans le réchauffement climatique, ben, on n'a pas fait assez. Puis il faut se donner des coups de fouette. Faut être pas fin entre nous autres pour se dire qu'on n'est pas fin. Mais là, ça se passe à quelle antenne? Hein? J'ai oublié de le mentionner. Tu me dis que c'est Estelle Midi. Ça, c'est le nom de l'émission. Tu peux le trouver? OK, Max va me trouver ça.
2: C'est sur MRC.
1: MRC? Mm-hmm. Municipalité régionale de Comté.
2: Exactement. C'est une chaîne métropolitaine.
1: OK, une chaîne française. Où là, t'as un beau panel de d'éco-anxieux. Là, puis là, ils sont là, puis le gars avec ses tresses. Puis là, tout le monde chante la toune que ça n'a pas de bon sens. Puis là, il y a eu des morts. Puis là, il y a eu ci, il y a ça. Et là, soudainement, sur le plateau, je sais pas ce qu'il fait là, OK? Parce que le gars, c'est un chroniqueur football, soccer, là, en France. Le gars, c'est Daniel Riolo, journaliste, chroniqueur, éditorialiste sportif, bien connu pour ses prises de position assez directes. Le gars, quand un joueur de foot est pas bon, il dit, puis ça passe par là. Mais là, lui, débarque, puis ça fait comme 20 minutes qu'il est en attente pour son entrevue. Puis ça fait 20 minutes qu'il y a une gang d'anxieux qui braille, qui fait chaud puis qui sont pas bien. Ben là, Daniel Riolo, lui, ben voilà ce qu'il dit.
3: Ouais, puis moi je pense qu'il faudrait un chèque chaleur aussi.
4: Ben pourquoi pas?
3: Et puis une aide pour acheter des bouteilles d'eau.
4: Ah ben ça existe, hein. Ça ferait de ma prime rénov
3: pour aller. Une aide pour acheter la petite serviette fraîche que tu vas te mettre sur la nuque. Non mais c'est bien, j'écoute votre débat avec beaucoup d'intérêt. Tout ce blabla pour 2 semaines de chaleur dans l'année. 40 milliards, j'entends des chiffres qui tombent, il faut faire quelque chose et les bâtiments ne sont pas construits correctement. Bah ouais, disons qu'en Espagne, en Italie, au Portugal, en Grèce, les pauvres, disons comment ils font? C'est quand même incroyable, il fait deux semaines à peine quand ça arrive, parce que c'est pas tous les ans. Et on
4: mais
3: perd
4: ça va
3: notre
4: arriver
3: temps,
4: de plus en plus d'ailleurs.
3: Et on perd notre temps avec ces discussions là, il faut fermer les écoles, on a trop chaud, il faut faire attention à bien leur mouiller la nuque et à boire. Mais ça mais on est sérieux là ou pas?
4: Bah quoi?
3: Bah moi je vous laisse discuter de ça.
4: Tu mouillais pas la nuque de tes enfants quand ils étaient petits?
3: Moi,
4: on
3: je
4: est
3: vous
4: contre
3: laisse
4: la fermeture
3: discuter de
4: tous
3: quelque
4: les deux,
3: chose
4: hein.
3: Que je trouve absolument mais délirant. Moi, sans arrêt le sujet chaleur, l'actualité, il fait chaud. Sur les chaînes info ou au JT, dès qu'on dépasse, qu'on arrive à peine à 30 degrés, parce que maintenant j'ai appris qu'au-dessus de 25,
4: hein.
3: On était déjà en danger. J'entends parler de sécurité. J'ai sécurité de quoi en fait?
1: Attends, là les autres sont en panique, puis ils savent comme pas trop quoi dire.
0: Oui.
1: Alors ça va prendre des subventions pour les bouteilles d'eau. Oui. Ben ouais, pourquoi pas. Puis là, et pour les petites serviettes pour la nuque, là, le rafraîchir. Puis là, elle dit, vous avez jamais rafraîchi la nuque de votre enfant? Hein? Mais là, c'est pas ça le sujet. Il dit, on commencera pas à subventionner ça. C'est pas... Et là, t'en as qui commencent à monter le ton, puis à dire, wow, attention, il y a des morts. Ben là, watch out, c'est épique.
3: Mais sécurité de quoi?
4: Il y a déjà 7 morts, là.
5: Mais oui.
3: Et les mais 7 morts de quoi?
4: Ben, 7 morts de chaleur et d'imprudence due à la chaleur.
3: D'imprudence? Mais pas à l'école. Je m'en fous, moi, de l'imprudence. Ils ont qu'à être prudents.
4: Non, mais enfin, Daniel, écoute.
3: Ils ont qu'à être prudents.
4: Ben, ils se sont noyés parce qu'il faisait chaud. S'il avait fait une température de mai, les gens ne se seraient pas noyés.
3: Mais si les ados se jettent des ponts dès qu'ils voient un rayon de soleil et qu'ils ont un problème, et qu'est-ce que j'y fasse, moi? Ils ont les parents qu'à dire de faire attention aux gamins.
4: Oui, bon. Oui.
3: Donc, qu'est-ce qu'il faut qu'on fasse? Faut qu'on mette des filets sous les ponts? Il faut qu'on fasse quoi, en fait?
5: Non, mais quand il y a 38 gamins enfermés dans une pièce.
3: Mais au-delà, en fait, toute
5: question.
3: Votre réflexion, c'est l'assistanat permanent.
4: Mais c'est pas l'assistanat.
3: Tout, le moindre geste.
4: En mais fait, c'est des gamins, Daniel.
3: Le moindre geste du citoyen dans cette société, il doit être fait avec avec quelqu'un qui vous tient la main. Tout. Il fait chaud, il fait trop froid.
6: Daniel, on est d'accord qu'on est contre, hein?
3: C'est pas possible.
4: c'est pas possible. Non, mais la question, c'est pas vous. Mais Daniel, non, mais il y a un moment.
3: Non, mais j'aimerais bien savoir si.
4: Donc, on fait rien, en fait. Donc, on laisse tes mains crever de chaud.
3: Il fait chaud, basta.
4: D'accord. Eh ben, écoutez, il y a Marina qui va vous répondre.
3: Tu mets la tête et tu mets un t-shirt.
4: D'accord. Bah oui, enfin, alors.
3: Arrête de chouiner.
0: Arrête de chouiner.
1: Right on! C'est mon nouveau chroniqueur préféré, ce gars-là. Non, mais écoute, là.
0: Il y a des
1: morts. Il y a eu 7 morts, là. Ben oui, mais 7 morts de quoi? Ben, de chaleur, là, ça reprend. Hein? Ben, d'imprudence. Ben, je m'en sac, je sais pas être imprudent.
0: Oui.
1: Faites attention. Si tu le vois, il fait 40, mets-toi pas un coton ouetté.
0: Oui, mais on va enlever tous les piscines. Ben non, car mais... on se baigne dans notre piscine parce qu'il fait chaud.
1: Son noyé, s'il avait fait froid, il se serait pas baigné. Hey, quelle réflexion de cruche vide.
0: Non, mais c'est épouvantable.
1: Sérieux?
0: J'étais gêné. Mais, quand même une collègue féminine.
1: Mais vois-tu comment 4-5 personnes... Tu sais, ça me ramène... Ça me fait beaucoup penser au Québec, là, ce qu'il a dit.
0: Oui.
1: L'assistant, tu sais, tout le temps oui, en train que le gouvernement va m'aider, européen. Va te donner une petite serviette, un petit quelque chose, on va te donner un ventilateur, on va te subventionner quelque chose. Gna, gna, gna, gna. Écoute, c'est sûr, quand vous êtes 4-5 sur un plateau à tout dire la même affaire puis à souffler dans la même trompette, c'est le fun. Puis t'écoutes ça, puis ça fait quasiment du sens. Ben ouais, ont raison, hein, ils sont tous d'accord, là. Il n'a fallu qu'un seul gars avec un cerveau qui marche, là, qui débarque, qui dit « Vous êtes en plein délire, vous autres. C'est que vous voulez qu'on fasse. Fais chaud, enlève ton t-shirt, ferme ta boîte. Va dans le centre d'achat, va te baigner, puis fais attention à pas te noyer. »
2: Mais la perception est fascinante parce que pour les quatre autres sur le plateau, ce gars-là, c'est un psychopathe.
1: Ben oui!
2: C'est quelqu'un qui pense pas à la société. Il faut aider les autres quand il y a des excès de chaleur. Mais non, lui, on n'est pas là-dedans partout.
0: Non,
2: là.
0: Mais fais attention pour pas te noyer, je veux dire.
1: Et ça, c'est bon tout
0: non,
1: le temps,
0: mais
1: là.
0: Les gens, ils...
2: Dans la douche, je peux te noyer aussi.
0: Non, mais tu sais, je veux dire, fais attention. Tu sais, il fait chaud. Normalement, tu vas à la plage, là, puis c'est tout. Fin de l'histoire, là.
1: Quelqu'un c'est dit aussi qu'on peut voir ça.
0: C'est
1: ça,
0: du fin fond de l'océan, puis qu'il y a ben oui, pris une wave. Je veux dire qu'il fait chaud ou pas chaud. Faut-tu faire attention, là?
1: Ça, là, ça revient à dire...
0: C'est pas une question de chaleur.
1: Regarde, je prends ton exemple. Ça reviendrait à dire, hey, le gars s'est noyé parce qu'il a sauté à l'eau dans le milieu de l'océan, mais il est allé là en bateau. Donc, il faut interdire les bateaux.
0: Oui.
1: T'as peur, là. Le gars, il a sauté à l'eau dans le milieu de l'océan.
0: Il a pris un risque.
1: Ouais, mais s'il n'y avait pas eu de bateau, ben, il n'aurait pas sauté à l'eau. Oui, mais voyons, êtes-vous débile?
2: Ben là, un bon point, parce que l'hiver, il n'y a pas beaucoup de noyades au Québec.
1: Oui, c'est vrai.
2: S'il n'y a pas d'eau, il n'y en a pas de noyades.
1: Faudrait tout déménager en Antarctique.
2: Oui,
0: exactement. Oui. Ou dans le désert.
1: Voilà,
0: ben, il fait chaud, mais il n'y a pas d'eau.
2: Ah, ça marche.
1: Ah oui, tout le monde dans le désert.
2: Oh, tu l'aurais brisé, là, si tu avais dit ça.
1: Ben oui, mais tu vas mourir pareil, par exemple, dans le désert. C'est ça qui est plate. Ah là là, c'est Daniel Riolo. Pour ceux qui le cherchent, tapez ça Riolo, là, comme ça s'écrit, là, R-I-O-L-O. Tapez ça sur YouTube, canicule Daniel Riolo. Vous allez tomber dessus, c'est partout.
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1: Oh my God, la direct sauce parisienne.
0: Hey, le Parisien!
1: Ah, du bon Paris.
0: Et vos chouinets.
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1: 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On fait une pause, on vient.
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5: Oh là là! Comme dirait Jean Perron, ça commence à sentir l'eau chaude. Les Hurricanes ont donné une solide correction aux Canadiens pour la fête au gardien Jakob Dobysh. Le pauvre Tchèque a fait de l'excellent travail, mais offensivement, on n'a rien donné. Rien nada capote. Défaite de 4-0. Une domination encore quasi totale des Canes avec un avantage de 43-18 au chapitre des tirs au but. C'est maintenant 3-1 la série pour la Caroline et il pourrait en terminer à Raleigh vendredi soir. Dans la Ligue frontière, une autre victoire pour les Capitals face aux Miners par la marque de 7-3. Le lanceur Masatoshi Sakurai a été excellent avec 5 frappeurs retirés sur des prises et ce, en 5 manches et 2 tiers. On poursuit l'action ce soir 19h toujours au Stade Canac. Et au baseball majeur, les Blue Jays ont aligné 2 séries de suite. C'est pas arrivé souvent cette année, ça. Après avoir battu les Pirates, les Torontois ont eu le dessus sur les Marlins de Miami avec 2 victoires en 3 matchs, dont la plus récente de 2-1. Direction Baltimore pour 4 matchs et ça commence à 18h35 tantôt avec Patrick Corbin sur la butte.
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1: Gary qui s'installe, toi.
24: Oui. Tu es déjà installé.
1: Bon, ben, pour le thème, c'était prêt. Moi, là, je t'attends.
4: Gary.
24: Gary?
4: C'est un ami.
24: Gary?
4: La réponse est oui. Gary.
1: Gary, Gary, Gary, Gary. Oh,
24: Gary. Pas si bonnement, Gary, aujourd'hui.
1: Comment ça? Oh, fait que toi, t'es en train de me dire que là, t'es fâché parce que le Canadien a perdu.
24: Ma blonde a comme un peu chicané parce que je criais trop fort. Le bébé aurait s'est réveillé. J'étais debout dans le salon, j'étais comme en tête.
1: Le bébé, y'avait-tu mon pyjama des Nordiques?
24: Il y avait son pyjama de Pantera, mais comme d'habitude. Mais tout ça pour dire qu'il a fallu que je baisse le son de la télévision, je me calme le pompon, puis même quand rendu en troisième période, je suis allé me coucher.
1: Ah ouais?
24: Je me suis couché, man.
0: Ah ouais. Okay.
24: Fait que, c'est-tu fini cette affaire-là?
1: Je sais pas.
0: Ben, il reste un match.
1: Il reste un. Il reste 3 matchs.
24: Ben, Martin Saint-Louis, lui, il believe.
1: Ben, là, il n'y a pas le choix. Là. En même temps, ça, là, les gens. Ouais, puis là, Saint-Louis, il confie. Mais non, mais qu'est-ce que vous pensez-vous vraiment? Avez-vous déjà vu ça, un coach dans l'histoire de la Ligue nationale qui perd la série 3-1 et qui dit oh là, on est tanné, là, c'est fini. Là. Voyons, tu sais, c'est sûr
24: Saint-Louis,
1: que.
24: Martin Saint-Louis, lui, dit qu'il l'a déjà fait puis on pourrait le refaire.
25: Okay. Je peux regarder ça comme une montagne, mais c'est une game. Une game. Comme joueur, je pense que je l'ai fait 2-3 fois. L'autre bord de ça, c'est incroyable.
24: L'autre bord de ça, là, c'est incroyable. Ça veut dire que si tu parviens à faire ça, éliminé en 7 après avoir été en retard de 3-1, mais il y a quelque chose d'extraordinaire qui vous attend, les gars. Puis je le souhaite, le club de hockey canadien.
1: Ah non, mais écoute, s'il remonte ça, ça va être, même s'il ne gagne pas la coupe, ça va être historique. Là. 3, ça va vouloir dire, parce que là, ils ont 3 victoires, là, les Hurricanes.
24: Oui.
1: Donc ça va vouloir dire que le Canadien se sera rendu à la finale de la Coupe en gagnant 3 matchs 7. Numéro 7 consécutifs. Exact. Ça serait... Je me demande si c'est déjà arrivé.
24: J'ai des frissons juste parce que tu le dis.
1: Bon, ben écoute, là, c'est pas fait, Gary. Hein, je veux juste... on va prendre ça égal.
24: Hey, pour se calmer le pompon, parlons donc de Mark Carney qui est à New York aujourd'hui. Il devrait-tu être à Washington, tu penses, avec Donald Trump? Non, lui a choisi New York.
1: Pourquoi on parlera de Donald Trump? Donald Trump, c'est le méchant.
24: Ben là, parce que
1: Donald Trump... Dans l'histoire de Carney, c'est le méchant.
24: Juste vous dire, là, les Mexicains ont pris de l'avance sur nous autres. Présentement, le Mexique renégocie la CEOM avec les États-Unis. On n'est pas à la table, donc on est quoi selon Carney?
1: Hey! Les Mexicains n'ont rien à m'apprendre, moi. Je suis un Canadien.
24: Ouais.
1: Puis nous autres, on est elbows up, OK, là?
24: Ouais, mais...
1: Mais nous autres, là, M. Trump, il nous fait pas peur, OK?
24: Ouais, mais si t'es pas à la table, t'es où? T'es sur le menu.
1: C'est pas grave.
24: C'est lui qui l'a dit.
1: C'est vrai.
24: Bon, fait que d'après moi, le Canada est sur le menu, pas pire.
1: Okay.
24: Mark Carney est arrivé, il y avait des journalistes, imagine, qui étaient là pour l'accueillir.
2: Pour la mission à New York, c'est plus une mission du secteur privé. Il y a des grands investisseurs au Canada actuels et prospectifs.
24: Combien il va aller chercher en 3h30? Parce que sa visite a été timée, c'est 3h30 ou à peu près qu'il passe à Wall Street.
1: Colin n'aura pas le temps d'aller à Washington Square?
24: Non. Il peut pas aller niaiser dans les disquaires.
1: Il ira pas prendre une petite marche à Central Park.
24: Il ira pas voir une game au Madison Square Garden.
1: Il place à 3h30 à New York.
24: En fait, son objectif aujourd'hui, c'était d'aller chercher 1000 milliards d'investissements en dollars américains. Là.
1: Ouais.
24: 1000 milliards d'investissements privés parce qu'il dit que le Canada, ben, c'est comme le Klondike, c'est la meilleure place pour investir. Ah. Et qui était d'accord?
1: Si c'était vrai, comme disait Arthur, si c'était vrai, ça se saurait.
24: Ouais. Mais c'est François Champagne, Philippe-François Champagne, du moins, lui croit... Son premier ministre.
3: Moi, je trouve que c'est important pour un premier ministre du Canada d'être entendu et on a la chance d'avoir un premier ministre quand il parle, le monde écoute. Alors, c'est une bonne chose d'être à New York, mais en même temps, pour Washington, écoutez, on est toujours en contact avec nos homologues pour faire avancer les discussions.
24: Quoi tu dis à ça, toi?
1: Ben, en contact, j'imagine. Il y a un... Don't call us, we'll call you. Là.
24: Qu'est-ce qui nous manquait là, pour être heureux, là, parlez-moi pas du soleil? Qu'est-ce qui manque pour être heureux là, présentement au Canada?
1: Une bière. Ah, au Canada, excuse. Ouais. Je pensais que tu parlais à mon cas personnel. au Canada, qu'est-ce qui nous manquerait pour être heureux? De la prospérité, de la productivité, non. De l'argent?
24: Des élections partielles.
1: Ah oui, c'est vrai. On était dû, un petit peu.
24: Là, il y a d'autres élections partielles qui s'en viennent parce qu'aujourd'hui, on a appris que Simon-Pierre Savard-Tremblay, on va bien s'entendre avec PSPP, lui. Simon-Pierre Savard-Tremblay, c'est un député du Bloc québécois dans Saint-Hyacinthe. Il quitte le Bloc québécois pour se joindre au Parti québécois.
0: Oui.
24: Et ça, ben, ça va être annoncé demain. Un point de presse conjoint avec YFB et PSPP et François Blanchet et Paul Saint-Pierre Plamondon.
1: Et François, attends un peu, là. Qui va faire un point de presse?
24: C'est un point de presse conjoint.
1: Ouais.
24: Et François Blanchet avec PSPP.
1: Ben voyons.
24: Parce
1: que... Mais là, François Blanchet, lui, est content.
24: Ben lui, il avait affirmé lors de la dernière élection que jamais il allait empêcher un de ses députés de passer au Parti québécois. Et là, ben ça arrive. Fait que ce serait bien poche qu'il dise le contraire de ce qu'il a dit pendant l'élection.
1: Okay.
24: Donc, un député fédéral...
1: Fait que lui, il accepte ça comme... Là.
24: En plus, ça le met en danger parce qu'on sait que le bloquisme, c'est super pas... Ben, parce que
1: hey, le bloc, on peut-tu fermer ça?
24: Je sais pas.
1: Non, pour vrai, là, ça ferait bien.
0: Bon, on a fait le tour.
1: Les Canadiens, tout le monde a fait le tour. Là. Même, on est correct. Là. On a donné ce qu'on avait donné.
0: Ouais, hein? Ben Gabriel Hardy travaille pour vous autres.
1: Ça a été, ben, exact. Ça a été un beau tour. Ouais. Hein? On ferme ça bien égal. Puis,
24: 90, c'est pas un tour, ça. C'est...
1: On paye les dettes, puis on ferme les livres.
24: Écoute, là, il va y avoir une élection à Saint-Hyacinthe parce que Simon-Pierre Savard-Tremblay quitte. Là, pour,
1: ouais, mais il va en avoir une pour Stephen Guilbeault aussi.
24: Il va en avoir une pour Stephen Guilbeault aussi dans Laurier. Puis il va en avoir une aussi dans Petite Patrie pour Alexandre Boulris.
1: C'est vrai, Boulris.
24: Une troisième élection
1: au Québec seulement.
24: À planifier pour... Puis ça, c'est tout un défi pour les bloquistes.
1: 3 libéraux de plus au fédéral, ça va bien faire.
24: Tu calcules donc bien vite.
0: J'ai hâte de voir si, tu sais, le fait que Carney s'est pas mêlé de ses affaires, là, sur le 50+1%, puis dit que c'est passé, puis
1: Ouais, c'est le genre d'affaires qui pourrait déranger le Québécois, ça.
0: Ouais, moi, je pense que c'est pas nécessairement parce qu'il veut se séparer, mais c'est plus du genre.
1: Mêle toutes tes affaires.
0: Exactement.
1: Parce que même les libéraux ont l'air fâchés.
24: Milliard était choqué.
1: Ouais. Ouais.
0: J'aimerais rappeler, là, je sais qu'ils nous écoutent pas, là, mais à toutes ces personnes boomers, là, puis là, vous savez, là, être boomer, là, c'est pas selon votre âge, là. C'est comme
1: c'est une mentalité, ça, être
0: exactement,
1: boomer. Être boomer, c'est PDG, bon-tu le Québec, tout est à moi ici, puis tout me doit, tout le monde me doit tout.
0: Vous avez voulu sacrer dehors Michael Rousseau à couper dans le cul, là, ouais. d'Air Canada, là. Mais je vous annonce que Mark Carney, là, son français est médiocre.
1: Ouais,
0: il
1: n'y
0: a
1: terrible.
0: Pas d'amélioration.
1: Moi, Gary, j'en parle même plus. Tu joues des extraits, je comprends rien.
0: Il y a mais zéro amélioration.
24: Je fais
0: là.
24: Des extraits de 8 secondes maintenant parce que je le sais que dans votre regard, il y a une espèce de détresse.
0: Pas ouais, mais... genre, on s'améliore à chaque fois et ça devient de plus en plus fluide.
24: Your English is better.
0: Ben, exactly, mais en fait, il y a une détérioration de son... Ouais, je
1: tu l'as pas mais on a compris.
0: Détérioration de son français, mais ça, personne n'en parle. C'est comme si ça n'existe pas. C'est parce qu'on a voulu kicker out le gars de Air Canada. Là. Je pense que le premier ministre se doit d'avoir au moins un français qui s'améliore à chaque fois qu'il parle.
1: Mais la seule affaire qui m'intrigue, parce que t'as raison que sur le fond, habituellement, n'importe quel PM, d'ailleurs, lui, a l'air d'un pioui à dire ça. Il est allé dire ça, là. Ouais, 50% plus 1, c'est pas assez, ça sera jamais assez pour briser le Canada. Il y a pas un PM qui aurait osé aller là, là. Ni conservateur, ni libéral. Ça, là, c'est un panier plein de poux. Tu
24: Surtout
1: touches pas
24: que
1: à ça, là.
24: C'est 60%, le nouveau barème, ben non, là. Hey, juste à poser une question à l'inverse. Puis tu vas l'avoir, ton résultat.
1: Hein?
24: Pose une question à l'inverse. Pensez-vous que c'est une mauvaise idée de se séparer à ce moment-là avec une double négation? Tu l'atteins, ton 60%, la question, elle est alambiquée.
1: Pas sûr que je te suis.
24: Pas grave, je
1: mais pas ça que je voulais dire par tout. Ce que je veux dire, c'est...
24: Excusez.
1: Non, mais c'est parce que je comprends pas ce que tu veux dire.
24: Ben, c'est que si on... Mettons la question...
1: T'as-tu compris, Ben?
0: Ben... Double négation. Ben, si répète la question, tu l'as dit tellement
24: si
0: vite.
24: Si tu dis que maintenant c'est 60%,
1: ouais.
24: OK?
1: Ouais.
24: Le barème.
1: Ça
24: le,
1: prend 60%.
24: Pour une majorité. Ouais. Pose une question que les gens vont répondre à l'inverse du positif, puis tu vas l'avoir ton résultat.
1: Ouais, mais tu peux pas faire ça parce que t'as une loi sur la clarté référendaire.
24: Ouais, ben, justement. Là, c'est dans la même loi qu'on a décidé du 50%.
1: Ouais. Ouais. Mais ce que je veux dire, c'est que c'est sûr que ça irrite les Québécois en général parce qu'on a l'impression que c'est pas de ses affaires. Puis il y a eu vraiment l'air d'un pioui d'aller soulever ça puis d'aller mettre ça de l'avant. Parce que peut-être Mark Carney, c'est pas parce qu'il vivait pas ici avant, lui, il vivait en Angleterre. Là. Mais non, mais c'est vrai.
24: Oui, c'est fait de la banque.
1: Puis aux États-Unis, by the way, sa famille vit toute aux États-Unis présentement. Là. Votre PM, là, c'est un faux nez. J'espère que tout le monde a levé à couverte. Mais pour revenir à ce que tu disais, Pat, le Québécois, je le sais pas dans le contexte actuel s'il réagit comme d'habitude. Des fois, je trouve qu'on je comprends pas la réaction tout le temps.
0: Mm-hmm.
1: Là, on a peur. Puis quand le monde a peur. Ils prennent pas le même réflexe. Là. Ils viennent mêler. Là, ils ont vraiment eu l'impression que Mark Carney les sauvait de quelque chose. Ils se sentent protégés. Regardez les indicateurs économiques. Tout est dans la dèche. Mais ils ont vraiment l'impression qu'il y a quelque chose que Mark Carney fait qui protège. Fait que je suis même pas sûr s'il va pas s'en sortir pareil.
0: Ouais. Non, il y a encore une petite vaguette d'amour encore.
1: Beaucoup, je trouve. Ouais. Tu sais, Christine Fréchette, ça n'a pas été long, là.
0: Non.
1: Elle va nous faire un Carney. Écoute, c'est en train de flopper, cette affaire-là. Là. Mais Mark Carney, il y a quelque chose qui, je sais pas, qui rassure le monde. Moi, c'est tout l'inverse, mais visiblement, il y a de quoi qui colle. Fait que je sais même pas si c'est parce que je l'ai vu, ça, là, hier, là. Oh, il a touché un enjeu, les Québécois n'aimeront pas ça. Je ne sais même pas si les Québécois sont si fâchés que ça.
0: Mm.
1: Mais il y a 4 ans, là, n'importe quel PM aurait dit ça, j'aurais dit, il est mort.
0: Ouais.
1: Au Québec, il est dead.
0: Effectivement.
24: Lui,
1: il marche sur l'eau. Il fait ce qu'il veut. Il est à New York. Ça fait un an et demi qu'il nous dit de pas aller aux États-Unis puis que ça n'a pas de bon sens puis que c'est Satan. Prends l'avion, s'en va à New York. Toi, il est bon. Là, je pense qu'il a raison. Là. Faut y aller, là.
0: Ah ouais, on n'est quand même pas pour toujours se chicaner avec les Américains.
1: Tu sais, il dirait qu'il va rencontrer Kim Jong-un en Corée du Nord. Le monde dirait, c'est pas fou. Tiens, maintenant, vous trouvez des partenaires. Hein? T'as dit, c'est quoi qui se passe, ça?
24: Je vous ai entendu en début d'émission parler de Christine Fréchette qui avait pas une idée de la dette. Là. Moi, je criais dans ma TV. Là,
1: ça, c'est bon.
24: Essaye un chiffre, fille.
1: Ouais, mais ça, 250 là, ça, Gary, là, imagine qu'elle a dit 100 milliards.
24: Ouais.
1: Elle a de l'air, c'est pire.
24: Mais là, c'était pire que pire. Là. Je veux dire, c'est quoi dans la dette? Là,
1: là tu dis ça, là, c'est pire que pire ici. Là. Moi, j'ai écouté un peu à... Je porte l'oreille beaucoup dans nos médias québécois. Je veux voir ce que la tribu écoute, puis ce que je veux voir qu'est-ce qui modèle la pensée des Québécois. Là. Fait que souvent, je suis obligé de me plonger dans la piscine. Là. Moi, hier, c'était rendu que c'était un petit peu agressant, le monsieur Fortin,
24: ben
1: là. Puis qu'on peut pas tout savoir, là. Puis que des détails, des fois. Puis moi, j'étais comme toi, je criais dans la télé, des détails.
24: Hey.
1: La dette. Net du Québec.
24: Tu sais, mettons, elle a dit.
1: C'est pas un détail.
24: Tu dis 250 milliards, tu fais reprendre 257, tu corriges.
1: Ouais, oui, c'est ça.
24: Et ça me va. Là. Même 225, 233.
1: Ouais, mais si elle avait dit 120, elle aurait eu de l'air.
24: Un peu pas à l'économie, hein.
1: C'est ça, là.
24: Mais qui a sauvé les fesses de Mme Fréchette? Ben, le ministre Éric Girard, qui ce matin a pris la parole pour dire quoi? Que Christine est très bonne. J'en revenais pas.
6: La première ministre était très bonne. Elle connaît le chiffre en pourcentage du PIB. Oui, la dette nette, elle a augmenté depuis qu'on est au pouvoir, mais les deux tiers de l'augmentation, là, ce sont des dépenses en infrastructure extrêmement nécessaires et importantes qu'on fait pour tous les Québécois. Je m'excuse, je dois m'en aller par là.
1: Il
24: pointe, là, en voulant dire, toi, tu te tasses,
1: le caméraman aussi. Je m'excuse, je dois m'en aller par là. OK, mais d'abord, ce qu'il dit, c'est pas vrai. Il dit, elle l'a en pourcentage du PIB. On va réécouter l'extrait, OK? Je l'ai, l'extrait.
24: Ah oui, vas-y, dégaine.
1: OK? Donc, voilà ce qui s'est passé.
7: C'est quoi la dette nette au Québec aujourd'hui?
8: La dette nette aujourd'hui.
7: Est-ce que vous n'avez pas l'idée du chiffre, Madame la Première ministre?
8: Ben, je voudrais vous donner le bon chiffre.
7: Environ. Je vous donne du jeu, là. Il n'y a pas de...
8: 36...
7: En fait, non, je veux la dette nette.
1: Okay, j'arrête ça là. Elle la connaissait pas, la dette en pourcentage du PIB.
24: Net, c'est quelqu'un qui a dit. Pourcentage.
1: Non, c'est quelqu'un qui a dit. On l'entend. Il y a quelqu'un qui dit 37% du PIB. 37% du PIB. Elle savait pas. Donc, mensonge, Éric Girard, ou il l'avait peut-être pas écouté. Là. Je vais lui donner le bénéfice. Là. Elle savait pas. Ni le montant net, ni le pourcentage en PIB. Là. Et pourquoi ils utilisent la dette pourcentage du PIB? Parce que c'est le chiffre qui fait toujours leur affaire. Parce qu'ils comparent tout le temps avec d'autres pays qui sont pires que nous autres. Oui. Ah, regarde, eux autres sont 60%, puis eux autres sont 100%, puis nous autres, on est juste 37%.
24: Le budget du Québec grossit.
1: C'est pour ça qu'ils utilisent toujours ce chiffre-là, parce que ça les avantage. Tandis que de dire aux Québécois, « Hey, gang, on a une dette de 259 milliards de dollars net, c'est pas winner. » Mais là, l'autre, il me disait, très bonne, elle le savait en pourcentage. Pas vrai, on réécoute l'extrait. Elle savait pas pantoute, c'est quelqu'un qui a pissé ça dans l'oreille.
24: Puis on essaie de faire du control damage.
1: Ben oui.
24: T'étais-tu au lancement du M hier dans Bellechasse?
1: Non, mais j'ai écouté les topos là, ouais. Là-dessus. Ça avait de l'air le fun. Ils ont coupé une grosse carte avec des gros ciseaux.
24: Ils ont surtout, ce qu'on a retenu en fait, puis je parle des médias généralistes, là,
1: ah, ouais.
24: C'est que Éric Duhaime a traité Christine Fréchette de ma tante. Là, bon.
1: Hey.
24: Mais non, mais c'est parce que on disait tout le temps mon oncle Legault, puis là...
1: Scandale, hein?
24: Non, mais je te dirais que Duhaime fait un petit peu un tour de coffre de char.
1: Je
24: là,
1: le sais!
24: Tu sais, les commentateurs...
1: Mais
24: là,
1: ça me donne le niveau d'intérêt. Le chiffre, ça vous intéresse-tu? Bon. Hey, il a dit que c'était de ma tante. Oh! On tue la une!
24: Il n'a pas dit que c'était une tueuse de bébés morts, là, une matante, Christy.
1: On les aime nos matantes.
9: Après l'échec de Nordvolt puis de la filière batterie ou du fiasco batterie, on a bien vu que ça n'a aucun sens que les politiciens continuent de jouer au casino avec l'argent des Québécois pour les grandes entreprises. Et c'est pas à François Legault, ni à Pierre Fitzgibbon, ni à la successeur des deux, Christine Fréchette, de choisir qui doit avoir du succès en affaires au Québec. C'est avec votre mérite que vous faites de l'argent, pas avec des subventions de ma tante Christine.
24: Moi, ça me va comme cote.
1: Merci, Gary. Je t'avouerais que j'ai pu écouter la fin, là, parce que quand même, breaking news,
24: ouais,
1: c'est particulier.
0: Oui, vraiment.
1: Parce qu'il y a quelques jours, Claude Lemieux, on s'en souvient, est au Centre Bell. Je revois les images. C'est il y a combien de temps, là? C'est-tu le dernier match ou l'autre d'avant?
24: Une semaine.
1: Il y a une semaine ou pas plus. Claude Lemieux, ancien joueur du Canadien.
0: C'était le troisième match.
1: Donc, Claude Lemieux a porté le flambeau. On sait, au début, hier, on parlait d'Alac, là, puis pourquoi c'était Alac, puis pourquoi c'était pas un autre. Claude Lemieux a porté le flambeau la semaine passée. Et on apprend son décès.
24: 60 ans.
1: Mais comment? Puis là, j'ai pas lu l'article. Comment est-ce possible? C'est un... Il était-tu déjà malade quand il a amené le flambeau? C'était un accident?
0: C'était une crise de cœur.
1: La cause de sa mort demeure non divulguée publiquement. Eh bien, Colin, c'est une grosse nouvelle, ça, quand même. En pleine série, on perd un gros morceau d'un ancien Canadien comme ça, Claude Lemieux, donc 60 ans, décédé. On n'a pas les raisons de son décès.
24: On n'a pas les détails.
1: On n'a pas de détails, mais on sait qu'il était là et il était bien debout avec le flambeau la semaine passée au Centre Bell. Quelle triste nouvelle. Merci, Gary.
24: Bonne journée.
1: Bonne journée à toi. 13-27, on revient.
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1: Ça continue à brasser dans le monde, en Iran, entre autres, encore une fois. Mais là, d'abord, avant de lever le micro de mon ami et chroniqueur Benjamin Tremblay, juste vous dire que moi, je l'ai fait pour Joe Biden. Je vais être obligé de le faire pour Donald Trump. Là. Donald Trump commence à vieillir.
0: Là. Ah, ben là, c'est sûr que ben, l'âge le rattrape. Là, ça, c'est clairement. Là, il a 79, je pense, Donald.
1: Ouais, il va avoir 80. Moi, ça fait deux fois là, que je le pogne en train de faire des petits dodos en pleine réunion. Là. C'est pas... C'est pas, là. Moi, dans un monde efficace, idéalement, les leaders qui font des guerres partout sur la planète, pas se poser de s'endormir, là. Ouais, pendant les meetings.
0: C'est sûr qu'il y a du monde qui sont plates là, à écouter.
1: Ouais. je veux bien, mais reste que idéalement, là, oui, quand on fait un meeting là, pour traiter de questions importantes,
0: ce que tu me dis.
1: Idéalement, il faudrait que le gars qui prend les décisions ne fasse pas un petit nap. Là.
0: Effectivement, ça serait bien.
1: En même temps, écoute, ça va avec l'âge, j'imagine. Benjamin Tremblay, 7 jours sur Terre, bonjour.
7: Salut, JC, merci de me recevoir.
1: Je suis content que tu ne dormes pas.
7: Non, ben écoute, c'est intéressant ce que tu mentionnes quand même, parce que pendant la présidence Joe Biden, les républicains étaient très, très forts à parler, du moins dans une aile du Parti républicain qui était plus radical, à dire qu'on aurait besoin d'un amendement constitutionnel, que peut-être que, comme les juges de la Cour suprême, il devrait avoir un âge obligatoire pour prendre sa retraite pour la présidence. C'est-à-dire qu'à un moment donné, passé un certain âge, on serait juste plus éligible pour se présenter parce qu'à un moment donné, effectivement, ça devient de la politique gériatrique. Puis là, tu sais, c'était sous Biden, c'était très politique, il y avait beaucoup de gesticulations partisanes là-dessus. Là, maintenant, on voit comme l'exemple parfait, là, comme quoi ça touche les deux parties, puis comme quoi, effectivement, tu sais, qu'on reconnaisse ou pas, qu'on estime ou pas, à tort ou à raison, que Trump est à 100% de ses capacités, on est à même, je pense, tous de reconnaître que c'est un gars très âgé, dans une fonction extraordinairement exigeante. Oui. Donc, la discussion pourrait avoir lieu. Si on l'a pour les juges de la Cour suprême, qui vont présider sur une quinzaine de cas dans l'année, on devrait l'avoir aussi sur la présidence, t'sais.
1: Ben moi, je puis même, tu sais, puis là, écoute, je veux pas t'impliquer dans cette discussion-là. Même moi, je me disais, même pour le vote, moi, à partir de 80, je vais-tu vraiment voter pour moi, là? Je sais pas, je trouve que, puis tu sais, les gens vont dire, ah, tu fais de l'âgisme. Ben, on avait la discussion, puis cette réflexion-là m'est venue quand on jasait de, parce que mon collègue Max, il me dit, on devrait mettre le vote à 16 ans. Mais je dis oui puis non, tu sais, à 16 ans, je sais pas, puis c'est correct qu'on peut débattre, là. On est dans un pays démocratique, puis on a le droit d'amener des idées, mais c'est parce que si on a la discussion pour les jeunes, on peut-tu l'avoir pour les vieux? Évidemment, je parle de vote, on peut se décoller de ça, mais du moins pour les positions comme ça d'importance, c'est parce que c'est à 80, tout le monde, on va s'entendre que c'est plus risqué de justement tomber un peu dans le cognitif des fois puis d'ailleurs dans les dernières semaines Donald Trump se mêle d'un pays là, tu sais, c'est quasiment un record là. Il nomme n'importe quel pays puis c'est pas le bon pays là.
7: Ben non, puis la semaine passée, il cherchait le nom du président de Taïwan. Il dit « Ouais, je vais parler avec la personne responsable. » Ça, je peux comprendre, mais c'est ce que là, on se retrouve dans une situation où Joe Biden, on avait quand même, là, faut faire la nuance. Puis tu sais, on ne peut pas s'éterniser là-dessus, mais je trouve que c'est quand même très intéressant comme discussion. Parce que Joe Biden, il avait énormément de contre-pouvoirs, puis c'est surtout, on le voyait pas. Il était tellement, je veux dire, sorti complètement de la game.
1: L'autopène boucanée, là.
7: Ouais, puis on voyait beaucoup ses officiers, si on veut. Là, on voyait Jake Sullivan, on voyait beaucoup son secrétaire d'État, on voyait beaucoup, tu sais, ceux qui entourent le président. Pour ce qui est de Trump, t'as une gang au complet de gens qui sont largement des yes-men, qui acquiescent à tout ce que dit le président. Fait que là, je suis en train de lire en ce moment, là, juste avant qu'on entre en onde, j'ai un article devant moi comme quoi là, Trump est en train d'imposer au département du Trésor d'imprimer des billets de 250 $ avec sa face dessus.
1: Wow.
7: Et là, il y a comme personne pour arrêter ces affaires-là. Qui normalement, peut-être que quelqu'un dans l'entourage à Biden aurait dit « Ouais, voilà une élucubration un peu embarrassante de la part du président. On va juste tuer ça sans trop y dire. » Trump, ben, il va insister, il va remplacer du monde à la tête du département jusqu'à ce qu'il y ait quelqu'un qui le fasse pour vrai. Fait que l'absence de contre-pouvoir pour Trump, c'est quand même une dimension qu'on n'avait pas avec Biden.
1: Puis on s'est comme habitué. C'est comme ça. Écoute, pour le reste, puis moi, c'est ce qui m'agace un peu là, dans l'actualité présente avec les négociations en Iran, c'est que c'est chaud froid, tout le temps.
7: Oui.
1: Et j'ai pas l'impression. En tout cas, moi, j'ai pas de concret. T'sais, je ne vois pas vraiment d'image, de négociation. Je vois pas de vidéo où on dit ah, regardez, voici la sortie des négociateurs. On est en train de une autre ronde de négociation. Bon. Donc, j'ai juste des gens qui viennent à des lutrins pour dire oui, on négocie, T'as l'autre pays, l'Iran, donc, en l'occurrence, qui dit non, on négocie pas. On est proche d'un bord. L'autre dit pas vraiment. Trump dit qu'il est content. La semaine d'après, il est content. Là, c'est ça. Là on est rendu là. Trump n'est pas satisfait. Ouais, c'est ça.
7: Trump fait de la gestion d'attente. Trump a vraiment peur de voir les conséquences de la guerre qu'il a déclenchée à être consommée par l'économie. On parle surtout du marché énergétique. Là, en ce moment, il a réussi à largement éviter toute cette logique spéculative-là, là, d'augmentation des prix du pétrole, etc. en contrôlant les attentes. Puis en disant, inquiétez-vous pas, on négocie, on ne retournera pas bombarder, c'est pas dans nos intentions, c'est pas dans notre intérêt, on veut négocier. Alors que la réalité, c'est qu'il n'y a aucune négociation en cours, que les Iraniens ne veulent rien savoir, puis que les demandes qu'ils mettent de l'avant sont irrecevables par les Américains. Fait que là, ce qu'on a, c'est une espèce d'état d'enlisement où, soyons très clairs, là, bon, moi, c'est ça qui m'intéresse beaucoup ce temps-ci, là, c'est de voir à quel point Israël nuit à tout ça, là, puis à quel point Israël se tient dans le chemin de ce processus de paix-là. Parce que, d'un côté, il y a une réalité absolument impossible à évacuer. Trump, sa survie politique, au point où on en est, elle dépend de la fin de la guerre aussi vite que possible. Netanyahou, c'est l'inverse. Sa survie politique dépend de la poursuite de la guerre. Fait que là, on est en train d'assister à une espèce de contradiction puis de choc frontal entre les intérêts israéliens puis les intérêts américains qui, fondamentalement, sont non seulement incompatibles, ils sont contradictoires. Fait que là, ce qu'on voit, c'est que Trump est de plus en plus embarrassé par la force modératrice que représente Netanyahou dans les négociations. Essayer de l'empêcher de faire des concessions, de l'empêcher d'accepter les promesses de l'Iran, de toujours prendre ça avec un grain de sel. Et là, Trump devient agacé au point où on a des articles qui sont parus cette semaine dans presse israélienne qui sont complètement lunaires, là, comme quoi Netanyahou, en privé, se plaint et reconnaît à ses conseillers personnels qu'il n'y a plus d'influence sur Trump et que sa capacité à influencer le processus décisionnel aux États-Unis est rendue essentiellement nulle. Après ça, on a su, quelques jours après, que tellement il est exclu des négociations. T'sais, là, on parle d'un pays qui était dans le cockpit avec les États-Unis, littéralement, décider où est-ce qu'on s'en va, puis qu'est-ce qu'on fait, puis où on atterrit, puis comment. C'était le copilote des Américains dans cette guerre-là. Là, Netanyahou et Israël se retrouvent non seulement expulsés du cockpit, ils se ramassent dans soute à bagages en arrière, et il n'y a plus personne qui veut rien leur dire. New York Times, cette semaine, nous a appris en exclusivité que les Israéliens sont tellement tenus en dehors du cycle de négociation par Trump et les États-Unis qu'ils sont obligés d'espionner les Iraniens puis d'utiliser leur service de renseignement pour savoir qu'est-ce qui se passe. Fait que c'est vraiment... Ah ouais. Là, c'est non seulement ils sont plus dans le cockpit, ils sont obligés d'espionner l'équipage pour savoir quand est-ce qu'on atterrit, à quelle place puis comment. Fait que manifestement, là, t'as la rupture de la relation entre les deux qui est extrêmement nuisible pour Israël. Puis ça, ben, c'est un peu prévisible. T'sais, on a entraîné les États-Unis dans cette guerre-là. Ça, il n'y a aucune ambiguïté là-dessus. La séquence là, des premiers jours, première semaine, c'est Israël qui a vendu des objectifs irréalistes qui étaient d'abord, on va détruire la capacité balistique de l'Iran, empêcher sa capacité de lancer des missiles. Ensuite, on va renverser le régime et surtout, on va essayer de détruire son programme nucléaire. Là, le programme nucléaire est intact. La capacité balistique est intacte. On a su par les services de renseignement américains, 90% des sites de missiles sont encore opérationnels et accessibles. Wow. 70% des lanceurs de missiles sont opérationnels. Puis t'as 70% des stocks de missiles, de l'arsenal lui-même, qui est encore accessible aussi. On découvre que c'est un échec sur toute la ligne. Ouais.
1: Et ça fait déjà quoi, deux semaines, certains, là, l'espèce de trêve pour la guerre en Iran. Puis évidemment que depuis ce temps-là, les Iraniens sont pas assis en file indienne en chantant Kumbaya. Là. Ils se sont réapprovisionnés, puis pas à peu près. Là. Ça, c'est...
7: Ben oui, est-ce qu'on on a d'ailleurs des informations là-dessus qui sont arrivées encore une fois il y a quelques jours. Encore une fois, les renseignements américains là, qui n'arrêtent pas de... Ça, il faut comprendre d'où ça vient. En passant, là, quand on vous dit les renseignements américains nous disent que c'est pas un communiqué de presse. Là. C'est des fuites d'informations organisées et il y a une raison pourquoi. Les Américains sont extrêmement fâchés contre les Israéliens en ce moment puis ils font tout pour essayer de montrer comment ça s'est passé, cette séquence-là, comment ils ont été entraînés dans ce conflit-là. Fait que là, on apprend des informations un peu embarrassantes comme quoi, justement, les Américains ont déployé plus de leurs missiles défensifs à défendre Israël qu'Israël en a déployé pour se défendre elle-même.
1: Oui.
7: Et... ça vient pas, c'est difficile de comprendre ça. Ensuite, on réalise que, c'est le point que je trouve fascinant, l'Iran a déjà commencé à reconstruire des drones. Non seulement les usines sont encore intactes, on a relancé la production. Hey, on parle d'un pays qui est sous embargo total. Ouais. On n'a plus accès à aucun marché international via l'importation, exportation. Les routes terrestres sont limitées. Rien que de s'approvisionner pour fabriquer des drones, ouais. C'est un coup de maître.
1: En même temps, moi, j'ai juste Pékin dans la tête. Là. Il y a clairement quelque chose. Puis en même temps, Trump nous dit que Pékin, c'est nos alliés. Ça, c'est... la Chine a toujours une espèce de rôle de pivot deux faces. Il y a comme... ouais. Ça, c'est plus dur. Là. Quand tu veux te faire une équipe et que tu sais jamais l'autre joue dans quel bord il joue.
7: Ben oui. C'est la Chine joue une game de brillant en ce moment. Je ne sais pas si tu as vu le meeting entre Trump et Xi Jinping la semaine dernière. C'était vraiment la culmination de cette humiliation des États-Unis, d'abord par l'Iran, puis conséquemment ensuite par la Chine. Où là, tu voyais essentiellement les Chinois qui... Ils n'ont aucune influence sur l'Iran. Ils ne peuvent pas ouvrir le détroit d'Hormuz. C'est pas vrai qu'ils ont la capacité de modifier. L'Iran n'ira pas contre ses propres intérêts. Elle mène une guerre pour elle-même. Ouais. D'ailleurs, on a vu des navires chinois être pris dans le détroit. Mais quand même, Xi Jinping entretient la fausse croyance de Donald Trump comme quoi c'est lui qui run l'Iran. Et là, il se met à faire à extraire des concessions des États-Unis sous la promesse de peut-être essayer d'aller convaincre les Iraniens de rouvrir le détroit. Fait que la Chine joue son rôle comme si elle était, dans le fond, la parraine de ce conflit. On va voir ce qu'on peut faire pour t'aider. Qu'est-ce que tu peux me donner en échange? Et là, Trump sort ensuite publiquement pour s'embarrasser avec Taïwan puis avec 1 million d'autres dossiers parce qu'il pense que la Chine va l'aider. Fait que là-dessus, c'est comme je te dis, la Chine joue une game absolument fascinante. Elle a l'air d'avoir compris que c'était une question de temps. Elle a juste besoin d'être patiente. Les États-Unis se déconstruisent d'eux-mêmes.
1: Mais c'est ce qu'ils font depuis toujours, être patient. Et ça paye. Je veux dire, c'est quoi le début de la nouvelle Chine, quoi, dans les années 50-60? Et depuis ce temps-là, pas d'attaque. Pas d'agressivité, ils font leur truc, ils font leur stratégie et ça fonctionne. La patience est payante pour la patience et ça paye. Je veux dire, depuis le début de la nouvelle Chine, quoi, dans les années 50-60, et depuis ce temps-là, pas d'attaque, pas d'agressivité, ils font leur truc, ils font leur stratégie et ça fonctionne. La patience est payante pour la Chine. En terminant, Benjamin,

0: fallu que ce soit réglé il y a 2 mois.
1: Déjà trop tard.
0: Pour éviter d'encaisser des grosses conséquences au niveau des élections. Parce que là, premièrement, le monde va s'en souvenir. Là, on s'entend, c'est pas très loin. Ouais. Deuxièmement, les conséquences énergétiques vont encore se faire sentir à ce moment-là. Tu sais, si on parle d'un cycle qui va prendre au moins 5 à 8 mois, si c'est pas 2 ans, avant qu'on retrouve des prix d'énergie un peu plus compatibles avec les stocks avant la guerre. Là, en ce moment, ce qu'on voit, c'est que t'as beaucoup d'installations qui ont été détruites, t'as beaucoup de navires qui sont encore pris dans le détroit. Ça va prendre du temps avant de relancer la production dans beaucoup de pays. Fait que même juste ça, là, si on veut imaginer un scénario dans lequel Trump aurait pu tout laisser ça derrière, il va quand même y rester l'inflation endémique, il va quand même y rester l'augmentation des prix de l'énergie.
1: Il pourra pas régler les conséquences.
0: Non, exactement. Fait que ça, il va les traîner pour la fin de son mandat, je pense. Puis au bout de la ligne, les gens, ce qu'ils vont se rappeler, j'ai l'impression, c'est pas tellement l'Iran, c'est pas tellement la gaffe, c'est pas tellement l'improvisation, autant que le mensonge éhonté que d'avoir promis d'amener jamais les États-Unis dans une nouvelle guerre, encore moins au Moyen-Orient, pour aller s'enliser dans un conflit comme ça. Après l'Afghanistan, après l'Irak, c'était ça le pitch de Trump. No more wars. Moi, je pense que c'est ça que les gens ne pardonneront jamais. Là.
1: Benjamin, merci beaucoup.
0: Merci beaucoup, JC.
1: Salut, bonne semaine, bye. Benjamin Tremblay, analyste géopolitique. Allez découvrir sa chaîne 7 jours sur Terre, c'est sur YouTube. Nous autres aussi, on est sur YouTube maintenant. Vous pouvez aller voir ça, Radio X sur YouTube. On est là. Vous pouvez voir Pat.
2: Oui, absolument, vous pouvez me voir. Vous pouvez voir Max aussi.
1: Et surtout Pat.
2: Ben non, mais surtout Max. Moi, il n'y a rien à voir.
1: On vient.
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1: Ah, ben là, il en reste des matchs de série. Il en reste au moins un. Là. 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
16: Ouais. Ben, de temps en temps, des bonnes nouvelles. De temps en temps, on fait du bien d'en parler. Je pense que j'ai plus besoin de vous dire que j'aime bien ça, le baseball. Là. J'aime la game. J'aime le fait que c'est un sport où on peut justement prendre notre temps. Ouais, Pat a mis sa calotte des capitales.
14: Elle est le nouvelle.
16: Elle est belle.
14: Mon chum me l'a acheté hier, elle est rose.
16: Ah, ils ont toute une gamme maintenant de merch pour les femmes.
14: Oui,
16: pensée pour les femmes.
14: Et voilà.
16: Donc, voilà, merveilleux. Les capitales, évidemment, c'est dans notre vie. Je sais pas, tu sais, un moment donné, j'ai dit ça à quelqu'un, puis il m'a regardé avec des gros yeux, parce que, tu sais, évidemment, quand t'aimes le baseball, t'as une équipe de baseball majeure, tu supportes une équipe, on avait nos expos, ben, ils sont partis. Mais, à un moment donné, j'ai dit, je pense que je suis aussi fan des capitales que des Mets. Tu sais, c'est sûr que c'est deux niveaux, c'est deux affaires complètement différentes. Mais, quand vient le temps de prendre ça à cœur, je prends ça autant à cœur d'un bord que de l'autre, parce que j'aime la game, parce que j'encourage notre équipe. Puis quand mon gars commençait à s'intéresser, j'ai dit, il y a un nom faut que tu connaisses. Si tu vas avoir l'air de quelqu'un qui suit Capital, c'est Eddie Lantigua.
14: Ah.
16: Ça, si tu parles de Lantigua,
14: oui.
16: Les vieux de la vieille, tout le monde sait de qui tu parles.
14: Parfait.
16: C'est le nom à retenir de la légende des légendes des Capitals. Si t'en as un à retenir, c'est celui-là. Et l'ancien joueur des Capitals, évidemment, Eddie Lantigua, ben lui est resté ici. C'est quelqu'un qui a aimé la région, qui s'est établi ici, qui s'est marié avec une fille d'ici. Et les deux ensemble, visiblement, on a des gens qui aiment beaucoup le baseball, puis ont décidé de s'installer puis de faire du baseball. Puis là, visiblement, ça marche, le baseball, de plus en plus. Ben j'ai au bout du fil Eddie Lantigua et Noémie Bertrand qui sont là, les deux. Bonjour.
17: Bonjour, bonjour, Fabien.
16: Ça va? Mais,
17: oui, toi aussi. Merci pour l'invitation. Très apprécié.
16: Ben, ça fait plaisir. Bonjour, Madame Bertrand.
18: Bonjour.
16: Les deux sont là, on va jaser. Je vais essayer peut-être d'aligner un ou l'autre pour les réponses, parce qu'on va parler de quelque chose que vous avez... Je sais que c'est pas tout à fait récent, mais en même temps, c'est quand même nouveau là dans le paysage. L'Académie de baseball L31. D'abord, ça, c'est pas nouveau tout à fait. Hein, ça, peut-être, c'est qui? Eddie, c'est l'Académie de baseball L31. Ça fait un certain temps que ça roule, ça?
17: Oui, ça fait une couple de années que je l'ai ouvert, puis... à partir de 2022,
16: okay.
17: Moi et Noémie, on a commencé de le côté Lévis, sur la Rive-Sud. On a ouvert l'académie à Soutaniata et depuis là, ça a grossi de plus en plus. Et ça va en évolution en chaque année, ça grandit de plus en plus.
16: Noémie, pourquoi? Parce que là, la nouvelle, c'est que vous avez de nouveaux centres d'entraînement, de nouveaux locaux. Moi, j'ai vu les images, j'aimerais ça passer. Je vais m'inviter chez vous parce que ça a l'air extraordinaire. T'sais, c'est grand. T'as des plates, t'as des marbles, t'as des places pour s'entraîner, pour claquer des balles. C'est où exactement?
18: Oui, ben en fait, c'est au centre-ville de Lévis, au 50 route du président Kennedy, le local 180, puisqu'on est adossé au Maxi. Revenu Canada. Fait qu'on est vraiment au centre-ville de Lévis.
16: Ah, vous êtes dans le mail.
18: On est dans le mail, exactement. C'est très beau local.
16: C'est-tu l'ancien bingo? C'est quoi qu'il y avait là avant?
18: C'est l'ancien bingo, exactement.
16: Tabarouette, je sais exactement c'est où. C'est accessible, puis il y a du parking. Donc, pour avis aux intéressés. Oui. Qu'est-ce qu'on fait? Est-ce que vous tu sais, c'est quoi la principale fonction? Là? C'est quoi l'objectif? Est-ce qu'on peut s'inscrire? C'est-tu pour les équipes de baseball? Est-ce que je peux débarquer là avec mon fils? Y a-tu quelque chose à faire? Des camps d'entraînement? Comment ça fonctionne?
18: Oui, absolument. En fait, on s'est ouvert à tout le monde. On a de la clientèle de 6 ans jusqu'à 60aine d'années. Notre principal créneau, je dirais, c'est des cours privés. Donc, tous ceux qui veulent perfectionner leur entraînement, que ce soit baseball, balle donnée, softball, que ce soit enfant ou adulte, on le fait. Mais on se faisait demander quand on était à Saint-Jean-Chrysostome, est-ce que vous pourriez ragrandir parce qu'on n'a rien du côté de la Rive-Sud? Donc, on a écouté la demande, puis on a réussi par finir à trouver un local plus grand pour nous permettre de faire aussi de la location de cages. Donc, oui, dans le fond, si vous venez ici directement, vous pouvez débarquer puis dire, ben moi, je veux venir frapper des balles juste pour le plaisir avec mes enfants ou avec des amis, puis ça se fait. On a même une cage de lanceurs avec les livrets distance professionnels. On a un gym pour s'entraîner et on a un salon sportif aussi pour venir écouter les matchs, que ce soit des Canadiens de Montréal ou des Blue Jays, c'est possible.
16: Ah, OK. Donc, il y a, c'est quoi ce salon sportif? C'est pas un bar? C'est quoi ce, c'est un...
18: Le bar est en devenir. On a fait la demande de permis d'alcool. On est dans le processus.
16: Wow.
18: On devrait l'avoir d'ici quelques jours, quelques semaines.
16: Là, fais attention, là, parce que là, je vais camper chez vous. Là, si ça... Non, mais ça va être tannant, ça. Mais je le sens, puis je le vois, puis je le savais pas, mais j'ai trouvé des chiffres. Il y a un engouement réel pour le baseball. Je comprends les Blue Jays l'an passé, disons qu'ils ont fait des petits. Je sais que dans notre cours, les Capitals, c'est indéniable. Je vois des jeunes qui me disent, j'aimerais ça jouer pour les Capitals. T'sais, c'est... Il y a quelques années même, on n'entendait pas des choses comme ça. Est-ce que vraiment la demande arrive à vos attentes? T'sais, parce que là, quand on a grandi, on se dit, bon, là, on espère qu'il va y avoir du monde. Là. Est-ce que vous avez senti un gain? Y a-t-il plus de monde qui s'inscrive?
17: Oui, de plus en plus, à chaque année, ça augmente les inclusions des enfants partout dans le baseball, soit côté féminine et aussi masculine, mais surtout l'envie d'améliorer, d'être meilleur, d'être plus compétitive, de plus en plus arriver dans les enfants, ce côté-là. Souvent, les enfants jouaient dans l'été pour passer l'été, mais là, on voit les Blue Jays jouer, on voit les Capitals, c'est qu'on aimerait ça aussi devenir professionnel, c'est que ça devient un intérêt de plus en plus plus fort.
16: Eddie, question pour toi, puis je comprends que tu as trouvé l'amour au Québec, mais pourquoi t'es resté? Parce que la majorité des joueurs, puis t'sais, on a là des bons joueurs qui sont venus de l'extérieur, puis ils ont beaucoup aimé Québec, mais ils sont quand même repartis. T'as pas eu envie à un moment donné de dire à ta conjointe, viens-t'en, on se retourne dans le sud, là?
17: Ben écoute bien. Moi, je sais que mon pays fait soleil tout le temps, c'est beau.
16: Oui.
17: Il y a du baseball tout le temps aussi.
16: Oui.
17: Mais moi, je jouais un peu partout à l'États-Unis. Je visitais les grandes villes, les États-Unis, aussi dans les villages. Et une fois que je suis arrivé à Québec, il y avait quelque chose de très différent. C'est quoi ça? À Québec, c'est tranquille. Les gens sont respectueux. On est capable de faire activité même si on est travaillant. On est capable de trouver des choses à faire. C'est une ville qui est vraiment belle. On est bien installé. Aussi, moi, j'aimais le côté... Ça a un peu bizarre comme un Dominicain, mais si on a toutes les températures, on est un peu froid, on est un peu chaud.
16: Ouais.
17: Et moi, j'aime ça de mon côté aussi. Mais en plus, c'est quand tu dis tu trouves l'amour aussi, t'es quelqu'un qui t'aime, ça fait
16: ça change,
17: un peu
16: hein?
17: plus. Oui, ça change tout. Ça fait un effet chez moi. Je me sens chez moi. J'ai mes enfants aussi. J'ai quatre enfants qui habitent à Québec. Ils sont actifs, les quatre. Ils adorent ça aussi, habiter à Québec. C'est tout ça qui fait ça qu'il se trouve à moi avec le Québec.
16: En même temps, tu dis tout ça, mais tu le sais que la meilleure place pour vivre, c'est sur la rive sud, là.
17: Oui, je suis d'accord avec toi. Mais je vais habiter un peu partout, mais sincèrement, c'est imbattable. On est proche de tout.
16: Je vois. Est-ce que tu as encore de la famille là-bas, en République?
17: Oui, j'ai mes frères et mes soeurs aussi. Ma mère est encore là.
16: OK, okay. Fait quand il fait trop froid, on peut y aller, là. C'est ça, là.
17: Ça, c'est le côté le fun. Quand il fait trop froid, on dit, on prend les valises, ils vont. C'est nous, on part bientôt aussi. Ça va bientôt.
16: Puis je vois, j'invite les gens intéressés à aller sur votre Facebook, Académie de baseball L-31, parce que, puis je le réalise, vous offrez plein d'activités. 4 jours intérieurs de baseball. Je vois que vous organisez même un voyage de baseball pour un tournoi avec des équipes. Il y a plein d'activités, donc j'invite les gens qui ont un intérêt ou qui ont des enfants, peut-être qui ont envie de commencer le baseball, à aller sur votre page Facebook. Puis, merci de participer à la vie dynamique puis au succès du baseball dans la grande région de Québec. C'est bien apprécié.
17: Merci beaucoup. Merci à vous. C'est ça, on a fait ça pour l'intérêt de donner la chance à les gens d'avoir un bel endroit pour pratiquer le baseball, soit pendant l'été ou pendant l'hiver, mais aussi, comme tu dis, avec beaucoup d'activités différentes qu'ils peuvent participer.
16: Monsieur Lantigua, Madame Bertrand, merci beaucoup.
18: Ça fait plaisir, merci à vous.
17: Ça fait plaisir, à la prochaine.
16: Salut, bye, je vais passer là, bientôt. OK, Académie de baseball, j'aime ça, moi. Puis je sais que ça lève un peu de ce temps-là, fait que pourquoi pas encourager. Puis pour vrai, t'es-tu allé voir les photos? C'est vraiment cool, là.
14: excuse, les non, ça a l'air très hot. Puis mais non seulement ça, c'est parce que en fait chez les jeunes là aussi là, c'est tellement le baseball, c'est partout là.
16: Ben oui.
14: C'est incroyable à quel point rares sont ceux qui ne jouent pas au baseball dans les jeunes. Il y a le mien qui fait partie de l'exception. Mais tous ces chums jouent au baseball.
16: Tu sais, il fut un temps pas si lointain, on me disait c'est le soccer. Le soccer, ça ramasse
14: ouais,
16: tout.
14: C'est vrai, effectivement.
16: Puis j'ai l'impression que c'est moins ça. Là. Le baseball revient tranquillement, les sports d'été. Bref, play ball. 14h09, on fait une pause. Max s'en vient. On fait, c'est-tu une tribune du peuple? Ça m'inquiète, moi, toutes les fois. On verra. On verra.
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7: Les réactions abondent concernant le presque nouveau parcours du troisième lien révélé hier à l'Est entre la route Lannemand à Lévis et l'autoroute Dufresne à Québec. D'abord, le maire Marchand qui s'est objecté à l'idée d'un troisième lien qui priverait les résidents de Beauport de la réalisation de la quatrième phase de la promenade Samuel de Champlain et souhaite que la CAQ propose un réaménagement harmonieux du secteur Est de la ville. À l'inverse, sur la rive Sud, le maire de Lévis, Stephen Blainey, applaudit ce tracé à l'Est. Bien qu'ils reconnaissent la facture salée du projet, ils pressent Québec de passer de la parole aux actes pour désenclaver sa région. Le RTC annonce le lancement d'un nouveau parcours, la 71, pour la rentrée du mois d'août. Une nouvelle ligne haute fréquence reliant la Basse-Ville à Neuchâtel via Le Bourgneuf et Vanier. Malgré les douloureux chantiers du tramway éparpillés en Haute-Ville, le RTC bonifie son offre périphérique et intègre même le secteur Orsainville au service Flexibus. Des améliorations rendues possibles par la nouvelle taxe d'immatriculation.
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5: Bon. Qui c'est qui est-tu pas de retour?
6: C'est Monsieur Maxime.
5: Monsieur Maxime.
7: Un grand départ.
5: Ah oui, un grand départ, hein, Maxime?
6: Oui, oui,
5: premier
6: absolument.
5: Voyage à vie.
6: Oui, mon premier voyage. J'irai voler sur les ailes d'un an jusqu'à New York.
5: Ouais. Maudit pas fin de s'en aux États-Unis.
6: Ah oui, je sais. Trump, ah ben là, c'est mon meilleur pote.
7: Mais là, t'es pas là
6: pote. Demain? Non, je suis pas là.
7: Caline.
5: Franchement.
7: Pas là lundi?
6: Pas là lundi non
7: T'es-tu là mardi?
6: Lundi, non.
5: Mais attends
7: non, mais
5: peu.
7: Mardi,
6: non.
5: Non.
6: Non.
5: Tu penses être de retour mercredi?
6: Je sais pas.
5: Mais voyons, les Américains vont te garder, là.
6: Ça va dépendre des douanes.
5: Tu t'en vas encourager Donald Trump?
6: Moi, je m'en vais à New York, c'est communiste. Fait que,
5: ah
6: ça
5: oui, t'es
6: que j'aime ça, là.
5: Ah, t'es comme notre bulle isolée. Ok, ouais.
6: Hey, cette semaine, gros sujet. Ouais. Parlant de commis, on va parler de Christine Fréchette. Ça n'a aucun lien, mais elle aime bien le modèle québécois.
5: Ben, j'ai déjà fait ça, moi. Commis.
6: Ah oui?
5: Dans une épicerie. Commis, j'étais là. Puis, comment ils disaient ça, là? Ah oui, scan, Christine, scan.
6: T'étais bonne.
5: Ah, j'étais bonne, c'est la meilleure.
6: Ah oui, hein? T'as eu le certificat de l'employé du mois
5: oui.
6: pendant 6 mois consécutifs.
5: Tous les mois.
6: L'effet Fréchette, ça existe-tu encore ou ça l'a complètement dégringolé? Quelques bévues hier, mais elle a fait de formidables annonces en début de semaine. Fait que j'ai décidé d'aller jaser sur le terrain d'une des annonces qu'elle a faites, qui pour moi est l'annonce qu'on a le plus jasé cette semaine. L'abolition de la TVQ sur certains produits d'épicerie.

0: c'est Christine.
1: À une pièce par semaine, on l'envoie à mon palace.
2: 50 oui. pièces par année.
1: On a tout entendu parler.
3: C'est
1: là.
3: Même pas une pièce, ça a été généreux, je pense que c'est 94 cents.
1: 96 ah, okay. pour être précis, bon. Ça représente 50 pièces.
2: Ouais, on va ça les a prendre. Pas rapport qu'on payait ça d'entrée de jeu. Je sais que ça a l'air ridicule de même, mais je vais
3: non,
2: le
3: prendre.
2: On va y
3: prendre.
2: Ma
3: pièce,
2: oui, mais je le prends pareil, ils n'ont pas d'affaire à me taxer ça.
3: 100 % d'accord. Ma pièce, c'est ma pièce.
2: À moi.
3: Ta pièce, c'est ta pièce. Regarde-les, il a envie de rire de moi.
1: Non, mais... À défaut de faire ça, on aurait pu faire quelque chose de plus structurant qui, à long terme, aurait fait baisser le prix de tous les aliments.
2: Ouais, mais...
1: Là, tu sais, baisser le prix des pinottes salibes, des muffins emballés à l'unité,
2: je sais qu'on rit de ça, mais j'aime pas ça qu'on rit de ça parce qu'on n'avait pas d'affaires à le payer. C'est le 50 plus un 25 plus un 50
3: ouais, ouais.
2: plus un 25 plus un 50
3: ouais.
2: plus juste une pièce de plus sur ton café.
3: Ce qui est ridicule, puis là, on ridiculise ça. T'as raison, Pat. Puis là, les gens... Non, attends un peu. Là. Moi, je ridiculise pas ça. Ce que je ridiculise, c'est le fait qu'au mois de janvier, ils vont augmenter la taxe sur les assurances puis ils vont venir chercher tout votre argent.
1: Dans le bouquet,
3: c'est... Tu sais, le problème, c'est l'ensemble de l'œuvre.
2: Exactement.
3: C'est pas de couper des taxes. Là, parce que là, le danger, c'est qu'on est en train de ridiculiser le fait de couper des taxes.
1: Non, c'est pas ça le point.
3: Ben, c'est ça.
1: C'est juste, c'est dans, exactement comme tu l'as dit dans l'ensemble
2: cumule,
1: de l'œuvre.
2: Là, avec, admettons, là, on coupe plein d'œuvres. Je sais que ça, à petite sauce de même, ça a l'air d'être des niaiseries, mais si on le cumule, ça peut peut-être te donner 1000 piastres à la fin.
3: T'sais, ben, le, moi, mais ben,
2: c'est,
3: tu vois.
2: C'est mon cash.
3: Non, mais dans cette optique-là, puis là, il va falloir laisser Max jouer ses cotes.
2: Oui.
3: Mais dans cette optique-là, moi, je serais allé all-in. On enlève la TVQ sur la nourriture.
1: Ben, ça fait pas de sens qu'on paye des taxes.
3: Il aurait même pu l'enlever
1: bouffe.
3: Au restaurant.
1: Absolument. Besoin essentiel.
3: Tu sais, là, t'aurais fait, wow, là, il y a de l'argent sur la table.
2: La taxe de vente de la TVQ Absolument. Au restaurant, ça n'a aucun sens de payer 9 % de plus. 9,975.
1: Mais pour avoir accès à la baisse, là, concrètement, il faut que tu achètes des produits très ciblés.
3: Ben oui,
1: dans la liste,
3: ben oui.
1: on a des fruits et légumes précoupés. Qui achète ça? Des bâtons,
3: ben
1: peut-être
3: moi.
1: Un peu.
3: Ben moi, des parties, là.
1: Ben oui, ça fait une fois par année.
3: Ouais, non.
1: Ça va pas te faire économiser une pièce par semaine puis 50 pièces par ménage pour un couple avec deux enfants.
3: Non.
1: C'est très...
3: Le problème des légumes coupés, c'est que c'est cher.
2: Je vais le prendre pareil, Max.
3: Ah oui.
2: Je m'assinerai pas contre ça. Je vais le prendre pareil, même si l'apport est pas quantifiable. Puis on se dit, ça paraîtra pas à la fin de l'année. Je comprends bien, mais je vais le prendre pareil. Tu sais, les légumes coupés, admettons, quand t'as des gamins, là, des fois, tu veux sauver du temps, ben franchement.
3: Ouais.
2: Tu sais, je sais que j'ai juste sauvé 5 cents.
3: Moi, je trouve que ces légumes coupés, le problème, c'est pas la taxe, c'est le prix de court.
2: Ben oui.
3: Ça vaut-tu vraiment ce prix-là, couper des légumes?
1: Il y a de la main d'œuvre en arrière.
2: Ah, ouais. On y va quand ils sont moins frais un peu, t'as
3: ouais.
2: 30 % de rabais.
3: Ouais.
1: Ben, j'ai voulu savoir chez les gens, est-ce qu'ils trouvent que ça fait du sens d'abolir la TVQ sur certains produits en vous rappelant que les muffins à l'unité sont là-dedans aussi. Le PQ, c'est quand même nice. Là, on en prend tout, à moins que vous ayez un bidet à la maison.
3: Mais
1: là,
3: ça devait être unanime, ça.
1: Ben, c'est ce qu'on va découvrir.
4: J'imagine que c'est une bonne. Je sais pas c'est lesquels les produits, mais bon, l'épicerie coûte super cher. Fait que oui, c'est une bonne mesure.
1: Plus de taxes sur les muffins à l'unité, c'est-tu bon?
4: Moi, j'aurais envie de te dire qu'il faut pas trop enlever toutes les taxes, là, parce que je pense que notre commun, puis notre, voyons comment est-ce qu'on dit ça, notre social-démocratie est importante.
1: Qu'est-ce que vous voulez dire par la social-démocratie est importante?
4: Ben, moi, je pense que les programmes sociaux sont importants, puis quand ils nous sortent des affaires dont on va enlever toutes les taxes, mais on va faire des chèques de 500$, je trouve que ça n'a pas rapport, tu sais, parce qu'il faut investir dans nos programmes sociaux, puis il faut continuer d'investir en éducation, puis dans les hôpitaux.
1: Donc, enlever des taxes, c'est moins d'argent à l'État, ce qui, de facto, aide moins les gens, c'est un peu votre raisonnement?
4: Ben, ouais, je pense que c'est un danger, en fait. Mettons un parti qui ne jurerait que par les baisses de taxes et d'impôts, j'y crois pas.
1: Pourquoi?
4: C'est pas assez collectif, solidaire.
3: Oh my
4: God. Des valeurs importantes au Québec, faut pas qu'on les oublie.
3: Ouais, c'est des valeurs importantes pour Québec solidaire, mais écoute, moi, ça a l'air d'une femme intelligente. Là. Je suis content que tu sois pas parti avec quelqu'un qu'on a l'impression qu'il a oublié son dentier. Là.
1: Je sais jamais ça.
3: Non, mais tu sais, parce que ces gens existent aussi, là. Je te blâme pas de les mettre, là. Ils sont là, ils existent. Mais tu sais, ça m'a tout l'air d'une femme capable d'avoir un discours intelligible, là, tu sais, puis d'être capable de faire des phrases, puis qu'il y a une certaine logique. Mais moi, c'est mon constat, c'est qu'on a réussi à convaincre le monde exactement de ce qu'elle vient de dire, là.
2: Pas le monde.
3: Une bonne partie des gens.
2: Oui.
3: Au Québec, on a embarqué dans la spin. Ah ouais, mais s'il enlève trop de taxes, qui va réparer l'école? C'est parce que là, c'est... Puis tu sais, on va toujours au point de même, là. L'école, l'hôpital, qui va s'en... T'sais? Ouais, t'as peu, là. Hey, la liste de dépenses du gouvernement, elle est pharaonique, là. C'est pas... On va... Bon, ben là, s'il faut couper, on va couper l'école? Ben non, c'est pas ça, là.
2: Mais
3: on s'est convaincu de ça. J'entends ça, Pat, à journée longue d'un panel.
2: Mais les gens s'intéressent.
3: Le gouvernement va se priver de revenus.
0: on ne pourra pas payer nos services.
2: Mais les gens ne s'interrogent pas sur le fait que, admettons, là, en santé, quoi, on est rendu à plus de 62 milliards par année, je me souviens plus, là, ouais. On ouais. est à combien, ouais. est, je dois être pas loin, là. Ben, c'est 60, tu sais, en le disant, là, 62 milliards, ouais. là.
3: Puis il y a 5-6 ans, c'était 52.
2: Oui, là.
3: C'est 10 milliards de plus.
2: Fait qu'on peut pas faire mieux, là, faut. Ben là, ben là, on va donner notre paye à 100 %, là.
3: Ben, on est rendu là.
2: De même,
3: ben, Pat, la FMQ nous demande des taxes, oui. l'UMQ demande des taxes, puis là, t'as les panélistes service, qui sortent pour dire, ah ouais, il va falloir des taxes, il va falloir faire un effort. Ouais. J'entends ça, je me fais dire ça, il va falloir faire un effort. Ouais.
1: Le modèle est parfait, là, puis dans sa conception de la social-démocratie, plus de taxes, ça fait en sorte que ça aide les gens à cause des filets sociaux qu'on a. Mais tu sais, v'là 3 semaines à peine, le communautaire au grand complet était en grève, l'itinérance s'explose, il n'y a plus rien d'achetable, fait que... Je pense qu'on a la réponse à notre question. Ouais. La réponse est dans le pouding.
3: Mais c'est triste de voir des gens qui semblent avoir une tête sur les épaules être complètement embarqués là-dedans. Mais là, c'est important, là, c'est nos valeurs, parce que là, sinon, il n'y aura plus d'hôpital.
2: Parce qu'on ben, l'a donné, l'argent, puis ça ne s'est pas amélioré. Ça,
3: je répète, là, ça depuis 6 ans, c'est 10 milliards de plus dans le système de santé. Comment va votre médecin de famille?
1: Mais là, on va avoir une pièce de plus par semaine. Fait que c'est une bonne ou c'est pas bon, ça?
4: Ben, moi, je pense que ça peut être une bonne idée si on peut, comme, rendre un peu plus accessible certains produits. Parce que le coût de la vie, c'est pas évident, là. Surtout pour des personnes un peu plus dans le besoin, comme nous, les étudiants, par exemple.
1: Pensez-vous que ça va vous aider véritablement?
5: Ben, je pense que oui. Parce qu'au final, on permet justement de rendre ça plus accessible, là, pour tout le monde. Puis c'est un besoin primaire. Fait que c'est quand même important.
3: Je sais pas quoi dire.
1: As-tu l'impression qu'on rend la nourriture plus accessible pour tout le monde avec cette mesure-là?
3: Ben, écoute, non, parce que elle va pas assez loin. C'est une mesurette. C'est électoraliste, là, carrément. Mais je vais dire comme Pat, puis je vais dire comme un peu semble dire le dernier. Ouais, mais tu sais, on va toutes les prendre.
2: Je vais toutes prendre, moi.
3: Ouais. Si c'est 50$, ça va être 50$. Ouais. Si c'est 100, ça va être 100. Mais de l'autre bord, si tu coupes pas l'équivalent. Et on va mettre ça sur le déficit, là.
1: Puis il y a un des dangers avec une mesure de la sorte, c'est que le contenant est très beau, mais quand tu regardes le contenu que dans le contenant, c'est là que tu te rends compte que effectivement le contenant, il coule. Il y a quelque chose qui fonctionne pas, mais si tu es quelqu'un qui se renseigne pas...
3: Comme notre filet social.
1: Effectivement. Si tu es quelqu'un qui te renseigne pas puis que tu fais juste lire le titre de la nouvelle, tu dis, ben, hey, c'est le fun, Christine, elle pense à nous autres.
3: Ouais.
1: Elle va me permettre d'acheter plus puis de payer moins à l'épicerie déjà que c'est tough. La prochaine cote que je vais vous faire entendre, elle résume un peu ce que je viens de dire, puis je vais vous le dire, est un peu longue. Cependant, c'est un aventure, fait que restez là. Christine Fréchette a décidé d'abolir la TVQ sur certains produits d'épicerie. Bonne ou mauvaise chose pour vous?
6: C'est une bonne chose, je pense.
1: Pourquoi?
6: Pour être dans le domaine de l'enseignement, je vois des jeunes qui ont de plus en plus de difficultés à se nourrir adéquatement, donc ça peut pas nuire aux familles.
1: Qu'est-ce que vous pensez qu'ils vont faire, ces gens-là, avec la pièce qu'ils économisent par semaine?
6: J'ose espérer qu'ils vont faire de quoi d'intelligent avec ça, là. Donc, d'établir les enfants, nourrir les enfants adéquatement, acheter plus de fruits, plus de légumes...
1: Avec la pièce par semaine?
6: C'est une pièce par semaine ou... Ben, je comprends pas, là. S'ils abolissent, c'est au prorata des achats, non? C'est un pourcentage, donc...
1: Ça représente une pièce par semaine.
6: Ouais. Vu de cet angle-là, j'avoue que peut-être que si tu me reposais la question, je changerais peut-être d'avis.
1: Fait que c'est une bonne ou une mauvaise idée?
6: Je pense que ça peut être une mauvaise idée.
3: Ben... Wow. Mais toi, Max, t'as quand même le pouvoir d'enligner le monde, là.
1: Enligner, c'est une question.
3: Ben,
1: est-ce
3: oui.
1: que pour toi, ça fait du sens d'économiser juste une pièce par semaine avec cette mesure-là? C'est la question.
3: Ouais, mais qu'est-ce que t'insinues qu'on devrait pas l'économiser, cette pièce-là?
1: C'est pas ça que j'insinue, c'est que genre, dans la mesure, là, on nous vend ça comme une façon de diminuer les coûts d'épicerie de façon concrète.
3: Oui, mais c'est une façade, pièce... là.
1: Ben, exact. Ça fait-tu du sens?
3: Ben, moi, c'est surtout que, tu sais, il me parle, lui, dans l'enseignement, puis il me parle de jeunes défavorisés. Je m'excuse, mais... Si avant la pièce de rabais, le jeune mangeait des chips et du jello, après la pièce, il ne mettra pas à manger des crudités. Là.
2: Non, mais
3: ça va dans le choix des parents aussi.
2: Le gars, le professeur, quand même, ben, on va être comme de bonne foi. Là. Il savait pas, quand il a répondu, il savait pas c'était quoi la réalité de la chose. Ouais. Il s'est dit, tu sais, si ça.
3: C'est une bonne idée de fond.
2: Si c'est 25 piastres par semaine, c'est pas la même game. Fait que lui, il a pensé à ça.
3: Effectivement.
2: Il s'est dit, il a tourné ça. Puis il voit des jeunes aussi qui sont dans le besoin. Ouais, il en côtoie tous les jours. Puis c'est même pire d'année en année, selon ce qu'il prétend.
1: Ça résume ce que je disais sur le contenu. Fait le contenant.
2: Je peux pas y en vouloir. Après ça, il a su que c'était... T'sais, parce que là, des fois, j'ai l'impression que via texto, on veut tourner la personne au ridicule. Il faut juste bien entendre puis un peu être dans le contexte.
3: Non, je sais pas où t'es allé, mais ils sont bons cette semaine.
2: T'sais, oui, c'est ça. Puis, mais je vais me battre pour, là, mon Max. Là. Je sais ce que tu veux dire. Puis je sais qu'on le présente comme si c'était une mesure du siècle.
1: Exact.
2: OK? Puis je pense que c'est le point qui te tape ses nerfs.
1: Ouais. On n'est pas contre la vertu, là. Moi aussi, je la veux, ma pièce. Exact. Mais j'ai un problème avec le fait qu'on...
3: T'as raison qu'on a vendu ça. Ben, moi, ce que j'aime, c'est ça. C'est que le gars avait l'impression...
2: Mais je veux pas qu'elle taxe.
3: Ça allait être beaucoup d'argent.
2: Je veux pas que, vu que ça a l'air, c'est niaiseux, je veux pas qu'elle remette des taxes. Tu comprends?
3: Oui.
2: Je veux dire, on peut faire ça, puis on peut en faire sur plein d'affaires. Puis ça vient des scènes, c'est avec des scènes qu'on fait des pièces, que disait ma mère. Ben c'est avec des pièces qu'on peut faire des scènes, puis des 10, puis des 15. Puis des...
3: Moi, mais c'est pas à la hauteur de ce qu'on nous a vendu.
2: Exact.
3: C'est ça.
2: Ça me va. Mais je veux pas qu'on se dise, vu que c'est ridicule, parce que je sais que si on y va à chaque personne, c'est ridicule.
3: Ouais.
2: OK? Oui,
3: oui.
2: Mais je m'en sac. Oui. OK? C'est pas mon problème. De la bouffe, ça ne se taxe pas.
3: Moi, point je suis d'accord. Bord. Mais ça, je suis d'accord. Mais elle est encore taxée dans bien des cas.
2: Exact.
3: Mais là, un muffin, oui, six, non. Tu sais, on retombe encore dans...
2: C'est niaiseux.
3: Là, t'as des fonctionnaires encore qui travaillent pour faire des changements, des virgules, puis c'est ça.
1: Mais il y en a qui ont trouvé ça ridicule hier.
7: C'est ridicule.
1: Pourquoi?
7: Parce que c'est pour tout le monde, c'est pour ceux qui ont de l'argent.
1: Qu'est-ce que vous voulez dire par là?
7: Ben, c'est pour tout le monde. C'est pour ceux qui gagnent 20 000 par année, puis c'est pour ceux qui gagnent 300 000 par année. Ah. C'est pas ciblé pour les gens qui en ont besoin. Lorsqu'elle dit, on veut aider les gens qui en ont besoin. Pas vrai.
2: On va commencer à faire ça.
7: Elle aide tout le monde.
3: Ouais, puis.
7: C'est les gens qui en ont besoin, c'est les gens qui n'ont pas d'argent.
1: Vous, achetez-vous souvent des légumes coupés?
7: Jamais.
1: Des muffins à l'unité?
7: Jamais.
1: Des noix salées?
7: Tout ça est ridicule. Vous comprenez? Si ces taxes-là ont été mises, comme par exemple pour les arachides salés versus non salés qui sont pas taxés, là, c'est parce que c'est les aliments transformés. C'est parce que c'est mauvais pour la santé.
3: Ouais, lui, c'est on voit que c'est un bon défenseur du modèle. Là. Pourquoi, hein? Une autre affaire, là. Si le coût de la vie est cher pour tout le monde, pourquoi la personne qui fait plus d'argent, elle, doit se faire souffrance? C'est comme vu comme si c'était normal.
2: Moi, ça me choque, là.
3: Le gars qui fait 100 000, lui, on s'en sac, paye ses peanuts trop cher, tu sais. Mais pourquoi? Pourquoi ça vous fait chier que quelqu'un qui fait un peu plus d'argent économise sur ses peanuts? Ça, c'est vraiment Québec profond, là. La haine du gars qui fait de l'argent, puis il n'y a pas d'affaire à sauver une pièce sous sa salade. Je comprends pas ça.
2: Ça, c'est le même gars aussi que parce que des fois, il fait plus d'argent, il va arriver à 15, puis il voulait vous donner de l'argent pour la fondation. Mais ben, pendant que tout le monde a dit non, ben lui, il va avoir dit oui.
3: Ouais.
2: C'est le même gars qui, ici, peut-être aussi, c'est lui qui est le boss de l'entreprise, puis il engage, il fait rouler l'économie,
3: ouais.
2: Il y a 10 employés. Ça se peut aussi qu'il a fait des achats dans 10 petits commerces au courant de sa journée, puis il a aussi encouragé l'économie. C'est le même gars aussi qui a peut-être fait un don anonyme à un organisme parce qu'il a les moyens de le faire.
1: Oui, mais il a fait ça pour avoir la liberté d'impôt, là, pour moins payer d'impôt.
2: Oui.
1: Ils vont tout le temps trouver une façon de
3: prendre. Non, mais tu sais, puis je vois même des gens mais fortunés là, qui arrivent sur des plateaux puis qui font, parce que je vous crois pas, by the way, zéro. Tu sais, je vous crois pas quand vous arrivez au magasin, vous regardez jamais le prix. Là. Ça, faut être riche en sacrifice. Là, on parle juste de gens qui font de l'argent. Puis là, ils sont là sur les plateaux. Tu sais, moi, j'ai pas besoin là d'économiser sur le gaz. Yeah, right. Voir que t'arrives à un coin de rue, t'as un gaz à 1,70 puis une à 1,93. Pas besoin, moi, d'économiser. Moi, je vais payer 1,94. Yeah, right. T'sais, quelle gang de ces drôles pareils, là. C'est fauné bord en bord puis pas à peu près, là. T'es liré, je vois pas besoin de ça, économiser. Tout le monde veut économiser, là.
2: Ouais, s'il va avoir un tarif dynamique à l'épicerie parce que tu fais de l'argent.
3: Amène ton T4,
2: là. Hey, ça va, là.
1: T'as le droit à certaines rangées, d'autres non.
2: T'sais, imagine le même nombre de personnes
3: qui... Toi, t'es pauvre, puis notre salé, t'as le droit. Toi, t'es riche, pas salé.
2: Tu sais, la plupart des gens, là, des fois, les je sais pas pourquoi, on pense que ceux qui font de l'argent, c'est ceux à cette heure qui font 15 heures semaine. Tu sais, eux autres, ça se pogne le cul à journée longue, puis comme si t'étais arrivé. Je t'annonce qu'il y a bien du monde aussi qui, pour maintenir un salaire pas pire, là,
3: avec sa pointe
2: travaille
3: au Québec
2: plusieurs heures semaine, ben plus
3: oui
2: que toi.
3: Ça va avec, ça va, Pat, avec les joueuses de la Ligue de filles devraient faire autant d'argent.
2: Ben
3: tu sais, ça va avec une espèce de pensée communiste. Là. Je m'excuse, mais c'est...
2: Ben oui.
3: Oh, tu dis tout le temps. Non, mais c'est... Tu sais, quelqu'un dit, moi, là, en passant, j'ai un très bon salaire, mais je travaille 70 heures semaine. Fait que c'est quoi le message? C'est moi, vu que je travaille trop fort, j'ai pas le droit d'économiser. Là.
2: Exact. Faut que je paye pour celui qui a décidé, lui, de juste faire 33 heures semaine.
3: Hey, t'as vu, je veux pas dévier le sujet, t'as vu la nouvelle, les fonctionnaires, pour ne pas être obligés de revenir au bureau, ils coupent leurs semaines de travail.
2: Ils vont sur la lune.
3: Hein?
2: Ils vont sur la lune, d'une joke par rapport à hier.
3: De quoi hier? Je me souviens même pas d'un matin, imagine hier.
1: Fallait être là.
3: Ah, OK.
1: Fallait être là. J'étais là, mais fallait être là.
3: Fallait juste m'aligner un peu. Non, mais les fonctionnaires, on leur dit, il faut revenir 3 jours. Ah, ben, j'aime mieux travailler juste 3 jours semaine d'abord. Hey, man.
1: Ça va?
3: T'es lousse, toi?
2: Ben.
3: On coupe le salaire, là. Ils sont comme, oh, non, je travaille moins. T'sais, ben ouais, fait que toi, il faut te donner un break sur la TVQ.
1: Ça le mérite.
3: Mais l'autre travaille 75 heures semaine, qui mange la merde. Il a payé lui cette. C'est une drôle de mentalité.
1: Fait qu'avec toutes ces mesures électoralistes-là cette semaine, est-ce que ça fait en sorte que les gens pourraient voter pour Christine Fréchette en octobre?
8: C'est une plaisanterie.
1: Donc vous n'allez pas voter pour elle?
8: Moi, c'est à peu près certain. La CAQ, là, c'est une faillite. C'est pas que la CAQ, il n'y a pas de que c'est des mauvaises personnes, sauf qu'ils n'ont pas livré la marchandise. Puis la seule façon, d'après moi, c'est d'être souverain pour pouvoir être maître chez nous.
3: Bon. Ah. Dans ma gang, lui. En tout cas, il n'aime pas la CAQ, on s'entend là-dessus.
1: Mais sais-tu pourquoi ça pourra jamais marcher, devenir souverain? Non. Entre autres, non, à cause des gens comme le prochain.
9: Pourriez-vous voter pour Christine Fréchette?
10: Non.
9: Hey. Pourquoi?
10: Je suis anglophone, je vote toujours libéral.
3: Ah.
9: Pourquoi?
10: Ben, c'est point à la ligne.
9: Ah oui, hein, il n'y a pas d'autre option.
10: Pas vraiment.
3: Merci, Max.
1: Fait que j'ai pas le choix.
9: T'es devant un amateur de brownies?
10: Oui. C'est tout?
9: C'est tout.
2: Okay.
9: Ouais. Avec des petits sprinkles, des bonbons dessus.
3: Pas fait le lien.
10: Non.
9: Non, hein? Juste un bon brownie.
10: Oui.
9: OK.
2: Un bon brun.
3: Il n'est pas allumé pantoute.
2: Il n'est possiblement même pas au courant.
3: C'est ça, exact. Mais non, mais Pat, il n'y a pas besoin d'écouter ça, les nouvelles. Il vote libéral.
2: Oui.
9: Il aime son parti.
3: Voilà. C'est en sac, lui, ce qui se passe. Il n'y a pas le choix. Merci, Max.
1: Merci à vous autres.
3: Oh là là.
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3: Avez-vous vu ça? Le prix de l'unifamilial est en progression depuis des années. Là, c'est plus des mois, c'est des années. Et c'est encore le cas. On est encore là-dessus parce que oui, il manque d'inventaire. On est en crise du logement. On n'a pas assez de maisons pour le nombre d'acheteurs. Et c'est pas quelque chose qui se règle facilement. Mais il y a une gang qui gagne là-dedans, c'est ceux qui ont une maison à vendre. Vous autres, vous êtes les bénis du temps. Là. 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
2: Alors, on va aller dans le champ gauche et dans le champ droit parce qu'on se promène un peu partout. Hey, on n'a pas parlé cette semaine, mais je voulais juste dire, c'est ordinaire, là, les simulations de pendaison. Là,
3: ouais, c'est comme en mode. Là.
2: Ouais, c'est comme une mode bizarre. Il y a eu une manifestation pro-palestinienne à Montréal. Ça s'est passé en début de semaine, mardi. Donc, ça fait déjà 48 ans. Mais il y a eu plein d'images qui ont circulé, entre autres sur X.
3: Ouais.
2: C'est ce qui a fait qu'on a procédé à une enquête du côté de la SPVM. Mais on a fait une simulation de pendaison. Et ça mettait en scène, entre autres, le politicien israélien Itamar Ben-Gvir. Je pense qu'on le dit comme ça. Après ça, Benjamin Netanyahu était fièrement représenté. Donald Trump.
3: Fait que là, on les a tous pendus.
2: Ben ouais.
3: Symbolique, c'est une blague.
2: C'est une blaguette.
3: C'est rendu drôle, ça, faire semblant de pendre du monde, là. Voyons, il n'y a rien de violent là-dedans.
2: Là, on a mis des drapeaux palestiniens, puis aussi un drapeau du Canadien de Montréal.
3: Hey, ça, c'est pas souillé, pas à peu près. Là.
2: Fait que,
3: moi, je pense que c'est à cause de ça qu'on a perdu.
2: Il y a le Centre consultatif des relations juives et israéliennes qui a dénoncé le geste aussi. Hey, ça s'est rendu en Israël, c'est pour ça que je s'en glisse
3: c'est
2: un
3: sûr.
2: Mot. Où la vice-première ministre des Affaires étrangères de l'État d'Israël qui a réagi à l'affaire parce qu'on a vu les images circuler partout à travers le monde. Puis là, on est là comme « What's going on in Canada? »
3: Puis, tant qu'à être dans la sauce, là, les petites menaces islamistes là, sur des députés puis des gens qui veulent se présenter en politique, ça, ça, ça, on accepte tout ça. Il n'y a plus y a pas, personne durcit le ton. Là.
2: Ben là, on fait comme... Ben là, finalement, on va déclencher une enquête.
3: Ben,
2: hein, mais...
3: je sais pas. C'est parce que ça, là, c'est la même gang qui nous fait chier depuis des mois et des mois et des mois, les prières dans la rue en face de la cathédrale, les manifs à tous les jours, les brises sur des commerces qui appartiennent à des Juifs ou à des Israéliens. Là, ça va être correct, là. Prenez donc la flottille. Allez donc faire un tour, là.
2: Ben, exactement. Puis allez-y directement, tu sais. Puis faites la même affaire avec des simulations de pendaison dans les.
3: Oui, vous essayerez ça.
2: Ouais, direct. Direct dans la place, vous allez voir. Je pense que ça va se calmer rapidement. Parlant de police, juste te dire, c'est parce que, tu sais, la Thaïlande. Hey, je te fais une virgule, c'est la Thaïlande.
3: Oh.
2: J'ai vu un TikTok d'une fille qui est allée en Thaïlande.
3: Okay.
2: Elle a été malade tout le long, puis elle dit, allez pas là, ils se lavent pas les mains, c'est une gang de pas propres.
3: Ben voyons.
2: Là, c'est carré un peu mon affaire, là.
3: Je t'annonce mais... que j'ai vu du monde pas se laver les mains ici même, dans le bâtisse, là.
2: Mais c'est ce qu'elle disait. Écoute, j'étais comme, hein, moi, la Thaïlande, des fois, je me... Tu sais, ceux qui sont allés, moi, c'est 100% des commentaires, là. C'est grandiose.
3: Ben,
2: c'est tout le temps
3: c'est la température, puis la beauté, puis la mer, puis ouais.
2: Puis les gens qui sont chaleureux, puis les gars-filles.
3: Ben, c'est sûr que l'hygiène n'a pas l'air tout le temps... Les gars et les filles, tu veux dire.
2: Oui, j'ai escamoté une flamme.
3: On dirait que t'as skippé un mot.
2: Oui.
3: Mais, gars-fille, tu sais, qu'est-ce que ça peut vouloir dire. Mais, l'hygiène, je suis pas tout le temps sûr. T'sais, tu vois, t'es vois les marchés, là, sont nu-pieds, ouais. Dans la crasse, en train de faire des brochettes de je sais pas quoi, là. T'sais, des fois, c'est pas.
2: C'est une TikTokeuse en vingtaine, là, une Québécoise.
3: Mais en même temps, tu le sais, là.
2: Mais elle disait, tu sais, ça se passe beaucoup dans des toilettes sèches. Fait que, tu sais, elle dit, tu sais, tu fais ton numéro 2, puis là, faut t'amener comme. Les petits effets qu'il faut que tu t'amènes avec toi, là, genre une bouteille d'eau. Fallait comme tu traînes ton liquide pour pouvoir. Puis là, tu creusais tes affaires. Okay. Non! Puis tu pouvoir comme te laver le number two okay. Là, quand ça arrive.
3: Okay, okay.
2: Puis là, t'enterres ça. Puis elle dit, tu sais, il n'y a pas de possibilité de se laver les mains convenablement.
3: Ouais.
2: Fait que là, elle disait, après ça, je m'en vais quand même bien m'asseoir puis manger ce que j'avais à manger.
3: Ouais.
2: Fait que j'en déduis que.
3: Ouais.
2: C'est le même. Puis ils ont tous, eux autres, ils étaient comme 5-6. Ils ont tous été malades.
3: Ah, ouais.
2: Ouais. Fait que tu sais, des fois, ça a dû gargouiller un peu dans l'estomac. Ouais.
3: Mais j'ai connu des gens qui étaient allés et qui n'ont pas eu ce commentaire-là. Là.
2: Ouais, c'est ça.
3: Je pense pas que c'est systématique là, que tu tombes malade toutes les fois quand quelqu'un est allé trois fois en Thaïlande.
2: Ouais.
3: Comparé à l'Inde, ça a l'air que c'est très propre.
2: Ouais. Ouais, mais là, c'est...
3: Hey, l'Inde non plus, là, ça n'a pas l'air chic. Là. Ben, l'hygiène, on n'est pas au top.
2: D'après
3: là.
2: Moi, tu le sens pendant le vol que tu approches de l'Inde.
3: Ah, tu le sens même quand ça a l'air. Plus tu approches de la piste d'atterrissage, plus ça sent.
2: Non, mais il paraît que l'odeur, quand tu sors, là, t'es
3: sur le ça sent.
2: Ah, oui,
3: ça ça pogne direct dans la gorge.
2: Direct dans le cerveau, ah, là, ouais, même. Ouais. Là. Bon, tout ça pour te dire qu'en Thaïlande, on les aime quand même beaucoup, les Thaïlandais, pour plein d'autres choses, mais aussi parce qu'ils ont une police qui est très créative. Ok. Donc, c'est. C'est 5 hommes puis une femme du département de la police de Tarlouang. C'est pas grave si je le dis pas comme il faut, c'est en Thaïlande, OK?
3: Ouais.
2: Et on a décidé de se déguiser, OK? Pour tendre un piège là, à un présumé trafiquant de drogue. Ah. Il y avait un festival de rue. Et le festival de rue, là, c'est comme un festival où c'est très coloré. Tu sais, des tenues en paillettes,
3: oh ouais.
2: Pis, etc., etc. Puis on recherchait un homme là, qui s'appelait Mecca Fawawapa, papala, papapapa, OK?
3: J'ai comme l'impression que tu n'as même pas fait l'effort de le lire.
2: Exactement. Lui avait sur lui 53 comprimés de méthamphétamine puis plus de 200 sacs de plastique servant à emballer de la drogue. Et bon, un téléphone cellulaire, là, mais c'est pas lui, là, c'est pas Mecca qui est drôle dans cette histoire-là. C'est que, comme c'était une festival coloré, bien, la police a décidé de se déguiser, OK? Donc, ils ont.
3: La police?
2: Oui.
3: Ben voyons.
2: Se sont mis des robes à paillettes. Puis là, ils ont réussi, là. Fait que là, ils ont tendu un piège au gars,
3: ben,
2: là.
3: Imagine.
2: Parce qu'ils ont réussi à se fondre dans la masse.
3: Imagine la grande fofolle qui sort. Police!
2: Oui.
3: Sort sa plaque.
2: Ben, tu sais, puis là, on a pris une photo. On a pris une photo. On est tellement fiers d'avoir été capables de capturer.
3: Ils ont pris une photo avec les paillettes.
2: Fait qu'on j'ai ici devant moi, je te montre la photo, 5 hommes et une femme en tenue de robe de paillettes. Et on a publié
3: ça sur
2: les réseaux sociaux. En disant, hey, oh, ça a marché, on a réussi. T'as la police en robe de paillettes. Fait qu'on j'ai ici devant moi, je te montre la photo, 5 hommes et une femme en tenue de robe de paillettes. Et on a publié ça sur les réseaux sociaux. en disant, hey, oh, ça a marché, on a réussi. Ta police en robe de paillettes, pas de perruque, là. Fait que je veux dire...

0: avant, mais, bien, avant de partager ça. Parce que là, la fille va parler de ça à Québec, là, dans son patati patatant.
1: Non, non, mais ils ont là, on le voit pas, là.
0: Ben, sérieux, c'est malaisant, je vois le vert.
1: Ils ont du brillant d'en face. Mais, je veux dire, ils ont pas plus les cheveux longs, là, comprenez-vous, là, qui ont toutes leurs coupes de cheveux d'hommes.
0: Oui. Si tu coupes la photo aux épaules, là, c'est 5 hommes.
1: C'est ça.
0: Mais quand tu vois le reste,
1: je veux dire,
0: ils ont même des rembourreux de seins.
1: Oui. Puis je veux dire, ils sourient pas plus.
0: Non,
1: là.
0: ils sont bien contents. Arrestation majeure. 53 comprimés de méthamphétamine.
1: Imagine 5 policiers du SPV.
0: De Québec. Toutes déguisées avec les robes, toutes les paillettes, oui. Et des brillants en face.
1: On regarde notre sérieux pour la photo.
0: Arrestation majeure.
1: Mais t'étais en robe de paillettes.
0: C'est dur à... Ouais.
1: OK. Bon, dans les maisons petites nouvelles, là, comme je te disais, on va se promener un peu. Ah, tiens! Il faut que je te parle de ça. Ça, c'est capoté aux États-Unis. Il y a l'heure, OK, je me reste un peu de temps.
0: Oui.
1: Aux États-Unis, c'est la grosse histoire dans les 24 dernières heures, OK? Ça s'est passé. On a appris que c'est un haut placé dans la CIA. OK. Qui a été arrêté... qui a été arrêté pour avoir détourné plus de 300 lingots d'or. Ça vaut 40 millions, OK? Donc, c'est une histoire aussi spectaculaire que rocambolesque, on va se le dire, là. Donc, lui est arrêté à son domicile de Virginie. Il s'appelle David Rush, OK? Et on estime également qu'il y avait... Bon, pas on estime, il y avait également dans la saisie, dans sa maison en Virginie, qui est pas loin de la maison mère, by the way, de la CIA. Il y avait 2 millions de dollars en espèces. On dit une trentaine de montres de luxe, dont plusieurs Rolex. Ça, c'est une perquisition qui s'est passée le 18 mai dernier, OK? David Rush occupait un poste de haut niveau au sein de la CIA. Il disposait d'une sécurité ultra secrète. En fait, de ce qu'on apprend selon la presse américaine, c'est qu'il travaillait dans la direction des sciences et technologies de l'agence. Il était chargé notamment du développement d'outils de haute technologie utilisés pour les opérations d'espionnage.
0: C'est un haut cadre
1: de la CIA. On se rend compte qu'à un moment donné, là, il faisait des demandes puis tout ça, puis des échanges en espèces, puis on a décidé de suivre la trace un peu de David Rush parce qu'on trouvait c'était le nom que j'ai dit. Ouais, David Rush. On trouvait que c'était bizarre, puis surtout qu'il n'y avait pas de continuité au document final pour dire qu'est-ce qui s'est passé avec ça. Finalement, en fouillant un peu, on retrouve des lingots d'or pour 40 millions.
0: Pas des deux bouts d'or, là, pas deux onces, là, deux lingots, des lingots.
1: Il y en avait 300.
0: Wow!
1: Il y avait 300 lingots d'or chez eux. Il y avait 2 millions en espèces.
0: Il a pris ça où? Dans la réserve fédérale? Il a volé ça où? Des lingots d'or, tu trouves pas ça partout?
1: Ben c'est ça, exactement. Il faisait des demandes au gouvernement. Lui, il travaille pour la CIA. Fait qu'on répond à ses demandes, mais finalement, l'histoire ne se termine jamais. Fait qu'on se dit, voyons, ils sont rendus où les lingots d'or? Check ça un peu, allez. On dit, voyons, c'est bien bizarre. Fait qu'on décide d'enquêter comme ça, de façon discrète sur David. Puis, on va cogner chez eux. On retrouve tout ça, OK?
0: Wow.
1: Mais le gars, il a inventé son CV.
0: OK.
1: Là, le gars travaille à CIA. Il est dans la patente d'espionnage. Il est un des plus hauts gradés de la sphère.
0: Il a accès à plein d'infos. Il a
1: falsifié son CV.
0: My God. OK, fait que finalement, depuis le début, le gars, c'est un fake.
1: Exactement. Il a mis des réalisations sur son CV qu'il n'avait jamais faites.
0: Oui, mais attends un peu, par exemple. Il y a une méga question à poser sur l'embauche à la CIA.
1: Exactement. Normalement,
0: qui occupe ces postes-là?
1: Ben, c'est des enquêtes.
0: Ben, je ne sais pas, Pat.
1: Normalement,
0: tu
1: as des
0: enquêtes. Moi, dans ma tête, si tu me dis, tu vas aller dans la police, c'est clair que si tu as un seul petit sourcil de caché dans le garde-robe, ils vont le trouver. Là.
1: Ben, moi, je pensais que c'était à virgule près. Là.
0: Ben, je me suis dit, écoute, si tu as volé un dépanneur à l'âge de 13 ans, ils vont le savoir. Là,
1: lui a dit qu'il était diplômé de deux universités, là, bon, la Clemson University et du Rensselaer, je ne sais pas comment le dire, excusez-moi, Polytechnic Institute, OK? Mais on n'a trouvé aucune trace de sa présence dans ces établissements, OK? Et on a trouvé aucun élément confirmant ses déclarations selon lesquelles il a dit qu'il était pilote dans la marine américaine.
0: Ben,
1: dans son CV, là.
0: Fait qu'il a pas fait ça,
1: il
0: lui.
1: Il dit, moi, j'ai déjà été pilote dans la marine américaine.
0: Pas vrai. Hey, mais c'est majeur, là. Ben,
1: on n'est pas capable de savoir.
0: C'est majeur.
1: Ben, où ça? Quelle année? Ben, majeur, tu dis? Mais là, c'est parce qu'ils ont l'air d'une gang.
0: Ben, oui. Là, attends, c'est parce que là, on va régler le cas de Rush, là, son nom. Là. Mais après ça, là, d'après moi, il serait dû pour un petit back-check de tous les employés. D'après moi, il y a des gens qui sont passés dans le filet. Là.

0: C'est pas chic, là. Ça, c'est pas très bon pour la réputation.
1: Vraiment, parce que normalement, il y a toujours des enquêtes de sécurité, OK? Puis on vérifie tout. Parcours académique, parcours professionnel,
0: financier, pouvais pas croire que c'était autrement. Ben oui.
1: Même
0: juste tes relations, tes chums avec le chum d'une fille qui est la fille du gars de la mafia, ils vont le savoir, là.
1: Après ça, il disait, hey, moi, je travaille toujours pour la réserve de la US Navy. Mais ça fait depuis 2015 qu'il n'est pas là-dedans. Là.
0: OK. Hey, fait que les gars, ils ont enroulé bien raide.
1: By the way, a plus de lingots d'or que le Canada en
0: Ah
1: dédié.
0: Oui, nous autres, on a. Hey, ça, c'était beau punch-out. Là. Je pense que c'est le meilleur punch de la journée.
1: Ça me fait plaisir.
0: Le gars, plus de lingots d'or que le Canada au complet. Ouais. Combien on a de lingots d'or, Pat?
1: Zéro.
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0: OK, ben c'est le temps de dire ciao, bye.
1: Ciao, bye, bye, bye.
0: Ciao, bye, bye, bye, Madame Patricia.
1: Bye, bye.
0: Merci. Ciao, bye, Monsieur Maxime. Merci. Merci pour les... Hey, Maxime s'en va, là. On va le laisser
1: Maxime,
0: partir en vacances.
1: Bon New York.
0: Bon
1: New
0: voyage. York, amuse-toi.
1: New York.
0: À demain. Salut. Retour s'en vient.
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11: Oh là là! Comme dirait Jean Perron, ça commence à sentir l'eau chaude. Les Hurricanes ont donné une solide correction aux Canadiens pour la fête au gardien Jakob Dobysch. Le pauvre Tchèque a fait de l'excellent travail, mais offensivement, on n'a rien donné. Rien nada capote. Défaite de 4-0. Une domination encore quasi totale des Canes avec un avantage de 43-18 au chapitre des tirs au but. C'est maintenant 3-1 la série pour la Caroline et il pourrait en terminer à Raleigh vendredi soir. Dans la Ligue frontière, une autre victoire pour les Capitals face aux Miners par la marque de 7-3. Le lanceur Masatoshi Sakurai a été excellent avec 5 frappeurs retirés sur des prises et ce, en 5 manches et 2 tiers. On poursuit l'action ce soir 19h toujours au Stade Canac. Et au baseball majeur, les Blue Jays ont aligné 2 séries de suite. C'est pas arrivé souvent cette année, ça. Après avoir battu les Pirates, les Torontois ont eu le dessus sur les Marlins de Miami avec 2 victoires en 3 matchs, dont la plus récente de 2-1. 1. Direction Baltimore pour 4 matchs et ça commence à 18h35 tantôt avec Patrick Corbin sur la butte.
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0: 3h04. Hey, c'est le retour de la dame. Elle est de retour. Je me suis dit, bon, elle va être en retard. T'sais, elle a le tour de nous mettre ses nerfs un petit peu avant, parce qu'il était quoi, 3h01, je pense, je la voyais pas encore.
1: C'est parce que je osais.
0: C'est ça, ben là, on m'a dit, là, j'ai du monde, puis je veux pas être un stool, mais on m'a dit que t'arrives souvent 45 minutes à l'avance, mais que t'es dans un bureau à jaser avec quelqu'un.
1: Avec ma twin!
0: C'est ça.
2: C'est ben qui ta twin, Steve Hayes?
1: Ah, ben oui, c'est vrai que j'arrête souvent au bureau de Steve. Attends, non, c'est parce que quand j'arrive, là, je fais ma tournée.
0: Non, sa twin, c'est Dominique Gagnon.
2: Ça jase de balle.
1: Moi, j'arrive, je dis à Julie, salut à Doom, salut à Steve. Ouais, des fois, j'arrête un peu plus longtemps au bureau à Steve. Mais là, tantôt, j'ai droit à une call de Julie. Puis là, ben, salut Fred, évidemment. Et Mel, ben là, Mel, là, c'est la jasette qui part.
0: Fait que là, t'as des colleux des autres ou tu donnes des colleux aux autres, mais pas à nous autres. Puis là, t'es arrivé aujourd'hui comme si t'étais un samedi matin à 8h. Hein, tu sais, les gars,
1: je... T'es-tu en train de dire que je suis habillé comme la chaîne à Jacques?
2: Ouais, développe donc, ouais. On va te laisser aller, là.
3: Hey, continue,
2: on va fermer nos micros, nous autres, en attendant.
0: Non, mais tu sais, au début, les gars, vous en souvenez, on disait, hey, regarde, hey, Mélanie, là, tabarouette, elle arrive, elle est maquillée, super bien habillée. Là, des fois, tu dis, bon, OK,
1: Chandail de moche.
0: Ben, c'est ça. C'est juste lui.
2: Ouais, c'est quoi ce coton-là? C'est
1: un vieux Audi que j'adore, peur, là, que je porte depuis longtemps. Là. C'est plein de petits champignons qui sont dessus. Mais il est
2: très
1: beau.
2: Hot. Ouais, il est cool.
0: Oui.
1: Il y a juste Danny qui l'aime pas.
0: T'agace.
2: C'est un coton de samedi matin, tu l'as compris.
1: Mais non, mais je vous aime, les boys, vous savez. On va se faire une colle tantôt. Là.
0: Hey, sans le thème du jugement. C'est jeudi. Jeudi, on aime jeûner, mais non, on aime faire des jugements. Et c'est pas moi qui juge en premier. C'est Mélanie sur ça concernait le travail à la maison versus raconte ce que tu as écrit. Je veux que tu le partages avec les auditeurs. Puis moi aussi, je vais embarquer avec toi là-dessus. Puis je m'étais
1: pris des notes en plus parce que je voulais vraiment parler dans mon mélimélo, mais là, finalement, je vais me trouver d'autres choses. écoute, c'est une nouvelle qui est sortie. C'est le gouvernement du Québec qui exige maintenant que les fonctionnaires soient présents au bureau au moins 3 jours par semaine. Hey, c'est beaucoup, hein? Là. Puis là, ça provoque une forte réaction chez Québec solidaire et le syndicat des professionnels et professionnels du gouvernement du Québec. Là, selon eux, là, il y a plusieurs employés qui choisissaient désormais de réduire leurs heures de travail aussi, là. Mais ça fait en sorte que finalement, ils travaillent moins. Travaillent de la maison, ça leur permet de faire leur lavage, leur petite tâche ménagère à la maison.
0: Bien plus que ça.
1: Mais ils cotisent moins à leur régop, finalement, à leur truc. Mais à l'inverse, le gouvernement, lui, devrait contribuer...
0: Davantage.
1: Et ça, je veux dire, c'est nous autres qui contribuent davantage, en quelque sorte, OK?
0: Faire de taxes et d'impôts.
1: Fait que là, les femmes se sentiraient brimées par ça, de retourner au travail 3 jours... par semaine.
2: Tabarouette.
1: Hey, mais on fait quoi des autres personnes qui travaillent pour le gouvernement, mais qui travaillent...
0: Je me suis dit, si ça vient d'une fille, ça passe mieux que ça venait des gars, là. Fait que, gonde-toi, là.
1: Mais c'est insultant.
0: Ouais.
1: Puis même les femmes que je connais... Je veux dire, à quel point tu sais tout pour acquis puis que tout est dû, tu sais? Je sais qu'il y a un mouvement féministe, puis je sais que... c'est ça, tu sais, les féministes veulent défendre ça et tout, là, la vie de famille, conciliation, travail famille et tout ça à la maison. Mais là, c'est de l'abus, là, tant qu'à moi. Je veux dire, on te demande pas de te présenter au travail 5 jours par semaine, c'est 3 jours.
0: Non, mais ça serait la norme, 5 jours. Tu es engagé pour une job. Si la job, ça a toujours été 5 jours, pourquoi tu...
1: Ben,
0: moi, je pense que ceux qui veulent pas revenir à 5 jours, 4 jours, peu importe, c'est parce qu'ils n'aiment pas le job.
1: Exact.
0: Si t'aimes ta job, t'as le goût d'être ta job.
2: Ah, ils sont 8000 à faire ça depuis une couple de mois, là. J'ai regardé, il y a un article qui est sorti là-dessus, justement, c'est un matin. C'est 8000 qui veulent un allègement. Là. Fait que les autres, ils décident, vu qu'on les renvoie là, à 3 jours semaine, de travailler moins puis de pouvoir faire plus de télétravail à la maison.
0: C'est un boss qui t'offre une job, une maudite belle job, surtout si t'es un fonctionnaire, sachant très bien que le régime de retraite après, c'est très, très, très généreux. Là.
1: Hey, les cotiseraient moins.
0: Tu veux pas venir travailler. Ta job, ben, c'est là.
1: Tu as accepté des conditions initialement?
0: Oui.
1: C'est quoi le problème? Je comprends pas. C'est 60% des fonctionnaires qui seraient des femmes, semble-t-il. Mais les infirmières, les personnes qui travaillent dans d'autres domaines...
2: À quel temps supplémentaire obligatoire? Là?
1: Hey, sur le terrain là, à se faire chier, là, à laver des gens, à s'occuper de personnes malades, eux autres pourraient-tu travailler moins? Puis cotiser moins, mais avoir autant pour leur fonds de pension?
0: Ben, moi, si j'étais au gouvernement, j'arrêterais le niaisage, ça serait tu reviens à Saint-Jean.
1: Ben oui.
0: La COVID, c'est fini, là.
2: Sinon,
0: on peut s'arrêter d'en parler.
2: Chambay, dégage.
0: Et voilà, tu reviens travailler. C'est...
1: Hey, c'est rire
0: ton
1: de
0: lieu
1: autres.
0: De travail, c'est là. Ton cubicule, ton téléphone est là. Ton poste de travail est là. Ton boss est dans le coin là. Il te donne l'ouvrage. Viens faire ta job. Puis, hey, j'en entends des vertes puis des pommures, moi, de monde, de fonctionnaires qui travaillent à la maison. Là, ils ont même des systèmes. Ça se peut-tu, ça fait bouger la souris, là?
1: J'en ai de ma famille, là, qui vivent comme ça, là.
0: Il y a des logiciels, t'as-tu entendu parler de ça?
3: C'est plus développé que ça, là. Parce que là, il y a des logiciels pour trouver quand c'est un logiciel qui fait juste bouger la souris. À cette heure, c'est des agents AI qui vont plus que bouger la souris, qui vont bouger la souris, qui vont cliquer, qui vont faire assembler, écrire des courriels.
2: Ouais, c'est ça, qui prennent le contrôle de ton ordi. On en avait déjà jasé que GPT, c'est une option, c'est qui est disponible.
0: Tu peux être parti une semaine, puis ça travaille, c'est ça.
2: Ouais. Mais quoi, tu travailles 3 jours semaine, au gouvernement, ta semaine est faite parce qu'avant, t'as faisais en 3 jours. C'était fait, tu pognais le cul 2 jours, tu sais.
1: Tu sais, je suis pas anti-féministe, là. Puis je comprends les mères qui veulent concilier travail, famille et tout, mais pourquoi vous autres plus que d'autres? Pourquoi vous auriez droit à ça? Initialement, t'as accepté une job temps plein, t'as accepté de... Tu sais, c'est des conditions, dans le fond, qui sont venues ça, depuis la COVID, là, on va se le dire.
0: Ça, c'est pas de COVID, on n'en parle même pas de ça.
2: Il y a quelqu'un qui nous écrit sur le texto là, que certaines personnes ont déménagé en région parce que là, le télétravail était disponible. Je comprends ce bout-là, là, mais on savait qu'à un moment donné, ça se pouvait que ça revire d'abord, cette histoire-là, là. Que ça allait pas rester éternel.
0: C'est syndicat, c'est maudit syndicat.
2: Histoire de pandémie, ça, souvenez-vous, là, on a ramené ça en way direct à la maison, puis on va voir, tu sais, c'est une genre de méga parenthèse, mais... T'sais, si tu restes à 2 heures de ta job, on s'entend que t'as un foutu problème. Là
0: je suis sûr qu'il y a du monde là, que tu ramènes à l'ouvrage, tu les ramènes 4-5 jours, ils vont faire des burn-out. Ils vont faire un burn-out parce qu'ils sont 5 jours au travail.
1: Hey, mais il y en a déjà énormément qui sont en arrêt de travail pour burn-out, justement.
0: Ben, c'est ça. Dès que tu te fais annoncer qu'il faut que tu reviennes 3, 4 ou 5 jours, là, tu t'organises faire un burn-out. Moi,
1: t'as
0: une société.
1: Quoi, t'as 55% de ton
0: salaire? Ça, c'est une société de faible. Si tu fais un burn-out parce que tu reviens travailler à ta job, à ton adresse normale avant la COVID, là, c'est quelque
2: travailler
0: chose.
2: Au bureau, en fait.
0: Ben voilà, travailler.
2: Dealer avec tes collègues.
0: Tout simplement travailler. Puis avoir une relation humaine avec du monde. Là, c'est pas juste tes enfants, puis tu vas chercher tes enfants, puis c'est
1: ça. Utilise les termes brimés. Voyons.
2: Non, c'est beurre épais. Mais il y a un autre côté à ça. Moi, je trouve que l'envers de la médaille, c'est côté infrastructure, côté capacité routière. On était déjà bien sold out. Ça allait pas bien nos affaires. Puis, ils ont décidé de renvoyer tout le monde. Mais je regarde, moi, la circulation depuis que les gens ont recommencé à retourner au bureau. Là, c'est d'une dégueulasserie. Là. C'est rendu qu'Henri IV, Duplessis, c'est jamais 40 ml jusqu'à Capitale, jusqu'au pont. Ça
1: s'arrête
2: pas.
1: Ça, c'est vrai.
2: Ouais. Ah ouais, ça, c'est le côté vraiment négatif que ça apporte. Peut-être qu'il y a des gens qui décident
0: d'être en bonjour à cause de ça. Ouais, mais de l'autre côté, avant, là, Jordan, je sais pas si t'en souviens, t'étais-tu là? T'es arrivé combien d'années avant COVID, toi?
2: Je suis arrivé en 2017.
0: Bon, 2017. T'as eu le temps d'aller manger ici, là, dans Baptiste?
2: Ben oui.
0: Il y avait 3-4 restaurants.
2: Ah non, ça roulait. Il y avait un dépanneur, puis un salon de coiffeur.
3: Moi, il n'y a jamais rien eu. Moi, je suis arrivé ici, c'est vide.
0: T'avais une cafétéria, puis ça roulait, là, puis c'était super bon.
2: Mais, hein?
0: Puis t'avais 3 restaurants en bas.
3: On n'est plus là, là.
0: Non, t'avais un dépanneur. T'avais un salon de coiffeur.
2: À ce temps, t'as l'impression d'être à Tchernobyl quand tu descends en bas ici.
3: Oui, ça fait peur. Le soir, c'est quelqu'un avec une flashlight.
2: Ben, c'est vrai que c'est limite effrayant. Hein?
3: Oui. Ouais.
2: Mais tu sais, je sais que le gouvernement, ils veulent qu'on revienne à la normale. Avec ce qu'on voit comme réponse, ça arrivera jamais.
0: Ouais.
2: Les gens veulent rester chez eux. Il faut que le monde accepte ça parce qu'ils voudront pas retourner.
0: Ben, c'est un boss, c'est de sortir d'un média pour dire là, c'est parce que faut que vous reveniez travailler, là, votre job. Vous avez signé des ententes avec nous autres quand on vous a engagé. Vous avez passé une entrevue. Vous avez dit oui, je veux la job. T'as vu, t'as des maudites bonnes conditions. Hey. T'es payé 80, 90, 100 000. Mais là, si on te ramène 5 jours, tu fais un burn-out. Et là, puis tu menaces de sortir peut-être dans la rue avec les syndicats. Les syndicats, là, ça fait reculer le Québec, puis ça fait reculer les sociétés. Tu sais, je vois ce qui se passe en France aussi. Ils sont tout le temps sortis dans la rue pour quelque chose. C'est pire que c'est en France, en passant, là. Vous remarquez, il y a toujours quelqu'un qui sort dehors en France. Tout le temps. Il y a tout le temps les manifestations.
2: Il sac de la marde sur l'hôtel de ville avec le purin et tout. Il n'y a pas que la POC.
1: On dirait quasiment qu'il voit ça comme une forme d'oppression. Ouais. Hey, non, sérieusement, c'est exagéré. Puis, en tout cas, on cite beaucoup les femmes, mais ciblons tout le monde, là, puis soyons égales avec tout le monde.
0: Ouais, moi, juste si on tout fait le monde, ça pour... Ils vont avoir des gosses, ils vont faire des burn-out. Parce qu'ils viennent travailler.
2: Ce qui est cosmique là-dedans, pareil, c'est que là, on veut donc réduire la taille de l'État, puis là, on engage moins, puis on veut faire attention. Mais si le monde se met à travailler 28 heures ou 26 heures par semaine, qu'est-ce que tu penses qui va arriver? Ils n'auront pas le choix d'engager d'autres mondes, puis de payer des ponts de pension qui arrêteront plus. Fait que la machine va finir par grossir pareil d'un moment ou un autre.
0: Tout à fait.
2: Fait que.
0: Bon, ben, c'est passé. Je voulais que ça va attirer mon attention.
2: C'est ça.
0: Claude Lemieux.
2: Hey, oui. Claude Lemieux.
0: Ça, c'est, ça a été un grand joueur quand même là, pour le Canadien, les Devils. Il a fait d'autres équipes aussi.
2: Il a fait les Sharks de San Jose, entre autres.
0: Ouais.
2: Ouais, mais tu sais, Claude, c'est la Coupe de 86, là.
0: Ah oui,
2: avec Jean Perron. On en parlait avec Jean, il n'y a pas si longtemps, de Claude Lemieux en plus. Fait que, puis trois jours avant son décès, soit aujourd'hui, portait le flambeau du Canadien là, pour la game des séries.
0: Bon. Là, il y a toutes sortes de rumeurs. Machine de rumeurs est partie. On a-tu une version officielle de son décès?
1: Moi, j'en ai pas
3: aux
1: vu.
3: Dernières nouvelles, il n'y en avait
2: non.
3: pas.
0: Il n'y en avait pas, hein?
3: Mettons, okay. 10 minutes avant de rentrer en
0: ben après moi, on va nous envoyer une version, à un moment donné, de quelque chose, là. Parce que je vois passer toutes sortes d'affaires sur le réseau, là.
2: Ouais, c'est ça, on ne peut pas savoir là, encore.
0: C'est, ça, on le sait pas,
2: c'est comme Kyle Busch, ça a pris un certain temps, là, qu'on ait plus de détails. Là.
0: Ouais, si tu vas sur TMZ, tu vois-tu toi sur TMZ? Je te dis ça de même. Tu vas voir sur TMZ. On va juste citer s'il y a quelque chose sur TMZ Sport, fort probable.
2: Oui.
0: Et le gars, j'en reviens pas, là. C'est quelle journée? C'est lundi? Lundi, portait le flambeau?
2: Oui, ça fait trois jours.
3: Et puis là, sur TMZ, il y a quelque chose.
0: Ben oui. C'est pas beau, hein?
3: Non, c'est pas beau.
0: C'est ça?
3: Oh, bâtin.
0: Mais c'est ce qui est sur TMZ, là. C'est pas nous autres, on sort pas ça, là.
3: Tu le dises?
0: Ben, si c'est sur quelque
3: c'est
0: chose.
3: Sur TMZ, ouais. Sur TMZ, c'est un peu la une. Ça dit que Claude Lemieux serait mort par suicide.
0: Ben, c'est ça. C'est, ça, c'est la version.
3: Mais c'est TMZ.
0: C'est TMZ. C'est un site officiel. C'est public. Vous allez là. Tout on fait juste vous.
3: On relate.
0: On relate ce qu'on lit. C'est ça. Donc, sur TMZ, ce serait ça. À suivre. Je me suis dit. Est-ce qu'on invite... J'ai écouté, pendant la période des fêtes, je ne sais pas si vous l'avez vu, il y avait un gros reportage sur Claude Lemieux. C'était juste sur lui, là. T'sais, ils font souvent des reportages sur des grands joueurs de la Ligue nationale, là. Puis je me suis dit, est-ce qu'on invite Jean aujourd'hui? Mais parce que tu m'as dit, toi, que Jean était pour commenter quelque part.
3: Jean,
0: là?
3: Oui, il a commenté tantôt.
0: RD, OK. Ouais. Mais dans le document de Claude Lemieux versus Jean Perron, c'est pas doux, là. C'était pas...
2: Ah, les deux ensemble, tu parles?
0: Ben, Claude, c'était pas doux envers Jean, là.
2: Non, ben, ils en ont compté une coupe.
0: C'était pas élogieux.
2: Oui, puis le documentaire de la Coupe de 86, là, on en a eu quelques faits là, sur la table. Là.
0: C'est ça. Bon.
2: Ouais.
0: Ça me, je me suis dit, j'embarque pas Jean dans ça. J'aime mieux qu'on jase du Canadien demain à notre Jean national. Mais c'est la version qu'on aurait de TMZ. Si jamais il y a quelque chose qui sort de nouveau pendant le show, on vous en fait part avec plaisir.
1: Mais c'est fou à quel point on ne sait pas ce qui se passe dans le cœur des gens.
0: Ben, je me dis, le gars, il a vécu fort probablement des moments très, très intenses lundi, là. Il devait être fier là, de porter ça.
1: Absolument.
0: Mais tu sais, c'est l'après. Il est-tu tombé carrément seul? C'est quelqu'un qui, si c'est le cas, c'est conditionnel, là. C'est ça. Parfois, tu peux vivre des moments forts, mais c'est l'après qui est. La chute est pas facile. Là.
1: Peut-être qu'il vivait autre chose aussi personnellement.
0: Personnellement, ça se peut. Très bien. Revenons au Canadien. Vite. Est-ce que vous tirez à plat, les gars, là, c'est officiel? 9% de chance de gagner la série?
2: Ben, moi, je vois pas comment, là. Puis moi, ce qui m'a frustré, j'en parlais avec Pierre un matin. Salou n'a pas modifié ses trios. Ça fait deux games qui se font péter à la face, 12-13 shots au filet. On laisse ça de même, ça devrait fonctionner. Ben, ça va débloquer. Puis finalement, on a vu ce qui s'est passé. Il s'est passé une période où ils ont été largement dominés. C'était 3-0 la Caroline. Et là, de changer trio, là, on va essayer de quoi?
3: Trop
2: c'était
3: tard.
2: Avant qu'il fallait que tu le fasses.
3: Oh, il est trop tard. Moi, DH, c'est ton post que t'as fait sur Facebook.
2: Ben oui. Oui, Albert Einstein avec la
3: cut. Que ça, là.
0: Lis-le donc.
3: Je ne l'ai pas sous la dalle, mais c'était...
1: La citation d'Einstein.
0: Vas-y, lisez-le, quelqu'un.
2: T'en souviens pas?
3: Non, mais c'est...
1: La folie!
0: Je m'en souviens, mais je veux pas que ce soit moi qui la lise.
1: Okay. La folie!
2: La folie, c'est de... Ah, tu l'as, Mel? C'est de faire toujours la même chose et de s'attendre à un résultat différent. Wake up, Martin! Hey, mais c'est bon, ça.
1: Oui.
2: C'est tellement bon.
0: Hey, on est rendu à 1500 j'aime, 680 commentaires et 190 partages en 15 heures.
2: Hey, mais avec la face de Gallagher puis Jacky en bas. C'est drop de mic et tu t'en vas, là, tu quittes la pièce. Mais c'est, ça prenait Arbor Jacky hier. Ça prenait de la robustesse parce que les Canes rient du Canadien depuis le début de cette série-là. Hey, c'était comme 130...
0: Ça prenait des vrais.
2: 130-162, les mises en échec en faveur de la Caroline. C'est plus que le double. Il dominait largement. Là.
0: Je me souviens à Tampa Bay, quand écoute, il a marqué un but ce soir-là à Gallagher quand il est revenu, c'est ça? Hein?
2: Ouais, ça Gallagher. A pris 3 minutes.
0: 3 minutes. Ça prend de l'émotion. Ça prend un gars qui a vu neiger, ça prend un gars qui est allé dans le trafic, puis il est sorti de là avec la face ensanglantée. C'est ça que j'ai comme image de Gallagher.
2: Il est allé, oui, là, mais il suit plus bien Gallagher, je trouve, moi.
0: Oui, mais c'était peut-être le moment de la sortie.
2: Ouais, pour une game. Pour une game.
0: Comme
2: ouais.
0: on a fait à Tampa Bay. Ouais. Tampa Bay, ça a-tu été une ou deux games?
2: Il me semble que c'était deux matchs.
0: Deux matchs, hein, parce qu'il l'a resserré.
2: Oui, mais Jacky, c'était comme... T'avais pas le choix de le mettre, Jacky. Ah ouais. Puis ils l'ont pas fait. Ils ont laissé Struble. Là, évidemment, il va tout changer. Là. Il va regarder ses trios. Ouais, on va mettre tel gars. Ouais, mais c'est 3-1, la série. T'as 19% là, de chances de revenir. Commence à être tard un peu.
0: Ils l'ont fait trois fois, le Canadien. Ils l'ont fait en 2004 contre Boston. Ils l'ont fait en 2010 contre Washington. Puis ils l'ont fait en 21
2: contre Toronto.
0: Ouais. Mais ça, c'était l'année de la
2: COVID.
0: La COVID, c'était juste les équipes canadiennes. Hein, c'est ça. Jusqu'au bout, là.
2: Mais, tu sais, les Capitals de 2010, là, oui, ils shotaient au net, puis à l'acte spectaculaire, mais ils dominaient pas physiquement comme les Hurricanes font présentement, puis système de jeu, tu sais, les tirs au but 44-18 hier, 12 shots, 13 shots les deux games d'avant, ce sera pas facile, puis je pense qu'il y a beaucoup de joueurs blessés dans l'alignement présentement, là, je pense qu'on va rester bête quand la saison va se terminer, puis on va nous dévoiler l'état des joueurs.
0: J'ai bien aimé Christian Fauché, ce qu'il a publié hier, il dit « Je me suis acheté une caisse de 12 », puis je vais prendre une petite bière à chaque fois que le Canadien marque. Il dit, je devrais être correct. OK, langue, c'est-à-dire. Si je devrais être correct.
2: Ouais, c'est
1: mais
2: ça.
1: Mais ça criait dans la face.
2: Ben oui, sais, hier, shoot the puck! Ouais. Shoot the puck!
0: Bon, il y en a qui disent, Jordan, lâche-moi Gallagher. C'est moi qui l'ai dit, c'est pas Jordan. Bon, aujourd'hui, on va changer de sujet pour aller à la pause, mais on va quand même s'amuser dans le sujet. Est-ce que vous êtes des grands mangeurs de burgers?
3: Oui.
0: Oui? Mm-hmm. Tu peux en manger combien dans une année, selon toi, là?
3: Dans une année?
0: Oui, à peu près, là.
3: Parce qu'hier, c'était en une demi-heure, là.
0: Oui, là, c'est dans l'année, là.
3: Je sais pas, moi, 10-15.
0: 10-15?
4: Ah, ben...
0: Toi, combien?
1: Ben, moi, c'est parce que j'aime ça saignant, puis ici, c'est pas très recommandé, fait que j'en mange peut-être 2-3 dans l'année.
0: 2-3 dans l'année? Hey, t'es pas une Américaine, toi?
1: Aux États-Unis, c'est ça.
0: T'es loin d'être une Américaine?
1: Si je suis aux États-Unis, là, je peux en manger plus.
2: Mais 2-3 burgers par année, tu profites pas assez de la vie, là.
1: Ben, j'aime pas tant ça. Non? Puis ça se défait tout, ça me gosse de manger. J'aime pas ça, des burgers, pour vrai. Je tripe pas tant.
0: C'est la journée du burger, là. Saviez-vous ça, aujourd'hui?
2: Non.
0: Oh, oui, c'est la journée du burger.
2: Non. Ah, ouais.
0: Oh, oui.
4: Ah, ben.
2: Mange un burger.
0: Ah, oui, là, ben, là. C'est la journée du burger.
4: Ben.
0: Il se vend combien de burgers aux États-Unis à la seconde?
1: 100 000.
0: 100 000?
1: Non, je sais pas.
0: Là, c'est là qu'il y a un tour, là.
2: Moi, je dis 100.
0: 100?
1: À la seconde. Oh, à la seconde.
0: 329. À la seconde.
1: 300.
0: 75.
1: Oh.
0: Il se vend 50 milliards de burgers. En fait, il se mange 50 milliards de burgers par année aux États-Unis. C'est 150 hamburgers par personne par année.
2: Ah, c'est quand même beaucoup. Oh.
0: Ben oui.
2: Mais je pense que je suis là-dedans.
0: C'est 3 par semaine.
2: Ben, 3 par semaine. Ouais, mais peut-être une semaine, t'en prends 4. Là,
0: ouais, c'est ça. Plus
1: mais ils sont meilleurs aux États-Unis, je trouve.
0: Hein?
1: Je sais pas pourquoi. Je trouve que les burgers aux États-Unis, c'est sûr que, tu sais, le dernier que j'ai mangé, c'est chez Gordon Ramsay. Là, c'est un resto à Vegas, puis vraiment saignant, puis la boulette était incroyable. On dirait que mes burgers sont toujours meilleurs là-bas qu'ici.
3: Tu manges au restaurant de Gordon Ramsay, après ça, t'arrives ici au McDo, tu trouves ça décevant.
1: Mais c'est ça, mais on n'a pas ça ici, je trouve. Il y a la Belle et la Bœuf qui en fait des bons.
2: Le jeudi prochain, t'es pas prête.
1: La Belle et la Bœuf, j'avoue qu'ils en font des bons. Mais j'avoue, en tout cas, moi, c'est ça.
0: Le restaurant qui vend le plus de burgers aux États-Unis, selon vous?
3: McDonald's.
0: McDo. Hey, ils sont d'une classe à part. Ils en vendent 53 milliards.
2: Burger King ne doit pas être si loin que ça.
0: Burger King sont troisième.
2: Ah, sont troisième.
0: Regarde, McDo est premier à 53. Wendy's est deuxième à 13 milliards. Burger King est troisième à 11 milliards. Hey, c'est 53, là, McDo. Ils en vendent des burgers en tabarnak.
2: Ils sont donc bien très loin versus les autres.
0: C'est ça, pas
2: c'était part. Aussi intense.
0: Ils en vendent plus que les 4 qui suivent, d'ailleurs. C'était peut-être plus que les 10 qui suivent au McDo. C'est vraiment une machine à burger, le McDonald's. Puis aujourd'hui, si tu étais aux États-Unis, si tu étais aux États-Unis, vous achetez pour 3 piastres, on vous en donne un gratuit. Partout, partout, dans tous les Burger King. Je veux pas le faire de la pub, c'est aux États-Unis. Okay? Je pense pas que vous allez prendre votre char. Là, pour aller acheter au Burger King, le plus proche, ça serait où, vous pensez?
2: Je sais pas. T'es proche des lignes, ça se fait bien.
0: Oui, ça pourrait se faire.
2: Des Burger King au State, il y en a à chaque 2 km.
0: Oui. Le Sonic Drive-In, c'est 5,4 milliards qui vendent. Je connais pas cette chaîne-là. Connais-tu, toi? Ou,
2: Sonic?
0: Sonic. C'est comme Sonic Drive-In.
3: En même temps, là.
0: Ah, ça se peut. Ça se peut. Ça se peut.
2: Non.
0: Et encore là, moi, je vais pas souvent chez Dairy Queen. Je savais pas, qu'il vendait des burgers.
1: Hey,
0: chez Dairy
1: ouais.
0: Queen. Saviez-vous ça, vous autres?
1: Non. Associé ça à crème glacée,
2: mais c'est
1: moi.
2: Juste au State, ça.
0: Ah, ça doit être juste au State.
2: Ouais.
0: OK.
2: Ouais, Sonic Driving, c'est un dépanneur. Là. C'est comme les dépanneurs...
0: Les couteaux, c'est
2: le crevier.
0: OK, qui vendent des burgers. En
2: ouais, c'est ça.
0: Bon, ben, ils en vendent quand même 5,4 milliards. Fait que c'est un bon chiffre d'affaires, les burgers, dans ce dépanneur-là. Le plus gros déjà créé pesait combien? Vous êtes pas prêt. Je vous le dis tout de suite, vous êtes pas prêt. Le plus gros burger qui a été créé pesait combien?
3: 700 livres.
0: 700 livres. C'est de la viande dans ta barouette. D'après toi, Mélanie?
1: 300 livres.
0: 300 livres.
2: 1000 livres.
0: 1000 livres. 1000 kilos.
1: Hein?
0: 1000 kilos. 2200 livres.
2: Ça a pris combien de temps, ça?
0: Bon, je sais pas, là, j'ai juste lu ça là, dans les
2: oui, le
0: infos.
2: Le pont de Québec a été construit plus vite que ça. Là.
0: Ouais. Et qu'est-ce qu'on met d'abord et avant tout comme garniture dans son burger?
3: Ketchup.
1: Fromage.
0: Non, c'est du fromage. C'est du fromage.
3: OK, ben là.
0: Fromage, numéro un. Numéro deux.
1: Ketchup.
0: Ben non, hey.
1: Dans un burger?
2: Salade.
0: Jordan, qu'est-ce que tu m'avais de la salade?
2: La salade d'un burger.
0: Non, mais qu'est-ce que tu m'avais de la salade?
2: Une tomate.
0: Qu'est-ce qui va te faire triper d'un burger?
1: Bacon.
0: Du bacon, voyons donc.
2: Ben là, salade, ça vient avec.
0: Je le sais. Mais tu tripes-tu plus à manger de la salade que du bacon?
2: L'option est facile.
0: Mais salade n'est pas loin, c'est troisième.
2: J'espère.
0: Ouais, fromage en premier, bacon, salade, quatrième, tomate et cinquième, les cornichons. Les petits cornichons. Il y en a qui détestent.
2: Des bons
0: ça.
2: Burgers.
0: Voilà, c'est ça. Alors, on va faire une première pause. C'est un show qui sera amusant parce que Christian Page va venir nous parler à 5 heures. J'ai fait parvenir à Louis le reportage qu'on a vu les deux. Et les deux, on est renversés.
2: Sûr.
3: Oh, moi, j'ai pas signé, là. Moi, j'ai pas dit que j'étais renversé. C'est pas vrai, ça, là.
1: C'est rare qu'il est renversé, là, sur ouais. Le paranormal.
0: Je le taquine, là.
1: Ah!
3: Pas grave, renversement sur des points de lumière flou, là.
0: Ouais, c'est ça.
1: On peut savoir un indice?
0: Ben non, c'est vraiment un reportage qu'on va faire entendre.
1: OK.
0: C'est une interview qui a eu lieu, là. Ça doit être assez récent, quand même. Puis c'est un gars qui dit que le gouvernement américain cache des ovnis. Des vrais.
1: Oh.
0: Oui, il appelle ça, là.
2: Tu es au Area 51, ouais. La zone 51.
3: Il parle de vaisseaux spatiaux, lui, là.
0: Oui, des vaisseaux, mais il y a aussi, dans le reportage, il n'y a pas dit qu'ils ont comme repêché, ils ont aussi trouvé des pilotes, ces bolides-là. Là.
2: Ça se peut.
0: C'est
1: en tout cas, derrière les Outaouais, vers 2010, il y en a un qui s'était... Vraiment, là, qui a oui. Foncé dans la rivière. Le reportage, je vous le dis.
2: Mm-hmm. Tu nous le dis, là.
1: C'est une véritable nouvelle qui est sortie dans ces années-là. Et c'est mais on peut encore retrouver des bribes de ça là, sur les réseaux.
2: Journal de Montréal, pour plus d'infos.
1: Il n'y avait pas tant de réponses par rapport à ça quand j'en ai parlé. Là. L'armée est impliquée, beaucoup de...
0: Ben, ce que lui dit, c'est que... tu passes, tu peux pas, mais c'est la question que je posais à Christian Page tantôt. Si tu te mets à dire que ça existe des ovnis puis qu'on a des objets non identifiables, ou je ne sais pas comment tu veux les nommer, là, ça se peut qu'il y ait une petite panique dans la société. Là. Ça se peut qu'il y en ait qui se mettent à paniquer.
2: Oui, il faut que tu doses ta nouvelle.
0: C'est ça.
2: Il y a une façon de l'apporter.
0: Alors, est-ce que tranquillement, il nous prépare en nous sortant, parce qu'il y a encore sorti des documentaires, là, justement, là, des documents classifiés. Là.
2: Le gouvernement américain nous cache-t-il la vérité?
0: Alors, on fait entendre deux reportages vers 5h et... Christian Page va les commenter, mais je vous l'ai dit, un vendredi, ça va arriver, Christian va nous dire qu'il existe de quoi.
2: Tu penses?
0: Ben oui!
1: Penses-tu
0: qu'on est les seuls dans l'univers, M. Jordan?
2: Ah, mais tu penses que de notre vivant, on va en trouver un maintenant. Il est là, lui.
0: Ben oui.
2: Une couple d'années là, qui wire dans le coin.
0: Oui, moi, je dis ça, je veux perdre ma job, tu sais. Il n'y en a pas un qui a failli perdre sa job à Montréal parce qu'il a dit que...
2: Ah oui, mais qu'elle marchait sur la Lune, c'était un décor. Tout était faux.
0: Alors, on fait
2: attendre. On salue Jérémy.
0: Deux reportages tantôt qui seront commentés et analysés par Christian Page. Soyez là.
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0: On est en préparation de recevoir Gary là, qui arrive avec ses objets assez spéciaux et émouvants. On vous en jasera.
2: Quand même, était dans le New York Times, ce gars-là, là, pour ses artefacts, oui, ses collections,
0: oui, oui, oui,
2: des Nordiques de Québec.
0: Lui, c'est plus qu'un local. Là. Pour moi, c'est quasiment la maison complète. Là. T'ouvres l'armoire et il tombe des CD. Là.
2: Ah, t'en vas aux
0: toilettes, tu as besoin de papier de toilette, tu ouvres un petit panneau, ben c'est des CD.
23: Il y a juste des figurines de Star Wars dans la salle de bain.
2: C'est sûr que tu lui dis, hey, ça, c'est la crotte de nez de Marianne Stachny,
0: il garde. Oui, il garde, il garde.
23: Numéro
0: 18. Je suis certain qu'il a gardé des bobettes. Il était dans les poubelles au Colisée.
2: Ah, c'est ça.
0: C'était ceux-là.
2: Oui, exact.
0: Oui, M. Jordan, vous avez quelques feuilles, donc vous voulez nous partager un petit peu d'informations.
2: Ben oui, des faits divers, des nouvelles. Je vais vous parler d'un gars, notre champion du jour. Il s'appelle Alexandre Patoine Nasfi. Lui faisait du porte-à-porte en prétendant être envoyé pour inspecter des thermopompes. Selon l'Office de la protection du consommateur, il disait aux gens que l'entreprise qui avait vendu leur appareil avait fermé. Fait que lui, il disait, ben écoute, j'ai été mandaté par l'organisme là, comme l'OPC ou l'OPCHQ pour venir vous aider. Vous comprendrez que c'était une fraude bâtie sur mesure. Pitch parfait pour gagner la confiance du monde. Puis après ça, ils vendaient des contrats d'entretien de 10 ans entre 2500 et 3000$. Fait que des gens qui cognent à votre porte là, en vous proposant d'acheter des trucs pour vos thermopompes, watchez-vous, ça peut être des crosses. Et là où ça devient complètement ridicule, dans le cas de Alexandre Patoine Nasfi, c'est que lui, il achetait aussi, qu'achetait des pièces comme des optimisateurs d'énergie sur ces thermopompes-là. Ça vaut genre 100$ sur Amazon. Ils revendaient ça des fois à gros prix. Il y a un couple de Charlevoix qui aurait payé autour de 7000$. Pour cette patente-là. Puis évidemment, une fois l'argent encaissé, plusieurs clients disaient qu'il n'y avait plus aucune nouvelle. Une cliente du Saguenay qui avait payé 3000$ puis pendant des années, silence radio. Fait que vous aurez compris que lui se promenait un peu partout au Québec, spottait des quartiers, porte à porte, ramassait le cash, sacrait son camp, plus de nouvelles de monsieur Patoine Nasfi.
0: Mais c'est-tu du monde qui donnait ça cash, là? Il y avait ce pot-là.
2: Ben, probablement, là, qu'il y a, OK, ben là, 7000, c'est bon, tu sais, deux semaines après, il payait, puis après ça, bien, il pensait que le gars allait venir porter la pièce, réparer la thermopompe, là, parce qu'elle était supposément brisée, puis là, hop, plus de nouvelles. Il se passe quoi avec mon 7000? Drôle d'histoire. L'OPC qui a reçu 83 plaintes contre ces compagnies-là. Puis en plus, quelle surprise, c'est pas la première fois que ce gars-là est dans le trouble. Sa compagnie Nova Habitat a perdu sa licence de la régie du bâtiment du Québec l'année passée. On l'accusait d'exploiter des personnes âgées, des travaux botchés. Bref, il est dans le trouble. Puis là, ben également, il a écopé d'une amende de 75 000 $. Et sur plusieurs photos, on le voit en Ferrari là, sur les réseaux sociaux et tout ça. Et il va sûrement devoir s'en débarrasser très bientôt. Puis parlant de Ferrari...
0: Oui.
2: Ça m'a fait penser au gars de liquidation extrême qui se promenait en BMW à 150 000 $.
0: Je suis content que tu t'organises pour qu'on ne l'oublie pas, lui.
2: C'est, puis on ne l'oubliera jamais.
0: Il faut que tu nous le ramènes
2: puis
0: de temps en
2: temps. Quand il revient sur les réseaux sociaux, on va prendre le temps d'en jaser. Le gars qui vendait des affaires à 95% de rabais, là, un beau caddie de golf, un bike électrique, là, j'ai 5 000 $ de rabais. Hé, hey, voyons donc, là, le monde sautait là-dessus. Puis après ça, Colin, le container de Bessic puis de caddie de golf n'est jamais arrivé.
0: Il est resté pris en Arabie Saoudite.
2: Ouais. C'est, je comprends pas.
0: Tu as donné 15 000. Bon, il lui a donné 15 000. Fais confiance à ce gars-là. Tu l'as déjà vu? Non.
2: Je l'écoutais dans son live tantôt. Il y a des contacts partout dans le monde encore. Là. Tout va bien. Éric Barrette, le propriétaire de cette business-là, je vous rappelle qu'il devait, avec sa compagnie l'année passée, environ 350 000 de dettes en impôts et taxes ventes impayées. Ça a fait grimper leur passif auprès de Revenu Québec à plus de 2 millions de dollars. Des infos ici du Journal de Québec. Et là, ben le gars s'était payé à la traite avec l'argent du monde. Voiture haut de gamme, des bijoux en or, des souliers Louis Vuitton. Je vous ai parlé de sa grosse BM. Tous ces gros bling-bling qui ont été vendus aux enchères dans le coin du mois d'avril, mars-avril. C'était un article du Journal de Québec que j'ai vu passer tantôt. Pour rembourser sa dette au fisc. Et on a eu des nouvelles du gars dans les dernières heures. Un beau live Facebook. Si vous cherchez du cash à flamber, voici votre chance. Liquidation extrême 2.0. Cherche des investisseurs. Tu veux investir?
0: Non, il aurait dû cherche des poissons.
2: Ah, c'est ça. Il est marqué dans l'annonce. Tu veux investir? Clientèle forte, active et déjà établie. On peut te rencontrer, discuter des possibilités et voir ensemble ce qui pourrait être mis en place. Là, on dit là, qu'on aura un nouveau propriétaire qui va prendre la relève pour le projet Liquidation Extrême 2.0 et que lui, là, l'ancien proprio, là, Chose Barrette, serait impliqué comme employé à la gestion. Fait que ce sera plus lui le proprio, mais il va être là comme employé, j'imagine comme gérant, là. Donc, il cherche des locaux, puis il a même fait un live Facebook. Et c'est rare, parce que Liquidation Extrême, d'habitude, ils barrent les commentaires parce qu'ils se font ramasser, vous l'aurez compris. Mais sur ce vidéo-là...
0: Ils répondent.
2: Il a pas barré les commentaires.
0: Il répond.
2: Et c'est un dessert, les amis. Il y a plein de gens qui se payent la traite, là, genre le passé va te rattraper le crosseur. Après ça, quand tu parles de franchise, tu parles d'honnêteté ou d'argent, tu y a du monde qui sont en Beaujolais vert. Puis il répond. Il répond au monde. Là, tu vois, le passé va te rattraper le crosseur. Il dit, lui, j'imagine que c'est Barrette, c'est normal, on vit tous innocents. Et lui, il veut partir une business avec des franchisés puis tout, là, tu comprendras. Après ça, la fille qui parle, quand tu parles de franchise, tu parles d'honnêteté, blablabla. Lui, il commente, est-ce qu'il te manque une coupe de boulon dans la tête? Après ça, mon 9 000 $, j'ai-tu le droit de le charger avec des intérêts dessus parce que j'imagine qu'il a payé quelque chose, un gros prix avec lui dans le temps. Il répond au syndic de faillite, tu peux toujours essayer. Toujours en train de baver le monde dans les commentaires. Puis il cherche du monde pour investir lui, avec. Sérieux, là, quel fail, ce gars.
0: Ouais, il se magasine des affaires, là.
2: Ben.
0: Il se magasine, c'est ça. Et moi, à sa place, j'irai pas trop en public.
2: Ouais, ouais. Fait que là, il cherche des locaux, là, du 10-20 000 pieds carrés. J'ai vu ça passer, là. Puis ben.
1: La faillite était de combien déjà?
2: Là, je sais qu'il devait 2 millions là, proche à Revenu Québec. En tout cas,
1: sans compter toutes les personnes qui ont perdu littéralement des milliers de dollars avec ce gars-là.
0: Il y a beaucoup de monde à Gatineau qui ont acheté des cartes. Là.
2: Mais c'est fou pareil.
1: Mais ils ont cru.
2: Non,
0: il demandait 15 000. Les autres, lui, il recevait des coups à coup de 15 000 sur son...
1: Mais oui, puis t'avais un contact direct avec lui. Fait que t'avais confiance.
2: Puis le gars, mais mettons, tu commandais 34 cartes de golf parce que t'avais un bon deal. Puis après ça, le monde pensait faire de l'argent avec ça.
1: C'était ton virement à lui directement.
2: Mais c'est ça. C'est un virement interact à ce gars-là. Fait que là, mettons, lui, il recevait son virement, je sais pas moi, de 35 000. Et il n'a jamais reçu sa commande de Bessic électrique. Là. Fait que, tu penses qu'il faisait quoi avec sa BM, ses Louis Vuitton puis tout le kit? Pis c'est ça qui est fou, là, c'est que le gars, il continue de partir des business et des business et des business. Puis il va aller dans des hôtels, louer des locaux avec des boîtes Amazon, des containers, puis il veut vendre ça.
0: T'sais, mais tu sais, dans ta vie, Jordan, combien de fois, je peux poser la question à Gary aussi, puis on va tous y aller les quatre ensemble. Combien de fois dans notre vie, par interact, à quelqu'un qu'on connaît pas, on a envoyé 15 000 $? Pensez-y, là, un peu, là. Non, si on parle du gars, là, lui, c'est un arnaqueur professionnel, là. Mais les poissons qui ont envoyé 15 000 piastres à quelqu'un par Interac, puis ils ne connaissent pas, puis ils sont à Gatineau. Le gars est à Lévis, ils n'ont jamais vu c'est où ça chède, ils ne savent pas, ils envoient 15 000 piastres parce qu'ils ont vu une belle photo, puis c'est un espèce de petit camion de golf, là, un cart là, qui arrive d'Arabie Saoudite.
2: Ouais, mais c'est le nom de la compagnie.
0: Ça, là, à un moment donné, le monde était-tu.
2: Le nom de la compagnie, c'est une business, liquidation extrême.
0: Ouais. Ben ouais, mais tout est là, là. Liquidation extrême.
2: Partant, t'es à trois prises.
1: Mais je pense que les gens se sentaient privilégiés d'avoir un contact direct avec ce gars-là. C'est de ne pas avoir à passer par quelqu'un qui travaille au magasin. Ouais,
0: là, tu
1: me
0: fais penser aux Québécois qui a un contact privilégié avec une fille au Maroc. Ah, il est privilégié en tabarouette. Lui, elle coûte 2-3 000 piastres par jour. Hein. C'est privilégié en tabarouette,
2: ah, puis d'habitude, de quoi? 90 % de rabais ou des pourcentages de rabais ridicules dans même. Là. Posez-vous des questions. Là. Sautez pas là-dessus. Là.
0: T'sais, mettons, tu magasines ce petit cart-là là, qui vaut, je sais pas, 8 000 piastres. Mais qui vaut 15 000. Puis, c'est quasiment des Cadillacs à ce temps, ces cartes-là. Là. 15-20 000 piastres, le gars, t'as le vent 5 000. Pose-toi des questions. Le gars, il s'appelle liquidation extrême.
2: Mais tu sais, si tu l'as pas d'en face, là, hein, le virement, tu peux attendre de l'avoir.
0: C'est ça. Même, c'est ça.
2: Il y en a un qui nous écrit, Joe, ça fait très Lara Fabian style. Hein, c'est un peu dans ce type de fraude-là.
0: Il y en a un qui nous écrit, il dit, il y a beaucoup de weirdos à Gatineau.
2: Ouais.
0: C'est vrai, faut que j'y donne. Finalement, moi, c'était peut-être... ça devait être beaucoup de monde de Gatineau. On fait la pause.
2: Ouais, t'as un peu. Je vais partir mon thème des weirdos.
0: Oui, oui. Oui, ça, c'est bon, ça.
2: OK, bon, c'est bon.
0: Ouais.
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2: Méfiez-vous.
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3: Bon, Gary, c'est pas un ancien des Nordiques, mais Claude Lemieux a quand même marqué notre jeunesse quand on suivait ça parce qu'on le détestait en maudit, il jouait pour le Canadien.
10: Ouais, quatre Coupes Stanley.
11: Il est arrivé en plus l'année où l'Avalanche est devenue. Les Nordiques, en fait, sont devenus l'Avalanche, puis première année Coupe Stanley.
10: Ah non, c'est un grand joueur. Sur la glace, c'était quelque chose. Là. C'était l'ennemi qu'on voulait avoir dans notre club. C'est triste qu'il soit mort, puis je le rappelle sur TMZ quand même, vous l'avez mentionné en début de show. On présume que c'est un suicide le concernant. Il n'y a aucun média québécois qui l'a mentionné. C'est sur TMZ, c'est un média américain. Dans la section sport de ce média-là, qui est un site de potins américain, on n'a pas la confirmation du côté québécois, mais c'est triste, là. C'est triste que ta vie. Il y a 60 ans.
3: Oui, le gars, là, il a côtoyé plein de monde lundi au Centre Bell.
12: Mais avant lundi, est-ce qu'on le voyait? Est-ce qu'on...
11: Non, mais on disait que ça faisait longtemps qu'on ne l'avait pas vu, le publiquement parlant.
12: C'est ça, peut-être qu'il était seul, on ne sait pas, là, ce qu'il a vécu dans les dernières
3: Si vous voulez être touché, là, si vous avez la chance de voir, d'écouter son reportage sur RDS, une espèce de profil de carrière, mais aussi d'humain, là, c'est touchant. Moi, je m'entraînais, c'était en le jour de l'an, je m'entraînais, puis j'ai carrément arrêté de m'entraîner. Je me suis assis dans mon petit local au sous-sol, la fesse, les deux fesses sur le coin du bench press. J'ai écouté ça, puis je vous dis, c'est venu me chercher, là. C'est très émouvant comme moment. Il y a eu des... Ça a brossé, lui.
10: Qu'est-ce qui est arrivé à Claude Lemieux de grave dans sa vie? Parce que moi, je connais pas assez le personnage.
3: Non plus. Avec ses enfants, là. C'est okay. Ou deux de ses enfants. Il y a eu une séparation, tout ça. Ça a pas été facile, là. Je vous le dis, là, je veux pas vous brûler le punch.
10: Mais s'il était dans la vie comme il était sur la glace, c'est sûr, ça avait pas été, c'était pas tout le temps des journées faciles, là.
3: C'est que le gars, il a mis beaucoup, beaucoup, beaucoup d'énergie sur sa carrière de joueur.
10: Et ça a rapporté comme quatre Coupes Stanley.
3: Oui, mais il a tellement été intense là qu'il a formellement négligé son entourage. Bien, il y a des gens, je pense, dans son entourage de ce qu'il explique. Que, là, peut-être que c'était revenu en passant, je le sais pas, mais il l'explique bien dans ce... Dans le
12: l'après-carrière ne doit pas être évident, là. Quand tu vis des highs comme ça, puis tu te consacres à ta carrière toute ta vie, tu regrettes peut-être après,
3: oui.
12: Là, tu sais, de.
3: T'imagines-tu, là? C'est formellement lui qui a vécu le plus d'émotions, là, 48, ben, 50 quelque heure.
10: C'était lundi, à nous, il y a eu un petit temps à la TVA Sport. Je l'ai manqué, celle-là. Ça a figé. Le jouet beau de ma TV, je sais pas si c'était juste chez nous, là. C'est le seul hommage, c'est le seul flambeau que j'ai manqué, puis c'est celui qui est décédé.
3: Bon, là, on s'entend que lundi, il y a eu des papillons, ce gars-là, là. C'était, mais là. Tout le temps l'après, hein? Souvent, là.
11: Oui. Voilà.
3: Hommage à M. Claude Lemieux.
10: Paix son âme. Hey, parlant de paix son âme, le Canadien n'est pas tout à fait enterré, mais ça regarde mal en Titi. C'est ça, là. Moi,
13: shoot the puck!
10: Qu'est-ce qui se passe, Jordan? On aurait dit les Remparts contre les Whalers. Non, mais je rien enlevé à Bolduc, puis je les aime, les Remparts. Mais on dirait qu'ils étaient complètement déclassés, le Canadien.
11: Ils ont brûlé, le Canadien.
10: Ils sont brûlés.
11: C'est ce que je constate. Là. Je pense qu'il y a beaucoup de blessures dans cette équipe-là.
10: OK. Ouais. Puis on les dit pas, hein, c'est haut du corps, bas du corps.
11: Tu le diras jamais.

0: pendant, mais après, on va tout dévoiler et je pense qu'on va rester bête.
1: Pour se mettre dans l'ambiance du peut-être prochain match, est-ce qu'on pourrait entendre Philippe Dano? Philippe Dano qui se disait déçu des trois buts. On écoute Philippe Dano.
2: Pas assez bon, c'est sûr. On est déçus des trois buts qu'on se revient. On était déçus de ça. Puis ça nous a mis. Ça nous a coupé un peu les jambes. Puis comme je dis, il faut oublier ça. Puis il faut penser à d'autres choses.
1: Martin Saint-Louis, lui, croit aux chances du Canadien de revenir de l'arrière 3-1 dans la série. Il l'a même déjà fait en tant que joueur. J'aimerais ça qu'on l'entende. Martin Saint-Louis, le coach du Canadien de Montréal.
3: Je regardais ça comme une montagne, mais c'est une game. Une game. Comme joueur, je pense que je l'ai fait 2-3 fois. L'autre bord de ça, c'est incroyable.
4: Je pensais, moi, j'ai fait exprès hier, parce que c'était rendu tard à la fin de la game, là. J'ai fait exprès pour rester pour son point de presse. Puis je l'ai pas senti défaitiste. J'y donne ça, là.
1: Optimistique?
4: Oui, c'est optimistique.
1: Il est encore optimistique?
4: Oui, il est encore optimistique.
1: En fait,
4: soir. Même qu'il y a eu des sourires. Je m'étais dit, il va arriver là comme un pitbull. Puis, j'ai remarqué une affaire aussi. Quand c'est des journalistes francophones, c'est 3-4 mots comme réponse. Quand c'est en anglais, là, il part.
1: Il est plus volubile.
0: Mais c'est un Québécois qui a vécu aux États-Unis longtemps. Hein, il n'est pas à l'aise en français.
4: Non, en français, on dirait qu'il...
0: cherche les mots tout le temps.
4: Ça, puis on dirait qu'il n'aime pas la face des journalistes.
1: On dirait qu'il trouve cave, hein? On dirait qu'il trouve les questions connes, puis les journalistes cave. C'est ça mon
4: à chaque fois. Aussi, c'est comme j'ai si la même impression. La oui, c'est pas que la tête d'en dire, tu m'as pas posé cette question-là.
1: Encore cette question-là.
4: Oui. Puis personne hier. C'est ça, j'ai trouvé mou les journalistes qui suivent le Canadien et les francophones.
0: Ouais, genre.
4: Je pense qu'ils sont intimidés, on va se le dire.
0: J'ai posé une question, là. Ah, vous avez fait une séance vidéo un matin, ça ressemblait à quoi? Mais Saint-Louis, ben, dans le fond, c'était une vidéo avec un écran, puis une TV, puis tu veux-tu d'autres détails? C'est beaucoup, on veut pas le frustrer, fait que là, on fait vraiment attention. Posez la question, oui. On a perdu Boswell.
4: Bon, moi, j'aurais dit, est-ce que t'aurais dû mettre Jack Hyde dans l'alignement ce soir, puis Gallagher? C'est tout ça,
0: On l'a pas entendu hier.
4: Personne n'oublie ça, mais je me suis dit, je reste juste pour ça. Mais jamais.
1: Pas en anglais non plus?
4: Pas en anglais, ni en français, ni en chinois.
5: Sur tes trios, tu as fait le travail, Martin, t'as bien fait ta job, mais ça n'a pas fonctionné à soir. C'est toujours de la même.
4: Tout le temps. T'as raison, il l'encense 3-4 mots. Ah, là.
1: Mais pour avoir assisté à un point de presse de Martin Saint-Louis en compagnie de Jordan, il est assez intimidant. T'sais. C'est pas comme Régis ou François Legault qui t'a goûté.
4: Il
1: a
4: des yeux ou quoi?
1: Il est comme un peu le danseuré, puis là, il répond.
0: Il y a un aura. Il y a un aura.
1: Prochaine question.
0: Je te le donne qu'il y a un aura, mais ouais. Jean Tremblay, dans le temps, il est challengé. Ah, tu comprends?
1: Ah, Albert Ladouceur, il est challengé.
0: Mais un journaliste, c'est ça, sa job, c'est challenger, puis après ça, tu fais un texte pour le public.
4: Jean Perron, puis même.
0: Ce sont poignées, Régis.
4: J'ai été 7-8 mois sans se parler.
0: Oui.
4: Mais Réjean, il a posé la question. T'as raison.
0: Puis ça fouetterait peut-être un peu Martin.
4: Hein? C'est une vraie joke, là. Ouais. C'est parce que c'est maintenant des médias qui suivent au quotidien.
1: Sinon, ils vont être en dehors de l'autobus. C'est Réjean qui l'a expliqué.
4: C'est ça.
1: Si tu poses des questions un peu crunchy, un peu costaudes, mais là, le prochain coup, tu viendras comme tu veux, hein, à Los Angeles voir la game.
0: Puis là, des fois, bon, on est en train de dealer le prochain contrat des droits de diffusion. Et que là, tu comprends que tu veux pas.
1: Scraper, là.
0: Hey, imagine-tu, toi, pour mauvaise question à Martin, t'es en train de dealer ça, contrat de 12 ans. Hey, arrête donc, toi.
4: Moi, je pense que Maxime Pierre, il doit être sur le bord de se faire dire « t'en dis trop », là. C'est à peu près le seul qui parle. Mais lui, il va pas poser des questions à Martin,
0: ça.
4: Là.
0: C'est ça.
4: Mais lui, il donne une raide aux Canadiens, là. Il vienne pas, là.
0: Non, exact. Voilà. Hey, avant de poursuivre, tu m'as envoyé un post du New York Post concernant le décès de Claude Lemieux. TMZ l'avait mentionné, là, qu'il se serait enlevé la vie, mais TMZ rapporte également un peu plus loin, là, c'est une autre info que j'ai, qu'il aurait été retrouvé ce matin en Floride dans une entreprise familiale. C'est là qu'on aurait retrouvé son corps. Fait que plus ça avance et plus on a du détail concernant un potentiel suicide concernant Claude Lemieux.
1: Sous une note un peu moins plus joyeuse, en tout cas peut-être pas plus joyeuse, en fait nullement plus joyeuse, Christine Fréchette a mangé tout un char de a passé tout un mauvais quart d'heure, disons-le comme ça, hier, lors de l'étude des crédits. Rendons tout le crédit en fait à André Fortin qui a osé poser des questions, contrairement aux journalistes qui couvrent le Canadien. Madame Fréchette a dû répondre à des questions embarrassantes, notamment sur la dette du Québec, la dette nette. J'aimerais ça te la faire entendre, Daniel.
4: Ah, je l'ai écouté 20 fois, mais je vais...
0: anthologique.
4: Ah, c'est anthologique.
1: Parce que j'ai des cotes qui vont succéder à ça.
4: Ah, ça
1: écoutons d'abord Madame Fréchette, la première ministre du Québec, qui a aucune focale d'idée combien qu'on doit au complet net.
6: C'est quoi la dette nette au Québec aujourd'hui?
7: La dette nette aujourd'hui.
6: Est-ce que vous n'avez pas l'idée du chiffre, Madame la Première ministre?
7: Je voudrais vous donner le... Le bon chiffre.
6: Environ. Je vous donne du jeu, là. Il n'y a pas de...
7: 36%
6: En fait, non, je veux la dette nette en chiffres, en dollars. Est-ce que vous savez c'est quoi?
7: En dollars, ça équivaut à quoi?
6: J'en conclue, Madame la Première ministre, que vous savez pas c'est quoi le chiffre de la dette au Québec.
8: Hey non, mais on fait rire de nous.
4: C'est parce que... Monsieur, madame, tout le monde, si on s'en va tantôt au centre commercial, tu poses la question, les gens n'ont aucune espèce
1: Max fait un vox pop, là.
4: Personne ne sait ça. Moi, j'aurais dit hier, là, dans ma tête, j'aurais dit à peu près 350 milliards au Québec, puis j'aurais dit à peu près 1200 au Canada. Je suis allé vérifier c'était quoi les chiffres.
1: C'est 259.
4: Bon, c'est 259. Milliards. C'est ça, puis je pense que c'est 1400. 1400 la dette en milliards au Canada. C'est parce que... Mais elle, c'est parce que c'est la première ministre du Québec.
0: Ouais, c'est comme
8: mais c'est
0: la...
8: ça.
4: Elle n'a pas, pas le
8: ça
4: choix.
8: Ça fait
4: là.
8: Partie des choses principales 3, à savoir.
4: Hey, dossiers, elle nous dit là. Que ça coûte trop cher, un troisième lien.
8: N'importe quel dirigeant d'entreprise est au courant de combien il doit à qui.
4: Mais oui, sa bosse.
8: Mais c'est, c'est elle qui nous dirige, puis elle n'est pas au courant.
0: C'est cosmique, ça. Ça
4: qui est en économie. Hey. C'est-tu la ministre de l'économie? C'était pas des finances, mais de l'économie, je pense. Hein?
0: Oui, on remplaçait Fitz.
8: Bon, ben, toutes les promesses qu'elle nous a faites, c'est sans tenir compte de ça.
4: Elle baigne là-dedans.
1: C'est une idée
4: excuse-moi, là, mais là, c'est une incompétente. C'est du jamais vu au Québec, ça. Là,
1: ça
4: là.
1: Me rappelle un peu Mme Savard, Marie-Josée Savard, qui s'était présentée aussi à l'hôtel, en fait, pour devenir mairesse de Québec à l'époque de Bruno Marchand, première élection. Puis elle avait, je pense, perdu en partie l'élection parce que lors d'un débat en Radio-Canada, elle ne savait pas combien ça coûtait prendre l'autobus et elle ne savait pas la dette de la ville de Québec qui est évaluée en grosso modo à 1,5 milliard. Ouais. Donc, c'est ces fiches-là là, qu'on doit apprendre par cœur quand on est politicien.
0: La grande base.
1: Là. Mme Fréchette les a pas. Le prix d'une pinte de lait. T'sais, Julie Bou, à CKMF à Montréal, elle a scrappé la campagne d'un politicien libéral qui avait pas... Combien ça coûte une épicerie pour 4,50$, je veux dire. Philippe Couillard aurait jamais dû répondre ça, mais il aurait surtout dû avoir une fiche lui permettant de répondre avec au moins une approximation. Une épicerie, laissez-moi penser à ça, je la fais pas souvent. Ben, je dirais qu'en bas de 200$, ça va être tough. T'sais, essaye de répondre quelque chose qui a du sens. Puis sinon, ben reproche à ton entourage de pas t'avoir informé, de pas t'avoir briefé, de pas t'avoir fait des fiches. T'es supposé savoir les choses élémentaires, le prix du pain, le prix du lait. Quand t'es PM, même s'il y a une déconnexion, on le sait, sont en haut de la pyramide, faut que t'aies l'air un peu quand même raccord avec le peuple.
4: Puis tu sais, elle devrait, j'espère qu'elle est au courant, c'est quoi le budget dans une année, là? On doit être autour de 160, 170 milliards. Ça a beaucoup évolué là, dans les dernières années. Là, le budget de fonctionnement d'une année, c'est à peu près ça. Là. C'est, je dis ça, mais je suis peut-être à 10, 15 milliards en bas au-dessus. Là. Mais d'après moi, ça tourne. Ça, c'est des chiffres élémentaires qu'elle doit connaître. Il faut qu'elle maîtrise ça. C'est la première ministre du Québec.
0: Puis, tu sais, il y a ça, puis l'histoire de la hausse de taxes et primes d'assurance. Ouais. C'est deux affaires dans la même semaine. Là.
1: Ouais, ouais.
0: Ça, ça nous démontre à quel point elle n'est pas au courant de ses dossiers. C'est fréquent.
1: On la sent aussi fatiguée.
0: La PM du Québec. Ouais, je comprends, mais elle est avec une trolley de mesure à 330 millions que ça va coûter. Girard lève le flag, puis elle m'a pas regardé nous dire la dette.
1: Mais je pense qu'elle a mis ses énergies peut-être à de mauvais endroits. Là, aller
8: comme voyager.
1: C'est comme donner des gilets du Canadien à tout vent. Là, je veux dire, à un moment donné, dans l'avion, là, tu relis tes fiches élémentaires, Christine.
4: Mais savez-vous quoi? Nous autres, on en parle, on est à radio, ça fait partie de l'actualité. Monsieur, même tout le monde. Mais... Oh, ils vont l'excuser. Mais les dette... femmes vont l'excuser. Je m'excuse, je veux pas être sexiste, là. Mais les femmes vont l'excuser, vont dire, ouais, mais elle peut pas tout connaître, elle-là, là.
8: C'est la base, là, l'information.
4: Ben oui, c'est.
0: Mais la dette, ça peut se promener quand même pas pire.
1: Ouais, ouais.
0: Ça va faire sortir de chemin, ça. Ouais.
4: J'espère.
1: Tu as raison de dire qu'il y a des gens qui vont l'excuser, mais l'excuse le plus, gigantesque qu'on a vu apparaître dans cette journée-là aujourd'hui, un peu cosmique, c'est Éric Girard, ministre des Finances du Québec.
4: Il l'a défendu.
1: Non, mais il a dit, hey, notre première ministre est bonne. Écoute ce qu'il avait à dire. Il l'a dit là, en disant, hey, faut que je m'en aille, là, je prendrai pas les sous-questions.
9: La première ministre était très bonne. Elle connaît le chiffre en pourcentage du PIB. Oui, la dette nette, elle a augmenté depuis qu'on est au pouvoir, mais les deux tiers de l'augmentation, là, ce sont des dépenses en infrastructure extrêmement nécessaires et importantes qu'on fait pour tous les Québécois. Je m'excuse, je dois m'en aller.
10: Une question sur le débat. Vous avez dit.
0: On a dit du gars qui nous a donné des déficits historiques.
1: Là. Je m'en allais par là, c'est comme genre, je m'en vais à Ottawa ou on sait pas trop où.
8: Mais dit du gars qui a pas envoyé un courriel pour l'avertir le 2 mai, mais que, oups!
4: Mais qu'en fin de semaine, il a défendu.
8: Ben oui!
4: Ah oui, c'est ça.
0: Le choix. Hey, la CAQ, c'est un shit show.
8: Hey, on rit de nous, là!
0: Wow!
4: Ah, puis je vois l'ancienne vice-première ministre là, qui, sur ses réseaux sociaux, là, a du fun.
0: Gigi, elle prend des marches avec sa best friend. Ben oui.
4: C'est ça. Beaucoup de fun de ce temps-ci.
1: Ah oui.
4: Elle joue la flûte.
1: Déconnectée complètement.
4: Ben oui.
1: Je terminerai peut-être avec le scientifique en chef du Québec qui a été nommé hier. Son nom, c'est Jérôme Duprat. Vous le connaissez déjà. C'est le bassiste des Cowboys fringants, mais il est aussi prof en économie écologique à l'Université du Québec à Outaouais, en Outaouais. C'est quelqu'un qui a accordé des entrevues hier en lien avec cette nomination. Le scientifique en chef, là, c'est pas toi qui a... comment dire, le volant, là, c'est juste que t'es un influenceur gouvernemental. Je pense que tu fais de la conscientisation auprès des jeunes et tout. Mais il y a quand même deux ministres qui étaient là pour le point de presse où est-ce qu'on a annoncé la nomination de Jérôme Duprat à titre de scientifique en chef du Québec. Il y avait Bernard Drainville et il y avait Daniel Bernard, qu'on connaît beaucoup moins. Et on a comparé M. Duprat, Jérôme de son prénom, à rien de moins que Brian May de Queen. On écoute.
11: Et vous étiez à côté de deux fans cet après-midi en point de presse, les ministres Bernard Drainville et Daniel Bernard. Daniel Bernard, c'est le ministre délégué à l'économie et au PME. Ils ont même comparé à Brian May, le guitariste de Queen, qui est aussi astrophysicien. Et ça me fait penser qu'il y a plusieurs Québécois qui connaissent peut-être pas tout à fait votre parcours académique. On vous connaît dans les Cowboys fringants, on écoute votre musique. Mais est-ce que vous comptez utiliser en quelque sorte votre notoriété au service de votre poste?
1: La réponse est oui. Mais tu sais, astrophysicien, ben juste vous dire comme ça, là, c'est pas la même chose que prof en économie écologique. Puis guitariste, c'est pas la même chose que bassiste, mais c'était juste une petite nuance que je voulais apporter.
4: Merci Gary!
1: À demain.
4: Salut, bye!
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0: C'est pas si longtemps que c'est réglé, Robert Bourassa-Nord, dans le début de la sortie vers le Bourgneuf, plutôt vers Saint-Nord, c'était entravé en raison d'une panne, on a dégagé le tout. Mais encore un peu de congestion dans le coin, puis c'est pas évident déjà à cette heure-ci pour vous rendre vers le Bourgneuf et compagnie. Beaucoup de ralentissements jusqu'aux galeries de la capitale, capitale direction ouest. On est avant Lormière jusqu'à Laurentienne. De l'autre bord, c'est avant Bourg-Royal jusqu'à peu près Pierre-Bertrand, Laurentienne-Nord. Il y a du monde à la messe à la hauteur de la messe jusqu'au centre Vidéotron. Ensuite de ça, ça se poursuit pour se rendre vers Capitale. Direction sud, c'est après le Bourgneuf. Henri IV, direction nord, pas facile ce soir. C'est avant Amel jusqu'à Chauveau. Vous êtes nombreux, puis même dans le secteur de l'avenue industrielle, ça commence à s'installer tranquillement, pas vite. Henri IV, direction sud. Hi, c'est pas beau ce soir. Déjà à Amel jusqu'au pont. Et c'est un stationnement, ma chère. Du Plessis-Sud, c'est à la hauteur de la 40 aussi. Laurier, c'est quelque chose, Laurier. Hein? Faut être courageux pour passer par le boulevard Laurier. On sait jamais si on va se sortir de ce bout de chemin-là. C'est avant Robert Bourassa jusqu'aux échangeurs, complètement jamé. Et je vous parlais de Robert Bourassa là, dans les deux directions, peut-être un 300-400 mètres avant la jonction de Laurier. Pas évident. Et sur Champlain, quelle bonne nouvelle!
1: La bonne nouvelle, tu verras.
0: Il n'y a plus de travaux sur Champlain, c'est réglos, on n'en parle plus. Hey, on faisait dévier les voies pour un 10 pieds de travaux. C'était complètement ridicule. Donc ça, c'est réglé, mais il y a beaucoup de congestion avant l'accès à Henri IV Sud sur Champlain. On est avant le dessous des ponts, sur près d'un kilomètre. Là, c'est assez rouge foncé sur mes cartes. Charret pas facile non plus dans les deux directions à Saint-Sacrement. Même chose pour Marie de l'Incarnation. Et un petit peu avant, tout près de Henri IV, et sur la rive sud, south, side, 20 ouest. C'est passé Président Kennedy jusqu'à Taniata. Il y a du monde aussi sur la 20 Est en raison de travaux à la hauteur de la rivière et de chemin. Fait que sur près de 1,5 km, là, c'est pas facile. Et sur Guillaume Couture, quelques zones de travaux, notamment à Lévis-Centreville, à l'angle Alphonse Desjardins. 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
7: C'est quoi la dette nette au Québec aujourd'hui?
8: La dette nette aujourd'hui.
7: Est-ce que vous n'avez pas l'idée du chiffre, Madame la Première ministre?
8: Je voudrais vous donner le bon chiffre.
7: Environ. Je vous donne un, je vous donne du jeu, là. Il n'y a pas de...
8: Comment? 36%
7: PIB. En fait, non, je veux la dette nette en chiffres, en dollars. Est-ce que vous savez c'est quoi?
8: En dollars, ça équivaut à quoi?
7: J'en conclue, Madame la Première ministre, que vous ne savez pas c'est quoi le chiffre de la dette au Québec.
9: Est-ce que c'est vrai? Vous l'ignoriez?
10: Ben, ça a été adopté au budget il y a 15 mois. Alors, il faut voir que
9: ça fait un an et quelques.
10: C'était un budget adopté il y a un an et quelques. Moi, j'étais concentrée, je vous dirais, davantage sur l'économie, l'énergie, l'innovation. Alors, voilà, c'est ça.
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4: Monsieur Couture.
13: Ça va vite, hein?
4: Oui. Est-ce que vous aurez le fameux billet de 250 $ à l'effigie de Donald Trump qui s'en vient?
13: J'ai pas vu ça.
4: Okay.
13: Non, il va avoir ça. Ça va être un billet cours légal, là.
4: Oui. Ça serait le premier président. 250 $ Premier président vivant avec son billet de 250 $.
13: Merveilleux. Rien ne l'arrête.
14: C'est que ça tronche sérieuse.
4: Hey, je pense qu'on fait un brainstorm, mais on n'a pas cette idée-là.
13: On a d'autres choses à faire. Hein?
4: D'autres choses à faire que ça.
13: Mais écoute, Madame Fréchette, on écoutait les extraits.
14: Tu le vends en face, elle?
13: Non, mais c'est désastreux, là. Je veux dire. Écoute, l'étude des crédits, puis tu sais, elle va venir. Je sais pas, je comprends pas les gens autour qui l'ont pas briefé comme il faut. Elle est nouvelle, là, dans la mesure, elle était là. Elle était ministre de l'économie, en plus.
4: J'ai une amie qui travaille pour le Parti libéral, puis qui est experte, justement, dans les crédits, comme ça. Puis il passe des semaines et des semaines à préparer le monde.
13: Oui, mais il y a une arrogance, tu le vois, là, au côté de la CAQ. Là, les autres sont convaincus que c'est des élus à vie, là. Mais écoute, elle vient de s'enfarger, c'est une pleure de banane. Puis là, on essaie de s'accrocher. Là. On s'accroche sur du M, sur le mot matante. Puis là, on essaie de sortir la tête de l'eau parce qu'on est en train de caler. Là.
14: On mais a parlé de la pub du PQ aussi.
13: Ouais, c'est désastreux. Là.
14: Mais c'est ça, tu vois, c'est de l'improvisation pure et dure.
13: T'es le PDG du Québec. Oui. Ta job, c'est de connaître les chiffres au moins. Tu sais, je veux dire, là,
4: Il y en a deux au Québec qui doivent le savoir, c'est elle et son ministre des Finances.
13: Ben oui, puis peut-être le ministre de l'économie, puis une gang de...
14: Oui, mais c'est pas comme si elle était à l'éducation avant, c'est ça qui est cosmique.
13: Non, mais je connais les chiffres.
14: À l'économie, ouais, mais tu étais supposé le savoir pareil.
13: Ben non, écoute, c'est désastreux. Puis PSPP, Morin, il avait posé la question aussi. PSPP avait pas été capable.
14: Il avait patiné solide.
13: parlais du PIB.
4: Ben ça veut dire qu'ils s'en foutent. Parce que si t'es un PDG, tu le sais, là, si t'es un PDG d'une compagnie privée, tu le connais en maudit, le chef. Tu sais combien il y a sa carte de crédit, sa marge de crédit, tu sais tout ça par cœur. Moi, j'en ai eu une business, une station de radio à Sherbrooke. Je peux te le dire qu'à toutes les semaines, on se rappelait combien qu'on devait sa marge de crédit.
15: Ben, t'as pas le choix. Si tu veux continuer d'avancer ou de dire, OK, wow, là, faut couper là. Voyons, c'est la base. Mais le 36% aussi là, de PIB, là, elle se l'est fait souffler. Là, elle
13: ben oui,
15: pas.
13: C'est ça. Si tu entends le monde y dire en arrière. Là. Ouais. Non, il est complètement pas là.
15: Pour vrai, c'est insultant. On rit de nous autres en pleine face.
14: À quel point je ne check pas tes dossiers. Là. C'est ça
13: c'est les peintes de lait aussi. À un moment donné, ça va arriver. Là. C'est quoi le prix d'une peinte de lait puis des affaires comme ça? Faut que tu sois prêt.
4: T'sais, elle nous dit qu'exemple, le troisième lien, ça n'a pas de bon sens. Puis là, on va mettre le privé là-dedans parce que là, les Québécois, mais pas capable de dire combien qu'on doit.
13: Ça, c'est la dette nette, parce que t'as la dette brute, là.
4: Oui, qui est plus élevée.
13: Compteur de la dette, oui, c'est 379 milliards.
4: Et voilà. Tu vois, sur la dette nette. Allez sur l'Institut économique, là, vous l'avez en temps réel.
14: J'ai hâte d'entendre le Canada aussi. J'ai hâte d'entendre les débats des chefs, moi. Ça va être bon, je pense.
15: Elle connaît pas les chiffres, mais elle dépense à tout vent.
4: Ouais, ça va revenir, ça.
14: Parce que... ça va être son trademark. By the way, vous connaissez même pas la dette du Québec, tu sais.
4: C'est ça. Ça ne veut pas combien de. Bon, Pierre, t'as beaucoup de bons sujets. Ouais, le gaz baisse à Québec. Dis-moi pas que t'as une bonne nouvelle un jeudi, jour de paye.
13: Ben écoute, on l'attendait. Hein? Le prix du baril a baissé de quoi? Là? Il est à 88, 89. Il était à 108 là, une semaine. Là, on s'attendait à une baisse du prix de l'essence. Mais là, on l'a dans la région de Québec. On a eu 1,79,9. Je suis toujours à la même place. Hein? Costco qui lead. Il y en a une coupe auto un petit peu plus chère, mais quand même, là, en bas d'une pièce 80, ça fait du bien. J'allais mettre du gaz mercredi soir à 1,84,9, 90 piastres de gaz dans le tank.
14: Puis on appelle ça un deal, 1,84, on saute là-dessus, mais c'est presque à 2 piastres pareil. Mais exact. 1,79, c'est uniquement les Costco puis le Saint-Lambert de ce monde présentement. Là.
13: Voilà, c'est ça. Dans la région de Montréal, j'ai vu du 1,71,9 au sud, là. Près des lignes américaines, je te dirais, là, plus. Là, mais,
4: ça baisse là-dedans. Parce qu'il y a peut-être une entente possible, là, c'est ça?
13: Mais
4: ben
13: là,
4: un 30 jours. 30 ou 60 jours?
13: Oui, 30 jours. Il y aurait une entente, ça serait à Trump à l'annoncer, là, ou à déterminer. Tu vois, fait qu'on est là-dedans pas mal. C'est pour ça que les marchés boursiers, encore aujourd'hui, marchés boursiers dans le vert, c'est des records. Là. Dow Jones, record aujourd'hui encore. Le S&P 500, record aujourd'hui. Le Nasdaq, record aujourd'hui.
4: Moi, j'ai
13: marché boursier 4 bures.
4: J'attends toujours une correction du S&P 500.
13: Non, mais c'est parce que les profits sont bons, DH. Oui. 27% de hausse des profits des entreprises au premier trimestre aux États-Unis. Hey, au Canada, c'est 30%. 30%. Les compagnies font de l'argent comme de l'eau.
4: Mais c'est-tu la totalité des entreprises ou c'est que les entreprises? Je te parle du S&P 500. Est-ce que c'est que les entreprises liées à l'intelligence artificielle ou c'est...
13: Ah, c'est la moyenne des profits. Les S&P 500, il y a 500 entreprises sous l'indice.
4: Oui, mais...
13: La moyenne
4: est... S&P 500, le 30%, non, mais là, c'est à peu près 10 compagnies. Là.
13: Dans l'IA, c'est plus que ça. Là tu regardes les Nvidia, là, c'est 54-55% de taux de profitabilité là, net. Ils te vendent un microprocesseur, c'est 10 000 piastres, mais ils font 5 500, 6 000 piastres de profit dessus, là.
4: Je me dis tout le temps, puis ça fait longtemps qu'on s'en jase que Buffett, lui, a une espèce de il y a un méga, il y a quoi, il y a 360, 380 milliards en attente pour placer.
13: Non, c'est ça, lui, il attend, je sais pas qu'est-ce qu'il attend, il attend de mourir, peut-être, je sais pas, là.
4: Oui, je me suis dit, à un moment donné, c'est parce que lui, il doit savoir,
13: il y a des ratios, mais en même temps, je veux dire, l'économie américaine ne va pas mal. À matin, on avait un économiste de IA Agrofinancier, le Sébastien McMahon.
14: Ouais, c'était intéressant.
13: Dans le show.
14: C'est bon.
13: Puis lui, il dit, écoute, les profits sont là, 2% de croissance de l'économie américaine. Les profits des entreprises sont là. Oui, un petit peu d'inflation, mais on a eu 3,3 là, ce matin aux États-Unis, l'inflation. Pour le mois d'avril. Donc, oui, l'inflation est là, mais les consommateurs sont là. La productivité est là. Faut pas que tu compares que le Canada aussi. Là, on est moins productif que les Américains. Mais tu regardes au Canada, 30% de hausse des profits des entreprises. C'est excellent, là.
4: Tu piques ma curiosité sur Meta qui lance des abonnements payants.
13: Oui.
4: On va avoir quoi de plus si on paye?
13: Ben là, c'est ça. Tu aurais accès à une audience peut-être plus large. Donc, si tu veux mettre des vidéos, tu veux mettre... Écoute, là, on est très dépendant de la publicité hein, chez Meta, Instagram, Facebook. Là, on lancerait Instagram+, Facebook+. WhatsApp Plus. Ouais, 3,99 mensuellement. Puis là, ça te permettrait de rejoindre. T'sais, c'est parce que eux autres, ils débloquent l'algorithme. Hein? Tu sais comment que c'est?
4: Oui.
13: Si on débloque l'algorithme plus, ben, tu vas rejoindre plus de monde. Puis là, si t'es un, comment t'appelles ça, un influenceur ou un, tu fais du contenu, t'es rémunéré selon le nombre de vues que tu fais. Donc, tu pourrais rentabiliser.
4: Et toi, t'es
13: plus.
4: Un gars de business, là. T'aimes ça, les chiffres, puis t'es un économiste. Puis est-ce que tu vas te lancer dans ça? Tu vas-tu être abonné?
13: Ben moi je fais, je sais pas si Mélanie elle fait, mais moi je reçois de l'argent quand je mets du contenu sur Facebook.
15: Oui, moi aussi maintenant.
13: C'est pas,
15: j'ai quand même reçu un bon montant le mois dernier, j'avoue.
13: Oui, bon montant, tu dis?
15: Oui, quand même.
4: Oui, okay. Je voyais, t'avais un catalogue tantôt pour magasiner des Lamborghini.
15: Non, pas tant, là.
14: Ah, comme le gars non, mais... qui crossait avec les thermopompes.
15: En fait, tu sais, je reçois quand même 100 quelques piastres US par mois, mettons.
13: OK.
15: Mais c'est quand même bon. Puis là, ben, j'ai eu comme un rétroactif, là, en tout cas, je sais pas trop, là, mais en tout cas, c'est compliqué. Il a fallu que j'ouvre un compte avec une banque qui faisait affaire avec Meta.
13: Oui, puis, c'est bon. Ça. Faut que tu comptes ça avec un compte de banque. Ben, exactement.
15: Fait que là, ça s'accumule là, mais...
14: Mais ça, c'est en raison de votre reach que vous avez, là, oui. Les portées.
13: Ça ouais, dépend exactement. Des vidéos, puis de tout ce que tu fais aussi, moi, là, l'implication.
4: Le contenu, c'est ça, si vous avez un contenu qui est...
13: Exact.
15: Qui fait réagir, fait mais dès que tu paies de la pub avec des pages pro, là, t'es faite. Faut toujours que t'en remettes de l'argent pour de la pub parce que sinon, t'es pas
13: l'algorithme, moi, c'est ça. Ouais. Moi, c'est ça, ton algorithme. Mais tu vois, là, ça, si tu payes 3,99 puis t'as accès à un algorithme ou à plus d'audience, parce que ça dépend comment le nombre de personnes qui te voient aussi, là.
15: Oui.
13: Mais quoi, on s'en va là, tranquillement. Moi, je vous le dis, il va y avoir des abonnements payants éventuellement. X le fait aussi, là. X,
14: ouais, puis dans pas long, si tu payes plus, ben, t'auras plus grand chose sur la table, là.
13: Ben pour les gens qui font du contenu, ben ouais. Peut-être que là, c'est une avenue. Ils veulent monétiser ça davantage.
4: Les banques canadiennes qui font beaucoup de cash.
13: Ben là, je te disais, écoute, la Banque Royale, hey, c'est 5,5 milliards de profits nets en 3 mois. C'est quelque chose, là. Puis la Banque TD, c'est 4,25 milliards en hausse. Les dividendes augmentés aussi. Tu vois, un dividende de 1,76 $ de la Banque Royale.
4: J'aime mieux que ce soit toi qui m'en parle que Léo, parce que Léo, lui, serait pas content.
13: Non, mais il y a 6 grosses banques au Canada, là. Hein? C'est ça, à Porte des Jardins, qui est une institution, quoi, c'est une coopérative de services financiers. Mais ces banques-là impriment du cash comme de l'eau, là. Et là, ben, moi, je pense, investisseur, t'as pas le choix. Faut que t'aies accès à ces dividendes-là, là. Hey, tu reçois 1,76 $ par action par trimestre, par 3 mois, c'est déposé dans ton compte DH. C'est un, pour tu sais, la fameuse boule de neige de Warren Buffett,
4: oui,
13: là.
4: Oui.
13: Ben, c'est ça. C'est des dividendes. Puis là, tu rachètes des dividendes aux 3 mois, d'autres titres à dividendes. Puis là, tu mets une mécanique infernale. Après 10, 15 ans, là, c'est une machine de guerre que t'es en train de mettre en place, là. Les intérêts composés, là. Ben, c'est comme ça qu'on se monte un bon portefeuille. À un moment donné, là, quand ça fait 15 ans, 20 ans, tu fais ça, t'as plus à remettre de l'argent dans tes REER, dans ton CELI, là.
4: Il roule tout seul.
13: Ça rentre tout seul, puis ça roule, puis là, ça monte. C'est infernal. Les banques sont là, c'est dans la mécanique, là, les titres de banque, les titres à dividendes sont importants.
4: Polymarket, les gars, on va se quitter là-dessus avec mon chum Pierre et Jordan, et aussi Mélanie et les auditeurs. Selon Polymarket, le pourcentage de chances que la Caroline gagne...
13: La coupe ou la
4: on va commencer par la série.
13: Ouais. Ben, c'était 70. Ben, ça doit être rendu à 70. Ben, ça doit être
14: 90.
13: Ah, ouais, ça doit être
4: 96%.
14: Ouais, c'est sûr.
4: Et la Coupe Stanley, qui gagne selon Polymarket?
14: Je vais avec.
13: Ben, ça doit être la Caroline, d'après moi, ou
14: Vegas.
13: Avec Vegas,
14: mais plus Vegas. Ah, ouais. Vegas a gagné en 4, fait que je vais aller avec un 65 Vegas.
13: Vegas, c'était pas. Si tu regardes Vegas, là, il était négatif, eux autres, quand ils sont entrés dans les séries, hein?
14: Ouais, ben, il y avait une fiche négative. De défaites en prolongation.
4: Ben, cette année, si tu inclus les défaites en prolongation, ils ont plus de défaites que de victoires.
14: Ouais, c'est ça. Oui. C'est les défaites en prolongation.
13: Moi, je pense que la Caroline à 65%.
4: Genre. Il y a 10 clubs dans la Ligue nationale qui avaient moins de victoires. Il y avait plus de victoires qui n'ont pas fait les séries.
14: Oui, mais ça nous montre à quel point on est rendu avec un besoin de mettre 3 points, victoire régulière, victoire prolongation, 2 points, puis défaite prolongation, 1 point. Parce que ça marche plus, cette histoire-là. Là.
4: Non. C'est 56% pour la Caroline. Selon pas les banquettes.
13: Ah, oui.
4: Voilà. Merci beaucoup, Pierre. On sera là demain 10h.
13: Salut.
4: Bye bye.
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14: Je sais pas si vous avez vu ça, les gens de Charny, mais dans 3 jours, le bordel va commencer parce qu'on refait le pont d'étagement au-dessus de la 20. Fermeture d'une voie sur deux sur la 175 dans les deux directions. Le trottoir va rester en place pour les piétons et les cyclistes, mais congestion monstre cet été, ça sera pas beau. Ça va être jusqu'au mois de novembre quand même, ça va être extrêmement long. Et déjà qu'on a des travaux qui ont débuté sur la Transcanadienne dans le coin du Costco, le 20 direction ouest. Et il y a beaucoup de confusion, hein. Les gens voient pas là, que c'est une voie juste un peu moins large. Fait que là, il y en a qui roulent dans la voie du milieu. Fait que dans ce secteur-là, là, pour la tête des ponts dans les prochains mois, les prochaines semaines, surtout pour l'été, dans le prime time des travaux, ça va être vraiment le dawa. 20 ouest, on reste là, mais plus loin. Lévis-Centreville, ça s'installe jusqu'à l'avenue Taniata. De l'autre côté, la 20 est, c'est pas facile ce soir. Après Chemin du Sault, il y a de la congestion. Pour se rendre vers Taniata, on a bloqué une voie à la hauteur de la rivière Etchemin, donc ça bloque beaucoup, puis les gens qui veulent accéder à Taniata, c'est pas facile présentement dans le coin de Saint-Jean, Chrysostome et de Saint-Romuald. Route des rivières, la 116 dans les deux directions. Quand vous êtes à Saint-Nicolas, sortant du pont de Québec, là, c'est pas évident, mais vraiment pas actuellement. Guillaume Couture aussi dans le New Liverpool, quartier industriel, quand vous avez quitté la zone du Costco et tout ça. Beaucoup de congestion, même chose à Lévis-Centreville, dans le coin du Desjardins, à l'angle Alphonse-Desjardins également. Henri IV, direction sud pour accéder à la rive sud de Québec, maintenant qu'on va sur la rive nord, c'est vraiment pas facile non plus. À partir de Hamel, c'est complètement arrêté jusqu'au pont. Du Plessis-Sud, pas une alternative intéressante non plus. Même la 40 Est, là, ça bloque à la hauteur de Charest présentement. Et c'est un stationnement rouge foncé à grandeur. Laurier, ben écoute, c'est Bagdad. Puis c'est fou présentement. C'est avant Robert Bourassa. Ça arrête jusqu'aux échangeurs. Chemin Saint-Louis dans les deux directions quand vous approchez la tête des ponts. Et boboy! Les travaux sur Champlain, c'est terminé, mais il y a beaucoup de trafic pour l'accès au pont. On est près de 2 km avant l'accès à Henri IV Sud. Sinon, Robert Bourassa, direction nord, c'est avant versant nord que ça s'installe et c'est comme ça jusqu'à Le Bourgneuf. Même direction sud, un peu de congestion pour l'accès à Laurier. Charest dans cette zone-là, à Taboy, que c'est pas facile, même avant Henri IV, jusqu'à peu près Marie de l'Incarnation, même à Saint-Vallier dans les deux directions. C'est très costaud. Capitale direction ouest, on est avant Lormière jusqu'à Première Avenue, même Beau-Royal, ça veut s'étirer. De l'autre bord, ça débute dans cette zone-là, ça arrête à Pierre-Bertrand. Laurentienne direction sud, c'est après Le Bourgneuf, direction nord à la hauteur du centre Vidéotron. Et Henri IV Nord, pas facile non plus ce soir quand vous êtes dans le secteur de Capitale et c'est comme ça jusqu'à peu près Chauveau. Et ça recommence un peu plus loin à l'avenue industrielle. Le fer à cheval est rouge foncé à grandeur. 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
12: Hey, 16h38, c'est un beau jeudi pareil. Moi, je trouve que l'ambiance est bonne.
13: Oui.
12: On s'en va tranquillement vers la fin de semaine.
13: Non, c'est beau en fin de semaine, d'ailleurs. Ça ressemble à quoi?
12: Veux-tu vraiment qu'on s'en aille là?
13: Ben là, j'ai samedi, bon, à 17. On ne pourra pas se baigner encore, faut croire. Dimanche, 15, 60 % de possibilité d'averse.
12: Ouais. Ta veille d'ouvrir notre piscine au mois de juin.
13: Ah, j'ai une nuit à 4, moi, là, en fin de semaine.
12: C'est-à-dire, on va. J'ai déjà ouvert, j'ouvrais ma piscine en fin avril. Là, j'ai fait mi-mai, comme toi, je pense. Hein?
13: Ah, pas là, on va l'ouvrir mi-juin.
12: Ah oui, c'est ça. Il va nous rester un petit 2 mois pour la piscine. Un petit méli-mélo!
14: Oui!
12: Yes!
14: Un petit méli-mélo, puis je pense que je vais shaker Jordan.
12: Ah, ben. Juste avant, là, les gens nous disent, savez-vous que oui, ça fait 3 fois qu'on en parle, Claude Lemieux est décédé. L'ancien joueur du Canadien, des Devils et aussi quel club, Jordan?
13: Les Coyotes de Phoenix, les Sharks de San Jose, l'Avalanche et compagnie. Là.
12: Et qu'est-ce qu'on sait selon différentes sources?
13: Mais c'est TMZ qui rapporte l'info. Là. Ce serait un suicide. On l'aurait retrouvé ce matin dans une entreprise familiale du côté de la Floride. Puis je vous rappelle que 3 jours auparavant, il était au Centre Bell. Puis il tenait dans ses mains le flambeau avant le match. C'est intense, là. À l'âge de 60 ans seulement. C'est l'association des joueurs là, qui a rapporté l'information, là, Alumni Association, ça c'est les anciens joueurs, c'est eux qui ont sorti l'info. Il n'y a aucun média québécois pour l'instant qui rapporte un suicide, donc TMZ c'est les seuls avec New York Post aussi là, qui ont repartagé ces informations-là. Mais c'est ce qui découle actuellement un peu partout sur le web.
12: On est à vous, mademoiselle.
14: Oui. Ben, je vais vous parler d'IA. Parce que je sais que Pierre croit beaucoup là, dans les actions de Palantir, hein, qui est une... une entreprise américaine qui est quand même controversée. Et là, on vient d'apprendre qu'il y a un contrat entre Ottawa et Palantir qui est 3 fois plus coûteux que prévu, en fait. Puis Palantir, en fait, c'est que c'est une entreprise qui analyse les données là, il y a là, de satellites, de plein de trucs. Puis là, ben, la Défense nationale canadienne veut remettre nos données à Palantir. Et là, moi, je vois un sacré problème. Là. Je sais pas vous autres, mais il me semble
12: que...
14: C'est
12: pas les données de nos cellulaires.
14: Cellulaires, caméras, de tout. Toute l'information confidentielle canadienne serait remise dans les mains, et même de l'armée, la Défense nationale, serait remise dans les mains de Palantir, qui appartient quand même à la CIA. Là. Ça, ça existe depuis la pandémie, en fait, ça a été développé. C'est mondial, là. C'est intéressant, mais je veux dire, ça appartient quand même aux Américains. Donc, en tout cas, je sais pas vous autres, là, mais moi, ça me fait quand même peur. Ça a l'air de l'intelligence artificielle, là, s'il y a une guerre qui éclate ou est-ce que...
12: Ils ont beaucoup d'informations sur nous.
14: Ouais.
12: Et sur notre armée canadienne.
14: Oui. Bref, je voulais vous mettre à l'affût de cette nouvelle-là. Au diapason. C'est une nouvelle qui vient tout juste de sortir, en fait, il y a une heure. Donc, un contrat qui coûte 3 fois plus cher.
12: Parce que c'est une business, tu en parles souvent. Là. Je pense qu'aujourd'hui, Pierre l'a dit, ça a augmenté de 10%.
14: Oui.
12: 10%, là, c'est une action qui fait... Ceux et celles qui sont actionnaires font beaucoup de cash, beaucoup de profit de cette
13: action. Oui, c'est un 10%, c'est ça, ça va bien.
12: Oui, ça va très bien.
14: Puis là, ben, des avions copilotés par l'IA, pensez-vous qu'on va voir ça bientôt?
12: Tout à fait.
14: Moi, je croyais pas. Puis Jordan non plus, je pense qu'on s'entendait
13: là-dessus. Ben, je pense que côté éthique, t'as pas le choix de garder quelqu'un dans le cockpit pareil. Là. Tu peux pas laisser ça à une machine parce que ça se fait hacker, cette histoire-là. C'est pas là. Ça peut revirer en attentat du 11 septembre 2.0. Là.
12: Ouais. T'as des drones où il y a pas de pilote, mais c'est quelqu'un qui pilote au sol. Il y a des manettes.
13: Il y a personne dans le drone, tu comprends.
12: Jamais dans l'avion, c'est physiquement.
13: Tu sais, quand t'as 250 passagers dans l'avion, tu laisseras pas une machine gérer ça, voyons donc. T'sais, tu peux laisser une bonne partie. Là, on le sait qu'avec les nouveaux avions maintenant, c'est quasiment totalité, là. Les pilotes automatiques fait le trois quarts de la job, mais ça prend quand même du monde qui gère ça au cas où il arrive de quoi.
12: OK, mais toi, tu parles de quel style d'avion? C'est-tu des avions qui transportent du monde?
14: Oui, oui, ça serait de...
12: Des gros transporteurs.
14: Tout type d'avions, en fait, parce qu'on ferait face actuellement à une grosse pénurie de pilotes et la majorité des accidents seraient dus à des erreurs humaines, au stress et tout ça. Donc, présentement, il y a une entreprise, Merlin Labs, qui développe un système capable d'assister les pilotes en écoutant des communications des contrôleurs aériens, en comprenant, grâce à l'intelligence artificielle, tout ça. En tout cas, bref, l'intelligence artificielle assisterait les pilotes, mais voudrait éventuellement... mettre en place des avions autonomes. Moi, j'y vois un gros problème. Là. Je sais pas vous autres, mais eux se disent ok, près de 80% des accidents seraient vraiment liés à des erreurs humaines. Puis l'entreprise croit que l'IA pourrait vraiment améliorer la sécurité des vols.
12: Prenons l'exemple des taxis autonomes San Francisco.
14: À Vegas aussi.
12: À Vegas aussi. Il y en a de plus en plus dans le sud, là, où il y a une température qui est adéquate pour ça. Je pense, si tu sais, c'était 1 million de mille roulés. Sans erreur.
14: Ben,
12: les erreurs, les accidents, c'était provoqué par d'autres conducteurs humains.
13: Oui, c'est sûr. C'est quand même assez tight. Il peut y avoir quelques bugs des fois. Mais le problème, c'est s'il y a un accident, on va faire quoi?
14: Ben, un accident ou une prise d'otage ou un
12: tentative de justement, du piratage. Du piratage.
14: Oui, du piratage.
12: Je vous pose la question aux auditeurs 88-670-9098 pendant qu'on fait la chronique, mais sur le texto. Si vous savez qu'il n'y a pas de pilote, là, c'est l'intelligence artificielle, est-ce que vous embarquez? Il y a les vents en voyage dans le sud.
13: Moi, j'embarque jamais là-dedans.
12: Jamais, jamais.
14: Moi non plus.
13: Parce que là, hey, c'est parfait, puis il y a une pénurie de pilotes, tout va bien, OK, fine. Mais le jour où le 737, ça crache, puis il y a 200 personnes qui meurent, pas sûr que ça va rester de même longtemps, moi. On va prendre du monde qui gère les machines pareilles. Tu peux pas laisser un robot gérer un avion avec 200 personnes là-dedans. Voyons donc.
12: Ben, ils vont te dire que, bon, oui, c'est l'intelligence artificielle, mais si jamais... On a du monde avec des commandes là, qui vont être à quelque part. Il va y avoir une maison mère à quelque part pour contrôler ça. Je peux pas croire là, qu'il n'y a pas un pilote assis à quelque part. Là,
13: tu parles d'un genre de centre de contrôle?
12: Ben oui, c'est comme tu gères les drones. D'après moi, tu vas voir quelqu'un qui va gérer...
13: Oui, mais il faut que la personne soit dans le cockpit. Il ne faut pas qu'elle soit dans un centre de contrôle.
14: C'est ça, ça prend
13: Alabama,
14: quelqu'un physiquement non, mais je sais, mais quand même.
12: Ça va être ça, la solution. Je dis pas que moi, je ne prendrais pas plus l'avion s'il me dit ça. Là.
13: Non, je sais.
14: Ou un copilote peut-être, parce que là, ils sont vraiment en gros manque de personnel. Mais pour le moment...
12: Mais des copilotes, il en manque aussi. Là.
14: Oui, ben, effectivement, c'est ça.
13: Je suis capable de dealer avec une personne dans le cockpit en autant qu'il y ait une personne, tu comprends? Il oui. Faut pas que ce soit zéro nada.
14: Tu peux prendre les commandes.
12: Tu veux qu'il y ait quelqu'un qui est capable de mettre les deux mains sur le...
14: En tout cas, pour l'instant, l'armée américaine, elle est prête à tester le concept. C'est en cours, là,
12: Merlin Labs. L'armée, c'est une autre affaire.
14: Oui, oui, non, c'est ça.
12: Pas de soldats, là.
14: Pour l'armée, c'est très bon. Ouais. Ils viennent de signer un contrat de 100 millions de dollars avec l'armée pour intégrer la technologie dans les avions cargo militaires C-130. Mais éventuellement, ils aimeraient que des avions, des 737...
12: Avec des humains à l'intérieur. Oui. Des cobayes.
14: Soit, oui.
12: Moi, j'appelle ça des cobayes.
14: Hey, moi, je serais-tu pas le... Non.
13: Je suis à ma vie plus que ça. Là. Il y a un pilote de ligne qui nous écrit « Jamais dans 100 ans, êtes-vous malade? » Voyons donc. Personne dans le cockpit. Hey!
14: Qui accepterait de monter dans un avion qui est piloté pour la première fois par l'intelligence artificielle?
12: Ben, ça ne marchera pas parce que les gens ne prendront pas l'avion.
14: Exact.
12: Ils ne vendront pas de tickets.
14: C'est ce que je pense aussi.
12: OK. L'avion, c'est bien beau, là, mais il va rester au sol.
14: Oui. J'aurais un dernier petit sujet avant de vous quitter. Oui. Il me reste
12: c'est bon
14: un
12: ce sujet-là,
14: peu,
12: ce que tu viens de...
14: Ouais. Oui. Moi, j'aimerais connaître, les gens peuvent nous texter, votre avez-vous, êtes-vous, voyons, Colin, parce que là, je l'ai sur le fly et je ne l'ai pas sorti, là, mais tu sais, avant une game, là, est-ce que vous avez un rituel?
13: Est-ce qu'êtes-vous superstitieux?
14: Superstitieux. Êtes-vous superstitieux ou avez-vous un rituel avant d'écouter une game de hockey? Là? Par exemple, moi, mon chum porte son chandail des Canadiens certains soirs de game dans le but qui gagne. Puis jusqu'ici, ça fonctionne. Mais est-ce que vous avez, vous, des rituels ou êtes-vous superstitieux par rapport à des games? On sait que les joueurs de hockey ou des joueurs même de baseball, là, les Red Sox ou...
12: Il n'y a pas Patrick. Patrick, lui, il évitait de piler sur une des deux des lignes. Là. C'est ça, ligne bleue, ligne rouge, là, quand... Il s'entraînait, le warm-up. Après ça, quand il sortait, il évitait.
13: Il me semble
12: qu'il y avait quelque chose.
14: Il y a la barre des séries, là, évidemment. Que
13: je sais
14: qu'il y a
13: Sidney Crosby qui est extrêmement superstitieux. T'sais, lui, il est né le 7 août. C'est le 8e mois, je pense, le 8 du 7. Il a signé un contrat de 8,7 millions. Il porte le numéro 87. Il met son patin droit avant le gauche. Des petits rituels là, vraiment respectés à la lettre. Ouais. Crosby, c'en est un. C'est une bonne bébite. Mais tu parlais de Patrick. Il y a beaucoup de gardiens qui sont des bébites bizarres. Tu regardes Darbush dans les TV breaks, là, dans les pubs commerciales, mettons, tu le regardes au Centre Bell, il y a du monde qui le filme. Faites plein de moves bizarres. C'est pas des histoires de techniques de gardien, c'est des genres de tocs, de superstitions, c'est clair.
12: C'est rituel.
13: Il touche sa main, il fait un move avec son blocker, il lève son bâton, il touche son poteau deux fois. Puis Flower aussi, Marc-André Fleury, faisait ça à chaque fois qu'il y avait un tir qui touchait le poteau, il allait embrasser son poteau où il le flattait.
12: Je sais qu'il y a des gardiens de but, quand la période finit, il faut qu'il touche à le 3 poteaux.
14: Oui.
12: Ils ont déjà montré des images que quelqu'un, il y a un gardien qui était pour sortir de la glace, puis il l'avait oublié, il est reculé, il est reparti, touché son poteau, là, son but, aux 3 poteaux, puis il est revenu.
13: Il est bien fait.
12: Ah oui, parce
14: j'ai remarqué Martin Saint-Louis qui a fait sa prière.
12: Oui, c'est vrai.
13: C'est vrai qu'il fait ça avant la game, je pense. Ça se peut-tu?
14: Ouais. Oui, ben en tout cas, là, il était dans le banc. Là. Il était déjà prêt à. Ouais, la game allait commencer.
12: Il dit que j'ose avec sa mère, c'est ça, hein?
13: Oui, il l'a dit, c'est après la victoire contre les
14: Sables. Waouh, les croyants. Ah oui, il y a de quoi pour la mort, gang. Mais moi, je veux savoir, là, tu vois, sur le texto 88-670-9098, il y a quelqu'un ici qui dit pyjama, nappe et lumière rouge lors des matchs du Canadien. Il y a quelqu'un qui dit j'ai pas lavé mon gilet des Saguenayens depuis le début des séries. Hey, c'est Fred Simard.
12: Ah, hey, il n'y avait pas l'histoire de barbe aussi, des séries. Tu as arrêté
14: oui,
12: ça?
14: Oui, la barbe des séries. Non, on les voit encore. Ils ont tout un pin. Ben...
13: Parce que les joueurs du Canadien, ils sont tous des flots. Ils n'ont pas grand barbe. Là.
14: Ils ont des pinches.
13: Ils ne pourraient plus bien en face. Là, mais
14: en tout cas, les fans, il y en a beaucoup qui ont gardé le pinch ou la barbe.
13: Oui.
14: Ça, on le remarque là, quand ils font les interviews et tout. Donc,
12: est-ce que Leblond embarque là-dedans aussi?
14: Pense pas. Hey, on a un appel. On le prend-tu pour le fun? Oui. On a tout le temps?
13: On va voir.
14: Oui.
13: Hello!
14: Ah,
13: ouais, drôle de superstition.
14: Il entend la superstition.
13: Oui, il raccroche à chaque fois que la ligne pogne.
12: Ben, c'est ça.
14: Ah, moi, je vais. Ah, il y en a un qui met la barbe dans la main la barbe du Doc Mayo.
12: Ah.
14: Il met sa main dans la barbe du Doc Mayo. Mais c'est ça, donc, mais j'ai un beau topo complet là, sur des superstitions des équipes de hockey et de baseball, éventuellement, que je pourrais vous faire connaître. Là,
12: ouais, on pourrait ouvrir les lignes, là, pas nécessairement avec les matchs de hockey, mais
14: oui,
12: des rituels en général dans la vie. Là. Ben oui.
14: Moi,
12: je me souviens quand j'étais ticu, là, à chaque fois qu'on roulait en auto, à chaque poteau électrique, je faisais des calculs. Mettons 5, 10, 15, 20, 25. Je fais monter jusqu'à 1000.
14: Ça, c'est des tocs, hein?
13: À 1000?
12: Oh, oui, oui, oui.
13: Hey, mais c'est drôle parce que ma ligne ouverte tantôt, c'était mon sujet, des genres de tocs bizarres. Fait qu'on pourrait inclure ça dans les superstitions.
12: Ben oui, pourquoi pas.
14: Ben oui, ça, c'est des tocs.
12: Ben oui, ben oui.
14: Ça, c'est souvent les surdoués, hein?
12: C'est même, moi, j'ai appris à compter assez rapidement. C'est bon, une fois c'était à 5, une fois c'était à 3, une fois c'était à 7. Fait que là, je compliquais ça, là. Puis plus jeune.
13: Oui, c'est les lignes de trottoir, tu sais. Il faut pas que je marche à la ligne de trottoir.
14: Ma mère, elle m'a appris ça aussi. À pas marcher sur les lignes de trottoir. Tu passes par-dessus une traque de chemin de fer, faut que tu lèves les pieds dans l'auto.
12: Ah oui?
13: Hein? Avec ça, non.
14: Vous avez jamais entendu ça?
13: J'ai jamais entendu ça.
14: Ben oui.
13: Tu viens de où, toi? T'as un truc bizarre, ça.
14: Saint-Roch.
13: Ouais, c'est un truc de Saint-Roch, ça. Ouais.
12: On fait la pause.
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1: Ah
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1: oui.
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1: C'était pas dans une caravane, non. C'était dans une petite voiture, une petite Nissan.
0: OK, bon, ça doit être une micro. T'avais la
1: bonne
0: micro.
1: C'est une micro.
0: C'est incroyable, le bruit. Hein?
1: Incroyable. Je te jure, je veux aller le faire installer dans la petite Golf. Ah non, hey, on avait l'impression d'être au cinéma.
0: C'est ça.
1: Ça sonne de partout.
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2: h 52, les jeudis, c'est toujours les pires journées dans le trafic et encore une fois, ça brasse solide. L'accès au pont, il n'y a pas d'accident, juste vraiment beaucoup de congestion. Henri IV direction sud, on est à Hamel jusqu'au pont, c'est complètement jamé. Même chose sur Duplessis direction sud à la hauteur de la 40, très très bien installé là aussi. Laurier, c'est avant Robert Bourassa. Champlain, c'est près de 2 km de congestion assez intense quand vous êtes en dessous des ponts plus particulièrement. Et bonne nouvelle pour les gens qui pensaient faire un détour à soir en se disant « Je pognerai pas Champlain une autre fois à cause des travaux. » Fini ces travaux-là, on n'en parle plus. On avait fait dévier les voies, là, seulement une voie de chaque côté. C'était dégueulasse au début de la semaine. On a réglé ça. Donc, c'est vraiment plus cette histoire de travaux, mais plus l'accès au pont. Donc, on est revenu à la normale sur le boulevard Champlain. Sur Duballon, Robert Bourassa, direction nord à Charest. C'est là que ça arrête jusqu'à Le Bourgneuf, capitale. Pas évident ce soir, même dans la bretelle, quand vous quittez Henri IV, là, c'est rouge à grandeur et c'est comme ça jusqu'à Beau-Royal. Boswell, que c'est pas beau à soir. De l'autre bord, ça arrête à Robert Bourassa. Henri IV, direction nord, c'est pas évident non plus à partir d'Hamel jusqu'à Chauveau pour se rendre vers la Cité du Nord, Val-Bélair. Et sur la rive sud, 20 ouest, là, c'est de Président Kennedy jusqu'à Saint-Jean-Chrysostome, l'avenue Taniata. Et sur Guillaume Couture, quelques zones de trafic en raison des travaux, notamment dans le quartier industriel de Saint-Romuald, de New Liverpool. Dans les deux directions, c'est pas évident. Même chose à Lévis-Centreville, quand vous êtes dans la zone de Desjardins du club de golf en raison des voies uniques de chaque côté. Je pense que c'est ça, là, une voie seulement. Fait que ça complique vraiment les choses pour vous rendre à la maison. Si vous voyez quelque chose dans le chemin, accident, panne, divan, dans la voie de gauche sur la 20, 418-670-9098. 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

0: Hey, demain, Mel Guilmette sera avec nous en studio pour nous parler voyage, mais aussi donner deux noms de gagnants. Parce que la semaine passée et cette semaine, on fait des finalistes et il y a deux auditeurs ou auditrices qui vont mettre la main sur un kit de valises. Puis on l'a vu, il est ici dans la station, les deux kits sont là, c'est trois valises par kit. C'est, je mets le fun à aller magasiner des valises, et tu dis, ouais, c'est des dépenses. Bien, nous autres, on vous en donne deux kits. C'est comme pas mal votre dernière chance de vous inscrire là, là. Hier, on a battu un record. Je pense qu'on est monté à 172 textos. J'aimerais ça qu'on se rende à 200 aujourd'hui.
1: Yeah.
0: Ce qu'on va faire, c'est que si on se rend à 200, vous aurez 5 chances d'en aller. 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En fait, vous nous textez Honduras. Honduras au 418-670-9098. Je vous souhaite la meilleure des chances, le tirage demain, dans le retour à la maison.
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0: Christian Page, bienvenue à l'antenne.
1: Oui, je suis là.
0: Bon, en ouverture d'émission, tantôt on a jasé de deux petits reportages qu'on va faire entendre.
1: Oui.
0: Et je ne sais pas si tu as lu un peu, mais je me suis dit, je pense que c'est aujourd'hui qu'il va nous dire que finalement, il y a des affaires bizarres que l'armée américaine détient.
1: Allons-y.
0: On va écouter. C'est un ancien, c'est un vétéran de l'armée de l'air américaine. Okay. C'est ça.
2: We have spacecraft from another species.
3: We do. These are retrieving non-human origin technical vehicles. You know, call it spacecraft if you will. Non-human, exotic origin vehicles that have either landed or crashed.
2: You're kidding.
3: No. I thought it was totally nuts. I have plenty of current former senior intelligence officers that came to me. They were a part of a program. They named the program. I've never heard of it. And they told me, based on their oral testimony, disinformation campaign targeting the U.S. populace, which is extremely unethical and immoral.
2: You are saying to the human race, for the first time, an official intelligence representative at a high level from the U.S. government is saying publicly, we are not alone.
3: We're definitely not alone. When you recover something that's either landed or crashed, sometimes you encounter dead pilots. And believe it or not, as fantastical as that sounds, it's true.
0: C'est gros.
1: Oui.
0: On y voit la face, il n'est pas caché.
1: Oui, c'est David Grosh. C'est un sonneur d'alerte là, bien connu depuis 2 ans maintenant. Là, il est un peu sur toutes les tribunes, raconte ses histoires. Histoire qui, finalement, n'a rien de vraiment nouveau. C'est des histoires de « Ah, des ovnis se sont écrasés, on a récupéré des cadavres d'extraterrestres, des mémons, etc., etc. » Bon, c'est pas la première fois qu'on entend ces histoires-là. Bon, David Grosh raconte ça, et puis, moi, ma position, c'est « Show me the alien », tu sais, je veux dire, ces gens-là racontent des histoires. Tu sais, entendons-nous, là, Danny, là, sur une échelle de 1 à 10, le témoignage, c'est au niveau 1. C'est une anecdote. Hein? D'ailleurs, lui-même le dit, il les a même pas vus, là. C'est quelqu'un en qui il a confiance, qui est venu raconter, qui avait récupéré des ovnis, des extraterrestres. On est quand même dans l'univers de l'anecdote. Donc, et moi, je respecte, là. Il y a des gens qui vont écouter ça, vont dire, moi, eux sont convaincus, c'est parfait. Mais si tu te retournes puis tu poses la question à des scientifiques ou n'importe qui, on dit, ouais, mais en dehors de son témoignage, là, il y a des témoignages, on en a beaucoup, là. Où est l'alien? Où est le morceau de l'OVNI? Là,
0: bon, là, je t'amène, ça, je vais t'emmener ailleurs là-dessus parce que je savais que tu m'amènerais dans cette direction-là, mais...
1: Écoute, Danny, je t'amène là-dessus. C'est une position de journaliste, là.
0: Oui,
1: moi,
0: oui.
1: Je veux dire, si je suis neutre, là, je me dis, OK, parfait. Ça fait 80 ans qu'on nous raconte l'affaire de Roswell, 1947. Ça fait 80 ans qu'on nous dit ça, qu'on a des soucoupes volantes, puis on a des extraterrestres, puis... OK, mais en 80 ans, là, c'est des centaines, des milliers de personnes qui ont dû être impliquées dans ces programmes-là, et jamais rien n'est sorti. Il faut vraiment, là... je sais pas, mais si c'est vrai... C'est un programme d'une efficacité de dissimulation qu'on n'a jamais vu.
0: Ben oui, je suis d'accord avec toi. Mais ça se peut-tu, moi, ce que je veux t'amener à réfléchir, puis on pense jouer en gang, les auditeurs déjà ils réagissent puis ils disent que c'est sûr que Christian Page va tout nier. Moi, je suis là pour entendre ton opinion. Je veux pas que tu me fasses plaisir, je veux que tu me donnes ton opinion. Oui. Puis c'est pour ça que tu es avec nous dans le retour, puis on t'aime de même. Mais si jamais il y avait quelque chose de bizarre, OK, là, oui. Je dis pas que c'est le cas, mais si jamais, je pense pas qu'il en parlerait directement comme ça, parce que population va s'affoler.
1: Là, tu poses une question qui est tout à fait légitime. Et j'ai pas vraiment il y a plusieurs hypothèses qui ont été proposées. Évidemment, on se dit, le gouvernement se lance dans des programmes de déclassification de dossiers. Encore il y a quelques jours, il a rendu public des dossiers. Ces dossiers-là, malheureusement, et toutes les enquêtes qui ont été menées avant, c'est pas moi, là. C'est pas ma croyance, là. Je suis transparent, là. Moi, je suis un journaliste. Toutes les enquêtes qui ont été menées, et même les enquêtes du gouvernement américain, là, officiellement, il y a encore quelques jours, quand ils ont rendu public ces dossiers-là, ils ont bien mentionné que rien ne démontre là-dedans une présence extraterrestre.
0: Hey, si tu veux, on va juste écouter un extrait de ce qu'ils ont déclassifié, là, il y a quelques jours. Et puis après ça, je te laisse aller, là.
4: OK. Un objet volant sphérique, non identifié, abattu en plein vol par un avion de combat américain. Cette image fait partie des 64 documents déclassifiés hier par le Pentagone. Des scènes inexpliquées, comme cette forme étoilée qui se déplace de façon erratique. Ou cet objet volant dans le ciel de la Syrie en 2024. En un instant, il échappe à la surveillance américaine au prix d'une impressionnante accélération. C'est la deuxième fois en quelques semaines que l'armée met en ligne ce type de document sur ordre de Donald Trump qui souhaite satisfaire son électorat avide de réponses. Cette forme étrange a été filmée en 2013. Mais certains éléments ont plus de 60 ans, comme le témoignage d'un astronaute lors d'une mission en 1965.
5: J'aperçois un corps brillant dans l'axe du soleil avec un fond noir et des milliards de particules autour.
4: Cette ancienne pilote de combat se souvient également avoir vu un phénomène surprenant lors d'un entraînement en 2004.
6: C'était en plein jour avec un ciel parfaitement dégagé et on a vu cet objet étrange qui se comportait bizarrement et qui défiait les lois de la physique.
4: La plupart des vidéos les plus récentes ont été prises sur des terrains de guerre, la Syrie, l'Irak, l'Iran. Alors, nouveau type de drone, armement dernier cri ou rencontre paranormale, les scientifiques appellent à poursuivre les investigations.
7: Je crois que ces documents suggèrent qu'il y a quelque chose à creuser et qu'il ne faut pas l'ignorer. Il faut le faire avec un regard rationnel pour trouver une explication.
4: Le Pentagone ne confirme pas l'existence d'une vie extraterrestre, mais il promet de diffuser prochainement davantage de documents sur ces phénomènes inexpliqués.
0: OK, davantage d'informations. Est-ce qu'on nous prépare à quelque chose, selon toi?
1: Moi, si tu me poses la question à moi, la réponse est non. Ça fait quand même 50 ans que je suis là-dedans. Et je te dirais, Danny, que la première chose que à une époque, j'étais pendant 20 ans, je me définissais moi-même comme un ufologue. Donc, j'étais endoctriné un peu dans toute cette croyance, le gouvernement sait tout, cache tout, etc. Et la première chose que quand j'ai rejoint les rangs des ufologues, c'était en 1976, la première chose qu'on me dit, c'est Christian, bienvenue dans notre équipe, la révélation est pour bientôt. On est en 1976. Aujourd'hui, en 2026, 50 ans plus tard, la révélation, elle est toujours pas là. Donc, si tu me poses, est-ce que on nous prépare à quelque chose? Ma position, c'est show me the alien. Je l'ai pas vu. Bon, cela étant dit, il y a plusieurs choses que l'on, tu sais, je veux simplement mentionner que les fameuses images dont on parle, dans beaucoup de cas, il y a des explications. On ne les présente pas. Le journaliste, évidemment, s'est pas donné la peine de vérifier ça. Il présente ça en vrac. Il y a une chose que les gens doivent retenir. Puis là, je dis pas si c'est extraterrestre, pas extraterrestre. Ce qui est une chose que les gens doivent retenir, c'est que la grande majorité de ces images-là, près de 90% de ces images-là, ce sont des images qui ont été tournées en infrarouge. En infrarouge, pour les gens qui regardent, qui ne connaissent pas cette mécanique-là, l'infrarouge ne montre pas l'objet. Il montre le rayonnement de l'objet. Donc, le rayonnement de l'objet peut être lié à sa chaleur, il peut être lié à la façon dont il reflète le soleil. Il y a plusieurs éléments qui vont contribuer à son rayonnement. Donc, on voit à un moment donné une sphère au-dessus de l'eau, et à un moment donné, elle se met à devenir très scintillante. Et là, on se dit, l'objet change de forme. Non, son rayonnement a changé. Ça veut dire que l'objet a pu changer de température, ou il s'est mis à refléter le soleil de façon différente parce qu'il a tourné ou il a bougé. Donc, il faut pas tomber dans ce piège-là. Il y a des éléments, l'histoire de l'astronaute en 65, ça c'est bien connu, c'est l'observation de McDavid. Et McDavid, celle qu'on a entendue dans l'extrait, c'est au moment où Apollo 17 se détache du quatrième étage de la fusée Apollo, qu'on appelle le S4B, et au moment où il se décroche, quand on compare ce qu'il raconte avec des images prises à ce moment-là, c'est exactement le moment où le vaisseau Apollo se décroche du S4B pour se retourner et aller se brancher, s'arrimer sur la tête du LEM lunaire. Or, en faisant ça, il provoque cette séparation des étages, envoie dans l'espace des centaines de cristaux de glace. Donc, ce que l'astronaute raconte, c'est Harrison Schmitt. Schmitt raconte, je vois des cristaux de glace. En fait, il dit, je vois des particules lumineuses, mais les particules lumineuses, c'est des cristaux de glace. Donc, dans certains cas, il y a des explications. D'autres sont plus intrigantes. Cet objet dont on parle avec une accélération instantanée.
0: Ça m'intrigue, ça.
1: C'est intriguant. C'est intriguant, mais encore une fois, c'est une image tournée en infrarouge. Et ce qui est d'autant plus critiquable ici, avant de se prononcer, c'est que les images qui ont été rendues publiques par le département de la Défense, en fait le département de la guerre, elles sont caviardées. C'est-à-dire qu'on voit l'image, mais toutes les données télémétriques qui pourraient être utiles pour essayer de trouver une explication, elles sont biffées, elles sont cachées. Donc, on ne sait pas si l'objet que l'on voit, il est à 30 mètres de l'avion ou s'il est à 300 mètres de l'avion. Donc, si tu n'as pas ces informations-là, tu comprends qu'un objet là qui traverse ton champ visuel, qui se trouve à 10 mètres de toi, va mettre beaucoup moins de temps à traverser l'horizon que s'il se trouve à 10 kilomètres. Et tu n'as pas ces informations-là. Donc, on a une espèce de réaction qui est viscérale, hein, qui nous prend au trip. On se dit, hey, wow, c'est fantastique. Oh, attends une minute. Tu dis c'est fantastique, mais quelle information t'as pour dire ça? On sait pas à quelle distance est l'objet, on sait pas à quelle vitesse vole l'avion, on sait pas à quelle vitesse vole le système, on sait pas si la caméra a tourné, on sait même pas l'axe dans lequel elle tourne l'image. Donc il y a plusieurs éléments qui sont laissés un peu dans le vide et nous on regarde ça un peu comme des néophytes. Moi je suis pas pilote d'avion, toi non plus, on n'est pas des spécialistes de l'infrarouge. On regarde ça, on a l'effet wow, tu sais, wow. Mais l'effet wow, c'est pas une preuve d'une visite extraterrestre. Et bon, donc cela étant dit,
0: hein, ouais, mais j'aurais une question à poser.
1: Je viens de mettre une mise en garde ici là, vas-y, à propos de ça. Maintenant, est-ce que si, et ta question elle est tout à fait légitime, si le gouvernement américain joue un jeu là, si le gouvernement américain avait été en possession d'un ovni ou des ovnis au pluriel et ou de cadavres extraterrestres, est-ce qu'il l'annoncerait au public? Et là, évidemment, on a plein de questions qui sont tout à fait légitimes. Dans un premier temps, une telle révélation aurait, pour beaucoup de gens, un choc religieux. Hein, parce que bon, Dieu créa l'homme à son image, ouais, donc ouais. En théorie, il y a pas de vie ailleurs dans le, il y a pas d'autres êtres intelligents dans l'univers. Donc, on arrive avec des créatures intelligentes capables de fabriquer des machines volantes. Et forcément, il y a toute une remise en question de certains dogmes religieux et certains, une grande partie de la population est accrochée à ces dogmes religieux. Maintenant, sur le plan militaire, si le gouvernement américain possède réellement des vaisseaux spatiaux extraterrestres, on peut toujours spéculer sur l'idée que c'est d'ailleurs le sonneur d'alerte de David Grush, ce qu'il racontait en début, lorsque tu l'as fait entendre, on a ces engins-là, mais on fait ce qu'on appelle de la rétro-ingénierie. On prend les objets, on les déconstruit pour voir si on ne peut pas appliquer cette technologie sur une technologie domestique. Ce qui nous donnerait, bien sûr, une ascendance sur nos ennemis militaires. Donc, si le gouvernement américain est en possession de machines volantes, est-ce qu'elle va révéler avoir ces machines-là et laisser sous-entendre à ses adversaires militaires que eux pourraient posséder une technologie « out of this world », si tu me permets l'expression? Probablement qu'ils ne le feraient pas non plus. Donc, il y a plein d'éléments sur lesquels il y a une ambivalence. Hein? Les arguments pour sont là, les arguments contre sont là aussi. Donc, évidemment, si le gouvernement était en possession d'un tel secret, il y a plein de raisons qui feraient pourquoi on ne le dévoile pas. Maintenant, la question, c'est si on est en possession de tels secrets ou si les Américains sont en possession de tels secrets, les deux grandes questions qu'on doit se poser, c'est comment se fait-il que ce secret-là n'ait jamais fuité depuis 80 ans, alors que les meilleurs secrets au monde, après quelques années, éventuellement vont fuiter, alors que là, c'est même plus un secret, c'est un super secret. Donc, une telle organisation, un tel secret autour d'un sujet paraît très invraisemblable à maintenir.
0: Et ce serait même un méga secret.
1: Voilà, donc ce serait à peu près...
0: Puis sais-tu, moi, ce que je veux te dire, parce que c'est très intéressant, question, mais tu sais, pourquoi c'est tout le temps lié juste aux Américains? Les ovnis, il peut en avoir en France, il peut en avoir, je sais pas.
1: C'était mon deuxième
0: en Chine,
1: élément.
0: Ou,
1: mon deuxième élément.
0: Il aboutirait juste aux États-Unis.
1: Tout à fait. Donc, comment on aurait gardé un secret aussi longtemps? Et ensuite, comment expliquer que cette préoccupation de l'ovni n'existe qu'aux États-Unis? Ailleurs dans le monde, on s'en fout. Il y a pas, tu sais, essaie de maintenir un discours comme celui-là, toi, en France. Les Français ont une soucoupe volante dans un hangar en dessous des Champs-Élysées. Ouais, ok. Quoi, il tient compagnie à Johnny Hallyday? Il y a comme une absurdité là-dedans. Si les ovnis sont des engins extraterrestres, en théorie, ils devraient être observés et s'écraser partout dans le monde. C'est un peu comme de dire que les météorites ne s'écrasent que dans la cour des militaires. Mais non, les météorites, ça tombe partout, ça peut tomber dans ta cour. Pourquoi les ovnis tombent toujours dans le terrain des militaires? Pourquoi ils ne tombent qu'aux États-Unis? Donc, on a ces questions-là à laquelle on devrait essayer de répondre. Puis, Je comprends que les gens, parce que je sais,
0: j'ai été 20 ans dans le milieu. Tu es en train de me dire que peut-être Trudeau nous cachait ce secret-là, et là, c'est M. Carney.
1: Oui, d'ailleurs, écoute, puisque tu parles de Trudeau, puis il y a quand même quelque chose d'intéressant. On a parlé dans le petit extrait vidéo audio que tu as fait entendre, on entend le militaire qui dit « Voilà un objet abattu au-dessus du lac Huron par un missile. » Ça, c'est intéressant parce qu'il y a 2 ans, l'ancien directeur de l'ARO, hein, le gouvernement américain, a mis en place en 2022 un bureau étatique pour enquêter sur les ovnis. Et le directeur, à ce moment-là, était un type qui s'appelait Sean Kirkpatrick. Et Sean Kirkpatrick, lors de l'épisode des ballons chinois, hein, tu te rappelles de ça, il y a 2-3 ans, 2 ans et demi, lors de l'épisode des ballons chinois, Sean Kirkpatrick avait dit, ah, il dit les ovnis, il faut faire attention, il dit, il y a beaucoup de choses dans le dossier des ovnis. Il dit notamment, on a abattu un ballon chinois au-dessus du lac Huron avec un missile $500,000. Et là, l'image qu'on nous a montrée, c'est exactement ça. L'objet que l'on voit, même tourné en infrarouge, a clairement de l'air d'un ballon et on le voit se faire frapper par un missile et être détruit. Bon, tu peux bien croire que c'est un ovni, mais c'est quand même étonnant. Il y a de l'air d'un... Tu sais, mon grand-père disait, quand ça a de l'air d'un canard, ça marche comme un canard, ça cancane comme un canard, il y a bien des chances que ce soit un canard. Et là, l'objet qu'on voit sur cette image-là a l'air clairement d'un ballon. On voit même en dessous un objet qui pend. Même si on est en infrarouge, on distingue un objet qui pend et tout à coup, bang, un missile. Et quand on regarde la fiche technique... Même si on ne nous dit pas grand-chose, on nous dit que cet objet-là était abattu au-dessus du lac Huron, ce qui correspond exactement à ce que Sean Kirkpatrick avait dit il y a 2 ans, parlant de ce ballon chinois abattu par un missile à $500,000.
0: Hey, en 2 minutes, Christian, qu'est-ce qu'on a sur la planète en termes d'équipement? Un vrai 2 minutes. Là.
1: OK.
0: Qu'est-ce qu'on a sur la planète en termes d'équipement pour... Peut-être essayer de voir s'il y a de l'action, s'il y a des sons, s'il y a du mouvement là, dans l'univers. Est-ce que c'est, sur le bon terme, sur des coupoles, des satellites, des... Ben, qu'est-ce qu'on a?
1: En fait, on a comme deux histoires hein, ou deux sphères d'activité qui s'opposent. On a une sphère, appelons-la la sphère ufologique, celle où les gens s'intéressent à la question des ovnis et oui ou non, sommes-nous visités par des extraterrestres. Et d'un autre côté, on a une sphère, disons, plus scientifique, plus académique, qui est celle de l'écoute de l'espace, parce que, bon, pour les astrophysiciens, la possibilité de visite extraterrestre, elle est nulle. Les distances dans le cosmos sont trop grandes pour imaginer qu'on est visité par des extraterrestres. Mais en revanche, il est possible, grâce à des radiotélescopes, d'entendre des signaux radio qui pourraient provenir de lointaines étoiles. Entendons-nous, lointaines étoiles, il est bien possible que si on capte un message, que la civilisation qui l'a envoyé, si le message est parti d'une étoile qui est éloignée de nous à 300 000 années-lumière, c'est que le message aura mis 300 000 années à arriver ici. La civilisation qui l'a envoyé n'existe peut-être plus. Mais si on capte un signal comme celui-là et qu'on peut démontrer que le signal présente ce que les astrophysiciens appellent une technosignature, donc que ce n'est pas simplement un parasite dans l'espace, un signal parasitaire, on pourra au moins avoir la conviction qu'il existe ailleurs dans l'univers des civilisations technologiquement avancées. Quant à l'idée, et je parle essentiellement sur le plan scientifique ou astrophysique, quant à l'idée que ces civilisations puissent nous rendre visite, la possibilité est à peu près nulle.
0: Donc, il faut plus se méfier de son voisin que des ovnis.
1: Oui, absolument.
0: Bon. On sera là
1: d'ailleurs, je te dirais que dans les années 50, hein, les Américains, tous les programmes d'ovnis tournaient autour des Soviétiques. On craignait pas les extraterrestres, on craignait les Soviétiques. C'était l'idée même de mettre en place ces fameux programmes d'études et de recherche.
0: Bon début de week-end.
1: Toi aussi.
0: On sera là demain, religieusement, à 18h. Salut!
1: Salut,
8: bye. 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
12: 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Côté trafic maintenant, qu'est-ce qui se passe? Ça s'améliore un petit peu sur Henri IV Sud, mais ça reste assez costaud. On est avant Charest et c'est du ralentissement. Beaucoup plus de trafic intense à partir de Versant-Nord. Du Plessis-Sud, on est avant chemin Sainte-Foy. Lorient, encore beaucoup de complications pour vous à partir de Robert-Bourassa. Champlain, on est en dessous des ponts, mais j'ai déjà vu pire. Là, on voit un peu d'amélioration et pour les gens qui évitent le secteur, c'est correct maintenant. Les travaux sont terminés. Il n'y a plus de voies qui rencontrent sur Champlain pendant 2 kilomètres. Hier, on avait du trafic jusqu'à Côte-de-Sillery. C'était spectaculaire. Capitale direction ouest, on est avant Lormière jusqu'à Laurentienne. De l'autre bord, c'est après Henri-Bourassa. Et sur la rive sud, la Trans-Canadian 20 ouest, c'est toujours et toujours, toujours compliqué entre Lévis-Centreville et Saint-Jean-Chrysostome, Saint-Romuald à l'avenue Taniata. Il y a un peu de congestion également sur la 20 est dans cette zone-là en raison de travaux et du ralentissement sur Guillaume Couture à deux endroits. Premièrement, dans le quartier industriel New Liverpool à Saint-Romuald. En fait, trois endroits. L'autre angle, Charles Rodrigue, dans le secteur Saint-David et finalement à Lévis-Centreville, tout près de Desjardins du club de golf de Lévis. 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
0: Ah, barnouche, le DJ est en feu.
12: Ben oui.
0: Ah, t'as sorti ça de où, là, monsieur le DJ?
12: Du système. Là, j'ai mis ça à voler. Hein? Ça fait un peu... ça fait barre. Hein?
0: Oui, c'est vrai.
12: Ouais, ça fait... prendre une petite bière. Let's go.
0: 17h34, la belle visite en studio. Quand même assez jeune, Jordan. Mélanie aussi. Quand j'avais dans la vingtaine, donc une trentaine d'années, j'arrêtais au Madrid. Madrid, c'était M. Harel qui possédait ça. On a, je pense que c'est Mathieu, salut, Mathieu Harel.
1: Oui, salut.
0: Est-ce que t'es le petit-fils du propriétaire du Madrid,
1: exactement,
0: c'est ça?
1: Exactement, Richard qui avait parti ça, là, initialement, le Madrid. Là. Il avait parti bien des affaires, Richard.
0: Ah oui, puis ton père aussi a été mêlé à ça.
1: Ouais.
0: Je pense.
1: Christian qui est parti après ça, lui, le Monster Spectaculaire. Toute l'histoire revient de loin, là. C'est que Richard, lui, initialement, venait d'Assun Junction. Puis, il y avait une compagnie d'étendage de purin. Il restait pris d'un champ avec son camion. Fait qu'il s'est bâti un très gros camion. Puis, à un moment donné, quelqu'un a dit, hey, ça ressemble à un Monster Truck qui est aux États-Unis, Bigfoot.
0: Oui, oui, oui.
1: Fait qu'il a décidé de construire un Monster Truck, le premier au Canada, Superfoot, qui est devenu Superfoot. Puis ça, c'est 1982. Suite à ça, ils sont mis à faire des spectacles. Mon père a pris le relais de tout ça. Puis maintenant, là, depuis 2018, c'est moi qui s'en occupe.
0: T'es quand même assez jeune, Mathieu, je sais pas, peut-être début
1: 29 ans.
0: 29 ans, mais j'aurais dit début trentaine à peu près. C'est quand même c'est bien de prendre la relève comme ça puis de dire parce que c'est une institution là, ça se peut-tu que c'est en fin de semaine, c'est samedi après-midi.
1: Ouais, ça c'est samedi à 2h au Centre Vidéotron.
0: 35e édition.
1: Exactement. Première fois que Chris, mon père l'a fait, c'est en 1990. Il avait fait ça le compte, puis depuis ce temps-là, ça l'avait parti. C'est là que Monster Spectacular s'est devenu plus gros, s'est mis à faire des spectacles partout au Canada. Fait que on continue la tradition. Puis là, depuis le retour de la pandémie, depuis 2022, ça fait à tous les ans qu'on est à guichet fermé ou presque. Fait
12: que, c'est fou. Je regardais pour les billets, là. Oui. Claquement de doigts, ça
1: il
12: part.
1: Il reste seulement 500 billets là, pour en fin de semaine. Fait que à Québec, là, les gens ils aiment ça, le Monster Spectacular.
0: Hey, j'ai fait, moi, à l'époque, là... Vous avez été quelques fois au Stade olympique. Ouais. Je me souviens d'avoir eu une édition au Stade olympique.
12: Avec ou sans toi?
0: Je m'en souviens plus. Et en passant, on va jaser avec toi, ouais. Mais on va remettre 4 billets pour une petite famille.
1: Yes.
0: 2 adultes, 2 enfants. Tu sais, qui n'ont pas les moyens d'y aller. Puis juste à nous écrire 418-670-9098. Puis Mélanie, t'es oui. Bonne, toi, là? Oui. S'il y a un texto qui attire ton attention.
2: Parfait.
0: Petite famille de 4. Samedi après-midi, il faut être disponible pour aller au Monster Spectacular. Parle-nous de ça, ce show-là, parce que ça évolue, là, Mathieu, d'une année à l'autre. Là.
1: Ouais, ça évolue pas mal. T'sais, ça reste le même concept. Des fois, les gens qui connaissent pas, là, à Québec, la plupart des gens le connaissent. C'est un show de Monster Truck, c'est sûr, mais il y a plus que ça. Il y a aussi du freestyle motocross avec l'équipe du Milo Land Tour, freestyle BMX. On a des riders de calibre international. Mike Varga, qui est un champion des X Games.
12: Non, ouais.
1: Jeffrey Willey, qui est allé aux Jeux olympiques de Paris pour le Canada, qui est un Québécois aussi qui va être là. On a des courses de
0: tracteurs. Ils font quoi, eux autres?
1: Eux autres font du freestyle. Fait qu'ils font des cascades, des backflips, double backflips, tout ce que tu veux. Fait que c'est très impressionnant, surtout pour ceux qui aiment en particulier le BMX. Comme j'ai les courses de tracteurs à gazon modifiées. Fait que tu sais, c'est un événement familial qu'il y en a pour tous. Puis tu sais, des fois, les gens, ils pensent que c'est un show pour les tripeux de moteur. Ben non, c'est un show familial. Tu sais, nous autres, 80 à 90 % du monde qui est là, c'est des jeunes familles avec des enfants de 2 à 12 ans qui vont être marqués à vie après avoir ça.
0: Ça prend... Faut vous mettiez des rampes là, pour qu'ils fassent le backflip et tout ça. Là, c'est...
1: En fait, tout ça, toutes les Monster Trucks, ça se passe directement sur le béton avec des autos. Fait que des autos à écraser, comme dans le bon vieux temps. Fait qu'on met pas de terre comme au stade où est-ce qu'on le fait. Ça se fait directement de cette façon-là. Puis le côté Monster Truck, ça se défile en 3 parties. Première partie, Wheelie Contest, où est-ce que le but, c'est un peu l'échauffement, c'est de faire un wheelie le plus possible en frappant les autos, ou même de l'autre côté. Fait que après ça, on choisit 3 finalistes, puis on laisse la foule choisir qui est le gagnant. Ça, c'est la première étape. Après ça, on a les courses en Chicago style.
0: C'est pas comme la lutte, là. C'est vraiment une compétition entre les trois.
1: C'est vraiment
0: là.
1: Une compétition, puis c'est ça. On implique la foule, justement, pour qu'ils voient que c'est eux autres qui choisissent. Fait que ça, c'est ça pour la première étape. Les courses après ça, ben. On le voit qui a gagné. C'est un bracket qui amène jusqu'à la finale puis qui couronne un gagnant des courses. Puis tu sais, le show de Québec, là, les Américains qui viennent ici, les gros noms, là, ils veulent gagner le Monster Spectacular à Québec. C'est big là, pour eux autres. Fait que ils se forcent à fond. Puis on termine avec le Freestyle Monster Truck. Fait que là, vraiment, on leur donne du temps limité. Puis ils font tout ce qu'ils veulent. La destruction totale. Puis encore là, on va voir comment que la foule réagisse. Puis c'est nous les juges qui vont choisir puis couronner le gagnant.
12: Il y en a qui nous écrivent, dont un là, qui va y aller avec ses enfants en fin de semaine. Tu conseilles-tu de mettre petites coquilles aux enfants parce que c'est assez bruyant. Là.
1: Protection auditive est très recommandée. Si vous n'en avez pas ou vous n'y avez pas pensé, on en vend sur place. Fait qu'il n'y a pas à s'inquiéter.
0: Là, tu es ici, mais Jordan, tu me dis que c'est les billets. Est-ce que tous les billets sont vendus, Mathieu?
1: Non, il nous reste 500 billets disponibles environ. Là, fait que c'est de se prendre d'avance puis tout ça. Là, mais là, il en reste encore un petit peu. Fait que si vous voulez venir, là, faites vite. Puis sinon, tu sais, s'il y en a qui, justement, nécessairement les moyens, venez voir le spectacle, mais qui auraient aimé ça, venez voir un Monster Truck. Ben vendredi, on a un Monster Truck qui est en display à Fromagerie Victoria Beauport, qui est un de nos commanditaires. Puis on va avoir notre seul camion 100% québécois qui est là, Psychopath Pat Paquette, qui va aussi signer des autographes.
0: C'est un gars de où, ça, au Québec?
1: C'est un gars de la région de Québec. Puis tu sais, lui, là, c'est le... Il y a deux camions Monster Truck au Québec, Extreme Gym puis Psychopath. Pas de paquettes, fait que...
0: Comment on les amène, ces véhicules-là? Là? C'est sur des grosses vannes? C'est...
1: Ouais, c'est spécial. Comment elles sont transportées? On change les grosses roues, on met des toutes petites roues. Okay. Et après ça, on rentre ça dans des vannes, puis ça fonctionne de même.
0: Ah, ça rentre dans la vanne?
1: Ouais, exactement.
0: Parce que les roues, ça peut ressembler. C'est quoi le poids, la dimension?
1: Ah, c'est énorme. Il faut le voir pour comprendre ce que c'est. Puis, une des affaires qui est le fun avec notre show, là, si on veut voir la grosseur d'un Monster Truck Plus, là, c'est qu'on vend aussi des passes VIP. Avant le spectacle, à partir de l'ouverture des portes à 12h30, les gens peuvent acheter ça, descendre sur le plancher, voir les Monster Truck de plus proche, voir la grosseur du pneu, la grosseur du truck, prendre des photos avec les pilotes, avoir des autographes, puis après ça, retourner à nos sièges, puis comprendre un peu plus la dimension de tout ça, puis même revenir après le spectacle, voir les autos écrasées. Là. Puis même, tantôt, on disait qu'on avait donné 4 billets, là, je vais rajouter 4 passes VIP avec ça, là, pour l'expérience totale pour la petite famille. Là.
0: OK.
2: Wow.
0: Fait qu'ils vont... La petite famille va aller sur le terrain voir ça, les Bigfoot.
1: Ah, ils
0: vont
1: avoir l'expérience totale.
0: OK. Qu'est-ce que tu veux ajouter? Tu sais, les Américains, tu t'es choisi de quelle façon? Tu y vas selon la réputation, selon le show qu'ils font? C'est-tu toujours les mêmes ou ça varie d'une année ou d'une édition à l'autre?
1: On travaille avec des équipes qui sont habituées de venir nous voir, là, mais tu sais, on prend vraiment la crème de la crème là, des Monster Truck américains qui viennent. Là, comme là, dans ceux qui sont là, des très gros noms qu'on a, un favori à Québec qui est champion depuis plusieurs années puis qui est champion de la Coupe Richard Harrell, qui est dans le fond le trophée qu'on remet pour la championne de notre tournée. C'est Overkill Evolution, Michael Waters Jr. Fait que lui, c'est un gros favori à Québec qui va être là, un très gros nom. Il a déjà été champion du monde. Mais là, on fait aussi revenir deux camions que ça fait longtemps qu'ils n'étaient pas là. Avenger avec Jim Kohler, qui lui, il est membre du Temple de la Renommée, champion du monde, puis tout ça. Puis son fils Chris Kohler avec Mayhem, qui est une grosse sensation sur le circuit américain présentement. Il s'en va justement au World Final dans quelques semaines. Fait que on a vraiment des grosses pointures.
2: Semble-t-il qu'il y a un chef d'orchestre sur la piste?
1: Ben on a un animateur, Yaz, oui, qui est là. Okay. Fait qu'il dirige tout le monde, il explique qu'est-ce qui se passe. On a aussi Babu qui est là, qui est un de nos fidèles toujours dans la gang.
2: Ah, OK, c'est ça le chef.
0: Donc, il faut s'attendre à ce qu'il y ait du bruit. Ça va sentir le gaz, mais on s'attend à ça, là.
1: Ouais, on s'attend à ça. On s'attend à avoir du fun.
0: Il n'y a pas beaucoup de voitures électriques, là.
1: Non, il n'y a pas de voitures électriques. Mais l'affaire, par exemple, que je dis souvent, c'est le monde, ils disent, hey, les autos, tu sais, vous les scrapez. Ben non, les autos, on les prend chez Kenny Hoopole. C'est déjà des autos qui sont à ferraille, ils sont dépollués. On y enlève les parties, les pièces qui ont de la valeur. Ils nous amènent ça, on les écrase, ils viennent les rechercher, puis ils récupèrent le fer après. C'est l'économie circulaire.
0: Ben oui, c'est combien de véhicules là, qui vont servir de cobayes?
1: Environ une vingtaine d'autos là, qu'on écrase.
0: Wow. Alors ça commence, c'est à 14h samedi. Ouais. Les portes ouvrent à quelle heure?
1: À 12h30, comme que je disais, pour le pit party. Sinon, les gens qui veulent juste arriver d'avance. C'est un spectacle qui dure environ 2h30 avec une intermission de 15 minutes. Fait que vers 4h30, après ça, on devra avoir fini le spectacle. Puis comme que je dis... Ceux qui ont la passe VIP vont pouvoir redescendre sur le plancher par la suite.
0: Est-ce qu'il y a un témoignage qui a attiré ton attention, Mélanie?
2: Il y en a un qui a attiré mon attention. Là, j'ai une famille là, qui est monoparentale et j'ai une autre famille qui n'ont pas les moyens de se l'offrir. Donc, un papa, une maman et deux enfants. Donc, j'irai avec ces deux-là. Ouais.
0: Merci beaucoup, Mathieu. Bravo d'avoir pris la relève puis d'être aussi... Ça se sent là, que tu es un passionné.
1: Yes, merci beaucoup. Puis pour ceux qui veulent en savoir plus, là, cette année, on a une série sur Crave de 8 épisodes qui est disponible. L'an passé, ils nous ont suivi toute la tournée. Ça s'appelle Monster Truck en tournée. Fait que on voit vraiment l'envers des décors. On voit toutes les places qu'on va dans notre tournée. Ottawa, puis à Québec aussi. Puis à la
12: fin. Comment vous installez le setup aussi.
1: Exactement.
12: Ces affaires-là, là.
1: Ouais. Fait qu'on en a pas.
0: Il y a pas un. C'est tout ça, le Hall of Fame. Il y a un Hall of Fame autour de ça. Hein?
1: Là, l'affaire du Hall of Fame. Tantôt, j'ai mentionné des gens qui en faisaient partie qui viennent. Mais là, une grosse nouvelle qu'on a eue, c'est Richard, mon grand-père. Il a été nominé au Monster Truck Hall of Fame en Indiana parce que, justement, il a construit le premier Monster Truck au Canada, mais c'est même le premier Monster Truck à l'extérieur des États-Unis. Fait qu'il était bien fier de ça. On est bien fier de lui aussi. On espère qu'il va être pris comme membre, mais c'est sa première nomination.
0: Hey, les auditeurs, il reste seulement 500 tickets à peu près. Alors, n'hésitez pas, ils vont sur quoi, gestev.com?
1: Ticketmaster.ca. Ticketmaster.ca. Les billets sont là, puis il y a l'option à la fin aussi pour la passe VIP pour ceux qui veulent.
0: Merci à toi. Puis merci à vous autres. Merci aussi pour faire gagner une petite famille.
2: Oui, félicitations. Stéphane Bello et Martin et Max. J'ai le nom des enfants, mais j'ai pas le nom du papa, là, mais ça va être ça.
0: Merci beaucoup.
2: Merci.
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5: Je vous fais une prédiction.
6: Vas-y donc.
5: Le Canadien ne perdra pas ce soir.
6: Mais il joue pas de ce soir, il joue.
5: Et voilà, c'est ça. Il joue pas.
6: Il perdra pas. Là, il n'y a pas de game à soir.
5: Ouais, c'est vrai.
6: Milo va pouvoir aller prendre une marche.
7: Ce soir, c'est les capitales.
5: Ouais. Pas de défaite du Canadien à soir. Faites du bien.
6: Mais ils vont gagner demain, je pense. Ça se pourrait.
5: Oui, mais hier, t'as dit ça aussi.
6: J'ai pas dit ça, j'ai dit qu'il y a des pertes.
7: Moi, j'ai dit qu'ils vont gagner demain.
6: Hey, veux-tu que je te sorte les thèmes, mon dernier?
7: Ils vont gagner 4-2 demain.
5: Je m'en souviens très bien, je me suis dit que j'étais dans le champ de tabarouette.
6: J'ai dit ça allait être serré 2-1, ben finalement. Oui, ça n'a pas été tant serré que ça, oui. Là, mais écoute, c'est la vie.
5: Hey, on sera là demain 15h. Carbo, il est déjà là. Il est beau bonhomme, je sais pas si...
6: Écoute, ben oui.
5: Je l'ai jamais vu qu'il y a une cravate.
6: Ah, il est...
5: Pour moi, il y a quoi après? Pour moi, il y a un show après, je sais pas.
6: Il va manger avec Mélanie après. Mel Paré, là, pas Mel Trudel.
5: Ou peut-être avec les deux mères.
7: Peut-être
5: on sait
7: avec
5: pas.
7: Moi?
5: Ouais, ah, c'est peut-être les deux.
6: Oh,
7: on sait pas. De baseball, moi,
5: je crois qu'on sera là demain, Kéla. Salut, bye.
7: Bye.
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13: Oh là là! Comme dirait Jean Perron, ça commence à sentir l'eau chaude. Les Hurricanes ont donné une solide correction aux Canadiens pour la fête au gardien Jakub Dobysh. Le pauvre Tchèque a fait de l'excellent travail, mais offensivement, on n'a rien donné. Rien nada capoute. Défaite de 4-0. Une domination encore quasi totale des Canes avec un avantage de 43-18 au chapitre des tirs au but. C'est maintenant 3-1 la série pour la Caroline et ils pourraient en terminer à Raleigh vendredi soir. Dans la Ligue frontière, une autre victoire pour les Capitals face aux Miners par la marque de 7-3. Le lanceur Masatoshi Sakurai a été excellent avec 5 frappeurs retirés sur des prises et ce, en 5 manches et 2 tiers. On poursuit l'action ce soir 19h toujours au Stade Canac. Et au baseball majeur, les Blue Jays ont aligné 2 séries de suite. C'est pas arrivé souvent cette année, ça. Après avoir battu les Pirates, les Torontois ont eu le dessus sur les Marlins de Miami avec 2 victoires en 3 matchs, dont la plus récente de 2-1. Direction Baltimore pour 4 matchs et ça commence à 18h35 tantôt avec Patrick Corbin sur la butte.
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0: C'est en cheval blanc qu'on arrive dans le Carbo Show. Bienvenue, merci d'être là. Salutations, bonjour Mélanie Paré, mes hommages.
1: Bonjour Carbo.
0: Aujourd'hui, c'est l'anniversaire.
1: Anniversaire.
0: À Richard.
1: Oui.
0: Tout ce temps, Richard va se bourrer à patates. Parce que c'est son anniversaire. Qui est Richard? C'est ton papa.
1: Oui.
0: Ah ben, bonne fête, Richard. Anna, rends-lui hommage.
1: Quelle chance.
0: Quelle chance. Rends-lui hommage, parce que oui, Mélanie est bien fière de son papa.
1: Oui.
0: Hein? Tu as préparé un petit quelque chose pour asseoir, là?
1: Ben, on prépare un beau petit souper, là.
0: Oh, ouais?
1: Ouais, on fait ça, nous autres.
0: Parsemé de persil et d'amour.
1: Exactement.
0: OK. Pré-manché?
1: Non.
0: Non, pas tant encore?
1: Non, non.
0: OK.
1: Tout bien fait.
0: Bien arrosé?
1: Bien arrosé.
0: Ah oui? Tu devrais l'échapper ce soir?
1: Non, non, on va être sage.
0: Ah ouais?
1: Très sage, nous, dans notre famille, oui.
0: Oui. Si je te dis que le premier trio est à peu près à 25 millions de dollars de salaire, puis que le premier trio fait rien d'une game, ça donne pas mal le résultat d'hier. Hein?
1: Ouais, ça me fait pas mal au cœur.
0: Un beau 4-0.
1: Hey, c'est épouvantable.
0: Il n'y a rien, là. Hier, j'ai eu un texto, c'est Robin qui me texte hier soir. Carbo, toi, est-ce que c'est toi qui tire les ficelles de... Ben là, je l'ai dit qu'il était pas bon.
1: Ah non, je sais bien.
0: Là, ils vont aller à gagner. Ils vont, tu vois.
1: Mais faut pas oublier ce qu'ils ont fait avant non plus, là. Tu sais, dire qu'ils sont pas bons, c'est pas fin.
0: Arrêtez, là.
1: Arrêtez.
0: À 25 millions, le trio. Le seul qui est pas payé là-dedans, c'est Dobiche. 950 000.
1: C'est le seul joueur qui s'est présenté hier.
0: Ouais, c'est le seul.
1: C'est ce que Lane Hudson a dit.
0: Hudson
1: ouais.
0: l'a dit. Même Hudson. T'sais. D'après moi, il y a un vent de côté, Hudson tombe à train.
1: C'est plate parce qu'ils ont bien commencé ça, puis on y croyait, mais là, ça va être très difficile.
0: Arrêtez de croire. Il n'y en a plus de Canadiens. C'est pas bon.
1: Non, mais Carbo, ils ont quand même gagné contre le Tampa Bay, puis ah, après ouais. ça, Buffalo. Là. Ça, faut pas l'oublier. Ils ont Buffalo, quand même fait de très bonnes performances.
0: De peine
1: là.
0: Et de misère, Buffalo. De peine et de misère.
1: Oui, mais ils l'ont fait.
0: Ouais, oui.
1: C'est ça qui est marqué, ces feuilles. Ils ont gagné.
0: C'est Dobesh qui a fait la différence.
1: Ben parce oui, mais il en faut un qui fasse la différence.
0: Quand t'arrives après 5 minutes de match, puis t'as un lancé au but adverse, puis de l'autre bord, t'as 14 lancés. Regarde, c'est... Je suis pas joueur de hockey, mais je suis capable de voir puis apprécier le spectacle. Je le vois, le spectacle. Je le regarde, le spectacle. Oui, c'est des jeunes qui ont du gaz. Tantôt, j'ai dit, moi, il faut que tu le fasses. Tu lui donnes une chance, ils sont fatigués. Hey, bullshit. Arrête-moi ça, là. Puis lui, en arrière du banc, là, qui mange sa gomme, là, avec l'air d'un veau perdu, là, sur l'autoroute, là. Peux-tu allumer, s'il vous plaît, puis changer un peu tes trios, puis brosser la patente un peu?
1: Mais il en a brassé hier, là, à
0: ben
1: partir
0: oui.
1: de la deuxième.
0: Mais
1: ben
0: oui, mais il est trop tard. Ouais. T'en as fait scorer trois, sacrifice. Trois! T'as deux lancés au but. Deux!
1: Mais là, c'est parce
0: en
1: que là...
0: En trois matchs, t'as pas 25 lancés au but.
1: Ouais, mais là, faut pas qu'on soit trop rough non plus envers lui, bon, là, je veux dire...
0: Ben non, c'est sûr.
1: Mais non, on sera pas d'accord, là, mais c'est parce que là, ils ont perdu, fait que là, on chiale dessus, mais il a pas pris des mauvaises décisions depuis le début, Martin Saint-Louis. Mais oui, je suis d'accord avec toi que moi, je ferais rentrer Jacky puis Gallagher.
0: Ben oui.
1: Au moins pour là, le match qui s'en vient, je trouve que Gallagher,
0: que
1: encore
0: en
1: plus, mérite sa place.
0: Faut que ça brasse en avant du net.
1: Oui. Mais écoute, il a pas mal fait tout le long. Il a pris des très bonnes décisions. Puis là, c'est pas aujourd'hui, vu qu'ils ont perdu 3-4-0, que là, on va dire « Ah, oh, il est mauvais, il est pas bon, il fait juste manger sa gomme. »
0: Demain, élimination.
1: Ben, ils font face à l'élimination. Est-ce qu'ils vont être éliminés? On le sait pas.
0: Hier,
1: on peut y croire encore.
0: Hier, il fallait jouer ça comme un 7e match. Hier, il fallait sortir... Deux zones, aller en offensive, des punitions de cave. À un moment donné, là, arrêtez, là. Hey, on a demandé, on t'a rendu 3 contre 5 en désavantage. Hein, tu parles plus, hein,
1: mais ça, ouais, mais ça, c'est pas à faute à Martin Saint-Louis.
0: Non,
1: je veux pas que tu chiales après lui.
0: OK, tu l'aimes, Martin Saint-Louis.
1: Ben, je le déteste pas. Je trouve qu'il a pris des bonnes décisions. Il a monté un bon groupe. Là. Faut pas y enlever ça non plus. Là. C'est pas à cause qu'ils perdent une fois. Ben, ils ont perdu plusieurs fois avant, mais qu'ils se font éclater 4-0 ou que là, c'est fini, il est pas bon.
0: On dirait que t'as oublié la saison régulière.
1: Non, je comprends. Mais personne, justement, pensait qu'ils allaient se rendre là. Ils se sont quand même rendus là. Puis ils sont quand même rendus où ils sont rendus. Alors, personne ne va leur enlever.
0: Allez me chercher Ginette Renault.
1: Ils ont besoin de Ginette.
0: La Sainte Flanelle. Ah ouais, il va me chercher tout le monde parce que là, ça va prendre de l'aide, pas à peu près. Ou beaucoup d'argent. Parce que moi, je continue peut-être de penser qu'il y a beaucoup d'argent derrière ça. Ah, t'es rabat-joie, Carbo. C'est pas. Moi, je trouve que c'est arrangé. Moi, je pense que c'est arrangé.
1: Toi, tu penses que c'est arrangé.
0: Mais moi, dis comme Francine, on ne doit pas regarder en arrière, on doit regarder en avant. Mais moi, je te dirais, oui, c'est ça. Ça va prendre du monde. On va prendre du monde.
1: En tout cas, moi, je trouve que Gallagher mériterait sa place pour le prochain match.
0: Demain, une victoire ou une défaite?
1: Une victoire.
0: Parce qu'on ne se parlera pas demain soir. On va se parler samedi matin.
1: Oui. Une victoire.
0: OK, une victoire.
1: Ouais.
0: Puis on finit ça dimanche.
1: Je pense que oui. Mais je pense que demain, ils vont gagner.
0: On perd à domicile, oui.
1: Ça serait tough, hein?
0: Ça va être ça.
1: Mais je voudrais comme pas que les Hurricanes ils gagnent chez eux. T'sais, je veux qu'on gagne demain au moins. Faut jouer avec la fierté un peu demain. Faut aller la chercher, celle-là. Toi, t'es pas un sportif dans l'ombre, ça paraît.
0: Je suis un sportif.
1: Mais non, mais tu sais, c'est de la fierté à un moment donné. Je veux dire, se faire humilier de même 4-0 devant tes partisans, là, demain, il faut que tu te réveilles puis il faut que tu y ailles la chercher. Là.
0: Les partisans, ils n'avaient plein de cul hein, hier en fin de match.
1: Je peux te le dire que moi, j'aurais pas été contente de payer mon billet hier.
0: Peux-tu te le dire que le gars avec son Ford Escape et ses drapeaux de Canadiens après le char ont dû débarquer pas à peu près?
1: Il était un petit peu plus pendant après la game.
0: Il avait les oreilles de bourriquet. 10 degrés présentement et ce sera ennuagement presque partiel, mais même voire total pour la soirée. 60% de probabilité d'averse, des nappes de brouillard qui vont se former au cours de la nuit et une température très fraîche à 6 degrés. 14 demain, full nuage, full pluie. Et ce qu'on avait prévu pour samedi reste inchangé, c'est-à-dire 17 degrés soleil. Ce sera parfait pour le Demolition Fest à Sainte-Marguerite. On aura bien du plaisir. Et finalement, dimanche, on revient à la pluie. Lundi, du soleil, comme des dents de piano, une noire, une blanche, une noire, une blanche. Donc, pluie, soleil, des 19-20 degrés, des nuits très fraîches entre 6 et 7 degrés. Donc, ce sera comme ça. Ce soir, Mélanie, c'est la grande messe de l'automobile. On jase avec les auditeurs, les auditrices. On parle de voitures. On se pose des questions. C'est notre rendez-vous, hein? Et là, je vous annonce que pendant les vacances d'été, les remplacements ont commencé. Là, vous avez vu les cloutiers disparaître, puis là, vous allez voir tranquillement toi qui arrive, oh, toi qui s'en
1: va. Il va-tu réapparaître, Nick Cloutier?
0: Nick Cloutier va sûrement réapparaître, mais au mois d'août, parce que Nick s'en va en vacances à partir du 10-13 juin jusqu'au 10 juillet, dans ce coin-là. Puis après, c'est moi qui pars du 10 juillet au 10 août.
1: Mm.
0: Mais tout le monde va être là le 10 août pour la grande rentrée à Radio X. Et moi, je sais déjà que je vais être dans le mid avec Louis Gauvin. En tout cas, rien d'officiel, parce qu'on n'a pas vu le papier, mais les patrons m'ont appelé ce matin. C'est correct pour faire du mid. Puis là, ils voulaient m'enlever le carbo. Ben, tu me donnais un break pour le carbo chaud. J'ai dit non, on garde ça, le carbo chaud.
1: Tu gardes ça, toi?
0: Ouais, je garde ça. Chaud du matin, week-end, je garde ça aussi. Donc, ça devrait faire un beau 14-18 jours en ligne, là, à tous les jours à Radio X. Vous allez entendre du carbo. Et, n'en déplaise à ceux qui m'aiment pas. Donc, vous n'aurez pas le choix.
1: Tant pis.
0: Moi, j'ai aucun problème avec ça. Donner un coup de main puis faire du travail d'équipe, c'est quelque chose que j'apprécie beaucoup, beaucoup, beaucoup. 418-670-9098, 1-877-440-2464. On va aller sur les lignes parce qu'elles sont tous pleines. Allô, Radio X?
2: C'est Marc Yo.
0: Hey, Marc Yo, comment ça va, toi?
2: Peux-tu parler 3-4 minutes?
0: Ouais, ben 3 minutes, peut-être pas, mais ouais, on va commencer, Mario, là.
2: OK. J'ai défendu pour la dernière fois
0: okay.
2: mes droits d'auteur.
0: Bon, parfait.
2: Le 22 mai.
0: Ouais.
2: À matin, à 10 heures,
0: ouais.
2: Trudeau l'a eu sur son bureau.
0: Ouais, mais là, Trudeau, il est plus là, il est dans le bureau de...
2: Il doit en avoir laissé une copie à Mark Carney.
0: Ah, Mark Carney, ouais, peut-être. Ouais,
2: mardi, c'était Pierre-Carl Pelladeau.
0: Ah, oh, ben lui, par exemple, hein?
2: Service des manuscrits.
0: Ouais.
2: Québécois.
0: OK.
2: Morbial.
0: Bon.
2: Qui l'a eu sur son bureau.
0: Bon, ah ouais, il y en a du stock, mon Mario.
2: André Marc Pelladeau.
0: Ouais.
2: Son leader, son fils.
0: Bon, ah ouais, il y a le fils.
2: Ensuite, lundi, c'était François Legault.
0: Ah, Legault, ouais. Ouais.
2: Il a déjà laissé une copie à Christine Virgule.
0: Fréchette. Ah, Christine Fréchette. C'est-tu Canada 742 ou...
2: Ce qu'on retient,
0: ouais.
2: C'est 11 enveloppes jaunes,
0: oh.
2: Puis un colis,
0: oh.
2: L'encyclopédie.
0: Oui.
2: Puis ce que l'on retient,
0: okay.
2: C'est 1077 Morissette, Mario Lortie.
0: Mario Lortie.
2: 150.
0: Bon.
2: Québec autonome.
0: Parfait.
2: À la lecture.
0: Bon.
2: Page 4.
0: OK, t'es essoufflé, Mario. OK, Mario, c'est bon.
2: 1077.
0: 7, ouais, 77. OK, salut, Mario, là, faut que je te lâche.
2: Un instant.
0: Ah non, attends un peu, là. C'est trop, là, parce que là, je suis pas capable de tout noter sur ma feuille. Salut. Allô, Radio X? Allô?
3: Bonjour, Carl.
0: Oui, ça va?
3: Oui, ça va, c'est Christian.
0: Ouais, mon Christian, t'es rendu abonné, toi?
3: Ben oui.
0: Ouais.
3: Je t'écoute à toutes les soirs à
0: bord. Ah, ben je le sais, c'est le fun. Moi, je suis là, pas de trouble.
3: J'aime bien ton émission.
0: Ouais.
3: Là, on va parler d'un show de boucan.
0: Show de boucan. Il va en avoir un au Demolition Fest, là, demain soir?
3: Ouais, je sais, mais je pourrais pas y aller, c'est pas grave.
0: Ben vas-y, Christy, force-toi.
3: Je vais essayer de parler à ma blonde puis y aller.
0: Bon. Mais...
3: Ah, vas-tu vouloir?
0: Après ça, il y a de la danse. Ben, dis qu'il y a de la danse contre sous du chapiteau. Prends une petite canne.
3: Je vais aider.
0: Ouais.
3: Hey, Carl.
0: Ouais.
3: Moi, je vais te dire qu'est-ce que j'ai fait comme show de boucan. Tu vas capoter ma raide.
0: Ah, ouais, hein?
3: OK. J'avais un Z24 87.
0: Oh, boy, avec un 2.8.
3: Oui, avec une transmission à 5 vitesses.
0: Bric à bras au fond, puis une 2.
3: Pas vrai.
0: Non?
3: Moi, ce que je faisais, là, il faudrait pas que les jeunes fassent ça aussi, là.
0: Mais non. Mais là,
1: ils ont assez d'idées de même, de nous en avoir pas trop.
3: Ouais, mais c'est ça. Je roulais entre 100 et 120.
0: Ouais.
3: OK?
0: Ouais.
3: Je mettais les briques au fond, bien à côté.
0: Ouais.
3: Les quatre trous bien barrés.
0: Ouais.
3: 6000 tours, du reculant, je lâchais avec l'autre.
0: Ben là, t'étais pour le démolir, le Z24, là?
3: Ben, disons que. Au bout de 10 fois, il n'a pas aimé ça.
0: Ben, c'est sûr. À un moment donné, là, c'est comme je te dis, ah ouais, fais une tourniquette, puis après ça, là, je te donne un bon coup de pied. Hein, tu comprends? Maudit malade. Hey, hey, faut pas dire ça aux jeunes, parce que les jeunes vont arrêter de dévisser des bottes de roue, puis ils vont faire ça. Hey,
1: c'est ça.
3: Hey, c'était capoté ben raide, Carl. Là. Quand tu dis, là, la boucane montait dans les deux roues en avant, là, tu voyais ça live, là.
0: Ben oui.
3: Alors, là, c'est à l'air, t'as carrément en avant de toi et non en arrière.
0: On va dire, comme on dit, il y a des gens qu'aujourd'hui, on pourrait plus faire ça.
3: Non, on n'a plus le droit de faire ça.
0: Non, vraiment.
3: Ça, là, je te parle, moi, des années 87.
0: Ah oui, ben oui.
3: Star,
0: moi, je m'accotais sur le mur du Super C avec mon Hyundai Poney, puis je brûlais les tailleurs sur place.
3: Ben ça, là, regarde, ça, là, je t'en compte une aujourd'hui, puis un autre la semaine prochaine.
0: Ouais, raconte-moi ça lundi. Okay. Salut, mon Christian.
3: Yes.
0: Salut.
3: Yes, bye.
0: Bye. Ça, les folies de jeunesse, là, Mélanie, ça te dit rien. Mais nous autres jeunes, on avait une affaire. On n'avait pas de réseaux sociaux. Là.
1: Ben non, c'est ça. Mais les folies de jeunesse qui mettent pas la vie des autres en danger, ça me dérange pas.
0: Non.
1: Mais les folies
0: de
1: jeunesse...
0: On allait au Super C sur de l'Auvergne, là, au coin Chauveau, là, dans la Neuchâtel, là, dans le temps. Je mettais mon Chrysler Newport, mon Dodge du Saint-Régis à côté dans le mur, puis j'attendais de finir de brûler les tailleurs.
1: Mais là, tu faisais quoi après avec tes tailleurs?
0: Ben là, je mettais mes tailleurs, tous les autres tailleurs.
1: OK, t'en avais beaucoup de tailleurs, là.
0: Ah oui, je me vais mettre des tailleurs.
1: Ah, des tailleurs.
0: Mais c'est ça. On brûlait des tailleurs. On faisait de la boucane. Il n'y a rien d'intelligent là-dedans.
1: Mais non, mais ça faisait pas de mal à personne.
0: Ça, ce qu'il dit, là, moi, là, à Vaux-Bras, ça m'a emmené à Sainte-Foy, là. Le portier m'avait mis dehors parce que j'avais pas 18 ans. Fait que moi, j'étais fâché. Fait que là, j'avais embarqué dans mon Dodge encore. Un bon coup de reculon. Tu sais, un gars donc qui pichette, qui m'appelle. Là. Il sait pas que je fais de la radio, là. Il vient de raccrocher dans le...
1: On va se rappeler plus tard.
0: Puis, un bon coup de reculant, un bon coup d'avant. Là, puis, avoir la boucane. On t'a pas été jeune dans ce temps-là. C'est ça qui arrive. Mais aujourd'hui, en même temps, là, t'essaieras de faire un coup de reculant avec un Toyota Corolla. D'après moi, tu vas le mettre dans la panne. Ça va être fini.
1: Il n'y aura plus rien à faire avec après.
0: Ah non, ça se fait encore, mais tu sais, c'est des cochonneries. Là. C'est pas fait fort. Là. T'sais, on avait plus ça des chars, on appelle ça des chariots d'épicerie. C'est toutes la même couleur, gris, intérieur gris. Il n'y a pas grand-chose à faire. Mais du brûlage... Ah, Gadon Manon, elle s'en souvient, elle, du brûlage à terre, parce que oui, Manon se tenait avec moi.
1: Oh!
0: Moi, puis Cangrène, puis Nelson, puis toute la gang, puis
1: Julie. Toi, puis Cangrène?
0: Ouais.
1: OK.
0: Tu souviens pas de Cangrène?
1: Non.
0: C'est un de mes chums, ça, du temps.
1: Ah, je l'ai jamais connu.
0: Cangrène, là, c'était un gars de 6 pieds 5, 6 pieds 7. Puis quand je la soyais dans mon char du côté à droite, mais là, on raconte des niaiseries, mais pas ça, on va prendre les appels, là. Il pesait à peu près 375 livres.
1: Le char devait canter d'un bord.
0: Ben oui. Là, il s'est foiré dans le char, tu y voyais à peine la tête, comme si je charriais ma grand-mère.
1: Est-ce qu'il sortait sa tête sur le côté?
0: Non.
1: Dans la fenêtre?
0: Ben non. Mais quand il y a quelqu'un, mettons, qui n'était pas content, là, il sortait du char. Puis là, tout d'un coup, le gars venait blanc. Ah oui, puis il se dépliait, là. Puis là, le gars venait blanc, là. Il voulait pas, là, que Cangrène aille le voir. Puis là, Cangrène, il pognait le bout du nez. Pouip, pouip. Il s'en allait.
1: Toi.
0: Ah,
1: il
0: n'y
1: a rien besoin de rien dire. Alors, il fait juste le regarder. Boup, boup, il part.
0: Non, c'était l'enfer. C'est très drôle. On va aller sur la 2. Allô, Radio X? Allô?
4: Oui, Carbo.
0: Dave de Shannon, comment ça va? Allô, ben, Dave?
4: Allô? C'est pas Shannon, là.
0: C'est Dave le radical, ça?
4: Peut-être pas, là.
0: Ah, OK. C'est qui?
4: Hey, Carbo. Ben, c'est Dave de Thetford-les-Mines. Et puis, tout d'abord, admettons, je voudrais saluer la belle Mel Paré.
0: Bon. Ben, vas-y, tiens, j'ose avec. Tiens, je vous laisse, tiens, je tasse mon micro.
4: Non.
1: C'est sûr qu'il y a des questions de char, là. Moi, je réponds pas à ça.
4: Non, mais c'est ça. Puis, tu sais, non, mais ben, on peut parler de hockey d'abord, là. Alors, passe-moi, Carbo.
1: OK, il est là. C'est beau. Tu peux y aller.
4: Hey. Bon, Carbo.
0: Ouais.
4: Bon.
0: OK, c'est pas Dave de Shannon, parce que Dave vient de me texter. C'est drôle, t'as la même voix quasiment. Mais quoi, tu veux pas parler à Mélanie, Dave?
4: Ce que je voulais te demander, Carbo, mettons, là...
1: On évite la question.
4: On va passer vite, là.
0: Tu devrais te présenter avec moi, là, à la CAQ, là.
4: À la CAQ, là, toi, avec Geneviève Guilbeault, là, tu sais, là, toi, là, tu sais, on vote pour elle parce qu'on la trouve super belle, là,
0: Moi, j'ai toujours trouvé belle. Moi, j'ai toujours dit, le radical, c'est pas toi, je viens d'avoir la confirmation, Patrick Tso, j'ai toujours dit, moi, que Geneviève Guilbeault, c'était la plus belle politicienne ever.
4: Ben, je pense que j'en ai jamais vu une plus belle que elle, là.
0: Ouais, mais sauf que là, ce qui sort de la bouche, par exemple, ça, c'est d'autres choses. Hey, vas-y donc ta question, Dave, de Thetford-les-Mines.
4: Ce que je voulais te demander, Carbo, admettons, ben, t'as le don de parler, toi, chose.
0: Ouais, hein? C'est pour ça qu'il me paye.
4: Ah, ouais. Puis, moi, j'ai un Jeep.
0: Ouais.
4: Un Wrangler.
0: Wow, t'envoies la main à tout le monde, toi?
4: Non, je le fais jamais.
0: Ah, tu le fais pas, t'es comme moi. Parfait, ça.
4: Non, ça, même en Mustang, je le faisais pas.
0: Ah, oh ben ça, c'est encore pire, je le ferai jamais non plus.
4: Ben, c'est comme, mettons, je passais trop vite, mettons.
0: Ah, ouais, des grosses confidences.
4: Ben, mettons, Ouais, c'est ça, puis...
0: Ouais.
4: Vas-tu
0: la sortir, ta question? Parce que là, Mélanie, elle est là, elle fait le signe de chouchou du train.
4: Ben oui, c'est ça, moi, je vais aller souper avec elle, là.
0: Oh! Bon, c'est pour ça
1: que tu te sentais pogné de même,
0: hey,
1: là.
0: Pareil, on va te matcher à soir, pareil.
1: Pareil, est pas mal matché, là.
0: On va aller faire un tour à East Broughton.
4: Ouais, c'est ça, c'est ton... Ouais, un petit chum de gars, là, mettons qu'il y a un...
0: Ouais.
4: Un de beau garage avec plein de Mustang, ça, c'est... Ouais.
1: Ça m'allumerait.
0: Ça l'allume, hein? Hein?
4: Il va y avoir une belle Mélanie, that's it, là.
0: Tu vas être sa reine. Tu vas être la reine de oui.
1: Je suis la reine de la place.
0: De Radio X.
1: Non, ça, c'est pas moi, là.
0: Ah. Hey, Bruno, il est comme moi, là. Il aimerait bien ça, savoir ta question.
4: Ben là, toi, t'es sur le texto en même temps, sûrement?
0: Ben moi, j'ai tous mes auditeurs, là, mais là, je suis pendu à tes lèvres, mon Dave, là.
4: Ben...
0: Mélanie, pareil.
1: On a le souffle coupé.
0: Ah, crème, oui.
4: Bon, mais là... En
0: attends
4: cas,
0: un peu, j'ai plus de salive, là. Attends un peu, Dave, va prendre une gorge.
4: Une gorge de menteur?
0: Ouais. Non, de l'eau. De l'eau.
4: De l'eau SK? Ouais.
0: De l'eau SK, ouais. Tu connais ma sorte?
4: Ben, c'est parce que... Non, mais ben, là, j'ai été comme ça à la pêche, admettons.
0: Ben, Kim, t'es pas mal bon. T'as pogné un carbochon.
4: Un bon carbo.
0: Ouais, là. Mais là, vas-tu m'apposer ta question, Dave?
4: Ouais. Mettons, toi, là...
0: Je suis mort de mettre mes oiseaux, là, moi, là.
4: Non. Je veux pas que tu portes les oiseaux, là.
0: Non, j'ai peur pas.
4: OK. Puis, c'est ça. Puis, mettons, je t'écoute de parler de hockey, mettons, là.
0: Ouais.
4: Ces gars-là, là, hey, man, c'est malade, mon gars, là. Tu sais, mettons, ils vont à la guerre. À tous les soirs, admettons que le Centre Bell ouvre ses portes, ils vont en guerre, là.
0: Oui, écoute-moi.
4: Écoute, Dave,
0: quand tu appelles Radio X, Dave, arrête de prendre trop bière. Oui.
4: Non, le pire, c'est que j'ai même pas bu aujourd'hui. Là.
0: Arrête de fumer, débattre, Dave. écoute-moi, Dave.
4: Je t'écoute, Carbo. Je t'écoute.
0: Pose ta question pour Carbo.
4: Admettons, là, que tu t'assurais sur le banc des pénalités.
0: Ouais.
4: Un soir, que le Canadien, admettons, il tire de l'arrière 2-1.
0: Ouais.
4: Quoi?
0: Je fais quoi? Sur le banc des pénalités?
1: Sur le banc des pénalités?
0: Ben, je fais mon temps. Puis je regarde la puck. Hein?
4: Tu ferais quoi?
0: Ben, je ferais mon temps. Qu'est-ce que tu veux que je fasse? Sur le banc des pénalités?
4: Ben, deux minutes, admettons, tu redébarquerais du banc des pénalités, admettons, tu repasserais en avant du banc du Canadien, là, coaché par Martin Saint-Louis. Quand tu irais chercher le puck, là, faut que tu scores.
0: Ouais, c'est ça. Et ça, je ferais. Je scorerais.
4: Ben, oui, puis, tu sais, c'est comme.
0: Moi, j'aime ça, score, parce que je vais au bar à salade chez Score.
4: Quoi?
0: Je vais au bar à salade chez Score. Tu vas pas chez Score, toi, des fois?
4: Ben, non, il y en a pas à Tetford.
0: Ah, rien à Québec, c'est à Beauport, là, pas loin, là.
1: Ouais.
0: Il y en a un, Score.
4: Je vais y aller.
0: Ouais, il m'a dit comme Joey, ça fait un bon 6 minutes qu'on jase, mais finalement, j'ai jamais eu de question de char, hein, mon. Ben, c'est ça le Carbo Show, hein.
4: Hey, dans le fond, Carbo, là, ouais. On raccourcit la question.
0: Ben, ça serait bon de la raccourcir, pas pire, là. J'ai passé pas mal tous mes personnages, là, d'imitation, là.
4: Non, mais c'est correct que t'es fait brun, là. Mélanie.
0: Ben, c'est ça que tu veux. Hein? Tu veux Mélanie? Bon. Prends-toi un papier et un crayon, je vais te donner le numéro à Mélanie. 418.
4: Non, 6-8-7-98-10.
0: Fais le 0. Va voir le répertoire. Puis fais Mélanie.
4: OK, Carbo, ma question, ça va être ça. On termine avec ça?
0: Ben, j'espère. On n'a même pas commencé, Dave. Dave, on n'a pas commencé.
4: Hey, Carbo.
0: Oui, je t'écoute. C'est quoi mon char?
4: Oui, que t'as acheté. Que...
0: Un Chevrolet Corvette 2LT 2025. Targa. J'ai acheté ça, là, hier.
4: Non, le char que tu vas présenter à la fête à Saint-Émile. Là.
0: Ah, ben je vais présenter le Corvette. Chez Michel Poulain, là. Mon char que Michel de RT Restauration et Sophie sont en train de remonter.
4: C'est le meilleur gars qu'il n'y avait pas pour préparer ce
0: char. Oui, c'est un Dodge Coronet 1967 440, deux portes avec console, bucket seat. C'est un beau char, ça. C'est une pièce de collection.
4: Un Coronet.
0: Ouais, Coronet. Va voir ça sur Internet. Va sur Pinterest. Va sur Pinterest, fais Dodge Coronet 67 Babes.
4: Non, je n'irai pas, là.
0: Ah, oh, Dave.
4: Non, je voulais que tu nous le dises en onde.
0: Bon, ben on va y aller. Hey, salut Dave.
4: OK.
0: Bye, à la prochaine, là. Salut.
1: Bye.
0: Sacré Dave. T'as pas osé pas, je vais te matcher à soir, toi, là.
1: Hey,
0: Richard, ta fille t'amène Dave. On va tout un souper, ça.
1: D'après moi, hey, si je vais en même vitesse pour m'en aller à Tetford, j'ai posé la question, je suis pas arrivé tout de suite.
0: Ben là, t'es pas obligé de dépasser limite.
1: Ben là.
0: Dave parle à la vitesse qu'il veut.
1: Ouais.
0: On l'aime, Dave. Allô, Radio X?
1: Ah.
0: Allô? Ah, il est parti. Il était tanné. Allô, Radio X?
5: Carbo.
0: Oh, Margio, comment ça va?
5: La haute référendum.
0: Ouais.
5: Margio.
0: Salut.
5: Ça complète.
0: Salut. Bye. Allô, Radio X?
6: Salut, Carbo.
0: Salut, comment tu vas?
6: Ça va pas pire, Thierry de Beauport.
0: Thierry, mon Thierry, vas-y, je t'écoute.
6: Salutations à Mademoiselle Paris aussi.
0: Oui.
1: Bonjour.
6: Avec sa jolie voix sensuelle. Là.
0: Oh, merci. Que oui, elle est très sensuelle, c'est madame.
6: Effectivement.
0: Oui, elle a un beau Carbo, sourire aussi.
6: Je veux te parler de mon pot de fleurs 2020.
0: Ouais.
6: Ouais. Nissan Murano.
0: Mm.
6: Je sais que c'est pas tes meilleurs, sauf que j'aurais une question d'un conseil, peut-être.
0: Vas-y, je t'écoute.
6: Je sais que les transmissions sont à watcher.
0: CVT, mais là, il faut en revenir. Depuis 2007 que Nissan roule du CVT. Puis pour vrai, c'est capable de faire du millage. On a eu la preuve. Moi, régulièrement, je vois des Murano. On en voit moins parce que dans la première génération, ce sont toutes biodégradées puis on les a toutes faites du fumier avec. Mais les derniers modèles, là, les transmissions CVT, à peu près toutes Nissan roulent avec ça. Puis on voit pas tant de troubles que ça. C'est soit que t'en as, soit que t'en as pas. Mais quand t'en as pas, t'en as pas.
6: Ben moi, c'est mon deuxième Murano. J'ai eu un 2010. Puis je te dirais que t'es déçu un peu dans le sens qu'il m'est arrivé plein de problèmes avec.
0: Oui. Puis toi, tu t'es dit, ben, j'ai eu des troubles avec mon 2010, mais on me rachetait un 2020.
6: Oui, mais c'est parce que ce qui est arrivé, c'est que je le trouvais confortable pareil. Il allait bien, sauf, qu'il est arrivé les transmissions, glissait à un moment donné, puis là, à chauffer. Puis là, il a fallu que je m'en débarrasse parce qu'avec une transmission là-dessus, c'est 5000. Puis là, ben. Mais si tu rachètes en 2020, il va très bien. À part la transmission, il y a toutes d'autres choses qui est à voir.
0: Non, un Nissan, c'est très solide. Moi, te dire honnêtement, c'est très satisfaisant comme voiture. Tu as le modèle 6 cylindres, toi, là?
6: Ouais.
0: Avec un 3.5 dedans, là?
6: Oui.
0: Imbattable, là. C'est un moteur qui était un des bons moteurs de l'industrie de l'automobile.
6: Oui.
0: Pour vrai, bien entretenu, bien traité à l'antirouille. Puis, garde, oui, la transmission, mais. Moi, je me souviens, en tout cas, je sais plus, c'est peut-être plus de même, mais Nissan avait fait une espèce de garantie prolongée jusqu'à presque 200 000 km sur leur transmission des Murano. Puis je me souviens d'avoir fait remplacer une chez Nissan concessionnaire à genre 170 000 kilos. Puis elle avait fait le travail, là. Donc, tu sais, normalement, là, c'est pas... C'est correct.
6: Hey, Carbo, tu te souviens-tu de ça? Mm-hmm. Un Dodge Spirit AMC.
0: Un AMC Spirit.
6: Hein, parce oui, qu'il y a un 6 en ligne là-dedans.
0: Ouais, 6, un 6-2-32, puis après ça, ils sont arrivés avec un 2-58 à carburateur.
6: Oui,
0: le même moteur que de Jeep Cherokee, là. C'était. Oui, c'était hot.
6: Dans les années 90, il a fini la ligne d'hydro à Val-Belair.
0: Mais souvent, il finissait souvent là, hein.
6: Hey, je te dis, là, ça marchait à mort. J'ai eu du fun avec ça, là. Je te dis, là. Pour vrai, là, je lanchais tout le monde sur le boulevard avec ça dans ce temps-là. Là,
0: ben oui. Mon chum avait, lui, un Dodge Spirit, un AMC Spirit,
6: oui.
0: Avec un 304 manuel.
6: Okay.
0: Puis, sur le boulevard Saint-Jacques, il était bien sous, puis il a ramassé une calvette, s'est fendu le dessus de la tête. Aujourd'hui, il est décédé, Claude, mais Christy qui avançait ce char-là, ça n'avait pas de sens.
6: Hey, tu commençais qu'on l'a fini dans la ligne d'hydro?
0: Non.
6: Sur Henri IV, si j'avais mal clenché mon route, je venais de mettre du.
0: Ah, il est allé te péter d'en face?
6: Il m'a levé dans la face. Ouais. Je roulais peut-être à 140, 160.
0: Hé, tabarnouche, hein? On t'a pas prudent dans ce temps-là, hein?
6: J'avais à peine sorti comme un chien là, pour voir où je m'en allais. Là. Alors, j'ai réussi à sortir à voir à bien de toutes tes misères. One shit tout pété. Alors, j'ai réussi
0: tu
6: à...
0: Tu parles d'une aventure, toi.
6: Un peu plus, le style, de se ramasser dans le one shit.
0: Dans le coffre, ramasser dans le coffre.
6: Ben oui, parce que Chris... Va dire de quoi, là?
0: Hey, t'as beaucoup de jurons dans ta soirée, toi, là?
6: Quand ça pogne dans le vent, là, les deux pentures, ils ont plié, ils ont tordu, puis elle tenait bien par une quand je suis arrivé, j'ai sorti sur le bois redin. Fait autrement dit, là, c'était le temps que je slack puis je sors parce que ils partent au vent comme un cerf-volant.
0: C'est vrai. Hey, salut, merci, là.
6: Hey, bonne soirée, puis c'est ce que je voulais te partager.
0: Bye. Merci. Bye. On va faire une mini-pause. Ceux qui sont sur les circuits, restez là. C'est la soirée qu'on parle d'automobile qu'on en a parlé le moins.
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12: Ah, 28 mai, hein, dernier Carbo Show du mois de mai 2026. On peut s'amuser, on peut rire. Le but, c'est de se divertir.
13: Exactement.
12: C'est pas ma vraie âge, c'est pas mon vrai nom. Mon nom, c'est Nick Cloutier. Appelez-moi Louis. Tiens, comme ça. 418-670-9098. On continue de parler de char.
13: Ou on commence, dit, un des deux.
12: J'ai quelqu'un qui dit... À quelle heure on parle de char? Allô, Radio X?
14: Bonjour.
12: Bonjour.
14: Là, c'est bien, c'est fait trouver, toi, Carbo, puis tu es encore avec ton 36 pouces de jambe.
12: 36 pouces de jambe? Ben oui, je suis marié avec, moi.
14: Ah, oh, t'écoutes. Non, je voulais savoir, c'est Caro. Ouais, toi, là, j'ai trouvé ça le nouveau, salut. Rogue Quick.
12: Ben oui, c'est une belle édition, c'est le fun, hein? Ça ressemble un peu plus musclé, avec une petite hauteur de caisse différente. C'est beau, ça, un petit Nissan Rogue Trek.
14: Ouais, je trouve ça cute, mais ouais. Genre, fiabilité, là, je peux-tu garder ça 5-7 ans ou
12: ben, écoute,
14: toujours me ruiner en réparation?
12: Un petit moteur turbo 3 cylindres, là. On va commencer par faire le temps des paiements, puis on verra après, là, je pense, là.
14: Ah ouais?
12: Ouais. Tu sais que c'est une copie collée mécaniquement parlant du Mitsubishi Outlander?
14: Ouais, j'ai trop de petit, là.
12: Ouais,
14: j'ai des grands ados à mettre en arrière.
12: Oh boy, t'es chanceuse, toi, Caro, que les ados continuent de suivre?
14: Ah, écoute,
12: je suis
14: tellement enfant, maman, que c'est
12: pour
14: ça que maman est
12: sortie. Ah, ben, écoute, moi, je trouve ça parfait. On vient en paquet de 3-4, c'est le fun.
14: Ben, c'est ça. Là, il y en a 3 qui suivent.
12: Mais c'est une bonne question. J'aime ça. Moi, le Nissan Rogue, on les oublie souvent, Nissan, mais c'est pas piqué des verres, c'est bien.
14: Puis le prix est encore.
12: Ben, c'est ça qui arrive. C'est ça qui est pas cher. Dans l'industrie, quand tu regardes le RAV4, il est plus achetable. Le CX5, il est difficile. Pas mal plus cher. Le Rogue, il se tire bien, là. Dans ce jeu-là, des espèces de, entre guillemets, sport utilitaire.
14: Ouais, mais je sais pas pour tirer rien, là. C'est juste pour faire la route, là, vu que je suis rendu agent immobilier, à voyager avec les enfants.
12: C'est bien correct. Ça te ferait une belle voiture fiable pour quelques années.
14: Ouais, c'est quelques années qui me rendent.
12: Qu'est-ce que
14: tu veux dire? On va
12: Ben, un RAV4, c'est d'autres choses, là. T'sais, c'est pas la même gamme de voitures de fiabilité puis de services rendus avec le kilométrage. Là. Le rapport qualité-prix du Toyota RAV4 va être légèrement supérieur. Là. Mais ça, c'est une question de prix. Là. C'est assez dispendieux, un nouveau RAV4.
14: Ouais, je sais. C'est pas
12: par
14: de prix.
12: Ouais, c'est de valeur, hein?
14: Ouais,
12: pardon,
14: merci.
12: Salut, hein? Merci d'avoir appelé.
14: Bye, bye.
12: Bye. Elle me prenait une femme, m'en remettait à l'ordre, là.
13: Oui, oui. Parce ça, c'est une vraie, de vraie question.
12: Toi, Mélanie, là, t'écris des Dave partout dans les fenêtres, là.
13: Oui, hey, moi, je suis plus là, là.
12: Va me serrer ça, là.
13: Ouais.
12: Serre ça.
13: OK.
12: Ouais. Dave, t'as pas vu son chandail des cerises, hein?
13: Non. C'est pas le même que moi. C'est pas le même que moi.
12: Allô, Radio X?
2: Oui?
12: Oui.
2: Oui, merci de ton émission. C'est bien fun de parler de char, mais ça ne parle pas tant que ça, mais on va en parler un peu.
12: Ben là, ce sera le fun, là, qu'on en jase un peu. Vas-y, je t'écoute.
2: Moi, dans le fond, là, on va s'acheter une roulotte, puis à peu près un 3700 à ce coin-là. Puis là, je vais checker pour. C'était plus pour un Durango. Au début, c'était un Cherokee, Camp Cherokee, mais côté transfer case, je me suis fait dire que ça, c'était pas tant.
12: C'est pareil. C'est marrant, c'est le même char.
2: Mais Durango et le Grand Cherokee, tu as choqué, c'est pas mal en faire ou?
12: C'est le même char, sauf que dans le Grand Cherokee, tu vas avoir des modes là, de 4x4 qui vont peut-être être différents. Mais la boîte de transfert est identique ou à quelques différences près. Là. C'est exactement la même mécanique.
2: Mais côté fiabilité, là, un ou l'autre,
12: c'est le même produit. C'est le même produit aussi. Donc, il n'y a pas d'inquiétude. C'est juste le Durango. Moi, j'ai eu les deux. Là, j'ai roulé les deux. Puis le Durango est plus fun à rouler parce qu'il est un petit peu plus long d'empattement. Quoique le nouveau Grand Cherokee, excuse, il y en a, ça ressemble beaucoup. Là.
2: C'est checké pour un ton en 2020-2023, mettons. Là.
12: C'est une bonne cuvée. Tu vois, aimer ça. Bien équipé, c'est confortable. Et moi, c'est sûr qu'entre le Grand Cherokee et le Durango, j'ai rendu Durango. Excuse.
2: L'empattement puis le confort.
12: Bon, oui. Puis là, ben, okay, si tu pètes une bulle puis tu ramasses le EMI, ben là, c'est quelque chose dans ta barouette. Il n'y a pas grand-chose pour arrêter ça. Ta roulotte de 3500 livres, tu pourras la doubler puis il n'y aura pas de trouble. Là.
2: Ouais, ben c'est, au début, c'est soit une roulotte de 4000 que clés. Fait que là, je vais prendre le V8, mais finalement, on a rapetit la roulotte en gros de notre terrain. Là.
12: Tant que tu ne charries pas trop de stock avec, parce qu'on s'entend que 3700 livres, ça va flusher à 5000 avec le stock. Là.
2: 5000 tanks, ben, faut pas que tu rends. Si ça dépend si tes réservoirs sont pleins.
12: Oui, ben, c'est ça. Ça dépend ce que tu fais là, avec. Là. Mais c'est capable de prendre. Il est capable de prendre jusqu'à 5000 livres dans le V6. Il n'y a pas de trouble avec ça.
2: Mais côté capacité, peux-tu accoter ton 6200? Puis, tu sais, c'est sûr qu'à un moment donné, faut que tu te laisses
12: mettre une marge de promener. Ouais, tu te gardes une marge, tu te gardes une fuse. Là. C'est sûr qu'à certain que tu vas au maximum de la capacité. C'est pas de le déplacer, la charge. Le problème, c'est qu'elle est autoportante, la roulotte. C'est pas ça, le stress. Le problème, c'est qu'il faut que tu le contrôles lors d'une perte de contrôle. Il faut que tu puisses le freiner quand tu descends à Malbé. Là. Tu comprends, là? Fait que là, faut pas que ça devienne un stress. Parce que si t'as le sphincter bien serré, puis tu manges le steering tout le long en t'en allant, t'auras pas de fun, là. T'sais? Fait que vas-y,
2: tu sais. C'est ça.
12: C'est pas fou, là, ce que tu veux, là. T'sais, tu y vas à moitié de la capacité. Moi, je trouve ça intelligent.
2: OK.
12: Ouais.
2: Bon, merci pour les recommandations.
12: Ça fait plaisir. Merci d'être là, toi aussi.
2: Hey, bonne soirée.
12: Salut, bye. On va aller sur la 4. Allô, Radio X. Allô? Parti. Allô, Radio X. Oui.
2: Ouais, je voulais savoir, pour un Ford Crown Victoria 2009, ça vaudrait-tu la peine que je le refasse? Ou...
12: Ben, ça dépend toujours de l'auto. Est-ce que tu me parles d'une vieille voiture de police?
2: Oui, monsieur.
12: Bon. C'est très solide, hein, ces chars-là. Moi, dire honnêtement, là, c'est pas tuable. C'est des véhicules qui auraient dû être maintenus dans l'industrie parce que les policiers étaient toujours très satisfaits de rouler un P71. C'est le modèle du Crown Victoria dans sa dernière mouture. Puis, vaut-tu la peine de le refaire? Ben là, attends, là, je sais pas. Un char de police à refaire ça, là, c'est une meilleure est sortie de l'intérieur. Mais si tu regardes, tiens, un maraudeur, par exemple, ça serait un modèle qui va toujours garder un peu plus sa valeur. Plus rare, qui est exactement le même char, mais avec une version un peu plus look, moins industrielle qu'un char de police. Là. Donc, ouais. Oui, si tu veux t'amuser, pas de trouble à mettre du gaz, c'est encore moins de trouble, sauter des chaînes de trottoir, aucun stress, mais ça reste que c'est pas un char de collection, ça en deviendra jamais un. Là.
2: À ce point-là?
12: Oh non, ça en deviendra pas un. Oublie ça.
2: Pourtant, ils sont recherchés, ils sont plus achetables.
12: Ils sont pas achetables parce qu'il y en a moins, mais c'est pas une auto de collection. Là.
2: Non, ça c'est sûr.
12: On s'entend. Puis il y a moyen d'aller en chercher ailleurs. Il y a beaucoup encore de services de police qui les roulent, hein, ces voitures-là au Canada. Il y a des
2: au
12: chars.
2: Québec, au Canada, non.
12: Au Canada, il y en a. La GRC en a encore. C'est sûr que la mode, c'est le Ford Explorer, puis le Dodge Durango de police, puis les F-150. Mais c'est ça. Versus un. Moi, je parle aux policiers, un Taurus versus un Crown. C'est sûr que c'est le Crown qui gagne. Puis même les Explorer, pas parce que l'assise est plus haute, mais un Crown, c'est un Crown.
2: Ouais, ben c'est pour ça. Ça fait 10 ans que je l'ai, puis même 13, puis
5: Même pas changé les freins là-dessus.
12: Ah non, c'était solide. Moi, dis, c'était fait comme un char des années 80. Là. C'est exactement ça.
5: Exactement.
12: Puis un peu avec des pièces de meilleure qualité puis surdimensionnées, avec des amortisseurs t'as plus gros. Tout était plus gros, les refroidisseurs à transmission et à moteur. Non, c'était une belle machine, mais de là à dire je vais investir, je sais pas. Fouille, à un moment donné, là, tu sais, ça dépend du char. Je l'ai pas vu.
5: Ouais, c'est sûr. Ouais. Mais moi, c'est juste les bas de caisse pis tout, là. C'est ouais. juste esthétique, là. Sinon, le moteur il est encore bon, la transmission est encore bonne. J'en ai eu deux. J'ai eu du fun en maudit là-dedans.
12: Ben, tu vas en avoir encore, moi dire honnêtement, oui. Fait que prends
5: le temps. Ah, mais dans le temps, la police nous l'avait. Fait que j'avais encore plus de fun parce que le monde me prenait pour une police.
12: Ouais, mais ça me fait chier. J'ai roulé ça, moi, ici, des chars des Crown Victoria de police. Mais c'est talent, ouais. parce qu'à un moment donné, tu roules 50 sur le chemin de la traverse à Sainte-Brigitte.
5: Ah oui, hein. ça, les quartiers résidentiels, ah, ouais, c'est ça. Mais tu rentrais à gauche sur l'autoroute, là,
12: c'est ça, exact. Hey, salut!
5: Bonne journée, mec!
12: Bye, merci. Quelqu'un dit, j'en ai croisé un à Saint-Léon, tu t'en donnes! Ah oui, c'est Luc de Saint-Maurice qui est avec nous autres. Puis je pensais pas que c'était un flic, mais il y en a encore un. Ah oui, oui. Hein, Mélanie?
13: Faut se méfier.
12: Et plus silencieuse, là, coudon. Hein?
13: Ouais, ouais, je reprends mes esprits, là.
12: Ouais. Allô, Radio X?
10: Ouais, salut!
12: Comment ça va?
10: Ça va bien, toi aussi?
12: Oui, numéro un.
10: Yes, Nissan Kicks 2021 SUV.
12: Ouais.
10: Je me tiens-tu loin de ça ou j'achète
12: non,
10: ça?
12: Non, j'aime ça, moi. J'adore ces petits chars-là.
10: Ouais, en plus, c'est...
12: Ouais, pas grave. C'est un Nissan Versa avec soufflé avec une ballonne, là, tu comprends?
10: Ouais.
12: C'est exactement le même char. Mais plus d'équipement, un petit peu plus spacieux. Puis, on est capable de faire du ménage avec ça, là.
10: Ouais, c'est ça, là. Je l'achète à 65 000 km.
12: Ah, barnouche, bravo. Y es-tu orange avec le top blanc? Ils sont tous orange avec le top blanc?
10: Non, blanc avec le top noir.
13: Ah, je savais qu'il allait dire ça.
12: Une belle déclinaison. Tu le savais, toi, Mélanie?
13: Ouais, je connaissais les Nissan.
12: Ouais. Elle l'avait senti.
13: Nissan Kicks.
12: Vas-y avec ça.
10: All right.
12: Ça marche.
10: Salut.
12: Salut, bye. Un dernier appel, Mélanie?
13: Oui.
12: Allô, Radio X?
15: Oui, salut.
12: Hey, salut.
15: Ça va bien?
12: Ben oui, vous? Ben oui.
15: Ouais, hey, je veux pas tirer de moi, là. On va remonter dans les années, là, parce que j'ai un truck. Ouais. Je veux le changer, mais tu sais, c'est un 2006. Mais je sais pas quoi acheter. J'ai un Suzuki XL7 2006.
12: Ouais.
15: Pour peut-être rire.
12: Bon.
15: Mais garde, c'est le troisième que j'ai, là. Je te le dis, là. Je les ai toutes montées à 500 000 km.
12: Mais
15: rien là-dedans.
12: Pour vrai, là, tu sais, on a eu le Suzuki Sidekick. Après ça, on a amélioré que le Suzuki Vitara, le grand Vitara. Puis, ces voitures-là, c'est XL7, c'était la plus grosse version de ces petits Jeeps-là. Il n'en existe plus de ça.
15: Non, je le sais, mais tu sais, moi, essaye parce que là, ça a un frein. Je vois dans le Nord, j'ai un cas dans le Nord, je donne de la marde. C'est indestructible. Moi, à 250 000 km, je fais voler 4 bearings. Puis les chocs, les deux tables en avant, c'est datif.
12: Ouais.
15: Je ne pas rien d'autre.
12: Le problème de son Suzuki, c'est qu'il est discontinué au Canada.
15: Ouais.
12: C'est ça le problème. Si tu veux avoir le comparable de ça, là.
15: Ouais. De quoi d'aussi robuste, là?
12: Attache ta tuque. T'es-tu prêt, là?
15: Oui.
12: T'es prêt, là?
15: Oui.
12: Toyota 4Runner.
15: Oui, ça, j'y ai pensé. Ouais. C'est sûr que, mais tu sais, c'est cher en maudit.
12: Oui, mais là, à un moment donné, là, tu mérites ça, là.
15: Oh oui,
12: hey, t'es un gars qui a passé au travers de trois Suzuki, là. Tu le mérites, là.
15: Ouais.
12: Ah oui, oui. Là, t'en as assez donné à la communauté, là.
15: Point de vue consommation, ça dit quoi, ça?
12: Pareil, même affaire que ton... Même affaire.
15: OK, parce que ça boit pas, là.
12: Va te chercher un beau Forerunner, garde-toi.
15: OK. Bon, ben, on va faire ça.
12: Tu vas m'appeler, mais tu l'as acheté?
15: Oui.
12: Salut.
15: Bye.
12: Pas obligé de l'acheter nous, en passant, hein. Ça, Mélanie, un Forerunner, là. Cloutier aimerait ça d'en avoir un. Hé, tabarnak.
13: C'est vrai?
12: Puis quand j'envoie un beau, là, j'envoie des photos. Cloutier, il roule un Highlander, comme Éric de Trois-Rivières. Mais il aimerait ça pour lui, personnellement, avoir un Forerunner. Puis je pense que notre auditeur, tu sais, qui roulait en Suzuki Frame 4x4, conduite de troc, ben c'est ce qui rapproche le plus de son véhicule, mais avec un plus-plus. Forerunner, par exemple, ben, c'est ça, 12-14 sur la route, puis en ville, ben ça bouille. Mais tu passeras pas au travers de ça. Si tu le fais traiter, Mélanie, si tu l'entretiens,
13: tu peux le garder longtemps.
12: T'en as pour longtemps. Mais attache-le après la galerie, parce qu'il y en a beaucoup qui se font voler des Forerunner.
13: Oh! Ah oui. Ouais, je savais pas ça.
12: Ça roule bien en Afrique, c'est un Forerunner.
13: OK. Mm-hmm. Parfait. On garde ça dans notre coco.
12: Ah oh, oui? Ouais. Tu nous vas mettre à soir dans ton coco?
13: Oui.
12: OK, on fait une pause.
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12: On va mettre ça à soi dans ton coco?
13: Ouais.
12: OK, on fait une pause.
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14: Voilà que c'est déjà terminé, ce Carbo Show. Merci, Mélanie Paré, pour cette belle semaine.
15: Bien, merci à toi, Carbo.
14: Bon, je vais aller parler à Éric Duhem, qui a traité l'autre de ma tante. Là.
15: Oh ben.
14: Hein?
15: Tabarnouche, bravo.
14: Je vous laisse au bon soin du Spacecast parce que Louis a déjà le pantalon bien serré.
15: Et Jean-Francis, bien ajusté.
14: Oui, Jean-Francis, t'es là. T-shirt serré. Ils sont tous deux prêts pour vous animer ça, cette belle soirée-là.

0: Jour de paye.
1: En mode skinny.
0: En mode skinny. Bonne fête, Richard.
1: Ah oui, c'est vrai.
0: Bye-bye.
1: Bye.
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0: Ah, Mamaoulé, à vous. La nuit est tombée sur Québec et votre Spacecast est là. Je m'appelle Jean-Francis Blais. Devant moi, il amorce son dernier Spacecast avant une belle semaine de vacances bien méritée. Violent Lou, Louis Gauvin.
1: Alléluia, Jesus.
0: Alléluia, lui qui contemple à l'horizon le grand tonton.
1: Oh, enfin, je veux voir c'est quoi un grand tonton.
0: Le grand, oui, tu vas pas aller marcher sur les grands totons.
1: Oui, ben je m'en vais marcher sur le tonton du milieu.
0: Le tonton du milieu, la terre du milieu, man. Oui. J'ai toujours trouvé que t'avais un petit côté hobbit.
1: Ouais, j'ai aucune idée, là, j'ai pas les référents du tout.
0: Ah, je pensais que c'est l'heure des anneaux, c'était ton affaire.
1: Non. Ouais, ah, okay. J'ai des amis.
0: Ah oui,
1: ben, voilà. J'ai un ami, là, mais quand même.
0: Ouais, c'est ça, t'as un ami.
1: Ben, deux, t'es mon ami, je pense.
0: Ben oui, man, je suis ton ami.
1: J'ai deux amis, yes!
0: Yeah! Woo! Tu vois, c'est une belle journée pour toi.
1: C'est fantastique.
0: Tu viens d'augmenter de 100% ton niveau, ta banque d'amis. Let's go.
1: Oui, c'est malade. Complètement doublé en l'espace de 30 secondes.
0: 30 secondes. Et nos auditeurs aussi semblent vouloir être ton ami parce qu'ils sont plusieurs sur le texto à y aller de leur salutation d'usage. On a Big Dico et Bouess, les brasseurs de billes de la série VOG.
1: Toujours présent.
0: Et... ah, il y a Plune aussi. Ouais. Big Dico, Bouess et maintenant Plune, les brasseurs de billes de la série VOG. Ben, bienvenue dans la bande Plune.
1: Plune. C'est correct,
0: gars. Ben, écoute, on te salue, Plune.
1: Ah oui.
0: Yes, sir, Miller, nous dit-il. À Mamaoulé, à Bander. Ben, à Mamaoulé, Bander, on a... toi, tu t'en vas sur le grand téton. Il y a le petit téton qui te salue également.
1: Ben, salutations du petit téton.
0: Petit téton qui est là. À Mamaoulé, de la part de la pioche dompteuse de gazelle qui est là. Ben, à Mamaoulé, à toi, chère pioche dompteuse de gazelle.
1: Quand même intéressant, ça, dompter des gazelles.
0: Oui, effectivement.
1: Faut-tu cours vite?
0: Le pêcheur de homard.
1: Oh ben!
0: Pêcheur de homard qui est là. Mamaoulé, à toi, pêcheur de homard.
1: Ben, là, c'est la saison, en plus.
0: En plus, ben oui, c'est la saison du beurre à l'ail.
1: Oh!
0: Fatal Jen, qui est là.
1: C'est dégueulasse, rien qu'un peu du beurre à l'ail.
0: Ah, c'est vrai, toi, t'as eu le beurre à l'ail. Et moi, j'adore le beurre à l'ail, alors je m'en mettrais partout sur toutes les extrémités de mon corps.
1: Ah, ben là...
0: Ben là, je viens de te faire changer d'idée.
1: Gantez-vous.
0: Bean de Sex Machine, le débardeur en chaleur bien membré, vous salue. À Mamaoulé, à vous tous. Le Radical.
1: Oh!
0: Et là!
1: En forme à soi.
0: Il est particulièrement radical, Dave, le Radical.
1: On va déjà loin, là.
0: Oh, Johnny Rock! Qui est là? À Mamaoulé à toi, Johnny Rat.
1: Tabarouette, il a le
0: droit,
1: lui.
0: Ah oui, à Mamaoulé à toi, mon cher Johnny. Long time no see.
1: On s'ennuie.
0: PA, 33 ans aujourd'hui, tu m'as tatoué.
1: Ah ben.
0: Hein? Pas aujourd'hui. Je t'ai probablement déjà tatoué, mais pas aujourd'hui, parce que j'étais avec quelqu'un d'autre.
1: Sinon, vous êtes fait arnaquer.
0: Arnaquer, ce n'était pas PA, moi. Oui. PA, ce n'était pas toi. Mais PA, ça doit être le bat marbré, ça, PA? I guess?
1: Ça doit.
0: Ben, hein? Et en plus, c'est un homme qui a déjà fait du parkour.
1: Bon.
0: C'est-tu lui? Attends un peu, man.
1: Je sais pas, man.
0: Écris-nous au 88-670-9098. Ben, tu sais le numéro, Chris, tu viens de nous écrire. Je suis bien niaiseux, moi. Je suis en train de donner le texto à quelqu'un qui m'écrit sur le texto. Alors, ben, puis, by the way, c'était l'image de ma journée. Ce que je viens de faire, là, c'était l'image de ma journée. Aujourd'hui, j'ai tatoué un dude que je connais depuis minimum 15 ans. Mais j'ai réalisé, quand il est arrivé... En fait, je le connais depuis longtemps, mais j'ai pas gardé contact. Je l'ai connu quand je suis en secondaire 4, puis après ça, on a comme perdu contact. Fait que, tu sais, ça fait longtemps. Puis, à un moment donné, il m'a écrit sur Facebook, mais avec un nom qui n'est pas le sien, qui est une abréviation, parce qu'il travaille dans le domaine, un domaine qui pourrait faire que, tu sais, du monde pourrait le retrouver, puis il a pas le goût de ça.
1: Ouais.
0: Parce que le monde est le monde qu'on connaît aujourd'hui. Et il m'écrit, on boucle le projet, tout. Il m'envoie des messages vocaux jusqu'à ce moment-là. Je catch à rien. Il arrive sur place, je fais comme... Il ressemble donc bien à Alexandre, lui. Il ressemble à un dude que j'ai connu quand j'étais en secondaire 4 à Champigny.
1: Bizarrement, son nom sur Facebook, c'est Alex...
0: Ben, non, mais... Quand il est sur la chaise, à peu près, je te dirais, une heure après avoir commencé le processus de nettoyer la zone rase et placer le stencil, toute la patente, je fais les liens que son prénom sur Facebook... C'est le début de son nom de famille. Son nom de famille sur Facebook, c'est le début de son prénom. Je fais « Hey, c'est quoi ton nom, hein? » Il dit « Ben... » Puis là, je fais le lien. Mais il fait « T'avais pas catché? » Je fais « Non. » Fait que là, j'ai réalisé que non seulement je connaissais ce gars-là, j'étais quand même assez chumé avec au secondaire, puis il faut qu'en 15 ans, on change, là, mais pas tant que ça, puis je sais pas, c'est vraiment, aujourd'hui, je suis d'une bulle, man.
1: Puis là, t'as appris que lui, dans sa tête, t'étais son meilleur ami depuis secondaire 4.
0: Ben peut-être pas... Ah, Bender. Oui, j'ai fait Bender de Futurama, PA, qui nous a écrit. Oui, bon. Oui, oui. Ah, long time, nous aussi, PA. Mais, ouais, non, c'est ça. J'ai dans ma bulle. J'ai complètement dans ma bulle aujourd'hui. Toi, belle journée?
1: Ouais, ben là, écoute, aujourd'hui, c'était ma journée, ma dernière journée de gros méga rush, là, où, un matin, là, je me suis levé, puis là, j'ai fait une liste de tout ce que j'avais à faire avant de partir. Et la liste s'allongeait, et s'allongeait, et s'allongeait. Et s'allonger, puis là, je me suis dit, je serais jamais capable. Mais là, j'ai dit non à la procrastination et j'ai tout fait ce que j'avais à faire.
0: Tu t'es dit comme Thomas, le petit train. Je sais que je peux. Je sais que je peux.
1: Chou, chou, chou, chou. Je suis parti. J'ai tout fait. Là, présentement, je suis dans un état d'esprit libre.
0: T'as l'air bien, man.
1: Je suis comme déjà en vacances. Tout est fait. Tout est fait. J'arrive ici demain. Je fais un petit bout de retour. Merci, bonsoir. Je sac mon camp. En voyage, j'ai ben hâte.
0: Hey man, t'as un peu, qu'est-ce qu'on met? Every day Snoop Lion. Ben, on va mettre ça, man, vu que t'es en vacances, un début de vacances.
2: That's it! Smoke weed every day!
1: Yeah!
2: Snoop Lion! Ooh. Rastafari!
3: Smoke the weed! Every day, don't smoke the seed.
1: Ah, mais...
3: No yeah.
1: Le weed, c'est illégal au Wyoming.
0: Maudite merde.
1: Non. Colin, dommage qu'au Montana, à côté, ça le soit. Oups.
0: Ah. Y'a-tu des Amish au Wyoming?
1: Je sais pas. Les Amish, c'est beaucoup...
0: Plus c'est la Pennsylvanie.
1: Ouais. Oh. Y a beaucoup de Mormons, par exemple, en Utah. Où j'atterris, parce que j'atterris à Salt Lake.
0: Ah ouais, OK.
1: J'ai passé une journée quand même dans ce bout-là, là, dans le haut de l'Utah, parce que j'ai déjà visité le bas de l'Utah.
0: OK.
1: Mais là, ça va être le haut, là, dans le coin de Salt Lake City, puis tout ça, là, voir de quoi ça a l'air, là, beaucoup, beaucoup de sel.
0: Si t'es capable, man, un selfie avec un Amish. Dans toute ton épopée, ce serait génial.
1: Bon, essayez d'en trouver, mais ils ont plus de cow-boys que d'Amish.
0: Ouais, c'est ça. Puis aussi, je viens de penser que tu pars avec ta blonde, là, c'est pas la meilleure des idées de « Chérie, il faut vraiment que je trouve un Amish. »
1: C'est encore drôle!
0: Ah oui, penses-tu qu'elle serait down?
1: D'après moi, elle embarque!
0: La chasse aux Amish!
1: Elle va vouloir prendre une photo avec. Hey, au Centre Bell, elle m'a quand même fait faire la chasse à Youpi pour prendre une photo, là.
0: Ah, OK, quand même. Oui, je pensais que c'était la chasse à Piqué.
1: Non, ça, c'est moi qui l'ai faite, la chasse à Piqué. Ah, ben, ouais. Je suis tombé dessus.
0: Okay. All right.
1: Écoute, Père Nelcal, voilà.
0: Père Nelcal Souban! On est avec vous jusqu'à 22h, 88-670-9098. C'est le numéro pour nous rejoindre s'il y a des enjeux de circulation, des commentaires. Votre niveau de joie de vivre, hein, tu sais, il y a toujours ça, là, dans le Journal de Québec, là, l'humeur du peuple, là, oui. L'espèce de barème. Là, à quel point vous êtes enclenché dans votre dépression, là, avec la défaite gênante du Canadien hier.
1: Oh, ça allait bien.
0: Oh, excuse-moi, je t'en...
1: Come on! Ma vie allait bien. J'avais des...
0: T'avais pitché ça en arrière, hein? Mais blague à part, tu te souviens-tu d'une game de hockey de série où un club a été aussi castré que ça? Moi, pour vrai, je me souviens pas. En séries éliminatoires, voir une équipe aussi contrainte de ses mouvements, là, je me souviens pas de ça.
1: Même en saison, j'ai jamais vu ça.
0: C'est... Pour vrai, là, c'est loin de moi. Hey, on est en finale de l'Est.
1: Sincèrement, sais-tu qu'est-ce que ça avait de l'air? Ça avait de l'air des pubs de Man-Made où les gars de Man-Made se pognent contre des anciens Canadiens, man.
0: J'ai pas le référent.
1: Tu vois pas ça? Hey, man, les auditeurs, s'ils ont vu passer ça, ils ont le référent. C'est carrément les gars de Man-Made, là.
0: Moi, je
1: te
0: l'ai dit. Mes pubs, c'est juste des gars grands et quartiers avec la grosse bosse dans le culotte.
1: Ah, mais c'est ça, je me suis dit, tu dois avoir des pubs de boxeurs, là.
0: Ouais, mais pas Man-Made.
1: Ben, Man-Made, là, ils ont pris les gars de Man-Made, trois dos d'un peu bizarres qui parlent avec un accent douteux en français.
0: OK.
1: Puis ils t'ont envoyé ça contre, genre, David Savard, puis deux autres anciens Canadiens.
0: Font les concours de grosses poches?
1: Ils ont fait des pubs avec ça, là.
0: Hein?
1: Mais
0: on voit la poche à David Savard.
1: Non, David, les gars sont habillés en Canadien. Les gars de Man-Made, par exemple, sont en boxeur. Ben, ils se font déculoter bien raide, là. C'est affreux.
0: OK.
1: Fait que c'était à peu près comme les Canadiens qui se sont fait déculoter hier par les Hurricanes. C'était même pas... C'était pas de taille. C'était une équipe de la Q qui jouait contre une équipe de la Ligue nationale.
0: Hey, man, je n'ai
1: pas... Ça n'a pas rapport.
0: Ah, c'était épouvantable. Vraiment, là, c'était épouvantable. Puis ça me fait chier de dire ça parce que moi, j'aime beaucoup Martin Saint-Louis. Mais hier, puis pas juste hier, contre les Hurricanes, je trouve qu'il se fait out-coacher. Complètement.
1: Hier, Martin Saint-Louis coachait comme un coach de Pee-Wee.
0: Ouais, c'était vraiment pas bon. C'est...
1: C'est plate, mais la seule ronde de séries éliminatoires, là, tu sais, il en a fait une l'année passée contre Washington, mais avant ça, les seules rondes de séries éliminatoires qu'il avait faites en tant que coach, c'était probablement en arrière de son équipe de Pee-Wee, puis ça, ça paraît.
0: Ça paraît.
1: C'est pas rien que l'équipe qui manque d'expérience. Tu sais, on parle souvent de l'inexpérience puis de la jeunesse de cette équipe-là, mais il y a aussi l'inexpérience de Martin Saint-Louis, puis c'est toujours beau de vouloir le backer, puis le backer, puis le backer, mais de pas mettre Jack High trois games d'affilée quand tu te fais planter de même, violenter de même, varger, humilier devant tout le monde, devant tes propres partisans. Pis de pas embarquer Jack High, le gars qu'on appelle le shérif, celui qui est capable d'imposer le respect pis de casser une gueule pour flipper l'allure d'un match juste à cause de ton ego pis de te dire que les affaires vont marcher.
0: Ou même Gallagher, là.
1: C'est d'être un mauvais coach.
0: Ben, tu comprends, tu sais, Gallagher, là, il va vieillir, là, avec une qualité de vie moindre que nous tous pour tout ce qu'il a donné pour le club de hockey canadien, là. Fait que ça aurait été comme la moindre des choses de l'embarquer. Surtout que même si Gally, là, le jeu va vite, même si Gally, maintenant, il patine un peu comme un asthmatique, mais tout ça, là, Gally, il va quand même se percer le poumon s'il faut.
1: Oui.
0: Pour créer un étincelle.
1: Il va jouer le poumon percé.
0: Ouais, exact. Et... Fait que moi, personnellement, là, oui, Jack High, mais j'aurais mis Gallagher parce que.
1: Aussi, j'aurais fait des changements.
0: Puis, ailleurs, on entendait la foule crier shoot the puck. Puis ça montrait l'ironie de la situation parce que ils peuvent pas. Ils ont tout le temps quelqu'un dans le cul. Ils ont tout le temps quelqu'un. Ils peuvent pas shooter. Puis s'ils vont shooter, là, ils vont shooter ça directement dans le logo de Tornade de Frederick Anderson. Il va te geler ça. Ils vont repartir ça au point de mise en jeu. Puis let's go, les Hurricanes vont repartir avec le momentum.
1: Les gars essayent de prendre des tirs, mais ils sont pas capables.
0: C'est ça. Ça montre toute l'ironie de la chose. Fait que pour vrai, là, c'est pas fini tant que c'est pas fini.
1: Oh,
0: mais il y a une odeur de fin.
1: Ouais. Excuse-moi, mais c'est fini, là.
0: Ouais. Honnêtement, moi, je pense qu'on va se revoir, là, à ton retour de vacances. Puis le Canadien sera qu'un... Ils vont recommencer à jouer au golf toute la gang, là.
1: Yeah, ben ça, man, il fera même pas de changement pour la dernière game.
0: Penses-tu?
1: Hey, ben, il va rembarquer Kapanen.
0: Kapanen qui a peur de son ombre. Ça n'est pas étonnant.
1: C'est vraiment, vraiment du n'importe quoi.
0: Ouais. Ah non, hey, mais...
1: C'est plate à voir aller, tout ça pour ça.
0: Hey, pendant qu'on discutait de ta pub des Canadiens contre les gars de Man-Man, je viens d'avoir une vision, man. Imagine-tu le show de télé incroyable? Ou est-ce que... Imagine, c'est comme La Voix, là. Mais avec un rideau, pis c'est juste comme des gars en boxeur, on le voit juste comme le bas-ventre. Puis ils doivent, les juges doivent se choisir comme quelle poche ils prennent dans leurs équipes. Il faut qu'ils pèsent sur un piton. Puis après, c'est révélé, ça, c'est la grosse poche à qui?
1: Puis c'est comme des joueurs plus ou moins bons.
0: Ou ça, ouais, mais c'est
1: des gars random.
0: Ça peut être des personnalités artistiques du Québec.
1: Ah,
0: ça peut
1: OK, être, c'est comme la poche masquée.
0: Ouais, genre la poche, exact. Hey, c'est la poche à qui, ça? Pouf, tu passes plutôt un garou.
1: Aïe, ah, ben on aurait des surprises.
0: Mais complètement. C'est ça qui est hot avec mon concert, je pense. Tu fais comme, tu t'attends. Hey, c'est monstre. Tu t'imagines, je sais pas, moi... Je veux pas pointer du doigt. Mettons, hey, Claude Bégin, il doit avoir un bras de bébé, man. Puis là, finalement, hey, c'est genre une crevette.
1: Pouf!
0: Une crevette.
1: Tu dis Kevin Parent, il doit en avoir une petite, il te sort ça, 12 pouces.
0: Il sort ça, man, c'est un cobra, là.
1: Il est capable de grainer 6 verres en même temps.
0: Ouais. Il est comme un. Tu sais, les bras, là, dans robotique pour aller chercher des totous, là. Il est capable de faire ça avec sa graine, là, tellement qu'elle est mobile, tu sais. Non, grosse poche Québec.
1: On a un concept.
0: On a un concept, ça sera à méditer pendant ta semaine de vacances.
1: Faudrait donner ça à Lewis le Fou ou quelque chose de moins.
0: Ouais, ouais, ouais.
1: Il quelqu'un, va nous arranger ça.
0: Quelqu'un qui a dit budget.
1: Ah, oh, Pelay, on pourrait faire l'édition Radio Wix. Les poches de Radio Wix.
0: Les poches de Radio Wix. Je sais pas si ça va embarquer fort, hein. On a de la misère à bouquer du monde, faire des entrevues staff. Fait que je sais pas si.
1: Ben, c'est sûr que George et Max embarquent.
0: Parce qu'ils sont exhibitionnistes ou parce qu'ils aiment bien participer à nos niaiseries?
1: Parce qu'ils vont participer à nos niaiseries.
0: Ouais, c'est ça.
1: Nick Cloutier, d'après moi, il embarque aussi.
0: Moi, ouais, je pense aussi.
1: Mel Trudel embarque avec genre la paire de fausses couilles, c'est sûr, parce qu'elle est tout le temps d'onde.
0: Ah oh, ouais, c'est ça. Ah oh, ouais, c'est clair. C'est clair, puis elle va être la plus excitée de la gang. Comme quand on est allé aux danseuses, là. Il y a une personne qui était horny as fuck la fois qu'on est allé aux danseuses, et c'était Mel Trudel.
1: Même je sais pas, je l'ai pas vu, moi.
0: Mais c'est vrai, t'es parti avant.
1: Oui.
0: Mais il y avait un clash immense, là. On était tous comme OK d'être là. En fait, on était tous excités, genre, ah, ça va être malade, ça va nous créer des anecdotes, on va vivre une belle soirée entre boys, ça va être funny. Enfin, on fait de quoi pendant une soirée de sondage après toutes ces années qu'on se dit qu'on le fait? Puis quand on est arrivé, on fait, ah, ouais, c'est ça.
1: C'est
0: ouais, OK. Ouais. Toi, t'es devenu blême, là. T'as même pas donné ton coat à la fille en rentrant que déjà les néons t'ont. C'est comme si t'étais Robert Pattinson. Dans
1: juste l'odeur.
0: Un vampire.
1: Fait dresser le poisson,
0: ouais, ouais, ouais. L'odeur de parfum de Britney Spears 2008, là, ça t'a fait mal au cœur.
1: L'odeur, puis le fait de donner de l'argent à un gars pour qu'il m'assoie, là.
0: Oui.
1: Fuck you.
0: Ah, ouais, moi, avec l'émulation de Nganou, ça m'a fait chier.
1: Ça va être correct, ouais, là.
0: Le faux Francis Nganou qui nous demande un 2$ pour nous dire où s'asseoir, là.
1: No, no, no, no, no. Ça va être correct.
0: Ouais,
1: je suis capable de voir où il y a de la place.
0: Mais tout ça, ça a pas nuit à la libido de Mel.
1: Non.
0: Non, elle était particulièrement contente d'être là. Beaucoup plus que Pee-wee, pour l'anecdote, là, pour ceux que ça intéresse. Là. Beaucoup plus. Bref, hey, sur ce, avant qu'on... parce qu'aujourd'hui, j'ai un autre test. Hier, on a fait le Reavers Quiz.
1: Oui, qui d'ailleurs a été un franc succès, man. Je m'en suis refait parler à quel point je suis un génie de l'audio. Là.
0: Ta mère ou ta blonde?
1: Ma mère.
0: Ah oui, OK. Ah oui, hier, le Canadien jouait, fait que c'est ça. Mais c'était nos deux mères qui nous écoutaient. Ma mère, oui, t'a trouvé bien bon aussi, là, si bon. Tu poses la question.
1: Merci, maman.
0: Aujourd'hui, avant qu'on aille justement dans un nouveau test que je veux faire avec toi, je veux absolument parler parce qu'on était déjà un peu sur le hockey, puis c'est quand même une nouvelle d'importance. Claude Lemieux, man. Claude Lemieux qui, on apprend son décès, puis évidemment, ce qui est troublant, puis je pense que c'est ça qui nous trouble tous, c'est à quel point il y a... Comment je pourrais dire la peut-être comme la laideur de l'humain, pas lui qui est laid là, mais tu sais la laideur de l'humain dans le sens que tu sais Claude Lemieux là, marchons pas autour du pot là, selon toute vraisemblance, selon TMZ, ce sera enlevé la vie là.
1: Ouais.
0: Et ça nous montre à quel tu sais il y a pas serait extrêmement étonnant qu'entre lundi entre le moment où il tient le flambeau et où on apprend son décès que sa vie ait pris un chamboulement incroyable, inattendu. Fait que clairement c'est un homme qui soit allait pas lundi ou un homme qui a fait quelque chose qu'il aurait pas dû faire. C'est-à-dire soulever la flamme puis recevoir cette dose d'amour-là.
1: Se rappeler à quel point il l'a pu depuis
0: ce temps-là. Je m'explique. Là. Tu sais, Claude Lemieux, là, c'est pas moi qui invente ça, c'est un high sensation seeker. Un gars qui recherche les sensations fortes. C'est un gars impulsif. C'est un gars colérique. Qui en fait, c'était un gars impulsif et colérique. Plein d'anecdotes le décrivent tout au courant de sa carrière. C'est un gars qui était intense. C'est un gars qui était dans les extrêmes, pour le meilleur et pour le pire. Puis ma théorie à 25 cents, là, c'est... Puis on l'entend souvent, oui, avec le monde du hockey, des gars qui trouvent la retraite difficile, mais même, on a fait combien, même des entrevues avec des gars des forces. Juste sortir des forces, c'est rien que je trouve ça tough. Imagine la vie de luxure, de jouer dans la Ligue nationale, recevoir cette dose d'amour-là. Tu sais, dans les forces, là, à l'inverse, man, t'as pas d'amour. Surtout pas au Québec, là.
1: Ben,
0: à la limite, t'as quasiment plus de mépris que d'amour.
1: 100%.
0: Puis des gars qui trouvent ça tough de perdre la camaraderie. Fait qu'imagine, tu perds la camaraderie, tu perds possiblement l'argent, tu perds l'amour des fans, tu perds, tu sais, puis... Claude Lemieux, là, c'est l'Avalanche, c'est les Devils, c'est le Canadien. Il a quand même joué dans des marchés intéressants. Fait que il y en a eu de l'amour dans sa carrière, surtout avec le Canadien de Montréal.
1: Ben, tu sais, des fois, là, on le voit, puis j'ai des histoires en tête de gens qui faisaient de la radio, avaient l'amour des gens de la radio, puis tu sais, ils sont partis de la radio, ils se sont rendus compte qu'ils en avaient plus, puis ça leur a donné un pas pire chèque.
0: Ah oui?
1: L'amour de la radio, c'est pas grand-chose comparé à l'amour qu'un joueur de hockey du Canadien peut recevoir dans sa carrière.
0: Prends n'importe qui a animé à Radio X et prends tout, mettons, quantifie l'amour qu'il a reçu, puis ça équivaut pas juste à l'accueil de Jakub Dobesch hier. Tu sais, ça montre à quel point ces gars-là sont piqués d'une cuisse d'un niveau d'amour, tu sais, qu'ils peuvent recevoir.
1: Puis pour faire un parallèle un peu boiteux, là, mais c'est comme si t'aimes quelqu'un, puis quelqu'un t'aime beaucoup, OK?
0: Mm-hmm.
1: Cette personne-là, après tout l'amour qu'elle t'a donné, décède. OK? Puis là, ça te prend des années faire ton deuil de cette personne-là. Puis à un moment donné, Batince, elle revient. 5 minutes.
0: Mmh.
1: Elle revient te voir, puis elle dit, garde, je suis là.
0: Je suis là.
1: J'ai jamais été mort, puis je suis encore là. Mais après ça, elle s'en va, puis t'as vois plus. Pouf, disparu. Personne qui parle de toi.
0: Moi,
1: elle te parle plus, elle est disparue.
0: Je pense qu'on est à peu près sur la même longueur d'onde pour Claude Lemieux. Moi, je pense que lundi, ça a fait plus mal que bien. Vraiment, là. Puis, je suis pas en train de dire... Comprenez-moi bien, là. C'est pas de la faute du club de hockey canadien. Ils peuvent pas savoir, là, ces affaires-là.
1: Ben non, ben non, ben
0: puis
1: non,
0: peut-être
1: ben non.
0: Qu'on va apprendre que... On parle vite, là. On jase,
1: Oui.
0: Mais c'est vraiment mon impression. Puis, tu sais, ça revient à une phrase mythique que quelqu'un m'a déjà dit. Puis, je pense qu'elle a déjà été répétée par, entre autres, Martin Saint-Louis, cet homme, ce grand sage. Mais dans la vie, là, moi, j'ai beaucoup d'admiration pour les gens qui sont « never too high, never too low », là. Tu sais, je pense que c'est extrêmement simple. C'est exactement l'inverse de qui
4: balancé,
0: je suis.
4: Hein.
0: Ouais, être balancé. Moi, je suis vraiment pas de même. Là, je suis toujours très high ou toujours très, très low. Je travaille là-dessus. Mais visiblement, ou du moins, j'ai l'impression que Claude Lemieux aussi arrivait pas à être never too high, never too low. J'ai l'impression que c'était tout le temps dans le piton ou très, très down. Ouais. Puis je pense que lundi, ça aurait peut-être pu justement l'écraser très, très low. C'est my two cents.
4: On le saura jamais.
0: Non, à moins qu'elle ait ça un manifeste ou une lettre. Puis si c'est le cas, quel est l'intérêt du public de recevoir
4: ça? On n'a pas d'affaires à voir.
0: Non, c'est ça. Il y a de quoi de weird, hein, pareil, tu sais, ouais. de voir un homme qui se déplace sur ses deux jambes, qui quand même une bonne shape là, tu sais, moi je vieillis de même, je vais être content là.
4: Ah oui, c'est un homme
0: gueule
4: qui a
0: carrée,
4: l'air en santé,
0: puis,
4: là.
0: C'est ça, fait que et d'apprendre quelques jours plus tard, 3 ou 4 jours plus tard, son décès.
4: 60 ans, man.
0: C'est troublant. Il y a de quoi fini, là. Parce que c'est tout le il y a une aura de lait autour de ça. Tu sais, il y a un aura de...
4: Ben, le suicide, c'est jamais beau.
0: Ouais, c'est ça.
4: C'est plate, mais c'est plate à dire, puis le dire dans un moment de même, mais c'est un peu lâche. J'aime pas ça le dire, là. Mais à toutes les personnes que je connais qui ont connu quelqu'un qui s'est suicidé sont d'accord avec moi.
0: Ben, je comprends ce que tu veux dire.
4: C'est d'abandonner tout le monde autour de toi. C'est de pas penser aux autres. C'est de dire que ça vaut pas la peine de trouver une solution à des problèmes, puis tout. Il n'y a pas de problèmes qui sont plus gros que la vie.
0: Je comprends ce que tu veux dire. Mais je vais me faire l'avocat du diable par rapport à ça. C'est un cas extrêmement précis, là, mais puis c'est vieux André Arthur à l'époque que j'avais appris ça. Puis je l'ai repassé plusieurs fois dans ma tête parce que de base, je pense comme toi. Mais le cas de Claude Jutras, qui accessoirement était possiblement un genre de pédophile, là, mais oublie ce bout-là, qui est dans l'histoire. Lui, là, c'est garoché en bas du pont de Québec. Et pour se suicider suite à la découverte d'un diagnostic de Parkinson, de l'autre là, l'autre où t'oublies tes amis, tes parents, tout là,
4: l'Alzheimer,
0: démence, tout ça, puis lui refusait de se voir, tu sais, mentalement sur un downhill. Je suis capable de reconnaître le pourquoi.
4: Ben, tu sais, il y a des auditeurs qui écrivent « Le suicide est une solution permanente, un problème temporaire. » L'Alzheimer, c'est pas un problème temporaire.
0: Je pense pas, non.
4: L'Alzheimer, c'est ta vie qui s'effrite devant toi.
0: C'est ça.
4: C'est de le faire. C'est d'avoir un dernier moment, peut-être. Puis non, même à ça, non. Mais je peux comprendre de vouloir avoir un dernier moment de contrôle sur ta vie en décidant quand qu'elle arrête.
0: Ouais.
4: Pour quand tu sais que t'es doomed. Mais quand la vie n'est pas finie, tu sais, l'Alzheimer, je dis, c'est pas un bon cas pour se suicider non plus, là.
0: Non, on est pas en train de vous dire, hey, l'Alzheimer, voilà la solution, là. C'est M. Jutras qui nous l'a donné il y a quelques années. C'est pas ça.
4: On peut dire qu'on comprend.
0: On discute, là, tu sais.
4: Mais je trouve ça quand même.
0: On discute, mais peut-être que la famille de Jutras à l'époque, parce que moi, c'est ça qui me manque dans l'anecdote, dans l'histoire. Peut-être que la famille aurait préféré l'accompagner jusqu'à la fin, puis le couvrir d'amour malgré tout.
4: Ben
0: t'sais.
4: Oui, de profiter des moments qui restent. C'est quand même lâche pour sa famille, c'est plate, c'est d'abandonner le reste du monde, c'est d'être égoïste. C'est un move très, très, très égoïste de suicider, là.
0: Ouais.
4: Mais,
0: hey man, là, c'est vraiment philosophique. Je pensais pas qu'on se lancerait là-dessus, là, mais à quel point, puis en même temps, là, je suis très conscient. Si vous avez des problèmes si vous avez des idées noires, là, il y a des lignes d'aide, puis tout ça, allez chercher les ressources nécessaires, puis tout ça, puis je suis pas en train de faire une apologie du suicide. Mais ce que tu viens de dire, là, je trouve ça particulièrement intéressant parce que va dire ça à quelqu'un qui est deep down dans une profonde dépression, puis là, tu dis, hey, te suicider, là, ça serait lâche et égoïste. La réponse,
4: ça
0: va être...
4: Tu l'aides pas. Là.
0: Non, tu l'aides pas, puis il va se dire, man, moi, à partir de quand je vis pour moi, là, tu sais, je peux même pas choisir de mourir parce que je ferai de la peine aux autres. Fait qu'à quel point je m'appartiens. Tu comprends ce que je veux dire?
4: Ben, oui, je comprends ce que tu veux dire. Mais, tu sais, tu regardes cette personne-là, moi, c'est pas de même que je devrais le dire. Je dirais plus, imagines-tu si telle personne que t'aimes te fait ça.
0: Ouais. Mm-hmm.
4: Oh, ouais. Faut que tu le twistes de même. T'sais, tu dis, imagines-tu ta mère se suicide? Imagines-tu ta sœur se suicide? Imagines-tu ta blonde se suicide? Imagines-tu ton meilleur chummy se suicide? Là, la personne, elle va l'avoir en face. Là, elle va dire, ben oui, mais si ta personne-là se suicide, je me suicide. Fait que, mais c'est ça, fait que tu veux faire suicider ton ami?
0: Non, c'est ça.
4: Tu veux tuer ton ami avec toi en même temps? Beau move.
0: Ouais, ouais.
4: Égoïste.
0: Mm-hmm. Ah non, c'est... Puis, tu sais, je jouais l'avocat du diable, là, parce que de toute façon, j'en ai déjà parlé, là, been there, done that, des idées plus sombres, puis moi, j'ai mon rempart qui sont mes filles. Je ferais jamais ça, là, ouais. Tu comprends? Parce que je veux pas faire ça à mes filles pour sous aucune considération. C'est quand même une réflexion que je saurais pas comment sortir quelqu'un qui est profondément ancré dans ces idées-là. Là. Honnêtement, je le saurais pas. Si vous. Je lance la question dans les airs comme ça, puis je comprends que c'est extrêmement intime, là, puis c'est probablement en référence à des moments les plus toughs que quelqu'un peut vivre dans sa vie, mais. Je te pose la question, c'est hypothétique, puis évidemment, je te le souhaite pas, Louis, là, mais mettons que t'as quelqu'un de cher qui, autour de toi, a à s'enlever la vie. T'aimes-tu mieux avoir une lettre d'explication ou pas du tout?
4: Je pense que je la lirais même pas.
0: Ah, je te crois pas. Sérieux? Hey, man.
4: Ben, je sais pas, là, mais man.
0: La curiosité te brûlerait, man.
4: Je sais pas.
0: C'est 1-866 appel le numéro pour si vous avez des questions, pas des questions mais des idées dépressives.
4: Ouais, ou par texto genre 53 53 53.
0: Ouais, c'est ça. Ça c'est le gouvernement du Canada qui ont créé ce service là qui vous permet de texter plutôt que de parler de vive voix à quelqu'un. Je peux comprendre que c'est moins commettant. Moi personnellement, avoir à me virer, je serais plus sur l'option à me virer puis à me confesser puis à parler à quelqu'un, je privilégierais plus l'option texto personnellement. Fait que
4: ben oui.
0: Si ça vous parle plus ça, let's go là.
4: Et à la limite parler à ChatGPT, il va vous sortir du trou. Là.
0: Ou vous enfoncer à tout jamais là, mais ça va rendu où vous êtes rendu, ça vaut la peine de l'essayer.
4: Ah non, mais c'est
0: l'avez-vous déjà vécu 88-670-9098 la lettre? Est-ce qu'elle a mis un bombe, une lettre d'explication, est-ce qu'elle a mis un bombe ou elle vous a laissé plus dans l'incompréhension pour le restant de vos jours?
4: Quelqu'un dit « Louis n'a pas assez souffert pour comprendre, il est beaucoup trop jeune ». Non, non, ça n'a aucun...
0: C'est quoi le rapport?
4: C'est de rapport, là. Je suis bien désolé, là, mais vous savez pas ce que j'ai vécu, vous savez pas ce qui s'est passé dans ma vie, ça n'a aucun rapport. C'est pas une question de souffrir ou pas, il n'y a pas de souffrance assez grosse pour s'enlever le privilège de la vie.
0: Surtout...
4: Tu réalises-tu tous les spermatozoïdes que tu as battus dans ta course pour être sur Terre? Toutes les chances, là. Tu sais, des fois, là, on se dit là, la chance là, de gagner là, à la loterie. Là.
0: Ouais.
4: Tu sais, on regarde les gens qui gagnent à la loterie et on est genre, mon Dieu, t'es donc bien chanceux. Là.
0: On a gagné tout à la loterie de l'ovule.
4: Non, mais même les probabilités que t'existes
0: sont
4: infiniment plus grandes. Hey! Les probabilités, OK, qu'il y ait une planète sur le bord d'un soleil à bonne place et que 4 milliards d'années plus tard, ta petite tête de con sorte de la noune à ta mère.
0: Dans un pays à haut quotient intellectuel qui est dans l'Occident, en plus. T'as-tu gagné la fucking loterie?
4: Il y a malheureusement aucune raison. Même si c'est des problèmes de santé mentale, il y a toujours moyen... de trouver des solutions, il n'y a rien d'éternel, il n'y a jamais... C'est triste, c'est dégueulasse pour les gens qui ont d'affaires à vivre au travers de ça. Mm-hmm. Tous les gens qui se font laisser pour ça. Là,
0: mais ça, tu sais, puis je veux pas non plus m'acharner sur l'auditeur de tantôt, là, mais les histoires, là, il n'y a pas assez souffert pour comprendre, il est trop jeune. Laissez faire ça quand vous traitez de sujets comme le suicide, parce que vous savez pas ce que les gens ont vécu, peu importe leur âge.
4: Ouais, c'est vraiment...
0: C'est facile, là. Là, t'as eu, je pense, à moins que quand on a fait l'entrevue staff, tu m'as pas tout dit, là, mais tu sais, t'as eu un enfant, somme toute, tu sais, normale et joyeuse, mais il aurait pu dire ça, puis t'aurais pu avoir une enfance tragique, là, tu sais. Faites attention quand vous dites des hosties de stupidité de même, là.
4: Ah oui. Puis quelqu'un me dit, Louis, je te souhaite de jamais, jamais le vivre, et je souhaite sincèrement ne jamais le vivre, et je souhaite à personne de vivre ça.
0: Mais c'est clair.
4: Puis j'encourage tout le monde qui a besoin d'aide à chercher de l'aide pour justement pas faire vivre ça à personne. Mm. Pensez aux autres 2 secondes, puis pensez à vous, puis pensez à ce qui peut venir. Pas juste de la marde.
0: Snoopy le camionneur qui nous dit « Mon frère s'est suicidé sans laisser de lettres. Nous nous posons encore la question, mais pourquoi? » Hey, mais t'imagines, c'est une question qui vraisemblablement disparaîtra jamais. Là.
4: Ouais, non. C'est épouvantable.
0: On va aller en ligne. Il y a du monde qui veut nous jaser. Puis je suis curieux quand même. Je pensais pas du tout aller dans cette ligne-là. Mais...
4: Ah non, ouais, c'est.
0: Puis c'est. Même, c'est parce
4: on
0: je veux mettre.
4: Pas, on avait pas un quiz.
0: Je veux là. Mettre le party avant que tu t'en ailles en vacances.
4: Ah oui.
0: Mais écoute, c'est des sujets comme ça qui s'imposent. Ben, puis ben. Je sens qu'on a quelque chose. Fait que je suis curieux d'avoir nos. Puis si on peut aider une personne à soir, man, ça sera déjà ça, là. Radio X, bonjour.
5: Bonjour.
0: Bonjour, ça va bien?
5: Écoute, je vais souhaiter bonnes vacances à Louis.
4: Ben, merci.
5: Ben oui, d'après moi, lui, ben écoute, c'est vraiment... comment je pourrais dire? Tantôt, comme tu disais, JF, tu sais, c'est dur à être 50% dans la vie. De tout le monde essaye d'être... comment on dit ça? Donc, pas équitable, mais tu sais, équilibré.
0: Ouais.
5: Mais la question du suicide, c'est tout le temps. Moi aussi, j'ai vu ça, puis je vais jamais sur les réseaux sociaux. Puis le gars, là... Hey, t'as suivi Claude Lemieux? C'est voyant bon. Puis là, j'ai vu ça avec Moret. Puis là, c'est caline. Mais écoute, il y a plein. Hey, comment je peux bien dire? Est-ce qu'on peut faire ça? Comme je disais, les problèmes des. Le problème de un n'est pas le problème des autres. Chacun vit son problème différemment. Tu sais, quelqu'un a un problème, puis on fait, ben non, c'est pas grave. Ah ouais, mais lui, c'est grave. Puis là, tu peux lui dire que toi, t'as un problème. Puis il va te dire, ben non, c'est pas grave. Mais écoute, c'est horrible quand même, ben le pourquoi du pourquoi, tu fais câline, mais de écoute, je vais lâcher quelque chose de plate, puis comme que je dis, que je pense d'un côté, mais tu peux pas, tu sais, quelqu'un qui se suicide, qu'est-ce qui est triste là-dedans, c'est la personne qui le retrouve.
0: Ah, c'est clair. Ouais. Ouais.
5: Oui, fait que là, tu te suicides, tu te dis, bon, ben là, qui que je mets, encore là, je lance quelque chose, ce que l'autre me dit, c'est son garçon qui l'aurait trouvé. C'est vrai, c'est pas vrai, je sais pas. Mais, tu sais, puis comme ça serait le cas de des personnes depuis plein d'années, que c'est sûr que quelqu'un va te retrouver, mais tu fais de la peine, tu sais, je dis, tu vas marquer une personne qui va te retrouver.
0: À jamais, oui.
5: À jamais,
0: ouais.
5: Oui.
0: Effectivement. Allez, merci beaucoup.
5: Lâchez pas.
0: Merci, man. Yes. T'es bien, smart. Bon week-end.
5: Toi aussi.
0: Salut, bye-bye. Poursuis ça. 88-670-9098. Radio X, bonjour.
6: Oui, salut.
0: Salut, ça va bien?
6: Oui, vous autres?
0: Oui, ça va bien. On t'écoute.
6: Ouais, moi, c'est un sujet qui me touche particulièrement.
0: Pour quelle raison?
6: J'ai perdu 3 amis avec le suicide.
0: 3 amis, est-ce que c'est-tu les c'est-tu les 3 qui viennent du même milieu, c'est-tu des mêmes raisons?
6: Ah, je te dirais un, c'est j'avais, si je me rappelle, 14 ans. Puis en fait, c'est plus que ça, là, mais en tout cas, il avait 14 ans, c'est une peine d'amour, puis le pire, c'est que son père, c'est un travailleur social.
0: Eh là là. Fait qu'il aurait pu être épaulé à la maison, puis tout, c'est ça le pire.
6: Ouais, c'est ça. Puis, tu sais, souvent
0: on
6: dit cordonnier mal chaussé, là, ben, c'est ça.
0: Ben, tu vois ça, là. Puis, on le sait à quel point on est en construction quand on est adolescent, puis tout ça. Hey, mais ça, là, en termes de. Puis, je veux pas. Tu sais, je veux pas te faire mal par mes propos, là, mais en termes de vie gaspillée, là, suicidée pour une amourette de secondaire, calvaire.
6: C'est terrible, là. C'est terrible. Puis, dans la même famille, son père s'est suicidé comme 3 ans après.
0: Ah, parce qu'il est mort. Il est mort de chagrin. Ah là là.
6: Ouais. Puis c'était une famille de 4 enfants. Puis c'est ça. Dans le fond, c'est ça. Les 3 autres frères, c'est des solides gaillards. Puis je pense que ça leur a servi de leçon dans la vie. Puis un autre, lui, mon troisième, lui, s'est suicidé de. Il avait des gros problèmes de dépression puis de maladie mentale. Là. Puis tu sais, il a tout le temps été un peu un genre de gars. À part des autres, un peu spécial. Un peu, tout le monde l'aimait, tout le monde l'adorait. C'était quelqu'un de super gentil. Il avait tout le temps de l'air de bonne humeur, mais c'est ça. À un moment donné, on l'a appris. Puis c'est son meilleur chum qui est policier qui est allé sur les lieux. Puis on le savait tout.
0: Ah ouais, vous saviez que ça allait arriver, genre?
6: Non, mais pas qu'on le savait, mais que genre personne n'était surpris.
0: OK, ouais.
6: Personne t'est surpris. Puis après ça, ben je vais parler de moi.
0: Ouais, je t'écoute.
6: Moi, j'ai un trouble de personnalité limite.
0: OK.
6: Le suicide, là, je vis avec ça. Pas quotidiennement, là, parce que tu sais, quand même, j'ai trouvé mon bonheur là-dedans. Puis je suis un peu d'accord avec Louis là-dessus. Je veux dire, tu peux pas. Moi je suis père, j'ai une fille. Je peux pas faire ça à ma fille. Puis honnêtement, là, j'ai déjà tiré une corde sur un troche de mon garage. Puis je me suis dit non, fuck off, man. C'est pas vrai que je vais faire ça à ma fille. Puis c'est pas vrai que je vais faire toutes les personnes que je connais ont fait à leurs proches. Parce que pour vrai, j'aimerais mieux, mettons, que mettre ça à ma vie, à moi. J'aimerais mieux, je pense, que mettons, la personne qui veut se suicider, j'aimerais mieux qu'elle meure d'un accident de truck, que si vous d'un. Tu sais, c'est comme. Non, c'est comme pas capable d'expliquer. Mm-hmm. Puis, je pense que. Avoir une lettre, contrairement à Louis, ben, moi, je voudrais absolument la lire.
0: Ouais,
6: essayer de comprendre. Moi, je le comprends un peu parce que, tu sais, j'ai comme une maladie qui me rapporte, là, qui me rattrape tout le temps.
0: T'es diagnostiqué pour ça, le trouble de personnalité limite?
6: Oui, je suis diagnostiqué, je suis médicamenté, j'ai mon psychologue personnel.
0: Curiosité, man, ça prend quelle forme dans ta vie, trouble de personnalité limite? C'est quoi les symptômes de ça?
6: Je te dirais que ça dépend des jours.
0: OK. Mais t'es-tu, tu sais, je fais une image, là, mais t'es-tu un bon péteux de coche? C'est-tu ça? T'es-tu comme...
6: Ah, ouais, ben, aujourd'hui, je suis beaucoup moins pris, là, tu sais, je suis rendu à 40 ans, j'ai appris à me contrôler, mettons que, à force de consulter, puis de rencontrer une spécialiste, là, tu sais, de ça, puis je te dirais que j'ai un bon coffre d'outils.
0: OK.
6: Mais ça peut m'arriver de péter une crise de coche pour une hostie de niaiserie par rapport... C'est pas nécessairement juste du pétage de coche, mais c'est comme un... T'as tout le temps comme un vide à combler à l'intérieur, puis c'est tough à expliquer. T'sais, pour vrai, je le vis à tous les jours, puis je suis pas capable de mettre les mots là-dessus.
0: Non, je comprends.
6: Puis tu sais, moi, je pense que le monde me décrirait, là. Je dis ça des fois, là. T'sais, moi, je le dis pas parce que le monde te juge, puis te regarde de haut après, là. Mais j'ai quelques bons amis qui le savent puis qui disent « Ah, ça se peut pas, toi, t'es pas de même. » Non, parce que si mes amis, ils me connaissent juste dans ma bonne passe. Quand je suis dans des mauvaises passes, ben je me cache puis je me cache
0: absolument. Ouais.
6: Je veux que personne me voie de même. Tu sais.
0: Je comprends. Ben mon vieux, un gros merci d'avoir appelé. Puis surtout, garde ça en tête, hein, ta fille. Garde ça tout le temps en tête.
6: Puis ma fille, là, tu sais, dans des bouts de down, là, j'en regarde ma fille, j'ai des photos de ma fille. Là, je suis le bord de broyer.
0: Ah, ben, garde ça en tête. Puis surtout, je vais en rajouter une couche, man, pour cristalliser ça. Imagine, c'est elle qui te trouve en plus. Imagine, man.
6: Ben non. Oublie ça, man. Jamais j'y ferais ça. Puis jamais je ferais ça à ma mère, puis à mon frère, ma soeur. Puis, moi, j'ai perdu mon père assez jeune. Puis okay. C'est ça. Puis non. T'as pas le droit de faire ça. T'as pas le droit de faire ça à tes proches. Puis Chris, il y a une autre affaire, là. Est-ce que le gouvernement, enlevez-vous les doigts dans le nez, il n'y en a pas d'aide.
0: Ouais. C'est difficile.
6: Moi, je gagne d'un 6 chiffres par année. Là, je gagne carrément bien ma vie. Là.
0: Brag.
6: Puis, non, mais c'est
0: non,
6: pas
0: je t'en brag. T'en
6: moi, j'ai les moyens de me payer des services privés.
0: Ouais.
6: Mm-hmm. Puis, tu sais, dans l'année que j'ai pensé justement à me pendre et à m'enlever la vie, ça m'a coûté environ 15 000 de psy.
0: Calvaire.
6: Fait que, tu sais, je peux comprendre à un moment donné qu'il y en a qui sont écœurés, asti. J'en ai fait des demandes au privé, là, avant, là. Puis, j'ai jamais eu de réponse.
0: Au public, tu veux dire?
6: Au public, ouais. Mm. J'ai jamais eu de réponse ni d'offre. J'ai eu une travailleuse sociale au CLSC. Elle m'a dit, si t'as deux retards à une rencontre, on cancelle. Mais tabarnak, c'est elle qui m'a cancellé deux fois. Puis après ça, elle m'a mis sur sa blacklist parce que supposément que c'était de ma faute.
0: Bon, ça va bien. Hey, merci de ton appel, man. On va laisser le jaser d'autres mondes. Merci.
6: Yes, pas de trouble.
0: Salut, man. Boys. Bonne soirée. Bye-bye. Un autre. Radio X, bonjour. Hello.
7: Ouais, hello.
0: Hello, ça va bien?
7: Ben oui, toi.
0: Oui, ça va bien. Je vous écoute.
7: Ben là, tu m'écoutes, tu poses 670-9098, tu pensais que je passe en ligne?
0: Ben vous êtes en ligne, vous êtes en onde actuellement.
7: Ah,
0: oui.
7: En ligne?
0: Oui.
7: Oui, bon, excuse-moi. Fait.
0: Non, pas trop.
7: Je trouve ça épouvantablement triste.
0: Oui, hein?
7: Qu'en fait, c'est une solution permanente à un problème qui est probablement temporaire.
4: Mm-hmm. Qui est assurément temporaire, il n'y a pas de problème éternel.
7: Oui, parce qu'en fait, là, en plus, là, c'est que tu fais comme transférer tes problèmes. Quelqu'un d'autre.
0: Ouais, dire, ton mal aux autres.
7: Ben, c'est statistiquement prouvé parce que, genre, on a eu du monde, justement, dernièrement, là, qui se sont suicidés autour de nous. Là. Puis, moi, c'est un homme qui était, ben, qui avait à peu près l'âge de mieux, justement, là.
0: Ouais.
7: Écoute, la madame, sa mère de 80 ans, là, man, était dévastée.
0: Ben, c'est sûr, c'est sûr.
7: Écoute, là, c'est, ça n'a pas de bon sens, là. Tu sais, puis en plus, qu'est-ce que ça fait? Statistiquement, c'est prouvé que les enfants qui trouvent leurs parents suicidés ont, je me rappelle pas du pourcentage, là, mais ils ont plus de chances, eux autres aussi, de se suicider plus tard, tout simplement, parce que c'est comme un peu de débunker le suicide. Tu sais,
0: ouais.
7: Mon père l'a fait, pourquoi je le ferais pas?
0: Ça là. Ouvre la porte, hein? Ouais, ouais, ouais.
7: Mm-hmm. Ben, c'est ça. Tu sais, il parle de la fenêtre d'Overton, là.
0: Ouais.
7: Bon, ben, c'est comme... peut-être que mon exemple est pas bon, là, mais c'est comme un peu déplacer la fenêtre d'Overton dans la tête de quelqu'un qui trouve le suicide.
0: Ouais, je comprends.
7: Justement, j'ai un ami qui a trouvé son père, là, justement, qui s'était suicidé. Le gars, écoute, il s'en est remis, là, mais ça a pris des années. Oui,
0: ouais, ouais.
7: C'est de faire subir aux autres quelque chose d'épouvantable. De toute façon, perdre un être cher, là... Déjà là, c'est difficile, puis dans des circonstances, quand c'est lui-même qui pose le geste, si c'est vrai, là, parce que là, on sait pas si, je sais pas si jusqu'à quel point, là, c'est tout ce qu'on, tout, c'est ce qui...
0: C'est ça, on n'a pas le fin fond de l'histoire, là.
4: Ben, pour ça, c'est, tu sais, si TMZ on dit ça, puis que personne l'a contredit à cette heure-ci, c'est ça.
7: Mm-hmm. Ouais, ben, c'est ça, TMZ, je sais pas jusqu'à quel point on peut leur, avoir confiance en ce qu'ils disent.
4: La famille serait sortie dire que ça ne l'était pas si c'était pas ça. Là.
7: Effectivement, je suis un peu d'accord avec toi, là, mais en même temps, peut-être que la famille présentement a d'autres choses à
4: fouetter. Effectivement.
7: Que de contredire TMZ. Là.
4: T'as bien raison.
7: Mais il reste que, écoute, pour moi personnellement, écoute, tout le monde passe des bouts durs dans la vie. Là. Je suis convaincu que vous en avez passé, vous autres aussi, tous les deux. Là, la vie, c'est pas nécessairement un long fleuve tranquille. Là.
0: Mm-hmm.
7: Tout le monde a ses bouts durs, tout le monde a ses bouts plus heureux, tout le monde a ses bouts plus creux. Puis je me rappelle, moi, quand j'avais fait mon cours d'estime de soi et de croissance personnelle avec les formations de Michel Cossette, je me rappelle d'une phrase qu'il avait dit. L'important dans la vie, c'est que tout le monde va vivre des hauts et des bas. L'important pour être le plus égal possible, c'est de vivre ses bas le plus haut possible puis ses hauts le plus bas possible.
0: Ouais, never too high, never too low. Ouais,
7: ouais. Ben, c'est ça. Never too high, never too low. Ouais, exactement. Ça, c'est facile à dire là, quand t'es pas dans le creux. Là.
0: C'est facile à dire et qu'il y a un pas de recul, effectivement.
7: Ouais. Ben, ça, c'est facile à dire quand t'es dans un bout tout ce que ça va. Ben, sans que ça aille bien, si t'es dans un bout tout ce que t'es dans le milieu puis que t'es égal. Ben, c'est facile à dire, là. Puis, écoute, impossible. Puis, faut pas juger les gens non plus. Par contre, faut pas glorifier le suicide non plus.
0: Non, c'est ça. On a une tendance. Là, je pense que c'est moins pire un peu au Québec, mais moi, j'ai le souvenir plus jeune. Fait que, tu sais, moi, j'étais un gars qui est né dans les années 90. Fait que, mettons, dans les années 2000, je trouvais qu'on, même comme ado, je le percevais, ça, je trouvais qu'on victimisait et qu'on glorifiait beaucoup le suicide au Québec.
4: Ben oui.
0: Puis ça, je trouve qu'il y a une espèce de...
4: Fortin qui est un héros national, ouais. C'est pas un héros. Non, non, je suis bien désolé,
7: écoute,
4: là.
7: Ben moi, écoute, je suis désolé, là, mais je suis totalement contre ça, là. Écoute, là, glorifier le suicide, ça va à l'encontre de mes propres valeurs, là. Écoute, moi, là, je te dirais pas qu'est-ce que j'en pense dans le fin fond de mon cœur, parce que là, ça va être dur pour ceux-là qui vont l'entendre, là. Mais tu sais, ça va avec le reste un peu aussi. Tu sais, Dom Morin faisait avec Paul Arcand cette semaine, là, j'aurais voulu renchérir moi, sur ce que Marcel a dit, là, parce que Marcel, le premier intervenant de sa ligne ouverte, a pas mal fait le tour. Là.
0: Okay.
7: Mais tu sais, en fait, au Québec, nous autres, on a tendance aussi à accepter trop facilement la médiocrité.
0: Ouais. Mm-hmm.
7: Ça va un peu dans le même sens. Tu sais, suicide, on accepte quelqu'un qui abandonne. En fait, il abandonne.
0: De se résigner. Ouais, ouais, ouais.
7: Ouais, c'est l'abandon le c'est, ben, écoute, c'est l'abandon le plus définitif que tu peux faire. Là, tu sais, tu peux abandonner ben des choses, mais abandonner la vie, écoute, demain matin, tu peux pas changer d'idée. Là. T'es parti, c'est fini. Là.
0: Ouais.
7: Mais tu sais, ici, au Québec, c'est ça. C'est un problème. Tu sais.
0: Ouais.
7: Puis quand Marcel parlait d'aimer ses enfants, là, ben aimer ses enfants, finalement, là, c'est pas de leur dire qu'ils sont tout le temps beaux et que tout le temps fin. Là. Quand ils font des conneries, il faut que tu sois capable de les regarder dans les yeux et de leur dire qu'ils ont fait...
0: Que c'est des conneries, ouais. Mm-hmm.
7: C'est ça, aimer son enfant, parce qu'il n'y a personne qui vient au monde parfait. Hein?
0: Non, c'est clair. Ouais. Hey, merci de votre appel, monsieur.
7: Je te remercie.
0: Passe une belle soirée. Merci beaucoup.
7: Vous autres aussi.
0: Bye-bye.
4: Tu sais, depuis tantôt, là, on parle de problèmes, puis on dit des solutions permanentes à un problème temporaire. Moi, là, ce que je dirais à tous ceux là qui peuvent me bâcher sur le texto puis dire « Oh, tu sais pas c'est quoi des problèmes, t'en as jamais vécu », allez dire ça d'en face à quelqu'un qui a un cancer de stage 4 puis qui se bat à chimio à tous les fucking jours, qui est sur le bord de crever vivant, que le corps est en train de se défaire, mais qui continue à se battre parce que la vie vaut la peine. Puis toi, tu dis à cause de tes petits problèmes, parce que tu files pas, parce que t'es triste, parce que ta blonde t'a laissé, parce que t'as perdu ta job, t'as envie de te suicider. Shut the F up, man.
0: Il y a deux affaires. C'est drôle parce que il est quelle heure? Je te dirais, dans les deux dernières heures, moi, j'ai parlé avec quelqu'un, j'ai pris les nouvelles de quelqu'un qui combat un cancer actuellement, puis on a eu ensemble la réflexion. Est-ce que tu fucked up? Il y en a qui se tuent, pendant qu'il y en a d'autres qui combattent pour vivre.
4: Et ça, c'est un vrai problème, un cancer, là.
0: Ouais.
4: Ça n'est un solide.
0: Surtout que...
4: Ce monde-là se suicide pas.
0: Non, effectivement. C'est
4: fou, hein?
0: Il y a cet aspect-là, puis aussi... je vois les gens sur le texto là qui te relancent sur tes histoires c'est un geste de lâche nanana, puis je comprends ce que toi tu veux dire, puis je comprends leur réaction aussi parce que
4: je
0: si on
4: perd moi aussi.
0: Puis si on perdu du monde et là qui se font dire que c'est un geste de lâche, ça heurte. Je peux comprendre.
4: Je comprends à 100% aussi, mais imaginez là, j'ai vous voulez en avoir des pas pires là, bon tiens, ici toi t'es bloqué. Faites attention à ce que vous dites, hein. Vous savez que c'est pas compliqué de bloquer des numéros et que vous ne pourriez plus jamais texter à Radio X. C'est que je m'en allais. Imaginez, j'ai déjà perdu un chum, okay,
0: okay,
4: qui ne s'est pas suicidé.
0: OK.
4: Qui est mort dans un accident d'auto à cause de quelqu'un qui s'est suicidé dans lui. Qui a décidé que c'était pas assez d'amener sa petite personne de merde. Il fallait qu'il amène quelqu'un d'autre avec lui.
0: C'est épouvantable, ça. Ça, c'est...
4: Tu viens me dire que ce gars-là, c'est pas un lâche? Ce gars-là, c'est un lâche, pas un tueur en plus, puis trop lâche pour affronter la vérité d'être un tueur.
0: Mm-hmm. Ah oui, c'est absolument. Absolument.
4: Ça, là, ça me...
0: Ah, ça, c'est à vomir, là. Quelqu'un qui, en plus de se tuer lui-même, tue quelqu'un d'autre, là.
4: Mm-hmm. Qui a rien demandé, là, qui est à mauvaise place au mauvais moment,
0: ça,
4: en char.
0: Puis j'inclus même, parce que ça va pas nécessairement tuer le camionneur, mais tu sais, il y en a qui se jettent devant un troc, là. Ça, ben, t'imagines-tu l'impact psychologique sur le camionneur? Ça le tue pas, le camionneur, mais ça le marque jamais, là, tu sais, je veux dire.
4: Puis la grande majorité des camionneurs de longue carrière, ça va leur arriver une, puis deux.
0: Ouais. Ou vont ou au minimum vont connaître quelqu'un.
4: Et je m'en suis fait raconter par un camionneur extrêmement proche de moi, là, qui roulait, puis il a vu le char en sens inverse, puis il a jamais eu le temps de se tasser, puis bang, il l'a défoncé. Lui, ça a fait pouf. Il a un petit mal de dos. Mais dans la tête, ça ne s'apporte pas, ça, là. Écoute, t'as eu un mal de dos, puis lui, il est mort.
0: Yes. All right. Hey,
4: extrêmement triste.
0: Ouais, vraiment. Je pensais pas commencer le show de même pantoute. J'avais de quoi de plus ludique que ça, mais je savais que c'était quelque chose qui faisait réagir. Parce que quand même, tu sais, en 86, là, il y a Patrick Roy, dont on parle beaucoup, mais il y a aussi Claude Lemieux qui ont soulevé cette équipe-là pour les emmener jusqu'à la Coupe Stanley, tu sais. Puis je savais que ça allait faire réagir. Puis en fait, les circonstances de ce décès-là sont tellement d'extrêmement particulier. De quoi c'est l'aura autour de cette histoire-là est épouvantable et d'une tristesse profonde.
4: Si vous avez besoin d'aide, 1-866, j'appelle 670-9098, appelez Max. Max, le soir, il est bon.
0: Ouais.
4: Max, il a l'air méchant, mais il va jaser avec vous. Appelez-le broyant en onde, il va vous régler ça.
0: Oh, c'est clair. Puis, Grim, s'il y en a un qui a passé à travers des bouts de rock'n'roll puis qui est capable de relate, c'est bien le chum Max, là.
4: C'est pas pire.
0: Yes! Hey! Mais le message à retenir, j'y tiens, c'est que si vous...
4: Appelez-le broyant en onde, il va vous régler ça.
0: Oh, c'est clair. Puis, Grim, s'il y en a un qui a passé à travers des bouts de rock'n'roll puis qui est capable de relate, c'est bien le chum Max, là.
4: C'est pas pire.
0: Yes! Hey! Mais le message à retenir, j'y tiens, c'est que si vous avez de quoi,

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0: On repart pas là-dessus, promis, parce qu'à un moment donné, il va falloir avoir un peu de fun dans ce show-là.
1: Ben oui, là, c'est mon dernier, calé.
0: Oui, c'est ça. Mais le plan de match, tu peux confirmer, Louis, n'était pas ça du tout. J'avais quelque chose d'un peu plus ludique, pas mal plus ludique et un peu plus con que ça. Mais je trouvais qu'on a le show pour ça.
1: Ben oui, écoute, on est vrai.
0: C'est ça.
1: Quand il y a quelque chose qui passe.
0: Trop ben, même, là. Ouais, on est vrai au point où des fois, le lendemain, il faut s'expliquer pourquoi on est vrai de même avec nos boss. c'est ça peut pas être plus franc que ça, là. Notre mois de mars 2026, cette année, c'est un mois où on s'est beaucoup, beaucoup, beaucoup expliqué, là. Pourquoi on est vrai de même, là.
1: On a été très vrai, des fois trop vrai.
0: Il y a plusieurs fois où on s'est regardé, Louis pis moi, dans le blanc des yeux, comme, hey, on commence ça à faker un peu. Ça nous aiderait-tu de faker un peu, ça?
1: Ça reste un show, hein.
0: On aurait-tu à paix un peu? Tu sais, si on fake un peu.
1: Mais non, ben on fake pas, fait qu'on s'en remet dans la merde.
0: Fait, c'est ça, ça exact.
1: Des beaux moments de radio de même.
0: Mais il y a de quoi d'unique là-dedans, là, tu sais, qu'il y a des gens appelés comme ça pour nous parler. Le monsieur qui est TPL tantôt, là, ça prend quand même un petit... let's go! On y va, tu sais, il faut se sentir confortable de le compter aussi. Fait qu'un gros merci aux auditeurs qui ont participé à ça.
1: Absolument.
0: Maintenant que ceci est dit, mes très chers amis, on passe officiellement à autre chose et on s'amuse.
1: Yeah!
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0: Eh oui, il est le maître fumeur, my man, mon préféré quand il est question de barbecue, le meilleur de la business, Michael Béliveau. Salut, man!
4: Salut, comment ça va?
0: Ça va très bien toi-même?
4: Ben oui, ça va bien. Faites le feu.
0: Grosse journée de tournage aujourd'hui?
4: Ouais, aujourd'hui, hier, une bonne semaine encore. J'ai de la misère. Je sais même pas quel jour qu'on est de la semaine. C'est rendu insane, mais j'adore ça. Je me lève le matin, je regarde le calendrier, je regarde ce que j'ai à faire, puis je fais ce que j'ai à faire, puis je me couche, puis je me réveille le lendemain, puis ça va de même.
0: Nous sommes jeudi, le 28 mai, et le Canadien tire de l'arrière 3-1, mon cher ami.
4: Oui, je suis allé voir une game CS pour la première fois de ma vie cette semaine.
1: Oh, ah, ouais. Ça a dû être décevant comme première expérience.
4: Ben, c'était pas pire que je suis allé. On a perdu en prolongation.
1: Okay.
4: C'était cette semaine. Fait que je pense que c'était mardi que je suis allé, ou lundi. Mais c'était vrai. Ouais, c'est ça. C'était vraiment cool comme expérience, par exemple. C'est l'ambiance, c'était hot, là.
0: Je veux pas nous relancer dans notre discussion d'Open. Fait que t'as vu Claude Lemieux souffler le flambeau lundi?
4: Ouais, je pense. C'était-tu là qui l'a fait? Je pense que oui.
0: C'était lundi.
4: Ouais.
0: Puis là, toi, t'as eu une trop grosse journée pour savoir que le gars s'est suicidé aujourd'hui, hein?
4: Ben, moi, j'ai entendu parler durant un montage qu'il était décédé, mais je ne savais pas que c'était un suicide.
0: Ouais, ça a été confirmé par TMZ.
1: Bon,
0: ouais.
4: OK.
0: Maintenant, hey, barbecue time! Hey, mais avant, pour vrai, là, les capsules que t'as tournées aujourd'hui, puis tout ça, c'est à quel sujet? Est-ce que d'autres dindes ont été meurtries?
4: Non, il y a eu des oies qui ont été meurtries. Il y a un ours qui va être meurtri dans une semaine, mais non, aujourd'hui, on parlait de charbon. Ça a été des tournages concernant une compagnie de charbon, BFS, qui est un partenaire cette année. Un méchant bon gars. Fait que, tu sais, on a ri, on a fait du barbecue. Tu sais, c'était rien.